0: Il est 2h, le flash évacling. Une reprise des hostilités américaines dans le détroit d'Ormuz. Les États-Unis ont visé dimanche l'île iranienne de Larak. Des frappes qui ont fait des morts et des blessés, selon les gardiens de la Révolution, qui annoncent des frappes de cibles américaines en Jordanie. L'armée jordanienne dit de son côté avoir intercepté 8 missiles sans en préciser l'origine. De soudaines crues dans le parc du Grand Canyon en Arizona, aux États-Unis. Le parc est sans nouvelles de 15 personnes. 17 personnes manquent toujours à l'appel aussi en Chypre après le naufrage d'un ferry bondé. Les 261 passagers du bateau ont dû sauter à l'eau. La plupart ont été secourus, mais au moins 8 sont morts. Le ferry en direction de la Turquie a coulé quelques dizaines de minutes après son démarrage. On ne sait pas encore pourquoi. Plusieurs témoins disent avoir entendu une explosion. Le capitaine a été placé en garde à vue. La police mobilisée en Suisse cette nuit pour retrouver le ou les auteurs des tirs qui ont tué une jeune Italienne et blessé 5 autres personnes dans une rave party près de Zurich. Des coups de feu ont eu lieu à la toute fin de l'événement qui rassemblait environ 3500 personnes. Pour l'instant, le mobile de cette attaque reste inconnu. Plusieurs centaines de manifestants ce dimanche dans les rues de Bruxelles contre le narcotrafic. La capitale belge, théâtre de 69 fusillades cette année, est en proie à une augmentation de violence liée aux gangs. L'Union européenne respecte le choix démocratique de l'Islande. Réaction après l'annonce des résultats du référendum ce dimanche et le refus de 53% des électeurs islandais de reprendre des négociations d'adhésion avec l'UE. Retour au calme à Niamey, capitale du Niger, après plusieurs tirs, une mutinerie déjouée dans la nuit de vendredi à samedi. L'armée et ses alliés russes ont repris le contrôle alors que plusieurs soldats tentaient de rentrer dans les locaux présidentiels. Ces mutins ont été tués, d'autres arrêtés, selon la télévision publique. Le nouveau roi de Norvège, Haakon VIII, a rendu hommage ce dimanche à son père, décédé vendredi à 89 ans. Les funérailles du roi Harald sont prévues le 9 septembre à la cathédrale d'Oslo. Emmanuel Macron en déplacement en Suède ce lundi pour graver dans le marbre une commande de 4 frégates françaises pour un total de 4,3 milliards d'euros. Le but, solidifier la coopération militaire et industrielle avec la Suède sur fond de menaces russes croissantes en Europe. Un adolescent de 14 ans est mort, percuté par un train à un passage à niveau à Roeux, dans le Pas-de-Calais, ce dimanche soir. Les obsèques de Philippe Bouvard sont prévues ce lundi à Cannes. En fin d'après-midi, le journaliste et animateur de radio est mort il y a une semaine à l'âge de 96 ans. En tennis, le français Arthur Rinderknecht, qualifié ce dimanche au deuxième tour de l'US Open, un an après avoir atteint les huitièmes de finale du Grand Chelem à New York. Ce lundi, c'est au tour du numéro 1 français Arthur Fils de rentrer en lice. Vainqueur du Masters 1000 de Cincinnati la semaine dernière, il fait désormais partie des favoris de ce tournoi.
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1: Il est 3h, le flash, Eva Kling. De nouvelles frappes américaines en Iran ce dimanche. Les États-Unis ont visé l'île de Larak dans le détroit d'Ormuz. Des frappes qui ont fait 2 morts et 2 blessés, selon les gardiens de la révolution iranien qui annoncent avoir attaqué en représailles des cibles américaines en Jordanie. L'armée jordanienne dit avoir intercepté 8 missiles. L'ouest des États-Unis qui fait face à de fortes pluies dans l'Arizona. Des crues ont détruit des passerelles dans le célèbre parc du Grand Canyon. Les secours sont sans nouvelles de 15 personnes ce dimanche. Pas de crue, mais un nouveau nom pour le lac Ontario à la frontière avec le Canada. Donald Trump se réjouit qu'il soit désormais désigné comme lac d'Amérique sur Google Maps américain. Le président a signé jeudi un décret renommant le lac, une décision unilatérale qui n'entraîne aucune reconnaissance internationale. C'est complètement absurde, regrette ce dimanche Doug Ford, premier ministre de la province canadienne de l'Ontario. La principale dissidence des anciennes forces armées révolutionnaire de Colombie, la guérilla EMC, revendique l'enlèvement d'un Colombien de la Légion étrangère française, enlevé selon elle début août. Un adolescent de 14 ans percuté par un TER dans le Pas-de-Calais ce dimanche, décédé sur le coup. Le jeune traversait un passage à niveau avec 3 autres garçons vers 20h. La circulation sur les rails a été coupée entre Arras et Douai. Une cellule psychologique a été ouverte pour les témoins de la scène. Un suspect jugé en comparution immédiate ce lundi après l'agression du président de FLAG, association de policiers et fonctionnaires LGBT. Pierre Picavet a été agressé samedi à Paris à la sortie d'un bar du Marais. Il souffre d'une hémorragie interne et d'une blessure au crâne et précise que l'auteur l'a traité de sale pédé à plusieurs reprises. Quant au suspect, il est âgé de 20 ans, alcoolisé au moment des faits. Il a un casier judiciaire vierge. Dans quelques heures, le réveil va sonner pour les 850 000 enseignants qui font leur rentrée ce lundi. Une rentrée perturbée dans certaines académies par les conséquences d'une cyberattaque survenue cet été. Le gouvernement réuni au grand complet par Sébastien Lecornu ce lundi pour préparer la préparation d'un budget 2027, une mission ardue voire impossible entre économie en berne, nouvelles dépenses déjà arbitrées et menaces de censure à moins de 8 mois de la présidentielle. Michel Platini estime que Gianni Infantino doit partir. La légende du football français considère que le patron de la FIFA ne respecte pas les règles du jeu. Il critique notamment les nouvelles pauses fraîcheur, ces pauses publicité apparues pendant la dernière Coupe du Monde. Le président de la FIFA, qui est sous pression depuis des mois, et la révélation de son projet finalement avorté d'ouvrir l'instance mondiale du football aux investisseurs étrangers. Toujours en football, la 2e journée de Ligue 1 est désormais clôturée avec la victoire de Monaco sur Marseille 2-0. Plus tôt ce dimanche, le Paris FC a gagné 3-0 contre Nice et Rennes l'a emporté 3-2 sur Le Mans.
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0: tous dans la librairie francophone. Première saison, nouvelle édition. C'est votre magazine de l'actualité du livre qui se décline chaque semaine sur la RTS Première en Suisse, sur RTBF La Première en Belgique, sur Radio-Canada et sur France Inter, bien évidemment. Chaque semaine, c'est une véritable tournée sans frontières en compagnie de tous les acteurs et actrices du milieu des livres. Et pour ouvrir notre collection, ce sera Rentrée littéraire au programme. Un moment clé dans la vie de l'édition, des librairies et de nos invités. Ils sont 5 ce soir. Emily Boom, France Cameroun, Thomas Bingeli, Suisse, Jean-François Beauchemin, Québec, Thomas Gunzig, Belgique et Sandrine Babu, Paris. Alors bonjour, la librairie francophone est ouverte, à vos livres.
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0: Emily Boom, Thomas Bingeli, Jean-François Beauchemin, Thomas Gunzig, Sandrine Babu ouvrent cette nouvelle librairie francophone. En fait, vous êtes nos parrains, nos marraines en quelque sorte. Alors bienvenue et bonjour à vous cinq.
2: Bonjour.
3: Merci.
4: Bonjour.
0: Est-ce que vous vous connaissez les uns les autres d'abord? Première question.
2: Alors moi, j'ai la chance de connaître Emily Boom.
0: Sandrine Babu, oui, la libraire.
2: On s'est déjà croisés, voilà. Et Jean-François Beauchemin et deux noms... Thomas Gunzig.
3: Non, moi je connais personne. De toute façon, aussi nous on se connaît.
0: On se connaît depuis quelques années.
3: Depuis
0: oui.
3: De longues années.
0: Mais voilà. Vous n'en avez aucun souvenir.
3: Non,
0: vous
3: parce
0: m'avez
3: que j'ai
0: dit tout
3: un problème de cortex, mais sinon voilà.
0: Ça doit être ça. Parfait. Alors je vais faire les présentations. Emily Boom, bonjour.
5: Bonjour.
0: Vous êtes romancière franco-camerounaise et vous publiez Nos vies sauvages chez Gallimard. Thomas Gunzig, bonjour.
6: Bonjour.
0: Vous êtes belge et vous signez Spectre aux éditions Au Diable Vauvert. Thomas Bingeli, bonjour à vous.
7: Bonjour.
0: Cette fois-ci, je l'ai bien prononcé, je l'ai
7: oui,
0: vu dans vos
7: c'est
0: yeux.
7: C'est pas grave.
0: Pour vous, c'est un premier roman, Virginia dans les tours, aux éditions La Veilleuse. Et enfin, Jean-François Beauchemin, bonjour à vous.
8: Bonjour.
0: Vous êtes avec nous en duplex et en visio, mm-hmm. ou presque, depuis Radio-Canada à Montréal. Et vous publiez L'herbier du souvenir chez Québec Amérique. Et enfin, Sandrine Babu. Bonjour.
2: Bonjour.
0: Vous êtes libraire à Paris et pour vous aussi, c'est la rentrée littéraire. Première question pour vous d'ailleurs, Jean-François Beauchemin. Au Québec, est-ce qu'il y a une rentrée littéraire comme celle que l'on vit ici en France?
8: Oh mon Dieu, oui, il y en a une. Et non seulement il y en a une, mais elle est, tout comme la vôtre, je présume, elle est très, très,
0: intense.
8: J'allais dire exubérante, mais enfin, il y a beaucoup de choses qui se passent là, ici à la rentrée de septembre. Là, il y a beaucoup d'auteurs qui se donnent rendez-vous dans les salons et puis il y a beaucoup de parutions, comme chez vous, j'en suis certain.
0: La rentrée littéraire.
8: Oui, il y a définitivement une rentrée et très, très animée, je dirais.
0: La rentrée littéraire, comment vous vous y préparez les uns les autres? Parce que c'est un moment clé dans la vie de l'édition, des librairies, et donc dans la vôtre, par exemple, pour un premier roman, comment on s'y prépare,
7: ben, Thomas Bingeli? Je ne m'y suis pas préparé du tout, puisque c'est un premier roman, donc j'ai laissé La Veilleuse faire son travail.
0: Et qui est votre maison d'édition.
7: Oui, et elle le fait très très bien, et j'avoue que je ne savais pas comment me préparer, donc je laisse les choses un peu couler, et c'est super aussi.
0: Vous vous souvenez de votre première rentrée littéraire, Thomas Gunzig?
3: Alors moi, j'ai commencé tellement jeune que je ne savais même pas qu'il y avait des rentrées littéraires.
0: Vous aviez 21 ans,
3: mais voilà,
0: en 93.
3: Ouais, exactement. Et puis j'ai découvert l'existence des rentrées littéraires vraiment beaucoup plus tard. Je me suis dit, mais pourquoi est-ce que j'ai sorti toujours mes livres à des endroits bizarres, en mars, en mai, en avril? Et voilà.
0: De votre côté, Emily Boom, la première rentrée littéraire pour vous, vous vous souvenez?
5: Oui, je crois que je me souviens de chaque fois où mon livre est sorti et qu'il a été soumis au lecteur.
0: Et pour la première, ça s'est bien passé? Dès le départ, vous avez été repéré ou c'était une déception?
5: Ah non, c'était pas une déception, j'attendais rien, j'étais comme toi, Thomas. Je sais pas si je dois dire toi ou vous, mais...
7: Ouais, toi, c'est bien. Je pense c'est bien.
5: J'étais comme toi, j'attendais absolument rien. Et
0: vous avez tout eu par la suite.
5: Bah, c'est-à-dire que j'étais assez contente d'avoir un livre, quoi.
7: Oui, c'est ça.
0: Et de votre côté, Jean-François Beauchemin?
8: Alors moi, j'ai oublié, complètement oublié, toutes mes rentrées littéraires, sauf la première. En 1998, je publiais à ce moment-là mon premier roman. Et je n'oublierai jamais cette rentrée-là, parce que, sans doute parce que c'est la première, justement. Et surtout que ça coïncidait avec notre beau Salon du Livre ici à Montréal, pour moi, cette année-là. Et à vrai dire, j'ai surtout des souvenirs du Salon du Livre. Ça m'a vraiment marqué. J'étais hyper intimidé, d'abord. Et j'ai gardé ce souvenir-là très, très profondément en moi. Cette espèce de... Oui, j'étais impressionné devant tous ces auteurs que je ne connaissais pas encore, devant tous ces gens aussi. Il faut le dire, ces gens qui se déplacent, qui sortent de chez eux pour venir nous rencontrer, nous les auteurs. Moi, je me rappelle très bien, je me demandais, mais qu'est-ce que j'ai fait pour mériter ça? Et ne serait-ce que pour ces pensées-là que j'ai eues à l'époque, où oui, je me souviens très très bien de ma première rentrée.
0: Et Sandrine Babu, vous n'êtes pas romancière, mais pour autant, vous avez créé votre librairie en 2017. Ouais. Donc, il y a eu aussi pour vous la première rentrée littéraire, vous vous souvenez? La mise en place?
2: Oui, en fait, nous, on commence à lire, on a invité aux présentations de rentrée des éditeurs dès le mois de mai. Nous, dès le mois de mai, on reçoit des services de presse, donc, qui est le terme consacré quand les livres ne sont pas encore complètement définitifs. Et on lit pour, dès fin août, pouvoir parler aux clients qui nous demandent notre avis sur les livres de la rentrée littéraire. On ne peut pas tout lire.
0: Et on met tout en place?
2: On met tout en place, on fait quelques retours aussi pour faire de la place. C'est toujours très triste, on déteste faire des retours. Mais oui, c'est beaucoup de travail pour nous, la rentrée littéraire.
0: La rentrée littéraire, on fête ça avec Le Soleil tout en haut, Ezekiel Palès.
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1: C'était Ezekiel Pallès avec Le Soleil en haut.
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1: Emily Boom, vous êtes une des marraines de cette première rentrée littéraire de la librairie francophone. Vous êtes romancière franco-camerounaise, fêtée depuis vos débuts en 2010 avec des prix prestigieux, Grand Prix littéraire d'Afrique noire, Prix du livre engagé, Prix littéraire des Sciences Po, et j'en passe, bon, plus que le Goncourt et tout sera parfait. Vous publiez...
3: Je vous entends.
1: Il m'entend. Vous publiez Nos vies sauvages chez Gallimard, mais d'abord une question, puisque en 2010... C'est le premier roman, Le Clan des Femmes. Ça veut dire que vous avez publié, non pas tard, mais quand même à presque 40 ans. Alors, avant de vous consacrer à la littérature, vous étiez dans le marketing, c'est ça, dans des postes de responsabilité. C'était banquière, quelque chose d'équivalent?
3: Non, c'était dans une société pétrolière pour bien faire les choses. C'est vrai que j'ai eu mille vies avant d'arriver à l'écriture. Avant ça, j'ai fait des études d'anthropologie. Ce qui est sûr, c'est que voilà, tout ça m'a mené à l'écriture.
1: Alors justement, qu'est-ce qui a motivé et plutôt qu'est-ce qui a décidé le passage en littérature, donc en 2009, 2010?
3: Oui, c'est ça, 2010. Ouais. Mon premier roman, je l'ai publié en 2010. Et à vrai dire, j'ai toujours écrit. Simplement, je ne publiais pas et je n'envisageais pas de publier. Pour moi, ce n'est pas forcément un métier, être écrivain. Et c'est arrivé à un moment de ma vie où je me réinstallais en France, après avoir pas mal voyagé. Et c'était l'occasion, j'avais un manuscrit et c'était l'occasion de le proposer à l'édition, mais c'était vraiment une série de hasards. Et c'est seulement à la publication de ce premier roman, c'est-à-dire a posteriori, que je me suis dit, maintenant je sais ce que je veux faire dans la vie, c'est écrivain.
1: Est-ce qu'il y a eu des déclencheurs chez vous, Thomas Gunzig, Thomas Bengeli, Thomas Gunzig?
4: Un
1: déclencheur. Tôt aussi.
4: J'ai commencé tôt. Alors je crois que, peut-être comme pour beaucoup de monde, on commence à écrire quand on commence à lire et qu'on commence à prendre goût à la lecture et qu'on comprend que la lecture peut éveiller en vous des émotions profondes. Et même sans écrire, on écrit déjà parce que dans sa tête, il y a des phrases, des débuts d'idées, des bribes de choses. Et puis ça, voilà, c'était peut-être ça le déclenchement. Éprouver quelque chose de fort en lisant un livre.
1: Et chez vous, Thomas Bengeli?
5: Oui, moi je dirais que c'était enfant-ado. Je pense qu'il y a des gens qui tiennent un journal intime. Puis moi, je me souviens que j'avais écrit une sorte de saga fantastique à 14 ans, un truc sûrement complètement ridicule aujourd'hui. Mais voilà, on lit, on écrit. Et puis, c'est un peu comme tu disais, je considérais pas tellement publier au début. Et puis tout d'un coup, le projet prend forme et tu te dis, bon, pourquoi pas, on essaye. Et voilà quoi.
1: De votre côté, Jean-François Beauchemin, c'était beaucoup plus radical. À 15 ans, je sais que vous dites à votre mère, je serai Zola ou rien. Et vous êtes devenu Jean-François Beauchemin. C'est pas rien. Zola, vous vouliez être Zola? Ça veut dire quoi?
6: Ah oui, rien de moins. Mais cela dit, ça a commencé bien avant pour moi, l'aventure de l'écriture. Hein. Un peu comme avec Thomas, là.
1: Il y a deux Thomas. Hein.
6: J'étais enfant, il faut reculer jusque-là. Je me souviens... du premier roman que j'ai lu, qui était Les Aventures de Robinson Crusoe. J'avais quoi, 9 ans, 10 ans peut-être. Et ça m'avait bouleversé, ça m'avait vraiment impressionné à un point tel que je me suis dit, bien moi aussi, je vais faire ça, je vais écrire des histoires. Si avec des mots, on arrive à faire des choses pareilles, à raconter des histoires aussi captivantes, aussi émouvantes, eh bien moi, je veux faire ça. Alors ça a commencé vraiment là, je dirais, donc j'avais quoi, 9 ou 10 ans là.
1: Emily Boom, le roman c'est Nos vies sauvages, chez Gallimard, qui me rappelle un de vos romans d'ailleurs, Thomas Gunzig.
4: La vie sauvage.
1: La vie sauvage, ouais. En 2017, et oui, il y a des droits d'auteur qui se perdent. Ça se passait dans la jungle africaine d'ailleurs.
4: Ça se passait dans une horrible banlieue belge, mais ça commençait dans une jungle africaine.
1: Le tout début c'était ça, exactement. Ouais. Nos vies sauvages chez Gallimard, je resitue Cameroun 2018, Ndolo Elimbi est

0: une brillante avocate, devenue une figure de l'opposition en étant dictature depuis plus de 40 ans. Elle est emprisonnée pour s'être dressée contre le régime et depuis sa cellule, elle s'adresse à Enno Alaka, son ancien amant, un opposant politique lui aussi, mais en exil. Et le roman revient sur son histoire, leur amour, leur engagement politique et surtout leur choix opposé. Enno, lui, a quitté le Cameroun pour survivre, Nolo y est resté pour combattre de l'intérieur. Et puis aussi dans le roman, on rencontre Zainabou Ndam, la commissaire mandatée par la dictature pour surveiller Ndolo. Et alors qu'elles sont ennemies politiques, quelque chose va se jouer et basculer dans leur rapport. Quelquefois, on appelle ça la sororité. Le roman fait la part belle à d'autres femmes aussi qui appartiennent à des générations, à des milieux différents et qui pour autant découvrent que leur alliance pourrait devenir une force politique. Et là où le roman est particulièrement fort, c'est qu'il défie tout manichéisme, car la frontière entre résistants et collaborateurs du régime n'est pas si simple. Et Ndolo, votre héroïne, va découvrir que son père a bénéficié du système et qu'elle en est donc héritière. De fait, elle appartient au milieu qu'elle combat. Alors, que faire de cet héritage? Et vous, quel est votre héritage avec le Cameroun, Emily Boom?
1: Mon héritage avec le Cameroun est assez simple parce que assez indiscutable. Je dis souvent que je suis franco-camerounaise. En France, j'ai besoin de montrer mes papiers pour prouver que je suis française. Et au Cameroun, j'ai besoin de rien. Simplement de mon visage et de mon nom. Et donc, c'est une appartenance aussi à cette terre, une appartenance à cet endroit qui fait que mon imaginaire s'irrigue aussi là. Et c'est peut-être aussi pour ça que je peux écrire ce roman qui court sur les 40 années du règne sans partage de Paul Biya au Cameroun.
0: Vous êtes lu au Cameroun?
1: Pardon?
0: Est-ce que vous êtes lu au Cameroun?
1: Oui.
0: Et quelle place vous avez dans la littérature camerounaise?
1: Je ne peux qu'essayer de la deviner. Hein. Pendant longtemps, je n'étais pas lue parce que la distribution des livres est difficile en Afrique, comme on le sait quand on connaît le sujet. Mais je le suis de plus en plus. Et je suis aussi dans une forme de discussion. Je pense que ma place, de ce que j'en perçois, c'est aussi comment est-ce qu'on analyse, comment est-ce qu'on se raconte dans le Cameroun contemporain.
0: Nos vies sauvages racontent ce que 40 années de dictature font aux relations familiales, humaines, aux couples, aux amitiés, à l'amour, c'est très important, et à l'argent. Et une des questions qui se pose, c'est faut-il partir pour rester libre ou rester pour tenter de changer le pays? Cette question, est-ce que vous l'avez vécue personnellement, vous et votre famille?
1: Oui, je crois que non seulement je l'ai vécue, mais je crois que la plupart je peux parler que des Camerounais, de Camerounais de la diaspora, à un moment ou à un autre, se posent la question de est-ce que je reste ou je pars? Et si je pars, qu'est-ce que je fais de ce que je trouve sur place et de ce que je suis susceptible d'apporter. Habiter cette intranquillité et ce déséquilibre fait profondément partie de nos vies.
0: Alors ce départ, c'est quelque chose de marquant dans votre parcours, mais il y a aussi un autre départ qui est celui de votre nom. Ce n'est pas votre vrai nom, Emily Boom. Emily n'est pas votre prénom. Que représente ce prénom que vous êtes choisi pour que ce soit celui d'une femme qui écrit aujourd'hui?
1: Quand j'ai commencé à écrire, j'ai éprouvé le besoin de choisir un prénom pour moi. Et j'ai choisi Emily. Emily, c'est un mot typiquement camerounais. On dit au Cameroun le Emily des Camerounais. C'est un mot qui veut dire avoir du cœur, avoir de l'espérance ou du courage. Et je me disais que si j'ai une fille, je l'appellerais Emily. Il se trouve que la vie m'a donné deux garçons. Alors quand j'ai commencé à écrire, j'ai gardé mon prénom pour moi.
0: Vous êtes devenue votre propre fille.
1: Je me suis accouchée.
0: Ça veut dire que votre prénom ne vous convenait pas pour être écrivaine?
1: Non, je ne sais pas. Pour une raison ou une autre, j'avais besoin d'accoucher d'autres choses. J'avais besoin de me réinventer. Et quelque chose qui est absolument extraordinaire là, en ce moment de ma vie, c'est qu'il y a beaucoup plus de personnes qui me connaissent en tant que Emily que de mon ancien prénom d'une part, et que même mon propre père commence à m'appeler Emily.
0: La boucle est bouclée.
1: La boucle se boucle.
0: Du côté, de votre côté, Thomas Gunzig, Thomas Bingley, et de votre côté, Jean-François Bouchemin, est-ce que les prénoms, les noms ont eu un problème quand on a une carrière littéraire qui s'amorce pour l'un des vous? Oui, Jean-François?
2: Moi, je n'ai jamais songé à changer.
0: Quand on s'appelle Bouchemin, on garde tout, oui.
2: Ça ne veut pas dire pour autant que je trouve mon nom très vendeur. je suis toujours un peu étonné quand je vois mon nom, mon prénom sur la page couverture de mes livres. Parce que il me semble qu'on parle de quelqu'un d'autre, curieusement. Alors je comprends très bien qu'on puisse, qu'on

0: on puisse avoir le goût, le désir de changer de nom quand on publie un livre ou enfin quand on mène une carrière artistique, quelle qu'elle soit.
1: Parce ça pourrait que être.
0: Il y a ce phénomène-là, hein, qu'on dirait que. On vit dans un autre corps que le sien quand on fait une œuvre. Il y a un peu de ça aussi, hein, je pense, dans le fait de vouloir changer de nom, de prénom, peut-être. Enfin, moi, c'est l'hypothèse que je suggère. Mais enfin, moi, je n'ai pas eu cette envie-là, ce besoin-là. Même si, des fois, j'ai l'impression d'être un peu étranger à moi-même, c'est vrai.
1: Thomas Bingley. Vu que je me trompe systématiquement sur votre nom de famille, vous n'avez pas envie d'en changer pour
2: alors
1: la suite.
2: Justement, je me disais que peut-être, en fait, j'y ai pas pensé avant, mais je me dis, vu que personne n'arrive à le prononcer, peut-être que en fait, je devrais changer de nom de famille.
1: La résolution est peut-être désolée.
2: Peut-être qu'en fait, c'est mon problème et pas celui des autres, je sais pas.
1: Une dernière question, Emily Boom. Vous dites que vous êtes longtemps tenue à l'écart de la littérature africaine. Pour quelle raison? D'où vient cette réticence?
3: Alors, à l'endroit où j'ai grandi à Douala, la littérature africaine n'était pas très disponible, à vrai dire. Et puis, je crois qu'il y avait aussi dans cette littérature-là, qui était la littérature post-coloniale, qui était une littérature de combat et de revendication. Et moi, je viens d'un pays, le Cameroun, où la lutte pour l'indépendance a été silenciée. Et je sentais peut-être, d'une certaine façon, qu'il y avait quelque chose là où il ne fallait pas aller. Il y avait quelque chose d'assez tabou, y compris dans mon entourage, donc je n'y allais pas. Et je n'aimais pas forcément non plus toutes les questions qui se posaient à l'époque, qui étaient posées, que ce soit par Frantz Fanon, Césaire, ou tous les pères de la négritude, de ceux qui viennent encore d'Amérique, sur toutes ces questions noires. Je ne me sentais pas hyper concernée. J'aimais une littérature, j'avais envie d'une littérature beaucoup plus intime, qui me parle de moi, qui me parle de la jeune femme que j'étais, qui grandissait là, dans cet univers-là. Et ce qui m'a manqué, et ce qui m'a tellement ramenée, je me suis beaucoup rattrapée depuis, c'est que j'ai aussi recherché cette jeune femme en littérature.
1: Cette question justement des origines de la littérature, ça me fait penser à vous, Jean-François Beauchemin. Dans un entretien, je lisais que vous étiez peut-être plus lu, en tout cas plus reconnu en Europe, c'est vous qui le pensez, qu'au Québec. Comment vous expliquez cela?
0: Ah ben, y a un drôle de phénomène ici au Québec qui se produit. Souvent, il faut passer par la France, par Paris notamment, pour enfin être reconnu au Québec.
1: Est-ce que c'est le même phénomène qui se produit pour vous, Thomas Gunzig, quand vous êtes en Belgique ou du côté de la Suisse? Est-ce qu'il faut être reconnu d'abord en France? J'ai l'impression qu'on n'en est plus là quand même.
4: Ah ben si.
1: Ah ben si.
4: Non, c'est évident. Bah, alors, la Belgique est un pays, en fait, la Belgique francophone déjà, c'est
1: oui,
4: particulier.
1: C'est pas la même chose que flamande.
4: Voilà, mais c'est évident que le grand marché du livre, c'est la France. Les grands prix, les grandes critiques, tout ça, c'est la France. Et une fois qu'on est réchauffé par tout ça, et bien c'est vrai que chez soi, on est mieux perçu, c'est évident.
1: J'ai l'impression quand même que les temps changent. Il y a aussi de grands critiques en Belgique, en
4: tout
1: Suisse.
4: Tout à fait, mais on n'a pas ce grand marché, ces grands prix, cette grande rentrée, toutes ces choses qui, en fait, nous attirent, mine de rien. Si on veut une vraie reconnaissance, c'est là qu'il faut aller.
1: Jean-François Beauchemin, vous publiez Herbier du souvenir aux éditions Québec-Amérique, un livre qui fait suite au Roitelet publié en 2021. Il y a eu 4 livres depuis. Le Roitelet, c'était le surnom qu'on donnait à votre frère schizophrène. Alors, peut-être pour celles et ceux qui prennent le train en marche, qu'est-ce que vous racontiez très rapidement dans Le Roitelet, puisqu'on retrouve les mêmes personnages ici dans Herbier?
0: Bon, alors, d'emblée, je me sens obligé de préciser quelque chose, c'est que Le Roitelet, dans lequel il y avait, oui, cette histoire de deux frères, dont l'un est schizophrène, ce n'est pas du tout une histoire autobiographique.
1: Je le sais, ce n'est pas votre frère. Ce frère, vous l'avez inventé.
0: Ce n'est pas mon frère. Ouais. Moi, je n'ai pas de frère schizophrène. Et tout ce qui se passe dans ce petit roman ne m'est jamais arrivé. Dans Le Roitelet, c'est vrai, ça, il faut le dire, c'est l'histoire donc de deux frères dont l'un est atteint de cette maladie terrible, la schizophrénie. Et au fond, c'est un roman dans lequel il se passe peu de choses, hein, mais dans lequel il se dit beaucoup de choses, en revanche. Et c'est l'histoire, au fond, de la relation, du rapport qui existe entre ces deux frères, un rapport qui est fait de tendresse, d'humanisme, de douceur, de compréhension, de confiance. Et à la fin de ce roman-là, quand j'ai terminé de l'écrire, quand j'y ai mis le point final, je me disais déjà qu'il y avait encore des choses à dire sur ces deux frères-là. Tant

0: ne sont pas réels. Ce qui est très réel, ce sont les émotions qui sont transmises, véhiculées dans cette histoire. Ça, c'est tout à fait réel et vécu et senti de ma part.
1: Exactement, il y a un indice, parce que dans un chapitre, votre femme, ou disons la femme du narrateur, Livia, vous demande pour quelle raison vous nommez tout le monde, car tout le monde a un nom. Le chat s'appelle Lennon, le chien Pablo, les voisins ont aussi un nom, tous excepté vous et ce frère qui n'existait pas. Mais c'est vous qui m'intéressez. Est-ce que vous existez ou est-ce que vous ne tentez pas de vous effacer à travers vos romans qui n'en sont pas véritablement,
0: Jean-François Beauchemin ? Ça, c'est une question intéressante.
1: Vous remercie.
0: Moi, j'existe, à n'en pas douter. Mais c'est un fait qu'il y a quelque chose de l'effacement dans mon entreprise, je pense. Est-ce que je veux m'effacer? C'est peut-être un mot un peu fort, mais chose certaine, je laisse toute la place aux autres. Ça, c'est sûr. Je ne veux pas faire de mes livres, de mon œuvre, pour employer un grand mot, là. Je ne veux pas faire une entreprise d'auto-représentation dans mes livres. Je ne veux pas faire ça. C'est quelque chose que je n'aime pas. Et donc, je résiste de toutes mes forces à ça, en laissant la place aux autres, en laissant la parole aux autres.
1: Jean-François Beauchemin, Thomas Bingeli, Emily Boom et Thomas Gunzig et Sandrine Babu, vous restez avec nous. La librairie francophone revient juste après Bertrand Belin sur 131.

0: Bertrand Belin sur mon 31.
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0: Retour plateau avec nos cinq invités, Emily Boom, Thomas Bengeli, Jean-François Beauchemin, Thomas Gunzig et vous, Sandrine Babu, car c'est aussi votre rentrée littéraire. Vous êtes libraire à Paris, L'Instant, dans le 15e arrondissement. Vous l'avez créé en 2017. 3 ans plus tard, vous avez créé le prix L'Instant. On en reparlera. C'est en mai ou en juin prochain ?
2: Ce sera annoncé en juin prochain.
0: Maintenant. En juin prochain. Mais aujourd'hui, c'est la rentrée qui nous intéresse. Chaque semaine, je vais demander à nos libraires, hein, suisses, belges, québécois, l'état de santé du milieu du livre, de l'édition, de la librairie. En France, actuellement, quels sont les romans qui dominent cette rentrée, les romans les plus vendus ?
2: Alors, c'est encore un peu tôt, hein. Il n'y a pas encore tous les chiffres, et moi, je ne suis pas forcément

0: abonné à toutes les bases, mais j'ai quand même pu repérer, et ça a l'air confirmé ce matin sur Livre Hebdo, que Philippe Jaénada, Télisson Aurélien et Amélie Nothomb sont en tête pour les ventes. C'est des livres que nous aussi, moi aussi, à mon niveau, dans ma petite librairie, je vends bien.
1: Et dans votre librairie, est-ce qu'il y a un effet rentrée littéraire? Parce qu'en fait, c'est une rentrée un petit peu particulière, il n'y a pas de grande locomotive. Alors pour certains, c'est une chance, mais pour d'autres, et notamment pour le monde de l'édition, ce n'est pas forcément très vendeur. Le fait qu'il n'y a pas de grosses locomotives comme l'année dernière, Emmanuel Carrère, Laurent Mauvigny.
0: C'est vrai. Mais en fait, c'est ce qu'on m'a dit un peu avant la rentrée. Alors moi, je suis très très contente de cette rentrée parce que vraiment, je lis beaucoup de livres très bien. Donc moi, au contraire, j'ai assez confiance et je vois que là, on est quand même que fin août et j'ai déjà des clients qui viennent, qui veulent savoir ce qui est sorti, ce qu'il faut lire. Non, je trouve que ça commence à être fébrile.
1: Et outre le trio gagnant, donc vous avez identifié quels sont les livres vers lesquels vous projetez les lecteurs qui arrivent dans votre librairie?
0: Alors soit je les projette, soit ils se projettent tout seuls, d'un coup ils vont se saisir d'un livre.
1: Ah, il y a un livre particulier qui
0: là,
1: justement...
0: Là, en l'occurrence, nous, c'est un livre qui s'appelle Le Bureau des Audacieuses de Mélanie Sadler, aux éditions La Tribu, qui parle d'une des premières journalistes qui s'appelle Séverine, et ce roman autour de cette personne qui a vraiment existé suscite vraiment de l'enthousiasme. Alors c'est pas le seul, hein. Il y a aussi le roman de Anne Godard qui s'appelle Nous aussi, celui de François-Henri Désérable, Le Palais autour du vin, de Lilia Hassel, et puis après de M. Les Boom et d'autres noms moins connus aussi, comme Daria Marx, comme Anne Persin, Sophie Divry, Polina Panasenko. Moi, je pourrais en citer encore beaucoup parce qu'on a, avec mon collègue Lépré, on a déjà pas mal lu quand même.
1: Un mot sur la situation des librairies aujourd'hui. Le secteur est en danger, on le sait. De grosses librairies ferment. Sorams à Montpellier, le Furet du Nord à Lille. Le réseau Gibert-Joseph est en redressement judiciaire et annonce de se replier sur le livre d'occasion. Je ne sais pas, mais je demanderai à mon prochain libraire comment ça se passe dans chacun des pays. Vous êtes libraire indépendante. Comment vous vivez la situation et quelles solutions vous trouvez? Parce que je sais que vous avez augmenté votre chiffre d'affaires en fait cette année.
0: Alors déjà, moi, je ne parle pas pour toutes les librairies. Je parle quand même pour les librairies de ma taille, indépendante, pas très grande. Nous, on a 60 mètres carrés. Alors nous, on se bat vraiment pour exister. Hein. Donc déjà, on est très actifs en termes de rencontres. On fait beaucoup d'événements. On va aussi chercher un peu de chiffre d'affaires autour des entreprises, des collectivités, en disant, si vous voulez offrir quelque chose à vos salariés, pensez aux livres, les écoles, les comités d'entreprise. Donc ça apporte le petit.
1: C'est ça qui a permis d'augmenter le chiffre d'affaires.
0: C'est ça qui a permis d'augmenter le chiffre d'affaires. Mais même sur les ventes en magasin, on a augmenté de quelques pourcents. Effectivement, on est un petit peu atypique à Paris, je pense, là-dessus, et on a beaucoup de chance, donc j'espère que ça va durer. C'est vrai que les librairies, c'est fragile. Il y a eu plus de fermetures que d'ouvertures en 2025, ce qui est quand même un peu effrayant. Je peux revenir sur ce qu'on entend, sur le temps de lecture qui diminue, que ce soit pour les jeunes et pour les adultes. Le temps de cerveau disponible avec tout ce qu'on a à nos dispositions en numérique, en série. Je suis pas la dernière à regarder des séries, mais je garde du temps pour lire. Un pouvoir d'achat qui est quand même en baisse, des incertitudes politiques. Donc tout ça fait que vraiment le climat est pas très bon. Mais moi, je reste quand même un peu optimiste parce qu'on sent bien que la librairie, c'est un lieu d'échange, un lieu de rencontre et qu'il y a vraiment une appétence des clients. Moi, je pense que tout n'est pas perdu pour les librairies. On essaye aussi de se diversifier.
1: Alors justement,
0: notre cœur de métier, c'est les livres. Quand
1: voilà, on entend parler beaucoup de la diversification, la papeterie, même des jouets qui apparaissent dans certaines librairies. Bien sûr, les rencontres, bien sûr, les clubs. Vous, comment vous jouez la carte de la diversification?
0: Moi, c'est un peu à la marge. On voit bien que moi, j'ai un peu de papeterie, j'ai des loisirs créatifs, j'ai un café. Tout ça, mis bout à bout, c'est à peu près 7% de mon chiffre d'affaires.
1: Ah oui, quand même.
0: Mais ce qui à la fois beaucoup et très peu.
1: Et très peu,
0: voilà.
1: Oui.
0: Donc c'est pas là-dessus que je vis, mais c'est le complément. Et voilà, pour moi, notre cœur de métier, c'est les livres. Alors nous, on aimerait parfois être un peu davantage aidés. On voit que le secteur du livre, il est moins aidé, par exemple, que par les pouvoirs publics, que la musique, que la presse, que le cinéma. On dit, est-ce qu'il n'y aurait pas moyen de taxer certains grands groupes pour aider les librairies? Je trouve ça l'idée.
1: Est-ce qu'il y a un lobby des libraires pour pouvoir travailler cela?
0: On a un syndicat, mais c'est vrai qu'on est un peu atomisé par rapport à d'autres, donc ça peut être compliqué. Et puis parfois, on aimerait obtenir des meilleures conditions commerciales de nos amis éditeurs.
1: Je peux imaginer. Thomas Gunzig, vous avez été libraire pendant 10 ans chez Tropisme à Bruxelles.
2: Ouais.
1: Vous aviez quel âge à l'époque?
2: J'avais une vingtaine d'années.
1: Et qu'est-ce que cette expérience vous a appris du livre, justement?
2: Je pense que quand on est libraire et qu'on écrit soi-même, ça rend très modeste en tant qu'auteur. Hein. Vous voyez arriver, non seulement à la rentrée, mais toute l'année, des quantités de romans absolument incroyables, souvent très bons.

0: Et vous voyez la fragilité que c'est aussi, qu'un livre, même excellent, est très vite remplacé, parce qu'il faut faire de la place à la suite. Je pense que ça a fait beaucoup de bien à mon petit ego d'auteur.
1: Vous publiez en cette rentrée littéraire Spectre aux éditions Au Diable Vauvert. C'est un roman très attendu pour l'auteur belge bardé de prix que vous êtes. Le roman est sélectionné d'ailleurs pour le prix Utopial qui récompense les romans en langue française de littérature de l'imaginaire. Et de l'imagination, vous n'en manquez pas, Thomas Gunzig, puisque c'est un roman d'anticipation, une dystopie qui se passe vers 2050. Tout part d'une découverte scientifique. Une physicienne, Léa, parvient à ouvrir un accès vers une dimension parallèle, le plan dimensionnel secondaire. Et ce n'est pas une autre planète, c'est un autre plan de réalité. Un lieu étrange qui semble presque vide, le ciel est totalement noir, absence d'étoiles, paysage silencieux. Et cette découverte va aiguiser les appétits d'entreprises qui vont commencer à en exploiter les ressources. Puisque, en fait, c'est un sol de matière qui absorbe les pollutions et qui donc permettrait de nettoyer la Terre. Bonne nouvelle, mais problème, cette matière noire stocke aussi les souvenirs de tous les êtres vivants. Alors les spectres, les fameux spectres du titre, vont saboter l'exploitation pour sauvegarder leurs souvenirs qui sont leur identité. Comment on en arrive à imaginer un tel scénario ?
0: Alors...
1: Je vous vois gratter la tête, en
0: effet. Oui, parce que j'essaie je me demande toujours comment je peux résumer l'histoire ou l'expliquer sans spoiler un petit peu le sens profond, et vous l'avez très très bien fait,
1: je vous remercie,
0: de
1: Thomas.
0: Ce plan dimensionnel secondaire.
1: Ça arrive ? Quelle est l'élaboration pour arriver à un tel scénario ?
0: Alors l'élaboration, l'idée, comme souvent, moi j'aime bien fonctionner à partir d'idées, j'aime bien, voilà, le Rocky Dernier Rivage, c'était l'idée de la dernière famille du monde après la fin du monde. Voilà.
1: Il y avait déjà cette dimension, post-apocalyptique.
0: Voilà, j'aime bien ce genre d'idée, puis il y a une fois que j'ai l'idée, je tricote mon scénario tout autour. C'est une idée que j'ai eue déjà il y a une bonne dizaine d'années, mais je n'étais pas outillé pour la traiter aussi bien que je l'aurais voulu. Il a fallu que je lise beaucoup d'ouvrages scientifiques, en particulier les 7 brèves leçons de physique de Carlo Rovelli et sa théorie de la gravitation quantique à boucle pour que je trouve enfin mon chemin.
1: Bon courage.
0: Non, mais c'est très simple, c'est un livre merveilleux parce que c'est de la vraie vulgarisation, donc c'est vraiment très très simple. Et de toute façon, il faut pour lire le roman que j'ai écrit, il faut absolument aucune connaissance scientifique et c'est pas nécessaire. Et si on comprend pas tout, c'est pas grave, c'est pas le but. Ce que j'ai voulu traiter, là où ça m'a plu, le chemin que j'ai pris, c'est en fait la question de l'exploitation de la mémoire collective. Qu'est-ce que ça fait à nous en tant que civilisation ? Et je me suis rendu compte en l'écrivant qu'en fait cette exploitation de mémoire collective et la destruction de la biodiversité mémorielle, en fait elle est en cours avec les outils d'IA, hein, qui sont les principaux accès à la culture, ou bien les algorithmes de Google, etc. La destruction de notre accès à la mémoire a déjà commencé parce que ces algorithmes, ces IA, choisissent pour nous quel sera le chemin qui nous guidera à la mémoire collective. Et vous l'avez vu certainement cet été, pour entraîner ces mémoires, on détruit des livres physiques. Donc la destruction de la mémoire collective a déjà commencé.
1: Est-ce que vous vivez comme un collapsologue ou un lanceur d'alerte ?
0: Oh non, je me vis comme un romancier. J'essaie de faire des livres. Vous savez, j'aime bien cette phrase de Robert Louis Stevenson, hein, tout roman digne de ce nom doit vous arracher à vous-même. C'est ça que j'aime faire, c'est faire un voyage émotionnel, quelque chose de passionnant que le lecteur aime lire, et puis ça signifie ce que ça signifie.
1: Alors la science est quand même une histoire familiale chez vous, hein. Votre père est un grand scientifique, Edgar Gunzig, physicien, cosmologiste, il a travaillé avec des prix Nobel. Qu'est-ce que votre littérature ou vos lectures d'enfants, d'adolescents lui doivent ?
0: Ah ben, je passais mon enfance à l'écouter parler avec des gens comme effectivement Ilya Prigogine, François Englert, qui sont tous des prix Nobel. Je comprenais absolument rien, mais je pense qu'il y a une sédimentation de la méthode scientifique, du vocabulaire, du jeu avec les concepts, d'envisager le monde comme quelque chose qui est une interrogation perpétuelle, voilà.
1: Il vous lit ?
0: Il a surtout la maladie d'Alzheimer, donc il sait plus lire grand chose, mais ça m'aurait plu qu'il lise. Et c'est pas pour rien, peut-être, que j'ai fait ce livre sur la mémoire au moment où mon père perd la sienne.
1: Et auparavant, vous lui demandez des conseils par rapport à la dimension scientifique qu'il y a dans vos livres ?
0: Non, mais j'ai toujours été très heureux et très fier qu'il lise mes livres.
1: Et vos parents lisent vos livres de votre côté, Emily Boom ? Est-ce que votre famille lit votre littérature ?
2: Oui, ma mère. Ma mère est l'une de mes premières lectrices et sans doute une de celles qui compte le plus.
1: De votre côté, Thomas Bengeli, puisque c'est le premier roman, est-ce que vous l'avez fait lire ?
3: Ma mère a déjà lu mon texte. Ouais.
1: Manifestement, c'est les mères. De votre côté, Thomas, c'était le père mais la mère aussi, j'imagine.
0: La mère, elle est ma première fan.
1: Et du côté...

0: de Jean-François Beauchemin. Est-ce que les parents ont lu à l'époque vos livres? Est-ce qu'ils étaient vos premiers lecteurs?
1: Non, malheureusement, mes parents sont morts assez jeunes, il faut le dire. Et puis, si bien que quand j'ai commencé à publier mes livres, ils étaient déjà disparus. Alors, ils ont pratiquement rien vu de ce que j'ai écrit. Mais c'est bien dommage, parce que j'aurais aimé, moi, beaucoup, même, avoir un peu de leur point de vue.
0: Alors, qui est votre premier lecteur ou votre première lectrice, Jean-François Beauchemin?
1: Ouais. C'est mon éditrice. C'est la première personne. Ce n'est même pas ma conjointe, ma femme, Manon, qui me lit en premier. C'est mon éditrice à qui je fais lire en premier tous mes manuscrits.
0: Je regarde nos autres invités. De votre côté, Emily Boom, est-ce qu'il y a un premier lecteur? Une première lectrice.
2: J'ai une petite équipe de...
0: Ah, vous avez une équipe, vous, carrément.
2: J'ai une petite équipe d'amis très chers et de proches qui sont qui défrichent le terrain, on va dire, avant que ça n'arrive chez l'éditrice.
3: De votre côté, moi, c'est exactement la même chose. Donc, j'ai une petite équipe de lecteurs.
0: Mais c'est dingue, c'est des petites entreprises que vous avez chacun.
2: Très non, c'est des amis.
3: Et d'amis intimes à qui je suis heureux d'envoyer mes textes. Toujours un peu excité, et puis j'attends leur retour, et puis j'ai envie de les impressionner, voilà. Oui.
0: Thomas Bengeli.
4: Pareil, mais les textes.
0: Je n'en
4: reviens
0: pas.
4: Non, mais je vous jure, les textes ne sont pas toujours complets, par contre. Parfois, c'est des bribes, c'est des idées, c'est des. Ouais. Mais ouais, je pense que c'est pas mal de.
5: Et s'ils n'aiment pas, vous faites comment
4: peu. Ah, mais c'est super. Ah,
2: c'est pas grave.
4: Ah bon, c'est bien.
2: Non,
4: c'est même
2: pas...
4: important.
2: Oui, c'est très important.
3: Ouais. Oui. Ouais. On n'est pas génial tout seul.
2: Non.
4: Non, et les retours, je trouve que plus le retour est sévère, en fait, mieux c'est quelque part.
0: Jean-François Beauchemin?
1: Ben, j'allais dire une chose, j'allais poser une question à ces formidables auteurs qui font lire leurs manuscrits à des amis, à des proches. Alors, le danger de ça, c'est pas que vous ayez des commentaires un peu, comment dire, complaisants. Hein? Parce que ces gens-là ne veulent pas vous peiner, vous attrister dans leurs commentaires. Donc, le danger, est-ce qu'il n'est pas un peu là? Quand
4: il faut choisir
1: ça à un ami cher, par exemple.
4: Il faut savoir choisir des amis très, très honnêtes.
2: Non, aucun risque, en fait. C'est des personnes qui sont, évidemment, elles sont bienveillantes, mais elles sont absolument sans complaisance. Mmh. Ça fait longtemps qu'on échange les textes et j'ai une foi absolue dans ce qu'elles lisent. Il y en a une qui est aussi autrice et éditrice. Et, enfin, voilà, il y a des personnes très proches qui connaissent très, très bien mon travail.
3: Voilà. Non, j'allais dire, si ces gens veulent votre bien, ils vous indiqueront si vous vous égarez dans des mauvais chemins.
0: Oui, ce sont des vrais amis,
3: voilà.
0: Et pas des faux jetons.
2: Des vrais lecteurs.
0: Je vous propose de quitter la francophonie pour se propulser dans les rues de Londres. Mylène Farmer, une programmation Thomas Bengeli, il va tout nous expliquer.

0: dans les rues de Londres avec pour guide Mylène Farmer.
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0: Mylène Farmer en ouverture et en exergue de Virginia dans les tours. C'est votre premier roman, Thomas Bengeli, aux éditions La Veilleuse. Mylène Farmer, quelle clé ça donne pour ce premier roman ?
2: Mais je suis très touché et très heureux que vous parliez de Mylène Farmer. Je peux parler 20 minutes dessus de Mylène Farmer, s'il vous plaît.
0: Allons-y, on sera deux.
2: Ouais, parfait. J'en discutais avec Emily justement tout à l'heure. Quand j'ai commencé à écrire le texte, Mylène Farmer était un peu là, mais pas tant. Et ensuite, j'ai fait cet exergue. Et je ne dirais pas qui m'a dit ça, mais une personne... qui a lu ce texte dans un contexte très officiel m'a dit il faut pas mettre Mylène Farmer parce que c'est pas très littéraire. On m'a fait ce commentaire là et je me suis dit que c'était hyper intéressant parce que je pense que c'est vraiment mal connaître Mylène Farmer que de dire qu'elle est pas littéraire et je trouvais ça un peu snob aussi.
0: Elle est en correspondance avec Salman Rushdie donc quand même.
2: J'ai peu d'objectivité sur Mylène Farmer mais j'ai trouvé ça assez frappant en tout cas j'ai jamais oublié ça et la clé de lecture je pense qu'elle est. Elle est celle que vous voulez. C'est une chanson, en réalité, qui est pas si connue, mais qui parle de Virginia Woolf, qui est une super autrice et qui a, du coup, le même prénom que l'héroïne de
0: que
2: mon texte.
0: Que votre héroïne, c'est pour
2: ça. Et je pense que vous pouvez faire des clés de lecture à l'infini avec ça, et je me suis amusé aussi.
0: C'est marrant que vous ayez échangé avec Emily Boom, parce qu'il y a aussi une chanson qui est citée en exergue de votre roman, Emily Boom, We Found Love de Rihanna. Et Rihanna, a priori, ça ne fait pas littéraire non plus.
2: Mais moi, je trouve ça absolument super.
0: Vous êtes fan, Emily Boom ?
3: De Rihanna et de Mylène Farmer. Donc ça va.
0: Virginia dans les tours, c'est un roman à la première personne d'un jeune homme, le narrateur. Il n'a pas de prénom, il n'a pas de nom, il travaille comme aide-soignant dans une maison de retraite ou un EHPAD, en tout cas ce n'est pas précisé. En tout cas ça se passe dans des tours ultra-modernes. Il assiste Virginia, sa collègue animatrice, elle anime des ateliers d'art-thérapie. Là encore, rien n'est particulièrement identifié. Virginia, la cinquantaine, flamboyante, qui ose les cuissardes, les teintures, on va dire, gothiques, le vernis noir. Bref, une créature qui dénote un peu dans un environnement. Dans cet environnement, une complicité ambiguë va naître entre les deux, entre l'attirance et peut-être même la projection, le tout contre l'indifférence et parfois même l'hostilité du collègue Paul, plutôt libidineux, et du directeur qui coupe le budget des animations, notamment la grande fête attendue que prépare Virginia. Le quotidien, c'est les draps souillés à changer, les étages à monter, les personnes qu'on nourrit à la petite cuillère, et puis aussi les rêves hallucinés du narrateur qui annonce son départ. Virginia dans les tours, on pense à l'expression « partir dans les tours ». Elles viennent d'où, ces tours ?
2: Ça aussi, c'est...
0: Cette architecture.
2: C'est un titre qui était là très tôt, et on m'a aussi dit que c'était un titre un peu bizarre, peut-être pas idéal, parce qu'on...
0: Ce sont vos amis qui vous ont dit
2: non,
0: ça ?
2: Ah non, bon, c'est pas mes amis, là... mais on m'a dit que effectivement, l'expression « monter dans les tours » était trop présente, en fait, dans ce titre-là, et j'ai quand même insisté pour le garder. Et Florence, qui est mon éditrice, qui est absolument géniale et très très sensible, m'a dit « mais on garde ce titre, c'est sûr ». Et en même temps, pourquoi pas, parce qu'elle s'énerve beaucoup aussi, et c'est un personnage qui peut avoir des accès de colère et de drame, donc pour moi c'est pas un problème. Mais pour répondre à votre question, pourquoi les tours, j'ai eu envie de garder ce flou sur le lieu. Vous parliez d'EHPAD, pour moi oui, mais c'est une institution médico-psycho-sociale, voilà, qui me semblait importante à flouter, parce que ce sont des lieux qui eux-mêmes floutent énormément les identités et qui réduisent les gens à pas grand-chose d'humain, en fait. Donc c'est un peu c'est la façon dont on parle de cet endroit. On dit les tours, c'est un peu le mot usuel pour les usagers, quoi.
0: La question qui se pose pour un premier roman, un premier geste littéraire, c'est qu'est-ce qu'il y a de vous là-dedans ? Je vous pose la question car je sais que vous allez publier en 2027, donc l'année prochaine, un recueil de textes et de photos sur vos grands-parents, Thomas Bengeli.
2: Oui, j'espérais que vous ne me demanderiez pas ça.
0: C'est raté.
2: Non, c'est très compliqué cette question. Effectivement, pour moi, c'est un roman, c'est de la fiction. J'adore faire de la fiction parce que je trouve que c'est une liberté énorme.
0: Aucun doute là-dessus.
2: À la fois, je pense que je serais absolument incapable d'écrire de la fiction qui est entièrement différente de moi. C'est-à-dire que ça part évidemment de sensations, ça part de choses qu'on a pu vivre de près ou de loin. Pour vous donner ici une clé de lecture, j'ai fréquenté professionnellement ce milieu-là il y a quelques années. C'est parti aussi de notes, simplement d'observations. Ce que je trouve assez merveilleux dans la fiction, c'est qu'on peut vraiment s'éloigner. Les rêves hallucinés, je ne suis pas sûr de les avoir tous faits. Mais voilà, on part de soi et on peut aller ailleurs.
0: Justement, je parlais de... Parce que par ailleurs, donc, manifestement, vous êtes aussi photographe, et je regardais la dimension proprement visuelle des rêves hallucinés du narrateur qui viennent comme trouer la fiction. Vous écrivez vos rêves ?
2: Pas du tout. Pas du tout. Je n'ai jamais tenu de journal intime ou rien du tout. Ouais, ces rêves-là, c'était une grande liberté aussi, puisque ce sont des rêves, ça permettait un peu de violence et un peu de plein de choses qui, ouais, m'intéressaient. Et pour répondre à votre seconde question sur le texte, sur mes grands-parents, effectivement, là, ce sera pas de la fiction, même si tout est fiction, mais ce sera un peu plus documentaire. Et c'est étonnant pour moi de faire ça, parce que c'est la première fois que j'écris quelque chose sur des gens qui existent réellement et... Voilà.
0: Je lisais que le roman est né sous le mentorat de Pascal Kramer. Pascal Kramer, on la connaît, hein, c'est une romancière franco-suisse, Grand Prix Suisse de littérature en 2017. C'est-à-dire que vous avez suivi des ateliers d'écriture ?
2: Alors, Pascal, c'est une amie très chère qui est... elle m'a dit un jour, t'es mon filleul. Et je me suis dit, ah mais ça c'est génial, c'est vraiment ma marraine, la bonne fée dans ce monde-là. Et j'ai fait ce master d'écriture et j'ai eu la chance de la rencontrer. Mais en fait, je ne l'ai pas rencontrée dans le master, je l'ai rencontrée à travers d'autres personnes. Et je lui ai dit, est-ce que tu serais d'accord de suivre mon texte ? Et elle n'avait jamais fait ça et elle m'a dit, écoute, peut-être, pourquoi pas. Et elle en a lu un morceau et elle m'a dit, ok, on le fait. Et donc après, j'ai eu effectivement des mentorats personnel avec elle, qu'on a fait sur Zoom parce que c'était pendant le Covid notamment. Et donc elle a suivi ce texte et elle, c'est une lectrice absolument redoutable, très exigeante et très sévère, et c'était génial.
0: Par ailleurs, Thomas et vous, Emelée, est-ce que vous avez suivi des ateliers d'écriture ou est-ce que vous en animez ? Emelée, boum.
3: J'en anime quelques-uns, oui. J'aime bien, j'en anime beaucoup ici.
0: À Paris
3: À Paris, et j'en anime aussi en France, j'en ai animé dans les... Enfin, j'en anime vraiment partout. Et c'est un geste que j'aime.
0: De votre côté, Thomas ?
4: Et alors, moi, je n'ai jamais suivi, mais je suis prof dans deux écoles d'art à Bruxelles, la Cambre et Saint-Luc, et je leur fais faire des petits ateliers d'écriture de temps en temps pour que ces futurs artistes, qui sont des plasticiens, pour la plupart, touchent un peu aussi du doigt la pratique littéraire.
0: Une dernière question pour vous, Thomas Bingley. C'est un premier roman. J'imagine que vous ne vivez pas encore de votre littérature. Vous travaillez par ailleurs ?
2: Je ne vis pas du tout de ma littérature, mais comme beaucoup de gens, je crois. Je donne des cours d'art visuel à côté de ça. J'ai fait l'université en lettres d'abord, et puis ensuite j'ai fait cette école d'art. Du coup, j'ai fait un espèce de croisement, et c'est vrai que je donne des cours d'art visuel, et ça, c'est effectivement une activité que j'adore, mais qui est aussi alimentaire, parce que la littérature, ça, c'est plus compliqué, quoi.
0: C'est plus compliqué. Voilà. Merci à vous cinq.
2: Merci beaucoup.
0: Juste avant de nous quitter, quelques nouvelles du front. C'est l'agenda des lecteurs. Au Québec, direction la ville de Québec, où vont se tenir les rendez-vous du premier roman. C'est un grand réseau qui réunit plus de 20 clubs de lecture. Ce sera les 2, 16 et 30 septembre à la Maison de la littérature à Québec. Et parmi les livres en lice, C'était ça ou mourir de Taillison Aurélien, qui sera prochainement notre invité. Pour la Belgique, c'est à Namur que se tient depuis jeudi l'Intime Festival. Il a été créé par l'acteur Benoît Poulvorde. Ce samedi, des lectures autour de Jérôme Ferrari et de Laura Kachichk. Et dimanche, rendez-vous à l'Amphithéâtre de Namur, une grande conférence sur Arthur Rimbaud. En France, la Maison de la Poésie à Paris fera sa rentrée le 4 septembre prochain, avec une personnalité que l'on connaît bien ici à France Inter, la grand reporter Claude Guibal, qui publie « Ce que la guerre fait aux hommes » chez Albin Michel. Et pour la Suisse ? Eh bien pour la Suisse, la semaine prochaine, nous serons à Morges, près de Lausanne, pour le premier salon littéraire de la saison, le Livre sur les quais, sous la présidence de Delphine de Vigan. Nous serons sur le plateau de la RTS Première le 4 septembre à 13h. On vous y attend. L'enregistrement de 2 émissions en public avec entre autres la Mauricienne Ananda Devi, le Québécois Christian Gay Poliquin et les deux stars du Polar Suisse, Nicolas Feuze et Marc Volten-Oer. C'était notre premier rendez-vous pour cette nouvelle librairie francophone en coproduction avec la RTS Première Suisse, RTBF La Première Belgique, Radio-Canada. Merci à nos invités, merci Emelée Boum, merci à vous.
3: Merci.
0: Nos Vies Sauvages, apparu chez Gallimard. Thomas Gunzig, merci à vous.
4: Merci.
0: Spectre, c'est au Diable Vauvert. Jean-François Beauchemin, merci à vous, depuis le Canada.
5: Merci.
0: Herbier
5: merci.
0: Du Souvenir, chez Québec Amérique. Thomas Bingley, Virginia dans les tours, s'est publié à La Veilleuse. Merci à vous.
2: Merci.
0: Et enfin, merci Sandrine Babu de la librairie L'Instant à Paris. On
6: merci.
0: Se reverra prochainement.
6: Et tout le monde, allez en librairie.
0: Je voudrais aussi saluer Lilia Hassen qui animait avec une belle élégance au livre, etc. Juste dire qu'elle sera mon invitée dans Rien ne s'oppose à la nuit, lundi prochain, en direct à 20h sur France Inter. Cette émission a été réalisée par Gaëtan Colli avec Titouan Labarre à la technique. Elle a été préparée par Estelle Gap et Juliette Husson. Merci à Nel Sacri pour la connexion avec Montréal. La semaine prochaine, nous serons donc en Suisse et en public à Morges. C'est le salon du livre, le livre sur les quais. Alors, je vous souhaite le bon week-end.
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1: Il est 4h, le flash Eva Kling. Regain de tension entre les États-Unis et l'Iran. Pour la première fois en un mois, des frappes américaines ont touché le territoire iranien. En l'occurrence, l'île de Larak, dans le détroit d'Ormuz. Selon Washington, les gardiens de la Révolution y préparaient des roquettes. L'attaque a fait 2 morts et 2 blessés, selon Téhéran, qui frappe dans la foulée des cibles américaines en Jordanie. 8 missiles ont été interceptés, annonce l'armée jordanienne. Environ 15 personnes recherchées après de soudaines crues dans le parc du Grand Canyon à l'ouest des États-Unis. Certaines passerelles piétonnes du parc ont été détruites, bloquant des randonneurs d'une part et d'autre du cours d'eau. La principale dissidence des FARC, les forces armées révolutionnaires de Colombie, revendique l'enlèvement d'un Colombien de la Légion étrangère française. La guérilla précise qu'il a été enlevé le 6 août et qu'il est en parfaite santé. Les recherches sont suspendues dans la Manche depuis hier soir, alors que les 2 marins français sont toujours portés disparus après le naufrage de leur navire au large de l'Angleterre. Le bateau de pêche a chaviré samedi en fin de journée. Un chalutier à proximité n'a pu récupérer que 3 des 5 membres de l'équipage. Un adolescent de 14 ans est mort hier soir percuté par un TER. Selon les premiers éléments, un groupe de 4 jeunes traversait un passage à niveau vers 20h à Roeux, dans le Pas-de-Calais. L'un d'eux a été happé par le train qui allait de Lille à Amiens. La circulation sur les rails a été coupée entre Arras et Douai. La centaine de passagers pris en charge par des bus affrétés. Une cellule psychologique a aussi été ouverte pour les témoins de la scène. Le bilan d'un incendie d'immeuble à Armentières dans le Nord s'alourdit. Une 2e personne est décédée. Le feu déclaré samedi dans la matinée avait fait 1 mort retrouvé dans un appartement et 3 blessés, dont 1 en urgence absolue. C'est ce blessé, transporté par hélicoptère à l'hôpital de Charleroi en Belgique, qui a succombé à ses blessures. Selon les premiers éléments, l'incendie est d'origine électrique. Le premier secrétaire du Parti Socialiste confirme sa candidature à la présidentielle. Olivier Faure l'a annoncé hier soir aux 20h de TF1. Il dit vouloir une France plus juste et n'avoir qu'une obsession, éviter la victoire de Marine Le Pen à la présidentielle. Une annulation de dernière minute au Golden Coast Festival de rap à Dijon. La chanteuse Aya Nakamura n'est finalement pas montée sur scène hier soir, invoquant des raisons de santé. Plus tôt dans la journée, c'est le rappeur Eren Boy qui a annulé sa performance à cause d'une extinction de voix. En football, Monaco domine largement son match face à Marseille, 2-0 hier soir. Une victoire qui rassure les Monégasques après leur qualification loupée en Ligue Conférence et qui leur permet de prendre la tête du classement de Ligue 1. L'Olympique de Marseille est lui 8e. Il n'y aura sans doute pas de recrues cette saison, prévient Bruno Genesio, l'entraîneur, à moins de 48 heures de la fin du mercato.
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3: Salut tout le monde, Tapage, c'est l'émission qui défriche les nouvelles scènes musicales chaque vendredi à 20h sur France Inter et en podcast quand vous voulez. Tapage, il y a la version nocturne, celle qui dérange, qui trouble la quiétude du soir. Et puis, il y a l'autre tapage, la chambre d'écho de défrichage. Votre radar musical chaque vendredi soir sur France Inter. Jusqu'à 21h, on tend l'oreille, on pousse le volume à l'écoute des artistes qui demain feront vos playlists. Et ce soir, une Québécoise très remarquée il y a quelques jours à Rock en Seine, elle s'appelle Magi Merlin. Moi c'est Camille Diao, bienvenue dans mes oreilles.
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3: Tapage, saison 2, c'est parti. Et on va continuer cette saison, désormais chaque vendredi soir, à défricher ensemble la nouvelle scène française, tout en se permettant quelques incartades, comme ce soir, avec une artiste non pas française, mais québécoise. Alors nous, les Français, quand on pense musique québécoise, ce qui nous vient en tête en premier, c'est évidemment ça.

0: L'éternelle Céline Dion, qui s'apprête d'ailleurs à faire son grand retour sur scène. Mais les plus connaisseurs d'entre vous ont peut-être aussi pensé à un certain Robert Charlebois.
1: Je reviendrai à Montréal.
0: Bref, vu de France, le Québec, c'est chanson à texte, chanteuse à voix, petite pointe attachante d'accent québécois. Rien à voir avec ce que fait mon invité du soir, Madjaï Merlin, qui sonne plutôt comme ça. En fait, je réalise qu'en France, on a une idée assez étroite, voire même un peu cliché de la scène québécoise. Alors que si je fouille dans ma discothèque personnelle, le son du Québec, c'est aussi ça.

Arcade Fire, un groupe qui a bercé toute mon adolescence, quand quelques années plus tard, je dansais toute la nuit sur Ketranada. Alors qu'est-ce qui relie Céline Dion, Arcade Fire et Ketranada? Est-ce qu'il existe un son, une identité, une approche musicale québécoise? Peut-être qu'il faut commencer par la question de la langue. Parce que le Québec, c'est une drôle d'île francophone au milieu d'un continent anglophone. Et cette position particulière, cette tension entre francophonie et influence anglo-saxonne, on la retrouve évidemment dans la musique, aussi bien dans la pop d'une Charlotte Cardin...

québécoise qui, au-delà de la langue, infuse même dans la musique instrumentale. Écoutez ça. Ça, c'est le nouveau phénomène venu du Québec, le duo Angine de Poitrine. Guitare, batterie, costume à pois noir et blanc, immense masque de papier mâché. Faut voir les images, hein, je vous invite à aller voir leur live sur YouTube et à vous immerger dans leur son unique qu'ils ont baptisé, attention, Mantra Rock Dada Pythago Cubiste. Qui d'autre que les Québécois pour cultiver avec autant d'humour et de sérieux à la fois le bizarre, l'inattendu, l'expérimental. On est bien loin de Céline Dion, notre image d'Épinal, et pourtant c'est aussi ça la musique québécoise. Et du bizarre, de la bricole, de l'inclassable, il y en a aussi chez Madja et Merlin, mon invité du soir. Le mieux, c'est peut-être de la laisser se présenter en live, puisqu'elle est venue accompagnée de ses musiciens. Le morceau s'appelle Whip, Madja. C'est à toi.

0: C'était Magi Merlin en live pour ouvrir cette nouvelle saison de Tapage. La chanson s'appelle Whip, l'album Powerhouse, et on y plonge ensemble jusqu'à 21h.
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0: Magi Merlin, bonsoir.
2: Bonsoir, merci de me recevoir, oh my god.
0: Avec grand plaisir, bienvenue dans ta page.
2: Merci.
0: Tu es donc la première invitée de cette deuxième saison, la marraine, en quelque sorte.
2: Merci.
0: Alors, est-ce que je peux t'appeler Magi tout
2: court ? Oui, c'est parfait, ouais. C'est mon vrai nom en fait.
0: C'est ton vrai nom, Magi ?
2: Oui.
0: Comme la magie.
2: Oui, exactement. C'est ma mère qui m'appelait Magic, des fois aussi, mon nickname.

0: Et il y a quelque chose de magique dans ta musique, oh Magi. Tu nous arrives donc tout droit de Montréal,
1: oui.
0: Avec un premier album qui est sorti au début de l'été, qui a été très remarqué. Il s'appelle Powerhouse. Mm-hmm. C'est un album assez inclassable dans lequel tu mélanges plein de genres musicaux. Mm-hmm. Il y a de la soul, il y a du jazz, il y a des musiques électroniques, ouais. Il y a du rock. T'appelles ça du broken R&B, du ouais. R&B cassé, déstructuré. Ouais. On va y revenir un petit peu plus tard, mais d'abord, parlons un peu de cette scène musicale du Québec et de Montréal. Oui. Toi, t'as grandi en banlieue de Montréal.
2: Oui, exactement. La scène musicale à Montréal, c'est vraiment intéressant. Comme t'as dit, en fait, t'as vraiment bien dit, beaucoup de genres de musique qui viennent de Montréal. Mais je trouve que si tu fais la musique en anglais, c'est pas la même scène, en mm-hmm. fait.
0: Ouais, c'est deux écosystèmes oui. différents.
2: Mais je trouve que c'est intéressant aussi parce qu'il y a une division entre français et anglais, mais en même temps, c'est vraiment un mélange. On dit qu'on... Ben pour moi, je parle franglais. C'est vraiment genre les deux langues différentes, ben, juste mélangées ensemble. Puis des fois, j'oublie les mots en français. Je peux switch. Je peux switch en français ou en anglais. Puis c'est vraiment ça, la culture francophone. Je trouve que à Montréal, c'est vraiment ça, genre, c'est vraiment franglais.
0: Ouais.
2: And we can integrate.
0: Alors, comment tu la décrirais, la scène musicale montréalaise d'aujourd'hui? Je te pose cette question parce que tu as fait tes débuts au cinéma récemment dans un film, Mile End Kicks. Ouais. Mile End, c'est le nom d'un quartier de Montréal qui n'est pas sorti en France, mais qui se passe dans la scène indie, mm-hmm. rock, montréalaise, il y a 10 ou 15 ans peut-être.
2: Oui. Ouais.
0: Est-ce qu'aujourd'hui, c'est le même genre d'ambiance? Est-ce que ça a évolué?
2: Oui, mais parce que c'est vraiment genre... Je pense que c'est beaucoup plus cher à Montréal qu'au 2011, genre. Alors, c'est vraiment différent. Juste pour cette raison-là, je pense que c'est plus difficile pour les gens de rester à Montréal puis de créer la musique ou de l'art and not worry about money.
0: Ouais, de ne pas avoir à s'inquiéter des questions financières
2: oui,
0: et de l'argent.
2: Exactement. Mais maintenant, je trouve que on a aussi genre un bon scène musicale à Montréal, mais peut-être ça a l'air un peu différent. For sure, actually, it definitely does.
0: Alors, toi, j'ai lu que tu passais de plus en plus de temps ici à Paris.
2: Oui, oui. On a passé genre un mois, ça fait un mois.
0: Et t'as joué dans plusieurs festivals en France. Il y avait Pete the Monkey en Normandie.
2: Oui.
0: Rock en Seine, il y a quelques jours. Quel accueil t'as réservé le public français?
2: Oh, c'est tout le monde est vraiment incroyable, vraiment stylé aussi. Genre, beau, genre un public vraiment beau. So that's amazing. Congratulations. mais oui, c'était vraiment incroyable. Et je trouve que tout le monde est vraiment prêt à me recevoir. Ouais.
0: Eh bien, bienvenue Merci. Ici en France, bienvenue à Paris. Powerhouse, c'est le nom de ton premier album qui est donc sorti en début d'été. On va se plonger dedans ensemble jusqu'à 21h. Un album qui sonne comme ça. Ça, c'est un de mes morceaux favoris. Pour moi, c'est le tube de cet album. Il s'appelle Pixie. On l'écoute et on se retrouve juste après.
2: Oui.

0: Majai, Marlene est l'invité de Tapage jusqu'à 21h. Le morceau s'appelle Pixie et Majai. Je voulais m'arrêter un peu sur cette chanson-là parce que tu as posté une petite vidéo sur Instagram dans laquelle tu analyses les paroles et la thématique de cette chanson que j'ai trouvé absolument passionnante. Alors raconte-nous d'où il vient ce titre, Pixie. Oui.
1: Alors, dans ma vie, j'écoute beaucoup de vidéos sur YouTube, genre plein de vidéos qui analysent les caractères du film, genre. Puis un des caractères, c'est s'appelle Manic Pixie Dream Girl et c'est vraiment genre une fille qui, la seule point pour cette caractère-là, c'est juste d'améliorer la vie d'un homme dans le film, genre. C'est vraiment genre la seule fonction.
0: Donc c'est une sorte de personnage féminin typique qu'on retrouve régulièrement au cinéma, mais qui n'existe que pour les personnages masculins, qui n'ont pas d'existence très utile en elle-même.
1: Oui, exactement ça.
0: Et qu'on appelle là...
1: Manic Pixie Dream Girl.
0: OK.
1: Oui. Alors j'ai pensé que c'était intéressant de prendre ce personnage et d'écrire une chanson de sa perspective et juste de donner une voix à cette fille-là, parce que même dans la vraie vie, je trouve malheureusement pour plein de femmes dans la vie, c'est la fonction qui est genre on attend d'elle. Alors oui, j'ai pris le temps de juste écrire cette chanson là, puis donner une voix à cette fille. Et
0: qu'est-ce qu'elle dit dans cette chanson, cette pixie girl?
1: She's just acknowledging it.
0: C'est-à-dire qu'elle reconnaît, elle prend note de cette espèce de statut pas génial dans lequel elle est enfermée.
1: Oui, oui. Puis elle a l'opportunité de chanter puis prendre la place.
0: Alors, moi, je ne connaissais pas ce personnage de la Manic Pixie Dream Girl. Je ne connaissais pas. C'est quelque chose que tu m'apprends. Ça m'a fait penser au test de Bechdel, qui est une espèce de test qui a été popularisé par une autrice de BD américaine qui s'appelle Alison Bechdel. Et qui a édicté ces trois règles pour voir si un film passe le test. Il faut qu'il y ait au moins un personnage féminin. Que ce personnage féminin, à un moment du film, ait une conversation avec une autre femme. Et le troisième critère, c'est qu'il faut que cette conversation ne soit pas à propos d'un homme. Wow. Et en réalité, il y a très très très peu de films qui passent ce test.
1: C'est intéressant. Ouais, ok, ouais, je vais faire un test aussi. J'écoute des films, puis je regarde pour ça.
0: Donc ça m'a fait penser à ça.
1: Non,
0: cette idée vraiment de s'émanciper des schémas tout faits pour devenir une sorte de personnage principal de sa vie, de prendre son destin en main, c'est un peu la thématique qui traverse toutes les chansons de cet album.
1: Oui, oui, oui.
0: Alors pourquoi tu l'as appelé Powerhouse, cet album? Qu'est-ce que ça veut dire? J'ai cherché sur internet.
1: Oui.
0: Ça veut dire centrale électrique, si je le traduis de manière littérale.
1: Oui.
0: Mais j'ai un peu l'intuition que ça veut dire autre chose dans cet album-là.
1: C'est vrai. T'as joué Céline Dion, Powerhouse Singer. C'est aussi une façon d'utiliser ce terme-là. Mais oui, Powerhouse, pour moi, c'est vraiment une personne, genre n'importe qui. Une personne qui a tout genre le spectre d'émotions. Je trouve ma propre pouvoir quand je me laisse d'être un être humain, genre. Et je me juge pas, et je trouve que c'est ça la pouvoir pour moi.
0: Il paraît que cette expression powerhouse, tu l'as découvert en cours de science quand tu étais une jeune adolescente.
1: Powerhouse of the cell. Même maintenant, j'oublie tous les autres mots, mais c'était vraiment cela que j'étais comme oh wow.
0: Donc le powerhouse à l'intérieur d'une cellule.
1: Oui, oui,
0: et
1: exactement.
0: C'est quelque chose qui t'a fasciné à l'époque.
1: Oui, mais c'est vraiment juste le nom, parce que je m'oublie, c'était quoi? Toutes les autres petites mots, puis toutes les autres parties du cell, genre, c'est vraiment genre mitochondria is the powerhouse of the cell. C'est ça, c'est dans ma tête pour toute ma vie.
0: Et c'est sorti le jour où t'as pondu un album. Sur la pochette de cet album, tu poses telle une chevalière avec une côte de maille en métal. T'es en train de faire de la soudure, si je ne me trompe pas, dans un atelier de soudure avec une espèce de chalumeau enflammé à la main.
1: Oui.
0: Qu'est-ce que ça symbolise?
1: Oui, ben pour moi aussi, c'est vraiment genre la production des parties de Powerhouse. J'aime cette idée d'être vraiment genre littéral. C'était dans ma tête, ça fait un petit bout là. Ça fait genre 2-3 ans. On a commencé de faire l'album. J'ai décidé que, OK, je pense que la titre d'album, ça va être Powerhouse. Puis j'ai parlé beaucoup avec Funky Watt, un des producteurs sur l'album. Puis il m'a dit genre, oui, pour moi, quand j'écoute l'album, je vois genre le métal fondu, genre. Puis j'étais comme, quoi, oh my God, c'est incroyable. Puis ça fait beaucoup de sens. Puis je trouve que, ouais, on va prendre une photo. Je veux que ça a l'air vraiment comme une peinture renaissance, genre. Juste vraiment posé, puis genre dramatique.
0: Et puis il y a une certaine puissance aussi, oui, une puissance, qui émane de toi sur cette image.
1: Oui.
0: Ton album, il s'ouvre sur un morceau d'introduction, un morceau très court qui s'appelle Welcome Home. Mm-hmm. Bienvenue à la maison. Welcome Home.

0: Alors j'aime beaucoup ce morceau d'ouverture parce que je trouve qu'il annonce vraiment la couleur de, de l'album. Et tu répètes cette phrase, I own this place, cet endroit m'appartient.
1: Oui.
0: De quel endroit on parle?
1: C'est vraiment genre mon corps, mon cœur, genre juste la place que je m'occupe. Je voulais genre commencer cet album avec cette genre de chaos un peu.
0: C'est comme une espèce de collage finalement. On plonge dans l'album en ayant plein de petits morceaux de ce qu'on va entendre.
1: Oui.
0: En même temps, c'est assez mystérieux et on plonge avec toi.
1: Oui.
0: Et puis il y a autre chose de mystérieux dans ce disque, c'est une voix qui revient dans plusieurs des chansons avec laquelle tu dialogues parfois, comme à la fin du morceau qui s'appelle Salt.
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0: À qui elle appartient, cette voix qui te dit « Vas-y, Madjai,

0: comme totalement genre wow! Puis je me réveillais, puis c'était honnêtement c'est un peu intense là, mais peut-être la voix dans l'album, c'est elle, genre un personnage qui existe aussi pour tout le monde, genre si on prend ce conseil de cette voix,
1: notre voix intérieure,
0: ouais, la voix intérieure, exactement, si on prend ça au sérieux, je trouve qu'on la vie n'est pas autant effrayante.
1: Alors écoutez votre voix intérieure et écoutez l'album de Majai Merlin qui est avec moi jusqu'à 21h. On continue à se plonger dans Powerhouse juste après un petit détour par la playlist de France Inter. Alors toi, la Montréalaise, est-ce que tu suis un peu la nouvelle scène française ?
0: Oui, honnêtement, oui.
1: Si je te dis Théodora, ça te parle ?
0: Oui, sûrement. I love
1: her. Oh my God. Voilà son dernier single en date, Be My Valentine.

0: Miss Kitoko, alias Boss Lady, alias Théodora sur France Inter. Un titre choisi tout spécialement pour mon invité du soir, la Canadienne Magi Merlin. J'ai l'impression que j'ai visé juste avec Théodora. I love her.
1: Moi aussi, oh my god. Oh, queen. Reina.
0: Alors, il y a un peu plus d'un an, Théodora, elle recevait le prix de la révélation féminine aux Flammes. C'est des sortes de victoires de la musique un peu alternatives pour célébrer ce qu'ils appellent la nouvelle pop française. Ces artistes qui n'ont pas toujours leur place dans les circuits officiels. Okay. Et voici en quels mots Théodora remerciait son public.
2: Merci à vous, merci à nous, merci à moi. Je le fais pour toutes les filles noires un peu bizarres. Vous inquiétez pas, celle-là, elle est pour nous, ça va. Donc, merci beaucoup.
0: Je le fais pour toutes les petites filles noires un peu bizarres.
1: Oui.
0: Ces mots de Théodora, ils m'ont beaucoup marqué et j'y ai repensé en écoutant ton album. Petite fille noire un peu bizarre, est-ce que tu te reconnais là-dedans,
1: Oui, sûrement. Une petite fille noire, genre, peut-être tannante aussi, mais je suis là. I'm like, je pense que c'est.

0: incroyable à dire, des fois juste pour tous les Finnois en fait.
1: Ce qui est sûr, c'est que dans ta musique, il y a beaucoup de choses assez surprenantes. Il y a beaucoup de choses qui relèvent de l'expérimentation. On ne sait jamais vraiment où tu nous emmènes quand on commence à écouter un morceau. Et tu t'amuses aussi beaucoup avec les effets électroniques, avec les textures, avec les bugs. Voilà comment ça sonne.

0: Alors, cette espèce de bug sonore, on appelle ça du glitch.
1: Oui.
0: J'ai le sentiment que tu aimes beaucoup t'amuser avec ça.
1: Oui. Oh my god, je suis obsédée en fait. J'ai marqué ça, genre ça, quand même récemment, quand j'ai commencé d'écouter une fille qui s'appelle Tiffany Dave. Tous ces refrains sont tous glitch, genre. Puis j'ai réécouté cet album-là parce que j'aime full, genre, j'aime les textures, j'aime quand on répète, genre, les sons, et c'est vraiment, genre, électronique. Je sais pas pourquoi, mais it itches my brain a little bit.
0: Alors, l'année dernière, dans l'émission, j'avais reçu une chanteuse belge qui s'appelle Iliona. Alors, c'est pas du tout le même registre musical que toi, mais elle est à la fois chanteuse et productrice de musique. Et elle adore aussi s'amuser avec les glitches. Enfin, on avait beaucoup parlé de ça, donc je te conseille aussi d'aller écouter la musique d'Iliona. Très intéressant. Ouais. Alors, il y a ces bugs. Et puis, il y a aussi, très souvent, des sortes de cassures, des silences qui viennent régulièrement nous surprendre au milieu d'un morceau.

0: C'est rare d'entendre autant de silence en musique. Moi, j'adore les silences. Je trouve que ça raconte beaucoup de choses. Je trouve qu'on peut raconter beaucoup de choses avec ces interruptions du son. Qu'est-ce que tu essayes de nous dire, toi, avec ces silences?
1: Oui, ben, je trouve que la silence, c'est vraiment un outil qu'on peut utiliser plus souvent. Puis c'est drôle pour moi de dire ça parce que j'aime beaucoup de parler. Mais oui, je trouve que c'est genre un style genre, dans mes chansons juste intéressant de l'utiliser si vous aimez genre une ligne puis tu veux prendre un peu de temps après, peut-être c'est mieux de juste on cut puis on attend puis juste attendre. C'est intéressant, je trouve que ça vraiment intéressant dans la musique.
0: On sent que t'as envie de nous surprendre en permanence. De jamais faire quelque chose de trop attendu.
1: Oui, for sure.
0: Est-ce que c'est pour ça que t'as baptisé ton genre musical Broken R&B, donc le R&B cassé?
1: J'ai jamais entendu tout genre back à back comme ça. Je trouve que peut-être, oui, c'est vrai, Broken R&B, parce qu'on casse tout puis on remet ensemble. Mais oui, pour Broken R&B, je trouve que c'est vraiment juste, comme tu as dit, toutes les filles noires bizarres, c'est pour tout le monde qui est genre intéressé d'expérimenter puis essayer les nouveaux trucs. Puis c'est une place pour les gens qui ne veulent pas une place.
0: Moi, ce que j'adore aussi dans ton album, ce sont ces moments où il y a des grandes envolées très jazz.

0: Moi, j'entends ça et j'ai l'impression d'être à Londres. J'ai écouté beaucoup de jazz londonien et ça sonne. Il y a quelque chose dans cette petite touche. Ça fait partie de tes références aussi.
1: Ouais, sûrement. J'aime beaucoup la musique de Londres. J'en ai des musiciens qui viennent du UK. Puis je pense que c'est la même chose aussi pour plein de mes collaborateurs, genre Funky Watts sûrement. Il aime beaucoup les musiciens qui viennent de UK. Puis aussi, on est autour de plein de personnes à Montréal, les musiciens genre juste incroyables qui a étudié au McGill, puis en jazz.
0: McGill, c'est une université.
1: Une université, oui, exactement. Puis on est on est tous autour de les musiciens juste incroyables. Mmh.
0: J'ai lu quelque part que avec Funky Watt, donc qui est ton collaborateur depuis toujours, vous faisiez de la musique ensemble tout le temps, en continu.
1: Oui. C'est vrai. Des fois, on a besoin de. Ok, non, peut-être pas aujourd'hui. Genre, on arrête parce que c'est vraiment facile de juste faire de la musique ensemble. Si on est ensemble, genre avec une ordi, avec son bass, genre on est toujours en mode musique. Puis c'est vrai aussi juste avec toutes nos amies aussi.
0: Et donc ça veut dire que avant de faire un album, il doit y avoir des centaines et des centaines et des centaines de morceaux que vous avez enregistrés, des expérimentations, des tentatives dans tous les sens. Et ensuite vous faites le tri. Enfin comment ça s'est passé?
1: Oui, ben c'est vraiment ça. On fait beaucoup de la musique ensemble, genre constamment. Alors on a plein de démos qu'on n'utilise pas, mais juste parce qu'on a trouvé quelque chose d'autre plus intéressant de l'explorer. C'est vraiment ça.
0: Madja, il va être l'heure du deuxième live de la soirée. Je te laisse rejoindre la petite scène du studio de France Inter. Et vous allez nous interpréter le morceau le plus rock de cet album. Il s'appelle Popstar.

0: C'était Maja et Merlin en live dans le studio de France Inter. Le morceau s'appelle Popstar, à retrouver sur son premier album.
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0: Merci, bravo Majai,
2: merci.
0: Et merci bravo aussi à tes musiciens Funky Watt, dont on parlait, yes, à la basse, et Tillman à la batterie. Mm-hmm. Alors ça, c'est l'aspect le plus rock de,
2: ouais,
0: de ta musique, avec ce son industriel, mm-hmm, un peu saturé.
2: Distorsion, ouais.
0: Elle vient d'où, cette inspiration-là?
2: J'aime beaucoup genre des bandes punk, j'aime full Idols, je sais pas si...
0: Un groupe anglais dont tu as fait une excellente reprise. Pop. Je vous invite à aller la voir. Il y a des lives sur YouTube.
2: C'est vrai. C'est true. Mais oui, alors j'aime beaucoup ce genre de musique puis cette scène. Et c'est vraiment fun de juste avoir eu l'opportunité de m'exprimer en ce genre de musique, je pense.
0: Majai, on va entrer dans la toute dernière ligne droite de l'émission. Et comme on est vendredi soir, on a une petite tradition. Pour ouvrir le week-end, je demande à mes invités de choisir un morceau pour nous faire danser. Et toi, t'as choisi ça.
2: Oui.
0: Un titre signé d'une certaine Cobra.
2: Oui.
0: On l'écoute ensemble et on débriefe juste après.

0: Pouce sur France Inter, c'était le choix de Magi Merlin pour votre vendredi soir. Alors je te le disais pendant le morceau, moi je ne connaissais pas du tout Cobra, qui est une artiste suédoise.
1: Incroyable.
0: Et tu disais que c'est un morceau qui t'avait inspiré aussi pour l'un des titres de l'album.
2: Exactement, oui. On a écouté son album, puis après on a fait Spice Cake. C'était vraiment genre Cohesion Station. Elle est incroyable, puis vraiment fun, ses paroles sont vraiment drôles, genre j'aime full.
0: Donc si on veut te faire danser, c'est sur ce genre de titre qu'il faut miser.
2: Oui,
0: merci beaucoup, Magi Merlin, pour la découverte. Ton premier album s'appelle Powerhouse. C'est une petite pépite qui est disponible absolument partout. Et il paraît qu'aujourd'hui même est sortie la version vinyle.
1: Oui,
0: pour les amateurs. Courez-vous le procurer. Prochaine date sur scène en France, ce sera le 22 octobre au Swim Festival à La Rochelle. Et puis pour nos amis belges qui nous écoutent, je sais qu'il y en a, le 31 octobre à Bruxelles au Weekender Festival. Mais entre-temps, tu vas un peu te reposer à Montréal.
2: Oui, voilà, c'est ça. Mais à tout le monde, on se voit bientôt.
0: Merci encore Magi. Allez, on s'offre un peu de rab de ton super album pour le

Art, c'était Magi Merlin sur France Inter et on se quitte sur une nouveauté en playlist. Heureuse découverte de notre programmatrice musicale Juliette L'Orphelin. Vous prenez un duo mexicain, Latin Mafia, un producteur anglais de génie, Fred Again. Vous secouez le tout et vous obtenez cette incroyable cumbia revisitée de Estoy Correteando sur France Inter.

0: Cumbia version 2026, c'était Latin Mafia et Fred Again sur France Inter. 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Un grand merci à toute l'équipe de Tapage pour cette première, Alexis Goyer à la préparation, François Audouin à la réalisation, Raphaël Rousseau et Laurent Baudouin à la prise de son et au mixage.
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0: Bonjour et bon début de semaine avec nous sur France Inter. Si jamais vous avez débranché de l'actu ce week-end, on est là pour vous donner les événements marquants. À commencer par l'Islande qui dit non à l'Union européenne, rejet par référendum de la réouverture des négociations d'adhésion. Pourquoi un tel refus? Est-ce préjudiciable pour l'Europe? C'est la question du jour à 6h20. Le bal des prétendants à l'Élysée s'agrandit. Olivier Faure est depuis hier soir officiellement candidat. Dominique de Villepin en a très envie, lui aussi. Il cherche des fonds avant de se lancer. Et François Hollande, lui, se verrait bien en plan B à gauche. Et ce sera l'objet de l'histoire politique de Yael Gauz à 6h40. À la fin de l'émission, il y a aussi la nouvelle chronique du Carrefour, Tout va trop vite. L'actualité qui a pas mal défilé sur nos écrans ce week-end. C'est la première victoire d'une Française dans l'ultra-trail du Mont-Blanc, Blandine Lirondelle. Jean-Philippe Ballas nous brossera son portrait. Et puis un autre champion d'ultra-trail est dans le 5-7, Nicolas Lehmann, l'invité déjà debout à 5h45. Le lundi, c'est le jour de la bibliothèque des ados à 6h05. Ce matin, l'adolescence racontée par une collégienne très drôle. Voilà pour le menu, je vous souhaite un bon réveil. Et on commence par le journal d'Eva Kling. Bonjour.
2: Bonjour Mathilde, bonjour à tous.
0: Les enseignants retrouvent ce matin le chemin de l'école.
2: Un jour avant les élèves, c'est la dernière rentrée du double quinquennat d'Emmanuel Macron, marquée par la baisse démographique, l'enjeu climatique, mais aussi par la cyberattaque massive de cet été qui a visé l'éducation nationale. L'accès aux outils numériques et logiciels est suspendu, alors forcément, l'état d'esprit est un peu différent cette année, Laurélie Carrive.
3: Les retrouvailles avec ses élèves, c'est toujours un moment chargé d'émotions pour Sandrine.
4: Ceux que j'ai eu l'an passé vont arriver, c'est sûr, ils vont courir, ils vont dire « Maîtresse, maîtresse !» et ils vont me sauter dans les bras. Pour moi, c'est magique.
3: Et pourtant, depuis quelques années, cette enseignante en maternelle dans le Val-d'Oise se sent à chaque rentrée un peu moins sereine.
4: Parce qu'en fait, rien n'est jamais sûr. On a beau prévoir tout correctement au niveau des écoles et on a toujours l'impression qu'il va y avoir quelque chose d'autre qui va arriver, une nouvelle directive, un manque de moyens.
3: Professeur au collège dans le Tarn, Thomas s'apprête à faire sa 26e rentrée et ne cache pas un certain pessimisme.
5: On a perdu 3 classes dans notre établissement, des postes, ça nous fait des classes surchargées, notamment en 3e. Toujours plus de problèmes et des tensions et un horizon qui ne s'éclaircit pas.
3: Seuls 0,3% des enseignants se disent aujourd'hui confiants dans l'avenir du système éducatif. Plus de 7 sur 10 ne se sentent ni respectés ni reconnus, signe d'une défiance au plus haut vis-à-vis de l'institution qui les emploie et alimentée par la valse des réformes, comme celle des ministres de l'Éducation, 8 depuis l'arrivée d'Emmanuel Macron à l'Élysée en 2017. Principale préoccupation aujourd'hui, les salaires, ce que les candidats à la présidentielle ont bien compris. Plusieurs d'entre eux promettant aux enseignants une hausse de leur rémunération.
0: Et France Inter reçoit ce matin le ministre de l'Éducation nationale, Édouard Geffray, à 7h50.
2: La rentrée marquée aussi par les signalements massifs de violences sexuelles dans le milieu scolaire et périscolaire. 203 enquêtes sont en cours à Paris. Information révélée ce matin par nos confrères de France Info. Parmi ces enquêtes, les 3/4 concernent l'école maternelle, 36 la primaire et 24 les crèches. Les suspects sont pour la plupart des animateurs. De son côté, la mairie de Paris indique que les agents signalés pour des faits à caractère sexuel sur mineurs ne retrouveront pas leur poste au contact d'enfants, peu importe l'issue des procédures judiciaires. Un adolescent de 14 ans est mort hier soir percuté par un TER. Selon les premiers éléments, un groupe de 4 jeunes traversait un passage à niveau vers 20h à Roeux, dans le Pas-de-Calais. L'un d'eux a été happé par le train qui allait de Lille à Amiens. L'enquête doit déterminer si les barrières fonctionnaient correctement.
0: Regain de tension entre les États-Unis et l'Iran.
2: Pour la première fois en un mois, des frappes américaines ont touché le territoire iranien, en l'occurrence l'île de Larak dans le détroit d'Ormuz. Selon Washington, les gardiens de la révolution y préparaient des roquettes. L'attaque a fait 2 morts et 2 blessés selon Téhéran. Les Américains sont bien décidés à ne pas laisser les Iraniens se déclarer maîtres de cette voie stratégique. Julie-Marie Lecomte.
6: Le nettoyage est fini. Il n'y a plus de mines dans le détroit d'Ormuz. C'est ce que soutenait publiquement l'armée américaine il y a 3 jours. Et Donald Trump avait prévenu, les États-Unis surveillent, ils frapperont systématiquement pour empêcher tout retour en arrière. Et c'est donc ce qu'ils ont fait. Tout le récit de Donald Trump ces derniers jours est centré autour de la maîtrise américaine du bras de mer. D'ailleurs, il prend très mal les négociations du sultanat d'Oman avec Téhéran sur l'ouverture d'un couloir temporaire de navigation. Quelques heures avant les frappes, le locataire de la Maison Blanche publiait sur son réseau social une capture d'écran de Fox News, chaîne de télévision amie, qui titrait « L'armée américaine resserre son emprise ». Selon les gardiens de la Révolution, l'opération d'hier a fait des morts et des blessés. Ils ont immédiatement mis à exécution leur menace de représailles, tiré des missiles vers des cibles militaires américaines en Jordanie. Amman indique qu'il y en avait 8 et assure qu'ils ont été interceptés.
2: Les États-Unis, où environ 15 personnes sont toujours recherchées après de soudaines crues dans le parc du Grand Canyon, à l'ouest du pays. Les torrents de boue ont détruit certaines passerelles piétonnes du parc hier. Une soixantaine de randonneurs ont été évacués. Certains sont bloqués d'une part et d'autre du cours d'eau. Des journalistes de plusieurs grands médias américains ont vu leurs accréditations refusées pour assister au G20 Finance, réunion des ministres de l'économie des pays membres organisée en ce moment en Californie. Dans un contexte commercial et géopolitique très tendu, c'est une atteinte à la liberté de la presse et une tentative flagrante d'échapper au regard du public, dénonce le New York Times. Emmanuel Macron en déplacement en Suède aujourd'hui pour graver dans le marbre une commande de 4 frégates françaises pour un total de 4,3 milliards d'euros. Le but, solidifier la coopération militaire et industrielle avec la Suède sur fond de menaces russes croissantes en Europe.
0: Il est 5h06, on passe à l'actualité sportive. D'abord le tennis à New York avec l'US Open.
2: Le dernier grand chelem de la saison s'est ouvert hier. Certains matchs ont été interrompus à cause de la pluie, comme celui de Loïs Boisson. Mais en ce moment même, le Serbe Novak Djokovic affronte l'Argentin Mariano Navon et mène 2-7-1. Hier, le Français Arthur Rinderknecht s'est qualifié dans la douleur au deuxième tour, tout comme son compatriote Lucas Vanhaché. Cet après-midi, c'est l'entrée en lice du numéro 1 français Arthur Fils, vainqueur du Masters 1000 de Cincinnati. La semaine dernière, il fait désormais partie des favoris. Désillusion pour l'Olympique de Marseille hier en clôture de la deuxième journée de Ligue 1 de football. Marseille sèchement battue par Monaco une semaine après sa large victoire contre Strasbourg au Vélodrome. Une prestation assez terne qui peut inquiéter certains supporters, mais pas de quoi paniquer, estime le nouvel entraîneur marseillais Bruno Genesio.
7: On a fait une bonne entame, 10 minutes plutôt encourageantes. Puis après on a eu 15-20 minutes qui correspondent d'ailleurs à l'ouverture du score, où on a été un petit peu moins bien organisé aussi défensivement, assez souvent coupé en deux. Forcément, il y a des choses à revoir, mais il n'est pas question d'être inquiet, comme je l'ai dit la semaine dernière, il n'était pas question de s'enflammer, il n'est pas question d'être inquiet ce soir. On a joué aussi une belle équipe, hein, des bonnes équipes de notre championnat. Il faut aussi souligner que les joueurs ont tout donné, je pense qu'ils sont allés au bout d'eux-mêmes, c'est déjà quelque chose d'important. Maintenant, on a besoin de travailler beaucoup de choses encore, physiquement, techniquement, tactiquement, mais on va le faire.
2: Bruno Genesio au micro, ici Provence de Bruno Blanza, l'entraîneur qui prévient, l'OM ne comptera sans doute pas de nouvelles recrues alors que le mercato se clôture demain soir à 20h. Pour Monaco en revanche, une soirée forcément plus joyeuse, cette victoire installe confortablement les Monégasques en haut du classement de Ligue 1. Les autres résultats d'hier, le Paris FC a gagné 3-0 contre Nice et Rennes l'a emporté 3-2 sur Le Mans.
0: C'était le journal d'Eva Kling, il est 5h08. Un ciel contrasté sur le nord du pays, Céline Dacosta.
8: Oui, avec des averses bien présentes le matin de la Basse-Normandie vers les Hauts-de-France, accompagnées d'un vent soutenu, puisque les rafales peuvent atteindre 70 km à l'heure sur les côtes. Ces averses, elles se décaleront vers les frontières du Nord dans l'après-midi, alors que sur le reste de la moitié Nord, les éclaircies reviendront assez largement, poussées par un vent de sud-sud-ouest qui sera bien présent. Dans la moitié Sud, le soleil sera un peu moins généreux que ces derniers jours, avec davantage de nuages et quelques ondées possibles sur les reliefs, mais les températures resteront chaudes, de 24 à 34 degrés au meilleur de la journée, avec les valeurs les plus chaudes près de la Méditerranée, contre 20 à 25 degrés dans la moitié nord, avec les valeurs les plus fraîches près de la Manche.
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0: Je vous donne le programme de notre première demi-heure ensemble. Nous irons à Coaraz, dans l'arrière-pays niçois, dans un instant. C'est un village connu pour son ensoleillement exceptionnel. Aux États-Unis, le géant Meta sévit un procès à coups de milliards. C'est l'une des infos du Lacar News. Et vous entendrez également Daniel Morin, oui, notre Daniel du 5-7, qui participe aussi à Franche Culture, la nouvelle émission entre 11h et midi et demi. Et il a eu l'idée d'aller interviewer la patronne de la radio pour avoir son avis sur la rentrée de France Inter. Lui se fait appeler Dali et on lui souhaite une notoriété comparable à celle du peintre. Ce jeune rappeur de 25 ans est en playlist sur France Inter avec cette chanson « Parlez fort ».
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0: Parler fort de Dali qui sera en concert au Zénith de Paris le 11 décembre. Coaraz est un village médiéval perché au-dessus de Nice. Il fait partie des plus beaux villages de France. Il a surtout la réputation d'être le plus ensoleillé. 2900 heures d'ensoleillement chaque année, 800 heures de plus que la moyenne française. Mais à l'heure du réchauffement climatique, est-ce toujours un argument touristique? Alain Ribière est guide touristique à Coaraz. Nous allons le retrouver toute la semaine à 7h06. C'est le feuilleton Une semaine dans leur vie.
1: Alors là, on est devant un présentoir de poèmes. C'est juste un panneau qui est à l'entrée de la porte de la mairie. Et donc, on a effectivement plusieurs poèmes dans ceux qui sont là en libre-service. Liberté, prenez du soleil dans le creux des mains. Un peu de soleil et partez au loin. C'est de Maurice Carême. C'est pas dédié à Coaraz, mais on est dans le soleil, dans la liberté, etc. Je crois que c'est très approprié. Je suis Alain Ribière, j'habite à Coaraz depuis 1979. Je me suis intéressé à l'histoire, au patrimoine coarazien depuis que j'y suis, grosso modo. Aujourd'hui, je continue en tant que, au nom d'association de défense du patrimoine et tout, à faire des visites guidées du village assez régulièrement. Le terme de village du soleil, il faut faire remonter à une histoire relativement récente. En 1953, le maire qui a été élu, Paul Marie, était poète et donc a fait la promotion du village. Et comme il y avait eu un article dans un journal scientifique qui disait qu'en fonction de la latitude, de la longitude, de l'altitude, etc., le point le plus ensoleillé en France serait Coaraz, l'idée du slogan « Village du soleil » est apparue assez naturellement. Et de « Village du soleil », l'idée des cadrans solaires.
2: Alors, l'encadrant solaire, eh bien, c'est un objet qui va mesurer le temps. C'est l'ancêtre de nos horloges, tout simplement. C'est l'ombre que va projeter le soleil qui va indiquer l'heure. Je suis Diane Pacifico. Je suis arrivée dans la commune assez récemment, en 2021, et je me suis lancée dans cette aventure dans la municipalité. Et donc là, on est devant la façade de la mairie, celui peut-être le plus fameux, hein, celui de Jean Cocteau, sur fond orange avec les lézards, avec la queue coupée. On va au sommet du village, plutôt, après on descendra.
1: Dans le village, on n'a pas trop le soleil. Hein. C'est des rues très étroites et qui sont bien abritées du soleil. Donc là, on a un cadran solaire de Macaroni. Macaroni, c'est un artiste niçois. C'est un de mes préférés. De plus en plus, en vieillissant, j'ai de plus en plus une attirance pour le minimalisme dans l'art. Sur ce mur, tout bleu, celui de Ponce de Léon.
2: Et le dernier, donc
1: le dernier, donc c'est Ben. Le temps passa, passa Loubin, le temps passe, passez le bien, quoi. Les cadrans solaires sont souvent illustrés par une phrase. Hein. On n'a pas croisé trop de monde, non?
2: Même personne. Même qu'à touristes.
1: Ben, je pense que globalement, de toute façon, la Méditerranée, elle a perdu un peu au profit de l'Atlantique ou même maintenant du Nord. Il y a des périodes de canicule en France où on subit effectivement des températures assez élevées. Mais spécifiquement chez nous, je ne pense pas que ce soit une inquiétude plus grande et même sans doute moins grande que dans certaines régions qui vont être complètement révolutionnées.
2: En tout cas, l'étiquette du soleil, elle a attiré, mais est-ce que vous pensez qu'elle puisse avoir un autre effet sur les touristes?
1: Pour moi, le soleil, ça reste quand même positif, hein, parce que finalement, le soleil, lui, il n'a pas changé. Ce qui fait la canicule, c'est d'autres facteurs qui sont liés au changement climatique, c'est lié à la pollution. Et le soleil, il reste soleil, et heureusement qu'il est là, parce que sinon il n'y aurait pas de vie sans le soleil. J'y suis attaché, évidemment.
0: Une semaine dans leur vie à Coaraz, le village du soleil dans les Alpes-Maritimes. Deuxième épisode demain, une série réalisée par Sophie Berada.
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0: Il est 5h16, une nouvelle année scolaire va bientôt commencer. C'est demain que sonne la rentrée et ça se sent dans la presse. C'est la une de La Croix qui souligne la baisse du nombre d'élèves, 161 000 de moins en un an. Et le journal aimerait que cette baisse démographique soit une opportunité pour le système éducatif. En diminuant par exemple la taille des classes, la permettrait aussi de renforcer l'accompagnement des élèves les plus fragiles et de développer la formation continue des enseignants. à moins que, s'inquiète Lacroix, à moins que la tentation de rogner sur le budget de l'éducation ne soit trop grande au regard de l'état des finances publiques. De son côté, Le Figaro estime que cette rentrée est d'ores et déjà minée par les violences dans le périscolaire. Après de nouvelles agressions sexuelles signalées dans des centres aérés cet été à Biarritz et à Tarnos, et alors qu'un animateur est jugé aujourd'hui à Paris, résultat, les parents boycottent les activités extrascolaires à Paris, 13% d'inscriptions en moins dans les centres aérés début juillet. Et j'en profite pour vous signaler que le ministre de l'Éducation, Édouard Geffray, est notre invité ce matin à 7h50. Le dossier de rentrée pour le Premier ministre, c'est le prochain budget de l'État. Sébastien Lecornu, déjà sous pression, titre Les Échos. Il réunit un séminaire gouvernemental aujourd'hui pour ouvrir ce chantier avec toujours des marges de manœuvre économiques et politiques très étroites. Au chapitre politique, vous avez l'opinion qui constate que les candidats modérés, les républicains de droite comme de gauche, étalent leur division à la présidentielle alors que les sondages placent Marine Le Pen en position de force et Jean-Luc Mélenchon aux portes du second tour. Dans Le Parisien aujourd'hui en France, vous lirez qu'il n'y a plus rien à louer, plus de logements disponibles. Le nombre d'annonces immobilières a plongé dans la plupart des grandes villes, moins 38% à Paris en 7 ans, moins 60% à Lille, Toulouse ou Lyon. La moindre offre suscite des centaines, voire des milliers de demandes. Libération revient sur la catastrophe au Népal et les derniers espoirs de retrouver des survivants. Il reste des milliers de disparus après l'effondrement d'un glacier qui a dévasté le nord du pays. Enfin, l'humanité s'intéresse aux bonnes affaires du clan Trump. Depuis sa réélection, le président des États-Unis s'emploie à faire fructifier sa fortune et celle de sa famille sans se soucier des conflits d'intérêts. Son magot a ainsi augmenté de 25% en 18 mois. Connaissez-vous le Lacar News ? C'est un mini-journal présenté par Cyril Lacarrière dans Zoom Zoom Zen. C'est vraiment très court, trois infos, certaines très sérieuses, d'autres plus légères. Comme vous pouvez le constater dans sa dernière livraison, c'était dans l'émission de vendredi. On commence par un accord à l'amiable aux États-Unis.
4: 18 milliards de dollars, c'est ce que Meta s'est engagé à verser pour mettre fin à un procès tentaculaire concernant l'addiction des ados à ses plateformes. 18 milliards, évidemment, ça vous paraît énorme. Pour Meta, c'est un mois de chiffre d'affaires. Et ça permet de relativiser l'impact de ce genre de deal pour l'entreprise de Mark Zuckerberg, d'autant que les plaignants réclamaient à l'origine 200 milliards de dollars. En échange de cet arrangement, Meta accepte de brider l'usage cumulé d'Instagram et de Facebook à 2 heures par jour au moins de 18 ans, de les bloquer la nuit, de couper les notifications pendant les heures d'école et de supprimer les filtres qui incitent les ados à la chirurgie esthétique. Faudra voir évidemment si tout ça tient, oui. Mais plus que la somme versée, cet accord est aussi la preuve que la justice peut faire fléchir les géants de la tech.
5: Le métal indésirable du jour.
4: Ce métal, c'est le cadmium. On en a fait une émission il y a quelques mois. L'agence sanitaire s'inquiète de son omniprésence dans nos vies et notamment dans notre alimentation. Une enquête de 60 millions de consommateurs offre un début de réponse. Le magazine a fait tester 36 sortes de pâtes. Les Français sont des gros mangeurs de pâtes, 9 kilos par an et par personne. Le résultat est édifiant. 80% d'entre elles contiennent du cadmium. Et en fait, seuls deux paquets testés n'en contiennent pas. Ce sont les penées sans gluten de la marque Repère de Leclerc et ceux de la marque U. Je rappelle que le cadmium est classé depuis 14 ans comme cancérogène certain par le Centre National International de Recherche sur le Cancer.
5: La bataille du jour, Cyril.
4: C'était hier à Bugnols, près de Valence, la Tomatina. Une bataille traditionnelle espagnole à base de tomates. Le principe est simple, oui. Durant une heure, 22 000 personnes s'affrontent en se balançant des tomates. Hier, il y en avait 150 tonnes à leur disposition. C'est 30 tonnes de plus que l'an dernier. Preuve que ça attire du monde, hein, et de la tomate.
5: On le sait parce que j'en avais fait un quiz, vous vous souvenez pas ?
4: Non,
5: mais bizarrement, ouais. Vous allez dormir en régie.
4: Rassurez-vous, aucun gaspillage alimentaire pour cette bataille. Ce sont des tomates impropres à la consommation qui sont utilisées. Elles ont été cultivées exprès à Badajoz pour être hyper moelleuses. Il y a une règle importante quand même pour éviter d'assommer ses adversaires. Vous devez écraser la tomate dans votre main avant de tirer sur l'adversaire.
5: Il peut y avoir des décès.
4: Je propose que l'année prochaine, on commence la saison par une déloc à Bugnols, histoire de régler quelques comptes. Bugnols,
5: hein. Comment vous dites
6: Bugnols,
5: très bien.
6: On se voit bien sûr.
4: C'est quoi la ville?
7: Bugnols.
4: Oui, voilà, très bien.
7: Vous avez dit autre chose au début.
5: J'ai pas l'impression que votre espagnol soit meilleur que votre anglais, Cyril.
4: Alors, mon espagnol est très mauvais, j'en ai même pas du tout.
5: Ça simplifie les choses.
4: J'ai fait allemand.
7: Oh là.
0: Cyril Lacarrière, rédacteur en chef de Zoom Zoom Zen, c'est entre 16h et 18h et cet après-midi, Mathieu Noël et son équipe recevront deux invités, l'historien et romancier Yvan Jablonka pour la sortie de son nouveau livre dans lequel il raconte ses vacances en camping-car. tout un mode de vie. Et l'acteur Victor Belmondo, lui, nous présentera sa nouvelle série télé inspirée du roman de Stendhal, Le Rouge et le Noir. Il est 5h22, on enchaîne avec un deuxième disque de la playlist. Notre programmateur Thierry Dupin a choisi la chanteuse Alewiya, d'origine éthiopienne et égyptienne. Elle a sorti cette année son premier album, Zéro, un mélange d'afrobeat, d'électro et de R&B.

0: Cairo FM, c'était Alléluia sur France Inter.
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0: Il y a une semaine, France Inter faisait sa rentrée avec une nouvelle émission à la mi-journée, Franche Culture, présentée par Maïtena Birabin. À ses côtés, Daniel Morin, qui a tenu à dresser un premier bilan de leurs prestations.
2: Alors, fin de semaine, on est vendredi, c'était notre première semaine, Maïtena. Mm-hmm. Donc, j'ai été faire un petit bilan avec, avec la patronne, la directrice de France Inter, le général Pigalle.
3: Ouais.
2: Et, oui, j'étais bien obligé de lui demander. Alors, elle ne mâche pas ses mots. J'y étais, je faisais pas le fier, et je suis parti, j'étais déprimée. Mais okay. Bon, autrement, elle a pas été trop sévère, mais le mieux c'est de l'écouter peut-être.
3: Ok, hein. Tremble, racaille.
2: Vous avez trouvé ça comment? C'était la première.
4: J'ai trouvé ça franchement un petit peu électrique.
2: On avait comment ça?
4: Un tout petit peu d'inquiétude dans la voix quand même.
3: Ça va quand même.
4: Et puis après, bien tranquille, mardi, mercredi, comme si on était chez nous.
2: Ah, voilà. C'est vrai. Vous avez trouvé que c'était. Vous n'avez pas trouvé Maïtena nerveuse parce que. Alors je vous le dis, vous n'êtes pas censé tout savoir, mais il faut savoir que hors antenne, elle est quand même assez odieuse. Et vous nous aviez.
4: Je la reconnais.
2: Vous nous aviez prévenu. Vous avez dit que c'est quelqu'un de difficile à gérer, mais qui, une fois que le rouge est allumé, va être quelqu'un.
4: Elle
2: de
4: aura
2: tout
4: l'air
2: à fait.
4: Charmante.
2: Et au final, c'est ça qui compte.
4: Mentez, Daniel.
2: Ce que je voulais vous demander, parce qu'il y a quand même un personnage qui est assez important, c'est Xavier Le Herpeur. Vous voyez qui c'est?
4: Totalement, évidemment. D'accord. Je vois qui est Xavier Le Herpeur. Je suis fidèle auditrice de France Inter, ça ne vous a pas échappé.
2: Vous l'avez écouté, Xavier Le Herpeur, dans ses différentes interventions?
4: Tout à fait.
2: Donc, vous regrettez?
4: Vous me faites rire. Mais je peux dire du mal de vous, en revanche.
2: Alors, un petit conseil, patronne, parce que vous avez l'expérience, vous avez la vista, vous avez la hauteur. Qu'est-ce que vous donneriez comme conseil à Maïtena et aussi au reste de l'équipe?
4: Dites du bien de moi.
3: Mais bien sûr, alors moi j'aime beaucoup Céline Pigalle,
2: je trouve que
3: elle est à sa place, je trouve qu'elle nous donne un cap, je trouve que vraiment Xavier, si j'ai le moment de dire du bien, c'est maintenant. Hein.
5: Non mais elle a même pas répondu à la question, est-ce que vous regrettez?
2: Tu peux changer de voix déjà.
5: Elle m'a effacée car elle répond,
6: moi je trouve qu'elle sent bon.
3: Oui, elle sent bon.
2: Voilà. En tout cas c'est très sympathique de sa part d'avoir pris le temps de répondre.
3: Il n'y avait pas que notre rentrée, il y avait le rentrée du grand tout quand même.
2: Ah, la rentrée du grand tout, vous voulez qu'on le fasse maintenant là, qu'on se fasse la deuxième?
3: Jean-Baptiste, qu'est-ce qu'on fait?
2: Vous êtes d'accord? Ok, alors c'était aussi la rentrée de tout France Inter, évidemment, il n'y avait pas que nous. Qu'est-ce qu'elle en a pensé? On va savoir ça.
3: Allez, on écoute.
2: Les points forts de cette rentrée, c'était quoi? Ne dites pas tout le monde, parce que ce n'est pas possible.
4: Daniel Morin, vous m'avez confondu, là. Même pas en rêve, les bons et les mauvais points à l'antenne. Mais je ne vais pas vous le livrer ici.
2: Non, vous ne me le direz pas?
4: Jamais.
2: Bon, d'accord. Ah. Vous êtes un peu inquiète, sans me donner des noms? À propos de certaines émissions.
4: C'est mieux encore. Je tremble, never. Vous m'entendez?
2: Je voulais vous demander également, ça a été confirmé de façon assez tardive, mais force est de constater que...
4: Je n'ai pas réussi à me débarrasser de Nagui.
2: Exactement.
5: C'est elle qui l'a dit.
4: On peut tout dire. Il était...

0: On disait du bien de Céline, mais enfin, elle perd pied parfois. Elle n'est pas tout à fait...
1: objectif, peut-être.
0: Voilà, c'est ça. Merci beaucoup, Daniel. Bravo. Bientôt la carte de presse.
2: Daniel Morin, qui sévit également chez nous dans le 5-7. Vous le retrouverez tout à l'heure avec la bande du Carrefour à 7h05. Quant à l'émission Franche Culture, elle est programmée entre 11h et 12h30 autour de Maïtena Birabin. Thomas Poitevin, que Daniel a cité, lui, il a son propre billet d'humour dans la grande matinale à 8h05. Et Nagui, effectivement, est toujours sur France Inter avec une nouvelle émission, Les Ailes de Géant. C'est tous les samedis à 13h20.
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2: La suite du 5-7, c'est la bibliothèque des ados, la vie chahutée d'une collégienne qui vient de passer les pires vacances de sa vie. Et en plus, ses parents et son frère l'agacent au plus haut point. Bref, une ado, quoi. Et ça donne un livre où l'on s'amuse beaucoup. On retrouvera aussi l'invité Déjà Debout, qui est champion d'Ultra Trail. Et la chronique playlist aura des sonorités colombiennes avec Carol G. Bon réveil, vous écoutez France Inter, il est 5h30. Un nouveau journal signé Eva Kling.
6: Aujourd'hui, c'est la rentrée scolaire pour les enseignants dans un contexte de vagues de signalements de violences sexuelles dans le milieu scolaire et périscolaire. Aujourd'hui s'ouvre le procès d'un animateur d'une école du 15e arrondissement. Il est accusé de gestes déplacés et d'attouchements sur des enfants de primaire dont les parents ont porté plainte. Jean-Philippe Donio.
7: Il y a dans ce dossier 9 témoignages d'enfants âgés de 6 à 9 ans qui ne se connaissent pas forcément et qui décrivent peu à peu les mêmes actes. Des caresses dans le dos qui descendent progressivement. Mais au-delà de la responsabilité pénale de l'animateur que le tribunal devra déterminer, l'avocate de plusieurs familles dénonce aussi une responsabilité collective avec un problème de moyens bien identifié selon maître Karine Durieux-Diebolt.
8: Il ressort du dossier qu'il y a environ 6 animateurs pour 190 enfants, ce qui est complètement insuffisant. Et on va dire que ça va être un facilitateur de passage à l'acte puisque dans ce cas-là, les animateurs vont pouvoir s'isoler avec un enfant. On dit souvent que si les hommes agressent, c'est qu'ils le peuvent, et que s'ils le peuvent, c'est que la société le permet.
7: Et l'avocate regrette également que l'enquête n'ait pas permis de rechercher d'éventuelles autres victimes dans les écoles où l'animateur avait travaillé avant d'être affecté à la primaire Vigée-Lebrun.
6: Le parquet de Paris qui révèle à nos confrères de France Info avoir ouvert 203 enquêtes pour des violences sexuelles dans le milieu scolaire et périscolaire. Un suspect est jugé en comparution immédiate aujourd'hui après l'agression du président de FLAG, association de policiers et fonctionnaires LGBT. Pierre Picavet a été agressé samedi à Paris à la sortie d'un bar du Marais. Il souffre d'une hémorragie interne et d'une blessure au crâne et précise que l'auteur l'a traité de sale pédé à plusieurs reprises. Quant au suspect, il est âgé de 20 ans, alcoolisé au moment des faits. Il a un casier judiciaire vierge. La principale dissidence des FARC, les forces armées révolutionnaires de Colombie, revendique l'enlèvement d'un Colombien de la Légion étrangère française en permission. La guérilla précise qu'il a été enlevé le 6 août et qu'il est en parfaite santé.
2: Des frappes américaines en Iran hier.
6: Ça n'était pas arrivé depuis un mois. Les États-Unis ont visé l'île de Larak dans le détroit d'Ormuz. Des frappes qui ont fait 2 morts et 2 blessés. Selon les gardiens de la révolution iranien qui annonce dans la foulée viser des cibles américaines en Jordanie. Amman dit avoir intercepté 8 missiles. Le lac Ontario, renommé lac d'Amérique sur le Google Maps américain, comme le voulait Donald Trump, avec son décret signé jeudi, une décision unilatérale qui n'entraîne aucune reconnaissance internationale. Les secours cherchent encore les survivants et les corps au Népal et le paysage des montagnes himalayennes est scarifié. 5 jours après cette énorme coulée de boue qui a fait près de 800 morts et plus de 3000 disparus. Les Népalais sont toujours en état de choc. Reportage de nos envoyés spéciaux Agathe Mahué et Benjamin Thuot.
9: Elle porte un sari impeccable à Anita qui est indienne, installée dans cette vallée du Népal depuis 30 ans. Elle montre du doigt ce qui était la semaine dernière encore son petit magasin de vêtements, mais on ne voit plus qu'un amas de terre. Anita a sauvé sa peau et celle de ses enfants en partant se réfugier très vite vers les hauteurs. Comment c'était ici avant?
10: C'était vraiment une vallée exceptionnelle. C'était paisible, tout a disparu. C'est un grand choc.

0: Les pelleteuses slaloment entre ces survivants. Kedar aussi a pu fuir à temps, mais pas ses voisins ni ses amis emportés par la vague. Mais c'est sa femme qui pleure le plus et regarde en silence le torrent. Kedar explique qu'elle est institutrice et qu'elle n'a pas réussi à sauver tous ses élèves. Tous deux observent aussi d'un œil éteint ce tractopelle qui s'acharne sur un mur de la banque, enseveli comme le reste. Ce sont les autorités qui tentent de protéger ce qu'il y a encore à l'intérieur. Kedar dit que c'est peut-être là sa dernière chance de récupérer quelques sous, puisqu'il y avait placé ses économies. Le mur de la banque tombe. La pelleteuse emporte avec elle un coffre, maigre trésor, dans un décor de fin du monde.
1: Reportage au Népal d'Agathe Mahué et Benjamin Thuot. Le gouvernement réuni au grand complet par Sébastien Lecornu aujourd'hui, un séminaire pour préparer le budget 2027. Une mission ardue, pour ne pas dire impossible, entre économie en berne, nouvelles dépenses déjà arbitrées et menaces de censure à moins de 8 mois de la présidentielle. La présidentielle qui compte désormais un candidat déclaré de plus, Olivier Faure, le premier secrétaire du Parti Socialiste, l'a annoncé hier et dit n'avoir qu'une seule obsession, empêcher la victoire de l'extrême droite.
2: L'US Open de tennis est en cours en ce moment à New York.
1: La superstar Novak Djokovic affronte l'Argentin Mariano Navon. 2-7 partout pour voir le numéro 1 français Arthur Fils. Il faudra attendre 17h entrée en lice contre le grec Stefanos Tsitsipas.
2: C'était le journal d'Eva Kling. La météo avec des averses dans l'extrême nord du pays, des côtes de la Manche jusqu'aux frontières de l'Est. À l'autre bout du pays, près de la Méditerranée, la journée va se dérouler sous le soleil, avec le vent Mistral et Tramontane qui chasse les nuages. Et entre les deux, le ciel restera variable, avec des températures de saison. Au lever du jour, le thermomètre affiche de 13 à 23 degrés. Et les maximales cet après-midi seront comprises entre 20 et 25 degrés au nord, 24 et 34 au sud. Dans 5 minutes, direction la Chine est l'une des villes les plus peuplées au monde. Elle doit sa notoriété récente, alors non pas à sa taille, mais à l'un de ses quartiers particulièrement instagrammable. Juste après, nous ferons connaissance avec l'invité déjà debout, c'est un adepte de l'Ultra Trail. La semaine dernière, il a couru quasiment non-stop pendant 97 heures. Et puis nous retrouverons Mao de Butler qui sélectionne tous les lundis un livre dans notre bibliothèque des ados.
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2: Bonjour Marion Guilbeault.
4: Bonjour Mathilde.
2: Dans votre chronique musicale ce matin, la reine du reggaeton, la colombienne Karol G, qui trône dans la playlist de France Inter.

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2: Assisterait-on, Mathilde, à la fin de l'hégémonie de la pop anglo-saxonne au profit des musiques latines? C'était la question posée et documentée, très bien documentée d'ailleurs, par l'ami Camille Gao dans son émission La Canción, diffusée cet été sur France Inter. Alors quand on voit et quand on entend surtout les succès de l'espagnol Rosalia, du portoricain Bad Bunny, eh bien, on dirait bien en effet que les cadors anglais et américains ont du souci à se faire. Autre immense star de la pop latine, c'est Karol G. Elle est colombienne, elle vient de Medellín, et grâce à elle, on parle dorénavant de son pays autrement qu'en termes de narcotrafic ou d'enlèvement.

0: aujourd'hui, il y a une vie après Shakira. C'est celle de Karol G, 35 ans, détentrice d'une formule magique, celle d'une fusion entre le reggaeton, la pop, le perreo et la cumbia. Une fusion qui explique son succès, celui d'une artiste totalement alignée avec son temps, un temps de fluidité, de porosité entre les musiques, comme le prouve à nouveau son dernier album, nommé Arrepiento de Sentir Tanto, à traduire par « Je ne regrette pas de ressentir autant de choses ».
1: Et c'est son disque le plus intime à ce jour ?
0: Oui, elle l'a écrit après sa rupture très médiatisée avec le chanteur colombien Feid. Elle l'a imaginé en marchant sur les sentiers d'Hawaï, dans la solitude. Elle a longtemps hésité à le publier parce qu'elle s'y livre totalement, donnant à voir une autre Karol G, moins lascive, plus émotive.

Une rupture amoureuse, mais presque aussi artistique. Alors bien sûr, il y a toujours de quoi danser sur ce dernier projet. Il y a les présences de Bruno Mars, de Drake, pour sa star crédibilité. Mais il y a aussi matière à rêver, à réfléchir, comme sur ce titre éthéré qu'on vient d'entendre, Final Feliz, coproduit avec la française Okelou. Des ruptures salutaires donc, mais pas toujours évidentes, comme dans cette chanson sur une relation passée, compliquée, mais difficile à oublier.

0: espagnols Judeline et Ruzovski, un des titres de son dernier album, No me arrepiento de sentir tanto.
1: Vous le dites tellement bien, Mathilde. Et elle sera en concert à Lyon, ce sera le 21 juillet 2027. Et pour plus de Carol G et de musique latine, et bien vous pouvez écouter l'émission La Canción de Camille Diao en podcast sur l'application Radio France ou sur le site France Inter.
0: Comme vos chroniques, Marion, qui s'appelle Dans la playlist.
1: Tout à fait.
0: Il est 5h42, Sébastien Berriot a été le correspondant de Radio France en Chine. Pendant 5 ans, le poste a été renouvelé cet été. Et Sébastien nous a laissé un dernier reportage, comme une carte postale. Il tenait à partager avec nous le lieu qui l'a le plus marqué. Chongqing, une ville gigantesque, la deuxième plus peuplée au monde, 32 millions d'habitants. Il y a 10 ans, personne n'en avait jamais entendu parler. Aujourd'hui, c'est l'un des principaux centres touristiques du pays et tout ça grâce aux réseaux sociaux et aux influenceurs.
2: C'est une scène pour le moins originale, des dizaines de touristes alignés sur le bord de la route, tous la bouche grande ouverte.
3: J'attends que le métro arrive. Regardez, j'ouvre la bouche comme si je voulais avaler les wagons. C'est très marrant.
2: On est à la station de Lijiba sur la ligne 2 du métro de Chongqing. C'est l'un des spots que l'on voit partout sur les réseaux sociaux. Le métro rentre dans le 8e étage d'une barre d'immeubles, passage obligé pour tous les touristes. Au sol, une armée de photographes travaille en continu, comme dans une usine. Ing est l'un d'entre eux.
4: Je réalise ici des vidéos de touristes qui avalent le métro. Comme chaque visiteur a une morphologie et une taille différente, je dois choisir l'emplacement précis de la photo. Leur demander de bien ouvrir la bouche pour que la photo simule parfaitement le métro qui rentre dans leur bouche.
2: Un peu plus loin, l'ancien quartier de la dynastie Qing qui côtoie les tours d'immeubles illuminées le soir aux architectures les plus futuristes. Et cela mène les visiteurs à l'autre spot incontournable de Chongqing. Miki, guide et influenceuse locale, nous explique.
5: C'est un espace à trois dimensions qui est vraiment féerique. Depuis l'endroit où on se trouve, on pourrait penser qu'on est au rez-de-chaussée d'un immeuble. Mais en baissant les yeux, on se rend compte que nous nous trouvons en réalité au 22e étage d'un autre immeuble. Et si on regarde sur la gauche, on voit que nous sommes au 12e étage d'un troisième bâtiment. Cette magie s'explique par le relief montagneux de Chongqing. Les bâtiments sont construits à flanc de montagne sur différents niveaux. Le style cyberpunk est devenu la carte de visite de la ville. De nombreux influenceurs chinois et étrangers viennent tourner des vidéos promotionnelles à Chongqing, ce qui a permis à la ville de se faire connaître dans le monde entier.
2: Grâce à ces influenceurs accueillis à bras ouverts par les autorités, Chongqing reçoit en effet des dizaines de millions de visiteurs chaque année.
6: C'est très très populaire sur les réseaux sociaux avec tous les spots cyberpunk. Pour être honnête, je suis époustouflée. Sur les vidéos, c'était déjà impressionnant, mais quand nous avons traversé la ville hier soir, c'était juste incroyable. On est allé à Hong Kong et dans de très grandes villes, mais il n'y a pas de comparaison. Ça dépasse même Tokyo de loin.
7: C'est un petit peu compliqué de se repérer dans Chongqing avec tous les différents niveaux, les étages et tout ça, mais on aime bien. Chongqing, c'était un peu l'arrêt obligatoire. On la voit pas mal passer sur les réseaux aussi, donc histoire de voir en vrai ce que ça donne.
2: Les touristes qui viennent aussi ici pour la fondue de Chongqing, célèbre dans toute la Chine. La ville compte une centaine de milliers de restaurants de hot pot et le plus impressionnant occupe un pan entier de montagne en plein air. Li Anjian, l'un des responsables du site, nous décrit là aussi une véritable usine.
8: Notre restaurant s'étend sur 9 étages avec 800 tables qui peuvent accueillir 5000 personnes de manière simultanée. Lors des jours fériés, nous pouvons même servir 1000 tables. Les visiteurs viennent pour la fondue de Chongqing, qui se caractérise par son goût à la fois piquant et épicé. Les touristes chinois consomment principalement des abats de bœuf et de porc et des intestins de canard, tandis que les étrangers, eux, mettent de la viande de porc et de bœuf dans la fondue. De nombreux influenceurs viennent dans notre restaurant pour tourner des vidéos.
2: Et tous les samedis soirs, les touristes ont droit à un gigantesque feu d'artifice avec des milliers de drones qui viennent illuminer le ciel de Chongqing sur les bords du fleuve Yangtze.
0: Sébastien Berriot à Chongqing, d'autres correspondants sur le départ ont fait comme lui ces derniers jours avec un ultime reportage consacré à leur lieu préféré dans leur pays respectif, l'Allemagne, la Russie, la Turquie. Ils sont tous en ligne sur franceinter.fr.
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0: Il est 5h47, l'invité déjà debout ce matin est mi-homme, mi-chamois. Il est le plus heureux du monde quand il est entouré de montagnes. Les Alpes sont son terrain de jeu. Bonjour Nicolas Lehmann.
10: Bonjour.
0: Vous vivez à Genève en Suisse, vous êtes manager dans l'informatique, mais moi ce qui m'intéresse surtout, c'est que vous pratiquez l'ultra trail, ces courses de très longue distance en pleine nature. Vous venez d'en disputer une dans le cadre de l'ultra trail du Mont Blanc, on va en parler. Mais d'abord le réveil matinal, c'est une habitude que vous avez prise pour aller courir ?
10: Alors c'est une habitude et presque une obligation pour pouvoir s'entraîner et cumuler ça avec une vie professionnelle à temps plein, oui tout à fait.
0: Donc c'est tous les matins avant le travail ?
10: Tous les matins avant le travail tous les soirs également, ça demande quand même pas mal de rigueur, mais après une fois qu'on est habitué, c'est vraiment quelque chose de plaisant, ça permet de bien démarrer la journée.
0: Et vous n'êtes pas fatigué quand vous arrivez au travail ?
10: Non, bah c'est vraiment un rythme de vie, c'est sûr que je me couche rarement tard, ce qui permet de se lever tôt, et c'est quelque chose qui permet justement de se mettre en forme.
0: Mais comment on entraîne son corps à courir si longtemps ? Parce que vous faites des épreuves de plusieurs jours parfois.
10: Exactement, la dernière épreuve, là, elle a duré 4 jours pendant lesquels on a dormi à peu près 5 heures. Donc pour le sommeil, on ne s'entraîne pas trop, on lutte contre le sommeil pendant ces 4 jours. Autrement, pour le reste de l'entraînement, on appelle ça entraînement, mais c'est presque plus passer du temps en montagne, passer du temps dehors. C'est quelque chose d'assez agréable pour moi.
0: Alors la course dont vous parlez, hein, c'est la Petite Trotte à Léon. C'était la semaine dernière, une épreuve XXL de l'Ultra Trail du Mont Blanc. Vous avez terminé deuxième avec Sébastien Réchon, mais vous l'avez déjà remporté deux fois avant hein, cette course.
10: Exactement, oui. En 2017 et 2023, là on termine deuxième. On a eu une magnifique semaine avec les premiers, les frères Gabiou, qui sont une équipe suisse. Et ça nous a permis de se challenger un petit peu. On aurait aimé finir premier, mais ça reste
0: déjà sacrément épatant. Ouais, 300 km, 25 000 mètres de dénivelé positif. Au total, 97 heures d'effort. Hein. Ça fait donc 4 jours, 4 nuits de course. Donc avec, vous dites, seulement 5 heures de pause au total. Donc quasiment une heure par jour, quoi, grosso modo.
10: Oui, voilà, exactement. Mais une heure et demie par jour. Et la dernière nuit, on s'est accordé un peu plus de sommeil. On savait qu'on n'arriverait plus à les rattraper.
0: Oh là là, c'est royal. Un peu plus de nuit, un peu plus de sommeil. Cette heure de pause, elle est destinée à quoi ? C'est à manger, à dormir ? Vous arrivez à dormir comme ça instantanément ?
10: Alors là, je parlais vraiment du temps de sommeil. Après, on a quelques portions de pause un peu plus régulières. On s'arrête une trentaine de minutes vraiment pour manger. Mm-hmm. C'est un peu la clé. On est obligé de s'alimenter le plus possible régulièrement.
0: Et vous le faites pas en courant
10: Alors, on le fait également en courant, mais c'est vrai qu'un repas chaud de temps en temps, c'est bien agréable. Ça permet de se réconforter quand même. Et les refuges qui nous accueillent ont toujours des repas de montagne assez savoureux.
0: Ouais, la polenta en courant, c'est pas génial, hein, c'est pas facile. Comment vous faites pour tenir, pour repousser le sommeil ? C'est plus facile à deux, justement ?
10: Exactement, oui, il y a deux. On va avoir des périodes de sommeil par intermittence l'un l'autre. Et on va se parler, on va mettre de la musique. On s'entraide pour ne pas somnoler. Et si vraiment on n'y arrive plus, on va se coucher vraiment sur le bord du sentier pendant 5 minutes pour faire ce qu'on appelle une power sieste et repartir comme si on avait dormi une nuit complète.
0: Alors vous avez franchi la ligne d'arrivée vendredi, 3 jours plus tard. Comment allez-vous ?
10: Très bien, très bien. J'étais déjà en montagne hier pour faire un peu d'escalade, quelque chose d'un peu plus...
0: Je suis scotchée, vraiment, moi, ça m'impressionne. Mais votre corps ne souffre pas ? En fait, quelles sont les sensations ? Qu'est-ce que vous ressentez ? Parce que c'est tellement hors norme qu'on ne peut pas imaginer ce que vous ressentez. Vous vous sentez bien ? Pas fatigué ?
10: Tout à fait, non. Alors, l'essentiel, c'est de récupérer un peu de sommeil. C'est vrai qu'on a quand même envie de dormir un petit peu après ça. Autrement, physiquement, je pense que quand on est sur les devants de course comme ça, on souffre peut-être moins physiquement parce qu'on s'entraîne vraiment beaucoup. À ce niveau-là, ça va vraiment bien.
0: Alors là, vous avez 44 ans. Est-ce qu'à un moment, quand on fait de l'ultra-trail, le corps dit stop ?
10: C'est une très bonne question. Pour l'instant, ça fait une quinzaine d'années que j'en pratique et j'ai vraiment aucune blessure ou quelque chose qui pourrait me dire que demain je devrais arrêter. Donc, à mon avis, c'est aussi tous les à côté qu'on met en place qui sont pas directement de l'entraînement, mais c'est des routines plus une hygiène de vie.
0: Et Sébastien Réchon, qui a couru avec vous la semaine dernière, il est un peu plus âgé et ça marche toujours aussi bien. Hein, il a les jambes. Hein.
10: Exactement, oui, tout à fait, oui. Donc je me dis que j'ai encore quelques belles années devant moi.
0: Je vous le souhaite, Nicolas Lehmann. Merci de nous avoir accordé quelques minutes en direct sur France Inter au milieu de votre entretien, votre entraînement matinal. On va reparler de l'Ultra Trail dans une heure. Dans Tout va trop vite, la chronique de Jean-Philippe Ballas. Il nous brossera le portrait d'une championne, Blandine Lirondelle, première française à avoir remporté l'Ultra Trail du Mont Blanc. Il est 5h52, le 5-7 se poursuit avec un incontournable du répertoire de Charles Aznavour, une chanson de 1962, Les Comédiens, un titre repris, adapté, traduit jusqu'en italien par Dario Moreno ou en anglais par Shirley Bassey, mais nous on l'écoute en version originale. Bien.

0: Les comédiens de Charles Aznavour et dans la prochaine demi-heure dans la revue de presse de Marc Voinchet, il sera question d'une autre grande pointure de la chanson française, Henri Salvador. Rendez-vous à 6h15.
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0: Voici la bibliothèque des ados pour nos jeunes auditeurs. Bonjour Mao de Butler.
2: Bonjour Mathilde.
0: Nous sommes le dernier jour du mois d'août et vous nous promettez un crispy septembre. C'est le titre du nouveau roman de Claire Castillon qui débute par une rentrée catastrophique.
2: Même carrément désastreuse. Hein. C'est le mot qu'emploie Malène, 13 ans, pour qualifier son retour au collège. Malène vient de passer un été compliqué. Les vacances en Croatie ont été annulées à la dernière minute et ce n'est pas du tout de sa faute, remplacé par un séjour sans sable ni ciel bleu dans un trou paumé et l'ambiance familiale est à couper au couteau. Pas de répit, en ce mois de septembre, le destin s'acharne.
3: La rentrée des classes, c'est le jour où même les vacances les plus nulles prennent un peu de valeur. On se raconte des trucs positifs sur son été, tous à vouloir montrer qu'on a fait mieux que les autres. On retrouve évidemment ses meilleures amies, sauf quand elles ont changé d'école ou de classe, ce qui est aujourd'hui mon cas.
2: Voilà, Malène ne connaît personne dans sa classe alors que toutes ses copines sont ensemble en 4e A. D'ailleurs, est-ce qu'on peut encore parler de copine quand elle l'ignore dans les couloirs ? En plus, son portable a rendu l'âme pendant les vacances, pas idéal pour garder une vie sociale au 21e siècle. Alors Malène, qui n'est pas d'une timidité maladive, mais pas loin, je la cite, commence très vite à passer la récré dans les toilettes. Voilà pour le collège. À la maison, la situation n'est guère plus brillante.
0: Comment ça ?
2: Malène grandit en Provence, au Clos du Petit Prince, un établissement géré par ses parents. Vivre à l'hôtel, c'est pas aussi sympa que ça en a l'air. Et pas seulement parce que les enfants ont interdiction d'utiliser la piscine entre 7h et 22h. Le père de Malène est un directeur d'hôtel qui déteste l'hôtellerie, la restauration et la convivialité.
0: Ah oui, c'est dommage.
2: Sa mère commence à sérieusement s'agacer de ce mari de plus en plus rabat-joie et le lui fait savoir. Quant à Gaëtan, le grand frère, eh bien, je vous laisse écouter le portrait qu'en dresse Malène.
3: Sa voix mue. Donc pour sortir un timbre à peu près convenable, il s'exprime comme un primate. Il appelle ma mère Dardar pour Daronne. Il a tellement de boutons qu'on ne peut pas l'embrasser. Il sent le bouc, fort, très fort. Il a les cheveux si gras que papa lui a définitivement interdit l'accès à la piscine de l'hôtel.
2: Voilà, hein, pas facile, les hormones. Malène raconte sa famille et ses galères avec une franchise mordante et c'est drôle. Tout le monde en prend pour son grade, même sa mère.
3: Elle me fait toujours peur avec sa tendresse. Je veux dire que c'est agréable qu'elle m'aime, mais parfois elle est encombrante.
2: Dans sa traversée de l'adolescence, Malène peut compter sur une alliée, sa grand-mère Mamie Cassis, qui lui donne l'impression d'être la seule à vraiment la comprendre et qui continue à lui faire la lecture le soir avant de dormir.
0: Parce que Malène a besoin d'une alliée ?
2: Oui, pour arrêter de subir les calamités qui lui tombent dessus. Il va falloir gérer sa notoriété soudaine après une chute sanglante dans la cour de récré, affronter sa pire ennemie, l'insupportable Ombre Lane, qui risque bien de lui piquer son crush, et remettre les idées en place à ses parents avant que leur couple n'explose. Claire Castillon met en scène une ribambelle de personnages qui gravitent entre l'hôtel et le collège, se chamaille beaucoup, se rabiboche parfois, et au milieu, il y a cette adolescente qui se demande pourquoi la vie qu'elle a ressemble si peu à celle qu'elle rêverait d'avoir. C'est un roman qui se place dans la lignée du journal de Georgia Nicholson ou d'Aurore, l'héroïne de Marie Desplechin. Des héroïnes sans filtre auxquelles s'identifier car leurs états d'âme sont les nôtres. Comme elle, Malène est ballottée dans les flots de l'adolescence, les amitiés qui se transforment, les parents qui perdent leur aura et bien sûr l'amour. On lit avec plaisir les confidences en forme d'exutoire de cette fille de 13 ans, âge ingrat s'il en est, qui croque son petit monde avec acuité et tendresse. Et on rit beaucoup.
0: Crispy septembre, c'est donc de Claire Castillon et c'est chez Gallimard Jeunesse.
2: Oui, après ce septembre croustillant, on attend avec impatience la suite épicée des aventures de Malène. Spicy décembre, ça doit sortir en fin d'année.
0: Donc c'est une suite ?
2: Oui, c'est la suite.
0: Mais il n'y a pas octobre et novembre. On passe directement.
2: On verra, oui.
0: Septembre à décembre.
2: Exactement.
0: Merci Mao de Butler, c'était la bibliothèque des ados.
2: Un temps encore.
0: encore perturbé dans le nord du pays, Céline Dacosta.
4: Oui, avec des averses bien présentes le matin de la basse Normandie vers les Hauts-de-France, accompagnées d'un vent soutenu, puisque les rafales peuvent atteindre 70 km à l'heure sur les côtes. Ces averses, elles se décaleront vers les frontières du nord dans l'après-midi, alors que sur le reste de la moitié nord, les éclaircies reviendront assez largement, poussées par un vent de sud-sud-ouest qui sera bien présent. Dans la moitié sud, le soleil sera un peu moins généreux que ces derniers jours, avec davantage de nuages et quelques ondées possibles sur les reliefs. Mais les températures resteront chaudes, de 24 à 34 degrés au meilleur de la journée, avec les valeurs les plus chaudes près de la Méditerranée, contre 20 à 25 degrés dans la moitié nord, avec les valeurs les plus fraîches près de la Manche.
0: Céline Dacosta pour la météo. L'Islande qui dit non à l'Union européenne, non à la reprise des négociations d'adhésion. Pourquoi un tel refus ? Est-ce préjudiciable pour l'Europe ? C'est la question du jour dans 20 minutes. Nous sommes le lundi 31 août. Bon début de semaine à tous. 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Céline Aslo pour le journal, bonjour.
5: Bonjour Mathilde, bonjour à tous. Quel budget pour la France en 2027 ? C'est sur cette question épineuse que les ministres vont plancher aujourd'hui. On va faire le point sur les mesures envisagées. On va parler de la rentrée aussi, J-1 pour les élèves. Et après le scandale du périscolaire, certaines villes ont décidé de renforcer la formation des animateurs. France Inter sur le terrain en Seine-Saint-Denis ce matin. À suivre également les Russes, de plus en plus nombreux à fuir devant la menace d'une nouvelle mobilisation. Et puis l'US Open avec Novak Djokovic, éliminé il y a quelques instants dès son entrée en lice. Ça n'était jamais arrivé en Grand Chelem depuis 20 ans. Et un Français aussi, Arthur Fils, qui rêve de faire des étincelles.
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5: Comment trouver son chemin entre une économie en berne, des dépenses déjà arbitrées, des menaces de censure, le tout sur fond de campagne présidentielle. Sébastien Lecornu reprend donc son bâton de pèlerin pour tenter une nouvelle fois de faire adopter un budget. La date butoir pour le dépôt du projet de loi de finances 2027 est fixée au 6 octobre prochain. Les ministres vont donc y réfléchir aujourd'hui lors d'un séminaire gouvernemental. Depuis quelques semaines déjà, les propositions fusent de toutes parts. Alors qu'y a-t-il vraiment sur la table pour tenter de réduire le déficit ? Réponse avec vous, Agnès Soubiran.
6: Les rumeurs étaient si fortes que le Premier ministre lui-même a dû calmer les esprits. Non, les APL ne seront pas supprimées pour les étudiants. Non, le RSA et le minimum vieillesse ne seront pas désindexés de l'inflation. Pas de remise en cause non plus du crédit d'impôt pour les services à la personne, ni de hausse de l'impôt sur le revenu. Le ministre de l'économie, de son côté, a affirmé devant les patrons du MEDEF qu'il n'entendait pas toucher au pacte Dutreil sur les transmissions d'entreprises, ni sur les crédits d'impôt recherche. Quant au ministre du Travail, il s'est engagé à protéger l'apprentissage et les contrats pour les jeunes en difficulté. Jean-Pierre Farandou, qui n'a pas fermé la porte à la TVA sociale, qui revient fort dans les discussions. En discussion aussi la surtaxe de l'impôt sur les sociétés, que Roland Lescure voudrait pouvoir baisser, au moins un peu, et le remplacement de la majoration de retraite de 10% accordée aux parents d'au moins 3 enfants par un forfait de 125 euros. Enfin, ce qui semble ne plus faire débat, la sous-indexation des pensions de retraite pour les plus aisés, avec un curseur entre 2 et 3 000 euros.
5: Les précisions d'Agnès Soubiran. Emmanuel Macron lui sera à Stockholm aujourd'hui pour une signature à 4 milliards d'euros. Le chef de l'État va en effet finaliser avec le Premier ministre suédois une commande de frégates françaises. Pendant ce temps, la course à l'Élysée se poursuit. Nouveau venu dans la compétition, Olivier Faure, le premier secrétaire du Parti Socialiste, sera candidat à la primaire de la gauche. Il veut, disait-il hier soir aux 20h de TF1, tout reconstruire car les 10 années qui viennent de s'écouler ont été, selon lui, un immense gâchis.
0: 11 607 000 élèves vont retrouver demain le chemin de l'école.
5: Et 851 000 enseignants reprennent le travail dès aujourd'hui, histoire de s'assurer que tout sera bien prêt pour la rentrée. Et puis le secteur du périscolaire se prépare aussi après une année marquée par les révélations d'agressions sexuelles sur des enfants. Plusieurs villes ont décidé d'agir, de mieux former les animateurs. C'est le cas par exemple à Bondy, en Seine-Saint-Denis, France Inter sur le terrain, avec Marie Mollet qui a suivi un atelier.
7: Dans la salle, une vingtaine d'animateurs et de professionnels du périscolaire.

0: Au milieu, un grand tableau blanc.
1: Violence psychologique, verbale, sexuelle, bien sûr.
0: Et le formateur, Arnaud Gallet, président de l'association Move Enfants.
2: Comment est-ce que vous réagissez à toutes ces violences qui peuvent avoir lieu en sachant que malheureusement, là où il y a des enfants, bah, il y a des risques d'avoir des prédateurs. Il faut être vigilant. C'est-à-dire,
1: je pense aussi aux hommes.
2: Non, mais je suis désolé, je vous regarde comme ça, mais dans la pratique.
3: Avec tout ce qui se passe dans l'actualité aujourd'hui, on essaye justement de faire attention à tous nos faits et gestes. Moi, je vais parler de l'accompagnement en toilette. Quand je suis des filles, moi, je sais que personnellement, je préfère demander à une collègue tout simplement de me remplacer. C'est une protection pour moi-même.
0: Des animateurs qui se protègent du soupçon, mais qui parfois n'ont pas en tête le protocole à suivre si eux suspectent une agression.
4: Qu'est-ce qu'on doit faire? À qui devons-nous nous référer? De quelle manière aussi aborder la chose? Pour pas que l'autre en face pense que c'est une confrontation.
0: Jacqueline est ATSEM depuis plus de 10 ans.
4: Là, je me pose des questions. Même si je pense que je fais mon métier consciencieusement, avec amour, je me dis maintenant, je ne suis pas naïve, je connais l'information, je dois me réinventer. En tout cas, je m'en fais la promesse.
0: Et la ville de Bondy assume d'être au début de cette formation qui doit s'étaler sur un an. Alison Poncet est adjointe au maire aux affaires scolaires.
5: On ressent l'inquiétude des familles, on a eu pas mal de coups de fil, savoir comment on recrutait nos animateurs, etc. Mais il y a aussi une légère baisse de la fréquentation de nos structures. Donc du coup, on prend le sujet à bras le corps.
0: Et ce programme doit aboutir à un livret de bonnes pratiques dans un an, écrit avec les professionnels et les parents.
6: Reportage de Marie Mollet. Un accident mortel hier soir dans le Pas-de-Calais, à une dizaine de kilomètres d'Arras. Un groupe de 4 jeunes se trouvait à proximité d'un passage à niveau lorsque l'un d'eux, un adolescent de 14 ans, a été percuté par un TER, selon la préfecture. Lui a été insulté et frappé à la sortie d'un bar à Paris dans la nuit de samedi à dimanche parce qu'il était homosexuel. Le président de l'association LGBT des policiers et fonctionnaire de justice témoigne ce matin sur France Inter. Pierre Picavé vient de sortir de l'hôpital et il a été reconnu en incapacité de travail pour plus de 10 jours. Mais sa détermination, dit-il, est intacte.
7: Alors ça fait un an et demi que je suis président de l'association. J'ai passé mon temps à faire des messages de prévention aux gens en disant attention, si vous êtes seul, si vous êtes isolé, faites attention aux agressions, faites attention à comment on vous parle, faites attention à faire beaucoup de prévention sur les attaques homophobes, on va dire LGBT-phobes. Et hier, c'est tombé sur moi, quoi. En tant que personne agressée, je suis particulièrement blessée, je suis choquée, mais aussi, ça me laisse dire que ben, y a encore du travail à faire. Et à chacun de prendre ses responsabilités pour que ce genre d'individu ne soit pas là dans les rues à agresser les gens parce qu'ils sont trans, parce qu'ils sont gays, à les agresser parce qu'ils ont une situation personnelle particulière. C'est ça le problème. Et ce genre de comportement, c'est totalement inacceptable. Donc moi, demain, quand j'irai mieux, quand j'aurai pensé mes plaies, et parce que je sais qu'il faut le faire, demain je continuerai leur combat.
6: Une enquête est ouverte pour violence en raison de l'orientation sexuelle. L'agresseur présumé de Pierre Picavé a été interpellé. Il doit être jugé en comparution immédiate dès cet après-midi.
8: 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Les États-Unis ont mené de nouvelles frappes sur le sol iranien hier soir.
6: Oui, Donald Trump semblait pourtant privilégier ces dernières semaines les sanctions économiques pour tenter de faire plier l'Iran. Mais l'option militaire n'avait visiblement pas été complètement écartée. Frappe donc sur l'île de Larak où des gardiens de la révolution étaient en train de se préparer à lancer des roquettes, dit l'armée américaine dans un communiqué. Il y a des morts et des blessés selon Téhéran qui riposte. La Jordanie dit avoir abattu 8 missiles destinés à des cibles militaires américaines sur son territoire. En Ukraine, l'hiver s'annonce difficile car la Russie dit préparer des frappes massives contre des installations du secteur énergétique, ce qui risque de plonger des millions de personnes dans le froid et dans le noir au cours des prochains mois. Et si les Ukrainiens s'inquiètent des bombardements qui ne faiblissent pas, les Russes, eux, semblent craindre une nouvelle mobilisation dans le pays. Beaucoup craignent que Vladimir Poutine ne l'annonce à la fin du mois de septembre après les élections législatives. Le Kremlin ne confirme pas, mais de nombreux Russes ont déjà pris la fuite, Faustine Calmel.
9: Sur le terrain, les départs se multiplient, comme le constatent de nombreuses organisations des droits de l'homme. Ivan, représentant d'une association russe exilée en Europe, témoigne de l'afflux de demandes d'aide au départ ces dernières semaines.
10: On est submergé. On a reçu près de 1000 demandes par jour en juillet. C'est énorme, c'est un pic. En août, on a eu près de 10 000 demandes.
9: Selon l'association, ce serait la multiplication des arrestations d'hommes pour les contraindre à signer des contrats militaires qui expliquerait cette explosion des demandes. La crainte serait également liée à l'existence d'un registre électronique qui recense les hommes aptes au combat. Arthur, avocat de l'association Russie Liberté, qui aide des déserteurs à quitter leur pays, explique ce phénomène.
11: Si les autorités russes lancent une nouvelle mobilisation, ces hommes qui sont sur la liste craignent que s'ils ne partent pas maintenant, ça soit impossible de franchir la frontière russe après.
9: Depuis 2022, les rumeurs de mobilisation circulent régulièrement en Russie. Mais selon un expert, une nouvelle mobilisation serait très impopulaire et pourrait provoquer une nouvelle vague de départ alors que l'économie russe manque de plusieurs millions d'hommes morts au combat ou exilés.
6: C'est l'un des plus célèbres parcs des États-Unis. Le Grand Canyon a été touché hier par une crue aussi soudaine que violente. Une quinzaine de personnes sont recherchées selon les autorités. Des vidéos tournées par des randonneurs montrent un torrent d'eau boueuse déferlant le long d'un sentier, des troncs d'arbres et des passerelles emportées par la rivière.
8: Et d'ailleurs, aux États-Unis, la pluie perturbe les matchs de tennis de l'US Open.
6: Oui, les Français Adrian Manarino et Loïs Boisson, qui tentaient tous les deux de se qualifier pour le second tour, ont été stoppés dans leur élan. Leur rencontre, interrompue par les averses, devrait reprendre dans la journée. Deux joueurs tricolores ont d'ores et déjà franchi le premier tour, Arthur Rinderknecht et Lucas Van Hache. Aujourd'hui, six Français entrent en lice à New York, dont Arthur Fils, le numéro 11 mondial, arrive auréolé de sa victoire au Masters 1000 de Cincinnati, et le voilà devenu, Fabrice Abgral, l'un des sérieux prétendants au titre.
12: Et pour s'en convaincre, il suffit de consulter les sites de paris sportifs. Les bookmakers ont placé Arthur Fils au 6e rang des favoris à 12 contre 1, loin derrière Alcaraz et Zverev, mais tout proche de Djokovic. C'est la première fois qu'un Français est aussi bien placé pour remporter un grand chelem depuis la génération dorée incarnée par Tsonga, Gasquet, Monfils et Simon. En s'imposant à Cincinnati, Arthur Fils a fait naître les espoirs les plus fous, ceux de le voir gagner l'US Open, et ça, ça le fait plutôt rire.
13: Ouais, pour certaines personnes, ouais, c'est vrai. Pour moi, c'est toujours les mêmes rêves, mais pour certaines personnes, oui.
12: Mais il ne faut pas s'emballer. En Grand Chelem, Arthur Fils n'a jamais dépassé les huitièmes de finale, et à l'US Open, il n'a jamais été plus loin que le deuxième tour.
13: Je vais aborder l'US Open à fond. Voilà, je vais essayer d'aller le plus loin possible. Je vais essayer de gagner pas mal de matchs. J'ai jamais vraiment bien joué à l'US, mais j'espère que cette année ça va changer. J'avais jamais bien joué à Cincinnati et puis au final je le gagne, donc on va voir ce que ça donne à l'US. Hein.
12: Arthur Fils est actuellement 11e mondial et il espère au plus vite intégrer pour la première fois le top 10. Sauf accident de parcours ou blessure, il y parviendra à l'issue de l'US Open ou sinon plus tard, mais ça ne devrait plus tarder. Aucun Français n'a intégré le top 10 mondial depuis Lucas Pouille en 2018.
6: Arthur Fils qui sera opposé au Grec Stefanos Tsitsipas, ce sera 17h heure française, et puis la grande surprise à l'US Open, c'est l'élimination il y a quelques minutes de Novak Djokovic, battu par l'Argentin Mariano Navone. L'ex numéro 1 mondial n'avait pas perdu au premier tour depuis plus de 20 ans. Et puis en basket, l'équipe de France a bien failli tomber dans le piège tendu par la Suède hier avant de finalement s'imposer 84-69, une nouvelle victoire qui permet aux Bleus de faire un grand pas vers la Coupe du Monde 2027.
8: Céline Aslo pour le journal. J'accueille maintenant Marc Voinchet et Laetitia Gaillet. Bonjour à tous les deux.
14: Bonjour
8: Mathilde.
14: Bonjour Mathilde.
8: Marc, je suis ravie que vous ayez rejoint France Inter cette saison, que vous ayez accepté de sacrifier vos nuits pour offrir une revue de presse quotidienne. Votre choix ce matin.
14: Ah ben, le travail, c'est la santé. J'aimerais t'en voir Syracuse.
8: Allez, Salvador.
14: Ben, Henri Salvador pour le coup de cœur, oui.
8: Laetitia, pour Regarde la France, quel département cette semaine?
15: On file en Corrèze. Ce matin, Jean-François va nous raconter l'entreprise familiale depuis 4 générations, les pompes funèbres.
8: Et tout de suite, Esprit Sport, le feuilleton du service des sports de Radio France. Une discipline par semaine, un reporter par semaine aussi. Bonjour Cédric Guillou.
16: Bonjour Mathilde, bonjour à tous.
8: Vous nous emmenez à Loéac, en Bretagne, où il y avait énormément de monde ce week-end, car s'y tenait une manche du championnat d'Europe de rallycross.
16: Oui, les épreuves de rallycross, ce sont des courses de voitures qui se déroulent sur un circuit fermé, 1 km et 50 mètres très précisément pour celui de Loéac, avec des parties en terre et des parties en asphalte. Loéac, qui est un village qui est situé en Bretagne, entre Rennes et Vannes, 702 habitants au dernier recensement et plus de 80 000 spectateurs présents pendant les 3 jours de l'épreuve. Village qui se métamorphose donc pour cet événement international. Et ça fait, Mathilde, 50 ans que ça dure.
8: Et l'homme qui a créé ce rallycross, c'est Michel Hommel, un Lorrain d'origine qui s'est installé à Loéac en 1973. Aujourd'hui, il a 82 ans et bien que très diminué par la maladie de Parkinson, il a accepté de raconter cette aventure à votre micro. Cédric.
17: Après avoir navigué en Bretagne pour à la recherche d'une maison, je me suis arrêté sur une maison du 17e, construite en 1650. Elle était installée, cette maison, à Loéac. Très vite, j'ai fait connaissance de tous les villageois. Et on se retrouvait souvent dans un endroit qui était sympathique.

0: qui était en face de ma maison, et le maire nous y rejoignait de temps en temps. Et il nous poussait à essayer d'innover dans la mise en place des futures festivités. Tous les centres d'intérêt m'a donné envie de proposer au comité des fêtes du village l'organisation d'un rallycross. C'était pas connu du tout, il n'y en avait jamais eu. C'est une discipline sportive automobile qui se pratiquait régulièrement dans les pays nordiques. Disons qu'ils ont eu du mal à y croire. 50 ans de bonheur, 50 ans d'action avec des gens qui vous font confiance. Ça évoque tellement de souvenirs. C'est formidable.
1: Michel Hommel, fondateur du rallycross de l'OEAC. Demain, nous donnerons la parole à une pilote.
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1: 6h15.
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1: La revue de presse, Marc Voinchet, ça donne quoi du côté des unes?
5: Écoutez, ça sent le cartable dans vos journaux ce matin, Mathilde, à la veille de cette nouvelle rentrée scolaire. La Croix fait sa une avec un angle assez inattendu et intéressant. École, la décrue, alors que sonne l'heure du retour en classe, la réduction sensible du nombre d'élèves. Peut-être une opportunité pour l'enseignement. C'est d'ailleurs plus une question qu'une affirmation en page intérieure, mais c'est une piste. La diminution du nombre d'élèves pourrait donner enfin corps aux ambitions en matière d'inclusion, d'enfants porteurs de handicap ou de troubles. Le Figaro, pour sa part, s'inquiète d'une rentrée scolaire minée par les violences dans le périscolaire après de nouvelles agressions sexuelles dans des centres aérés cet été à Biarritz et à Tarnos, alors qu'un animateur est jugé ce lundi à Paris. Idem pour le Parisien qui évoque le grand doute des parents à l'heure de la rentrée. Certaines familles sont angoissées à l'idée de devoir réinscrire leurs enfants après les scandales récents de violence et demandent de la transparence de la part des collectivités. C'est en revanche le Népal qui fait la une de Libération avec une photo de première page bouleversante de femmes, d'enfants, de soldats, les yeux fatigués, hagards, sourcils froncés. Après l'effondrement d'un glacier la semaine dernière, les secours, écrit Libé, sont à pied d'œuvre pour retrouver des milliers de disparus. Népal, dernier espoir, titre le Libé de ce lundi.
1: Et votre coup de cœur, Marc?
5: C'est la dernière page de l'Humanité à quelques jours de la future fête de l'Huma, et c'est une série qui inaugure des grandes heures musicales de la fête, qui raconte les grandes heures musicales de la fête. Et cette fois, c'est en 1949, nous sommes 4 ans après la capitulation nazie. La fête de l'Huma est dominée par la reconstruction. Il fallait donc toute la facétie du jeune Henri Salvador pour égayer la pelouse de Vincennes. Voilà que, tout juste repéré par le producteur Jacques Canetti, le musicien revient en fait d'une longue et fondatrice tournée en Amérique latine où on sait qu'il inventa la bossa nova, où son timbre de velours, ses talents de guitariste, ses aspirations créoles ont fait merveille et posé quelques jalons. Alors, c'est le futur écrivain Jean-Pierre Chabrol qui est dépêché pour réaliser l'interview syncopée du chanteur-guitariste. Et de l'interview, il ne nous reste, écrit Luma, que des mots volés à un véritable bout en train qui va et vient de sa loge à la Seine. L'escalier l'a déjà englouti, il revêt son nouveau déguisement, dégringolant les marches 6 à 6, relève Chabrol avant de conclure. J'en étais malade de rire, lui m'a regardé me tordre, puis il a calmement ajouté: et ça, c'est rien à côté de ce qu'on s'amusera tous ensemble à Vincennes dimanche.
1: C'était la revue de presse de Marc Voinchet. Donc à lire Henri Salvador, la fête de l'Huma 1949 dans l'Humanité. Et la fête de l'Huma 2026, c'est à Brétigny-sur-Orge, c'est plus à Vincennes. Ouais, ouais. Et ce sera du vendredi 11 au dimanche 13 septembre. 6h17, regarde la France, Laetitia Gaillet. Vous nous emmenez en Corrèze cette semaine et la mort est au programme.
6: Avec une entreprise familiale, car celui qui en parle est la 4e génération.
7: Jean-François Soulier, je suis gérant des pompes Funeb Soulier à Brive-la-Gaillarde en Corrèze et j'ai 55 ans. On est à la fois des passeurs pour la personne qui est décédée, hein, donc on doit le passer, cette personne-là, d'un état à un autre d'une manière la plus digne possible, et on est accompagnateur pour ceux qui restent. On les aide à bien attaquer leur travail de deuil.
6: Chez Soulier, chaque chose est à sa place. Au fond de l'allée, discret, le funérarium, l'atelier de préparation des cercueils.
7: Alors, j'entends le bruit de la graffeuse, donc.
6: Et donnant sur la rue. Donc là, on est dans votre magasin.
7: Tiens, voilà, qui est un espace, je dirais, pour les objets du souvenir, comme les plaques, les fleurs.
6: Les gens achètent encore ça?
7: Oui, dans notre région, oui.
6: Le magasin, il a toujours été là?
7: Oui, c'est mon arrière-grand-père qui a fait sa maison et son premier petit magasin. Et moi, j'ai vécu les 7 premières années de ma vie avec mes grands-parents et mes parents dessus. C'est là où il y a la transpiration de la famille qui coule des murs, on va dire.
6: À l'étage, on trouve la salle de réception des familles endeuillées et en bas...
7: Il y a un choix qu'il faut faire qui est un choix obligatoire.
6: Le cercueil.
7: Donc là, c'est pas volontaire. Si on descend quelques marches, c'est parce que c'était l'ancienne cave de mon grand-père, de mon arrière-grand-père, qu'on a transformé parce que chaque génération a rajouté. C'est particulier, hein, d'avoir un showroom funéraire. Il faut se dire là que c'est un meuble.
6: Ouais, là, ils sont quand même assez...
7: jolis, enfin, hein.
6: Ils sont jolis.
7: Il faut le dire qu'ils sont jolis que la main. Comme quoi on peut rire, malgré l'environnement.
6: Et vous faites des soirées Halloween?
7: Non. Non, non, non. Du tout.
6: J'ai honte.
7: Faut pas.
6: Il y a même des coussins roses et tout.
7: Oui, chez Soulier, c'est la qualité.
6: Chez Soulier, c'est la qualité, bah, écoutez. Et vous vous construisez dans cette histoire-là?
7: Ah oui, je suis né et je me suis construit dans cette histoire familiale. Et j'ai toujours voulu faire ce métier.
6: À ce point-là?
7: Ah oui, oui, oui. Quand j'étais petit, je pleurais quand je voyais mon grand-père partir en corbillard. Il partait avec une très belle voiture, toujours propre. Il était bien habillé, je savais pas trop ce qu'il faisait, mais j'avais envie de suivre mon grand-père.
6: Comment vous expliquez cette passion-là?
7: Tout simplement parce que j'aime les gens. J'aime l'humain. C'est mon moteur, c'est ce qui m'aide à me lever tous les matins. C'est de me dire à qui je vais être utile aujourd'hui.
6: Est-ce qu'on fait commerce de la mort, en fait?
7: Non. On est une entreprise, ouais. On a des salariés qu'il faut payer à la fin du mois, des charges à payer, mais on n'est pas soumis à des actionnaires qui nous poussent derrière à faire du commerce. Il y a des familles qui nous suivent depuis mon arrière-grand-père. On ne vient pas chez Le Pompe Funèbre, on vient chez Soulier, presque comme des gens qu'on connaît bien, quoi, voilà. Ouais. C'est pas utile de vendre un cercueil, c'est pas, voilà. C'est surtout utile d'aider les autres. Dans ma jeunesse, le mot croque-mort, c'était un monsieur qui était sale, qui touchait la mort, c'était malsain.
6: On a encore cette image-là, pas discriminante, mais dénigrante.
7: Oui, parce que c'est pas des métiers qui sont valorisés et valorisants. Sauf pour ceux qui travaillent à l'intérieur, qui s'aperçoivent que c'est des métiers qui sont remplis de soleil.
1: Le portrait de Jean-François Soulier dans Regarde la France, gérant de pompes funèbres à Brive, en Corrèze. Bonne journée Laetitia.
6: Bonne journée.
1: À demain.
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1: Pourquoi les Islandais refusent-ils de rejoindre l'Union européenne et quelles sont les conséquences pour l'Europe? C'est la question du jour à 6h20. La reprise des négociations d'adhésion de l'Islande à l'UE a été rejetée ce week-end par référendum à près de 53%. Bonjour Sylvie Matelli.
8: Bonjour.
1: Vous êtes économiste, toute nouvelle professeure à la Schema Business School, c'est une grande école de commerce française. Vous venez de faire votre rentrée, hein, c'était lundi dernier. Jusqu'à peu, vous étiez la directrice de l'Institut Jacques Delors, un centre de recherche sur l'Union européenne. Pour l'Europe, justement, c'est un coup dur, ce rejet de l'Islande?
8: Alors, c'est un coup dur parce qu'il y avait clairement une dynamique et un espoir autour de la reprise des négociations. Ce n'est pas un refus de rejoindre, c'est un refus de reprendre les négociations. Alors, vous allez me dire, c'est un petit peu la même chose,
1: oui, quand même.
8: Mais on n'était pas encore dans une acceptation de l'adhésion. Il y aurait eu tout un ensemble de négociations et peut-être le second référendum qui aurait posé la question « est-ce qu'on y entre ou pas ?» aurait été négatif. Donc, très clairement, c'est un contretemps pour les Européens qui, après l'hiver, après, on se souvient de Donald Trump à Davos, et puis à deux reprises qui confond l'Islande et le Groenland. Donc une Islande qui se tourne vers l'Union européenne avec un petit espoir de se dire voilà, notre seule planche de salut aujourd'hui, c'est l'Union européenne, et on va reprendre les négociations. Donc les Européens se sentaient revalorisés. On avait l'impression qu'il s'était passé quelque
1: chose.
8: Donc
1: c'est une petite claque quand même.
8: C'est plutôt ça qui est remis en cause. Après, c'est pas un désaveu non plus, puisque l'Islande est très largement intégrée dans un certain nombre de processus européens et de mécanismes européens.
1: Ce qui explique d'ailleurs en partie le non à ce référendum, puisqu'elle est aujourd'hui, elle appartient à l'espace économique, à l'espace Schengen, elle a Erasmus aussi. C'est pas un pays isolé et coupé de l'Europe.
8: Non, c'est un pays qui est très lié à l'Europe. C'est son premier marché d'exportation, c'est son premier débouché, en particulier pour la pêche, qui représente 6% de son PIB et 40% de ses exportations. Donc il y a des liens qui sont extrêmement étroits. Vous l'avez dit, Erasmus, donc les étudiants islandais viennent étudier en Europe, et les petits Européens vont aussi, ou les jeunes Européens, pardon, vont aussi étudier en Islande. Donc on est vraiment dans des relations qui sont extrêmement proches. L'Islande

0: Quand on se pense européenne, l'Islande est européenne, pas Union européenne, mais est européenne plus qu'américaine.
1: Mais donc intégrer l'Union européenne pour des Islandais, ça changerait quoi finalement ?
0: Alors il y avait, c'est très intéressant de voir le clivage parce qu'il est très ancien et c'est toujours le même. La population est très partagée et les Européens et en particulier les leaders politiques européens avaient été très prudents dans leur engagement. C'était très très peu engagé, voire pas du tout engagé dans la campagne parce qu'on sentait que c'était très clivé et c'est très clivé d'un point de vue politique. La droite est traditionnellement plus conservatrice et plus souverainiste, là où la gauche est plus réformiste et souhaitait s'engager dans ce processus, et c'était d'ailleurs dans le programme du gouvernement qui est actuellement en place, de la coalition en place menée par les sociaux-démocrates, il y avait cette idée d'un référendum. Donc de toute façon, on allait faire un référendum d'ici 2027, et on l'a avancé parce que les événements géopolitiques de l'hiver. On a également Reykjavik, la capitale, qui a voté massivement pour la reprise des négociations, là où Alex extérieur dans les autres parties de l'Islande, on a voté massivement contre l'intégration, donc on voit bien ce clivage. Et puis il y a un clivage jeune et personnes plus âgées. Les jeunes étaient à plus de 60% pour reprendre ces négociations, quand les personnes un peu plus matures, on va dire, souhaitaient surtout rester dans le statu quo.
1: Et un secteur là où il n'y a vraiment pas de doute, c'est non, non et non, on le disait, c'est la pêche, hein, parce que c'est un pilier de son économie, et qu'en Europe, la pêche, bah, c'est un domaine qui devient communautaire, pas national, donc ça veut dire que l'Islande aurait perdu la maîtrise de la pêche, de ses règles de pêche.
0: Oui, tout à fait, elle aurait dû respecter les règles de l'Union européenne, elle aurait dû accepter aussi de laisser venir des bateaux européens pêcher dans ses eaux territoriales. Donc il y avait un enjeu extrêmement important. Et d'ailleurs, alors, c'est l'une des reproches qui a été fait post-référendum ces dernières heures au gouvernement social-démocrate islandais, c'est de ne pas avoir suffisamment précisé les lignes rouges de la négociation. Peut-être que si on avait précisé que dans la négociation, on n'accepterait pas de rejoindre l'UE si on ne restait pas en dehors de la politique de pêche, les résultats auraient été plus favorables à l'adhésion.
1: Alors je vous repose la question dans l'autre sens, qu'aurait apporté l'Islande à l'Union européenne? L'île est riche, hein, c'est un pays qui a le PIB par habitant parmi les plus élevés au monde. Ça fait très longtemps maintenant que l'Union européenne n'a plus accueilli de pays riches, hein. Les derniers, on va dire que c'est 95, l'Autriche, la Finlande, la Suède. L'Europe n'attire plus que des pays, on va pas dire des pays pauvres, mais des pays à revenus moyens.
0: C'est surtout parce qu'en Europe, la plupart des pays au PIB par habitant le plus élevé ont déjà rejoint l'Union européenne et qu'il ne restait plus que l'Islande.
1: Alors, il y a la Norvège aussi.
0: Ça fait partie. Alors, c'est vrai qu'il y a la Norvège, qu'il y a aussi le Royaume-Uni, qui sont des pays très avancés. Mais c'est surtout que, comme l'Islande participait déjà largement, bien évidemment, les Islandais n'ont pas vu la différence. Alors, la seule différence que ça aurait pu faire, c'est sur la monnaie. Parce que l'Islande a encore sa monnaie, la couronne islandaise, que l'inflation y est très élevée. Vous avez dit le PIB par habitant est très élevé, c'est l'un des plus élevés du monde. Simplement, c'est aussi le pays le plus cher du monde. Et donc, vous avez une population qui subit, en particulier dans les villes, et c'est pour ça qu'à Reykjavik, on a voté pour l'adhésion, qui subit à la fois la volatilité de la couronne, la volatilité du taux de change, mais également cette monnaie extrêmement forte, des taux d'intérêt très élevés. La Banque centrale d'Islande avait relevé son taux à 8% la semaine dernière. Donc on voit qu'il y avait aussi des enjeux économiques importants pour l'Islande dans ce référendum.
1: Et la suite, c'est quoi? Là, il n'y a plus de discussion possible avant plusieurs années?
0: Non, tout à fait. La première ministre s'était engagée à respecter le résultat du référendum. Donc, elle ne reconvoquera pas un nouveau référendum. Et tout est
1: avant
0: bloqué.
1: Avant la fin de son mandat.
0: Tout à fait. Tout est bloqué jusqu'en 2028. Et en 2028, s'il y a une alternance, ce sera encore bloqué pour plusieurs années.
1: Merci Sylvie Matelli d'être venue en direct ce matin dans le studio de France Inter, ancienne directrice de l'Institut Jacques Delors et aujourd'hui professeure d'économie à la Schema Business School.
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0: de l'instabilité sur l'Alsace, mais aussi les Alpes du Nord ce matin. Puis on a également sur les régions près des côtes de Manche, jusqu'aux frontières belges. On a un front instable avec pas mal d'averses orageuses, voire même un coup de tonnerre sur les Hauts-de-France, jusqu'aux Ardennes.
1: Et sur les autres régions, le ciel est plus clément.
0: Oui, dans le sud-ouest, on a quand même quelques nuages. Et sur les Pyrénées, c'est assez chargé avec quelques averses ce matin jusqu'au Piémont. Et ce sera soleil du bassin méditerranéen en remontant vers le Lyonnais. Avec ce matin, des températures de saison, il fait 17 à Paris et 22 à Nice. Et cet après-midi, elles vont légèrement baisser, mais toujours proche des normales. Comptez 24 à Paris et Strasbourg, 25 à Toulouse, 31 encore à Grenoble, 33 à Marseille, mais 20 à Cherbourg.
1: Marie-Pierre Planchon, France Inter, 6h30. Le journal Hélène Philly, bonjour.
2: Bonjour à tous. Une beauté défigurée, des bouteilles, des canettes, du plastique. En un an, le volume de déchets a doublé dans les calanques du parc national près de Marseille. Opération nettoyage. Dans un instant, dans ce journal aussi, le gouvernement assouplit le cahier des charges des AOP face à la sécheresse. Les États-Unis ont frappé l'Iran hier soir pour la première fois depuis un mois. Et puis nous serons en Italie où un parti encore plus radical menace la coalition au pouvoir dominé par l'extrême droite. Certaines calanques ne sont désormais ouvertes que sur réservation. Des restrictions sont mises en place et partout des opérations de sensibilisation pour appeler les visiteurs à prendre soin des lieux. Eh bien, force est de constater que le message n'est pas entendu de tous. La fréquentation du parc national des calanques a beau se stabiliser, dans certaines criques, le volume des déchets a doublé en un an. Margot Longeroche a débarqué ce week-end en pleine opération nettoyage.
3: La plage de la Maronnaise est inhabituellement vide. La photo nuage et quelques gouttes de pluie. Mais ce n'est pas plus mal pour les quelques bénévoles de l'association Mère Terre qui fouillent le sable, sac plastique en main.
4: Là, on a trouvé des bouteilles, des canettes.
3: Jacques est bénévole depuis 10 ans au sein de l'association.
4: Il y avait 3 bouteilles à côté là-bas qui étaient même un tiers pleine encore.
3: Mère Terre organise en fait un suivi précis à partir de ces nettoyages bénévoles. Théo Yurichev est chargé de mission data.
5: Globalement, sur les parkings, c'est assez catastrophique parce qu'on trouve beaucoup de déchets d'emballage, de plus en plus de bouteilles de protoxyde d'azote et les ballons qui sont associés à ça.
3: Cette année, force est de constater que davantage de déchets ont été ramassés par rapport à l'an dernier. Par exemple, 150 bouteilles plastiques au lieu de 90. Et le problème vient notamment des réseaux sociaux, comme à la calanque d'Envaux. Gaëlle Berthaud est directrice générale du parc.
6: En début de saison, certains réseaux l'ont qualifié d'une des plus belles calanques du monde. Et ce qu'on note, c'est que les visiteurs qui sont occasionnels ou pour la première fois viennent dans le parc national des calanques ont peut-être moins les codes et les comportements.
3: La directrice du parc le rappelle, si vous venez profiter des calanques, vous devez repartir avec tous vos déchets, comme en montagne.
2: Sinon, vous risquez une amende de 135 €. Le parc recense une dizaine de verbalisations par jour. C'est une autre merveille de la nature. Le Grand Canyon, aux États-Unis, creusé par le fleuve Colorado, très prisé des touristes. Une quinzaine de personnes y sont recherchées après une montée des eaux soudaine. Orages et pluies menacent encore aujourd'hui. En France, les orages des derniers jours n'ont pas suffi à remplir les nappes et les cours d'eau. Quasiment la moitié des rivières françaises sont à sec. Après cet été de chaleur, selon l'Office français de la biodiversité, les vaches ont manqué de pâturage. Alors pour soutenir les agriculteurs, le gouvernement a décidé d'assouplir certaines règles, comme celle sur la production des fromages, le comté, le beaufort, mais aussi le reblochon. Victor Vasseur au Grand Bornand, en Haute-Savoie.
7: Sur le marché, cet étal fait saliver.
8: Je vais faire un quart de raclette plutôt.
7: Des tomes de chèvres, des bûches de brebis, de l'abondance et surtout des dizaines de reblochons.
8: On part sur les beaux fermiers du Grand Bornand. Aujourd'hui, ils sont super bons. Crémeux avec un petit peu de goût, mais pas trop fort.
7: Selon ce vendeur, Mathieu Jourdan, la sécheresse d'aujourd'hui se ressentira dans un mois sur les fromages.
9: Ressentir la sécheresse, c'est que les produits seront plus secs et c'est un produit qui sera moins ferme, qui aura moins de qualité. Tout simplement.
7: Dans cette épicerie du Grand Bornand, son gérant, Patrice Angelonicou, a une astuce pour proposer les meilleurs fromages possibles.
10: Comme là, par exemple, petit chevrotin, des fois ça peut arriver que certains sont un peu plus durs. Donc avant de les mettre en rayon, on les laisse un peu plus en cave pour qu'ils se fassent un peu plus et qu'ils soient juste bien crémeux quand le client les achète.
7: Au milieu des alpages, c'est ici que Tristan Suisse, 36 ans, produit ses reblochons.
11: Ça, c'est les fromages de ce matin qu'on a fabriqués.
7: Il l'assure, le goût n'a pas changé. Mais pour maintenir leur qualité, il doit s'adapter.
12: Dans les étables, ça fait tellement chaud que le lait arrive quand même plus chaud. Alors du coup, on refroidit un petit peu le lait en fin de traite pour qu'il reste autour de 32 à 33 degrés. On va

0: L'isolation et on va installer une climatisation dans les locaux de fabrication.
1: À cause de la sécheresse, Tristan produit chaque jour 30 reblochons de chandement.
2: Reportage signé Victor Vasseur. Cahier des charges des AOP assoupli, mesures prises par arrêté en urgence la semaine dernière avant un plan d'aide plus global précisé par le gouvernement ce jeudi. D'ici là, le gouvernement planche sur le budget réuni aujourd'hui en séminaire gouvernemental autour du Premier ministre Sébastien Lecornu.
3: France Inter 6h34, les États-Unis ont frappé l'Iran hier soir.
2: Pour la première fois en un mois, frappes qui ont visé l'île de Larak, utilisée selon Washington pour lancer des mines dans le très stratégique détroit d'Ormuz par Téhéran. Les négociations sont toujours au point mort, mais le conflit avait perdu en intensité ces dernières semaines. Ce matin, l'armée iranienne dit avoir répliqué en frappant des cibles américaines aux Émirats. Nous serons aux États-Unis dans le journal de 7h. Mais direction l'Italie à présent, où la coalition au pouvoir, dominée par l'extrême droite de Giorgia Meloni, se retrouve menacée par un parti encore plus radical, Futuro Nazionale, est né il y a quelques mois seulement, et déjà phénomène politique, avec un programme dévoilé au compte-gouttes, ouvertement identitaire, souverainiste et traditionnaliste. Bruno Duvic est à Rome.
4: Le projet, c'est la première ligne, est ancré dans la tradition romaine, la Rome antique et chrétienne. Daniele D'Angelo, délégué national du mouvement.
5: Ou bien la base de tout, c'est notre histoire et notre culture, pour inculquer à nos enfants l'amour du travail et de l'Italie, ou bien, à un moment, il y aura une guerre de sécession entre Italiens et Nord-Africains. D'où un plan de remigration qui inclut des moyens militaires pour empêcher les débarquements clandestins. Pour le peu d'immigration régulière qui resterait, les pays de tradition chrétienne seraient privilégiés. Autre point, réduction des aides à l'Ukraine.
6: La Russie ne nous a jamais rien fait. Au contraire, nous avons perdu de l'argent avec cette guerre scélérate.
4: Au chapitre valeurs non négociables, fin des unions civiles homosexuelles pour former une famille, interdiction des programmes de type LGBT à la télévision entre 6 et 23 heures pour protéger les enfants.
6: Nous respectons tout le monde, mais ce n'est pas la normalité de la vie. Nous sommes arrivés à un stade de décadence totale du genre humain. Il faut mettre un frein à cela.
4: Futuro Nazionale est prône un patriarcat méditerranéen, des hommes forts qui protègent les femmes. Si la popularité de ce parti se confirmait, Meloni serait face à un dilemme, trouver une forme d'entente ou risquer de perdre les élections.
2: Correspondance signée Bruno Duvic. On n'a pas encore de précision sur ce qui s'est passé hier soir près d'Arras. Un groupe d'adolescents qui se trouve près d'un passage à niveau, l'un d'eux, un garçon de 14 ans, a été mortellement percuté par un TER reliant Amiens à Lille. Cette fois, la mesure est censée s'appliquer. Cette taxe sur les sites industriels qui rejettent des PFAS dans l'eau, ce qu'on appelle les polluants éternels, mis en cause dans l'apparition de cancers ou de troubles de la fertilité. L'industrie avait obtenu un sursis de 6 mois. La mesure entre en vigueur demain, Ariane Grissel.
7: Le décret qui encadre cette redevance prévoit une liste de 28 PFAS à contrôler sur les milliers existants. Ils visent des sites spécialisés par exemple dans la plasturgie, l'industrie chimique, la fabrication de circuits imprimés ou de peinture. Environ 200 dans toute la France. Les industriels devront payer 100 euros par tranche de 100 grammes de polluants émis avec des modalités de contrôle variables selon les quantités d'émissions, ce qui suscite le scepticisme chez François Veyrette. Il est le porte-parole de l'association Génération Future qui a dressé une carte des sites polluants et pour lui, le système de pollueur-payeur a du bon, mais pas dans ces conditions.
8: Il y a des abattements qui ont été introduits s'il y a des stations d'épuration spécifiques mises en place par les entreprises, mais les polluants ne disparaissent pas après la station d'épuration, il faut gérer les filtres. Également des PFAS utilisés comme intermédiaires, comme matières premières qui seront ignorées. On estime les coûts de dépollution des eaux par les PFAS en France à plusieurs milliards d'euros par an et on sera très très loin de cette somme collectée par cette redevance.
7: Selon une enquête de la cellule d'investigation de Radio France parue en avril dernier, le gouvernement table avec cette redevance sur une recette de 5 millions d'euros par an. 200 fois moins, donc, que les besoins estimés.
2: Ariane Grissel.
3: Une rentrée sans téléphone.
2: Il va falloir s'y habituer. Les lycées mettent en place l'interdiction comme ils peuvent en cette rentrée. Le centre de formation du PSG aussi, à Poissy, en région parisienne, lui aussi, fait sa rentrée demain. Les élèves en internat avec une nouveauté cette année, un programme de détox numérique. Pas plus d'une heure par jour, Bruno Salomon.
9: Oui, c'est en arrivant il y a 10 jours au campus du PSG qu'Idrissa, 14 ans, a appris la nouvelle règle.
10: On était choqués un peu parce que nos téléphones, ça fait toute notre vie dans notre journée, mais après, on a tous accepté.
9: Une heure de portable par jour, pas une minute de plus pour ces internes âgés de 12 à 14 ans qui, comme Efren, ont...

0: ont tenté une négociation avec la direction. En vain.
1: Bah on a perdu, hein. On a proposé d'avoir un peu plus de temps, avec des contreparties un peu abusées.
2: Le directeur, il a jamais voulu.
1: Non, jamais.
0: Le directeur de l'éducation au campus PSG, Semedi Raoui, ancien inspecteur d'académie.
3: L'un des enjeux de société aujourd'hui, c'est d'encadrer, d'accompagner les jeunes pour pouvoir parer à ce qui est devenu une addiction, l'usage des téléphones portables et l'accès aux écrans, afin de permettre aux jeunes de préserver leur santé mentale aussi.
0: Au final, depuis 10 jours et avant la rentrée, les enfants ont passé plus de temps entre eux à jouer, à discuter, et ils se couchent plus tôt, comme le confie Idrissa.
4: Toujours un peu de mal à accepter, mais 22h30... Même 22h, je suis en train de dormir.
0: Et on a une bonne nouvelle pour les jeunes de la préformation du PSG. S'ils intègrent le centre de formation, c'est-à-dire à 15 ans, les règles s'assouplissent un tout petit peu pour l'utilisation du portable.
5: Et Bruno Salomon, ici, Paris-Île-de-France.
6: Et j'en profite pour vous signaler que le ministre de l'Éducation, Édouard Geffray, est l'invité de France Inter à 7h50.
5: Les sports sur les terrains, enfin, c'est en tennis l'US Open qui a commencé avec une élimination surprise. Ce matin, celle du Serbe Novak Djokovic, battu dès le premier tour. Ça lui était pas arrivé en plus de 20 ans.
6: Et c'est un autre champion qui est l'invité du grand entretien de France Inter à 8h20, la star française de la natation, Léon Marchand, qui fait l'objet d'une série documentaire sur France Télé.
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6: 6h41.
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6: Voici les chroniqueurs du Carrefour, bonjour.
13: Bonjour Mathilde.
6: Vous avez été excellent la semaine dernière pour la rentrée. Continue ainsi.
14: Merci maîtresse.
6: Bon, il en reste quoi, une bonne quarantaine, non c'est ça? Une quarantaine de semaines avant les
13: 39.
6: Prochaines grandes vacances. Vous avez compté?
13: Ouais.
6: Comme les bâtons, faites des petits traits.
13: Absolument, comme en tôle.
6: Allez, Yael Gauss, votre histoire politique.
15: Raphaël Glucksmann dit de lui qu'il est un tacticien hors pair, embusqué, peut-on lire sous son visage à la une du Point, le comeback de François Hollande.
6: Camille Cronier pour Debout la Terre.
16: Le Népal, nouvel exemple qui montre comment les pays développés ne sont pas à la hauteur de l'indispensable financement climatique.
6: La nouveauté du Carrefour cette saison, c'est Tout va trop vite. Votre nouveau rendez-vous, Jean-Philippe Ballas, pour le présenter en deux mots.
17: Alors, tout plein d'actu qui défile sur les écrans à toute berzingue. Chaque matin, on ralentit et on s'arrête sur une histoire, un visage. C'est celui d'une athlète hors norme. Ce matin, elle était omniprésente sur les écrans. C'est Blandine Lirondelle.
6: Daniel Morin.
13: Ce matin, ça pleure, ça chouine, ça veut pas y aller. C'est la rentrée des profs.
6: Votre histoire politique, Yael Gauss, c'est une question. Peut-on être et avoir été?
15: Ouais, question philosophique et politique. Avoir été président et pouvoir le redevenir. Cette question-là, c'est à François Hollande qu'il faudra la poser mercredi quand il viendra ici dans la grande matinale. Car à 72 ans, l'ancien président a clairement des fourmis dans les jambes. Ça s'est vu tout le week-end à Blois, au campus des socialistes, la place Louis XII, noire de monde, et François Hollande qui fait le tour de toutes les tables, dédicaçant encore à minuit passé des posters pop art à son effigie.
6: Une forme d'Hollande-stalgie.
15: C'est en tout cas ce que ses soutiens veulent cultiver. Visibilité maximale cette semaine. Son visage est à la une du Point pour la sortie de son livre-programme intitulé « Unir », comme pour conjurer, 10 ans après, l'affront de ne pas avoir pu se représenter, doublé par Emmanuel Macron.
18: Je suis conscient des risques que ferait courir une démarche, la mienne, qui
2: qui ne rassemblerait pas largement autour d'elle. Aussi, j'ai décidé de ne pas être candidat à l'élection présidentielle.
15: 1er décembre 2016. Tiens, décembre, c'est le délai qu'il se donne pour décider s'il sera ou non candidat.
6: Mais en faisant l'impasse sur la primaire de son propre camp ?
15: Ah oui, pour lui, trop précoce, trop cher et trop petit, ce match entre Raphaël Glucksmann, Olivier Faure, Ségolène Royal, Philippe Brun et Jérôme Guedj.
14: Quand il y a 3 millions de lecteurs qui viennent, c'était le cas en 2011, ça crée forcément une dynamique. Là, il y aura peut-être 10 fois moins de participants.
15: Autrement dit, pour qu'il décolle, il faut que la primaire socialiste fasse pchit. Olivier Faure ironise, c'est comme si devant le corbillard qui passe, vous disiez « Poussez-vous, je vais prendre la place du défunt ».
6: C'est vrai que c'est pas très fair-play. Hein.
15: En fait, il faudrait deux conditions pour que la voie soit libre. Un duel fratricide Philippe Attal, qui n'en finirait pas d'abîmer le bloc central, et l'effondrement de Raphaël Glucksmann. Sans ça, impossible d'incarner le recours. Disons qu'il y a un trou de souris plus gros et que François Hollande élargit ce trou vers le centre. C'est ça la nouveauté. Retraite à 63 ans et allongement de la durée de cotisation. Refus de la taxe Zucman sur les ultra-riches, écologie dite productive, conditions durcies pour le regroupement familial, hausse de la TVA. Même François Bayrou applaudit François Hollande. « Nous ne sommes plus dans l'affrontement classique droite-gauche », assume l'ex-président. « On peut donc être et avoir été », nous dit l'un de ceux qui animent sa petite équipe, Wilfried Payès, élu d'hiver gauche dans la Drôme.
18: Le François Hollande 2026-2027 n'est pas le François Hollande de 2012. La situation internationale, la situation française ont totalement changé et nous aurons dès cette semaine la sortie de son nouvel ouvrage qui projette la France dans les 10 prochaines années. Donc oui, on peut totalement se réinventer depuis 2012.
15: Mais pas forcément réussir. En 2022, François Hollande avait déjà tenté de remplacer Anne Hidalgo au pied levé, sans y parvenir. Cette fois, avec ce livre, avec ses réseaux cultivés au Sénat, à l'Assemblée, avec son association de financement déjà ouverte, le capitaine a mis un moteur dans le pédalo.
6: Yael Gauze, dans l'équipe du Carrefour, du lundi au jeudi pour l'histoire politique. 7h moins le quart, c'est votre heure, Camille Cronier, pour Debout la Terre. La catastrophe au Népal met en lumière un serpent de mer, le financement de la crise climatique.
16: Nous ne toucherons aucun argent au titre des pertes et préjudices. Nous sommes seuls face à notre sort. Nous devons concevoir nous-mêmes la stratégie de notre survie. Ces lignes, on peut les lire dans un édito de l'hebdomadaire Nepali Times, publié il y a quelques jours à Katmandou. Seuls face à leur sort, les Népalais, oui, parce que malgré l'aide internationale d'urgence pour les recherches et les secours, ils portent la charge financière de ce désastre qui a fait, d'après le dernier bilan, plus de 700 morts et 3000 disparus. Le ministre des Affaires étrangères, Shishir Kanal, qu'on entend, rappelait ce week-end devant la presse que le Népal émet moins de 0,01% des gaz à effet de serre mondiaux, mais qu'il est parmi les principales victimes du changement climatique, en demandant à la communauté internationale de s'unir.
6: Et elle lui demande aussi de payer, donc ?
16: Et oui, c'est entre les lignes. Il a déclaré au même moment que la reconstruction pourrait coûter des milliards de dollars.
6: Mais plusieurs pays ont justement déjà offert un soutien financier.
16: Alors, 2 millions d'euros précisément de la part de l'Union européenne, quasiment 6 millions de la part du Royaume-Uni et 500 000 dollars, donc à peu près 600 000 euros de la part des États-Unis. Des montants pour l'aide d'urgence qui révèlent un phénomène bien plus large et ultra problématique. Les pays riches ne contribuent pas à la hauteur de ce qu'ils devraient. Depuis 2009, pourtant, les COP annoncent un financement climatique, 100 milliards de dollars par an, sauf que le montant n'a été officiellement atteint la première fois qu'en 2022 et que la majorité de cet argent, devinez, c'est quoi ? Ce sont des prêts, et même pas à taux zéro, non, des taux standards, si bien que l'ONG Oxfam a évalué il y a quelques mois que pour 5 dollars reçus, par exemple, les pays concernés en remboursent 7. Financement, enfin promesse de financement revue à la hausse lors de la dernière COP au Brésil. Les pays riches se sont engagés cette fois à une somme de 300 milliards de dollars par an, mais vu les conditions, y compris géopolitiques, peu y croient. Et puis le montant qu'il faudrait venant de l'international, est-ce que vous savez à combien il s'élève ?
6: Oulala, c'est pas 100... Il y a trop de zéros.
16: Non, c'est pas 100 ni 300 milliards par an, non, c'est 1000 milliards par an minimum.
6: Mais à chaque fois se pose quand même la question, en France notamment et dans d'autres pays, de savoir pourquoi on devrait donner cet argent alors que les catastrophes là-bas ne nous concernent pas ou peu ?
16: Eh bien si, justement, et ce sont bien nous, en fait, les pays riches et développés qui sommes responsables historiquement, il ne faut vraiment pas l'oublier, du dérèglement climatique et donc de ses conséquences actuelles. Donc s'émouvoir et faire de grands discours là pour le Népal, demain pour d'autres, ok, mais passer à la caisse et globaliser la lutte, c'est quand même vachement mieux. Ça s'appelle la solidarité, enfin surtout la responsabilité.
6: Camille Cronier pour Debout la Terre. Il est 6h48, tout va trop vite. Plus besoin de passer des heures à scroller sur les réseaux sociaux. Jean-Philippe Ballas, vous faites le tri pour nous. Et ce week-end, le visage que l'on voyait partout, c'est celui d'une jeune femme de 35 ans au parcours hors norme.
17: Ah là là, Mathilde, cette fameuse poussière dans l'œil quand on verse une petite larme, comme ces milliers de personnes rassemblées à l'arrivée de l'Ultra Trail du Mont Blanc, l'une des courses à pied les plus exigeantes au monde. Les mêmes larmes que Blandine Lirondelle, qui vient de survoler l'épreuve chez les femmes. 174 km, des dénivelés impressionnants, le tout en 21h54 minutes 49 secondes. Drapeau tricolore sur les épaules, porté par la foule, les zinzins, c'est comme ça qu'elle les appelle.

0: Vous êtes des zinzins. En vrai, vous avez été extraordinaire, mais en fait, j'ai pas les mots. J'y croyais pas. Enfin, en fait, là, j'y crois pas. Je pense que je vais mettre plusieurs semaines ou mois avant de me rendre compte de ce que je viens de faire. Moi, je suis partie sans du tout cet objectif, en fait. Et toute la cour, je me disais, mais je suis pas à ma place. Faut qu'elle revienne devant. Merci.
1: On sent bien son émotion, mais pourquoi elle dit qu'elle n'était pas à sa place?
2: D'abord parce qu'elle souffrait d'une blessure avant la course. Aussi parce qu'il y a chez Blandine Lirondelle quelque chose du syndrome de l'imposteur. Oui, elle l'a souvent dit, je ne suis pas à ma place. Elle qui ne se destinait pas du tout au sport de haut niveau. Oui, c'est l'histoire d'une gamine venue de Caen dans une famille où l'on préfère la musique classique aux activités physiques. Blandine Lirondelle va jouer de la flûte traversière avant de faire médecine, gynécologue, obstétricienne. Ce n'est qu'à la toute fin de ses études qu'elle découvre la course à pied sur l'île de la Réunion.
1: Elle a quel âge à l'époque ?
2: 27 ans, ouais, 27 ans. Avouez que c'est tard pour se mettre à la compète, d'autant que ses motivations à l'époque ne sont guère avouables. Écoutez-la dans le podcast de Hugo Clément, Safe Pace consacré au sport d'endurance. Blandine Lirondelle se souvient d'une hygiène de vie franchement limite.
0: Bon, ça veut dire que ceux qui connaissent les soirées étudiantes, les crites, les
3: grosse fêtarde.
0: Voilà, une grosse fêtarde. J'allais quand même courir, mais pour être tout à fait transparente, la raison principale, c'était surtout de mieux décuver. De mieux décuver après une cuite pour évacuer un petit peu toutes les toxines de la veille. Okay. Au niveau santé, c'était pas terrible, mais ça marche très bien.
1: Voilà. C'est honnête. Hein.
2: Très nature, hein, vous l'entendez, Blandine Lirondelle, qui va vite abandonner les excès en découvrant ses capacités hors du commun. Une endurance, un métabolisme, presque un don, pour devenir en quelques années seulement la reine du trail, double championne du monde. Elle va aussi remporter la célèbre Diagonale des Fous à La Réunion, là où tout avait commencé.
1: Mais elle est toujours médecin aujourd'hui ?
2: Disons qu'elle a dû mettre sa carrière entre parenthèses, mais elle reviendra sans doute. Blandine Lirondelle a aussi passé un diplôme de médecine du sport pour soigner les athlètes femmes, notamment. Symbole du phénomène que sont devenus le trail et la course à pied en France, avec des millions d'adeptes en piste et sur les écrans. Tous derrière et Blandine Lirondelle devant.
1: Jean-Philippe Ballas. Qui d'autre dans l'équipe a versé une petite larme en la voyant ?
4: Moi, j'ai trouvé ça chouette, mais bon, l'UTMB c'est très business, mais franchement, 10 000 mètres, je crois, de dénivelé positif, c'est incroyable.
1: Et vous savez ce que ça veut dire, vous, parce que vous courez.
4: Ouais. Oui, mais moi, je
1: suis la seule dans
4: ça,
1: l'équipe
4: moi.
1: À courir. Donc, la plus grande sportive, voilà, la plus grande sportive, c'est Camille quand même de l'équipe. Et les autres ?
3: Non, mais moi, je trouve Daniel, ça ridicule.
4: Il est jamais trop tard.
3: Elle allait entamer une belle carrière de poivrotte et bim ! Ça tombe à l'eau à cause d'une course. Non, moi, je trouve ça déplorable.
5: Il faut lire Le Parisien ce matin, les témoignages sur les hallucinations. Il y a deux nuits blanches quand même dans ce trail pour la plupart des coureurs, ceux qui ne font pas en 21 heures là. Et ils voient des spectres, des ancêtres revenir la nuit dans les montagnes, leur courir derrière, tellement la fatigue les anime et les envahit.
1: Et je vous signale qu'à 5h45, l'invité est déjà debout. Il a fait une autre course, hein, toujours dans le cadre de l'Ultra Trail. 4 jours et 4 nuits, 97 heures sans dormir. Voilà. Vous réécouterez 5h45, l'invité est déjà debout. C'est dans le 5-7. Tous les matins. J'en profite pour remercier toute l'équipe qui m'accompagne parce que le 5-7, c'est aussi une forme de course de fond. Il faut être solide et bien entraîné pour tenir le rythme du travail nocturne. À mes côtés ce matin, Thilaï Ravu à la réalisation, Fabien Etchecopard à la préparation et à la coordination, Thibaut Cavaillès à la rédaction en chef et à la programmation des invités, Joachim Taïeb et Romain Bonifaci.
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2: 7h-5. Pierre Planchon, le ciel reste contrasté mais quand même beaucoup plus calme.
3: Et oui Mathilde, les orages c'est pratiquement fini, mais on a encore ce matin quelques traces d'instabilité d'hier sur le nord-est, les Alpes du Nord, sans oublier l'arrivée d'un nouveau front qui tente de rentrer sur les Côtes d'Armor jusqu'au Cap Griné, mais qui est déjà bien freiné par la hausse des champs de pression. Résultat, les pluies passagères vont arroser ce matin les régions normandes aux Ardennes, avec un coup de tonnerre encore possible sur les Hauts-de-France, et des averses orageuses vont glisser un petit peu dans la journée jusqu'au bassin barisien, à la Champagne, voire sur le centre, des averses accompagnées d'un bon vent à 60 km/h qui va balayer toutes les régions normandes jusqu'au Grand Est. Ailleurs, eh bien, pas mal de nuages sur les Pyrénées jusqu'au Piémont avec une ondée possible. Et ce sera vraiment plein soleil estival pour la rentrée des enseignants des plaines du Roussillon jusqu'au sud de l'Auvergne, à la région Rhône-Alpes, à la région PACA et en Corse.
2: Et on a des températures de saison.
3: Oui, même si ça baisse un petit peu ce matin, le thermomètre affiche 13 à Château-Chinon, 16 à Quimper comme à Saint-Étienne, 17 à Paris comme à Biarritz et 23 déjà à Perpignan et 25 au Cap-Sagro. Et cet après-midi, grand écart entre les 20 au Havre, 21 à Langres, alors qu'on attend 32 à Toulon, 34 à Montpellier, comptez 24 à Paris, à Bourges, 27 à Bordeaux et 26 à Jarnac.
2: Marie-Pierre Planchon est maintenant Cherry on the Cake. Daniel Morin.
4: C'est moi. Deuxième semaine de rentrée, force est de constater que certains d'entre nous ne tiendront pas la distance. Le constat est aussi sévère que fracassant. Yalgoz ne va pas y arriver. Alors, déjà jeudi, notre lutin politique a montré des signes alarmants de faiblesse. Réécoutons-le.
5: Toc, toc, toc, qui est là ? C'est la foncière.
4: Voilà, un journaliste politique qui commence sa chronique par toc, toc, toc, qui est là pour évoquer un impôt. C'est clairement qu'il est en bout de chouquette, hein, le gars. Hein, voilà. Donc là, j'en appelle solennellement aux proches de Yael. S'il vous plaît, prenez soin de lui. Dorlotez-le, il est dans un état de fragilité qui est plus qu'inquiétant. Donc voilà pour la partie santé psychologique de l'équipe. Alors en lisant la presse ce week-end, je suis tombé sur un article qui faisait un petit récap, un récapitulatif des émissions politiques télé-radio de cette saison. Élection présidentielle oblige. Et je me suis rendu compte que cette année, bah bien sûr, ce sera l'année Benjamin Duhamel. Ah, il est jeune mais mûr. Il est doux mais tonique. Il est beau mais pas arrogant, il est complexe mais accessible, il est le journaliste star de cette saison. En cette année présidentielle, il n'épargnera aucun des candidats avec ses fameuses punchlines devenues cultes, comme l'incontournable « Vous ne répondez pas à ma question » ou encore sa mythique relance « Vous n'avez toujours pas répondu à ma question » ou sa légendaire estocade « Je vois que vous ne voulez pas répondre à ma question ». Pas de doute, c'est le meilleur et même à l'international, on le sait, immense. Au Texas, on le surnomme « The Best ». Du côté de Guadalajara, c'est « El Mejor » et au cœur du Tirol, il est connu pour être das colossal französisch politique journaliste. C'est vrai, c'est dingue cette saison pour Benjamin Duhamel. L'heure de vérité sur France 2, France Jeu, toujours sur France 2 et en partenariat avec France Inter. Et bien sûr, tous les matins dans la grande matinale avec Flo Paracuelos. Et je pense que ça ne va pas s'arrêter là. Il me semble inarrêtable le Benjamin. On n'est pas à l'abri de bonnes surprises. Bonjour, je suis Benjamin Duhamel. Bienvenue dans Élections et Promotions, le télé-shopping de la présidentielle. 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Demain, la trottinette de Gabriel Attal à moins 60%. Et pourquoi ? Pourquoi ne pas aller plus loin ? Bonjour, je suis Benjamin Duhamel. Bienvenue dans Miam Miam, l'émission gourmande de la présidentielle. Tous les jours, à midi sur France 2, un candidat nous livrera les secrets de sa recette fétiche. Aujourd'hui, Jean-Luc Mélenchon nous fera saliver avec son smoothie piment-vinaigre. Vous l'avez compris, l'année sera chargée. Alors, sera-t-il toujours frais et affûté pour assurer la grande matinale ? Personne n'en doute. 30 heures d'antenne télé hebdomadaire, c'est beaucoup pour un journaliste normal, mais pas pour Benjamin. Il est inépuisable. Chez lui, la fatigue n'est pas une option. Benjamin, dont le corps est composé à 40% de téflon, comme une poêle à crêpes, ne connaît pas l'usure. Par ailleurs, il bénéficie de l'effet Paracuelos. La Paracuelos, journaliste au physique radioactif, dont les ondes irradient le Benjamin et lui permettent de se régénérer à son contact.
2: On vous entendait, Florence, mais tu mordes de rire. Benjamin, je sais pas, mais Florence,
6: non, mais
2: oui.
6: Je suis pas très loin de la réalité, mais je tiens grâce à Florence.
7: Ouais, ouais, oui. je suis un chargeur.
6: Exactement. À induction.
2: Merci Daniel Morin.

0: pose dessus.
1: Et bonne matinale, Florence Paracolos et Benjamin Duhamel.
2: Merci Mathilde Munoz. Lundi 31 août 2026. Bonjour à tous. La grande matinale ouvre ses portes avec un invité exceptionnel. Ce matin à 8h20, il nous a mis la fièvre. Aux Jeux Olympiques de Paris, on n'oubliera jamais ce qu'on a ressenti à le voir gagner 4 médailles d'or au bout de l'effort et du bassin. Léon Marchand se dévoile au micro d'Inter comme il le fait dans un documentaire diffusé demain soir sur France 2. La rigueur de l'entraînement, le vertige de la notoriété, les sensations qui font avancer. C'est tout ça qu'il va nous raconter dans le grand entretien, avec aussi la vie en dehors de la piscine et des surprises, puisque Kylian Mbappé et Antoine Dupont vont lui poser leurs questions, le roi Léon. Et notre invité ce matin, rendez-vous à 8h20. Bonjour Benjamin Duhamel.
0: Bonjour Florence, bonjour à tous.
2: Pour eux, l'année va commencer, c'est la rentrée scolaire, les profs aujourd'hui, les élèves demain et leur ministre avec vous à 7h50.
0: Absolument, Édouard Geffray, pour ce qui sera vraisemblablement sa dernière rentrée scolaire, une année sans réforme de structure. Reconnaît-il lui-même. A-t-on le luxe d'attendre l'élection du prochain président? Je l'interrogerai aussi sur les futurs résultats de l'enquête PISA. Ça n'a pas l'air terrible. Rendez-vous à 7h50.
2: Bienvenue dans la grande matinale de France Inter. Il est 7h. Et voici le journal de Kevin Dufraîche. Bonjour.
3: Bonjour Florence, bonjour à tous.
2: À la une, Kevin, le blues de la rentrée.
3: Qui frappe tout le monde ce matin. Les enseignants, donc, les premiers de retour une journée avant les élèves. Et très peu sont optimistes sur l'avenir du métier dans un système éducatif secoué. L'actualité, c'est aussi un budget à construire en pleine campagne. Sébastien Lecornu réunit ses ministres en séminaire quand le socialiste Olivier Faure est officiellement candidat à la présidentielle. Nous serons au Népal, sous le choc et dans l'urgence, 5 jours après la crue. Et le Rouge et le Noir, nouvelle adaptation de Stendhal par France Télévisions.
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3: D'abord les grands, avant les petits. Demain, c'est la tradition. Quelques 850 000 enseignants font leur rentrée ce matin. Mais ils sont de plus en plus nombreux à reprendre le moral dans les chaussettes. Le métier, on le sait, est en crise. Sauf qu'à cela, cette année, s'ajoutent les récentes cyberattaques, les établissements pas encore adaptés aux canicules à répétition ou encore la baisse démographique qui fait fermer des classes, Laurélie Carrive.
5: Les retrouvailles avec ses élèves, c'est toujours un moment chargé d'émotions pour Sandrine.
6: Ceux que j'ai eu l'an passé vont arriver, c'est sûr. Ils vont courir, ils vont dire « Maîtresse, maîtresse !» et ils vont me sauter dans les bras. Pour moi, c'est magique.
5: Et pourtant, depuis quelques années, cette enseignante en maternelle dans le Val d'Oise se sent à chaque rentrée un peu moins sereine.
6: Parce qu'en fait, rien n'est jamais sûr. On a beau prévoir tout correctement au niveau des écoles et on a toujours l'impression qu'il va y avoir quelque chose d'autre qui va arriver, une nouvelle directive, un manque de moyens.
5: Professeur au collège dans le Tarn, Thomas s'apprête à faire sa 26e rentrée et ne cache pas un certain pessimisme.
7: On a perdu 3 classes dans notre établissement, des postes, ça nous fait des classes surchargées, notamment en 3e. Toujours plus de problèmes et des tensions et un horizon qui ne s'éclaircit pas.
5: Seuls 0,3% des enseignants se disent aujourd'hui confiants dans l'avenir du système éducatif. Plus de 7 sur 10 ne se sentent ni respectés ni reconnus, signe d'une défiance au plus haut vis-à-vis de l'institution qui les emploie et alimentée par la valse des réformes, comme celle des ministres de l'éducation, 8 depuis l'arrivée d'Emmanuel Macron à l'Élysée en 2017. Principale préoccupation aujourd'hui, les salaires, ce que les candidats à la présidentielle ont bien compris. Plusieurs d'entre eux promettant aux enseignants une hausse de leur rémunération.
3: Oui, chiffre issu du dernier baromètre du syndicat SE-UNSA. Merci Laurélie Carrive, spécialiste éducation de France Inter. Ce tableau un peu noir, Benjamin Duhamel en parlera avec son invité à 7h50, le ministre de l'Éducation nationale, Édouard Geffray, au micro de France Inter. Avant de rejoindre ses collègues autour du Premier ministre, séminaire de travail aujourd'hui autour du budget. C'est ça le gros enjeu de la rentrée pour le gouvernement, sans majorité au Parlement et au milieu d'une campagne présidentielle désormais bien lancée. Il semble impossible à adopter, mais Victoria Koussa, Sébastien Lecornu veut croire à la responsabilité des candidats.
8: Matignon en fait le pari, aucun candidat qui veut gouverner ne se privera de budget, d'où les appels insistants du Premier ministre. Encore hier, dans Le Parisien aujourd'hui en France, le petit jeu politique s'arrête là où commence le risque financier. Ce que partage un opposant, le socialiste François Hollande, qui pourrait faire partie des concernés.
9: Qu'il n'y ait pas de budget pour l'année prochaine, ça mettrait le candidat qui serait victorieux. Et donc, partons du principe qu'il pourrait être de gauche, dans une position extrêmement difficile.
8: Si les débats échouent, qu'il y a 49-3 puis censure et donc pas de budget, une loi spéciale serait votée. Elle assure le fonctionnement minimum des services publics, mais empêche toute réforme jusqu'au vote du prochain budget. Il faudrait donc attendre la présidentielle et de possibles législatives, l'installation d'une nouvelle assemblée. Le scénario catastrophe pour un ministre de premier plan. Des économies repoussées à plus tard, toujours plus de dettes, de déficits, des marchés financiers affolés et impossible de débloquer des fonds en cas de crise. Il insiste, ça revient à détruire toute une première année de quinquennat. Même le Rassemblement national en convient. Autour de Marine Le Pen, le sujet a l'air déjà tranché. On dira que le budget est pourri. Mais on ne votera pas la censure.
3: Victoria Koussa. Et pour 2027, il y a un nouveau candidat à gauche. Une semaine après Raphaël Glucksmann, sur le même plateau, celui du 20h de TF1 hier soir. Et là aussi, sans surprise, Olivier Faure se lance dans la course à la primaire, organisée par le Parti Socialiste, dont il est le premier secrétaire.
10: Je suis candidat à la présidence de la République. Et je le fais parce que je veux porter une France plus juste. Nous avons, nous Français, été fiers d'une grande nation, industrielle, scientifique, diplomatique, sanitaire. Et ces 10 années qui viennent de s'écouler ont été un immense gâchis. Un immense gâchis, et donc parce que j'aime profondément notre pays, eh bien je veux tout reconstruire, tout rebâtir, tout réparer. Mon obsession, c'est que l'année prochaine, nous ne finissions pas avec l'héritière de la dynastie Le Pen à l'Élysée. Parce que je sais ce qu'il en coûterait à nombre de nos concitoyens, notamment ceux qui sont issus de l'immigration. Et donc, ça, c'est mon obsession absolue.
3: Olivier Faure, hier soir, le premier tour de la primaire du PS et de Place Publique se tiendra les 9 et 10 octobre. Emmanuel Macron, lui, est en visite express en Suède aujourd'hui pour signer la vente de 4 frégates à Stockholm, construites sur le site de Naval Group à Lorient. Un contrat à plus de 4 milliards d'euros.
2: 7h06 sur Inter, les combats ont repris au Moyen-Orient.
3: Une frappe états-unienne sur l'Iran hier soir, les premières depuis un mois, alors que les négociations sont à l'arrêt pour mettre un terme définitif au conflit. Washington dit avoir ciblé des installations sur l'île de Larak, utilisées selon l'armée par l'Iran pour envoyer des mines dans le détroit d'Ormuz. À Atlanta, les précisions de Julie-Marie Lecomte.
11: Le nettoyage est fini, il n'y a plus de mines dans le détroit d'Ormuz. C'est ce que soutenait publiquement l'armée américaine il y a 3 jours. Et Donald Trump avait prévenu, les États-Unis surveillent, ils frapperont systématiquement pour empêcher tout retour en arrière. Et c'est donc ce qu'ils ont fait. Tout le récit de Donald Trump ces derniers jours est centré autour de la maîtrise américaine du bras de mer. D'ailleurs, il prend très mal les négociations du sultanat d'Oman avec Téhéran sur l'ouverture d'un couloir temporaire de navigation. Quelques heures avant les frappes, le locataire de la Maison Blanche publiait sur son réseau social une capture d'écran de Fox News, chaîne de télévision amie, qui titrait « L'armée américaine resserre son emprise ». Selon les gardiens de la Révolution, l'opération d'hier a fait des morts et des blessés. Ils ont immédiatement mis à exécution leur menace de représailles, tirer des missiles vers des cibles militaires américaines en Jordanie. Amman indique qu'il y en avait 8 et assure qu'ils ont été interceptés.
3: Julie-Marie Lecomte, à l'instant, l'Iran affirme viser désormais les Émirats Arabes Unis et qu'un pétrolier est en feu au sud du détroit d'Ormuz après avoir heurté des mines navales. Les États-Unis, où une quinzaine de personnes sont recherchées depuis samedi, et une crue soudaine dans le parc du Grand Canyon. Ça s'est passé dans le secteur du Bright Angel Trail, sentier prisé des randonneurs. Au Népal et au Tibet, les secours tentent toujours de retrouver certains des plus de 3000 disparus recensés 5 jours après la crue monstre qui a ravagé des vallées de l'Himalaya provoquée par la chute d'un glacier. Plus de 900 morts selon le dernier bilan publié à l'instant. Et côté népalais, des habitants toujours hagards face à l'ampleur de la catastrophe. Sur place pour France Inter, Benjamin Thuot et Agathe Mahué.
12: Elle porte un sari impeccable à Anita, qui est indienne, installée dans cette vallée du Népal depuis 30 ans. Elle montre du doigt ce qui était la semaine dernière encore son petit magasin de vêtements, mais on ne voit plus qu'un amas de terre. Anita a sauvé sa peau et celle de ses enfants en partant se réfugier très vite vers les hauteurs. Comment c'était ici avant ?
13: C'était vraiment une vallée exceptionnelle. C'était paisible, tout a disparu. C'est un grand choc.
12: Les pelleteuses slalom entre ces survivants. Kedar aussi a pu fuir à temps, mais pas ses voisins ni ses amis emportés par la vague. Mais c'est sa femme qui pleure le plus et regarde en silence le torrent. Kedar explique qu'elle est institutrice et qu'elle n'a pas réussi à sauver tous ses élèves. Tous deux observent aussi d'un œil éteint ce tractopelle qui s'acharne sur un mur de la banque, enseveli comme le reste. Ce sont les autorités qui tentent de protéger ce qu'il y a encore à l'intérieur. Kedar dit que c'est peut-être là sa dernière chance de récupérer quelques sous, puisqu'il y avait placé ses économies. Le mur de la banque tombe
14: La pelleteuse emporte avec elle un coffre

0: maigre trésor dans un décor de fin du monde.
1: Agathe Mahué avec Benjamin Thuot, envoyé spéciaux de France Inter au Népal. Et entre les informations données par le Népal et celles données par la Chine, le bilan s'élève désormais à près de 5000 disparus. L'EMC revendique l'enlèvement d'un légionnaire franco-colombien. L'EMC, c'est cette guérilla principale, groupe dissident des anciens FARC, qui précise que le caporal Chari est toujours vivant. Il a été capturé le 6 août dernier.
2: Un adolescent a été fauché par un train hier soir dans le Pas-de-Calais.
1: Ça s'est passé à Reux, non loin d'Arras, à proximité d'un passage à niveau où se trouvait un groupe de 4 jeunes au total, selon la préfecture qui n'en dit pas plus pour l'instant sur les circonstances de l'accident. La victime avait 14 ans. Un nouveau procès dans le scandale des agressions sexuelles commises par des animateurs du périscolaire à Paris. L'un d'entre eux comparaît cet après-midi pour des faits concernant 9 enfants de l'école élémentaire Vigier-le-Brun. Il est suspendu depuis plusieurs mois, Jean-Philippe Degnaud.
3: Il y a dans ce dossier 9 témoignages d'enfants âgés de 6 à 9 ans qui ne se connaissent pas forcément et qui décrivent peu à peu les mêmes actes, des caresses dans le dos qui descendent progressivement. Mais au-delà de la responsabilité pénale de l'animateur que le tribunal devra déterminer, l'avocate de plusieurs familles dénonce aussi une responsabilité collective avec un problème de moyens bien identifié, selon maître Karine Durieux-Diebolt.
4: Il ressort du dossier qu'il y a environ 6 animateurs pour 190 enfants, ce qui est complètement insuffisant. Et on va dire que ça va être un facilitateur de passage à l'acte, puisque dans ce cas-là, les animateurs vont pouvoir s'isoler avec un enfant. On dit souvent que si les hommes agressent, c'est qu'ils le peuvent, et que s'ils le peuvent, c'est que la société le permet.
3: Et l'avocate regrette également que l'enquête n'ait pas permis de rechercher d'éventuelles autres victimes dans les écoles où l'animateur avait travaillé avant d'être affecté à la primaire Vigier-le-Brun.
1: Jean-Philippe Degnaud, le sport en trois infos ce matin, c'est d'abord le tennis et Novak Djokovic éliminé dès le premier tour de l'US Open. Cette nuit, ça ne lui était pas arrivé en grand chelem depuis 20 ans. Le Serbe, visiblement souffrant, est tout de même allé au bout de son match face à l'Argentin Mariano Navonet, défaite en 5-7 et des larmes sur le court pour ce qui ressemblait peut-être à son dernier match aux États-Unis. Côté français, Arthur Hinderknecht et Lucas Vanhache ont décroché leur ticket pour le deuxième tour en attendant Arthur Fils ce soir. En football, Monaco, seul leader ce matin de la Ligue 1 puisque c'est le seul club à avoir remporté ses deux premiers matchs. Victoire 2-0 hier soir face à Marseille. Et puis l'équipe de France masculine de basket fait un grand pas vers la Coupe du Monde l'an prochain au Qatar grâce à sa victoire hier contre la Suède, 84-60. Les Bleus largement en tête de leur groupe. La petite ville de Verrières peut passer pour l'une des plus jolies de la Franche-Comté. Voilà qui réveille peut-être chez certains quelques souvenirs de cours de français ce matin. La première phrase du chef-d'œuvre de Stendhal, Le Rouge et le Noir, qui débarque sur France 2 ce soir avec Victor Belmondo dans le rôle de Julien Sorel, ce fils de charpentier qui quitte sa province pour Paris en pleine restauration. Une mini-série en 4 épisodes, Mathilde Cariou, qui va un peu trop vite.
5: Dans le Jura des années 1830, on suit un Julien Sorel froid, ambitieux, légèrement antipathique.
6: J'ai pas appris le latin pour finir un valet de chambre.
5: Un héros anti-romantique, comme son auteur, souligne Georges-Marc Benhamou, l'un des scénaristes.
7: Ça n'est pas l'écrivain romantique que la doxa veut retenir. C'est justement un héros beaucoup plus politique, beaucoup plus complexe.
5: Pour autant, le politique reste une toile de fond, quelques allusions à Napoléon, à la Congrégation, mais ce sont bien les histoires d'amour du héros qui guide et domine le récit.
8: Lors d'un dîner, j'ai pris la main de Louise de Rênal et elle l'a retirée. Bienséance oblige. Demain, je fais le pari qu'elle gardera ma main dans la sienne.
7: Ces deux passions différentes, singulières, c'est ce que reprochait d'ailleurs Chateaubriand à Stendhal, qu'il y ait trop d'histoires d'amour dans Le Rouge et le Noir, mais c'est quand même la matrice du livre.
5: Avec ces 4 épisodes, Le Rouge et le Noir suit la structure du roman L'Ascension et la chute de Julien Sorel. Ça va tout de même un peu vite pour évoquer à la fois le régime monarchique, la lutte des classes, le rôle de l'Église. Tout ça est parfois très résumé en quelques tirades symboliques.
9: C'est ainsi, mon cher Sorel, que vous passerez du rouge au noir.
5: Version moderne donc et simplifiée, peut-être une porte d'entrée dans l'univers de Stendhal.
1: Mathilde Cariou à la télé, c'est à 21h10 pour les 2 premiers épisodes, mais les 4 sont déjà disponibles sur la plateforme France.tv.
2: Merci, c'était le journal de Kevin Dufraisse. J'en profite pour vous rappeler notre invité, le nom de notre invité exceptionnel du grand entretien à 8h20 tout à l'heure. C'est un champion, un immense champion, c'est le nageur Léon Marchand. maintenant, 80 secondes de nuit sur le chemin de la radio. Je vous ai déjà parlé, ici même, de mes rencontres nocturnes et poétiques avec des renards dans la ville. Il se trouve que depuis la semaine dernière, à deux reprises, c'est une autre espèce du vivant qui a retenu mon attention. Un être qui court tout droit dans la nuit. Le runner, de sexe masculin pour les deux individus que j'ai croisés. Il était 4h du matin et j'ai compris pourquoi le terme jogging avait disparu. Personne n'irait faire un jogging à 4h du matin. Idem pour le footing. Ça, c'était bon pour le dimanche après le petit-déj, histoire de faire un peu d'exercice. Non, quand on court à 4h du matin, c'est du sérieux, c'est du running. Immédiatement, la question du pourquoi s'est posée. Mes deux runners nocturnes s'entraînaient-ils pour l'ultra trail du Mont-Blanc, qui a usé les baskets et les organismes de 10 000 coureurs ce week-end? Sont-ils atteints de bigorexie, cette dépendance au sport qui abolit toute mesure? Sont-ils tout simplement insomniaques ou lève-tôt, travailleurs du petit matin, comme nous, à la matinale? Si ça se trouve, c'était Patrick Cohen qui court avant de venir faire sa chronique. Impossible de le savoir, car contrairement au renard, le runner n'offre aucun contact visuel. Là où le renard s'arrête et vous regarde un bref instant, le runner lui regarde droit devant lui, casque sur les oreilles, il n'entend pas sa foulée sur le bitume, comme un somnambule enfermé dans son rêve de course. Si j'envie la liberté du renard, je crois qu'au fond, le runner nocturne me fait de la peine. À suivre d'ici 7h30, Stéphane Jourdain et Alina Fanoukoé.
10: Qui a couru.
1: Bonjour à tous.
2: Stéphane, Novi Numérique, votre chronique sur l'actu de la tech. Pas rassurante ce matin.
11: Oui, quel sera l'impact de l'intelligence artificielle sur nos emplois? Les économistes sont en train de revoir leurs calculs.
2: Et qu'est-ce qu'on écoute dans Musique, Aline?
12: Timeless, la compilation posthume de 10 enregistrements rares et inédits et qui couvre presque 40 ans de la carrière de Prince.
2: Et dans un instant, la Turquie, dans le grand reportage de France Inter.
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2: 7h17.
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2: Le grand reportage en Turquie ce matin où une page de l'histoire est en train de se tourner. Histoire sanglante de la lutte armée du PKK, le parti des travailleurs du Kurdistan. Plus de 40 000 morts en 5 décennies. Des négociations de paix sont en cours avec le gouvernement du président Erdogan. À l'appel de son fondateur Abdullah Öcalan, en prison depuis 1999, le PKK a promis de déposer les armes. En contrepartie, une loi d'amnistie partielle pour ses membres a été voté cet été au Parlement turc. Est-ce la fin des combats? Timur Özturk, notre correspondant en Turquie, s'est rendu dans le sud-est du pays, à Ömerli, le village de naissance du fondateur du PKK. Il a pu rencontrer son frère cadet. Voici son reportage.
17: Mehmet Öcalan vit toujours sur les terres de sa famille. À 75 ans, il cultive encore la pistache. Et quand il rend visite à son frère aîné en prison, comme il y a 6 mois, il apporte des nouvelles du voisinage.
18: On a peu de temps, alors on parle un peu du village, puis on passe à la politique.
17: Ce processus de paix qui reste fragile, admet Mehmet Öcalan.
18: Oui, j'ai des doutes. C'est à l'État turc d'agir s'il veut régler cette question. C'est possible.
17: De son regard à sa moustache, tout chez lui rappelle le visage de son frère, mais Mehmet Öcalan ne prononce jamais son prénom, il l'appelle uniquement le chef, car le mouvement kurde voue à Abdullah Öcalan un véritable culte de la personnalité et fait de la fin de sa détention l'une des conditions de la paix.
18: Notre chef doit être libéré. Et pour une vraie paix, il faut que l'existence des Kurdes soit reconnue dans la constitution de Turquie. Je suis kurde, pas turc, et j'ai des droits.
17: À Diyarbakır, la grande ville kurde du sud-est de la Turquie, chaque samedi depuis 17 ans, les familles de Kurdes disparues depuis des décennies se rassemblent dans un parc pour demander justice. Ercan Yılmaz est avocat et responsable de l'Association des droits humains. Il soutient la loi sur la réintégration à la vie civile des membres du PKK.
10: Pour nous, ce n'est qu'un premier pas. Mais ce qui est important, c'est que cette loi instaure un cessez-le-feu pour régler la question kurde.
17: Mais la question des disparitions forcées n'est pas abordée par le texte.
10: Un processus de paix qui laisserait cette question de côté ne serait pas accepté par la société, car les gens réclament justice et ont beaucoup d'attentes à ce sujet.
17: Dans l'assistance, Remziye, 56 ans, son fils a été incarcéré à l'âge de 17 ans. Aujourd'hui, il en a 33. Elle attend sa libération.
19: Je le prendrai dans mes bras et je lui ai promis de lui préparer tous ses plats préférés pendant une semaine. La lutte armée, c'est terminé.
17: Elle espère que les critères de la loi d'amnistie partielle s'appliqueront à son fils.
19: Je n'en suis pas sûre, mais j'ai demandé à son avocat, qui dit qu'il pourrait être libéré. Si ce gouvernement veut prouver sa sincérité, qu'il ouvre les portes des prisons.
17: C'est trop tard en revanche pour Sevda. Son fils est mort dans les rangs du PKK.
20: Quand j'ai appris la nouvelle, mon monde s'est effondré.
17: Son décès remonte à 2019, mais le parti lui a annoncé sa mort il y a quelques jours seulement. Dans son salon, une photo de son fils trône près de la télévision sur un drapeau du PKK. Sevda n'a pas pu récupérer son corps. Elle montre sur son téléphone une vidéo. On voit son fils danser, jeune, souriant, en uniforme traditionnel de la guérilla kurde avec ses camarades autour d'un feu de camp.
20: Ça suffit qu'on fasse la paix. Turcs ou kurdes, policiers, soldats, guérilleros, que leur mère cesse de pleurer, que ce soit nos derniers martyrs et que les mères cessent de pleurer leurs enfants.
17: Ce sont les dernières images qui lui restent de son fils.
2: Grand reportage signé Timur Özturk en Turquie. Nos vies numériques, l'actualité de la tech avec vous tous les matins. Stéphane Jourdain, aujourd'hui en l'occurrence, vous nous parlez des insomnies d'un prix Nobel. Attention, ça va faire peur.
11: Et oui, c'est l'histoire d'un tête-à-queue assez spectaculaire. Doran Acemoglu, économiste au prestigieux MIT, prix Nobel d'économie en 2024, est un des grands spécialistes de l'impact de l'IA sur l'économie. Et sa place est singulière dans la communauté de l'IA. Depuis que ChatGPT est arrivé dans nos vies, c'est la figure rassuriste, résolument optimiste sur l'impact limité de l'IA sur nos emplois. Son étude, qui a fait grand bruit il y a 2 ans, parle d'effets modestes. Seuls 5% des emplois pourraient être menacés d'ici 2035. Pour l'OCDE, c'est 25%. Pour le FMI, 40%. Pour Acemoglu, c'est 5%. Voici ce qu'il nous disait il y a 18 mois.
21: Il y a un vrai emballement autour de l'IA. Les gens s'enflamment complètement. Tout le monde ne parle que de ça. Beaucoup de boîtes se sentent forcées d'y investir. Mais bon, en fin de compte, quand on regarde l'économie réelle, je pense que ces modèles n'ont pas encore changé grand-chose.
11: Bref, le ciel est bleu.
2: Sauf que ça vire franchement à l'orage. Stéphane, il a complètement changé de ton cet été. Il ne nous rassure plus du tout.
11: Oui, j'ai été très surpris de le voir signer avec 15 autres prix Nobel une tribune très inquiétante sur l'IA. Je les cite. « La transformation sera plus importante que la révolution industrielle. » Mais sur un laps de temps bien plus court, son estimation sur les 5% d'emplois remplacés tient-elle toujours ? Je l'ai appelé.
21: Vous savez, j'ai fait cette étude il y a 2 ans. Et si vous m'aviez posé cette question il y a 1 an, je vous aurais dit « Oui, oui, cette estimation tient toujours. » Mais depuis, nous voyons les agents IA se déployer. Et ça, ça change la donne. Et du coup, si je devais refaire mes calculs aujourd'hui en prenant en compte l'impact de l'IA agentique, je pense qu'il faudrait revoir cette estimation. Oui, l'impact serait plus important.
11: La révolution des agents IA capables de gérer certaines tâches informatiques de A à Z pourrait détruire plus d'emplois. Combien selon lui ?
21: C'est certain. L'impact de l'IA va être gigantesque. Mon sentiment, c'est qu'au lieu de 5%, on sera peut-être plutôt à 8 ou 9%.
11: Son étude à 5% est devenue obsolète et ce n'est pas tout.
21: Ça commence à m'angoisser pas mal. Il m'arrive de ne pas dormir la nuit en pensant aux effets énormes que tout ça va avoir et à quel point nous n'y sommes pas préparés.
11: Notre prix Nobel n'en dort plus la nuit.
2: Alors le cauchemar jusqu'au film d'épouvante, hein, si on écoute un autre acteur clé de la tech qui a aussi changé de ton.
11: Oui, Bill Gates, éternel optimiste sur les conséquences bénéfiques de l'IA pour l'humanité, il vient de publier une vidéo particulièrement dark, extrait.
0: La capacité de l'IA à remplacer et même dépasser l'intelligence humaine va ouvrir l'une des périodes les plus turbulentes de l'histoire. Beaucoup d'emplois vont disparaître. Rien n'a été prévu pour accompagner l'entrée dans l'ère de l'IA.
11: Pour limiter l'hécatombe, le cofondateur de Microsoft propose de réserver 40% des emplois aux êtres humains.
2: Ah bah c'est terrible ça, cette conclusion est absolument terrible. Merci de venir nous annoncer la fin du monde.
11: Non,

0: Fun Jourdain, à demain.
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0: Aline Fanoukoé, vous avez du lourd.
2: Hola a todos.
0: Et le lourd, c'est Prince. 10 ans après sa disparition, voici une compilation posthume de 10 titres rares issus de ses archives.

Stone, enregistré en 1995 et resté jusque-là dans les archives. Un projet qui a été minutieusement remasterisé par Chris James, ancien ingénieur du son et producteur de Prince. Timeless est une sorte de parcours accéléré à travers 40 ans de création, des morceaux rares et inédits provenant du légendaire Vault, coffre-fort en anglais, le nom donné à son immense archive personnelle. Prince était prolifique, il composait surtout la nuit. Il collectionnait énormément démos, versions alternatives, instrumentaux, répétitions, concerts, projets abandonnés. Et une grande partie de ses enregistrements n'a jamais été publiée de son vivant.

0: Vous avez écrit cette chanson With This Tear.
1: Est-ce que c'est beau?
0: Pour Céline Dion, oui, c'est sublime, qui l'avait enregistrée pour son album de 1992, With These Tears, est la plus belle chanson que je n'ai jamais entendue et ressentie. Merci pour cet incroyable honneur. C'est en ces mots que Céline Dion rend grâce à Prince dans les remerciements de l'album Céline Dion paru en 92. Timeless propose en revanche l'enregistrement de Prince avec sa voix guide datant de 1991.
1: Et ce disque, il offre un éclairage précieux sur le processus créatif de Prince et l'évolution de sa musique.
0: Exactement, il ne s'agit pas donc d'un simple assemblage de chansons oubliées quelque part.

0: Cette chanson contient un sample non crédité de Little Miss Lover de The Jimi Hendrix Experience. Tick Tick Bang, Prince avait enregistré une première version en 81 qui n'était jamais sortie officiellement. Il l'a ensuite réenregistrée en 89 pour Graffiti Bridge. Voilà comment cette compile offre les différentes vies de Prince qui nous a quittés le 21 avril 2016 à l'âge de 57 ans. Et il y a tellement de choses qu'il y aurait encore un volume 2 à faire.
1: Timeless, compilation posthume, la première des inédits de Prince vient de sortir. Merci Aline. À demain, la météo à suivre.
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1: Il est 7h29 sur Inter et c'est l'heure de la météo. Bonjour Marie-Pierre Planchon.
8: Bonjour.
1: La semaine s'annonce de nouveau estivale.
8: Oui, avec dès demain pour la rentrée sur la moitié sud, déjà une remontée des températures qui va gagner le nord et on aura un pic attendu samedi. Mais aujourd'hui, pour le dernier jour de l'été météorologique, on va encore

0: C'est très méchant, l'édito est
1: con. Oui, c'est nul. Bon, ben, je fais la crèche, je m'en vais. Allez.
2: En Ukraine, à Gaza, en Iran, Donald Trump est en échec. Il espère que la prise de contrôle du pétrole vénézuélien va plaire à ses électeurs.
0: Merci nos deux seigneurs de la matinale. À 7h50, Benjamin Duhamel reçoit le ministre de l'Éducation nationale, Édouard Geffray. Et vous, qui êtes-vous ? Qui serez-vous, Thomas Poitevin, juste avant 8h ?
3: Un nuisible au sens littéral, une Blattella germanica qu'on rencontre facilement en milieu urbain. Qui va venir mettre les points sur les i ?
0: Eh bien, à l'heure. France Inter, il est 7h30. L'heure du journal de Céline Asselot, bonjour.
4: Bonjour Florence, bonjour à tous.
0: C'est une ville qui vit dans l'angoisse des bombardements.
4: Nous prendrons la direction de Kiev au début de ce journal, où la rentrée scolaire a lieu comme partout ailleurs. Mais peut-on vraiment se rendre à l'école quand on craint les frappes devenues quasi quotidiennes? Une campagne qui s'accélère et des candidats qui espèrent. On parlera de ceux qui rêvent de l'Élysée, sans oser le dire trop fort. On entendra le témoignage de ce militant victime ce week-end d'agressions homophobes et déterminées, dit-il, à poursuivre sa lutte pour les droits des personnes LGBT. Et puis il sera aussi question de factures à risque et puis de défaites poignantes à la fin de ce journal.
0: 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En Ukraine, l'hiver s'annonce donc difficile.
4: Car la Russie y préparait des frappes massives contre des installations du secteur énergétique, ce qui risque de plonger des millions de personnes dans le froid et dans le noir au cours des prochains mois. Les bombardements en attendant ne faiblissent pas. Ce week-end encore, 37 personnes sont mortes près de Kiev quand un drone russe a frappé un dépôt de munitions. Alors dans ce contexte, comment vivre au quotidien? Comment travailler? Comment étudier quand les sirènes d'alerte sont devenues la bande-son de la vie de tous les jours? Reportage dans la capitale ukrainienne de Virginie Pironon avec Achar Fazilov et Gilles Galinaro.
5: Alla habite le quartier Solomianski, à l'ouest de la ville. C'est ici, ce mois d'août, que plusieurs missiles se sont écrasés.
6: Ces salauds, ces ordures, ils nous bombardent presque tous les jours. On est seuls face à cette guerre. Je ne sais pas si je suis vivante ou si je suis morte.
5: Encore une alerte.
6: Planquez-vous!
5: Cette institutrice doit reprendre le travail demain, mais à la veille de la rentrée, beaucoup de questions restent en suspens.
6: Imaginez, les parents déposent les enfants à l'école, on commence le cours, il y a une alerte aérienne, des drones Shahed, des missiles balistiques. J'y vais la peur au ventre.
7: Franchement, non. Après de telles frappes, non.
5: Yevren, 11 ans, n'ira pas à l'école. Pas parce qu'elle est fermée, mais parce qu'il est terrorisé.
7: D'abord parce qu'à l'école, nous n'avons pas de vrais abris. Et ensuite parce que ce 1er septembre, il est très probable qu'il y ait des attaques massives. Vous entendez ce qui se passe? Ça tire encore. Avec ces attaques, tu comprends qu'ils veulent tous nous tuer, nous rayer de la surface de la Terre. Ils réécrivent notre histoire.
5: Les habitants de Kiev le disent, ils n'ont plus de force, ni physique ni mentale. Pour eux, l'été 2026 aura été le plus meurtrier de ces 5 dernières années.
4: Reportage de nos envoyés spéciaux en Ukraine, Virginie Pironon, Gilles Galinaro, avec Yachar Fazilov. Au Moyen-Orient, Donald Trump semblait privilégier ces dernières semaines les sanctions économiques, mais l'option militaire n'avait visiblement pas été complètement écartée. Les États-Unis ont en effet mené de nouvelles frappes sur le sol iranien hier soir sur l'île de Larak, où des gardiens de la révolution étaient en train de se préparer à lancer des roquettes, dit l'armée dans un communiqué. Il y a des morts et des blessés, selon Téhéran, qui riposte et qui vise des cibles militaires américaines en Jordanie et aux Émirats Arabes Unis. Téhéran affirme également qu'un navire a pris feu dans le détroit d'Ormuz. Et puis c'est sur fond de tensions géopolitiques qu'Emmanuel Macron se rend aujourd'hui à Stockholm pour une signature à 4 milliards d'euros. Le chef de l'État va finaliser avec le Premier ministre suédois une commande de frégates françaises, une visite qui vise aussi à renforcer la défense européenne, selon l'Élysée.
0: Et pendant ce temps-là, la course à l'Élysée se poursuit.
4: Oui, avec un nouveau venu dans la compétition, Olivier Faure. Le premier secrétaire du Parti Socialiste sera bien candidat à la primaire de la gauche. Il veut, disait-il hier soir aux 20h de TF1, tout reconstruire. Car les 10 années qui viennent de s'écouler ont été, selon lui, un immense gâchis. Et il commence à y avoir du monde sur la ligne de départ, les candidats déclarés et puis les autres. Ceux qui parlent plus ou moins ouvertement, ceux qui se taisent, mais qui espèrent très fort que l'on va penser à eux, des candidats plan B, entre guillemets, qui allient la discrétion l'action à la patience. Plusieurs d'entre eux étaient à Sens ce week-end dans Lyon. Vous vous êtes rendu, Jérôme Val.
8: Ah, merci.
9: Quand on brigue l'Elysée en outsider, il ne faut rater aucune occasion.
10: J'ai vu le débat du MEDEF, ils nous ont pas invités. Être président de la République putatif, c'est faire campagne.
9: Comme le maire socialiste de Saint-Ouen, Karim Bouamran.
10: C'est quand c'est le désordre que des personnes qui ont notre profil ont la capacité à remettre de l'ordre. C'est pour ça que je pense que je serai l'homme de la situation pour pouvoir rassembler et fédérer.
9: Dans

0: De ces derniers jours, on a aussi croisé ceux dont les ambitions sont connues.
1: Je vous remercie d'accueillir Bernard Cazeneuve.
0: Mais aussi François Hollande ou Xavier Bertrand. Et restent les plans B qui n'en sont pas encore, mais prêts à guetter le faux pas des favoris. François Baroin, figure du chiracisme présenté comme l'éternel recours de la droite, mais encore jamais descendu dans l'arène. Sa décision n'est pas encore prise, jure-t-il.
2: Je crois pas que le casting soit fait. Moi, j'ai tendance à penser en septembre 2026 qu'il faut plutôt un projet, une équipe, et puis après on verra le chef.
0: Des prétendants en embuscade, mais une aventure qui va rarement au bout, remarque le constitutionnaliste Benjamin Morel.
3: L'homme providentiel, ça n'existe pas. Pour faire une campagne, il vous faut un espace politique, et il vous faut également des financements, donc un parti. Donc l'idée que quelqu'un sorte tout d'un coup du chapeau et dise « il y a un homme, c'est moi », ah là, c'est plus de la physique politique, c'est de la métaphysique, voire de la magie.
0: Avec malgré tout cet espoir du « pourquoi pas moi », comme un certain Emmanuel Macron en 2017.
4: Jérôme Val, service politique de France Inter. Les ministres vont se retrouver en séminaire aujourd'hui autour de Sébastien Lecornu. Au menu des discussions, la rentrée scolaire, le futur budget 2027, on va y revenir tout à l'heure à 8h, mais aussi la lutte contre les cyberattaques. Après les piratages qui ont eu lieu cet été, notamment contre l'administration fiscale. Alors, c'est dans ce contexte de défiance qu'entre en vigueur demain la facturation électronique entre les entreprises, bientôt finie, les factures sur papier ou bien envoyées par mail. Il va falloir passer par une plateforme agréée par l'État. Et le gouvernement promet, Anaïs Feuga, que le niveau de sécurité sera l'un des plus performants d'Europe.
5: 58% des grosses entreprises ont déjà choisi leur plateforme, pas vraiment ébranlée après l'attaque du fisc. Alexis Emama, directeur d'Eridanis, une PME spécialisée dans la data.
6: La confiance n'est pas tellement la question, c'est qu'est-ce qu'on peut faire pour aller sécuriser la DGFiP. Ce que j'espère, c'est qu'ils ont appris de cette leçon pour aller muscler un petit peu tout ça, parce que ça va se reproduire, il y aura de plus en plus d'attaques.
5: Le ministère promet donc une sécurité maximum, les plateformes agréées tenues d'organiser à l'automne des tests d'intrusion, prouver en permanence qu'elles surveillent le moindre incident. En cas de manquement, elles seront suspendues. Pour la plateforme public, il y a des quotas de consultation, un journal des accès pour surveiller les abus. Tout cela va dans le bon sens pour Julien Grimaud de MC2i, un cabinet de conseil cyber aux entreprises.
7: Il y a trois zones de risque. La zone du portail public qui est un niveau d'exigence qui est quand même très fort. Pour moi, le risque fort, il est sur la robustesse de ces plateformes agréées. Et encore, c'est pour moi un risque plus mineur parce que les exigences sont très fortes. Pour moi, le risque humain est pour moi le risque le plus fort.
5: Ce risque humain, autrement dit les bonnes pratiques à rappeler dans les entreprises.
7: S'assurer que les personnes en utilisation et qui ont des accès sur ces outils, déjà ont des accès surveillés, qui sont limités. Et deuxièmement, ces mots de passe doivent être protégés, etc., etc.
5: Il s'attend dans les prochaines semaines à des tentatives de hameçonnage ou d'arnaque aux fausses plateformes.
4: Les précisions d'Anaïs Feuga. Un accident mortel hier soir dans le Pas-de-Calais, à une dizaine de kilomètres d'Arras. Un groupe de 4 jeunes se trouvait à proximité d'un passage à niveau lorsque d'un d'entre eux, un adolescent de 14 ans, a été percuté par un TER. Selon la préfecture, l'enquête devra déterminer si les barrières automatiques ont correctement fonctionné. Lui a été insulté et frappé à la sortie d'un bar à Paris dans la nuit de samedi à dimanche parce qu'il était homosexuel. Le président de l'association LGBT des policiers et fonctionnaires de justice témoigne ce matin sur France Inter. Pierre Picavé vient de sortir de l'hôpital. Il a été reconnu en incapacité de travail pour plus de 10 jours. Mais sa détermination, dit-il, est intacte.
8: Alors, ça fait un an et demi que je suis président de l'association. J'ai passé mon temps à faire des messages de prévention aux gens en disant attention, si vous êtes seul, si vous êtes isolé, faites attention aux agressions, faites attention à comment on vous parle, faites attention à faire beaucoup de prévention sur les attaques homophobes, on va dire LGBT-phobes. Et hier, c'est tombé sur moi, quoi. Enfin, en tant que personne agressée, je suis particulièrement blessé, je suis choqué. Mais aussi, ça me laisse dire que ben, il y a encore du travail à faire. Et à chacun de prendre ses responsabilités pour que ce genre d'individu ne soit pas là dans les rues à agresser les gens parce qu'ils sont trans, parce qu'ils sont gays, à les agresser parce qu'ils ont une situation personnelle particulière. C'est ça le problème. Et ce genre de comportement, c'est totalement inacceptable. Donc moi, demain, quand j'irai mieux, quand j'aurai pensé mes plaies, et parce que je sais qu'il faut le faire, demain je continuerai le combat.
4: Témoignage recueilli par Faustine Calmel. Une enquête a été ouverte pour violence en raison de l'orientation sexuelle. L'agresseur présumé de Pierre Picavé a été interpellé. Il doit être jugé en comparution immédiate dès cet après-midi. Et puis à Rouen, un policier de 21 ans a été mis en examen début août. Ce sont nos confrères d'ici Normandie qui viennent de l'apprendre. Soupçonné de détention d'images pédopornographiques et de viols sur mineurs, l'alerte a été donnée par les parents d'un adolescent de 14 ans avec qui il serait entré en contact sur un réseau social dédié aux jeux vidéo.
9: Et on termine par le son du jour.
4: Mais oui, qui nous emmène à New York ce matin.
10: C'est ma journée.
4: Alors, ce que vous entendez, c'est la stupéfaction du public face à un immense champion qui vacille, un homme qui a tout enduré pour tenter de maintenir son niveau, les douleurs, les vomissements, les sanglots aussi qui ont baigné son visage à la fin de la rencontre. Mais ça n'a pas suffi. Novak Djokovic a été éliminé tout à l'heure de l'US Open dès le premier tour. Ça ne lui était pas arrivé depuis 20 ans dans un tournoi du Grand Chelem. Alors, celui qui a réalisé cet exploit, c'est l'Argentin Mariano Navone, 25 ans, 49e mondial. Il pourrait s'en vanter, mais on le sentait presque gêné de cette victoire. D'ailleurs, cette nuit à New York, c'est bien le perdant qui a été le plus acclamé par le public, sans doute conscient d'assister là au crépuscule d'une carrière légendaire.
9: Tristesse. Merci Céline Aslo. Dans un instant, la politique et l'économie. Patrick Cohen et Dominique Seux.
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9: 7h41.
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9: C'est Patrick Cohen, l'édito politique, avec une question assez crue. L'élection présidentielle sera-t-elle confisquée par les vieux ?
13: Elle est déjà largement dominée par les questions économiques, endettement, impôts, salaires, dépenses sociales. Dominique Seux en frétille. Il n'a pratiquement été question que de cela dans les débats du week-end, quand soudain, cette tirade de Gérald Darmanin au beau milieu de son discours de soutien à Édouard Philippe.
14: Malheureusement, notre débat, il est trop souvent en France un débat, pardon de le dire comme ça, mais de vieux. Les retraites, la santé, la dépendance.
13: Tandis qu'autour de nous, le monde bouge et investit, poursuit Darmanin, 43 ans, qui déplore le poids des vieux dans nos débats, ou plutôt des sujets de vieux.
9: Mais enfin, les retraites, c'est vraiment un sujet de vieux ?
13: Non, c'est un sujet de futurs vieux. Les réformes dont on parle, âge de départ, durée de cotisation, ne touchent aucun retraité, mais seulement les actifs nés à partir de la fin des années 60. De même, la dépendance n'est pas un sujet de vieux, parce qu'elle pèse d'abord sur les aidants familiaux, souvent entre 40 et 60 ans, et majoritairement des femmes. En revanche, oui, les vieux pèsent lourd, à la fois dans le budget de l'État et dans l'opinion. Les retraites représentent près d'un quart de la dépense publique, c'est le premier poste devant tout le reste. Les plus de 60 ans bénéficient de plus de la moitié des dépenses de santé, et comme ils votent davantage que leurs enfants ou petits-enfants, ils représentent désormais 35 à 40% des votants de chaque scrutin national. Plus la France vieillit, plus l'électorat réel devient plus âgé que la population et plus les gouvernements et les candidats présidentiels sont incités à choyer les anciens. Si Gérald Darmanin voulait dénoncer une préférence pour les vieux, on ne peut pas lui donner tort. Ne pas oublier que Michel Barnier est tombé sur la question du gel ou de la désindexation des pensions de retraite que Sébastien Lecornu aimerait relancer pour 2027.
9: Donc ce sont les vieux qui feront le prochain président ?
13: D'abord, ça ne dépend que de la mobilisation électorale des moins vieux. Et puis non, les vieux, j'en mets les guillemets autour de vieux, ça n'existe pas, on ne peut pas en parler comme d'un bloc, d'une catégorie homogène, en occultant le clivage social, en mettant dans le même sac le rentier parisien et la locataire de l'ASPA, le minimum vieillesse à un peu plus de 1000 euros mensuels, en oubliant les 6 ans d'écart d'espérance de vie chez les hommes entre un cadre et un ouvrier, 13 ans en espérance de vie sans incapacité. S'il y a bien un clivage générationnel, les inégalités au sein d'une même génération sont plus fortes que celles entre jeunes et vieux. Gérald Darmanin et son champion Édouard Philippe ne peuvent pas l'ignorer. La base électorale du maire du Havre est la plus âgée et l'une des plus favorisées de tous les candidats. Mais pour en revenir à son propos, oui, les sujets à horizon long, climat, logement, éducation, autonomie stratégique sont peu débattus. Nous perdons trop de temps sur les sujets de vieux, au détriment de tout ce qui fera la France de demain, celle de nos enfants.
9: Merci Patrick Cohen.
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9: C'est l'édito écho de Dominique Seux avec vous ce matin. On sort de l'hexagone, Dominique, pour analyser la portée de la mainmise des États-Unis sur le pétrole vénézuélien annoncé ce week-end.
15: Oui, avec Donald Trump, on ne sait jamais ce qui est vrai ou faux. C'est d'ailleurs plus souvent faux que vrai. Mais ce qui s'est passé dans la nuit de vendredi à samedi montre en tout cas qu'il a de la suite dans les idées. 8 mois après l'enlèvement de Nicolas Maduro, il a annoncé un accord avec le gouvernement de Caracas, qu'il a choisi, pour réserver aux États-Unis 65 milliards de barils de pétrole vénézuélien vénézuéliens, ce qui est énorme au cours des prochaines décennies. Washington sera l'actionnaire direct de gigantesques puits qui seront exploités par des

0: secteur privé sous le contrôle de la Maison-Blanche. Cet objectif était soupçonné depuis le début. Il est confirmé, même si, Florence, il faut le préciser, l'angle de l'accord est encore loin d'être sèche. Aux États-Unis, Donald Trump peut perdre le contrôle du Congrès dès novembre. À Caracas, le pouvoir rechangera un jour ou l'autre demain.
1: Mais l'ambition géostratégique est évidente.
0: Absolument. Devenir le premier acteur mondial du marché des hydrocarbures. Alors actuellement, les États-Unis sont les premiers producteurs de pétrole au monde. Ils sont aussi les premiers exportateurs de gaz, avec le GNL, le gaz naturel liquéfié, grâce au fameux pétrole et gaz de schiste. Mais ils ne sont qu'un petit exportateur de pétrole. Avec le Venezuela, ça changera. Et encore plus, c'est l'ambition de Trump, avec le Canada. L'ambition ultime, c'est bien ça, un empire pétrolier allant du Canada au Venezuela et au Guyana. Car, calcule Washington, c'est le moment ou jamais. La Russie, acteur majeur des hydrocarbures, s'est embourbée dans sa guerre en Ukraine et est sous sanction. Et le Moyen-Orient est englué dans la guerre avec l'Iran, lancée par le même Donald Trump, avec un détroit d'Hormuz bloqué. C'est une stratégie impériale.
1: Est-ce que ça peut fonctionner ?
0: Bon, ça pose trois problèmes. Le premier est que si personne ne regrette l'ancien pouvoir de Caracas, c'est ce que montrent en tout cas les sondages sur place, c'est tout de même une stratégie de prédation. Que dirait-on si la France et la Grande-Bretagne remettaient la main sur le canal de Suez après avoir renversé des généraux égyptiens ? Le deuxième problème est que la ficelle impériale est si grosse qu'elle aura du mal à être avalée par le monde. La Chine a besoin du pétrole du Moyen-Orient, elle va finir par réagir en bloquant les terres rares. Les pays du Golfe, Arabie Saoudite en tête, comprennent eux que les États-Unis de Donald Trump n'ont pas d'amis et il y aura un jour un retour de bâton. Enfin, dernier point qui n'est pas négligeable du tout, les États-Unis, en mettant la main sur une partie du pétrole du Venezuela, envoient une nouvelle fois le signal qu'ils croient à l'avenir du pétrole pour longtemps. Or, on sait que ce sont les hydrocarbures qui réchauffent dramatiquement la planète. Ils jouent donc un rôle absolument délétère.
1: Merci Dominique Seux pour cette chronique presque géopolitique. À demain.
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1: Il est 7h47 et Benjamin Duhamel, face à vous, le ministre de l'Éducation nationale.
3: Bonjour Édouard Geffray.
4: Bonjour.
3: Merci d'être avec nous ce matin sur France Inter. En ce jour de pré-rentrée pour les enseignants, pour les élèves, ce sera demain. Vous avez reconnu vous-même dans une circulaire de rentrée que cette année, je cite, ne sera pas celle de nouvelles réformes structurelles, mais verra la consolidation des réformes engagées. Est-ce que c'est une façon polie de dire que pour améliorer le niveau des élèves, le quotidien des enseignants, il faudra attendre mai 2027 et le nom de votre successeur?
4: Ah non, pardonnez-moi. C'est une façon, non pas polie, mais c'est une façon très claire de dire que, autant il faut finir ce qui a été engagé, je pense par exemple à la réforme du recrutement des enseignants, c'est qu'on a fait le plein d'ailleurs cette année, autant il y a un moment où il faut permettre aux gens aussi de se recentrer sur leur métier. Et moi, ma conviction profonde, c'est que il faut notre institution scolaire, nos professeurs ont besoin de pouvoir se recentrer sur leur métier. Mmh. Et donc de ne pas avoir de nouvelles réformes organisationnelles. Moi, je ne suis pas venu là pour laisser mon nom une réforme. Je suis venu là pour faire en sorte d'améliorer le système scolaire.
3: Mais voilà. est-ce que, en disant cela, Édouard Geffray, vous n'habillez pas une forme d'incapacité politique, compte tenu de la situation, à mener des réformes ambitieuses?
4: Bah, écoutez, non, je n'ai pas l'impression. Mais vous savez, les vraies réformes ambitieuses de l'éducation nationale, ce n'est pas forcément celles qu'on annonce à la radio ou au JT. Mmh. C'est le travail de fond sur la qualité de la pratique pédagogique, sur les formations des professeurs, sur la lutte contre les violences sexuelles à l'école et en dehors de l'école d'ailleurs, sur la santé des élèves. Donc c'est des choses qui sont en général qui n'intéressent pas forcément tout le monde, mais qui en réalité changent la donne.
3: Et on va parler de tout cela, rentrons dans le concret, Édouard Geffray. Demain, donc 11,6 millions d'élèves retrouveront le chemin de l'école et ça fait partie des questions récurrentes à chaque rentrée scolaire. Est-ce que vous pouvez nous dire combien de classes se retrouveront sans professeurs dans le second degré, c'est-à-dire au collège et au lycée, ou est-ce qu'au contraire vous prenez l'engagement qu'il y aura bien un professeur devant chaque classe, qui fait parfois partie des engagements qui ont été pris par vos prédécesseurs, assez rarement tenus?
4: Alors, l'objectif, c'est évidemment que tout le monde ait tous ses professeurs, parce que je rappelle que dans le second degré, on a 8, 9 professeurs, parfois 10. Donc, premier objectif, c'est que ça soit tenu partout. Deuxième élément, ensuite, quand vous avez 800 000 professeurs dans 55 000 implantations et devant 11 600 000 élèves, dire qu'il est absolument certain qu'un professeur qui serait absent le matin parce qu'il est malade, etc., serait remplacé, ça serait mentir. Mmh. Mais en tout cas, en absence, ce qu'on appelle de longue durée, c'est-à-dire de gens qui seraient absents un peu longtemps et non remplacés, Les derniers éléments que j'ai montrent que s'il y en a, ce sera extrêmement marginal.
3: Donc marginal, pas de phénomène plus large d'absence de professeurs devant les élèves du second degré.
4: Tous les indicateurs sont bien meilleurs cette année que les années précédentes, entre autres parce que les concours ont permis de recruter quasiment à plein.
3: Même question très précise sur ce qu'on appelle les AESH, qui sont ces assistants d'éducation qui accompagnent les élèves en situation de handicap. Est-ce que là encore, il y a eu des phénomènes de pénurie d'AESH? Est-ce que chaque élève en situation de handicap qui a besoin d'un AESH en aura un à l'occasion de cette rentrée scolaire?
4: Alors là aussi, un, l'objectif c'est que oui. Deux, pour le coup, on aura la photographie seulement fin septembre. On n'a pas ce genre d'éléments-là, on n'en a pas connaissance dès le début de l'année. Trois, vous savez comme moi qu'il y a une croissance très forte pour le coup du nombre de notifications d'AESH, de demandes d'accompagnants, qui généralement nous arrivent dans l'été. Et parfois toute fin août.
3: Donc ça, c'est une façon de dire qu'il y aura des élèves qui se retrouveront sans assistants d'éducation.
4: Donc là-dessus, voilà, dire que dès demain matin, tous les élèves qui ont reçu une notification, y compris à deux jours, auront leur AESH, ce serait vous mentir. Notre cible, là encore, c'est de faire que ce soit le plus couvert possible.
3: Vous parliez, Edouard Geffray, de la question des violences sexistes et sexuelles à l'école. Il y aura une nouveauté cette année. Dans le formulaire que vous soumettez aux élèves sur le harcèlement scolaire, qui est distribué chaque année, il y aura des questions sur les violences sexistes et sexuelles. Vous avez utilisé cette expression, vous dites « craindre des résultats, je cite, sismiques, tant le phénomène est massif ». Est-ce que ça suffit, un formulaire, face à un tel afflux de violences pour lutter contre ce phénomène?
4: Vous savez, c'est intéressant parce que depuis quelques jours, tout le monde me demande si ça suffit. D'ailleurs, personne n'a eu l'idée de le faire. Et ça ne fait jamais les gros titres que potentiellement 10% de nos enfants soient victimes de viols ou d'agressions sexuelles.
3: On en parle beaucoup
4: malheureusement sur les drames individuels, c'est-à-dire qu'on fait jaillir des drames individuels. Mais enfin, personne ne s'arrête sur le fait qu'en France, il y a potentiellement un enfant sur 10 qui est victime de viols ou d'agressions sexuelles.
3: C'est-à-dire le caractère systémique de ces violences sexistes et sexuelles.
4: Ça veut dire qu'on est sur un caractère vraiment sociétal. Enfin voilà, quand vous avez un sur 10 dans une classe, vous rentrez dans une classe, vous avez entre 2 et 3 enfants qui ont été victimes de viols ou d'agressions sexuelles. Quand même. 80%, 85% même, a priori dans le cercle familial. Et donc, deux éléments. Un, on détecte, c'est-à-dire qu'on dit à tous les jeunes, vous allez remplir un questionnaire, vous pouvez effectivement dire si vous avez ou pas été victime d'actes qui sont inqualifiables. Et deuxièmement, ils pourront tous laisser leur nom et leur prénom s'ils souhaitent être contactés par un élu de confiance. Et à ce moment-là, on déclenchera évidemment d'abord le recueil de la première parole, et derrière, ça veut dire signalement à la justice, déclenchement de l'accompagnement social, etc.
3: Mais ça veut dire même pour des très jeunes élèves en maternelle, ils sont à même de remplir ce formulaire ou d'être aidés à le remplir?
4: Alors, le questionnaire va être adapté pour les âges. On travaille avec des pédopsychiatres, etc. Et on va le faire dès la grande section, avec des questions adaptées, probablement des visages, vous savez, des smileys, je dis smileys, sauf qu'ils ne sourient pas, mais enfin, vous voyez, rouge, vert, jaune, etc. Mais oui, effectivement, on va adapter pour que même un petit puisse répondre. Et après, bien sûr, ça ne vaut pas vérité. Il y aura un recueil de la parole. Oui. Et s'il y a souci, transmission à la justice.
3: Il y a la question du caractère systémique de ces violences. Et puis, il y a le sujet plus précis qui, évidemment, inquiète beaucoup les parents cette rentrée, c'est la question des violences dans le périscolaire. Qu'est-ce que vous dites ce matin, même si on précise bien sûr que le périscolaire ne relève pas directement de l'éducation nationale, mais des collectivités. Qu'est-ce que vous dites ce matin aux parents qui sont inquiets de voir leurs enfants retrouver le périscolaire, retrouver le centre aéré, voire pour certains qui disent, eh bien, compte tenu de ce qui s'est passé, compte tenu de cet afflux de violences sexistes et sexuelles dans le périscolaire, je ne mettrai plus mes enfants dans le périscolaire. Qu'est-ce que vous leur dites pour les rassurer?
4: Alors, d'abord, je pense qu'il faut, malgré tout, il y a eu des drames, il ne faut pas, à partir des drames, assimiler tout le périscolaire et à fortiori ses animateurs à des criminels. L'immense majorité des animateurs périscolaires sont des gens qui sont dévoués aux enfants dont ils ont la charge. Bon. Maintenant, très clairement, il faut que le périscolaire, qui relève des collectivités locales, est un niveau d'exigence vis-à-vis de ces agents qui est le même que celui qu'on a pour l'éducation nationale. Vous savez que dans le cadre de la loi sur la protection des enfants, je porte un principe de ce que j'ai appelé un fichier d'interdit d'école. C'est-à-dire que l'idée, ça veut dire que chaque fois que quelqu'un est écarté du service public, soit à l'école, soit en périscolaire, ou qu'il est écarté des émetteurs sportifs, etc., à cause de son comportement avec les mineurs, il ne puisse pas remettre les pieds dans les murs de l'école. Ce fichier-là, tant que la loi n'est pas adoptée, il ne peut pas voir le jour. Donc on attend évidemment la fin des débats. Ça a été voté à l'unanimité à l'Assemblée nationale. Forte chance que ce soit voté, j'espère, dans les mêmes conditions. Dès qu'on aura cette autorisation législative, on pourra le faire. Et pour l'instant, comme les collectivités locales, je crois, sont maintenant très vigilantes, et évidemment, il faut que les parents à la fois fassent confiance et puis aussi...
3: Donc vous leur dites, allez-y, n'ayez pas peur, le périscolaire, les centres aérés sont des lieux suffisamment sûrs pour vos enfants?
4: En tout cas, dans le principe, les lieux périscolaires sont sur place, enfin, comme
3: c'est,
4: les colonies vacances.
3: C'est difficile à dire, hein, et on mesure le traumatisme qui est celui des parents qui ont vu soit leurs enfants directement, ouais. soit des camarades de leurs enfants victimes.
4: Et c'est pour ça que je suis assez ferme sur ce sujet-là. Mmh. Mais en revanche, si vous voulez moi parler à la place des 36 000 communes de France, j'en suis pas capable. Dire que dans le principe, on fait tout pour limiter les risques, ça, oui, je l'affirme.
3: Édouard Geffray, on mesure la qualité du système éducatif, notamment à ce qu'on appelle les enquêtes PISA, qui tous les 3 ans permettent de faire le point sur la lecture, les mathématiques, en comparant avec nos voisins pays de l'OCDE. Les prochains résultats de la prochaine enquête sont attendus dans les jours qui viennent. Ils sont visiblement mauvais. Ils continuent d'être mauvais. Ça fait 10 ans que vous avez mis en place le dédoublement des classes dans le primaire, la refonte des programmes. Qu'est-ce qui ne marche pas ? Pourquoi ça ne marche pas ?
4: Alors, d'abord, finalement, les résultats de PISA, ils seront connus là, dans les 8 jours. Donc, on verra à ce moment-là. Parce que moi, je ne connais pas le contenu et le détail. Donc, on verra à ce moment-là. Ce qu'il y a de vrai, en revanche, c'est que quand on regarde, par exemple, nos évaluations nationales, on voit bien, et pardon, PISA étant une photographie qui correspond chez nous à l'entrée en seconde. Hein, important de le dire. Nous, ce qu'on voit à l'entrée en seconde, c'est qu'on voit bien qu'on a encore beaucoup de travail à faire. C'est-à-dire que, pour être clair, il y a un effritement du niveau, notamment sur les années collège, depuis maintenant très longtemps, hein, c'est quelque chose qui est inscrit dans le temps. Donc, on ne sait pas forcément donner les causes, etc. Moi, il y a quand même un point sur lequel j'aime bien insister depuis que je suis arrivé, c'est que nous sommes face à un processus de destruction intellectuelle et cognitive sous l'effet du numérique et des réseaux sociaux.
3: Donc les mauvais résultats PISA, c'est le numérique et l'intelligence artificielle.
4: D'abord, je ne sais pas s'ils seront mauvais, et ensuite, on verra si c'est lié à ça. Mais moi, ma conviction, en tout cas profonde, c'est qu'il y a tout un travail pédagogique d'un côté, ça c'est sûr, et vous parlez des programmes, enfin les programmes, ils entrent en vigueur depuis l'année dernière, donc vous voyez bien que pour remonter la pente, il faut 15 ans.
3: Nos voisins de l'OCDE font face aussi au numérique et à l'IA, et ça ne les empêche pas d'avoir des meilleurs résultats que nous.
4: Moi, je ne connais pas les résultats de PISA. Si vous les avez, tant mieux. Mais moi, on verra.
3: Vous connaissez les précédents. Hein,
4: mais d'ailleurs, les précédents, justement, le précédent de 2022-2025 montre bien que c'était pas. Enfin, il y a quand même des mouvements de fond qui sont communs à toute l'Europe. Mais on verra une fois encore quand ces résultats seront parus. Moi, pour l'instant, je ne les ai pas. Mais ce que je sais en revanche, c'est que d'abord, redresser un système éducatif, ça prend du temps. L'enfant qui est né ce matin, il va passer son bac en 2044, si vous voulez. Donc le PISA 2041, je voudrais bien en être comptable. Mais vous voyez, c'est ça que ça veut dire, quand même, concrètement. Et première chose, et deuxième élément, une fois encore, et je me permets de dire attention là-dessus, on est dans une situation où il y a une concurrence entre l'écran et l'apprentissage, et le risque, c'est qu'on perde dans cette concurrence.
3: Merci beaucoup Édouard Geffray, ça fera partie de votre feuille de route et de la feuille de route de votre successeur dans quelques mois. Merci.
1: Et merci Benjamin Duhamel, on se retrouve tout à l'heure pour le grand entretien.
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1: Thomas Poitevin, alors que le mot nuisible utilisé par Manon Aubry pour désigner les milliardaires à l'Université d'été de la France Insoumise, il a fait débat ce mot. Nous recevons aujourd'hui quelqu'un pour qui ce mot nuisible a une signification particulière puisqu'il s'agit d'une blatte. Bonjour, monsieur le cafard.
5: Bonjour, madame Barakouelos. Tout d'abord, pardonnez-moi, mais j'ai rien mangé ce matin et vos équipes m'ont rien proposé en arrivant. Donc, est-ce que je peux prendre la miette de barquette de lu que vous avez sur le menton ?
1: Pardon.
5: Vous embêtez pas, j'irai faire un tour à la corbeille à la pause. J'ai vu que Marie-Pierre Planchon venait de se couper les ongles.
1: Oh.
5: Donc, merci de me recevoir. J'ai envie de dire pas trop tôt, hein, parce que le terme nuisible lancé à tout bout de champ par tel ou tel responsable politique, ça commence à bien faire. Qu'est-ce qu'on nous reproche exactement à nous, les cafards ? De participer activement à la revalorisation des déchets, d'être présent sur tout le parc immobilier périurbain, d'avoir une croissance organique à 12 chiffres. Mais enfin, quand est-ce que ce pays va arrêter de cracher sur la réussite ? Je rappelle qu'en France, un cafard, c'est en moyenne 5 ou 7 emplois indirects. D'accord ? Alors oui, c'est vrai, on va parfois un peu vite, on peut être envahissant, on peut être disruptif, on ne demande pas toujours la permission, mais je suis désolé, les cafards sont des acteurs économiques de premier plan. Et on est aussi présent dans le secteur public. Monsieur le ministre pourra vous le confirmer, on est aussi présent 93% de parts de marché dans les cantines de REP ou REP+. C'est pas créer du lien, ça ? Les gamins nous adorent, en plus. Donc quand je vois, pardon, comme on est accueilli par le MEDEF jeudi dernier, avec rien à becter, à part un pauvre reste de salade de quinoa dans un Tupperware sous le siège de Marine Tondelier, quand c'était pas les petits stagiaires du Figaro qui nous aspergeaient la gueule au bégon, je dis stop.
1: Mais enfin, vous êtes aussi un énorme risque sanitaire, un vecteur majeur de transmission de nombreuses maladies. Et puis j'ajoute que vous êtes très laid avec vos antennes ce matin.
5: Je l'attendais, celle-là. Hein. Non mais Madame Paracuelos, soyons sérieux 2 minutes. Hein. C'est pas parce que nous sommes effectivement porteurs de microbes que nous transmettons des maladies. Corrélation n'est pas causalité. Et commencez pas à me citer les études scientifiques qui prétendent le démontrer. Je les ai lues comme vous. Hein. Et au risque de passer pour un complotiste, bah, vous remarquerez tout de même qu'elles ils ont tous été financés par des humains. Il y a quand même un petit léger conflit d'intérêts, là. Ce qu'on transmet, nous, surtout, c'est l'envie, c'est l'ambition, c'est le courage de rêver. Quand vous voyez une cacahuète rassise sous le frigo, Madame Paracuelos, nous, on voit un gisement de valeur sous-exploité. Une croûte de comté derrière le lave-vaisselle, nous, on voit une AOP à repositionner sur le digital. Une goutte de soja sur le joint du lavabo, hop ! Opportunité d'expansion sur le marché asiatique. Donc oui, le mot nuisible, pour vous, c'est peut-être juste un mot, pour nous, c'est une blessure. Voilà, je vous rappelle que sous cet exosquelette, il y a une membrane gélatineuse qui fait office de cœur.
1: J'amène...
5: Ça fout le cafard.
1: Ouais, ouais, j'appelle les auditeurs à regarder votre déguisement de cafard. Je ne sais pas où vous l'avez trouvé, donnez-moi l'adresse.
5: Merci pour la miette.
1: Thomas Poitevin. Vous écoutez la grande matinale d'Inter, il est 8h. Et c'est le journal d'Hélène Philly, bonjour.
6: Bonjour à tous. La grande défiance dans le périscolaire à la veille du retour en classe, les parents doutent et les communes tentent de repartir sur de nouvelles bases après une année de scandale. Rentrée des enseignants aujourd'hui et des ministres du gouvernement, il y a un budget à faire, ce ne sera pas si simple, on verra ce qui est sur la table. La taxe sur les PFAS pour les industriels pollueurs, décalée de 6 mois, elle entre en vigueur demain. La fuite des hommes en Russie par crainte d'être envoyés en Ukraine. Et puis Michel Platini qui tacle le patron de la FIFA, Gianni Infantino. Il a failli, dit-il. Djokovic, sorti d'entrée à l'US Open ce matin, ça ne lui était pas arrivé en 20 ans. Un champion sur la touche, un autre en majesté dans 20 minutes.
1: Et en pleine gloire, l'inoubliable champion de Paris 2024 avec ses 4 médailles d'or, Léon Marchand, est l'invité du grand entretien. Il se dévoile dans un documentaire sur sa vie dans et en dehors des bassins. Il va tout nous raconter dans 20 minutes.
6: 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Comment retrouver la confiance après une année percutée par de multiples affaires de violence dans le périscolaire à Paris et dans toute la France? 200 enquêtes pénales sont en cours rien que dans la capitale, précise le parquet ce matin. Faut-il donc réinscrire son enfant aux activités du soir? Peut-on réorganiser son travail pour faire autrement? Les parents se posent des questions et face à leurs angoisses, de nombreuses villes tentent de rassurer sur les recrutements et l'accompagnement des animateurs. À Bondy, au nord de Paris. Une formation d'un an a été mise en place pour les personnels, suivie ce jour-là par Marie Mollet.
7: Dans la salle, une vingtaine d'animateurs et de professionnels du périscolaire. Au milieu, un grand tableau blanc.
8: Violence psychologique, verbale, sexuelle, bien sûr.
7: Et le formateur, Arnaud Gallet, président de l'association Move Enfants.
9: Comment est-ce que vous réagissez à toutes ces violences qui peuvent avoir lieu en sachant que malheureusement, là où il y a des enfants, il y a des risques d'avoir des prédateurs. Il faut être vigilant. C'est-à-dire,
10: je pense aussi aux hommes.
9: Non mais je suis désolé, je vous regarde comme ça, mais dans la pratique.
11: Avec tout ce qui se passe dans l'actualité aujourd'hui, on essaye justement de faire attention à tous nos faits et gestes. Moi, je vais parler de l'accompagnement en toilette. Quand je suis des filles, moi, je sais que personnellement, je préfère demander à une collègue tout simplement de me remplacer. C'est une protection pour moi-même.
7: Des animateurs qui se protègent du soupçon, mais qui parfois n'ont pas en tête le protocole à suivre si eux suspectent une agression.
12: Qu'est-ce qu'on doit faire? À qui devons-nous nous référer? De quelle manière aussi aborder la chose pour pas que l'autre en face pense que c'est une confrontation?
7: Jacqueline est ATSEM depuis plus de 10 ans.
12: Là, je me pose des questions. Même si je pense que je fais mon métier consciencieusement, avec amour, je me dis maintenant, je ne suis pas naïve, je connais l'information, je dois me réinventer. En tout cas, je m'en fais la promesse.
7: Et la ville de Bondy assume d'être au début de cette formation qui doit s'étaler sur un an. Alison Poncet est adjointe au maire aux affaires scolaires.
13: On ressent l'inquiétude des familles, on a eu pas mal de coups de fil, de savoir comment on recrutait nos animateurs, etc. Mais il y a aussi une légère baisse de la fréquentation de nos structures. Donc du coup, on prend le sujet à bras le corps.
7: Et ce programme doit aboutir à un livret de bonnes pratiques dans un an, écrit avec les professionnels et les parents.
6: Au reportage France Inter sur le terrain, Marie Mollet, le périscolaire à la charge des communes. Dernier jour aujourd'hui, avant la grande rentrée, mais c'est déjà l'heure des enseignants. Un peu plus de 850 000 profs reprennent le chemin des classes. Leur ministre Édouard Geffray sur France Inter ce matin, optimiste sur le recrutement, le nombre d'enseignants qui seront face aux élèves dans les classes. Il y a eu plus de candidats au concours cette année. L'éducation, thème de campagne. Le dernier candidat déclaré à la présidentielle, le patron des des socialistes Olivier Faure veut instaurer un petit déjeuner gratuit dans les écoles, quand plusieurs autres candidats rivalisent de propositions sur la revalorisation des enseignants. Tout cela alors que le gouvernement tente d'élaborer un budget, une gageure en pleine campagne. Sébastien Lecornu réunit ses ministres aujourd'hui sur le sujet avec l'objectif de réduire les déficits en ménageant les oppositions, Agnès Soubiran.
10: Les rumeurs étaient si fortes que le Premier ministre lui-même a dû calmer les esprits. Non, les APL ne seront pas supprimés pour les étudiants. Non, le RSA et le minimum vieillesse ne seront pas désindexés de l'inflation. Pas de remise en cause non plus du crédit d'impôt pour les services à la personne, ni de hausse de l'impôt sur le revenu. Le ministre de l'économie, de son côté, a affirmé devant les patrons du MEDEF qu'il n'entendait pas toucher au pacte Dutreil sur les transmissions d'entreprises, ni sur les crédits d'impôt recherche. Quant au ministre du Travail, il s'est engagé à protéger l'apprentissage et les contrats pour les jeunes en difficulté. Jean-Pierre Farandou, qui n'a pas fermé la porte à la TVA sociale, qui revient fort dans les discussions. En discussion aussi la surtaxe de l'impôt sur les sociétés, que Roland Lescure voudrait pouvoir baisser, au moins un peu, et le remplacement de la majoration de retraite de 10% accordée aux parents d'au moins 3 enfants par un forfait de 125 euros. Enfin, ce qui semble ne plus faire débat, la sous-indexation des pensions de retraite pour les plus aisés, avec un curseur entre 2 et 3 000 euros.
6: Date butoir pour le budget le 6 octobre et examen des textes à l'automne au Parlement.
1: 8h06 sur Inter, c'est le retour des frappes au Moyen-Orient.
6: Les Américains, les premiers, ont tiré hier soir en direction de l'île de l'Arak, utilisée selon Washington pour lancer des mines dans le très stratégique détroit d'Ormuz. Première frappe en un mois. L'Iran a immédiatement répliqué en visant des cibles américaines dans les Émirats. Voilà qui ne va pas rassurer cette famille. Partie pour rentrer dans le Golfe à Abu Dhabi, 6 mois après avoir été rapatriée en urgence au début de la guerre, une mère et ses deux filles rencontrées par Théo Renaudot.
14: Ma valise, c'est la toute dernière là-bas, celle qui est chargée comme pas possible.
15: Marina, l'aînée, 15 ans, nous montre fièrement sa valise.
14: Et les cahiers, les livres, les stylos.
15: Le départ, c'est demain matin, la dernière fois qu'elle a quitté Abu Dhabi, c'était en pleine guerre.
14: Je me souviens de la maison qui tremble, de nous en train d'ouvrir les fenêtres pour pas qu'elles explosent, dans le ciel, de voir des débris tomber. Je vivais dans un environnement qui n'était que de stress.
15: Après 6 mois à l'abri dans les Pyrénées, la famille repart rejoindre le père, rester travailler aux Émirats pour un grand groupe français. Mélina et ses deux filles témoignent sous nom d'emprunt. Les monarchies du Golfe n'aiment pas quand les étrangers parlent d'éventuels risques liés à la guerre contre l'Iran.
16: Je pense que j'appréhende une reprise des conflits qui touchent les villes. Je me suis franchement posé la question, est-ce que je mets ma famille en danger en y retournant ?
17: Faut pas stresser parce que du moment qu'on est tous ensemble, il peut rien nous arriver.
15: La boule au ventre et quelques larmes sur les joues, la mère de famille tente de se rassurer elle-même.
16: On a bon espoir que ça soit calme, que tout se passe bien. On a bon espoir, mais on n'a pas vraiment toujours les réponses.
15: En cas de reprise des frappes iraniennes sur Abu Dhabi, Mélina n'hésitera pas à fuir une seconde fois.
6: Reportage signé Théo Renaudon. Il fuit pour échapper à l'enrôlement en Russie. Après 4 ans et demi de guerre contre l'Ukraine, les volontaires pour le front ne sont plus légion. Les autorités avaient déjà recours aux pressions et à la menace pour augmenter les effectifs militaires. Mais face aux rumeurs d'une mobilisation d'ampleur au début de l'automne, des ONG russes exilées témoignent d'une augmentation significative des départs du pays, Faustine Calmel.
18: Sur le terrain, les départs se multiplient, comme le constate de nombreuses organisations des droits de l'homme. Yvan, représentant d'une association russe exilée en Europe, témoigne de l'afflux de demandes d'aide au départ ces dernières semaines.
19: On est submergé. On a reçu près de 1000 demandes par jour en juillet. C'est énorme, c'est un pic. En août, on a eu près de 10 000 demandes.
18: Selon l'association, ce serait la multiplication des arrestations d'hommes pour les contraindre à signer des contrats militaires qui expliquerait cette explosion des demandes. La crainte serait également liée à l'existence d'un registre électronique qui recense les hommes aptes au combat. Arthur, avocat de l'association Russie Liberté, qui aide des déserteurs à quitter leur pays, explique ce phénomène.
20: Si les autorités russes lancent une nouvelle mobilisation, ces hommes qui sont sur la liste craignent que s'ils ne partent pas maintenant, ça soit impossible de franchir la frontière russe après.
18: Depuis 2022, les rumeurs de mobilisation circulent régulièrement en Russie. Mais selon un expert, une nouvelle mobilisation serait très impopulaire et pourrait provoquer une nouvelle vague de départ alors que l'économie russe manque de plusieurs millions d'hommes morts morts au combat ou exilés.
1: À l'étranger encore, le Népal et ce bilan toujours plus lourd. 900 morts ce matin, plus de 4200 disparus après la crue meurtrière. Et puis aux États-Unis, le Grand Canyon creusé par le fleuve Colorado, victime d'une crue soudaine hier. Une quinzaine de personnes recherchées.
0: Cette fois, la mesure est censée s'appliquer.
1: Cette taxe sur les sites industriels qui rejettent des PFAS dans l'eau, ce qu'on appelle les polluants éternels, mise en cause dans l'apparition de cancer ou de troubles de la fertilité. L'industrie avait obtenu un sursis de 6 mois. Elle entre en vigueur demain, Ariane Grissel.
21: Le décret qui encadre cette redevance prévoit une liste de 28 PFAS à contrôler sur les milliers existants.

0: Ils visent des sites spécialisés par exemple dans la plasturgie, l'industrie chimique, la fabrication de circuits imprimés ou de peinture. Environ 200 dans toute la France. Les industriels devront payer 100 euros par tranche de 100 grammes de polluants émis avec des modalités de contrôle variables selon les quantités d'émissions, ce qui suscite le scepticisme chez François Veyrette. Il est le porte-parole de l'association Génération Future qui a dressé une carte des sites polluants et pour lui, le système de pollueur-payeur a du bon, mais pas dans ces conditions.
1: Il y a des abattements qui ont été introduits s'il y a des stations d'épuration spécifiques mises en place par les entreprises, mais les polluants ne disparaissent pas après la station d'épuration, il faut gérer les filtres. Également, des PFAS utilisés comme intermédiaires, comme matières premières qui seront ignorées. On estime les coûts de dépollution des eaux par les PFAS en France à plusieurs milliards d'euros par an et on sera très très loin de cette somme collectée par cette redevance.
0: Selon une enquête de la cellule d'investigation de Radio France parue en avril dernier, le gouvernement table avec cette redevance sur une recette de 5 millions d'euros par an. 200 fois moins, donc, que les besoins estimés.
2: C'est un îlot de fraîcheur de 5 hectares à Nantes. L'État veut y construire un centre de rétention administrative de 3000 places d'ici à 2027. Plusieurs associations s'y opposent au projet de centre en lui-même et aux conséquences que cela va avoir sur la nature. Car même si la préfecture promet de sanctuariser des parcelles de terre, dans le secteur de la ZAD de Notre-Dame-des-Landes, ça ne suffit pas aux militants qui s'étaient mobilisés là-bas contre le projet d'aéroport. Ils sont prêts à recommencer. C'est un reportage d'Ajra Mohamed.
3: C'est accompagné par le chant d'un rouge-gorge que nous progressons dans cette forêt.
4: Donc on a des arbres de 70 ans et plus, au moins 56 espèces d'oiseaux recensées.
3: Erel Olivo fait partie des opposants à ce centre de rétention. Pour cette biologiste marine, le chantier à venir est un réel danger pour la faune et la flore locale.
4: On a des martes, on a des blaireaux, on a des écureuils, les salamandres et les tritons. Pour moi, c'est une aberration dans le sens où on est sur un milieu robuste qui rafraîchit tout le quartier, qui permet de conserver la biodiversité en ville. C'est incompréhensible.
3: La préfecture de Loire-Atlantique, elle, répète que ce CRA est indispensable à Nantes, alors que 55% des demandes de placement en rétention ont été refusées dans la zone Grand Ouest depuis le début de l'année, faute de place. Pour compenser la destruction de la zone humide, l'État va, comme le prévoit la loi, sanctuariser des terres à quelques kilomètres de là.
5: Bonjour. Bienvenue sur la ZAD de Notre-Dame-des-Landes.
3: Et oui, sur les trois parcelles qui seront protégées, deux se trouvent dans la zone à défendre. Ce sont d'anciens champs cultivés, selon Manu, zadiste.
5: Ces terres, elles ont vocation à retourner à une activité agricole, à vivre. La réalité, c'est qu'ils vont bétonner quelque part et ne rien faire de l'autre. C'est du greenwashing complet. Et évidemment, nous, on est en complète opposition avec la logique raciste, néocoloniale qui va derrière ce projet.
3: Et pour le faire comprendre, ses opposants ont déjà prévu une manifestation le 10 octobre prochain dans la ZAD.
2: Reportage Ajra Mohamed. On a encore peu de précisions sur ce qui s'est passé hier soir près d'Arras. Un groupe d'adolescents qui se trouve près d'un passage à niveau. L'un d'eux, un garçon de 14 ans, a été mortellement percuté par un TER reliant Amiens à Lille.
6: 8h13 et l'actu des sports. Ce matin, c'est le tacle de Michel Platini.
2: Au patron de la FIFA, Gianni Infantino, ancien bras droit du français à l'UEFA. Très critiqué, Gianni Infantino, pour l'organisation du dernier mondial de foot. Ses pauses fraîcheurs qui permettaient surtout de vendre des spots de pub à prix d'or. Ce carton rouge annulé à la demande de Donald Trump. Ou son projet avorté de Coupe du Monde d'ouverture de la Coupe du Monde à des investisseurs privés. Hier soir sur Canal+, Michel Platini ne lui trouvait aucune excuse.
7: Je pense qu'il a failli, Infantino, parce qu'il est le garant des règles du jeu. Le garant des règles du jeu. Il ne les a pas respectées. Tu ne peux pas avoir...
8: Les pauses fraîcheurs, la mi-temps de 30 minutes pour la finale.
7: C'est les pauses publicités.
8: Voilà, on est d'accord. Oui.
7: Ils ne sont pas dans les règlements.
8: Complètement.
7: Après, tu as la mi-temps de la finale.
8: 30 minutes.
7: 30 minutes qui n'est pas dans les règlements. Et ensuite, tu as le carton rouge. Ça, c'est le pire. On est, nous, les footballeurs, les garants du jeu. Il a failli dans les règles du football. Il doit partir.
2: Michel Platini, dont l'inimitié avec Gianni Infantino est connue depuis sa mise à l'écart de la course à la présidence de la FIFA en raison d'accusations d'escroquerie pour lesquelles il a été depuis blanchi. Infantino en a profité, juge Michel Platini, qui a porté plainte contre lui en juin pour dénonciation calomnieuse et trafic d'influence. Son corps commence à le lâcher. Le Serbe Novak Djokovic fait ce constat après sa défaite ce matin en 5-7 à l'US Open. Éliminé au premier tour, ça ne lui était pas arrivé en 20 ans. Et en parlant de longévité, que dire de celle de The Cure ? Plus de 45 ans de carrière, une vingtaine d'albums et encore sur scène hier soir, clôture du festival Rock en Seine au Domaine National de Saint-Cloud, guichet fermé, près de 2h30 de show et tous les âges au micro de Mathieu Culeron.
9: Thank you all very much for coming. Une foule à perte de vue, rarement à Roquencen, un groupe aura rassemblé autant de festivaliers. Il faut dire que The Cure enchaîne les titres les plus connus, ceux qui ont bercé plusieurs générations depuis 50 ans.
10: Franchement, c'était génial. Déjà voir Robert Smith en vrai, c'était fantastique.
11: C'est un show de dingue, avec beaucoup d'énergie, beaucoup d'albums, parce qu'une très grande carrière. Mais c'est juste génial de les écouter et... Ouais, de les voir en vrai aussi.
10: Incroyablement bien, ça fait plaisir, vraiment.
9: Vous attendiez ça depuis longtemps ?
10: Bah depuis que je suis jeune, donc à peu près 14 ans quoi.
9: Et la jeunesse qui n'a pas connu The Cure à leur début est également sous le charme.
12: Joseph est 17 ans. C'est pas de ma génération quoi, mais bon... Ces derniers temps, il y a des chansons qui sont vraiment devenues très connues, comme Friday I'm in Love ou Boys Don't Cry, qui ont passé par un peu Boys Don't Cry, je crois, le milliard d'écoutes sur Spotify. Donc il y a plus de monde qui écoute quoi.
9: T'as quel âge toi ?
13: Moi 12 ans. Bah, je trouve que ça sonne bien. Bah, il est habillé tout en noir. Il est un peu, on dirait un petit peu un fantôme quand on le regarde. Il a un peu des yeux avec du noir qui coule. Et tout est pas mal, franchement.
9: Le concert de The Cure qui rentre directement dans l'histoire de Roquencen, dans l'histoire du rock, tout simplement.
2: Robert Smith. Il n'a pas changé de teint d'affaire, cheveux en pétard.
6: Il a toujours des cheveux. Merci, c'était le journal d'Hélène Philly. Voici la météo.
3: Marie-Pierre Planchon, un ciel contrasté, mais beaucoup plus calme.
14: Et oui, Florence, car on se dirige vers une phase d'accalmie et une remontada des températures. Les orages, c'est pratiquement fini. Mais on a encore ce matin quelques traces d'instabilité d'hier sur le nord-est, sur les Alpes du Nord, sans oublier l'arrivée quand même d'un nouveau front qui tente de rentrer des Côtes d'Armor au Cap Blanc-Nez, mais qui est déjà contré par la poussée anticyclonique. Résultat, les pluies quand même passagères vont se limiter sur les régions normandes aux Ardennes ce matin, avec un coup de tonnerre encore possible. Et au fil de la journée, des averses orageuses vont glisser jusqu'au bassin parisien, à la Champagne, voire sur le centre. Des averses accompagnées d'un bon vent d'ouest soufflant à l'intérieur du terre 60 km/h. Et il va balayer les régions normandes jusqu'au Grand Est. Et une autre région sur les nuages, à noter les Pyrénées jusqu'au Piémont, où une ondée sera possible. Sur les autres régions, les éclaircies seront de plus en plus belles, avec un soleil estival pour la rentrée des enseignants et pour ce dernier jour de l'été météorologique. Des plaines du Roussillon jusqu'au sud de l'Auvergne, à la région Rhône-Alpes, à la région PACA et en Corse.
6: Et des températures qui baissent un petit
14: peu. Oui, aujourd'hui, puisqu'après ça va remonter. Au plus bas, on relève 10 à Mulhouse, 15 à Brest comme en Lozère ou à Bordeaux, mais encore 22 à Antibes et 25 au Cap Sagro. Et cet après-midi, grand écart entre les 19 à Cherbourg, 24 à Nantes, Strasbourg, Paris, Biarritz, 29 à Carcassonne comme à Grenoble et encore 33 à Avignon et à 34 à Bormes-les-Mimosas. En se rappelant, ma chère Florence, ce bon dicton, temps trop beau en août annonce un hiver en courroux. Voilà.
6: En courroux, très bien. Ouais. Merci.
14: Vous êtes prévenue.
6: Marie-Pierre, place au monde, place à géopolitique.
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6: Bonjour Pierre Aski.
16: Bonjour Florence.
6: Alors finalement, les Islandais ont dit non à l'Union européenne. Pour quelle raison ?
16: Alors, dans le climat polarisé actuel, le résultat négatif du référendum islandais sur l'ouverture de négociations d'adhésion à l'UE donne lieu à toutes sortes d'interprétations et de récupérations. Marine Le Pen y voit par exemple le signe que l'adhésion à l'Union européenne n'est pas l'horizon naturel de toute démocratie européenne. Ces interprétations font peu de cas des spécificités islandaises qui sont grandes. L'Islande est une île de 400 000 habitants, située à plus de 2000 km du continent européen, au milieu de l'Atlantique Nord. Si elle n'est pas membre de l'UE, elle appartient déjà à l'espace économique européen, comme la Norvège ou la Suisse, ce qui lui donne accès au marché unique. Et elle est membre de l'espace Schengen, qui garantit la libre circulation. Ce statut n'est pas remis en cause par le résultat, ce n'est donc pas un Brexit islandais. Le vote des Islandais montre un vrai clivage entre les habitants de la capitale Reykjavik, clairement en faveur de l'adhésion, et ceux du reste de l'île, pour beaucoup, pêcheurs et agriculteurs, qui ont massivement dit non. L'explication est simple, ces derniers redoutaient un impact négatif sur leur secteur, alors que les citadins réagissaient en termes plus géopolitique.
6: Mais qu'est-ce qui a joué dans la décision finale ?
16: Alors, tous ceux qui vivent de la pêche, secteur clé, qui représente 40% des exportations islandaises, ont encore en mémoire les guerres de la morue dans les années 50 et 70 et qui ont opposé leur île au Royaume-Uni. Les deux pays ont été au bord de la confrontation sur la question des zones de pêche. Et les images de cette époque ont été largement utilisées pendant la campagne. Les citadins, eux, réagissaient au nouveau contexte international et en particulier aux menaces de Donald Trump sur le Groenland voisin. À plusieurs reprises, le président des États-Unis a confondu le Groenland et l'Islande et surtout, la valeur de la protection américaine en a pris un coup. L'Islande a en effet cette spécificité

0: de ne pas avoir d'armée tout en étant membre de l'OTAN. Certains Islandais ont jugé que c'était le moment de relancer le débat ancien sur l'adhésion à l'UE, une assurance vie supplémentaire pour un pays géographiquement isolé.
1: Sauf que cet argument n'a pas été jugé suffisant, l'Europe pas jugée assez désirable.
0: Ah, c'est là, Florence, que c'est aussi un échec pour l'Union européenne. Malgré les doutes sur les garanties américaines, les Islandais n'ont pas été convaincus par le caractère protecteur de l'Union. C'est évidemment le maillon faible de la construction européenne. Malgré l'existence de l'article 42.7 du traité de l'UE, qui prévoit la solidarité en cas d'agression d'un État membre. C'est l'équivalent de l'article 5 de l'OTAN, mais la crédibilité des 27 sur les questions de défense est encore sujette à caution. L'Union européenne aurait assurément préféré un résultat positif en Islande, ne serait-ce que pour s'épargner le débat hautement politisé que cet échec génère. L'Islande, bien remise des effets catastrophiques de la crise financière de 2008, aurait été une recrue de choix pour l'UE, engagés dans des états élargissements beaucoup plus problématiques dans les Balkans. Les 27 doivent s'interroger sur leur attractivité dans ce monde en recomposition. C'est la principale leçon de ce vote islandais.
1: Merci Pierre Aski. À demain, dans un instant, Léon Marchand est dans le grand entretien.
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1: 8h22.
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1: Il nous a tous fait vibrer il y a 2 ans aux Jeux Olympiques. 4 médailles d'or et la France s'est embrasée pour le roi Léon. Son palmarès fait de lui l'un des plus grands athlètes français de tous les temps. Septuple champion du monde, il avale les records, s'impose au championnat d'Europe cet été. Bonjour Léon Marchand.
10: Bonjour.
1: Merci d'être avec nous pour ce grand entretien exceptionnel sur France Inter. Vous avez choisi de vous dévoiler dans un documentaire formidable diffusé demain soir sur France 2. Déjà vu par plus de 2 millions de téléspectateurs sur la plateforme France TV. Ça s'appelle Léon au-delà de l'or. C'est votre vie quotidienne qui a été filmée pendant 1 an sous le regard de votre père qui co-réalise ce film. Alors, on s'est posé la question, pourquoi vouloir se raconter à 24 ans ? D'habitude, c'est un projet qu'on mène plutôt en fin de carrière. Qu'est-ce que vous avez voulu nous dire avec ce documentaire ?
10: Il y a plusieurs choses. Je pense que déjà, c'était un moment qui était assez important pour moi, l'après JO. Un moment assez clé. C'est un moment aussi où je me suis posé des questions plus sur ma vie que sur ma vie sportive, en tout cas sur ma carrière. C'est un moment aussi où, avec mon père, on a eu cette idée, tout simplement. On a senti qu'il y avait quelque chose à raconter à ce moment-là. Ça s'est fait un peu comme ça.
1: Alors, vous parlez des Jeux de Paris, on vous voit, Léon Marchand, raconter à quel point ça a été difficile de reprendre le chemin des bassins, d'avoir une raison de se lever le matin, et c'est vrai. Pourquoi continuer quand on a tant gagné?
10: Ouais, bah ça, après, il faudra voir le docu pour essayer de comprendre, mais c'est surtout un peu réaliser son rêve à 22 ans. C'est un peu ça qui est difficile.
1: Comment on fait quand on a réalisé son rêve à 22 ans? On rêve de quoi ensuite?
10: Ouais, voilà, c'est ça. Et surtout, vers où on va? Et de savoir pourquoi j'ai envie encore de continuer à nager, etc. J'y réponds un peu, partiellement, dans le docu. Mais en tout cas, la base, c'est de revenir à ce que j'aime, pourquoi je nage quand j'étais petit, quoi, en fait. Donc,
11: pour les auditeurs de France Inter, parce qu'effectivement, qui vont certainement regarder le documentaire, ils ont envie de savoir pourquoi est-ce que vous nagez encore. Parce que vous avez cette phrase qui nous a interpellés. Vous dites « j'ai pas le goût de l'or ». Vous racontez même, effectivement, il y a cette anecdote où vous laissez une des médailles dans une petite voiture de golf. Bon, ça, c'est quand même pas banal, alors qu'on vient de gagner une médaille d'or de l'oublier. Qu'est-ce qui vous fait vibrer? Qu'est-ce qui vous fait nager? C'est quoi le carburant?
10: Le carburant, du coup, c'est mes sensations, c'est l'amusement, c'est le voyage, c'est des moments que je partage avec des nageurs avec qui je m'entraîne tous les jours, les coachs, pas mal de rencontres, des partages avec ma famille aussi, qui voyage, qui me suit dans mes compétitions, etc. Tous ces moments-là, en fait, c'est des choses que je me souviens vraiment. Par contre, le podium, la médaille, je m'en souviens beaucoup moins. en vrai. Donc ça montre que c'est vraiment pas ça le carburant.

0: C'est vraiment ce que je ressens, même en termes de glisse, en termes de préparation, au moment où je me sens à mon meilleur potentiel. Ça, c'est des moments qui sont rares dans une carrière de sportif. Et ouais, c'est ça que j'adore.
1: L'autre difficulté qui est Léon Marchand dans une carrière de sportif qu'on voit dans votre documentaire, c'est la notoriété qui vous tombe dessus comme ça, en particulier après les Jeux de Paris. Il y a votre maman qu'on voit dans le documentaire qui semble un peu regretter comme une maman, et c'est normal, que vous ne lui apparteniez plus tout à fait. Et vous-même, il y a cette réflexion de qui je suis au-delà du masque public, c'est l'expression que vous utilisez. Est-ce que vous avez trouvé la réponse à ça?
0: Oui, je l'ai la réponse. Après, c'est important de lutter pour la séparer. Enfin, par exemple, je vais faire une radio ce soir. Quand je rentre à la maison, il faut vraiment que je redevienne moi-même.
1: Ouais.
0: Même si j'ai envie de vous donner de l'authenticité, etc., il faut quand même séparer. Je ne peux pas complètement mélanger les deux. Surtout quand tu rentres chez toi et qu'il y a ta famille qui te connaît depuis que tu es là, quoi, depuis que tu es né. Donc, c'est vraiment
1: important
0: de séparer.
1: Qu'est-ce qu'on ne voit pas du Léon que votre famille voit, et que là, peut-être, on ne voit pas dans cette interview?
0: Ça, je ne vais pas vous le dire. Justement, j'ai besoin d'avoir cette protection. Le fait d'avoir mon papa aussi dans ce docu, d'avoir mon père, ça a permis un peu de contrôler ça aussi, de gérer cette limite et de l'amener où on voulait l'amener. Il y a tout qui est naturel dans ce cul, il n'y a rien qui a été forcé, etc. C'était vraiment le but, de montrer l'humain derrière le sportif. Mais du coup, il y a toujours cette limite qu'il faut savoir jouer avec.
2: Il y a un autre immense sportif qui connaît bien les affres de la notoriété, c'est votre ami Kylian Mbappé. Il nous a envoyé un vocal pour vous, Léon Marchand.
3: Salut Léon. J'espère que tu vas bien. Félicitations pour tes dernières victoires au championnat d'Europe. J'imagine que tu dois être fier et t'as raison de l'être. T'es vraiment une véritable star pour nous les Français maintenant. Alors je voulais savoir comment tu gères ce nouveau statut de personnalité importante pour nous en France. Mais sache que tu nous rends tous fiers, donc on est tous fiers de toi.
2: Voilà, c'est la première surprise de ce grand entretien, il y en aura d'autres. Alors comment vous gérez ce nouveau statut de star?
0: C'est très gentil déjà, merci Kylian. Comment je le gère? Je fais comme je peux, je m'améliore, je pense que je suis de plus en plus à l'aise avec tout ça. J'ai une chance, c'est que je ne vis pas en France moi quand même, hein, on ne va pas se mentir. J'ai ma vie qui est aux États-Unis, je m'entraîne aux États-Unis, ma routine est la même depuis, même avant les JO, donc ça n'a pas trop changé pour le coup, ma vie n'a pas trop changé là-bas.
2: C'est aussi pour ça que vous ne rentrez pas en France, pas maintenant?
0: Ouais, c'est ça. Après, comme je l'ai dit, ma structure d'entraînement, elle est déjà mieux là-bas.
1: Ouais.
0: Et en plus, c'est une chance parce qu'avec la popularité, ça m'aide beaucoup à avoir une vie normale.
2: Parce ouais. que là, l'idée d'aller à la boulangerie et de signer 15 autographes, ça vous amuse moyen?
0: Bah là, par exemple, ça fait donc 3 mois que je suis en France. Et en soi, je peux vivre normalement. Je peux le faire. Oui, je peux le faire. C'est juste que... En fait, dans ma tête, j'ai toujours ce scanner de me dire « Bah lui, il m'a peut-être remarqué, ouais. J'ai envie de prendre une photo, etc. » C'est pas grave, les gens sont gentils, c'est de l'amour qui est donné, etc. Mais je préfère quand même être incognito aux US, je trouve ça plus calme et plus facile. Ouais.
1: Un mot, Léon Marchand, sur Kylian Mbappé qu'on vient d'entendre. Vous vous entendez bien, vous êtes à peu près de la même génération, même si vous êtes un peu plus jeune que Kylian. On voit aussi la relation que vous avez avec le basketteur Victor Wembanyama dans le documentaire. C'est quoi, vous êtes amis, vous vous envoyez des messages, vous commentez vos prestations sportives?
0: Ouais, on essaye de rester en contact. On a des vies quand même qui sont assez chargées. Donc, mais c'est assez génial de pouvoir déjà se rencontrer, de partager des idées, etc. Moi, j'ai eu la chance de le faire avec mon sponsor Nike. J'ai rencontré Victor. Et en plus, on n'habite pas très loin. Il est à San Antonio, je suis à Austin.
1: Oui.
0: Et on s'est un peu reconnus aussi à ce moment-là.
1: Reconnus, c'est-à-dire
0: dans la façon de parler de nos ambitions, de nos objectifs, de notre discipline. Dans la façon dont aussi on élargit un peu nos horizons, notre curiosité, etc. J'ai trouvé qu'on se ressemblait plutôt pas mal.
1: Ouais. Et partagez vos doutes aussi parfois, parce que si on prend Kylian Mbappé, évidemment adoré, adulé pendant la Coupe du Monde, à d'autres moments très critiqué, quand il est au Real Madrid, quand certains commentent, dissèquent les moindres de ses propos. Est-ce que ça, c'est aussi quelque chose dont vous parlez entre vous, de cette difficulté d'être exposé comme ça quand on est un jeune sportif et une jeune star internationale?
0: Ben moi, en fait, c'est beau parce que j'ai rencontré la famille Mbappé avant les JO. Et je me rappelle que c'est quelque chose que Kylian m'avait dit, m'avait un peu préparé à tout ça. Il m'avait juste dit que j'allais perdre ma spontanéité, etc. Après, au niveau de Kylian, c'est vraiment le moindre fait et geste qui est critiqué. Moi, j'en suis pas là. Mais c'est vrai que j'avais été prévenu quand même, donc c'est cool, merci à lui. Et voilà, après, on apprend à gérer comme on peut. On est jeune en plus, donc voilà.
2: Alors, il y a votre mère qui vous prévient aussi. Elle a des mots assez durs. Elle dit aujourd'hui, tout va bien, mais le jour où ça se passera mal, tu vas te faire éclater. Est-ce qu'il faut vraiment penser à ça quand on est au sommet de sa gloire?
0: Bah oui, je pense qu'il faut y penser en vrai.
2: Ouais.
0: Ouais, je pense que ça m'aide aussi à redescendre un peu.
2: D'accord. C'est-à-dire que ça va pas durer toujours.
0: Je sais très bien de toute façon que ça va pas durer. Mais ça, je le sais parce que j'ai été éduqué comme ça, je pense. Donc c'est grâce à mes parents tout ça. Et elle me le rappelle. Et elle a bien raison. Après, les mots sont durs, mais les mots

0: Ouais, c'est pas le sport le plus drôle. Je pense. Après, c'est parce que c'est un sport individuel.
1: Ouais.
0: Donc il y a beaucoup moins de partage que dans un sport co. Et ouais,
1: on est enfermé. On est quand même. On voit le fond de la piscine ou.
0: Ouais.
1: Ou le plafond de la piscine.
0: Ouais, c'est ça. On compte les carreaux souvent. En fait, mes parents ils m'avaient surtout prévenu sur les sacrifices d'une vie de sportive de haut niveau. Et aussi, ils avaient été très forts, je pense, sur le fait que être bon quand t'es très jeune, ça veut pas forcément dire grand-chose. Il faut continuer à faire ses études, il faut continuer à avoir un équilibre, etc. Et ça, j'ai eu la chance de l'avoir, ces conseils. On les a pas tous.
2: Donc, ils ont essayé de, parfois, vos parents de vous dissuader d'être nageur ou pas ?
0: Ouais, mon papa, mon père a essayé de me dissuader.
2: Et vous lui avez répondu quoi ?
0: Il a essayé de me dissuader, mais il voulait être sûr que ça vienne de moi.
2: Et vous lui avez dit, t'es pas le mieux placé pour me dire de pas nager, c'est ça, non ?
0: Bah, y a un moment où il a compris que c'était vraiment ma passion et il m'a laissé faire. Mais il aurait préféré que j'aie une vie normale, en fait, tout simplement.
2: C'est vrai qu'on voit l'aspect anormal de votre vie dans ce documentaire et notamment le rapport que vous avez avec vos entraîneurs. Ça nous a fasciné avec Florence. On en voit deux qui sont très différents, avec des styles très différents. Il y a l'Australien qui s'appelle Dean Boxall, qui est lui très détendu, qui saute un peu en l'air, qui vous encourage. Et puis il y a l'Américain Bob Bowman, le mythe, entraîneur mythique de la natation, qui a entraîné Michael Phelps, qui vous amène aux Jeux de Paris. Il vous siffle dans les bassins comme si vous étiez une sorte de dauphin, hein, faut le dire. Hein. Il vous ménage pas. Comment ça se passe le rapport avec l'entraîneur ? On se dit parfois, il est dur, Bob Bowman, avec Léon Marchand.
0: Ouais, je le trouve pas si dur que ça, en vérité. Moi, déjà, c'est ce que je suis venu chercher.
2: Oui.
0: Je vais pas vers quelque chose qui est facile. donc, c'est un peu ce que je lui demande aussi. J'ai envie qu'il soit impliqué. Qu'il soit dur, ça montre en fait que ça compte pour lui. Et je crois que je le dis un peu dans le docu, mais en général, quand qui nous engueule, entre guillemets, c'est que vraiment il y a un déclic à avoir et que c'est le moment de y aller. Surtout avec les résultats qu'il a eus, en fait, on lui fait confiance et on l'écoute, quoi. Après, la relation entre entraîneur-entraîné, elle est quand même différente que ce qu'on a en France, par exemple.
2: Pourquoi ?
0: En France, on est beaucoup plus proche de son entraîneur. L'entraîneur va rester après la session, on va pouvoir discuter. C'est plus humain. Le rapport est plus humain. Aux US, c'est vraiment strictement...
2: Les résultats.
0: Ouais. Les résultats, l'entraînement, s'il est fait, après on s'en va, on rentre chez nous, etc. Donc ça, c'était une vraie différence entre l'Europe et les US.
1: Ce qu'on perçoit dans ce documentaire, Léon Marchand, c'est le travail acharné de l'entraînement, l'intensité physique des courses. Est-ce que vous pourriez nous décrire physiquement un 400 mètres, par exemple ? Qu'est-ce qui se passe dans vos poumons ? Qu'est-ce qui se passe dans vos jambes ? Et puis, qu'est-ce qui se passe dans votre tête ?
0: Ouais, ça, pour le coup, c'était une raison pour laquelle j'ai envie de faire le documentaire aussi. C'est parce qu'on m'a souvent dit, après mes interviews, ça a l'air facile ce que tu fais. Parce qu'ils ont vu les 2 minutes de course aux Jeux Olympiques.
2: Nous, on ne s'est pas dit ça. Hein,
0: Ouais, non, mais après, c'est une façon de dire aussi, les gens ne le pensent peut-être pas. Mais c'était frustrant parce que moi, j'ai du mal à exprimer ce qu'on vit tous les jours. J'ai du mal à vraiment raconter ce que c'est un entraînement, justement. C'est pour ça que c'était important de pouvoir le voir, de l'entendre, de voir Bob Bowman nous crier dessus, entre guillemets, etc. Ça, je trouvais que c'était bien de le montrer. Parce que notre vie, ce n'est pas les compétitions, c'est vraiment l'entraînement. Et le 400 mètres 4 nages, en termes de douleur, c'est ça ?
1: Ouais, d'intensité, en tout cas.
0: D'intensité. Donc ce qui est important, c'est de pouvoir recréer de la vitesse dans chaque nage après le papillon, en dos, en brasse et en crawl. Et la douleur, elle survient en général aux 75-80 mètres, premier mètre. On arrive au papillon, ouais, ça arrive très vite. On sent déjà qu'il faut ralentir un peu la voilure parce que sinon on va avoir du mal à finir le 400 mètres. Moi j'ai les virages qui me relancent vachement parce que je fais des longues coulées. Et c'est une de mes forces. Mais ça veut dire qu'au niveau des poumons, c'est très, très intense. Et ça commence à brûler à partir du 125-150. Le dos, c'est un moment où il faut beaucoup respirer. Et ce qui est très difficile, je pense, le moment clé, c'est le virage dos brasse. Parce que c'est un moment où on reste très longtemps sous l'eau. Et là, vraiment, on a les poumons qui brûlent, on a les jambes qui commencent à affaiblir, etc. La brasse, après, c'est... par exemple, à Paris, j'avais la chance d'avoir le public qui me poussait. Donc ça m'a aidé à relancer, etc. Et après, le crawl, en vrai, on est beaucoup moins lucide, on a le plafond qui est descendu. Donc, on essaye de faire comme on peut, de toucher le mur le plus rapidement possible. Mais on a vraiment le lactique qui s'est construit dans les bras et les jambes.
1: L'acide lactique. Et quand on arrive à la fin, on est vraiment au bout du bout épuisé, de ce qu'on pouvait faire.
0: Ouais, épuisé. Ouais.
2: Vous parliez, Léon Marchand, de ce qui a beaucoup été commenté dans votre technique de nage, c'est la coulée.
0: Ouais.
2: Au point que certains, et c'est ce qui revenait pendant les Jeux, vous comparez à un dauphin. Ça vous a amusé ou pas ça, cette comparaison ?
0: Ouais, c'est drôle. Mais après, je l'ai beaucoup vu, donc là, maintenant, c'est moins drôle. Mais au début, j'ai trouvé ça sympa. En fait, moi, c'est vraiment ma force. Je la travaille depuis déjà 6-7 ans, je pense. Et après, c'est pas quelque chose que j'ai eu comme ça, génétique. Enfin,
2: oui, parce que certains se disent, en fait, il a un don. Non, c'est quelque chose qui est travaillé.
0: Je suis quand même prédisposé, parce que mon corps a très peu de résistance dans l'eau.
2: D'accord.

0: Donc ça, voilà, merci papa, merci maman. Ça, c'est pas ma faute, c'est comme ça. Après, ce que j'ai vraiment travaillé, c'est les ondulations, la vitesse et surtout l'endurance. Et surtout la tolérance à cette souffrance qu'on a dans les poumons.
1: Vous parliez du public qui vous a aidé pendant les courses aux Jeux de Paris. On sait que vous êtes, et vous le racontez, que vous êtes très sensible au son. Qu'est-ce que vous entendez quand vous êtes en course dans un bassin? Qu'est-ce que vous percevez de la folie du public qu'on a entendu pendant les Jeux Olympiques?
0: En fait, c'est assez fou, mais déjà le départ, c'est dingue parce qu'on passe de beaucoup de bruit à un silence qui est assez gênant presque. C'est un peu malaisant. On entend le sifflet et là, le bruit recommence. On se retrouve dans l'eau, plus de bruit. Et après, quand on se retrouve à la surface, on a vraiment le clapotis des vagues, etc. Donc, c'est un peu un brouillon de bruit. C'est pas très agréable, on va dire. Et le seul moment où j'entendais vraiment le bruit des spectateurs, c'était en brasse. Parce que c'est un moment où on est vachement hors de l'eau.
2: Et là, vous entendez la folie.
0: Et là, pour le coup, j'entendais vraiment les gens m'encourager, quoi.
1: Est-ce qu'il y a c'était fou. Une course dont le souvenir sonore va vous accompagner toute votre vie?
0: Ouais, le 200 papillons. Le 200 papillons contre le recordman du monde, donc de la discipline. Aux 150 mètres, j'entends vraiment que la piscine vibre, quoi. C'était même plus du son, c'était vraiment... Et en fait, je me rappelle que, en général, sous l'eau, je le sens vraiment pas, et là, je l'ai ressenti.
2: Il y a le bruit du stade, et puis il y a le son de la musique, puisqu'on découvre dans ce documentaire que vous êtes musicien, on peut le dire, du moins que vous composez de la musique, que vous composez de l'électro. C'est quoi pour vous la musique? Est-ce que ça vous permet de vous concentrer sur autre chose que votre corps dont vous testez les limites?
0: Ouais, alors de base, c'est juste un truc que j'aime faire. Je ne me suis pas posé la question de m'évader,
2: etc. On voit d'ailleurs une image de vous petit en train de...
0: Ouais, c'est ça.
1: La guitare.
0: J'ai toujours aimé ça, j'ai toujours aimé surtout écouter. Beaucoup de musique. Et après, ça fait 4-5 ans que j'en fais. Et au début, c'était vraiment parce que je kiffais. Et maintenant, c'est vrai que c'est un vrai échappatoire. C'est un moment où je suis absorbé par ce que je fais. Ça peut durer des heures. Ça me vide l'esprit. C'est une respiration, quoi. C'est un moment où je pense à autre chose qu'au carreau, justement.
1: Alors, c'est vous qui co-signez la bande originale du documentaire avec Guillaume Alric du groupe The Blaze. Et bien, lui aussi, il nous a laissé un message pour vous.
3: Salut Léon, c'est Guillaume. J'espère que tu vas bien et je repensais à ces moments pendant le tournage du documentaire où on essayait toujours de trouver des points communs entre le sport et la musique. Et maintenant que je te connais, je me dis que t'es un petit peu le mélange de ces deux mondes. T'es un sportif incroyable, mais t'es aussi quelqu'un de très sensible. En tout cas, ça se voit quand tu parles de musique ou lorsque tu fais de la musique. Et quand je suis allé te voir nager l'autre jour pour les championnats d'Europe, je me suis dit c'est fou parce que on imagine souvent que les sportifs doivent se couper de leurs émotions pour ne penser qu'à leur corps et se concentrer sur la ligne d'arrivée. Mais dans ton cas, justement, est-ce que cette sensibilité, ce serait pas ce petit ingrédient que tu as en plus qui te permet de gagner justement parce que tu vois plus loin que la compétition et que tu vibres finalement pour quelque chose de plus précieux qu'une simple médaille? Je t'embrasse et je te dis à tout bientôt.
1: Formidable question.
0: C'est très beau, beau ce qu'il dit.
1: Alors la sensibilité, c'est votre petit truc en plus?
0: Ouais, je pense. Après, c'est quelque chose qu'on voit peut-être comme un défaut aussi quand on est jeune, parce qu'on a du mal à le gérer, etc. Et on a l'impression que les autres ne sont pas comme nous. Mais moi, en fait, je pense qu'il y a quelques années, effectivement, mon énergie, elle est venue plus de ce que j'avais dans le ventre que de l'envie de gagner, que de l'envie d'avoir une médaille, comme il dit. Et je pense que les meilleurs moments que j'ai passés, c'est vraiment des moments où j'ai réussi à me lâcher complètement, à être une espèce de transe dans l'eau, des moments où c'est vraiment mon corps qui s'exprimait et c'est des moments qui sont vraiment forts où c'était vraiment une question de vibration, quoi, plus que de temps, etc.
2: Vous vous êtes mis au piano récemment, vous faites des études brillantes d'ingénierie, vous passez à peu près 6 heures par jour dans les bassins. Est-ce qu'il vous reste du temps pour faire les bêtises qu'on fait quand on a votre âge?
0: C'est-à-dire?
2: je sais pas, des moments où la vie déraille quelque peu par rapport à ce qui était prévu.
0: Ouais, alors après, je suis quelqu'un de très discipliné et je suis capable de rester très longtemps dans ce tunnel où rien ne dérape. Mais c'est pas bon pour un humain, en fait.
2: Et parfois, ça dérape?
0: C'est très mauvais pour un être humain parce que du coup, quand ça dérape vraiment. Donc,
2: ça, c'est ce que vous raconterez pas, c'est ça?
0: Ouais, c'est ça. Non, mais je pense que je me laisse des moments justement un peu hors piste. J'en ai besoin. En fait, il faut le faire assez régulièrement, je pense, surtout dans une discipline comme la nôtre. Mais après, je ne saurais pas vous dire quoi exactement.
2: Mais par exemple, sur la question, on a beaucoup parlé de la question de la santé mentale chez les sportifs. Est-ce que ça, c'est quelque chose auquel vous êtes sensible, précisément cette idée qu'il faut à des moments des soupapes pour ne pas souffrir?
0: Ouais, absolument. Mais moi, je pense que ça a changé ma vie, le fait que je travaille sur mon mental, le fait que je travaille sur mon bien-être plus que sur la performance. Mmh. Et en vrai, moi, ce qui m'a vraiment changé, c'était de faire des pauses. Mais de me forcer à faire des pauses. Parce qu'en fait, les gens qui sont un peu obsédés par leur sport, ils n'ont pas envie de faire des pauses, en fait. Il n'y a jamais un moment où tu as envie de faire une pause. Tu as envie de t'améliorer, tu as envie de te réveiller le lendemain, de continuer, etc. Surtout quand tu vois que tu ne t'améliores pas ou alors quand tu vois que tu as réussi. En fait, il n'y a plus aucun arrêt, quoi. Et moi, j'ai commencé à me forcer à faire des pauses depuis 4-5 ans. Et au final, on perd très peu. On perd très peu de temps. Et par contre, dans la tête, ça fait un bien fou, quoi.
1: Alors, est-ce que vous allez pouvoir faire des pauses dans les 2 ans qui viennent? Parce qu'il y a des échéances, évidemment, qui arrivent. Les mondiaux l'été prochain à Budapest, les Jeux quasiment chez vous, à la maison, puisqu'aux États-Unis, dans 2 ans, ça va être un long tunnel, ça, ou pas?
0: Ça va être un long tunnel, mais il va falloir le parsemer de pauses, je pense. J'ai quand même pris mon temps, là, depuis les JO de Paris. J'ai pas encore rejoint le tunnel complètement. Je sais qu'il va arriver, là, comme vous le dites, dans les prochains mois. Mais voilà, l'été, je prends plus de temps qu'avant. Je prends plus de temps aussi pour construire ma saison. Je sais que la saison est longue. Donc, je pense que je gère de mieux en mieux, en tout cas, mon énergie mentale et physique. Après, on va pas se le cacher, il y a un moment, il faudra quand même y aller, quoi.
1: Oui. Est-ce que vous savez déjà ce que vous visez pour les Jeux?
0: Non.
1: Faire mieux qu'à Paris, est-ce que c'est possible?
0: Non, il y a pas de. J'ai envie de faire différemment. J'ai pas envie de faire mieux qu'à Paris. Déjà, ça va être compliqué.
1: Ah oui.
2: Il y a le record qu'on connaît de celui de Michael Phelps, 8 médailles à Pékin.
0: Ouais, non, ça, je sais pas du tout dans mes. Et en plus, alors, Michael Phelps, il a fait ça avec des relais.
2: Avec 8 médailles d'or.
0: Et les relais américains, c'est quand même costaud. Et je sais même pas si charger mon programme de la sorte, c'est ce qui va me faire me challenger. Ce sera peut-être juste de nager des courses différentes. Là, en tout cas, j'ai fait des petits tests au championnat d'Europe sur des courses que je faisais pas d'habitude. Des endroits où je m'étais jamais vraiment mis, un peu sorti de ma zone de confort. Et j'ai beaucoup aimé. Donc je pense que je me verrais plus faire ça qu'autre chose.
1: Et à quel moment on définit ses objectifs?
0: Alors l'objectif en fait c'est LA, dans tous les cas moi je prépare le 400 mètres 4 nage, donc toutes les courses sont un peu dedans, c'est-à-dire que si je me prépare pour le 400 mètres 4 nage, je peux très bien faire du papillon, mais aussi du dos, mais aussi de la brasse, mais aussi du crawl, donc voilà, l'objectif il va se dessiner, je sais à peu près quelle course je vais faire, mais c'est pas encore précis.
2: Au fur et à mesure de la compétition. Pour terminer, Léon Marchand, troisième et dernière surprise de ce grand entretien, il y a un dernier vocal pour vous, signé par le capitaine du 15 de France et capitaine du Stade Toulousain, écoutez.
4: Salut Léon, j'espère que tu vas bien. Déjà, je voulais te féliciter pour tes encore nouvelles médailles d'or. On commence à s'y habituer, mais ça reste exceptionnel. J'aurais deux questions pour sortir de la natation. Je sais que tu es passionné de musique et que tu y passes beaucoup de temps. Alors, j'aimerais savoir quand est-ce qu'on aura la joie d'écouter ton prochain album ou ton prochain set en live. Et deuxième question, quand est-ce que tu reviens à Toulouse pour qu'on se fasse un petit repas avec notre ami Olivio? À bientôt.
2: Voilà, vous avez reconnu la voix donc d'Antoine Dupont. Le set, l'album, aller à Toulouse. Bon, dans les 2 ans qui viennent, ça va être un peu compliqué, non?
0: Ouais, je pense que ça va être un peu compliqué, mais je vais pouvoir trouver le temps, je pense. Surtout pour Antoine et pour Oli. Et ouais, après pour la musique, je pense que je sortirai quelque chose, mais une fois que j'aurai plus de temps. Envoyer d'énergie.
2: Donc sortir un album?
0: Un album, non, parlons pas peut-être d'album, non. Mais déjà des quelques sons, ce serait vraiment cool. J'ai plein de sons qui traînent dans mon ordinateur, mais c'est pas des choses qui sont mixées, qui sont finalisées. Donc peut-être un jour, je sais pas.
1: Léon Marchand, vous allez revenir en France un jour?
0: Je sais pas. Moi je reviens tous les étés pour les championnats de France.
1: Mais revenir vivre en France?
0: Je sais pas ça encore, je sais pas où je vais vivre. Une bonne question.
2: Et quand vous voyez la ferveur des Français, à quel point ils vous aiment, à quel point vous êtes devenu une icône, est-ce que vous vous dites quand même j'aurais envie, à un moment donné, dans les années qui viennent, peut-être quand j'arrêterai la natation, de faire ma vie en France?
0: Si je veux faire ma vie en France, c'est pas pour ça.
2: Ouais.
0: C'est parce qu'on a un pays incroyable, je pense, plutôt, pour la nourriture, pour la culture, pour ma famille qui vit encore ici, et pour mes potes. C'est pas du tout pour la ferveur que je rentrerai. Mais ouais, pourquoi pas. En tout cas, là, j'ai passé pas mal de temps en France et je pense que j'ai retrouvé le plaisir d'être ici, quoi.
1: Merci beaucoup, merci. Léon Marchand, d'avoir été notre invité ce matin. On a été ravis, très heureux vraiment d'avoir eu la chance de vous recevoir.
0: Avec plaisir, merci.
1: Et je rappelle que Léon, Au-delà de l'or, le documentaire qui vous est consacré, sera diffusé demain soir à 21h10 sur France 2.
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5: Il est 8h47 et j'accueille Sonia De Villers, marathon chez Mathilde Serrel et Jessie. Bonjour, bonjour Sonia.
6: On dit Jessie.
5: Non, on vous a prévenu Marc, c'est GC. Sonia, le Mac de la grande matinale, oui. À partir de 9h, votre grand portrait. Qui est votre invité ce matin?
7: Léa Drucker, de César. 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
5: À tout à l'heure.
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5: C'est la revue de presse, Marc Voinchet et le Népal ce matin dans Libération.
9: Oui, avec cette photo en une, des femmes, des enfants, des sauveteurs, ils sont coude à coude en rang serré, avançant dans la boue, devant quelle réponse? Les uns ont le regard soucieux, inquiet, hagard, les mâchoires serrées. Au milieu de ce paysage de boue, une phrase donne son titre à la une de Libé, Népal, Népal, derniers espoirs. Dans le reportage de Juliette Chénion, à Bidour, Manil, secouriste, cherche. Mon père travaillait à Bidour, il est mort dans la crue. Ma mère travaille à l'étranger, je cherche mon frère et ma sœur, ils ont 8 et 10 ans. On m'a dit qu'ils étaient vivants, aidez-moi à les retrouver au plus vite s'il vous plaît. Et les conditions de recherche, note Judith Chagnon, sont plus que périlleuses en fait, parce que ce qui manque plus que les bras, ce sont la connaissance des techniques de sauvetage. Portés par le désespoir, certains Népalais partent seuls à la recherche de leurs proches, sans équipement et prenant d'énormes risques. Alors derrière la catastrophe, cette question. Qu'est-ce qui a provoqué cette coulée meurtrière? Et Libération confronte les premières analyses scientifiques. Si l'hypothèse d'un séisme a été écartée, nos enquêteurs, écrit Alexandra Schwarzbrod, ont pu établir que la montagne s'était effondrée, emportant dans sa chute une partie d'un glacier déstabilisé, lui, par les effets du changement climatique provoqué par l'homme. En bref, résume le New Yorker, le Népal, qui émet très peu de gaz à effet de serre, paie un prix totalement disproportionné pour une crise dont il n'est pas responsable.
5: En France, Marc, c'est une rentrée en baisse, mais de quoi?
9: En baisse d'élèves. En baisse d'élèves, 161 000 élèves de moins qu'en 2025 relève la croix, et ils seront 11,6 millions à reprendre le chemin de l'école. Et la baisse ne fait que commencer. En 2035, les classes françaises pourraient accueillir 15% d'élèves en moins. Alors que faire de cette décrue? C'est le titre de la croix. Que faire de cette manne aussi, demande la croix. On peut y voir l'occasion de réduire la dépense publique, comme un ballon d'oxygène pour enfin améliorer les conditions d'enseignement. Moins d'élèves par classe, davantage de remplaçants, de formation pour les enseignants, de moyens pour l'inclusion ou la médecine, ou pour la médecine scolaire. Avec une équation délicate tout de même. La démographie ne baisse pas partout de la même manière, et dans les campagnes, fermer une école ou un collège, c'est condamner les élèves à des dizaines de kilomètres de transport. Alors la Croix est justement allée au Châtelet dans le Cher. 920 habitants, une centaine de collégiens, le collège devait fermer pour cette rentrée. Un an de mobilisation des parents a permis d'obtenir un sursis. Il rouvre pour cette nouvelle rentrée. Une mère, Oriane, raconte que ses enfants ont compris de cette menace de fermeture. Ce qu'ils ont retenu, c'est qu'ils étaient nuls et que le collège allait les fermer à cause d'eux et de vanter les petites classes, 18 ou 19 élèves et une équipe pédagogique très présente. Alors justement, allons dans la Nièvre voisine avec le journal du Centre qui raconte ce que peut produire une toute petite école. À Rouy, Karen Gauchot fera sa rentrée avec 19 élèves du CP au CE2, trois niveaux réunis dans la même classe. L'an dernier, elle avait déjà deux niveaux. Cette année, elle ajoute le CP. Alors cela demande beaucoup de préparation en termes de contenu, d'enseignement. Il faut gérer trois groupes, trois rythmes, trois programmes. Mais ce qui pourrait ressembler à un casse-tête devient aussi une manière d'enseigner. Les tables des trois niveaux sont proches. Les enfants se parlent, les plus grands conseillent et accompagnent les plus jeunes. Karen Gauchot y voit de l'entraide et de la solidarité et parle de sa salle de classe comme d'un cocon. Je me vois bien dans cette école pendant 5 ou 10 ans encore, dit-elle dans le journal du Centre.
5: Voilà qui est réjouissant. Enfin, breaking news. Kafka est de retour.
9: Ah oui, ça, c'est vraiment le truc quand on le lit dans la nuit qui fait peur. C'est dans Var Matin. Une histoire qui aurait pu imaginer Kafka. Jean-Marc Vincenti raconte un véritable cauchemar. Celui de monsieur Pierre Christophe, 81 ans, dans les collines de Sainte-Anne-d'Évenot depuis plus de 3 mois. Cet octogénaire qui était jusque-là parfaitement autonome ne peut plus sortir de chez lui en voiture à cause de travaux de voirie. L'histoire remonte à il y a plus de 15 ans, en 2010. La commune rehausse le chemin de Fontvive qui mène à sa propriété et crée une rampe d'accès presque impraticable, avec une pente de 37%. Alors, j'ai regardé, les plus fortes pentes du Tour de France, raides, sont entre 15 et 20%. Donc, le passage devient presque impraticable pour une voiture ordinaire, et Pierre Christophe arrivait encore tant bien que mal à passer, mais enfin, raconte son fils, le bas de caisse raclé, mais ça passait. Et puis, en mai dernier, il y a de nouveaux travaux, cette fois, pour évacuer des eaux pluviales. Patatras, la voiture ne passe plus, des géomètres et des techniciens viennent sur place et tracent même des flèches au sol pour indiquer à Pierre Christophe, 81 ans, le chemin à suivre. Et sous leurs yeux, le vieil homme, incapable de monter la pente, doit la gravir à quatre pattes. Bref, depuis, tout le monde se renvoie la balle, ça va s'arranger, c'était l'été, tout va bien, c'est la bureaucratie. Pendant 3 semaines, la mairie a tout de même dû assurer son ravitaillement. Le bonhomme ne va pas très bien, son fils vit au Luxembourg, lui commande des courses sur Internet. Bref, l'état de santé de Pierre Christophe inquiète et il ne sait pas comment honorer ses rendez-vous médicaux. Je suggère que nous suivions l'affaire. Kafka still alive, c'est dans Var Matin.
5: Bah écoutez la suite, effectivement, au prochain épisode. Merci Marc Voinchet. Et c'est à vous Mathilde Serrel pour un monde nouveau ce matin. Un monde où les ados relancent les bigoudis, mais oui.
6: Oui, je vais vous raconter l'histoire d'un renversement. C'est la veille de rentrée scolaire. Et qui dit rentrée dit coupe de rentrée pour un nombre croissant de jeunes garçons entre 13 et 20 ans. Disons que c'est le moment d'arborer sa plus belle perme. Pas la permission de sortie ni la permanence entre deux cours, mais la permanente. Les bigoudis de grand-mère sur la tête et la pose de plusieurs heures sous casque ou film plastique. Une pratique complètement désuète qu'on appelle aussi la mise en pli et qui nous renvoie au milieu du siècle dernier. Circonspecte, j'interroge l'ado qui crèche chez moi, à savoir mon fils, sur ce qu'il entend par perme. Réponse sans équivoque pour que ça fasse boucler ou ondulé, donc pas de doute, il s'agit bien de la bonne vieille permanente. Pour mesurer l'ampleur du phénomène, il suffit de regarder GC. Oui.
10: C'est naturel.
11: Bien sûr, à d'autres.
6: Et d'interroger les coiffeurs en ville, ou bien encore de scruter le mot-clé Men Perm sur TikTok, qui fait des dizaines de millions de vues. On y trouve notamment des tutoriels maison, comme ce collégien qui se file dans sa salle de bain.
12: Permanente, tuto. Mettre les bigoudis correctement sur les cheveux mouillés. Mettre du film plastique pour faciliter le processus. Attendre 2 heures et 3 heures.
6: Et tout ça avec un bon tube de rap
5: derrière. C'est ça que vous faites devenir GC.
6: C'est ça, bien sûr. Alors, ce qu'on appelle désormais la coupe brocoli GC cartonne. Ça consiste à avoir une forme de brocoli, regardez-la, hop, sur le haut de la tête, le frisottis bien ramené devant, le reste dégagé, voire rasé dessous.
5: Oui, mais comment, Mathilde, le brocoli a-t-il déringardisé le bigoudi?
6: Bah, très bonne question, Florence. À partir du moment où une star du foot comme Lamine Yamal du Barça affiche fièrement sa coupe bouclette sur dégradé, qu'on appelle aujourd'hui le taper fade, attention, ça crée des vocations. Et quand le cheveu n'est pas naturellement bouclé ou ondulé, comme je sais, on va donc avoir recours à une perme. L'inspiration vient aussi de Corée du Sud avec les groupes des chanteurs de K-pop ou bien des nouveaux canons de beauté type Timothée Chalamet. On vient donc au salon de coiffure avec ses potes et des photos ou vidéos du modèle et une culture coiffure acquise sur les réseaux sociaux, sachant que ce film est en train de se faire une perme est devenu un type de contenu en soi. Dans cette histoire, ce sont les salons de coiffure qui sont boostés par les demandes de mise en pli des garçons, le marché des produits textures qui décolle, tandis que le budget des parents plonge. Si la rupture capillaire est un rite d'émancipation ancré dans la société, souvenez-vous des chevelus des années 60 ou des crêtes d'épingle dans les années 80, on appréciera que la fronde des années 2020 consiste, n'est-ce pas, à se mettre des bigoudis de mamie.
5: Merci Mathilde Serrel. Puisqu'on parle cheveux, je tenais à vous signaler que Robert Smith, dont on causait dans le journal de 8h de Cure, le concert diffusé hier soir sur France Inter, il était donné à Rock en Seine. Ce concert, il est encore, on peut encore l'écouter sur l'appli Radio France.
6: Ignace Hirsut pendant une semaine. Col dégoulinant.
5: Donc on y va, on ne s'en prive surtout pas. J'essaie, c'est à vous, on vous écoute.
13: Mais bonjour à tous, avec ma coupe naturelle. Ça y est.
10: c'est la vraie rentrée. Hein, la semaine dernière, comptait pas. Du coup, c'est bon, Marc, tu peux commencer à bosser hein, sur tes revues de presse hein, et à prendre nos prénoms. On va faire un test. Ça, c'est qui ?
9: Mathilde Serrel.
10: Faux, c'est Zaz. T'as pas vu ça, Igor de Décigual ? Bon, j'ai vu qu'ils avaient annoncé.

0: C'est la matinale week-end, avec tous les gens pas assez connus pour être là la semaine. Non, je suis vilaine. C'est vachement bien qu'ils s'entraînent aussi ceux qui ont moins de charisme. Hein, bah on peut pas tous être Florence Paracuellos. T'as vu, je l'ai dit, hein, tu me fieras les 100 balles. En revanche, je sais pas si vous avez vu la bombe atomique qui est arrivée dans le 6-9.
1: Ah bah c'est sympa, merci, merci GC.
0: C'est pas toi dont je parle.
1: Ah bon,
0: mais c'est vraiment au théâtre ce soir, j'adore quand on se fait nos petites relances. C'est deux semaines de préparation. Non, c'est pas toi, je parlais de Quentin Lafay. Mais bonjour monsieur, mais il est sublimissime. Mais pardon, mais on oublie tout, foutez-moi le week-end. Ah non, pardon, Eva Rock fait sa rentrée avec Quentin Lafay et moi avec Marc Vincher, en fait. Mais je t'adore, Marco, je t'adore. Mais déjà qu'ils m'ont enlevé Simon le Baron, à ce rythme-là, je vais me retrouver qu'avec des pots de confiture qui ont dépassé la date. Franchement.
2: Mais c'est pas possible.
0: Et Benjamin.
2: Mais faites-le taire.
0: Ah bah oui, mais bon, t'es jeune, mais fan du RPR, donc c'est compliqué. Ah non, mais franchement, ma Flo, t'en as pas marre d'ouvrir les yeux et bam, Patrick Cohen. Franchement, déjà, est-ce qu'on peut parler deux secondes de Patrick qui, depuis le début de la rentrée, nous fait quand même une blackface? Bah, vous avez pas remarqué, c'est plus du bronzage.
3: Mais non, mais c'est son teint.
0: Non, il est brûlé au troisième degré, Florence. C'est très compliqué. Il a le teint d'un fruit sec. En fait, c'est plus un journaliste, c'est une date. Hein, et quand je lui ai dit que c'était indécent son bronzage, il m'a répondu mon bateau est tombé en panne.
1: Il fait la même réponse à tout le monde.
0: Mon bateau est tombé en panne. C'est vraiment l'homme de ma vie.
3: Il est bronzé tous les étés, pareil.
0: C'est vrai. Et en plus, il faut faire attention à son bronzage et à sa couleur de peau, hein, maintenant qu'il y a un mec de Valeurs Actuelles dans les couloirs. Ah, vu la tête de Patrick, il va lui demander son titre de jours. Mais c'est bien, Charles Sapin, c'est bien, ça diversifie les points de vue. Trop hâte hein, qu'ils invitent des néo-nazis pour qu'on ait enfin leur version de l'histoire. Et si jamais on veut une autre opinion, il y a aussi mon tonton Jeannot qui peut venir faire une chronique. Il a préparé un super billet. J'aime pas les homos, sauf Jarry. Bon. Et on embrasse aussi tous les profs qui sont en pré-rentrée, hein, c'est donc avant de rentrer, ce qui s'appelle juste un préliminaire à Pétaram. Petite pensée à tous ces enseignants qui rentrent de leur vélo-vacances à l'île de Groix, où ils ont sûrement croisé la CRL en rando avec son sac cabaya.
2: Cette mythologie qui est en train de s'écrire.
0: Ah bah France Inter et les profs, c'est une longue histoire d'amour, autant que RMC avec les chômeurs. Après, c'est normal, à Inter et l'éducation nationale, on a des points communs. Un nouveau chef chaque année et des collègues qui ont des pellicules. Finalement, on est dans le même bateau avec les profs. Sauf qu'eux, ils apprennent à leurs élèves que tous les points de vue ne se valent pas.
3: Merci, Jesse. On vous retrouve en spectacle au Théâtre Édouard VII à Paris les 27, 28, 29 novembre et le 12 septembre à Honfleur. Vous allez prendre l'air. 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Les infos et le Mac de la grande matinale à suivre.
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3: Il paraît que c'est Céline Dion qui sera le thème du Téléphone Sonne ce soir. Je suis sûre que vous avez des questions,
0: la
3: j'essaie.
0: Chance.
3: Mais non, elle n'est pas invitée du Téléphone Sonne.
0: De toute façon, elle ne serait même pas là. Elle sera encore enregistrée quand on n'est pas là comme Léon Marchand.
3: Hein bon, enfin, en tout cas, réfléchissez à votre question sur Céline Dion.
0: C'est le 17 septembre.
3: Vous avez eu des places?
6: On y va ensemble.
0: Bah, évidemment que non. Certainement pas. J'y vais avec.
2: Mais qui? Comment vous t'as fait?
0: Bah, j'ai payé. Je me suis endetté.
3: Très bien. On arrête la France Inter. Il est 9h. Kevin Dufraîche pour le retour des infos.
7: Ce n'était que la première journée de l'US Open de tennis, mais c'est peut-être déjà l'image du tournoi. Novak Djokovic en larmes au bout de l'effort cette nuit, battu dès le premier tour à New York en 5-7 par Mariano Navone, 49e joueur mondial. Fabrice Abgral a 39 ans, cette défaite à des airs de fin de règne.
8: Il a quitté le central peu avant minuit sans que personne ne sache s'il y reviendrait un jour. Novak Djokovic a peut-être joué le match de trop, celui qui va probablement lui faire dire qu'il est temps d'arrêter. La légende vivante du tennis s'est inclinée au terme d'un match de 4h36 au cours duquel le Serbe de 39 ans a fait son âge.

0: Il a certes mené 2-7-1 face au 49e mondial, l'Argentin Navone, mais le corps n'a pas tenu. Djokovic a craqué physiquement, ne supportant pas la chaleur et l'humidité. Le Serbe a même vomi sur le central. Le souffle court, sans énergie ni réaction, Djokovic donnait l'image d'un joueur en perdition. C'est la première fois que Novak Djokovic est éliminé au premier tour de l'US Open depuis ses débuts en 2005 et il n'avait plus perdu au premier tour d'un tournoi majeur depuis l'Open d'Australie 2006. Il était venu à New York avec l'espoir de remporter un 25e Grand Chelem, ce qui lui aurait permis de détenir seul le record du nombre de titres majeurs, hommes et femmes confondus. Mais cette perspective s'éloigne de plus en plus, sûrement définitivement.
1: Fabrice Abgral, je me sentais très mal sur le court et c'est ce que j'ai connu à chaque match cette année, a dit Novak Djokovic à la sortie de ce match. Il dit malgré tout essayer de traiter ses problèmes de santé. 5 jours après la crue monstre dans l'Himalaya, la catastrophe prend toujours plus d'ampleur au Népal et au Tibet. Le nombre de disparus est passé ce matin de 3000 à près de 5000 selon les derniers chiffres transmis par les autorités chinoises et népalaises. 6 Français font partie des disparus. Il y a au moins 919 morts. La guerre a véritablement repris au Moyen-Orient. Pour la première fois en un mois, les États-Unis ont frappé l'Iran hier. L'île de l'Arak, utilisée selon l'armée américaine par Téhéran pour envoyer des mines dans le détroit d'Ormuz. Timur Özturk, vous êtes à Istanbul, notre correspondant dans la région. L'Iran répond en visant des cibles états-uniennes dans plusieurs pays du Golfe.
2: Oui, des frappes en réponse aux bombardements américains. De la légitime défense donc pour le ministère des Affaires étrangères iranien. Le président Massoud Pezeshkian affirme lui « Nous ne cherchons pas la guerre. Cependant, face à toute agression, nous ne resterons jamais les bras croisés. » Et voilà le cycle des tirs de réplique qui reprend après un bombardement américain sur l'île iranienne de l'Arak dans le détroit d'Ormuz. Les gardiens de la révolution ont visé 2 bases de l'armée américaine en Jordanie avec des drones, des missiles. Amman dit en avoir intercepté 8 aux Émirats Arabes Unis où une autre position américaine a été ciblée. L'Iran revendique aussi la destruction d'un drone Reaper. Enfin, Téhéran annonce également qu'un pétrolier a pris feu dans le détroit d'Ormuz après avoir heurté 2 mines navales comme pour réaffirmer la menace sur le trafic maritime. Alors que l'armée américaine déclarait il y a 3 jours avoir terminé le déminage dans le détroit et que le bombardement de l'île de l'Arak visait justement à empêcher les Iraniens de déployer de nouvelles mines.
1: Timur Özturk, correspondant de France Inter à Istanbul. Pour les élèves, encore une journée de répit. Pour les enseignants, c'est aujourd'hui. Ils sont plus de 850 000 à faire leur rentrée en ce moment même. Retrouver les collègues, découvrir un nouvel établissement pour certains et son emploi du temps, bien sûr. Et les professeurs, ils sont assez nombreux cette année, assure le ministre de l'Éducation, Édouard Geffray, sur France Inter ce matin.
3: L'objectif, c'est évidemment que tout le monde et tous ses professeurs, parce que je rappelle que dans le second degré, on a 8, 9 professeurs, parfois 10. Donc, premier objectif, c'est que ça soit tenu partout. Deuxième élément, ensuite, quand vous avez 800 000 professeurs dans 55 000 implantations et devant 11 600 000 élèves, dire qu'il est absolument certain qu'un professeur qui serait absent le matin parce qu'il est malade, etc., serait remplacé, ça serait mentir. Mais en tout cas, en absence, ce qu'on appelle de longue durée, c'est-à-dire de gens qui seront quasiment, enfin, qui seraient absents un peu longtemps et non remplacés, les derniers éléments que j'ai montrent que s'il y en a, ce sera extrêmement marginal. Tous les indicateurs sont bien meilleurs cette année que les années précédentes, entre autres parce que les concours ont permis de recruter quasiment à plein.
1: Le ministre de l'Éducation nationale, Édouard Geffray, au micro de Benjamin Duhamel. Vous retrouvez l'interview en intégralité sur l'application Radio France. Emmanuel Macron en visite express en Suède aujourd'hui pour signer la vente définitive de 4 frégates à Stockholm construites sur le site de Naval Group à Lorient. Un contrat à plus de 4 milliards d'euros. Et puis Monaco, seul en tête de la Ligue 1 de football ce matin. Après sa victoire hier contre Marseille, 2-0, Monaco, seul club à avoir remporté ses 2 premiers matchs de la saison en championnat.
4: Et c'était le journal de Kevin Dufraîche. Merci Kevin, vous restez à l'écoute dans un instant, le mag de la grande matinale.
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4: un comptable, tout va. 9h06, soyez les bienvenus sur France Inter si vous nous rejoignez. Comme un lundi matin, dernier jour du mois d'août, comme un adieu à l'été, le MAC de la Grande Matinale s'est emparé de 1001 visages et de 1001 sujets. Charline Vanhoenacker poursuit son tour de France. Elle voyage de ville en ville et là, elle revient de Sète, dans l'Hérault. Elle vous racontera. Musique avec Daphné Burki. Elle nous présente une nouvelle tête, un rappeur nommé Folies. À 9h30, le débat du jour. On va causer parc d'attractions, manga, e-sport, tous ces loisirs qu'investit l'Arabie Saoudite. Et on se pose la question, faut-il se méfier du soft power saoudien? Mais tout de suite, le grand portrait.
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4: Portrait numéro 92, c'était au mois de février dernier. Mon invitée, la professeure Chloé Bertolus, chef du service de chirurgie maxillofaciale de la Pitié-Salpêtrière. Elle n'aimait pas beaucoup se raconter. Son métier, oui, mais pas son intimité. C'était elle, la chirurgienne, décrite dans ce livre à succès, Le Lambeau. Or, voici un film qui s'inspire à nouveau de cette femme, mais qui lui invente cette fois une vie privée de quinquagénaire pressé, de quinca épuisé, mais de quinca qui a fait des choix et qui va les assumer. Pour jouer la chirurgienne, Léa Drucker. Enfin ! Enfin, cette fille de médecin, petite fille de médecin, petite nièce de médecin, est à l'écran, médecin à son tour. Alors, la blouse blanche est-elle à ses yeux un costume d'acteur comme un autre? Portrait numéro 170. Qu'est-ce que c'est qu'un chinois, docteur?
12: Ce qu'on appelle familièrement un chinois, c'est un lambeau chinois. En fait, ça s'appelle un lambeau libre antibrachial. Ça consiste à prendre la peau de l'avant-bras avec l'artère radiale qui passe en dessous, l'artère sur laquelle on prend le pouls au poignet, et les veines de cet avant-bras pour venir reconstruire une surface ou parfois un volume au visage en branchant cette artère et cette veine sur des vaisseaux du cou, donc une branche de la carotide et une branche de la veine jugulaire.
4: Ça, c'était la vraie Chloé Bertolus à mon micro. Vous avez vu, pas le genre à nous raconter ses émois intimes. Bonjour Léa Drucker.
13: Bonjour.
4: Ça, c'est la fausse.
13: Oui, donc, la fausse. Je ne suis pas chirurgienne.
4: Non, soyez la bienvenue. Ce qui est intéressant, c'est que le film dont on va parler ce matin de Charline Bourgeois-Taquet, se situe exactement au même moment de la carrière de cette chirurgienne, le moment qu'elle avait choisi pour venir nous parler ici à France Inter, c'est-à-dire le moment où elle allait former, où elle venait de former toute une brigade de chirurgiens volontaires pour aller opérer en Ukraine. La vie d'une femme, le 9 septembre à l'écran. Bande annonce.
14: Allô ? Oui, bonjour. Professeur Ponty en chirurgie maxillofaciale.
15: On a une réunion avec la direction, ils veulent vous sucrer 2 infirmières.
16: Je trouve ça normal que je passe mon temps à me retrancher dans cette chambre pour échapper à la vie sociale de Simon et Roxane.
17: Jamais supporté mes enfants.
15: Mais quelle mauvaise foi. Une seconde.
14: Oui. Ok, allez, on avance, quoi d'autre?
18: Vous avez décidé de devenir la tutrice de votre mère. Mm-hmm. Vous savez que ça représente une lourde charge.
15: Je sais, oui.
4: Aller opérer des blessés de guerre en Ukraine comme si ça ne suffisait pas, avec un mari, de beaux enfants, un service sur les bras, une mère en train de sombrer. Vous diriez que c'est une femme au bord de la crise de nerfs?
13: Mais pas tout. Je ne dirais pas qu'elle est au bord de la crise de nerfs, parce que c'est une femme accomplie, une femme heureuse de faire le métier qu'elle fait, une femme qui a fait ses choix et qui est sûre des choix qu'elle a fait de sa vie. Donc je n'ai pas l'impression qu'elle soit au bord de la crise de nerfs. Par contre, elle travaille dans un environnement qui parfois l'est complètement, sur ouais, les conditions de travail au sein de l'hôpital public, et qui fait qu'elle doit gérer en effet toutes ces contrainte-là, en plus de la difficulté de ce qu'elle fait, mais aussi des contraintes de vie qui sont des contraintes familiales et des contraintes... Mais qu'elle a choisi et qu'elle aime prendre en charge aussi.
4: Et ça, ce sont vos choix, Léa Drucker, ou c'est, ce sont les rôles qu'on vous propose ? Ces femmes fortes, ces femmes du service public, infirmières, médecins, flics, ces femmes absolument centrales dans le scénario d'un film aussi.
13: Alors, il se trouve qu'on me les propose. Donc, par exemple, Charline Bourgeois-Taquet m'a imaginé dans ce personnage. Donc, ça commence là, en fait. Le désir vient d'abord de Charline. Il se trouve que son scénario, après, c'est moi qui l'ai désiré, parce que son scénario était magnifiquement écrit, que c'était un portrait de femme que je trouvais très original, très singulier, et que, dans lequel j'avais envie de me plonger et de travailler avec elle. Donc, ça vient d'abord de l'imaginaire de ceux qui écrivent, et ensuite, il se trouve que ça résonne et ça correspond à ce par lequel je me sens concernée aussi.
4: Charles Berling, excellent, joue votre compagnon.
13: Excellent, oui.
17: Ça suffit.
13: Oui, ça suffit.
17: Simon, tu baisses la musique. T'as jamais supporté mes enfants.
19: Menteur, mais quelle mauvaise foi. J'ai fait tout ce que j'ai pu pour... C'est pas vrai, je vais pas recommencer à me justifier. J'ai jamais voulu d'enfants, Henri. J'ai choisi de ne pas en avoir. J'ai à moitié élevé Simon et Roxane.
17: Élevé, mais on rêve, tu leur as jamais fait cuire un steak.
4: Et là voilà la punchline du film. Élevé, mais non, mais on rêve. L'éducation vue par un homme, tu leur as jamais fait cuire un steak.
13: Voilà.
4: Extraordinaire réplique, non ?
13: Oui, c'est
4: extraordinaire réplique. Oui.
13: Non, bah c'est très drôle. Enfin, de toute façon, c'est tout à fait. Enfin, c'est aussi l'esprit du film, c'est-à-dire qu'on est en même temps au cœur de problématiques de vie, de mort, et en même temps, cette femme est confrontée à des crises aussi familiales qui sont assez universelles, avec des répliques comme celle-là.
4: C'est l'histoire d'une femme qui a passé 50 ans et qui est systématiquement renvoyée, y compris par son meilleur ami, à son choix de ne pas avoir fait d'enfant, comme si une femme qui n'a pas eu d'enfant est toujours jugée, comment dire, au prisme de l'égoïsme, d'avoir tout sacrifié à la carrière, comme si elle était passée à côté du bonheur, comme si elle était victime de son propre choix, ce qui la met très en colère.
13: Oui.
4: C'était une évidence pour vous de faire des enfants, de devenir mère, vous qui aviez une... Oui, pour vous.
13: Pour moi, Léa ?
4: Oui, pour
13: alors,
4: vous, Léa.
13: Pas du tout.
4: Pas
13: alors
4: du
13: moi,
4: tout.
13: Non, non, je peux tout à fait me relier. Maintenant, oui, bien, je suis mère et je suis heureuse, très, très heureuse de l'être. Mais c'est vrai que très longtemps, jusqu'à très, très tard, je pensais que ce ne serait pas quelque chose qui serait au centre de ma vie. Je peux complètement rejoindre
4: parce que
13: Gabriel.
4: La carrière d'abord ? Parce qu'être actrice à tout prix ?
13: C'est pas tant la carrière d'abord, c'est que est-ce qu'on se sent en tant que femme, est-ce qu'on répond à une injonction sociale, ou est-ce que c'est vraiment un désir qui vous est évident, un besoin qui vous est quelque chose qui... Et puis la vie fait qu'on se retrouve pas tout le temps dans des configurations, on se dit tiens, là c'est le bon moment pour avoir... C'est-à-dire, je pense que j'avais pas envie de répondre à quelque chose qui était une injonction, mais c'était pas non plus un acte de rébellion de ma part, c'est que je pensais que je n'étais peut-être pas assez responsable. Je sais pas, il y a des choses, c'est des paramètres personnels très très complexes. Hein.
4: Ouais,
13: c'est difficile.
4: Très complexe.
13: Il peut y avoir, on peut mettre une vie à résoudre ça. Oui. Il se trouve que l'amour, que la rencontre avec Julien fait que ça m'est apparu évident à ce moment-là, mais ça vient d'un moment de vie. Ça vient de moments de vie. Dans le film, Gabrielle, en effet, a fait ce choix de elle est tellement passionnée par ce qu'elle fait, tellement prise par ça qu'elle a fait le choix de ne pas avoir d'enfant.
4: Et
13: Charlie ne cherche pas à le justifier, c'est ça qui est beau dans le film.
4: C'est ça qui est intéressant. Oui. Et dans le film, Gabrielle, ce personnage de chirurgienne que vous interprétez, vit avec de beaux enfants, les grands enfants de son
13: qu'elle a élevé,
4: de son compagnon,
13: et qu'elle aime,
4: sans leur faire de steak, sans leur faire.
13: Mais elle
4: n'aura
13: pas fait de steak.
4: Sauf que elle est à l'âge, et ça, je trouve ça intéressant aussi parce que vous avez l'âge de ce personnage et j'ai l'âge de ce personnage. Elle est à l'âge où elle se demande si il fait bon vivre avec des ados qui ont vraiment grandi, qui sont devenus presque des adultes dans une maison.
13: Oui. Bah, c'est une question que
4: c'est une
13: on peut
4: question.
13: Comprendre. Elle les aime. Il y a pas de. C'est pas. Tout ça est dit sans malice. Mais c'est vrai. Et même pour eux, elle dit. Mais c'est peut-être. Il est peut-être temps pour eux de prendre leur envol aussi. C'est une femme, Gabrielle, qui s'est construite, qui a comment dire, qui a fait des études très difficiles, qui est devenue chef de service. Et c'est vrai qu'elle voit ces jeunes en se disant. Bah, ce serait bon pour eux de commencer aussi à construire leur vie.
4: Et de Alors, vous avez l'âge de ce personnage et vous avez cet âge réputé si cruel pour les actrices. Donc, alors qu'en réalité, il suffit de regarder votre carrière, Léa Drucker, et de se rendre compte que plus vous avancez et plus vos rôles sont centraux dans les films, plus ils sont puissants, plus ils sont complexes, oui. plus ils sont applaudis, plus ils sont admirés, plus ils sont nombreux. Vous avez même joué avec Catherine Breillat en acceptant de jouer complètement à nu, sans maquillage, vraiment comme quelqu'un qui assume totalement son âge et qui se questionne sur son âge. Donc vous faites mentir les lois du cinéma.
13: Alors, c'est délicat parce que je pense que c'est... Ben d'abord, moi, je ressens beaucoup de gratitude de pouvoir faire ces personnages complexes comme ça et qu'on me les propose à l'âge que j'ai. Mais je pense que ça, c'est une exception. C'est-à-dire que malheureusement, je crois que les actrices à partir de 50 ans...

0: on leur propose de moins en moins de choses. Donc, ça n'est pas gagné sur ce terrain-là. C'est, je ne veux pas faire de ce qui m'arrive à moi une généralité en disant bah, ça y est, ça va être.
1: Et comment vous expliquez ce qui vous arrive à vous, indépendamment du marché du cinéma ? C'est-à-dire que quand vous regardez l'actrice que vous étiez à 22 ans, à 26 ans, à 31 ans, qu'est-ce qui lui manquait à cette jeune femme-là ?
0: Je ne sais pas s'il me manquait quelque chose. Je pense qu'il y a un truc qui est particulier avec quand on est comédienne, c'est qu'est-ce qu'on envoie entre 20 et 30 ans. Moi, je ne savais pas tout à fait qui j'étais. Il y avait sûrement quelque chose de très volontaire à vouloir être comédienne, absolument, et à vouloir montrer, à trop montrer de choses. Ou
1: démontrer.
0: Ou trop vouloir séduire aussi. Je parle de la séduction dans le sens de vouloir plaire et être choisie pour tel ou tel rôle, vous voyez. Donc, de temps en temps, peut-être, je ne sais pas, je pense que j'étais moins centrée, quoi. J'acceptais peut-être moins mes défauts, j'en avais évidemment. En fait, le comédien ou la comédienne, il faut accepter d'être de s'abandonner à être un être humain avec ce qu'il a de beau et ce qu'il a de pas beau et ce qu'il a de tous les contrastes, quoi. Y a des gens qui ont cet instinct génial très tôt, à 20 ans, qui sont capables de se montrer tels qu'ils sont, et il y en a pour qui c'est beaucoup plus difficile. Ça prend du temps, et donc moi j'ai peut-être à un moment donné aussi par le théâtre, grâce au théâtre, réussi à me solidifier de ce côté-là.

0: Léa Drucker, est-ce que c'est un souvenir d'enfance pour vous, l'hôpital?
1: Oui.
0: Et l'hôpital public?
1: Complètement, oui. Parce que mon père était pédiatre à l'hôpital à Tours, et donc j'allais voir mon père sur son lieu de travail pour aller déjeuner avec lui parfois, dans le temps qui lui restait.
0: C'est ça. Donc ça vous est complètement familier, les bruits, les odeurs, le jargon, le décor, les titres, les tenues?
1: Ça m'est familier, mais ça m'est pas banal. C'est-à-dire que j'ai quand même malgré tout des souvenirs d'enfance où ça m'impressionnait. De voir d'abord les gens en blouse blanche. En plus, mon père travaillait en pédiatrie, donc je me souviens il y avait des vis où on voyait les bébés prématurés. Quand on est enfant, qu'on voit ça, c'est impressionnant, c'est un autre monde un peu qui vous apparaît. Donc ça n'a jamais été banal pour moi, mais il y avait cette idée de sentir qu'on était dans un lieu de réparation, un lieu de soins, même s'il y avait de la tragédie, je me souviens que mon père était assez taiseux sur ce qui se passait. Il rentrait à la maison, on n'avait pas de détails sur ce qui se passait.
0: Et pour voir son père, il faut aller finir ses devoirs à l'hôpital, il faut passer ses dimanches en salle de garde. Il y a beaucoup d'enfants de médecins qui ont ces souvenirs-là pour avoir des petits morceaux de leur père qui fait carrière à l'hôpital. Il faut y traîner beaucoup, il faut s'ennuyer dans les congrès.
1: Oui, j'ai des vagues souvenirs de coloriage, peut-être dans le bureau des infirmières, avec des gens qui étaient très gentils avec moi à chaque fois. Mais c'est un souvenir quand même lointain, et c'est l'hôpital des années 70-80, et j'ai l'impression que c'est encore très différent aujourd'hui.
0: Pourquoi ?
1: J'ai l'impression que c'est encore plus dur. Je crois que déjà... Moi, j'ai eu un moment donné, quand je me cherchais, j'ai dit peut-être que je vais faire médecine. J'aurais été incapable de le faire à cause de...
0: Peut-être que vous alliez faire médecine, vous vous êtes posé la question.
1: Non, mais...
0: Et au lieu de ça, vous avez fait du patinage artistique?
1: Oui, alors j'ai arrêté... Oui, sauf que le patinage, je l'ai arrêté à 13 ans. Mais après, je voulais... Oui, j'étais admirative de ce métier. Je me disais, moi, j'aimais bien le lien, l'idée de parler avec les gens, enfin voilà. Mais j'aurais été incapable de faire ces études-là. Mon père m'a très vite dit ça va être difficile, c'est devenu très difficile, c'est des conditions de travail.
0: Déjà,
1: déjà il disait ça. Dans les années 80,
0: ouais. Déjà il disait ça. Est-ce que vous avez connu...
1: Faut pas décourager les gens qui veulent faire ça, parce qu'on en a besoin, mais c'est juste qu'il faut soutenir l'hôpital public.
0: Vous avez connu Abraham Drucker, votre grand-père.
1: Oui.
0: Donc, aussi médecin.
1: Oui.
0: Déjà médecin.
1: Médecin de campagne, oui.
0: Médecin de campagne,
1: oui.
0: En Normandie.
1: À Vire, il était médecin à Vire, il avait son cabinet à Vire, et puis il allait voir ses patients à la campagne, qui étaient essentiellement surtout des agriculteurs. Il partait, il prenait sa voiture, des fois il faisait des centaines de kilomètres pour aller vérifier qu'ils étaient bien pris en charge à l'hôpital. Enfin, il y avait je me souviens de salles d'attente avec des patients qui étaient un peu... Parce qu'il avait un fort caractère, donc des fois, on l'entendait se fâcher parce qu'il y avait des gens qui avaient mal pris leur ordonnance.
0: Est-ce que les patients...

0: de ce médecin de campagne se doutait de l'histoire absolument hors du commun d'Abraham Drucker?
1: Honnêtement, je sais pas. Je sais pas ce que lui a échangé avec ses patients.
0: Vous avez raconté ou vous étiez trop petite? Vous aviez une dizaine d'années quand il est mort, c'est ça?
1: Oui, moi il m'a pas raconté. Il m'a parlé par contre, il m'a parlé très tôt, je me souviens, du nazisme, de ce que c'était que le nazisme et l'antisémitisme.
0: Il était médecin
1: la guerre, oui.
0: Il avait été dénoncé.
1: Oui. Il a été interné à Drancy.
0: À Drancy, oui. Et il est devenu le médecin des internés de Drancy. Oui. Et ensuite, il a été obligé de suivre Aloïse Brunner dans le Sud,
1: oui.
0: Où là, il a vécu des choses
1: absolument épouvantables
0: en tant que médecin.
1: Dont il ne m'a pas parlé, je ne suis même pas sûre qu'il en ait parlé directement à ses enfants d'ailleurs.
0: C'est vrai?
1: Non, non. Mais c'est des choses que des témoignages qui sont écrits
0: au mémorial de la Shoah.
1: Ouais, au mémorial de la Shoah. Oui, non, mon grand-père a eu un parcours assez épouvantable, comme beaucoup de gens à cette époque, et le retour a été très difficile aussi.
0: Pourquoi?
1: Parce qu'il y a, je crois qu'il y avait la culpabilité du survivant, de tout ça, qui était aussi très difficile.
0: Pendant que votre grand-mère, elle, oui, a survécu, Lola, elle était médecin, elle aussi?
1: Pas du tout. Alors non, je crois qu'elle a dû faire des soins infirmiers, mm-hmm, au sanatorium où travaillait mon grand-père avant, mm-hmm, son arrestation. Et Lola, qui était la maman de Jean, qui avait 2 ans à l'époque, et qui était enceinte de Michel,
0: oui,
1: a été prise en charge par un agriculteur, qui l'a emmenée en Bretagne et qui l'a cachée au sein d'une famille.
0: Mais ce que je me suis dit, c'est voilà, que c'est vraiment les deux facettes de la France pendant l'occupation. C'est-à-dire que un père dénoncé et,
1: oui,
0: arrêté,
1: oui,
0: et dénoncé par des Français,
1: oui,
0: et une mère et 2 petits garçons,
1: sauvés,
0: je sais pas si Michel
1: par des Français,
0: était déjà sauvés, protégés par des Français.
1: Oui.
0: C'est vraiment les deux facettes de l'occupation.
1: Bah oui, et c'est ce qui fait qu'on tient. C'est ce qui peut nous faire tenir dans notre optimisme aussi. Mmh. Il faut raconter ces histoires, parce qu'il y a des histoires, absolument abominables, et puis il y a aussi des histoires comme celle-là, où il y a eu des familles très braves, très courageuses, qui ont pris en charge des gens comme ça, comme ma grand-mère. Je leur dois, en fait, si je vous parle aujourd'hui, c'est aussi grâce à eux.
0: Ouais.
1: Donc c'était la famille Fagé, qui faut rendre hommage. Et il y en a eu des gens comme ça.
0: Ouais.
1: Donc ça... Disons que ça donne... Moi, je ne suis pas religieuse, mais j'ai la foi dans ça. Enfin, je me dis que c'est des histoires qui nous permettent de nous...
0: Dans cette humanité.
1: Oui.
0: Dans cette humanité.
1: Oui.
0: Juste avant de se quitter, qu'est-ce que vous aimiez dans le patinage artistique?
1: Ah, c'était le début.
0: La glace?
1: La glace, le froid, la scène.
0: Le tutu.
1: Les costumes. Ouais,
0: les paillettes.
1: Alors, pas tant les paillettes, c'était la musique très fort et le fait de voler comme ça sur la glace et le fait de faire une sorte de performance de scénique. C'est ça qui m'intéressait
0: le plus. Et le père médecin, qu'est-ce qu'il disait en voyant sa fille se lever à pas d'heure pour être à la patinoire et se dire qu'elle voulait être patineuse?
1: Ah bah, y avait ma mère aussi. Hein,
0: ouais.
1: Ma maman, elle a eu un rôle à jouer aussi.
0: Ouais.
1: Bah, eux, ça les amusait beaucoup. Ça les
0: c'est
1: amusait beaucoup jusqu'à un certain point où ils n'avaient pas tellement envie que je fasse une carrière dans le sport. Mais ça les amusait beaucoup, mais plus comme un spectacle que comme un enjeu de vie.
0: Et vous voir choisir le cinéma?
1: Alors, ma mère, elle était ravie, et mon père, plus inquiet.
0: Plus inquiet?
1: Oui.
0: Mais comment on passe du patinage artistique au cinéma, toujours avec cette envie de musique, de spectacle, de glamour, de beauté?
1: Parce qu'il y a un rôle à jouer quand on est... Je pense, j'ai pas été assez loin pour le dire, mais je pense qu'il y a un rôle à jouer quand on fait une compétition, quand on présente un programme, on choisit ça. Il y a quelque chose d'artistique, donc je crois que ça fait partie de mon envie de faire de la scène, et la scène et le plateau, c'est quand même des choses qui se lient.
0: La patinoire, la scène et le plateau.
1: Oui.
0: Voilà, à défaut de la salle d'opération. Merci Léa Drucker.
1: Merci.
0: Léa Drucker qui est donc Gabrielle, la vie d'une femme, le film de Charline Bourgeois-Taquet. Voilà, j'ai savonné déjà 2 fois, qui sort le 9 septembre au cinéma, je l'ai dit, Charles Berling qui joue votre compagnon, Mélanie Thierry, romancière trouble et attirante.
1: Marie-Christine Barrault.
0: Voilà, et Marie-Christine Barrault dans le rôle de la mère qui plonge, qui sombre et qui se délite. Merci beaucoup.
1: Merci Sonia.

0: Si vous saviez comme j'aime cette chanson, c'est Bob Dylan, I Want To, 1966. Il est 9h28.
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0: Et ben voilà, Charline Vanhoenacker et Daphné Burki nous ont rejoints en studio.
2: Oui, bonjour,
0: bonjour à toutes les deux. Dans 5 minutes, le débat du jour. Faut-il se méfier du soft power saoudien? On va parler e-sport, on va parler manga, on va parler parc d'attractions géants. Ensuite, ce sera Daphné Burki et sa nouvelle tête.
3: Nouvelle tête, un rappeur mélomane qui carbure au désir, à la fête et déjà au million de streams alors que l'album n'est même pas encore sorti. Bah, faut absolument que je vous le présente.
0: Le rappeur mélomane, voilà. Mais tout de suite, c'est Charline. Alors Charline, vous parcourez la France à raison d'une commune par semaine. La deuxième étape fait escale à 7. Vous avez discuté avec les habitants pour entendre ce qui les rassemble ou ce qui les divise.
4: 40 000 habitants, bord de Méditerranée et de l'étang de Thaux, et qui se situe dans le département de...
3: De Charles-à-l'Oncle.
4: Ouais, bien joué, bravo, bravo. Deuxième déplacement et je suis déjà dans les roues. Comme je vous disais, j'ai bien retenu la leçon de la commission d'enquête parlementaire sur l'audiovisuel public. Et 7, à 7, ce qui rassemble les habitants, c'est ce qui les divise, puisque ce sont les joutes. Alors écoutez, Robert Rumeau, il est pêcheur, il vient du quartier de la Pointe-Courte, rival du quartier Haut.
5: Et natif de la Pointe-Courte, surtout ça. Donc on est fiers de notre quartier. Et il y a tout le temps eu cette galéjade, cette querelle entre le quartier Haut et la Pointe-Courte.
4: Ah, c'est un petit peu leur rive gauche, rive droite à eux. J'essaie d'employer des mots que vous comprenez à Paris. Alors on notera qu'à 7, pour dire querelle, on dit galéjade. C'est moins anxiogène, madame, monsieur, bonsoir. Tout de suite un point sur la galéjade entre l'Ukraine et la Russie. cette querelle fonde bien sûr la grande tradition sétoise.
5: Et évidemment, on le retrouve notamment tout le long des joutes, et surtout sur les barques de la ville, où les jouteurs joutent sur une barque qui s'appelle la Punch, la barque rouge, et le quartier d'autre, qui est la barque bleue. Voilà.
4: À 7, quand ils s'embrouillent, ils ne font pas juste une bagarre. Ils sortent un bateau, il y a 8 types qui rament, plus un mec qui tient une lance et un bouclier qu'on appelle le pavois. C'est une embrouille logistique, on va dire. Une joute, ça peut être aussi être verbal. Et là, c'est un commun débat d'entre deux tours. Vous imaginez la barque de Glucksmann qui coulerait toute seule, hein, avec lui qui serait là. Mais les gars, vous avez pourtant dit de vous fixer un cap clair. Et sur l'autre barque, il y a Le Pen qui fait « Ouh là là, il ne faut surtout pas que je tombe à la flotte, sinon je m'électrocute avec mon bracelet électronique. » Et là, les réacs se demandent « Une femme jouteuse ?» Eh bien comment? Je vous présente Carmen, c'est l'une de celles qui a ouvert la voie aux femmes, elle joute depuis 8 ans.

0: été dans deux depuis cette année. Avant, ça a été une. Donc, c'est très compliqué.
1: 13 jouteuses. Il y a plus de candidats à la présidentielle que de femmes qui joutent. Parce que les hommes se disent très inquiets pour les filles. Ils craignent qu'elles se blessent. Gabrielle.
0: On s'inquiète beaucoup pour notre poitrine. Alors que... Bon, déjà, on a un pavois pour se protéger. Puis je pense que, comme j'aime bien dire, il y a des jouteurs qui ont beaucoup plus de poitrine que nous. Et personne ne s'inquiète pour eux.
1: On parle quand même de femmes qui tiennent comme un long bâton, un balai, sauf qu'il n'y a pas de brosse au bout. Alors, elles n'ont pas l'habitude, vous voyez. Heureusement, depuis 3-4 ans, il y a un public nombreux qui vient spécialement pour voir les jouteuses. On aurait pu avoir des joutes au JO sur la scène.
2: Oui.
1: Daphné, vous nous auriez fait des pavois en plumes et des lances avec des paillettes. Oh, moi, ça commence à me tenter. Moi, par exemple, je commence tout doucement à tenir sur un paddle. Y a moyen ou pas?
0: Bien sûr, il y a moyen. Si vous êtes encore là mardi, on vous fait monter pas sur une barque, mais sur un chariot, avec grand plaisir.
1: Voilà. Trop tard, dommage.
3: Attends, on peut te libérer demain si ça te fait plaisir.
1: Non, Daphné, j'ai trop le sens du service public pour louper une matinale.
3: Ouais, je crois qu'elle a vraiment trop peur.
4: C'est ça.
1: Ça n'a rien à voir. C'est juste que demain, il faut vraiment que je vous raconte la suite de mes aventures à 7.
4: Eh bien, à demain, 9h32 sur France Inter. C'est l'heure du débat du jour.
5: Emmanuel Macron et le prince saoudien Mohamed Ben Salman ont une passion commune des plus étonnantes, Dragon Ball Z, le manga japonais. Alors après 18 mois de pourparlers confidentiels, les deux chefs d'État ont signé un accord pour créer 3 parcs d'attractions, l'un d'eux sur l'univers du célèbre manga.
4: La semaine dernière, Emmanuel Macron et Mohamed Ben Salman, donc le prince héritier saoudien, ont annoncé la création de ces parcs qui vont sortir de terre dans le Val d'Oise. Un investissement annoncé à 6 milliards d'euros, 22 000 emplois directs à la clé. Ces chantiers s'inscrivent dans la fameuse vision 2030 de MBS, c'est l'acronyme de Mohamed Ben Salman, qui cherche à diversifier son économie mais aussi à exister sur la scène internationale. Ces investissements servent une stratégie de soft power, manifestement destiné à changer également l'image de l'Arabie Saoudite. Alors, le divertissement, les mangas, le e-sport, le football, est-ce une manière de s'acheter une crédibilité à l'international pour l'Arabie Saoudite? La France peut-elle accueillir ses capitaux sans contribuer à légitimer le régime de Mohamed Ben Salman? On en discute ce matin. Avec Camille Lons, bonjour.
6: Bonjour.
4: Vous êtes directrice adjointe du bureau de Paris de l'ECFR, c'est le Conseil européen pour les relations extérieures, c'est ça?
6: Tout à fait.
4: Voilà. Et Agnès Levallois, bonjour.
7: Bonjour.
4: Vous êtes présidente de l'IREMO, l'Institut de recherche et d'études méditerranéennes en Moyen-Orient et chargée de cours à Sciences Po. Alors, première réaction sur cette annonce de la création de ces parcs d'attractions dans le Val d'Oise, 6 milliards d'euros d'investissement. Camille Lons, c'est du jamais vu à peu près depuis Disneyland, c'est ça, c'est dantesque.
7: C'est à l'échelle de ce que font les Saoudiens de manière générale. C'est toujours, ils font jamais les choses à moitié. C'est toujours des gros projets avec énormément d'argent qui est mobilisé. Après, on va voir ce qu'il y a toujours aussi un fossé entre ce qui est annoncé parfois et ce qui est vraiment réalisé.
4: Parce que Agnès Levallois, ça montre pas pour vous la force de frappe de l'Arabie Saoudite, une annonce pareille?
8: Non, on sait très bien que l'Arabie Saoudite aujourd'hui est en difficulté financière avec la guerre quand même qui a lieu actuellement dans le Moyen-Orient entre l'Iran et les États-Unis. Et donc, les ressources financières de l'Arabie sont en baisse. Elles étaient déjà en baisse auparavant, depuis en fait 3 ans, pratiquement le 7 octobre, où les investisseurs hésitent à aller dans la région. Et donc, aujourd'hui, l'Arabie ne peut pas mobiliser 6 milliards d'euros pour ce projet.
4: Donc, c'est du vent, cette annonce?
8: Non, c'est pas du vent, mais il va falloir mobiliser d'autres argent et que les Saoudiens ne mettront pas eux seuls cet argent. Donc c'est pour ça que Camille disait qu'il y avait toujours un fossé entre les annonces et la concrétisation. Donc attendons de voir quelle va être véritablement la concrétisation de ce projet.
4: Alors Camille Lons, est-ce que pour vous ces parcs, on va en rester pour l'instant à l'annonce, on va voir comment ça va se concrétiser. Est-ce que c'est une manière de se donner l'image d'une puissance arabe ouverte sur le monde?
7: Oui, en effet. Alors c'est dans la lignée un petit peu de la stratégie saoudienne de ces 10 dernières années qui est de vraiment moderniser l'image du royaume. Ils ont énormément investi dans la culture, le divertissement, que ce soit dans le royaume ou à l'étranger aussi. Ils ont investi dans le foot. Enfin, on a vu Cristiano Ronaldo notamment qui a rejoint une des équipes saoudiennes. Ils ont fait venir beaucoup d'instagrammeurs du monde entier pour changer l'image du royaume.
4: Enfin, on se rappelle quand même que dans les années 2000, le clergé saoudien avait lancé une fatwa contre les Pokémon. C'est ça?
7: C'est, mais... motif...

0: que c'était un jeu de hasard et que le jeu de hasard était contraire au principe de l'islam. Qu'est-ce qui s'est passé là en si peu d'années ?
1: En fait, c'est vraiment un changement en termes de, pour le coup, sur tout l'aspect ouverture à la culture, changement d'image. On est sur un bouleversement complet de l'Arabie Saoudite sur les 10 dernières années, c'est-à-dire la montée au pouvoir de Mohammed bin Salman, le prince héritier saoudien actuel. Il y a encore très peu de temps, en fait, finalement, avant ça, les cinémas étaient fermés.
0: La réouverture des cinémas date seulement de 2018.
1: Oui. Non, mais c'est vraiment, enfin, il faut s'imaginer un petit peu qu'on est sur un pivot total de la façon dont le royaume aborde ces questions-là. Mohammed bin Salman a pris ses distances, notamment avec le clergé saoudien. Alors, ça ne veut pas dire forcément une évolution parfaite sur les questions, notamment de droits de l'homme, de droits des femmes, etc.
0: On va en reparler.
1: Mais sur
0: on va en reparler parce que néanmoins, pourquoi s'attacher, par exemple, au manga, le manga n'étant pas du tout une culture à l'origine moyenne-orientale, mais évidemment ça s'est totalement mondialisé, hein, Agnès Levallois, mais on voit bien que là le choix ça n'est pas, comment dire, de fabriquer des vitrines à l'étranger de la culture saoudienne ou de la culture moyenne-orientale.
2: Non, MBS, le prince héritier, veut montrer que l'Arabie saoudite maintenant est un pays qui s'inscrit complètement dans la mondialisation, et qu'il veut montrer une image différente, une image qui a été quand même entachée il y a quelques années, je le rappelle, par l'assassinat de Jamal Khashoggi, qui était ce journaliste saoudien tué dans un dans le consulat saoudien
0: de manière
2: terrible en Turquie. Et donc depuis, MBS a compris qu'il fallait absolument qu'il change l'image du royaume, d'où toutes les réformes adressées à sa population, aux jeunes en particulier. Il sait qu'il a besoin du soutien des jeunes lorsque son père va mourir et qu'il va vraiment prendre les rênes du royaume, même s'il les a de fait aujourd'hui, mais son père le protège encore, de tous les princes qui ont été écartés et qui ne sont quand même pas très heureux de cette situation.
0: Qui sont des rivaux potentiels,
2: bien
0: qui
2: sûr,
0: sont des adversaires potentiels.
2: Bien sûr. Donc du coup, il a
0: besoin...
2: Il peut
0: y avoir des coups d'État...
2: Coups d'État, je n'irai pas jusque-là, mais des tentatives en tous les cas. Et donc, il s'appuie sur ces jeunes qui sont majoritaires dans le royaume pour asseoir sa position. Et tout ce qu'il fait d'ouverture vers la culture, vers les cinémas, les spectacles, les concerts, il a fait venir quand même des personnalités de concerts incroyables contre l'avis des religieux, pour montrer que l'Arabie aujourd'hui était un pays comme les autres qui se modernise.
0: Et puis il y a cette espèce de Las Vegas saoudien, là, c'est ça, Qidia, Camille Lons, comment vous pourriez décrire cet endroit ? Un lieu de perdition pour le clergé, j'imagine.
1: Il y a plein de projets. Il y a Qediya, il y a aussi Deria, qui est l'un des projets aussi de culture plus traditionnelle saoudienne. Parce que, juste pour revenir, vous disiez qu'ils investissent dans les cultures étrangères, mais il y a aussi tout un investissement dans la culture saoudienne elle-même, de valorisation de la culture saoudienne, avec le festival de films de la Mer Rouge, qui vise aussi à mettre en avant des jeunes réalisateurs saoudiens. Donc, il y a ça. Il y a toute la partie aussi autour de Al-Ula et Neom, etc., qui vise aussi à développer tout le tourisme sur la mer Rouge. Donc, on a plein de spots différents en Arabie Saoudite.
0: Et en même temps, Agnès Levallois, c'est une façon de diversifier l'économie. C'est-à-dire que ça n'est pas que de l'image, ça n'est pas que de la propagande et ça n'est pas que de la manière de se rapprocher de la jeune génération. C'est aussi une manière de diversifier l'économie, d'être moins dépendant des questions énergétiques.
2: Bien sûr, parce que ça, c'était vraiment le problème numéro un de MBS lorsqu'il a vraiment pris les rênes du pouvoir, c'est effectivement comment diversifier l'économie, être moins dépendant du pétrole. Donc il s'est lancé vraiment dans des projets gigantesques et le tourisme a été un des éléments mis en avant, d'où El Hola, ce fameux site nabatéen extraordinaire qui est en train d'être développé. Et tous ces projets participent de la volonté de diversifier l'économie. Pour cela, il y a besoin d'investisseurs, de faire venir des investisseurs pour les aider, parce qu'aujourd'hui il y a un certain nombre de projets qui sont mis à l'arrêt parce que justement crise de liquidité, et ça c'est quand même un élément extrêmement important à prendre en compte aujourd'hui dans la situation de l'Arabie Saoudite. Aujourd'hui, l'argent ne coule plus à flot comme auparavant, mais la crise d'Hormuz démontre aussi la nécessité de continuer cette diversification économique dont a tant besoin le royaume.
0: Alors Camille Lons, la question que ça pose, c'est le fait que la France accepte ses investissements sur son sol. Pourquoi ? Est-ce qu'on en a besoin ? Est-ce que c'est une nécessité ? Est-ce que c'est une manière pour la France de se positionner vis-à-vis d'économies qui sont en pleine mutation et qui sont émergentes ?
1: Alors en effet, alors, de toute façon, attirer des capitaux en France, c'est toujours quelque chose qui est positif, surtout si ça peut créer de l'emploi, donc que ce soit des capitaux saoudiens ou autres, c'est toujours un projet qui est accueilli par la France.

0: Et en effet, il y a une dimension plus large de développement de la relation avec l'Arabie Saoudite, qui est un pays, une puissance en pleine émergence. C'est-à-dire que la France aujourd'hui a une vision du monde qui est se positionner aussi vis-à-vis des puissances moyennes, dans un monde plus multipolaire, et donc réduire notre dépendance.
1: On peut quand même préciser qu'en 10 ans de présidence d'Emmanuel Macron, MBS a été reçu à 4 reprises en France, et de son côté, le président français s'est rendu 3 fois. Hein, c'est ça. En Arabie saoudite. Mm-hmm. Donc c'est quand même une forme d'amitié franco-saoudienne.
0: Il y a un vrai partenariat stratégique qui a été développé entre l'Arabie saoudite et la France sous le mandat Macron. Il y a aussi une volonté de rééquilibrer un petit peu les relations au sein du Golfe, parce que les Émirats, ça a été vraiment le pays clé sur lequel la France a beaucoup misé ces dernières décennies.
1: Donc de redonner un rôle à l'Arabie
0: saoudite.
1: Et donc
0: donner un rôle plus important et éviter de mettre tous nos œufs un petit peu dans le même panier seulement des Émirats, mais d'avoir une relation aussi importante avec les Saoudiens.
1: Bon, bah alors maintenant, la question qui fâche, Agnès Levallois, Camille Lons. Est-ce qu'on a raison de faire ça, sachant que derrière ce soft power, on en a beaucoup parlé à propos du sport, il y a une forme de sport washing, c'est-à-dire que c'est une manière de grimer, de cacher, de faire écran à la réalité des droits de l'homme en Arabie Saoudite.
2: Oui, ce qu'il faut bien distinguer quand on parle de l'Arabie Saoudite, ce sont toutes ces évolutions, ces réformes qui sont entreprises en Arabie et qui sont indéniables. Néanmoins, la question des droits de l'homme est une question qui est absolument centrale et qui est dramatique. Le nombre d'exécutions en Arabie Saoudite est considérable.
1: 356 exécutions en 2025.
2: Voilà, ce qui est quand même un chiffre.
1: Près de 100 exécutions depuis le 1er janvier, selon Amnesty International.
2: Ce qu'il faut bien comprendre, c'est que
1: la liberté de la presse est à peu près au dernier rang mondial en Arabie Saoudite.
2: C'est un régime autoritaire. Il ne faut pas se tromper, même si on parle de ces réformes, c'est un régime autoritaire. C'est un régime qui est... Tous les pouvoirs sont entre les mains du prince héritier et c'est lui qui décide des réformes quand il l'entend, au rythme qu'il ne souhaite pas, il n'admet pas entendre la moindre critique. Donc oui, la question des droits de l'homme est une question essentielle. Clairement, ça ne fait pas partie des débats publics entre la France et l'Arabie Saoudite. Peut-être que le président en parle dans des entretiens privés, mais ça, cette question que l'on pose vis-à-vis de l'Arabie Saoudite, on peut la poser vis-à-vis de beaucoup de partenaires de la France avec lesquels nous travaillons et qui ne respectent pas les droits de l'homme. Oui, c'est une question. On a une diplomatie pragmatique aujourd'hui pour avoir des investissements.
1: D'un point de vue économique, c'est ça. Et est-ce qu'on peut accepter l'argent d'un État sans accepter à terme, de faire partie de son agenda, de faire partie de son récit?
0: C'est le risque, en effet. Mais c'est-à-dire que dans, et c'est ce que disait Agnès très bien aussi, c'est que dans le contexte actuel des relations internationales, si on n'a plus de relations avec aucun pays autoritaire ou avec aucun pays avec lequel on n'est pas d'accord, enfin, on n'a plus du tout de relations dans le monde. Et d'ailleurs, je parlais de la relation avec les Émirats. Les Émirats non plus, alors qu'en termes de soft power, pour le coup, ils ont été très bons et ils ont une image nettement meilleure en France et en Europe que l'Arabie Saoudite. Mais c'est aussi un État très autoritaire, au même titre que l'Arabie Saoudite. Donc, il y a un moment aussi où, dans les relations internationales aujourd'hui, si on veut pouvoir continuer à compter sur la scène internationale, et c'est le pari que fait Macron, il va falloir...
1: Donc, vous rangez toutes les deux à ce pragmatisme.
2: C'est un pragmatisme et il faut rajouter un élément qui est la diplomatie, c'est-à-dire que la France travaille avec l'Arabie Saoudite sur les questions régionales. Je rappelle l'initiative franco-saoudienne de l'année dernière sur la Palestine, la création d'un État palestinien.
1: Absolument.
2: Et donc ça, c'est aussi pour la France un moyen de continuer à exister sur la scène diplomatique régionale en s'appuyant sur l'Arabie Saoudite. D'où effectivement des concessions qui sont faites pour avoir une voix. Donc maintenant, c'est aux politiques à savoir si c'est un bon choix ou un mauvais choix.
1: D'où, Camille Lons, cette déclaration commune, cet amour pour le manga et le e-sport de MBS et d'Emmanuel Macron. C'est-à-dire, nous sommes unis dans une génération commune, avec des références communes en réalité.
0: En effet, c'est une façon de présenter les choses, mais derrière le e-sport et derrière les mangas, il y a en effet tout un tas d'enjeux économiques et diplomatiques bien plus larges et qui sont très importants aussi.
1: Merci beaucoup à toutes les deux. Agnès Levallois, Camille Lons, merci d'être venues faire œuvre de pédagogie au micro de France Inter.
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1: Alors, dans un instant, évidemment, Daphné Burki et sa nouvelle tête. Il faut absolument, absolument qu'elle nous la présente. D'abord, on écoute Théodora et son tube de l'été, Be My Valentine.

0: Valentine de Théodora, Daphné Burki.
1: Oui, elle veut bien.
2: Plaisir, hein. Moi aussi,
0: bien. Il veut bien aussi.
1: Mon invité aussi.
0: Bah oui, il veut Folies. Bien. Alors, c'est peut-être la naissance d'une histoire et d'un couple. On vous en reparlera. Daphné Burki, donc, la nouvelle tête aujourd'hui est chanteur. Il s'appelle Folies et son premier album, Divine, sortira le 9 octobre.
1: Ah oui, le 9 octobre. Donc, ok, c'est pas demain. Mais cette année, Sonia, je vous
0: l'ai. C'est presque demain.
1: En fait, je suis là pour vous tenir à la page, vous voyez, vous présenter celles et ceux qui font entrer de l'air frais dans nos fenêtres. Alors, je ne vais pas vous laisser sur une aire d'autoroute, Sonia, je vous embarque avec moi. Mais sur la plage arrière, parce que vos playlists, elles ne sont pas encore parfaites. Je suis là pour les
0: montrer. Daphné est là pour les améliorer. Tout, vêtements, playlists,
1: j'exagère.
0: Pas à peine. Non,
1: il s'appelle Folies. C'est un artiste autoproduit et je voulais absolument vous le présenter parce qu'il a une musicalité bien à lui, un rap sexy et festif. Écoutez, il y a du funk, tu vois, il y a du groove. Jusque dans sa façon d'entrer dans les morceaux. C'est comme lorsqu'on arrive dans une soirée, Sonia, et qu'on aperçoit la piste de danse au loin. Il soigne toujours son entrée, il arrive, il se lance, et puis il lance son projet, quoi.

0: Bonjour Félix, bienvenue sur France Inter.
1: Merci beaucoup, merci beaucoup.
0: C'est vrai que c'est important de soigner son entrée. Hein. Ce titre, il s'appelle Instinct Animal. Il n'est pas sur votre prochain album, mais il a été écouté des millions de fois. Le youtubeur bien connu Squeezie a même révélé que vous étiez son artiste le plus écouté de l'an dernier. Ouais. Est-ce que c'est votre instinct qui vous a dit que bah, ça marcherait ?
1: C'était mon instinct animal finalement qui m'a dit que qui m'a dit que ça marcherait. Non, en réalité, est-ce qu'on sait quand ça va marcher ? Parfois oui, parfois non. C'est vrai que sur ce son quand même, il y avait un petit quelque chose quand j'ai fait le refrain où je me suis dit ok, c'est Cathy, tu vois. Donc ouais, un petit instinct quand même.
0: On va apprendre à vous connaître, il y a de l'instinct et il y a peut-être un autre trait, bah oui c'est lundi matin, un autre trait de caractère sur votre futur album qui s'appelle Divine. On trouve un tout premier duo avec l'hyper talentueuse Ebony et le titre s'appelle Pétasse.

0: talentueuse et chez vous, ça sonne presque comme un titre de noblesse. Vous-même, ouais. Vous avez un côté pétasse.
1: Moi, j'assume ce côté-là totalement. Moi, je suis une pétasse, voilà, quand il faut l'être. Donc, c'est quelque chose qui, c'est un terme qui a évolué.
0: Aussi, c'est vrai. C'est hyper positif maintenant, oui. Finalement. Ça,
1: bon, bah voilà.
0: Et, ça voudrait dire quoi pour vous?
1: Et bah pour moi, personnellement, être une pétasse, c'est quelqu'un déjà qui s'assume. C'est quelqu'un qui s'assume, qui assume son côté chippy, qui assume son côté un peu, qui peut assumer plusieurs côtés en réalité, tu vois, mais qui assume son côté pétasse, donc comme j'ai dit, son côté
0: une
1: un
0: grande
1: peu
0: liberté,
1: chippie, son côté un
0: aussi.
1: Peu, voilà, c'est ça, son côté libre, son côté un peu insolent.
2: Et les garçons et, moi, je suis très et les filles.
0: Et les garçons et les filles, voilà. C'est devenu non-genré ce mot. Voilà. Alors là, vous ne le voyez pas, mais Folies porte une chemise, une petite satinette avec des bisous sur toute sa chemise parce qu'il a un côté aussi lover. Votre musique, elle parle beaucoup de désir, de sexe, un peu moins de sentiments, mais le tout dans la joie, comme ce titre certifié disque d'or.
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0: C'est qui ce personnage, Folies?
1: Alors, ce personnage, il est très très lié à qui je suis moi personnellement. Mais je trouve qu'il y a quand même des sentiments dans ce que je dis, mine de rien. C'est un peu caché, c'est un peu derrière, mais je trouve qu'il peut y avoir des sentiments dans tout, tu vois, dans tout, dans le désir, dans le sexe et tout. Donc, je suis finalement très sentimental aussi.
0: Alors, vous savez qu'on va rapidement vouloir vous ranger dans des bacs, parce que vous êtes en train de déferler. On va expliquer qu'on entend des influences de Michael Jackson, de Fela Kuti, le funk aussi de Bruno Mars. Et c'est vrai, mais moi, j'aime bien parler de votre rap parce qu'il est festif, il est sexy. Et puis, vous avez cette voix qui monte dans les aigus avec beaucoup de douceur. Vous êtes une pop star ou un rappeur?
1: Je suis une pop star qui fait aussi du rap.
0: Ah voilà,
2: mais c'est dans et qui est parfois un peu pétasse.
1: Et qui est parfois aussi une pétasse, voilà.
0: Et un peu lover. Ah, une pop star alors.
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0: Il y a un peu tout dans ces lignes. Vous dites qu'il y a des millions d'écoutes. Il y a l'argent qui rapporte beaucoup moins que ce qu'on imagine, nous, auditeurs. Il y a des vêtements qu'il faut rendre. Il y a des statistiques qui finissent peut-être par prendre la place sur la musique. Cette industrie, elle vous a donné votre rêve. Mais est-ce qu'il est déjà un petit peu abîmé, un peu écorné? Est-ce que vous avez conscience de là où vous êtes?
1: Moi, mon rêve à moi, il n'est pas encore écorné. Et justement, c'est ça qui est très, très compliqué. C'est parce que j'essaie de le maintenir et de le préserver aussi pur et aussi réel que possible. Et que c'est très, très compliqué dans l'industrie. Et c'est vrai qu'il y a des trucs qui viennent menacer ça. Et dont je parle dans les titres, dans ces
0: exactement,
1: titres-là.
0: Il faut les écouter de près. Mais ouais. Ce rapport à l'industrie vient aussi de votre histoire familiale. Vous avez grandi dans l'un des quartiers les plus musicaux de toute la France. Il s'appelle Pigalle, ce quartier. Ça se situe en plein milieu de la capitale. Votre père est percussionniste. Il a joué avec les Négresses Vertes, avec Renaud, avec Nina Simone. Il vous emmenait enfant dans les studios, les concerts. Il vous rejoint, il vous a rejoint une fois sur scène. Ça devait être un grand moment d'ailleurs.
1: C'était un très grand moment. Très très grand moment. Ouais. Et soit mon père, parce que grand monsieur aussi.
0: Qu'est-ce qui vous a appris de cette industrie?
1: Alors, de l'industrie, il m'a appris à s'en méfier, à rester sur ses gardes, parce qu'il la connaît quand même, il la connaissait. Et ouais, il m'a appris à m'en méfier et à rester sûr de moi quand même et rester fier de qui je suis.
0: En tout cas, le rythme, je ne sais pas, l'album, dont j'ai le droit de dévoiler les premières notes, il s'ouvre sur un rythme particulier. On écoute.
1: Écoutons.

0: couverture, ça?
1: Ah, si.
0: Et comme ça, il arrive. Folies, il soigne son entrée. Alors, il nous reste quelques instants ensemble. Je vais quand même vous poser quelques questions rapides pour apprendre à vous connaître. Vous êtes prêts?
2: Ouais, tout à fait.
0: Votre première vocation?
2: Musique directe.
0: Quoi qu'il arrive. Votre premier crush?
2: Princesse Mononoke.
0: Ah.
2: Elle est trop badass. La pétasse originelle. J'adore. Princesse Mononoke.
0: Princesse Mononoke, bien évidemment. On va entendre quelques notes. Votre première fois?
2: Alors, ma première fois, moi, je dirais quand j'avais 7 ans, parce que j'ai eu un espèce de moment où je me suis réveillé et j'ai eu l'impression que ma vie avant était un rêve quasiment. C'est bizarre, c'est presque comme si je commençais à avoir une vraie conscience. Et je sais pas si c'est vrai ou c'était juste une sensation, bien évidemment, mais je sais pas. Quand j'avais 7 ans, je me souviens précisément d'un jour.

0: Bon, je me suis réveillé, je me suis dit, ok, là, la vie, elle commence, en gros.
1: Le super pouvoir que vous auriez aimé avoir?
0: Moi, je pense que c'est de vivre plusieurs vies en parallèle.
1: Donc là, par exemple, vous êtes sur France Inter, mais vous aimeriez en même temps être...
0: J'aimerais en même temps être dans une campagne du Japon.
2: À chasser les mauvais esprits.
0: Exactement, ouais. Exactement.
2: Et à retrouver le dieu de la forêt.
0: Exactement, tout ça. En même temps, être aux États-Unis. Et ouais, j'aimerais trop vivre plein de vies, parce que je trouve que toutes les vies sont intéressantes à vivre, en vrai de vrai.
1: Votre talent caché?
0: Mon talent caché, alors j'ai un petit talent de coupeur de feu, c'est-à-dire que je peux mettre un peu ma main au-dessus de certaines
1: d'une brûlure et vous arrêter le feu. Ça, ouais. C'est quand même la première fois que j'entends un talent caché pareil. Mmh. Mais votre feu, à vous, il ne va pas du tout s'arrêter. Votre premier album, il s'appelle Divine. Mmh. Il sortira donc le 9 octobre et votre nom, il est déjà tout en haut de l'affiche puisque vous serez entre autres à la salle Playel le 18 novembre
0: exactement.
1: Prochain.
0: Exactement, il faudra venir me voir. Hein.
1: Évidemment qu'on vient voir.
2: Évidemment. À part ça, il est couvert de strass.
1: Le nom à retenir, c'est Folies, et vous pouvez le suivre de près.
2: Alors, moi, je voudrais saluer toute l'équipe du 9-10, parce que j'ai pas eu le temps de le faire la dernière fois. Je voulais vous dire que derrière la console et à la réalisation, il y a Mao de Butler et il y a Étienne Bertin, que c'est Charlotte Matou qui coordonne toute l'équipe de programmation, que c'est Alexandra Brouillet qui prépare le grand portrait, et que c'est Diane Devancet qui prépare le débat. Et que, évidemment, c'est Valentine Chedebois qui choisit les disques. Voilà, on les embrasse tous.
0: Et ben, merci à eux.
2: Et ben voilà, on les remercie. Alors, Ali.
3: Oui, bonjour. Bonjour à toutes et à tous. Ce matin, dans Quand même vous fasse, comment perdre du poids en se reconnectant à son corps. Nous attendons toutes vos questions sur WhatsApp et au standard au 01 45 24 7000 ainsi que sur l'appli Radio France.
2: C'est pas très clair, Ali. Ça veut dire quoi, perdre du poids en se reconnectant à son corps, en l'écoutant, en prenant le temps de manger, en mangeant moins.
3: Notamment, sans frustration ni culpabilité, etc. Écoutez l'émission, vous allez tout comprendre.
2: Allez,
3: vous allez
2: à tout
3: voir.
2: À l'heure.
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2: Il est tout pile 10h sur France Inter. Je vous souhaite une excellente journée. Et un point sur les dernières infos avec Anne-Sophie Balbire. Bonjour Anne-Sophie.
10: Bonjour Sonia, bonjour à tous. Sébastien Lecornu réunit ses ministres pour esquisser la feuille de route des prochaines semaines, des prochains mois. Le chef du gouvernement qui a fort à faire, préparation du budget 2027, avec sur la table une réforme des arrêts maladie, le déremboursement de certains médicaments et surtout une désindexation des retraites à l'exception des petites pensions. Et il n'y a pas que ça, après les gigantesques incendies de l'été. Un plan de sauvetage pour les agriculteurs sera aussi au centre des discussions de cette rentrée, comme les cyberattaques du fisc et de l'éducation nationale notamment. D'ailleurs, ce matin, la rentrée des 850 000 enseignants est perturbée. Le piratage de la mi-août affecte encore les académies de Nantes et de Toulouse. Plusieurs outils numériques ne sont toujours pas accessibles. À Toulouse, le retour à la normale n'est pas prévu avant environ deux semaines, selon le recteur. heures. Dans le périscolaire, les parents s'inquiètent. Remettre ou pas ses enfants en centre de loisirs cette année. Le procès d'un animateur d'une école du 15e arrondissement de Paris s'ouvre aujourd'hui, accusé d'agression sexuelle par plusieurs enfants. Une marche pour sensibiliser aux violences aura lieu demain à Biarritz. Les habitants de la ZAD de Notre-Dame-des-Landes vont-ils repartir en lutte après s'être opposés pendant plusieurs années à un projet d'aéroport? C'est désormais la création d'un centre de rétention administrative qui mobilise à Nantes. Le site pourrait accueillir 140 étrangers en situation irrégulière et doit s'installer dans un bois situé en zone humide, un îlot de fraîcheur de 5 hectares, Ajra Mohamed.
11: C'est accompagné par le chant d'un rouge-gorge que nous progressons dans cette forêt.
12: Donc on a des arbres de 70 ans et plus, au moins 56 espèces d'oiseaux recensées.
11: Erel Olivo fait partie des opposants à ce centre de rétention. Pour cette biologiste marine, le chantier à venir est un réel danger pour la faune et la flore locale.
12: On a des martres, on a des blaireaux, on a des écureuils, les salamandres et les tritons. Pour moi, c'est une aberration dans le sens où on est sur un milieu robuste qui rafraîchit tout le quartier, qui permet de conserver la biodiversité en ville, c'est incompréhensible.
11: La préfecture de Loire-Atlantique, elle, répète que ce CRA est indispensable à Nantes, alors que 55% des demandes de placement en rétention ont été refusées dans la zone Grand Ouest depuis le début de l'année, faute de place. Pour compenser la destruction de la zone humide, l'État va, comme le prévoit la loi, sanctuariser des terres à quelques kilomètres de là.
13: Bonjour, bienvenue sur la ZAD de Notre-Dame-des-Landes.
11: Et oui, sur les 3 parcelles qui seront protégées, 2 se trouvent dans la zone à défendre. Ce sont d'anciens champs cultivés, selon Manu, zadiste.
13: Ces terres, elles ont vocation à retourner à une activité agricole, à vivre. La réalité, c'est qu'ils vont bétonner quelque part et ne rien faire de l'autre. C'est du greenwashing complet. Et évidemment, nous, on est en complète opposition avec la logique raciste, néocoloniale qui va derrière ce projet.
11: Et pour le faire comprendre, ses opposants ont déjà prévu une manifestation le 10 octobre prochain dans la ZAD.
10: La maire de Nantes, la socialiste Johanna Roland, s'oppose elle aussi à ce projet de centre de rétention. L'Iran a attaqué ce matin des cibles américaines en Jordanie et aux Émirats Arabes Unis. Riposte de Téhéran après les frappes des États-Unis sur l'île de Larak dans le détroit d'Ormuz. Au Népal et au Tibet, le bilan de la crue de mercredi dernier s'aggrave encore. 919 morts, près de 5000 disparus. Et puis l'Espagne continue d'enquêter sur l'arrivée de dizaines de milliers de migrants à Ceuta fin juillet. Le Premier ministre socialiste Pedro Sanchez, interrogé sur la radio Cadena Ser, met en cause de fausses informations diffusées par une internationale d'ultra-droite. Il écarte en revanche toute responsabilité des autorités marocaines. Lui se disait prêt, mais son corps a lâché. Novak Djokovic, éliminé dès le premier tour de l'US Open de tennis à New York, battu par l'Argentin Mariano Navone en 5-7. Une sortie express en grand chelem que l'ex numéro 1 mondial n'avait pas connue depuis 20 ans.
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10: Vous êtes sur France Inter, très belle matinée, il est 10h05 et c'est grand bien vous fasse. Bonjour Ali Rebich.
3: Bonjour Anne-Sophie Balbir, je suis ravi de faire votre connaissance, on ne se connaissait pas.
10: C'est la réciproque est vraie.
3: Bon, je suis ravi, on vous retrouve évidemment à 11h.
10: À 11h,
3: à tout à l'heure.

0: Bonjour à toutes et à tous, soyez les bienvenus dans Grand Bain Vous Fasse. Est-il vraiment possible de perdre du poids en se reconnectant à son corps? C'est notre question ce matin. Perdre du poids sans régime amincissant, car aucun ne fonctionne, on le sait, à moyen et long terme, sans médicaments injectables, ni chirurgie bariatrique. Se reconnecter à son corps, donc, l'écouter, prendre le temps de manger, sans frustration ni culpabilité, en pleine conscience, en cuisinant des choses que l'on aime, en différant la dégustation de certaines gourmandise et surtout en mettant le plaisir autour de cette reconnexion. Nos invités répondent à toutes vos questions sur la perte de poids au standard et sur WhatsApp au 01 45 24 7000 et sur l'appli Radio France. Bienvenue dans Grand Bien Vous Fasse, la vie quotidienne mode d'emploi.
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0: Bonjour docteur Aurélien Benwalid.
2: Bonjour.
0: Vous êtes neurologue et président du Forum européen de bioéthique. Bonjour Mme Nizan.
3: Bonjour.
0: Vous êtes avocate et vous avez perdu une quarantaine de kilos depuis 2020. Vous racontez cela dans un livre publié chez Marabout. Comment t'as fait pour perdre autant, que vous avez écrit ensemble parce que vous êtes un couple à la ville. Avec nous également Laurent Saura. Bonjour.
4: Bonjour.
0: Vous êtes psychologue, diététicienne, nutritionniste, spécialiste des comportements alimentaires et vous aviez publié il y a quelques années chez Erol « Et si vous trouviez enfin votre poids idéal ?» Et on peut vous suivre sur Instagram, ça s'appelle « La psy des kilos ». Tout d'abord, sur le titre de cette émission, « Comment perdre du poids en se reconnectant à son corps ?» Avant l'émission, Sonia De Villers n'avait pas compris le titre de cette émission. Ça veut dire quoi, se reconnecter à son corps concernant la prise de poids ou la perte de poids?
2: Se reconnecter à son corps, c'est finalement être à l'écoute de ses émotions. Alors aujourd'hui, on évolue dans une société où la médecine est très matérialiste, où on abonde avec des statistiques, avec des molécules, avec des médicaments. Et finalement, il y a quelque chose qui appartient au registre de la médecine au même titre, qui est simplement la reconnaissance des émotions, la reconnaissance de la faim, la reconnaissance de la satiété. C'est valable pour la perte de poids, mais c'est valable pour l'accueil de n'importe quel médicament, pour l'accueil de n'importe quelle maladie. Et c'est particulièrement important. Alors, c'est démocratisé avec cette idée justement de la pleine conscience, de la pleine présence, c'est-à-dire réussir à vivre le moment dans l'instant présent. Et là où c'est très important, c'est que bien souvent, et on s'en rend compte parfois jamais, c'est bien quand on n'a plus faim, on ne s'en rend pas compte, on continue encore à manger. Et il y a des signaux faibles, des signaux forts qu'il faut connaître.
0: Laurent Saura.
4: Oui, alors c'est drôle parce que j'aurais dit en se reconnectant à son corps et à sa tête, parce que tout ne se passe pas dans le corps. En effet, les émotions, les sensations, elles se passent sûrement ailleurs et elles ont besoin d'une écoute particulière, ce que disait Aurélien à l'instant, d'une écoute particulière parce que souvent c'est très faible. Elles ont aussi besoin qu'on interroge ses habitudes, les pressions que la société nous met, une forme de conformisme. En fait, c'est un chemin très individuel et c'est ce qui va être un peu compliqué, c'est de parler de façon très générale de sujets qui sont souvent très individuels.
0: Maud Nizan, comment t'as fait pour perdre du poids? C'est la question qu'on vous a souvent posée. Et cette réflexion, on a parlé sympathique, mais qui peut être assez violente. Ouah, t'es super belle. Vas-y, ça veut donc dire qu'auparavant vous ne l'étiez peut-être pas, dans l'esprit de celui qui vous adresse cette remarque. Vas-y, raconte-moi comment t'as fait.
3: Voilà, avec une attente d'une formule magique qu'on a voulu, voilà, à laquelle on a voulu répondre à cette interrogation de trouver quelque chose qui viendrait de l'extérieur, qui viendrait d'un tiers, qui viendrait peut-être d'un professionnel même, mais qui pour autant, à mon sens, ne peut venir que de soi, d'aller chercher ses ressources, d'interroger et de s'introspecter et d'aller, effectivement, je suis d'accord avec Laurence, questionner toutes les interférences qui viennent se mettre entre notre corps et notre esprit.
0: La thèse centrale de votre livre, c'est se déconnecter de son corps et de son esprit empêche de perdre du poids. Docteur Benwalid.
2: Oui, la déconnexion entre le corps et l'esprit est responsable de bien des maux. Le poids, si se tentait que c'est un mal, c'est quand même normal de peser quelque chose, et on a tous un poids qui nous appartient. Mais le fait d'être déconnecté de soi, eh bien, ça peut générer des maladies, des symptômes. Et c'est très important de pouvoir identifier quel est le problème. Alors, on est tous inégaux par rapport à ça. Il y a des gens qui vont naître et qui vont être très facilement connectés à leur corps, des gens qui vont avoir plus de mal. Et il y a aussi des gens qui sont assez bien connectés et qui, du fait d'un traumatisme ou d'un psychotraumatisme, vont être brusquement déconnectés. Ce sont tous ces aspects-là qu'on essaie d'évoquer dans le livre aussi.
0: Me disant, docteur Ben Walid, je vous cite, hein, se déconnecter de son corps, c'est ne pas savoir ce dont le corps a besoin, ne pas entendre les signaux faibles qui conduisent aux douleurs, voire à la maladie, c'est ne pas voir son corps changer, accumuler les kilos, ne pas se voir tout simplement, ne pas se voir et se contenter du regard des autres, que ce regard soit bienveillant ou pas.
3: Absolument, et je pense que nous n'éduquons pas nos enfants à être connectés à leur corps, voire même avec des injonctions éducatives, eh bien, on les déconnecte de ce qu'ils ressentent naturellement et instinctivement peut-être au départ en tout cas, et on leur rend pas toujours service, notamment avec des éducations un petit peu à l'ancienne, finis ton assiette, prends un petit déjeuner avant d'aller à l'école, voilà, toutes ces habitudes qu'on leur inculque et qui sont pas forcément de nature à les aider à s'écouter.
0: Docteur Ben Walid.
2: Oui, par exemple, quand un enfant ou un adulte va dire « là j'ai faim » par exemple. Ok, on identifie que j'ai faim et pourtant l'heure du dîner a lieu 2 heures ou 3 heures après. Alors quand on est un adulte, on peut s'octroyer certaines libertés, mais quand on est un enfant, eh bien, il y a une forme de privation de liberté qui est liée aux parents, au tuteur légal, qui va lui dire « ah ben non, c'est pas l'heure de manger maintenant parce que tu vas manger plus tard dans 3 heures ». Alors d'un côté, c'est important, ce sont des moments conviviaux, c'est important de donner un cadre à un enfant, mais d'un autre côté, là on parle d'une émotion, d'une forme de sensibilité. L'organisme donne une information et soit on l'entend et on est capable de donner une réponse cohérente, de dire ben voilà, là tu as faim, ok, est-ce que tu peux attendre ? Oui, non. Si c'est le cas, eh ben, tu peux manger quelque chose avant. Mais en tout cas, mettre sous couvercle ou essayer d'étouffer une sensation, c'est pas très grave comme ça, de manière. Mais sauf que quand on grandit, si on grandit avec ces injonctions-là, eh bien parfois on peut ne plus être à l'écoute une fois adulte.
0: Laurent Saura.
4: La plupart des personnes ne sont pas à l'écoute, hein, d'ailleurs, à part peut-être pour une petite marge, parce que on est très, une petite marge de personnes, on est quand même très, très pris et englué dans des tas d'injonctions, d'organisation, de rythme, une culture aussi alimentaire qui se base sur 3 repas par jour. C'est pas pareil dans le monde entier, on ne mange pas aux mêmes horaires dans le monde entier, et pourtant, a priori, on devrait tous avoir à peu près les mêmes besoins. Donc c'est vrai que dès qu'on se dit « si je me mets à l'écoute de moi », ça veut dire qu'il faut déjà avoir compris dans quoi on est englué et comment on peut essayer de répondre. Un enfant, par exemple, s'il a faim à 9h30 et que la cour, qu'il est à l'école, il ne pourra pas manger. La plupart des écoles interdisent que les enfants aient des choses à manger le matin. Que l'enfant ait mangé ou pas le matin, au petit déjeuner, s'il a faim à 10h, il ne pourra pas manger. Donc, il y a tout un tas de systèmes qui nous séparent petit à petit de notre capacité, peut-être pas de les écouter, mais au moins de leur répondre à ces sensations.
0: Bonjour Marie, bienvenue.
5: Oui, bonjour.
0: D'où appelez-vous Marie ?
5: Du Jura.
0: Alors du Jura. Vous, la prise de poids, la perte de poids, c'est une longue histoire. Hein.
5: Exactement, elle a commencé à l'âge de 35 ans. J'ai perdu 25 kilos en faisant régulièrement du sport au départ. C'était pour me reconnecter à mon corps après de lourds traitements de chimio et d'hormonothérapie, c'était il y a 10 ans. Et j'ai perdu 25 kilos voilà, facilement, comme ça. Et aujourd'hui, après le retour de problèmes de santé et des douleurs chroniques, eh ben, je ne peux plus pratiquer mon sport et j'ai repris 25 kilos.
0: D'accord.
5: Et finalement, l'alimentation reste aussi pour moi une façon de rester connectée à mes proches, de vivre des moments de partage au resto, en cuisinant. Et c'est difficile pour moi à ce moment-là d'être dans l'alimentation punitive et la restriction quand l'alimentation reste un plaisir. Donc c'est un peu ambivalent, quoi.
0: Donc l'alimentation pour vous reste un refuge émotionnel très fort.
5: Oui, sans dire de parler de troubles alimentaires, de boulimie ou choses comme ça, je mange sans doute plus que mes besoins physiologiques l'exigent vis-à-vis de ma baisse d'activité, mais j'ai pas envie de me priver quand je partage un bon repas ou quand je peux cuisiner pour ma famille, mes enfants, voilà. J'ai envie de partager ce que j'ai cuisiné avec eux, même si pour mon corps, c'est peut-être pas l'idéal.
0: Et vous, là, aujourd'hui, Marie, vous avez renoncé à la perte de poids ?
5: Non, mais j'ai décidé de me faire aider et je suis suivie en endocrinologie par une diététicienne exceptionnelle qui connaît bien les pathologies chroniques. Et je ne sais pas encore exactement ce qu'ils vont me proposer. On est en train de refaire les bilans qui montrent que je ne mange pas trop. Et on va peut-être s'orienter vers des traitements médicamenteux, mais voilà, je sais pas trop vers quoi on va, mais moi toute seule j'y arrive pas, quoi. Je souffre trop et je veux pas m'infliger encore, comme je leur dis, j'ai pas envie de mourir de faim en plus du reste.
0: Alors qu'on saura.
4: Oui, ben en fait, vous dites très bien que l'alimentation a plusieurs fonctions. Elle a une fonction évidemment nutritive, on mange pour se nourrir, pour vivre. Elle a aussi une fonction sociale de partage, d'échange, de transmission, de convivialité très forte et particulièrement dans notre culture. Et puis elle a une fonction hédonique, elle est censée nous apporter du plaisir. Et Maud peut en parler parce qu'elle parle beaucoup de la question du plaisir dans son livre, enfin dans leur livre, pardon, à tous les deux. Donc c'est vrai que c'est difficile de trouver le juste équilibre entre ces trois fonctions. Il faut imaginer que l'alimentation, c'est un petit peu un tabouret qui est posé sur ces trois pieds, nutritif, social, hédonique. Et comment on fait pour que le tabouret reste à l'équilibre? Et ça ne passe certainement pas, en effet, par la privation ni de moments sociaux, ni de restrictions dures.
0: Mais qu'est-ce qui fait, Laurent Saura, qu'on ne trouve pas l'équilibre entre le plaisir de manger et puis les excès associés à ce plaisir de manger?
4: Alors, il y a plein de raisons. Alors déjà, la pratique des

0: régime est une des raisons, c'est-à-dire que plus on s'est restreint dans sa vie, ça ce sont des psychologues en 1977 qui ont quand même décrit l'effet délétère des régimes qui nous font rentrer dans un cercle vicieux qui nous amène à de la frustration, du lâchage, de la culpabilité, de la mauvaise estime de soi et rebelote, on repart dans un régime. Et ce cercle vicieux, déjà, bah, le fait d'avoir expérimenté la restriction, ça va nous amener à nous lâcher par moment, à ne plus pouvoir être dans la restriction. Donc déjà, la restriction de base, la restriction induite par un professionnel ou un régime ou une mode ou peu importe quoi, ça, c'est extrêmement compliqué de le suivre au long cours. Donc, et puis après, il y a tous les aliments, c'est-à-dire qu'on a quand même une alimentation qui est très pensée pour nous donner envie de manger et de manger toujours plus. On a aussi une sédentarité très forte dans notre société aujourd'hui. On fait plus beaucoup d'efforts pour aller chercher à manger. Donc tout ça conjugué, ben, ça nous amène bien souvent, ce que disait votre auditrice, à avoir des apports bien supérieurs à nos besoins.
1: Docteur Ben Walid.
2: Oui, si l'être humain était un animal tempérant et raisonnable, ça se saurait, hein. C'est-à-dire que la tempérance, déjà, il faut savoir qu'on est quand même plutôt guidé par le plaisir que par la souffrance, hein. Donc le no pain, no gain est quand même un adage qu'on a du mal à tenir sur le plan physiologique. Et donc, est un animal raisonnable parce que c'est parfois très difficile de comprendre les injonctions. Et on parlait de régime avant, ça fait depuis les années 60, 70 qu'on sait que les régimes ne fonctionnent pas. Enfin, toutes les études sont là, il n'y a pas besoin, il n'y a pas de mystère. Et pourtant, les régimes existent encore et sont là de plus en plus présents.
1: Et vous, Maud Nizan, vous les avez enchaînés, les régimes des plus sérieux, entre guillemets, aux plus débiles.
3: Aux plus farfelus.
1: Aux plus farfelus.
3: Absolument. Je décris dans le livre les échecs cuisants que j'ai connus. Et puis, on alerte un petit peu aussi, parce que, en fait, quand on me pose la question « comment t'as fait ?» et qu'on attend une réponse de ma part, c'est qu'on attend une énième formule magique, et j'ai vraiment le sentiment à un moment que je peux dire n'importe quoi, comme moi j'ai réussi, on va me suivre. Et en fait, malheureusement, dans cette détresse parfois des personnes qui, comme moi, ont voulu pendant des décennies perdre du poids, un terreau fragile. Et parfois, certains en font mauvais usage. Donc, on a voulu faire une méthode, c'est-à-dire que, bien sûr, ce n'est pas un régime, vous l'aurez compris, mais une méthode, c'est-à-dire que c'est un process que chacun pourra
1: un
3: utiliser.
1: Chemin.
3: Un chemin, une voie, une recherche.
1: Merci beaucoup Marie de nous avoir rappelé. Dans un instant, on accueillera Frédéric qui se demande comment perdre du poids en se reconnectant à son corps en pleine ménopause. Je pense que ça parlera à de nombreuses auditrices ce matin. Allez, on se retrouve juste après avoir écouté Janelle Monáe, Make Me Feel, une chanson sortie en 2018, 10h19, à l'écoute de France Inter.

0: Janelle Monáe interprétait Make Me Feel.
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0: Et notre thème ce matin dans Grand bien vous fasse, comment se reconnecter à son corps pour perdre du poids sans régime.
6: En théorie, si on fait un régime, on maigrit. Vous les voyez nous raconter en short moulant ou en bikini qu'il n'y a pas de secret. Un bon régime assaisonné de vinaigre de cidre et hop, nous aurons accès au Saint Graal, un corps digne de se montrer. La culture des régimes amincissants n'est pas uniquement soutenue par les faux docteurs influenceurs et autres Weight Watchers, mais aussi par la médecine. Quand on est en surpoids ou obèse, une des premières préconisations médicales, c'est le régime restrictif. Si vous êtes gros, c'est forcément que vous avez un gros coup de fourchette. Allez, c'est qu'une question de bonne volonté. Eh oui, madame, va falloir faire un petit effort. Brocoli, jus de citron et graines de chia. Mais en réalité, est-ce que ça fonctionne, les régimes? Alors oui, le régime, ça fonctionne surtout pendant qu'on se prive. Mais pour combien de temps? C'est plus souvent une solution miracle qui fait regrossir. La privation de nourriture stresse l'organisme qui, d'une part, stocke pendant et reprend après. C'est ce qu'on appelle le rebond pondéral.
0: Extrait de 28 minutes sur Arte en 2025. Laurent Saurin, je vous rappelle que vous êtes psychologue et aussi diététicien nutritionniste. Perdre du poids en se reconnectant à son corps et à son esprit, c'est quoi? C'est reconstruire un lien entre son corps, son histoire, son parcours de mangeur, sa vie affective, ses émotions, ses valeurs et ses représentations. C'est tout ça à la fois?
7: Ben oui, c'est tout ça. Et je trouve que Maude, pour le coup, en parle très très bien dans son livre, parce que ce que je ne crois pas qu'on ait dit encore, c'est que ce moment où, si j'ai bien compris, hein, et ce moment où elle commence à perdre du poids, ou en tout cas elle se met en marche dans sa tête pour trouver le chemin qui lui va bien et qui lui permettra de perdre du poids, c'est quand même consécutif à un immense et long travail sur elle-même. Et c'est peut-être ça qu'il faut quand même dire, c'est que il n'y a aucune méthode qui fonctionne durablement. En tout cas, on n'en a pas trouvé jusqu'à présent. On vend de la solution miracle, mais c'est très souvent un chemin long, lent, profond, intime, qu'il faut parcourir pour comprendre pourquoi on a besoin de perdre du poids, ce que ça signifie pour soi, quelle est notre histoire, quels sont nos traumas dont Aurélien parlait en début d'émission, qu'est-ce que l'alimentation vient contribuer à nous permettre de vivre ou de supporter. Finalement, ça va bien au-delà de juste je me ressens, j'obéis à ce que je ressens et je m'organise autour de ça. C'est vraiment un mouvement, une forme de révolution, de métamorphose. Je crois même que Aurélien et Maude emploient ce terme-là dans leur livre.
0: Je rappelle, Maude Nizan, que vous êtes avocate et que vous publiez avec votre mari, neurologue Aurélien Benwalid, Comment t'as fait pour perdre autant? Et vous écrivez, Maude Nizan, que la flèche sur la balance a lentement progressé au gré de vos bonheurs, de vos réussites et de vos avancées dans la vie.
8: Oui, j'ai eu une prise de poids assez longue et je l'ai interrogé aussi, cette prise de poids. Qu'est-ce qui venait faire là, ce poids? Pourquoi il était là? De quoi il me protégeait peut-être? Et s'il était plus là, qu'est-ce que j'allais faire de ce nouveau corps? Ça, je pense que ce sont des questions qu'il faut se poser avant d'entamer, en effet, ce qu'on a appelé une métamorphose, parce que dans la métamorphose, il faut aussi bien comprendre que le poids n'est que la partie émergée de l'iceberg.
0: Docteur Benwalid, pourquoi de fortes émotions agréables et le plus souvent désagréables peuvent nous conduire à prendre du poids? Ce sont les fameux kilos émotionnels. Pourquoi l'ennui, le stress, l'anxiété nous poussent par exemple à grignoter et à manger plus que de raison?
9: Alors déjà, c'est pas le cas chez tout le monde. Il y a des gens qui, lorsqu'ils sont stressés, ben, vont avoir tendance à ne plus manger, à perdre du poids. Donc en fait, on est là aussi tous différents. Alors, on pourrait vous donner des explications neurobiologiques sur l'axe du cortisol, le stress à long terme, etc. Je suis pas sûr que ce soit le déterminant le plus important. Le déterminant le plus important, me semble-t-il, est un déterminant plutôt psychologique, c'est-à-dire que ben, manger, ça permet de compenser quelque chose. Manger, c'est quelque chose qu'on commence très tôt à faire, heureusement. temps et qui donc est assorti de beaucoup de sensations, beaucoup d'émotions. C'est évidemment quelque chose qui permet de survivre, mais c'est au-delà de la survie, oui. C'est quelque chose qui permet de communiquer, qui permet de partager et qui permet de ressentir aussi qu'on est aimé parfois. Donc je crois que tout le monde va se reconnaître dans le fait que s'alimenter, c'est pas anodin.
0: Et ça commence quand nous sommes nourrissons, quand le sein maternel ou le biberon nous apaise d'anxiété, d'angoisse.
9: Oui, alors je vais pas me lancer dans des explications psychanalytiques qui me dépasseraient certainement, mais en tout cas, ce qui est certain, c'est qu'on a tous un rapport à l'alimentation qui est parti, que ce soit l'orthorexique ou que ce soit...
0: L'orthorexie, c'est l'obsession de manger ça.
9: C'est l'obsession surtout d'être dans le contrôle de ce qu'on va manger. On a tous un rapport qui n'est pas simple, en tout cas, avec l'alimentation. Charge à nous de l'interroger.
0: Laurent Saura, avant d'écouter Frédéric et François... sur ces kilos émotionnels liés à l'anxiété, au stress.
7: C'est la part à la fois la plus complexe et la plus évidente, en fait. Quand les gens vous disent en consultation « je mange quand ça va, je mange quand ça va pas », quand j'arrive du travail et que je suis fatiguée, agacée, énervée, que j'enchaîne sur un couloir de la soirée là avec les enfants, le repas à préparer, etc. En fait, l'alimentation devient une ressource, une béquille, un meilleur ami. Elle parle pas, elle n'occupe pas trop d'espace. Elle occupe beaucoup d'espace mental parce que la plupart du temps, ça crée quand même une sorte de chaos et de murmure, de bruit mental incessant. Mais elle est là, en fait. Et c'est ça qui est compliqué. C'est aussi se dire, mais comment je vais faire si j'ai plus cette béquille ? Et donc, ça demande de réinterroger tout son fonctionnement, comment je m'implique dans la vie quotidienne, dans la vie familiale, quelle place je me fais, comment j'organise mon temps. J'écoutais une de vos émissions la semaine dernière sur l'attention, et quelqu'un qui disait le temps, il devrait se séparer en trois, le temps professionnel, le temps familial et le temps pour soi. Et y a vraiment ce truc, donc de devoir aussi lutter contre son côté, oui, mais si je prends du temps pour moi, c'est que je suis égoïste, c'est que je suis pas une bonne maman, c'est que je suis pas une bonne épouse. Bref, c'est vraiment un sujet qui vient interroger tous les aspects de la vie.
0: Bonjour François, bienvenue.
2: Bonjour.
0: D'où appelez-vous François ?
2: De ma voiture.
0: D'accord, très bien. Je voulais savoir dans quel département ou quelle ville vous étiez.
2: Ille-et-Vilaine.
0: Très très bien. Quelle est votre question François ?
2: Moi ma question, merci pour le sujet en tous les cas. Donc mon conjoint est typiquement dans le problème d'aujourd'hui, c'est qu'il mange ses émotions. Et donc ma question c'est, est-ce qu'on part sur un rééquilibrage alimentaire, par régime avec un diététicien, ou est-ce qu'on traite le problème plutôt psychologique, justement, toutes ces angoisses et autres?
0: Vous avez
2: plutôt que voilà, la nourriture, mais plutôt la tête d'abord et ensuite la nourriture.
0: Vous avez de la chance parce que nous avons Laurent Saura qui est à la fois psychologue et diététicienne nutritionniste. Qu'est-ce que vous répondez, Laurent Saura, à François?
7: Sans aucune hésitation, de traiter la tête d'abord, de traiter ses angoisses, de traiter... En fait, un rééquilibrage alimentaire, bon, on ne va pas rentrer dans le détail, mais un rééquilibrage alimentaire, c'est un régime déguisé, déjà, première chose. Parce que ça induit des règles, des injonctions, des choses qu'on peut manger, qu'on ne peut pas manger, des choses à éviter, etc. Donc, c'est un régime. Et si ce conjoint a besoin d'aller chercher dans l'alimentation de quoi faire face à ses angoisses, en fait, il ne résoudra rien en allant juste regarder ce qui se passe dans son assiette. Donc, bien sûr, il faut qu'il aille travailler sur ses angoisses, sur son histoire, sur tout ce qui l'amène à être dans cet état d'avoir besoin de l'alimentation.

0: Ah, peut-être, Laurence Saurin, d'être à la fois psychologue et diététicienne nutritionniste
1: Oui, c'est extrêmement rare. Je crois qu'on est très peu nombreux en France. Et justement, pour moi, ça fait 20 ans que je fais ce métier, enfin, que j'ai associé ma casquette de psychologue et celle de diététicienne. Mais c'est pour vraiment avoir cette approche transversale dont parlait Aurélien. Malheureusement, on est peu nombreux. Donc ensuite, ça veut dire qu'il faut pouvoir s'entourer de différents interlocuteurs qui vont dans le même sens aussi.
0: François, est-ce que vous avez une question complémentaire ou est-ce que vous êtes satisfait de nos réponses?
2: Non, c'est sûr, bah, c'est intéressant, mais aussi il faut vouloir aller voir un psy, régler ces problèmes-là ou continuer à mettre un mouchoir dessus, quoi.
0: Maud Nizan, merci beaucoup, hein, François, de nous avoir appelé. Maud Nizan.
3: Oui, alors. Il n'y a pas forcément d'obligation d'aller voir un psychologue. Ça, c'est une manière. Mais l'introspection, elle peut se faire de diverses façons. Chacun va trouver sa voie et je crois qu'il faut aussi interroger cela. Qu'est-ce qui va convenir à chacun? L'introspection, elle est incontournable. Maintenant, il y a beaucoup, ne serait-ce que chez les psychologues, il y a beaucoup de clochers, si je peux dire, et beaucoup de méthodes. Je pense que la perte de poids, c'est un grand chantier. Se connaître soi-même, c'est un immense chantier et ça nécessite de mettre beaucoup de choses en œuvre et notamment, effectivement, des nouvelles habitudes alimentaires ou en tout cas de questionner les habitudes que l'on a qui ne sont pas forcément tournées vers son plaisir d'ailleurs, mais aussi l'activité physique et aussi l'activité introspective et tout ça, ça ne peut pas être dissocié les uns des autres, c'est un tout.
0: Docteur Ben Walid.
4: Oui, juste peut-être aussi pour en profiter pour battre en brèche cette idée de aller voir un psychologue, qu'est-ce que ça sous-entend? Aujourd'hui, en 2026, bientôt 2027, il y a encore deux poids, deux mesures, santé mentale d'un côté, santé physique de l'autre. On trouve ça tout à fait normal d'aller voir son médecin traitant même quand tout va bien. Eh bien, en fait, moi je dis à tout le monde, il faut aller voir un psychologue même quand tout va bien et quand ça va moins bien encore plus. Mais il faut absolument démocratiser cette possibilité de la prise en charge de la santé mentale qui est excessivement importante. Et en consultation, les gens ont encore beaucoup de réticences.
0: Encore faut-il trouver sur le territoire un psychologue clinicien ou un psychiatre. En tout cas, Maud Nizan, vous avez eu un déclic, alors c'était au moment du Covid en 2020. C'est quoi ce déclic? Vous l'expliquez dans votre livre, c'est une forme d'illumination, une sorte d'eureka, d'Archimède. Quel a été le déclic?
3: Alors d'abord, le déclic, quand il arrive, on ne se rend pas compte que c'est le déclic. C'est dans la posteriori qu'on peut dire que c'en était un. Ça, c'est la première chose. La deuxième chose, c'est que le déclic, il se prépare en profondeur et parfois longtemps. Il ne vient pas tout seul, il faut aller le chercher. Alors, chez moi, c'est vrai que pendant le Covid, comme beaucoup de personnes, on a été très tournés vers l'alimentation. On a compensé, je pense, par le fait de faire des gâteaux, en se racontant que c'était génial de faire enfin nos propres goûters à nos enfants. Et donc, j'ai pris encore un petit peu de poids sur toute cette histoire de longue prise de poids qui était la mienne. Et ensuite, j'ai eu l'impression que c'était le bon moment pour prendre cette histoire-là en main. Encore une fois, chez moi, alors, ça a pris la forme du perçage de mes oreilles, pour commencer, c'est-à-dire que j'ai tout d'un coup, je me suis sentie autorisée à intervenir sur mon corps. Et donc, c'était, encore une fois, quand je l'ai fait, je ne m'en suis pas rendu compte. Et d'ailleurs, c'était un cadeau d'Aurélien, ce perçage d'oreille. Mais voilà, c'était une manière de s'autoriser à intervenir et c'était un début, en réalité, de quelque chose.
0: Vous avez eu envie, à un moment donné, peut-être, est-ce que vous avez été tenté par ces nouveaux traitements qui sont apparus ces derniers mois, ces traitements qui contribuent à perdre du poids, comme le Wegovy, le Mounjaro, ou alors peut-être tenté par la chirurgie bariatrique. Est-ce que vous avez été tenté par ces méthodes-là?
3: Oui, tout à fait. Et on en parle dans le livre et elles ne sont bien sûr pas à exclure. Moi, quand j'ai décidé que ça y est, je pouvais intervenir sur mon corps et que j'étais prête à accepter une transformation de mon corps, je me suis tournée vers la chirurgie. C'était un petit peu avant les médicaments. Donc, je me suis tournée vers la chirurgie et je me suis dit, c'est une manière de contourner cette histoire de volonté, puisque moi, je le sais, la perte de poids n'est pas une question de volonté. J'ai voulu perdre du poids pendant bien des décennies avant d'y parvenir. Et donc, je me suis dit, voilà, je vais me faire opérer et je vais aboutir. Et donc ensuite, j'ai mis en œuvre des manières d'y arriver parce que je me suis rendu compte que la passivité ne serait pas ma solution. Je pense qu'elle ne l'est pour personne. Qu'il y ait une chirurgie ou qu'il y ait des médicaments,

0: médicaments, pourquoi pas, mais ça ne peut pas être passif de la part de l'individu. Mmh. Et chez moi, ça s'est démontré, puisque quand j'ai mis en œuvre ce processus de chirurgie, ben en fait, j'ai perdu du poids et je n'ai pas eu besoin d'y recourir.
1: Laurence Aura, votre regard sur tous ces médicaments injectables apparus ces derniers mois, comme le Wegovy, le Mounjaro, ou avant l'apparition de ces traitements, l'Ozempic était détourné de son usage destiné d'abord aux diabétiques de type 2. Quel regard portez-vous sur ces médicaments ?
2: Le même que sur celui de la chirurgie bariatrique, c'est contrairement à ce qu'on entend souvent, pas du tout une solution de facilité. Mm-hmm. C'est nécessairement, je crois que Aurélien le dit dans le livre, dans leur livre. Je l'ai trouvé vraiment super votre livre, hein, c'est pour ça que je m'y réfère. Et puis je trouve que c'est vraiment chouette d'avoir vos échos à tous les deux. Mais Aurélien le dit, c'est une démarche qu'on n'entreprend pas par facilité ou de manière passive. Ce sont des démarches, que ce soit la chirurgie ou les médicaments, qui vont faire partie d'un ensemble. Mais dans cet ensemble, on a besoin d'être, la personne qui va les prendre ou qui va le faire a besoin d'être acteur, actrice, a besoin d'aller chercher des ressources à plein de niveaux d'ailleurs, des ressources évidemment financières quand c'est pas pris en charge, des ressources psychologiques, des ressources métaphysiques, comme vous dites dans le livre, des ressources corporelles, des ajustements, des compréhensions de leur fonctionnement. Donc en fait, je trouve que c'est très intéressant si c'est bien préparé et ensuite administré, enfin en tout cas vécu, dans un vrai investissement et une compréhension que ça ne reste qu'un outil, qu'un levier, qui va être peut-être une aide à un moment donné, mais qui ne peut pas tout résoudre, loin s'en faut.
1: Et
2: la perte de poids ne résout jamais tout.
1: Et je rappelle que la chirurgie bariatrique consiste à modifier l'anatomie du système digestif, et plus particulièrement celle de l'estomac, pour limiter la quantité d'aliments ingérés. Et nous accueillons Frédéric. Bonjour Frédéric, bienvenue.
3: Bonjour.
1: Bienvenue, d'où appelez-vous Frédéric ?
3: Du Puy-de-Dôme.
1: Alors, vous vous posez la question de la reconnexion à son corps et à son esprit pour perdre du poids en pleine ménopause.
3: C'est ça. Parce que moi, je pense avoir été bien connectée à mon corps toute ma vie, parce que de 20 ans à mes 50 ans, j'ai pris seulement 10 kilos en 30 ans, malgré 3 grossesses. Donc je faisais attention à ce que je mangeais, je faisais du sport, sans faire d'orthorexie particulièrement, je faisais quand même, je mangeais sain en fait. Voilà. Et depuis ma ménopause, j'ai l'impression de toujours manger sain, mais en 6 ans, j'ai pris 10 kilos.
1: Laurence Aura, je rappelle que vous avez publié La Révolution Ménopause en 2023.
2: C'est encore un immense changement. Ça, je l'ai appelé la révolution ménopause parce que c'est vraiment une révolution à tout niveau, une révolution dans le corps, une révolution psychologique, émotionnelle et une révolution même par rapport à la société, le regard social. Il y a à nouveau beaucoup de choses qui changent à ce moment-là, beaucoup de choses qui échappent au système qui jusque-là fonctionnait. Et c'est ce que raconte Frédéric, en fait, c'est qu'elle a réussi à traverser ses 30 années, 3 grossesses, de façon plutôt en gardant le cap, on va dire. Mmh. Et puis là, il y a quelque chose qui échappe, parce que tout change. Alors Aurélien aura peut-être envie d'expliquer un peu plus médicalement tout ce qui change, mais globalement, notre moteur interne, notre métabolisme au moment de la ménopause et à l'arrivée de la ménopause diminue, consomme moins. Donc il y a déjà quelque chose qui change intrinsèquement avec l'arrivée de la ménopause. La répartition des graisses devient différente, avec une tendance à prendre plus en tour de taille. Alors je dis ça comme si c'était forcé, évident et pour tout le monde pareil. Évidemment, c'est pas pour tout le monde pareil. Là encore, il y a des différences interindividuelles. Mais en l'occurrence, c'est vrai que, et en plus, on perd du muscle qui est notre tissu, on perd naturellement du muscle au moment de la ménopause, qui est notre tissu le plus consommateur d'énergie. Donc tout ça mis bout à bout, évidemment, ça crée une possibilité à la masse grasse de s'installer et au kilo de s'installer eux aussi. Donc à ce moment-là, l'idée, c'est vraiment de revisiter complètement ses fonctionnements, ses sensations,

0: ce qui fonctionnait, ce qui a été constant, ne peut plus l'être, vu les immenses changements corporels, physiologiques, métaboliques et émotionnels de cette période.
1: Maud Nizan.
2: Oui, et là encore, je crois que, en fait, c'est une question de connexion, c'est-à-dire que on a des périodes de vie, on a des moments difficiles, on a des moments, l'adolescence, qui est une révolution aussi pour le corps, ensuite il va y avoir la période des grossesses, avec des changements corporels immenses, et en effet, ce que je crois, alors, moi j'y suis pas encore, mais comme j'ai une énorme appréhension de cette reprise de poids, hein, parce que quand on a perdu 40 kilos, on sait aussi qu'il y a un risque de reprise de poids, et il y en a eu d'ailleurs, à des périodes, c'est d'interroger qu'est-ce que je vais mettre en œuvre au moment où tout ça va arriver, et d'écouter ce qui va fonctionner, ce qui va être modifié, et comment on va faire pour faire face à cette nouvelle phase de vie.
1: Docteur Ben Walid.
3: Oui, vous l'aurez compris, ce livre-là ne parle en fait pas que du poids. Hein. C'est pour ça qu'on utilise parfois le terme de métamorphose. Moi, le terme que j'aime bien aussi, c'est le terme de poussée de croissance. C'est-à-dire qu'à partir du moment où, parce qu'on se reconnecte à soi, on comprend mieux son histoire, eh bien, on continue d'évoluer, eh bien, on fait une poussée de croissance et on ne revient jamais sur une poussée de croissance. Quand bien même le poids remonte, on ne va pas forcément revenir en arrière. Et évidemment, la ménopause, Laurence en a très bien parlé, et elle parlera nettement mieux que moi, c'est quelque chose qui modifie le corps au-delà simplement des modifications hormonales. C'est donc une étape de vie tant physique que psychologique, dans laquelle il y a beaucoup de choses qui sont remises en question. La société nous dit aussi beaucoup de choses, hein, sur le corps de la femme passé l'âge de 40 ou 50 ans. Il faut en tenir compte. Et moi, après, juste en tant que médecin, je trouve qu'il ne faut pas forcément s'arrêter aux chiffres sur la balance. Hein. Alors, je ne sais pas quel est le poids d'auditrice, évidemment, et ce n'est pas la question ici, mais dire plus 10 kilos, ce n'est pas forcément associé à des complications très grave, et l'important, c'est comment va se sentir la personne. Après, oui, si on est sur des chiffres très très élevés, il peut y avoir des complications qu'il faut prendre au sérieux, mais attention, gardons-nous aussi, nous les médecins, nous la société, de donner des injonctions trop précises sur le poids qu'il faut faire.
1: Merci beaucoup Frédéric de nous avoir appelé au 01 45 24 7000. Comment perdre du poids en se reconnectant à son corps et à son esprit? On poursuit notre conversation juste après avoir écouté Yamé ne revient pas, 10h45 à l'écoute de France Inter.

0: Yamé interprété ne revient pas.
1: Grand bien vous fasse.
2: Je crois même qu'il y a une belle journée qui se prépare.
1: Ali Rebéi.
3: Ah bon ? Eh bien, grand bien lui fasse.
1: Sur France Inter.
0: Comment se reconnecter à son corps et à son esprit pour perdre du poids avec Maud Nizan et le docteur Aurélien Benwalid qui publient ensemble Comment t'as fait pour perdre autant et avec la psychologue diététicienne nutritionniste Laurence Aura. Maud Nizan, vous avez donc perdu jusqu'à 40 kilos ces 4 ou 5 dernières années et pour y parvenir, vous avez mis le plaisir et l'absence de culpabilité au centre de votre démarche.
4: Oui, parce que je pensais auparavant qu'il fallait se priver pour maigrir et que ce serait ma planche de salut de changer mon comportement alimentaire que je pensais déviant. Pourquoi ? Parce que j'avais le plaisir de manger. Et en fait, j'ai maigri quand j'ai compris que ce plaisir devait être au centre de ma démarche et notamment d'interroger en effet ce que moi j'avais envie de manger, pas forcément les coquillettes des enfants, ce que j'avais envie comme pain complet que je pouvais chercher à l'autre bout de la ville et que du coup j'allais y aller à pied pour aller en acheter et de réfléchir à ce que j'allais manger. Parfois, quand je vais au restaurant, je regarde la carte avant d'y aller parce que ce que l'on essaye d'éviter, en fait, c'est la compulsion alimentaire. Et le plaisir, il se trouve pas dans la compulsion alimentaire, en réalité. Donc, j'ai beaucoup utilisé des petits trucs, hein, mais de la compensation, le fait de différer.
0: De différer certaines gourmandises.
4: Voilà. Donc, j'ai envie de manger telle chose. Par exemple, j'ai envie d'une pizza. Je pense beaucoup à cette pizza. Donc, je vais déterminer à quel moment je vais la manger. Je vais me réjouir beaucoup. Et puis ensuite, elle va me remplir, en fait, cette pizza. Et longtemps après, je vais me dire, tiens, cette pizza, elle était fabuleuse. Et donc, ça m'évite d'avoir besoin d'en manger tous les jours.
0: On l'a compris, docteur Aurélien Benwalid, le cerveau est programmé pour prendre du plaisir à manger. Je m'adresse là au neurologue. Mais qu'est-ce qui se passe quand on frustre ce plaisir de manger ? Qu'est-ce qui se passe dans le cerveau et quels sont les effets de cette frustration sur notre corps ?
5: Alors d'abord, effectivement, le cerveau est programmé pour prendre du plaisir. Le vent qui gonfle notre voile, c'est un vent qui est composé de dopamine et de sérotonine. Et en fait, ça active les circuits de la récompense. Et donc, on est un peu programmé pour se faire plaisir. Pourquoi ? Parce qu'on a plutôt évolué pendant des dizaines de milliers d'années dans un environnement de diète où la viande, le gras et le sucre n'étaient pas monnaie courante et où il fallait absolument pouvoir s'en satisfaire quand on était en présence et pas se dire « Ah non, c'est peut-être pas le moment de manger ce bison parce que voilà parce qu'à l'époque on n'avait pas ce luxe là, on n'avait pas les supermarchés, on n'avait pas tout ça et donc effectivement globalement, mais c'est valable pour la prise alimentaire, mais c'est valable pour beaucoup de choses, on est beaucoup plus sensible au positif, beaucoup plus sensible au plaisir qu'au déplaisir. Alors après, certaines personnes vont réussir à sécréter de la dopamine, de la sérotonine dans un contexte de privation parce que émotionnellement et psychologiquement ils ont grandi dans cet environnement là mais sinon on est tous plutôt susceptible d'être attiré par ou conditionné par ce qui est positif, et c'est plutôt tant mieux, même s'il peut y avoir certains écueils. Et alors, ce qui se passe quand on se frustre, c'est qu'en fait le cerveau dispose d'une capacité extraordinaire qui est celle d'apprendre. La plasticité synaptique, c'est le fait de continuer à apprendre. Alors, quand c'est apprendre à faire des choses bien, c'est très chouette, mais lorsque le cerveau apprend finalement que la privation entraîne une sensation de déplaisir, voire même une sensation de souffrance ou de manque, eh bien, il va nous apprendre que c'est pas une bonne chose. Et donc, il va nous inciter à faire l'inverse. Donc, c'est pas du tout productif d'avoir un régime à la Schlag ou un régime où vraiment, c'est no pain, no gain, comme on l'a dit avant. Il faut souffrir pour avoir son corps idéal. Malheureusement, ça ne fonctionne pas sur le plan physiologique.
0: Je vous cite Maud Nizan, la perspective de devoir éviter une catégorie d'aliments ou un aliment en particulier a toujours généré chez moi une irrépressible envie de le manger, de ne manger que ça, d'en manger des kilos, qu'il s'agisse de sucre, de pâtes, de frites, de pain, de fast-food. Et là, je pose la question à Laurence Aura, qu'est-ce qu'on fait quand on est pris en tenaille par ces irrésistibles envie de manger notamment des aliments que l'on considère comme mauvais pour soi.
6: Alors,
0: sujet.
6: le simple fait de le formuler comme vous venez de le faire, Ali, des aliments considérés comme mauvais, je pense qu'il y a vraiment un sujet autour de effacer cette ligne blanche qu'on met entre les bons aliments et les mauvais. Tout à l'heure, Frédéric nous disait qu'elle mangeait sainement des aliments sains. C'est aussi un sujet. Qu'est-ce que c'est qu'un aliment sain ? Qu'est-ce que c'est qu'un aliment malsain ? Enfin, parce que ça catégorise les aliments et ça nous amène à faire des choix qui sont pas des réels choix de plaisir, mais des choix de raison, de bah non, je peux pas manger ça parce que c'est malsain ou que c'est pas bon pour moi, ou que oui, cette formule là, c'est ah bah non, ça c'est pas bon pour
0: moi. Laurent Saurat, on peut tout de même se dire que un aliment ultra transformé, trop gras, trop sucré, trop salé, bourré de d'additifs et voilà, d'acides gras saturés, bon, je pourrais continuer la liste longtemps, c'est pas forcément un aliment sain.
6: Ben, alors, si on arrête de se dire sain, malsain, en effet, c'est pas forcément un aliment sain, mais que celui qui n'a jamais eu envie d'un de ces aliments ben, jette le premier burger, en réalité, c'est la question qui se pose, c'est plutôt de la fréquence et du rapport qu'on entretient avec cet aliment-là, parce que concrètement, on a tous, un jour ou l'autre, et plusieurs fois par mois, année, mangé ces aliments qui sont considérés comme pas sains, quand bien même ils sont pas forcément manufacturés, hein, on peut très bien considérer qu'une tartiflette, c'est pas sain, alors que c'est un plat qu'on va faire chez soi et qui, avec des aliments de base plutôt. Bon, donc, je pense que le problème ne se situe pas là, mais devrait plutôt être réfléchi sur la question du plaisir dont parlait Maud, et en comprenant que ce plaisir, c'est une sensation qui est très. Une sensation slash émotion, parce qu'il a un peu le plaisir entre les deux, qui est très fugace, en fait. C'est très immédiat et de courte durée. Autant quand on est triste, ça va durer, autant quand on prend du plaisir, en règle générale, c'est très éphémère, très versatile. Et ce que moi je proposais dans ce livre, et si vous trouviez enfin votre poids idéal, c'était de travailler sur la question de la dégustation, de la pleine conscience et de repérer le moment où le plaisir commence à diminuer, à ne plus être au rendez-vous, et où on passe de la compulsion, je continue à manger parce que ça me fait plaisir, je sais que ça me fait plaisir, ou c'est tout de suite maintenant, donc je dois en profiter, pour arriver à, ben là, ça y est, quoi, dans ma bouche, c'est plus très agréable, c'est plus aussi agréable qu'au début, et dans la dynamique du plaisir, on ne retrouvera pas immédiatement les sensations qu'on a ressenties aux premières bouchées. Et ça peut vraiment être un point d'appui de déguster, de se faire plaisir, et de pouvoir repérer le moment où le plaisir n'est plus autant au rendez-vous.
0: Et j'aimerais qu'on accueille Arlette, qui a une question très centrale concernant notre sujet du jour. Bonjour Arlette, bienvenue.
7: Bonjour et merci de prendre mon appel.
0: Avec plaisir Arlette. Alors expliquez-nous Arlette.
7: Alors je vais aller très vite sur mon passé d'anorexique, boulimique et compagnie. Simplement, maintenant c'est à peu près fini, j'ai 78 ans, j'ai fait beaucoup de sport, je n'ai pas spécialement de poids en trop, le petit bedon des femmes de mon âge, voilà. J'ai fait énorme. Mais sauf que moi, mon problème, c'est que je mange beaucoup plus de soir que les autres repas. Et de toute façon, ça a toujours été comme ça. Et même si je mange un couscous à midi, ça ne m'empêchera pas d'en manger un le soir. Donc, je mange. Mais une fois que j'ai fini de manger, tout à fait normalement, vers 20h, hein, je ne mange pas à 6h du soir non plus, disons qu'une demi-heure après, 20 minutes après, je referai un repas. Alors que je mange normalement.
0: Parce que vous avez à nouveau faim. Vous avez à nouveau faim. Ouais. Et manger avec plaisir vous donne faim.
7: Ah ben oui, et je me fais plaisir. Enfin, en même temps, je suis très, vous savez, je suis pas de la génération des fast-foods, hein, donc des blancs de poulet, de la salade, de fromage, voilà. Mais voilà. Et je vous dis ça, c'est depuis longtemps, puisque dans ma jeunesse, mon mari disait ça y est, il se fait son plateau skieur devant la télé.
0: Voilà. Laurent Saurat sur la faim sans faim d'Arlette et comment distinguer la faim de la simple envie de manger, la vraie faim de la gourmandise, c'est assez central quand même quand on souhaite se reconnecter à son corps et à son esprit dans le but de perdre du poids.
6: Oui, on confond souvent les mots, mais même quand on se parle, hein, les mots faim et envie. Avoir faim et avoir envie de manger. Et la faim, ben, c'est vraiment quelque chose qui va se situer dans le corps, hein, qui se manifeste avec des symptômes très particuliers. Par exemple, là, moi, j'ai pas petit déjeuner ce matin et je me demande si vous entendez les gargouillis de mon ventre.
0: Je les imagine.
6: Jusque chez vous. Donc, ben, ça gargouille. Enfin, il y a différentes manières et chez chacun, ça peut être un petit peu différent, mais des symptômes qui sont assez corporels quand même. Alors que l'envie, c'est plutôt ce que vous appelez la gourmandise, ou après on peut avoir des envies pour d'autres raisons, hein, des envies de se venger sur la nourriture parce qu'on a passé une très mauvaise journée, des envies de compenser une situation ou une émotion particulière. Et toutes ces envies-là, elles ne vont pas se manifester dans le corps de la même manière, elles ne vont pas non plus se manifester forcément.

0: De la même façon, elles ne vont pas trouver leur conclusion, leur réponse dans l'alimentation. D'où le fait que quand on commence à manger par envie, bien souvent, on tire un fil qui ne s'arrête pas parce qu'en fait, on a une réponse qui n'est pas la réponse adaptée aux besoins réels de la personne.
1: Docteur Benolide.
2: Et avoir faim, c'est aussi l'expression d'un désir. Et ça, c'est génial d'avoir une expression d'un désir. Après, il faut pouvoir peut-être l'orienter pour que ça ne nuise pas trop au corps. Mais ça, en soi, c'est quelque chose de très important.
3: Et autre chose, parmi toutes les croyances à déconstruire, on peut avoir faim et survivre à la faim. On peut avoir faim et se dire, ah ben le repas est dans 2 heures, ça va bien se passer, je vais rester avec ma faim et tout va aller bien.
1: Merci beaucoup, Arlette, de nous avoir appelés. Et puis, on n'a pas eu le temps de parler du fait de manger en pleine conscience, modernisant, le fait de bien mastiquer. Et puis également de prendre le temps, vous le dites, hein, le temps adoucit tout. C'est pas vous qui le dites, c'est plutôt Voltaire que vous citez. Prendre son temps, mastiquer, manger en pleine conscience. Et puis également, vous pratiquez le jeûne intermittent. Et puis également, vous pratiquez de l'exercice physique. Voilà quelques idées peut-être que nous pourrons mettre en œuvre en cette rentrée si on souhaite perdre du poids. Merci beaucoup, Laurent Saura, d'être venu dans cette émission. On peut lire avec profit, et si vous trouviez enfin votre poids idéal. Et merci Maud Nizan et Dr Aurélien Benoualide, co-auteur chez Marabout de Comment t'as fait pour perdre autant. 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Les extraits vidéo de l'émission sont disponibles sur les réseaux sociaux de France Inter et sur mon compte Instagram. Et nous accueillons Maïtena Birabin. Bonjour Maïtena.
4: Bonjour Ali, je vous sens très motivée pour faire tout ce que vous venez de dire.
1: Vous avez bien tout compris. Voilà.
4: Allez,
1: psychologue Maïtena.
4: Nous recevons
1: dans
4: France Culture Rossi de Palma et nous allons dire la vérité sur George Clooney. George Clooney est-il véritablement un comédien? Pouvez-vous me citer 3 films de George Clooney récents? Merci Ali. Et voilà, il n'y en a pas, on ne sait pas. Voilà. Donc c'est ça les vraies questions.
1: Merci de m'avoir piégé, Maïtena. A tout de suite.
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1: 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Les toutes dernières informations avec Anne-Sophie Balbir.
11: 10 personnes sanctionnées en Chine pour fausses informations sur la crue de mercredi dernier à la frontière avec le Népal. Leur tort, avoir laissé entendre que le nombre de morts et de disparus était bien plus élevé que le bilan officiel, sans plus de précision sur des amendes ou des détentions. Les autorités transmettent des chiffres encore très provisoires étant donné l'ampleur de la catastrophe. Selon les dernières informations, il y a 919 morts et près de 5000 disparus. Un torrent d'eau boueuse, un grondement sourd le long d'un sentier, la crue éclair qui s'est produite dans le Grand Canyon aux États-Unis a fait un mort, un homme de 46 ans. Une quinzaine de personnes restent recherchées. Le service des parcs nationaux appelle à la plus grande vigilance. De la pluie et des orages sont attendus dans la journée. Invité ce matin sur France Inter, le ministre de l'Éducation nationale, Édouard Geffray, assure que les absences de professeurs au collège et lycée seront marginal demain pour le retour des élèves. Tous les indicateurs sont bien meilleurs que les années précédentes, dit-il, entre autres parce que les concours avancés à Bac plus 3 ont permis de recruter à plein. Le gouvernement va continuer d'aider les secteurs les plus exposés à la hausse des prix des carburants. Nous ne lâcherons personne, assure la ministre déléguée à l'énergie, Maude Bréjon. Les entreprises les plus en difficulté peuvent toujours faire des demandes si besoin, et ce sera le cas encore dans les semaines à venir. Réaction politique aussi ce matin sur l'une des propositions du Rassemblement national en cas de victoire à la présidentielle. Le RN veut faire payer une amende aux femmes qui portent le voile dans l'espace public, le voile islamique, démagogique et impraticable, selon la présidente Les Républicains d'Île-de-France, Valérie Pécresse. Les ministres réunis autour de Sébastien Lecornu pour un séminaire de rentrée, l'équipe gouvernementale en déplacement dans une aile de l'hôtel des Invalides au siège du secrétariat général de la Défense et de la Sécurité nationale. Lieu symbolique pour revenir sur les cyberattaques de l'été, piratage du fisc et de l'éducation nationale. La suite du programme sera consacrée au budget 2027. On vient d'apprendre le décès de Jean-François Leroy, fondateur du Festival international de photojournalisme Visa pour l'image. Annonce faite par sa famille, Jean-François Leroy avait 69 ans. Et puis c'est le coup d'envoi du loto du patrimoine. On connaît la liste des 100 nouveaux sites choisis, un par département, sauf à Mayotte. Les églises et chapelles représentent plus d'un tiers des projets.
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4: Bonjour, Anne-Sophie Valbir, ravie de vous rencontrer par voix comme
11: interposée.
4: Ça parle.
11: Interposée.
4: On est ravis.
15: Elle a du mal avec les mots, je vous préviens maintenant. Et c'est le début de semaine.
11: Ravie également.
4: On est lundi, il est 11h05, il est déjà de méchante humeur, ça n'est pas possible. On vous retrouve dans une heure.

0: Intérien, intérienne, bonjour. Comme tous les jours, depuis une semaine, l'équipe de Franche est dans la place. Une heure et demie d'actu dont vous n'entendrez pas parler ailleurs. En tout cas, pas comme ça. Comment étaient vos week-ends, joyeux partenaires?
1: Super, joyeux, bien, joyeux, ouais.
2: Florissant.
0: C'est super. Daniel, il a l'air vraiment hyper coquin. Je pense qu'il a vécu une aventure.
3: Je suis seul.
0: Oui, c'est le seul. Il n'y a que toi. Daniel Morin, reporter tout terrain au sein de la maison de la radio. Faut pas non plus partir à Dash. Hein. Où allons-nous aller, étonnant Daniel?
2: Alors, on a la rencontre de Marc Voinchet. Marc Voinchet, pendant 10 ans.
0: Il n'y a pas que moi qui ai du mal. Hein.
2: J'ai oublié que la bouteille, il fallait enlever le bouchon avant de la boire. Marc Voinchet, 10 ans président de France Musique. Là, maintenant, à la tête de la revue de presse de France Inter. Et donc, comme on va parler d'opéra, j'ai été voir ce spécialiste et qui nous donne quelques conseils pour avoir une belle voix.
0: Vous êtes très fan. Hein. Xavier Le Herpeur, cher à notre cœur, a survécu au stress de la première semaine.
4: Oui.
0: Et donc tout va bien.
4: Hein. Comme il a pu.
0: Raphaël Bayot pourfend la morale sectaire et demain elle enlève le haut, paraît-il.
5: Ah bon?
0: Mais oui.
5: Oui, mais ça va plutôt bien, mais j'ai l'impression de travailler dans une boîte d'œufs en ce moment. Quand je regarde Xavier Le Herpeur, Daniel Morin et Christophe Roux.
0: À tous nos amis qui n'ont plus de cheveux, nous visons.
4: Pas de cheveux, maintenant.
2: Ah, c'est une blague, c'est une blague sur la
5: calvitie. C'est lundi, c'est Kuba.
0: Côté Gen Z, Samuel Jensky, 20 ans au compteur, soit la moitié de l'âge du groupe dont nous parle l'ami du lundi. Salut Samuel.
6: Salut, comment ça va toi Maïtena?
0: Formidablement bien.
6: Bah moi pareil.
0: Ça a l'air. Et donc voilà. À tes côtés, l'ami du lundi, Christophe Comte, king de la zik tous azimuts, qui a vécu hier soir un grand moment.
2: Quoi?
0: Le concert
7: avec
0: des Cure.
7: Un mec qui a des cheveux.
0: Alors il a des cheveux, Robert Smith.
7: Bizarre,
0: voilà, c'était Cure.
2: Caché.
0: On va revenir là-dessus évidemment. Au sommaire aujourd'hui, 11h30 midi aujourd'hui en Franche, nous sommes avec Rossi de Palma, c'est un ovni, le film qu'elle vient nous présenter. Je l'ai adoré, ça s'appelle The Opera.
2: J'ai pas trop aimé, mais bon.
0: Moi j'ai adoré. Il est question de mythologie et de grands sentiments, je sais pas pourquoi je suis pas étonnée. Midi 30, on passe en zone franche et on brise un tabou. Là, on le voit.
2: C'est quoi?
0: La Mostra de Venise va honorer d'ici deux petits jours Georges Clooney. Et nous, on se demande s'il bosse de temps en temps. Non, mais à part What Else, qu'est-ce qu'il fait Georges Clooney?
6: Ça, c'est des vrais sujets.
0: Ça, c'est des vrais sujets. Ouais. Mais avant tout, nos infos du jour avec le cœur du

0: Directeur, l'équipe de Franche.
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0: Vous allez donc assister en direct à la conf de rédaction, même si aujourd'hui nous aurions pu et nous aurions peut-être dû parler des sujets suivants. La croissance en panne, l'inflation qui repart, le pouvoir d'achat qui recule, un bon lundi. Oui, mais...
2: Non.
3: Trop dur pour un
4: on l'aurait mal fait.
0: Ouais, on n'aurait pas été très...
5: Ah, moi, j'aurais été bon.
0: Non, je pense pas. Par contre, sur la suite, peut-être. Michel Platini qui se paye Gianni Infantino, tacle à la gorge,
2: ah
0: vas-y,
2: oui, ça
0: Michel.
2: C'est bien, ça.
0: Ça, c'est
2: moi,
0: pas
2: ça
0: mal.
2: Mais
0: ouais,
2: on aurait pu,
0: mais on aurait dû, même, peut-être. Mais bon.
5: Mais non.
0: Et puis, le 60-60, 60% du patrimoine français dans les mains des plus de 60 ans. Ne me regarde pas comme ça, Samuel.
6: Non, je t'en veux pas. Hein.
0: Ah bah, voilà,
5: moi, je trouve
0: bien.
5: Pas ça choquant.
4: On en parle pas.
0: Allez, on commence tout de suite avec Raphaël. Madame Société, comment commence-t-on la semaine avec quelle information exotique et passionnante?
7: Eh bien, nous allons la commencer en musique.
0: Ouh, c'est quoi ce truc?
2: Sublime.
7: Douceur du lundi, cette caresse de November Ultra, pour vous parler de Summerland. L'autrice, compositrice, interprète sera la muse vivante de ce ballet. Présenté jeudi en 8, en avant-première mondiale au festival Le Temps d'aimer la danse de Biarritz. Avant 4 soirées que l'on pressent exceptionnelles aux Folies Bergères. Le tout sur des chorégraphies inédites du grand Benjamin Millepied. Attends, non mais attends, c'est dingue! Le mec est danseur et chorégraphe et son nom est Millepied! Mais le voilà le vrai sujet de ma chronique! Amis de la Franche, vous qui êtes culturés, est-ce que vous pouvez me dire comment ça s'appelle quand on porte exactement le nom de son métier?
5: Une escarole.
7: Non. Et non. C'est un aptonyme, du latin aptus, adapté, et du grec onoma, le nom. Par exemple, Maïtena, un gynéco qui s'appelle Monsieur Doigt,
0: non,
7: ça marche.
0: C'est l'image. Alors,
7: saviez-vous par exemple
5: manucure
7: qu'il existe
5: aussi,
7: un...
5: Manucure
7: comment?
5: Manucure.
0: Non,
7: bah non,
0: non
7: pas
0: ça
7: pareil.
0: Marche pas.
5: Pourquoi?
0: Bah,
5: parce que oh,
7: si,
5: ouais, manucure.
7: Si
5: non,
7: jamais il tient un salon
0: si.
7: De.
0: Ah oui, je pensais que il voulait qu'il s'appelle manucure, ça comprenait. Ouais, okay,
7: si ça marchait,
0: pas...
7: mais si il tient un salon de.
5: Non, donc... Je suis désolé, cette intervention ne servait à rien. Pardon.
4: C'est pas la première non plus de l'émission.
5: C'est pas la première, t'as raison.
0: Continuez, Raphaël.
7: Est-ce que vous saviez par exemple qu'il existe un basketteur français nommé Michael Gélabal? Dois-je vraiment vous rappeler le nom de celle qui occupait avant Aurore Berger le poste de ministre de l'égalité femmes-hommes?
0: Oui, non, c'est énorme.
7: Vous l'avez ça, ou pas?
0: Elle est énorme.
7: Bérangère Couillard, c'est énorme. Surtout quand on sait qu'elle était en fonction quand Couillard. Elisabeth Borne était première ministre. Borne, qui avant Matignon, a été ministre des Transports. Oui. La vie, cet humoriste du Théâtre des Deux Ânes.
0: Ah, c'est énorme. Il y a De Gaulle aussi, qui est le président des Gaulois.
7: Allez, bien sûr.
0: Bon, je suis sûre que tu pourras nous en sortir plein.
7: Le footballeur Jérémy Pied, Thierry Le Luron. Les frères Lumière, et il y en a même à France Inter. Daniel, vous qui faites partie des murs, rappelez-nous le nom de la meilleure journaliste environnement du pays qui couvre, entre autres, la protection des animaux marins.
5: Cindy Dauphin.
7: Sandy Dauphin.
5: Non, c'est sa sœur.
7: Sandy Dauphin, ça marche. Et je ne vous raconte pas ce qui se passe chaque année quand Claire Chaudière du service éco doit se taper le sujet marronnier. Faut-il déjà rallumer le chauffage? Et même à Franche-Cul, on est touché, puisque dans 20 minutes, c'est Christophe Comte qui nous narrera une magnifique chronique.
0: Sûr.
7: Et à midi 10, c'est Mao Drama qui nous fera rire. Mais là, c'est pas un aptonyme, puisque le nom dit le contraire de la fonction, c'est un
5: Cariba.
7: Contre-aptonyme.
0: Ah, contre-aptonyme.
7: Voilà.
0: Camoulox.
7: Comme qui, une chanteuse très connue, allez, indice musical.
0: Bah, évidemment.
4: Véronique, la grande, l'immense Véronique Sanson.
7: Véronique Sanson, bien sûr. Bon, à part bien rigoler, je me suis demandé s'il y avait un sens à tout ça.
4: Nous aussi, voilà. Tu vois.
7: Est-ce que quand on s'appelle Jean-Christophe Moller, on devient dentiste plus souvent qu'à son tour?
5: Intéressant.
7: Et bien, la réponse est non. Sinon, Julien Doré serait bijoutier et Franck Leboeuf, boucher-charcutier. Pourtant, il se passe toujours en cas d'abdonyme ce que les psys appellent l'illusion de prédestination. Caroline Aigle est bien cette femme hors du commun, la première française à être devenue pilote de chasse de l'armée de l'air, mais non, c'est une illusion. Ce n'est pas son patronyme qui lui a donné envie de voler à Donf et à 1000 pieds d'altitude. Tiens, 1000 pieds, on y revient. Idéal pour terminer cette chronique en vous disant très sérieusement cette fois que son ballet Summerland avec November Ultra sera bien l'une des merveilles de la rentrée culture, promis demain. J'essaye de trouver un sujet un peu moins gratos.
0: Voilà, merci.
5: Mais c'était super.
0: C'est très beau.
4: C'est bien. Non, mais c'est bien de le dire, enfin, maintenant.
0: Ben, j'assume.
4: Tu travailles là-dessus. Enfin,
5: quelqu'un peut venir la chercher, maintenant.
0: En même temps, si ça marchait vraiment, t'imagines, Raphaël Bayot, tu serais au lit depuis... Enfin, vous dormiriez tout le temps, Raphaël.
7: Pourquoi?
0: Bayot, bye. Ok, allez, Xavier, Monsieur Culture. Je crois que j'essaye l'humour.
5: En fait, il faut qu'on répète avant.
7: Non, mais ce serait bien qu'on passe tous les jours.
5: Qu'on répète, hein.
0: Aujourd'hui, l'histoire d'un remake sous très haute tension politique.
4: Oui, je vais essayer de faire aussi bien que Raphaël. Alors,
3: maintenant,
4: après le bide retentissant que j'ai essuyé en fin de semaine dernière avec mon test série télé, je remets le couvert car au fond, je n'ai peur de rien, ni du ridicule en ce qui me concerne, ni de votre inculture.
0: Vas-y, nous aussi, on vous aime, Xavier.
4: Je vais donc vous demander de reconnaître, ou pas, hein, je m'attends au pire, le générique d'une série culte.
0: Oh, mais la petite maison dans la prairie. Non, mais vas-y. Laura Ingalls, c'est tout. Non, mais je suis incollable.
4: Une plaine vallonnée avec son herbe haute, une carriole brinque-ballante, des fillettes dévalant la pente douce, la petite maison dans la prairie. Vraiment, j'abaisse le niveau pour que vous trouviez quelque chose.
0: Non.
4: Madeleine, bénie pour les uns, cauchemar gnangnan pour les autres, mais star absolue des séries familiales dans les années 70, signée et interprétée par...
0: Michael Landon.
4: Ouais, bravo, Maïtena est rediffusée chaque jour depuis 50 ans sur nos écrans hexagonaux. Impossible d'y échapper, même en se planquant sur Mars. En 2024, elle cumulait plus d'un milliard de vues en streaming.
0: Dis donc que vous êtes très à la pointe de l'infoculture, ce programme vieux de 50 ans donc.
4: Alors, pas tout à fait, hein, je ne fais pas que du Raphaël Bayot, car depuis cet été, Netflix propose une nouvelle adaptation des romans de Laura Ingalls Wilder, qui a véritablement existé et qui, sous l'influence de sa vie rose, qui était devenue une journaliste réputée, consigna ses souvenirs de petite fille dans une série de romans qui la sortirent de l'anonymat et surtout de l'indigence.
0: Est-ce que ça marche ?
4: Eh bien, contrairement à ce que l'on aurait pu penser, on ne touche pas évidemment aux séries cultes de son enfance, cette nouvelle mouture a été un véritable carton avec plus de 65 millions d'heures de visionnage. Il n'en fallait pas plus pour que la fachosphère américaine ne s'empare du phénomène par la voix de Megyn Kelly, présentatrice star de Fox News, qui a dénoncé avant même sa mise en ligne cette nouvelle version supposée inclusive et donc éminemment dangereuse. Je la cite, Netflix, c'est vous transformer la petite maison dans la première en série woke. Je fais très bien l'accent anglais et facho. Je ferai de son échec ma mission personnelle, a déclaré cette jeune femme très remontée.
0: Mais alors, c'est vraiment woke ou elle est juste parano, Kelly ?
4: Alors, les deux, mon capitaine.
5: Oh non.
4: Les romans, puis la version télé, la première, avaient fortement nettoyé l'histoire américaine, hein, effaçant gens de couleur et autochtones, célébrant le très discutable courage de ces colons qui avaient volé terre et ressources aux Indiens. Kelly a donc d'une certaine manière raison, puisque cette nouvelle mouture, écrite et réalisée par des femmes, fait immédiatement apparaître dans le cadre des Afro-Américains et
0: tout
4: des
0: de
4: natifs aux âges.
6: C'est un scandale.
4: Mais oui, c'est un scandale, outre blasphème, la religion n'est plus du tout mise en avant comme elle l'était dans les années 70, où la moitié des épisodes se déroulaient à l'église.
6: C'est un scandale.
4: Mais pire encore, madame, la série 2026 dénonce frontalement le pillage des territoires, les fameuses terres gratuites promises par le gouvernement par les Blancs qui dépossédèrent les Amérindiens, aidant également au passage à leur quasi-extermination.
6: C'est un scandale.
4: Non mais ta gueule. N'en déplaise aux réagrévisionnistes, cette nouvelle petite maison dans la prairie rectifie enfin la réalité historique et, on va pas se le mentir, si elle reste un peu guimauve, au moins elle contrarie le mensonge national et à l'époque de Trump, c'est déjà ça.
0: Moi j'ai beaucoup aimé, j'ai eu honte de beaucoup aimer,
4: non, mais
0: j'ai beaucoup
4: bien.
0: Aimé en fait.
4: C'est un peu mielleux, elle chante beaucoup, elle danse beaucoup, mais c'est très bien.
0: Mais c'est la petite maison dans la prairie, Xavier, c'est forcément mielleux, si c'est pas mielleux, ça nous intéresse pas. C'est...
4: Mais les romans sont plus durs, hein. Elle parle de l'hiver, elle parle quand même de tous les dangers qui guette la petite famille Ingalls.
5: Est-ce qu'il y a toujours la petite qui se casse la gueule dans les pâquerettes ou pas?
4: Non, elle n'est pas encore née.
7: Elle
4: est pas
7: Nelly Olson, mon personnage préféré.
0: C'est la petite, c'est la petite dernière. Non, c'est pas elle. Dans le générique, c'est Laura qui tombe dans
4: Oui, mais dans la nouvelle mouture, la petite n'est pas encore née.
0: Là, mais c'est pas elle qui tombe dans les pâquerettes. Non, je te le dis, tu ne prends pas sur...
4: Non, pas sur la première version, c'est la petite qui tombe. C'est la dernière.
0: On va régler ce...
4: Qui était interprété par deux sœurs jumelles.
0: Bon, on va régler ce truc hors antenne parce que là, ça me chauffe. Je voulais juste vous dire qu'ils sont très malins parce que évidemment la saison 2 va arriver puisque ils ne sont pas encore à Walnut Grove au moment où voilà. Donc je voulais. On se tient à carreau maintenant. T'as compris de quoi on parlait, Samuel, ou pas là?
2: Non, j'essaie de m'en sortir depuis tout à l'heure.
0: Petite maison dans la prairie, ça ne vous dit rien.
2: J'ai l'impression de regarder de la VO sans sous-titres. Là,
0: ok, je comprends. Samuel Jensky est l'honorable membre de la Gen Z et il est là.
2: Alors, comment ils vont, ma belle bande de têtes de genoux, là? Ça va? On a passé un bon week-end? Vous êtes allés en thalasso? Non, c'est ça qu'ils font les vieux le week-end? Non, je sais pas.
0: Enfin,
2: non, ça, Maïtena, ça va? En quartaine, sympa. Pour ceux qui savent pas, Maïtena faisait partie de la prog du festival cette année. Ouais, avec ses collègues ménopausées de mesdames, elles ont monté un groupe où elles reprennent des chansons de Sardou en mode percussion corporelle.
0: Pour
2: c'est hyper émouvant de voir qu'on peut encore s'amuser après 50 ans.
5: C'est vrai?
0: Non.
2: Je suis trop content en vrai d'être là aujourd'hui. J'ai vraiment hâte là, qu'on enchaîne, parce qu'on reçoit Rossi De Palma dans quelques minutes.
0: Ouais.
2: Enfin, quelqu'un d'inspirant dans ce studio. Hein. Ce qui m'a amené à me poser une petite question. Comment devient-on la muse de quelqu'un? C'est vrai, moi, être une muse, c'est mon rêve. Sortir avec un artiste, être sa source d'inspiration. Je vous cache pas pour l'instant, tout ce que j'ai inspiré à un mec avec qui j'étais en couple, c'était une lettre de rupture. Mais attention, bien écrite, hein, en alexandrin, 12 pieds avec des rimes. Samuel, aujourd'hui, si je te quitte, je me rappelle pas de la suite, mais je sais pas comment il a fait rimer ça avec autre chose que beat. Enfin bon, faites pas les choquer, on m'a pas mis à la chronique culture, c'est pas pour rien. Après, faut tomber sur le bon mec à inspirer en face. Hein. Tu sors avec Max Boublil, il te dit que t'es sa muse, il écrit j'aime les moches. Bon, faut remettre un terme sur la relation, je crois. Et moi, je repense au nombre de fois où, enfant, j'ai dit à mes parents qui m'avaient inspiré un dessin, les pauvres, ils regardaient le torchon, c'était Elephant Man au Crayola. On comprenait rien à mes dessins à l'époque. On se disait, pourquoi maman répare un feu tricolore? Non, maman, sur le dessin, elle tient la main de papa. Donc, si je dessine mal, dites-le moi direct, quoi. Et en y repensant, ça m'a fait relever un truc aussi, c'est que les muses dans l'histoire, souvent, c'est des femmes dépeintes par des hommes. Et là, je trouve qu'on se heurte à un problème. C'est qu'une muse devient souvent dépendante du regard d'un mec. Et on sait bien que les hommes, c'est comme les enfants. Hein. C'est impatient, c'est un ego surdimensionné et c'est stupide. Donc, non, c'est vrai, pardon, mais Picasso, à son époque, les meufs, elles sont pas hyper chill niveau place dans la société. Elles sont sans doute hyper complexées par leur corps et tout ce qu'on leur impose. Lui, il arrive « Ce serait pas marrant si on vous dessinait avec des nichons carrés, les yeux qui louchent et le bourre-pif à Daniel Morin. » Pardon, mais c'est vexant, quoi. Et lui, en face, il répond « Non, mais vous y comprenez rien. »
0: Reste calme, Daniel, reste calme.
2: Vous y comprenez rien, les filles. En fait, je vais lancer une nouvelle trend. Ça va s'appeler le cubisme. Ouais, j'avais hésité entre ça et le 6-7, mais ça marchera jamais. Non, la semaine dernière, Raphaël a essayé de le faire. On aurait dit un épileptique à Tomorrowland qui fait la choré de la SketchUp. Donc c'est ça le message de cette chronique. Si un enfant vous dessine, n'hésitez surtout pas à lui dire que c'est moche. Voilà. En revanche, quelle que soit la qualité de cette chronique, je prends les compliments volontiers.
0: Samuel Jensky, merveilleux, bravo Samuel. Ah là là. Christophe, à vos côtés... applaudi. Bah, Christophe, dont j'ai appris...
3: On se fait tacler, mais on applaudit.
0: Non, mais
5: j'ai pas applaudi.
0: Tout à l'heure, Christophe, avant d'entrer en studio, est allé remplir son réservoir. Il ne dit pas sa gourde, il dit son réservoir. C'est tout à fait étonnant. Le réservoir est plein, Christophe, tout
3: exactement.
0: Va bien.
7: C'est très bizarre, bien. Dit comme ça.
0: La conf est finie, ça donne envie,
3: ça
0: mais
3: bon,
0: nous
3: ça,
0: allons nous intéresser chose. Désormais à notre invitée. On me dit qu'elle vient d'arriver dans les locaux de la Maison Ronde, la cultissime Rossi De Palma vient nous parler de son nouveau film The Opera. Daniel est parti quérir Mademoiselle Rossi De Palma. Pendant ce temps-là, et avant qu'elle n'entre dans le studio, nous allons vous dire, chers auditeuristes, ce qu'on n'osera pas dire devant elle. Rossi, l'exubérance, la folie, la joie, l'accent ibérique, les « Yes, oui, un ami de Pablo, yeme le gaspacho, yame Paul Gaultier ». Comment on fait, nous, les moyennes, les classiques, les quelconques? On ne va pas s'en sortir, Rossi. Il faudrait voir être un petit peu sorore, là, quand même. Alors, Xavier.
8: Moi, j'aime bien quand nos invités balancent. Donc, vous êtes l'égérie, cher Rossi, de Pedro Almodovar et Jean-Paul Gaultier, dans La Vraie Vie, lequel des deux est le plus drama queen?
0: Oh, très bien.
8: Bah ouais, qui c'est
7: une question. On veut savoir.
0: Évidemment, Raphaël.
7: Moi, je vous dirais, vous avez peut-être volé la Coupe du Monde, mais vous n'aurez jamais la Tour Eiffel, le pâté en croûte, ni Raphaël Glucksmann. Je le dis à l'espagnol. Ni Raphaël Glucksmann.
0: Ok, il n'y a pas que moi qui fais des blagues pas drôles, voilà. Ça me rassure.
8: Ouais, c'est un métier, week-end, c'est Raphaël. Un métier. Hein.
0: Voilà. C'est très dur d'être drôle en le voulant, c'est ça que je veux dire. Daniel.
9: Oui, je suis là. Je suis...
0: Est-ce que vous êtes avec Rossi? Est-ce que vous n'êtes pas trop impressionné?
9: Ah, mais je suis en admiration devant Rossi qui est à côté de moi. J'étais complètement mortifié et désolé d'entendre toute une tablée faire l'accent espagnol.
0: C'est moi, ouais, je ne sais pas.
9: C'était tellement bizarre. Rossi, bonjour.
10: Daniel, comment ça va?
0: Oh là là!
9: Ça va hyper bien. Alors, je vous dis comme ça, c'est une petite déclaration. C'est tellement impressionnant d'être à côté de vous. Vous avez l'air tellement sympa. Et surtout en comparaison à tous les invités qu'on a eu la semaine dernière. C'est une claque. Il était temps qu'on ait quelqu'un à notre mesure, à nos attentes. Oh. Et déjà, merci à vous d'être ici. Alors, votre film, casting brillant, film détonnant. Et je tenais à vous prévenir tout de suite. Ça va être la douche froide quand vous allez rentrer dans
0: non,
9: le studio.
0: Non, pas du tout.
10: La douche froide, ça va bien pour les tenues, pour les...
0: Ben oui. Ouais,
10: ça
9: pour tenir les chairs.
10: Oui.
9: Ah ben vous allez voir. Vous allez voir Xavier Le Harper, celui qui a un physique de cul, qui a été peint par un cubiste. Vous allez voir si ça vous donnait envie de tonifier vos chairs. Je voulais vous demander, qu'est-ce qui a été le plus impressionnant dans ce film?
10: Bon, il y a tellement de choses, mais là,

0: peut-être pour moi la voix de Mariam. Oui. La voix de Mariam, sa délicatesse, son talent, peut-être cette voix, comme elle chante tous ses arias, c'est vraiment... Si je dois choisir une chose, parce que c'est un compendium, hein.
1: C'est un compendium, oui, je sais, c'est une seule question. Alors, Rossi, vous allez rentrer dans l'arène. Au niveau des voix, vous allez voir, c'est pas ce qui se fait de mieux, et pourtant, c'est de la radio. Au niveau du physique, là, c'est vraiment du physique de radio. Je vous envoie à l'intérieur de l'arène. Maïtena, je vous envoie la légende, vous allez voir Rossi de Palma.
2: Je
1: J'espère que vous allez bien l'accueillir.
2: Ben, on a hâte, hein, on est très heureux d'avoir Rossi de Palma avec nous. Mariam, c'est Mariam Battistelli
1: qui chante répéter, dans The Opéra.
0: Ben, merci, Daniel, toi aussi, tu es une légende.
1: Voilà, je suis une légende, c'est Rossi.
2: Rossi, vous ne laissez pas acheter, c'est
1: maintenant,
2: pas possible.
1: Maintenant, c'est terminé, plus aucune critique.
2: C'est fini,
1: à tout de
2: c'est
1: suite.
2: Fini. Rossi, nous vous attendons, et en attendant, histoire de nous mettre bien, on écoute ce matin Gorillaz. Oh.

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0: C'est Gorillaz, bien entendu. Le titre, c'est Deliria, mais c'est vraiment le délire, car je dois, à l'instant même, présenter toutes mes excuses à toute l'équipe de France Culture et à la France entière. C'est bien la petite Carrie qui tombe dans le générique de La Petite Maison dans la Prairie. Sa mère Caroline ayant par erreur interverti ses chaussures. C'est vraiment, mais vraiment la honte.
1: Anatomie, la première polémique de l'émission, quoi.
0: Ok, voilà, c'est fait. J'ai présenté mes excuses. Allons-y. C'est du délire ici, car Rossi des Palmas pénètre dans le studio 611. Oh, elle est spectaculaire. Elle a une casquette noire, des lunettes de soleil, une veste rouge. Elle a ses cheveux. Oh là là, mais la femme est absolument exceptionnelle. Rossi, on est tellement contents de vous avoir.
2: Je reviens pas.
0: Alors, Xavier Le Herpeur est en folie. Rossi de Palma vient de lui mettre la main sur le bras. Bienvenue en France.
2: Je collapse.
0: Vous avez une gourde, bien entendu.
3: Cadeau.
2: Je prendrai avec moi.
0: Jusqu'à la fin de l'émission, car c'est celle de Xavier, il faudra lui rendre. Bienvenue à vous, Rossi.
4: Oh, merci beaucoup. Il y a les belles lunettes.
0: Extrêmement, vous êtes magnifique, y compris sans lunettes. Vous revisitez donc le mythe d'Orphée et d'Eurydice. Vous n'avez même pas peur. YOLO. Solo se vive una vez.
4: Solo se vive una vez. Dis que si. Maitena.
0: Voilà. Une vie, une seule, en espagnol. Je vous propose, Rossi, que nous fassions chacun le pitch. Si. On va vous proposer trois pitchs pour le film, l'opéra. Oui. Je vais commencer par le pitch name dropping. C'est le plus paresseux, mais enfin, bon, voilà. Okay. Orphée et Eurydice, avec en BO Puccini, Handel, Verdi, Gluck, Bellini, Ravel et Vivaldi. Et Frankie Goes to Hollywood. Et puis, il y a aussi Vincent Cassel, Fanny Ardant, Caterina Morino, Rossi de Palma. Le tout est produit par Dolce Gabbana. Bim.
4: Boum.
0: Ça va, ça, c'est pas mal.
4: Pas mal. Si.
0: Allez, on fait un pitch lyrique. Xavier.
5: Lorsque, par la mort des bras d'Orphée, Eurydice fut ravie, on imagine que le poète à la lyre ne fut pas ravi. Ouais, bon, d'accord, ok. Dans The Opera, Rossi de Palma et autres divas, à ce drame mélancolique, redonne vie. Au programme, air lyrique, pop iconique et mise en scène excentrique. Un tel programme ne peut faire qu'envie.
0: C'est très beau.
4: C'est mignon.
0: C'est mignon, c'est mignon.
2: La fin, j'ai adoré.
5: Je vais pas tenir l'émission.
0: Le troisième, sur l'air de Carmen.
6: Et ça va être très chaud.
0: Raphaël. Ah bah.
6: C'est un film totalement unique. On vous jouez dans un lavomatique avec Cassel et Fanny Ardant et une vraie soprano dedans. Mercredi dans tous les cinés, ça vaut le coup d'acheter son billet.
0: Elle
6: si tu
0: géniale.
6: Ne l'aimes pas, je l'aime. Mais nous, on l'aime. C'est de Palma.
1: C'est courageux.
0: Vous préférez
4: pas mal, pas mal, pas mal, hein.
0: Vous préférez lequel, Rossi?
4: Ah, moi, je ne peux pas choisir.
0: Non.
4: Ça serait ingrat pour eux.
0: C'est vrai.
4: Ils ont fait son travail très bien, tout. C'était Mimi.
0: Alors,
4: c'était magnifique.
0: Du coup, qu'est-ce que vous feriez, vous, comme pitch de The Opera?
4: Écoute, c'est vrai que quand Daniel m'a demandé,
0: il j'ai
4: enlevé ça
0: vous.
4: Parce que ça ne s'entend rien par ici.
0: Okay.
4: Ça ne sert à rien.
0: Alors, on enlève.
4: Alors,
0: c'est le casque, ça, ce n'est pas Daniel. Il se passe un truc avec Daniel un peu, non?
4: Non, j'ai oublié une chose. C'est vrai que la voix de Marianne Batticelli, c'est merveilleux.
0: Qui joue et chante dans le film.
4: Aussi, ce film, ce qui est intéressant, c'est que tout le monde qui ne va pas à l'opéra rate quelque chose.
0: C'est vrai.
4: Et en ce cas-là, on a le cinéma, l'opéra, et aussi on a cette dimension onirique qu'un spectacle d'opéra peut nous apporter et qu'on le voit dans l'écran. Alors, je crois qu'il réunit une hybridité sublime. On peut dire ça, une hybridité sublime. Qu'est-ce que tu penses? Mais pour
5: Très
4: moi,
5: bon.
4: C'est vrai que quand j'ai dit qu'est-ce que les choses les plus magiques de ce tournage pour moi, à part
0: qui devait être fou, qui est très singulier.
4: C'est
0: quand même.
4: Très singulier. J'ai beaucoup travaillé avant avec David Livermore. On a fait des opérettes ensemble. J'ai travaillé beaucoup chez lui à Torin dans les théâtres Baretti quand il était directeur. Aussi à Valencia, aussi dans le Palau des Arts. Alors c'est une amitié artistique. Et, alors, je devais être dans cette film. C'était une évidence pour moi de l'accompagner dans ses premières aventures cinématographiques.
0: Parce qu'il faut dire qu'il est directeur du Théâtre National de Gênes, le réalisateur. Et le deuxième réalisateur est spécialiste de grands spectacles multimédia. Donc, on est dans une aventure.
4: Voilà,
0: quoi.
4: Une aventure, voilà. Mais je crois que c'est le début de quelque chose,
0: oui.
4: Ce film. Parce que c'est vrai que toujours, on dit pourquoi seulement c'est tellement éphémère un spectacle d'opéra. Que c'est sublime, que c'est tous les moyens scénographiques qui se mettent en place et après
0: on va parler de tout ça.
4: Il mord des liens. Mais bon, une des choses que je voulais remarquer, c'est le moment d'être à côté de Fanny Ardant. Ah. Pour moi, c'était un moment ardent.
0: Alors,
4: ardent, il continue à brûler.
0: On va revenir sur tout ça. Déjà, on va raconter. Ça raconte le mythe d'Orphée et Eurydice. Orphée va aux enfers pour essayer de ramener l'amour de sa vie, Eurydice. Il n'y arrivera pas, etc. Et la forme du film, moi, m'a fait penser à Mamma Mia, où on utilise...
3: Ah, c'est pourri,
0: en fait, on utilise des chansons.

0: Avec la musique et même les de Madame Butterfly. Moi, je pleure dès que je l'écoute.
1: Est-ce qu'on l'a, Madame Butterfly? Tu sais quoi? Allez, allons-y.
0: Allez. C'est pas celle-là, mais,
1: non.
0: Mais c'est génial quand même.
1: Mais c'est bien aussi, mais c'est là, pas c'est... Madame Butterfly. Madame Butterfly, c'est plus triste.
0: C'est plus triste, mais c'est... oh là là là là. Mais qu'est-ce que ça c'est touchant.
1: Oui. Mais du coup, pardon, Rossi, sur le plateau, vous n'écoutiez pas de l'opéra. Enfin, je veux dire, à part quand il y avait des prises où les gens chantaient, mais enfin, voilà, c'est tout.
0: Bon, c'est différent. Non, là, il y avait beaucoup de choses techniques. On était un peu piégés pour la technique.
1: C'était
0: mais
1: sur fond
0: vert. Mais en même temps, on avait des moments. Moi, j'ai beaucoup photographié Fanny Ardant.
1: Alors, racontez. Alors, vous jouez.
2: Passion Fanny Ardant.
1: Vous jouez à Tropos et vous êtes. C'est qui ce personnage?
0: Moi, je crois que je suis un peu dans les limbos, ces moments où on n'est pas dans les ciels, on n'est pas dans l'enfer, on est nulle part,
1: on
0: attend le temps. Mais c'est vrai que les films, ils donnent cette sensation d'élastique, de
1: temps,
0: non? En suspens aussi. Et les personnages dans ce monde, ils sont bizarres, ils sont chelous, on va dire.
1: Chelous.
0: Mais oui, parce qu'on ne comprend rien, on doit se méfier de tous. Ils sont pas morts, ils sont pas vivants. C'est étrange, non?
1: Et donc vous êtes avec Fanny Ardant un petit peu en compétition, pas en compétition, mais vous affrontez toutes les deux. Vous essayez de. Elle réclame un accent,
0: elle est plus
1: vous réclamez
0: que
1: un
0: moi.
1: Autre.
0: Son personnage est plus puissant que moi dans les films, je crois, dans le sens qu'elle a beaucoup plus de pouvoir. Mais en même temps, c'est vrai que sa prononciation, on est un peu en conflit.
1: C'est ça.
0: Vivaldi. On est un peu. Oh là là.
1: Et moi, je pense qu'on comprend tous un peu. Je pense aussi assez impressionnée de me retrouver avec Fanny Ardant. Mais qu'est-ce que c'était votre histoire?
0: Quelle douceur des femmes, quelle beauté, quelle élégance,
1: quelle voix,
0: quelle sensibilité aussi. Et c'est une gamine.
1: C'est-à-dire,
0: une gaminette.
1: Vous avez. C'était quoi? C'était. Vous avez
0: moi,
1: joué.
0: Je me suis régalée. J'ai hâte de la voir ce soir. Je me suis régalée de sa compagnie, de l'observer, de la. C'est comment dire, il y a des personnes comme ça, c'est comme quand j'ai connu Jean Moreau aussi, Charlotte Rampling, il y a des femmes qui tu vois, je regarde au-delà de cette image de comédienne qu'on peut avoir, au-delà de, on voit cette sensibilité de ces femmes, comme elles sont habitées, je ne sais pas, ça me touche beaucoup.
1: Le film a coûté 11 millions d'euros, j'espère que vous étiez bien payé.
0: Ah, j'étais pas au courant.
1: C'est pour ça, je vous en parle, parce que
0: faudrait
1: que ce soit bien clair.
2: Beaucoup d'argent circulé, apparemment, pas pour vous, c'est dommage. Une réaction, une déception?
0: C'est vrai que non, parce que finalement, on ne fait pas ça pour l'argent.
1: Hein. Non, pas un film. Alors justement, un film
0: si
1: comme
0: ça. Si je devrais payer pour être à côté de Fanny Ardant et la photographier et la regarder, je ne sais pas combien ça me coûtait. Alors
2: vous
0: c'était gratos
2: fait.
0: Pour moi.
1: Bon, en tout cas, vous êtes très très bien habillée dans le film, puisque le film est produit par le Dolce & Gabbana. Vous avez gardé ou pas les fringues?
0: J'ai gardé une. En plus, elle n'est pas trop exploitée dans le film, alors je pourrais la mettre. Mais là, je voulais la porter et ça ne me fermait pas bien. Alors il faut que j'ai. J'ai peur un peu pour la remettre, mais moi j'ai toujours aimé beaucoup, surtout pas ce que particulièrement mon personnage porte dans les films, mais tous les dantelesques, mondes dantelesques et siciliens de Dolce & Gabbana, j'étais toujours ayé des autres époques, des grandes pièces, les corsets. Et Satiné, beaucoup de pièces, mais tout le monde dantelesque, comme j'ai dit, un peu à la sicilienne, j'aime beaucoup.
1: Ça vous arrive jamais d'être mal habillée, de toute façon, aussi. Vous êtes toujours, toujours lookée, vous. Toujours.
0: Oui, mais parce que même aujourd'hui, même, ça dépend. Je crois que même les moches, parfois, ça peut être beau. Hein.
3: Mais ne regardez pas Maïtena comme ça, c'est vraiment pas agréable.
0: Mais pourquoi? Il faut qu'il demande à Mariam, la protagoniste, une image que j'ai. Ah, voici, je vais la poster demain ou après-demain dans les réseaux, dans l'Instagram, parce que c'est elle qui... On a souffert beaucoup on a eu beaucoup de chaleur dans cette tournage, ça, il faut le dire. Et on ne les voit pas, heureusement.
1: Vous balancez aussi,
0: mais parfois,
1: quand même.
0: Parfois, les comédiens, ils sont froids, ils sont chauds, et on ne les voit pas après.
1: Bien
0: les
1: sûr. Restants.
0: Mais nous, organiquement, on se rappelle. Il y a un moment qu'ils sont en train de les mettre des petits ventilateurs en bas de les jupes de Dolce & Gabbana qu'elles portent. Et aussi, parfois, on finit fatigué de les costumes. Quand on porte les mêmes costumes tout un film, tous les jours. Mmh. Une

0: On ne veut plus l'avoir.
1: Xavier.
2: En parlant des femmes qui ont traversé votre carrière, qui l'ont rencontrée, il y en a une qu'on irait bien chercher, comme Orphée va chercher Eurydice au paradis, c'est Marjane Satrapi, qui nous a quittés il y a très peu de temps,
0: merci.
2: Et dont vous étiez proche, et vous aviez interprété hier un personnage de Paradis Paris, son dernier film.
0: Ça me touche que tu me parles de Marjane, parce que jusqu'à presque les derniers moments, j'étais en communication tout le temps avec elle. Je l'ai envoyée tout le temps de la pêche, j'essayais de la... Voilà, elle était un peu là, justement, elle était dans ce limbo.
1: Oui.
0: Et finalement, elle a parti. Mais elle a passé un long moment dans ce limbo, et en essayant de trouver des façons de s'accrocher à la vie. Et moi, je l'ai envoyé toujours des choses intéressantes, des choses avec une sensibilité artistique pour essayer de la... De la C'est vrai, hein. Elle était dans.
2: Il y a beaucoup de choses qui
0: vont se passer. Il y a un parallélisme dans ce film, non, que tu ne mets pas, parce qu'elle était. Elle était vivante, mais elle était déjà partie.
1: Entre deux mondes.
0: Elle ne trouvait pas, elle voyait que la cruauté des mondes. Elle n'avait pas.
2: C'était quoi qui vous unissait? La fantaisie, la folie.
0: De Marjane.
2: Oui. Qu'est-ce qui vous unissait l'une et l'autre?
0: Ah, mon. Comment on peut dire? Des choses plus simples, hein, que tout ça, hein. On était comme on avait une reconnaissance comme des sœurs de vie, et comme une chaleur, comme un truc femme, des femmes comment tu peux dire, s'identifient l'un avec l'autre, et qu'on avait pas de chichis entre nous, il y avait une connexion naturelle.
3: Comme une évidence, quoi.
0: Une évidence, oui.
1: Le film s'appelle The Opera, Aria pour une éclipse. C'est un film très étonnant, que moi j'ai adoré. J'ai adoré regarder ça.
0: Ah, merci de le dire.
1: Un monde très singulier.
3: T'as tout compris ?
1: Oui, j'ai tout compris. Et
0: Non, mais les gens vont comprendre. C'est bien que tu dises, Maïtena, parce que ça, on fait que les gens vont aller voir.
1: Alors,
0: c'est beau.
1: C'est très beau.
0: C'est à regarder. Et aussi, c'est intéressant. C'est intéressant.
1: Intéressant et très beau à regarder aussi, Daniel Morin.
3: Oui, c'est vrai.
1: L'opéra a inspiré beaucoup.
2: Ça aurait été mon premier choix.
0: Il ressemble un peu à les metteurs en scène.
1: Mais il est très sexy aujourd'hui, avec sa chemise en jean, un peu
4: ouverte.
1: Oui, oui, il est un peu, je sais pas, il est énervé. Allez.
3: Alors, j'ai rencontré Monsieur Marc Voinchet. Marc Voinchet, qui n'est plus à la tête de France Musique, mais qui y a été pendant 10 longues années. Et comme on recevait Rossi aujourd'hui pour ce merveilleux film, ce spécialiste de la musique classique, donc de l'opéra, nous donne quelques conseils sur comment arriver à mieux chanter, peut-être, et pourquoi pas à mieux parler.
1: Enquête.
3: Bonjour Marc Voinchet.
5: Et bonjour François Morel. Pardon.
3: J'adore. Nous, on a un petit problème dans l'émission avec Maïtena. Franche culture. La radio, c'est quand même le média où la voix, ça joue à 80%.
5: Non, en fait, je crois qu'il faut avoir un peu une personnalité, quelque chose. Quoi.
3: Oui, mais il y a personnalité et voix désagréable. Vous avez par exemple, je dis au hasard, Xavier Le Herpeur, qui fait partie de l'équipe. Vous savez que ce type a une voix qui est impossible.
5: Il a une très belle voix. Parce qu'il
3: physique
5: a une
3: improbable. Voix de Cressel, le mec a quand même réussi. Je ne sais pas à qui il connaît, mais en tout cas, il le connaît bien. Mais donc, voilà. Alors, lui, tant pis, on ne peut plus rien faire. Mais il se trouve que Maïtena Birabin, c'est quand même notre tête de gondole. Elle a un problème, elle tape sur toutes les consonnes, elle se mélange les voyelles.
1: C'est faux.
3: Est-ce que vous auriez quelques conseils à donner, vous qui avez fréquenté vraiment le boulange de l'opéra ?
5: Ah ben, il y a les trucs que font les chanteurs d'opéra, que j'ai appris que font, et les hommes et les femmes, et c'est qu'ils font... Alors, je ne sais plus comment ça s'appelle, j'avoue, j'ai perdu le nom, mais ils font un truc avec la bouche, il faut faire... Brrr, brrr, brrr, brrr. Voilà.
3: Parce que je vous assure que la direction serait très demandeuse d'avoir quelqu'un qui parle clairement. Nos invités aussi, et le tour de table aussi, ça nous ferait, ça nous mettra en confiance, si vous voulez.
5: Mais je comprends.
1: Vous faites ça aussi?
0: Ça, c'est pour chauffer la voix.
1: Okay.
0: Moi, j'ai fait ma prof de chant, que c'était magnifique, un mezzo-soprano incroyable. Elle a inventé même des paroles qui sont dans les dictionnaires de la langue espagnole. Mm-hmm. Merci à elle. Et elle parlait comme ça. C'est pour bien placer la voix. Aïe, aïe, muy bien, aïe,
1: qu'est-ce qui se passe?
0: C'est vrai que tout ça a l'air ridicule, mais ça marche très bien pour placer ici, parce que ça, c'est les enceintes.
1: Ouais.
0: Uh-huh. Et moi, je peux te faire la ventriloque, si tu veux aussi, Maïtena, parce que moi, j'ai une capacité de ventriloquisme que personne ne connaît.
2: Non, alors, non.
1: Allons-y.
6: Mais on veut ce
1: à la radio, c'est très très fort, le ventriloquisme.
0: Alors, Maïtena, c'est incroyable quand même, hein.

0: Mais on croirait que c'est Xavier qui parle.
1: Il se
2: passe des choses extraordinaires dans ce studio, vraiment absolument incroyable. Je ne sais pas ce que vous faisiez hier soir, mais figurez-vous qu'hier soir il se passait quelque chose de grand, pas très loin d'ici, et c'est l'ami de la frange du lundi qui va nous le raconter, Christophe Comte, qui s'est trémoussé hier et qui a bougé ses cheveux sur des rythmes qui durent depuis 40 ans.
3: Trémoussé, c'est un bien grand mot. Par contre, vous, je vous ai vu.
2: Oui, moi je me suis trémoussé aussi.
3: Et oui, donc je suis allé voir Cure au Festival Rock en Seine, concert retransmis sur France Inter. Et ce matin, regardez-moi, j'ai 15 ans.
2: Oui, absolument, avec le t-shirt de Cure, 17 Seconds.
3: Alors que Daniel Morin, qui n'était pas là, parce qu'il aime que le Zouk Love, et non pas, je le cite, « passé musique qui donne envie de crever comme un vieux pneu sur l'autoroute de l'indifférence humaine », et ben, le poète a beau être poète, et ben, il fait toujours son âge. Alors si on a 15 ans quand on écoute The Cure, c'est parce que ce groupe et son leader Robert Smith sont restés fidèles à ce territoire perdu qu'est l'adolescence. Un lieu à la fois honni et béni de la découverte de soi, de son identité, de ses tourments les plus darks et de l'euphorie d'en échapper par la musique.
2: C'est beau comme du Christophe Comte.
3: Merci Maïtena, ça me touche beaucoup. Mais si Cure renvoie à l'adolescence, c'est parce que son origine elle-même remonte à un flash adolescent. Nous sommes le 6 juillet 1960. Dans l'émission Top of the Pops, David Bowie interprète Starman dans son personnage de Ziggy Stardust. Alors, c'est pas cette chanson-là, mais bon, bref. Il vient d'une autre planète, celle de l'acceptation d'un autre soi, plus flamboyant, bariolé et fluide quant à son identité de genre, brandissant son extravagance face à la normalité des adultes. Et derrière son poste de télé, il y a un jeune garçon de 13 ans, Robert Smith, qui dira s'être rué dans la chambre de sa sœur pour lui piquer son maquillage. Quelques années plus tard, protégé par cette armure cosmétique, il forme The Cure, il chante Boys Don't Cry, qui est une chanson sur l'injonction sociale imposée aux garçons de retenir leurs sentiments. Alors à cela s'ajoute cette fidélité à l'émoi originel de l'ado qui sent pousser en lui un monde étrange et qui va le transporter des décennies durant avec sa voix d'enfant chauve-souris qui vous tourne autour jusqu'au déséquilibre comme ici. Et pour les ados qui ont connu ce vertige à l'époque et qui ne s'en sont jamais remis, The Cure, c'est aussi ça. Et oui, le générique des Enfants du Rock, une émission qui fut comme une bouée de sauvetage pour beaucoup d'entre nous à l'époque. Une émission créée par un homme au nom prédestiné. Vous l'avez, Maïtena ?
2: Oui.
3: Pierre Lescure, évidemment.
2: Non, c'est drôle comme du Christophe Comte, dis donc.
3: Oui, on lui dira. Plus sérieusement, je parlais de fidélité, c'est vraiment le maître mot de toute la vie de Robert Smith. Fidèle à son groupe, marié à la même femme, Marie, qu'il a rencontrée à 14 ans, comme le maquillage. Fidèle à Crawley, sa ville du Sussex. Alors Xavier, Raphaël, on se calme, hein, même si chacun sait que le meilleur album de Cure a pour nom Pornographie. Et puis, bien sûr, il est resté Bob Smith, fidèle à lui-même.
2: Ce qui est fou aussi, Christophe, et c'était vraiment patent hier, c'est que ça ne plaît pas qu'aux vieux.
3: Et oui, la Gen Z adore Robert Smith, les ados qui ont vu L'amour ouf, évidemment, et la chanson Au Forest, Olivia Rodrigo qui reprend Cure, et Billie Eilish qui fréquente les mêmes sables mouvants du spleen, vu comme un idéal. Alors, bilan, Robert Smith à 67 ans, il se maquille toujours, il est cette vieille poupée d'un Halloween éternel. Ouais. Mais justement, ce qui fascine, c'est qu'il est ce doudou un peu débraillé qui rassure, réconforte, qui ramène encore et toujours à ce lieu originel et protecteur de l'adolescence qu'on retrouve un continent perdu. D'ailleurs, le dernier album de Cure s'appelle Songs of the Lost World, et cette possible nostalgie qu'il apporte dans son nom de Cure constituait une promesse, un remède.
2: Ah, oh, c'est beau quand on est amoureux d'un artiste, c'est beau.
3: Je voulais savoir si Rossi écoutait Los Curos.
4: Mais bien sûr, moi, ce cure aussi. Et j'ai commencé avec la musique, avec mon groupe qui s'appelait Pire Impossible
2: bien
4: dans
2: sûr.
4: Les années 80.
2: C'est là où Almodovar vous croise.
4: Alors on était tous, je les sens 9, comme des potes parce qu'on était tous dans la même sauce en même temps.
5: 9 sur scène, je crois. 9 membres du groupe.
4: On était 9 sur scène.
5: T'imagines le truc.
4: À l'heure de répartir l'argent, c'était... on le faisait aussi pour le plaisir de l'art.
1: Pour le plaisir.
4: Mais hier, tu sais où il était, maintenant, hier soir, au Louvre.
2: Mais alors, c'est ça. Alors, parce qu'il y a le film, parce l'opéra.
4: Il l'ouvre mucho.
2: Vous avez une carte blanche cinéma au Louvre du 9 au 18 octobre. Alors, qu'est-ce qu'ils vous ont demandé?
4: À tous, hein, c'est très intéressant.
2: Qu'est-ce qu'ils vous ont proposé?
4: Parce qu'il y a une spéciale sur Varane. Que c'était un des grands peintres que je vous ai conseillé d'aller voir.
2: Un sculpteur
4: mais
2: de
4: après,
2: couleurs.
4: On a profité, les Louvres, c'est génial, parce qu'il a profité pour me demander ses cartes blanches de cinéma espagnol, toutes les époques confondues. Ça va commencer pour Sevillanas de Carlos Saura, que c'est une beauté à voir.
2: Ah, sublime.
4: Je vous invite à tous à... C'est une cure aussi, pour l'esprit. et aussi pour comprendre beaucoup. Il y a un... Ah, mais toi, tu vas adorer des films Amanece que no es poco, que c'est un film espagnol totalement surréaliste.
1: Que je ne connais pas, que je vais aller voir.
4: Ah non, non, mais
2: et le cinéma espagnol
4: est
2: tellement beau, tellement
4: vraiment
2: fort.
4: J'ai eu beaucoup de plaisir de choisir tout ce film et les faire découvrir à tous les cinéphiles.
2: C'est quand même une chance incroyable d'avoir le Louvre qui vous appelle. C'est extraordinaire aussi.
4: Extraordinaire.
2: Ça ne nous surprend
4: après,
2: pas.
4: Après, il y a une autre chose, son caprice. Les caprices de Louvre. Mais ça, je viendrai à les raconter quand je...
2: Ah, très bien,
4: c'est pour
2: très
4: ça que
2: bien.
4: Je me promener au Louvre.
2: Comment, en plus d'être vous-même, Rossi, et...
4: En plus d'être vous-même, j'aime bien.
2: En plus d'être vous-même,
4: vous êtes quelqu'un d'autre ? Non.
2: Bah, vous êtes une icône et vous êtes une muse. Ça fait beaucoup, quand même, pour une seule personne.
4: Oui, mais comme je ne suis pas mythomane, ça me monte pas rien de spécial dans l'esprit.
2: Bah, ça pourrait.
4: Non, ça dirait merci d'avoir vécu une époque incroyable et voilà, et de continuer, et continuer en contact avec l'art, non et voilà, et de me faire un peu cette caprice, la danse, la musique, le Louvre, les ceci, les cinémas, etc. Tu vois, je suis un peu un papy jeune qui est touché. Il y a un jardin fleuri, et il y a beaucoup de fleurs qui me coupent.
2: Est-ce que vous devez votre personnalité, et donc le destin qui s'en est suivi, à votre physique? Est-ce que vous le dites, ça? Est-ce que vous le pensez?
4: Non, hein? Non, je ne crois pas. Je crois que c'est finalement ce qui anime les physiques, c'est l'esprit. Ah. Sinon, on serait tous plates, non? N'importe quel physique. Non, mais je crois que si on peut être têtu, d'imposer quelque chose que peut-être un autre n'aurait pas... moi, j'ai dit, en Espagne, on dit, si no quieres taza, taza y media. Si tu ne veux pas un tasse, tu vas avoir un tasse et demi.
2: Ouais.
4: Alors, cet rebelle, esprit rebelle, oui, il dit, ah, vous aimez pas ça? Mais c'est votre problème. Moi, je continue en avance. Ça aussi, peut-être. Et aussi, mais jamais j'ai un drapeau de quoi que ce soit. J'aime pas. Par contre, j'aime bien maintenant qu'il y a des beautés un peu différentes qui ne sont pas à passer pour où j'ai passé. Moi, j'ai fait un chemin déjà et cette route, elle est comment on dit, habitable, non?
1: Tracée.
2: Elle est tracée.
4: Elle est tracée pour que les gens ne doivent pas aller avec les machettes pour...
2: Mais Rossi, vous dites...
4: dans la jungle.
2: Voilà. Vous le dites comme ça, tout simplement. Moi, j'ai fait le chemin. C'est très important d'avoir fait ça. Ça change beaucoup pour beaucoup, beaucoup de gens qui se sentent autorisés à être, qui trouvent une place.
4: Surtout, c'est ça. C'est demander à soi-même. Il y a tellement de choses à remercier toujours que si on se focalise à ce qu'on n'a pas, c'est vrai que c'est frustrant. Mais si on se focalise à ce qu'on a et qu'on a les droits d'être comme on veut, et sans déranger personne d'autre, et qu'on remercie ce qu'on a, alors voilà quoi.
2: Vous avez largement débroussaillé le chemin, vous avez réussi à être auprès des femmes les plus inaccessibles, on se souvient tous de ça bien entendu, ce clip extraordinaire avec Eva Herzigova, Linda Evangelista, Estelle Lefebvre, Rosie de Palma, et Tyra Banks, c'est juste les filles les plus belles de l'histoire de l'humanité, et vous êtes là avec elles, avec tout à fait votre place. Et ça, c'est un truc, mais j'ai trouvé que c'était d'une intelligence et d'une force d'être là qui est très touchante.
4: Oui, mais regarde, même ça, c'est le clip de George Michael. Que c'est toute la construction maintenant que George Michael n'est plus là. Il faut dire que tout était Thierry Mugler, la plasticité de ce clip.
2: C'est lui qui a réalisé le clip.
4: C'est vrai qu'ils se sont fâchés et finalement... Voilà. Mais je me rappelle que Jean-Paul Gaultier m'a amené à un concert de George Michael, dès le dernier qu'il a fait ici à Paris. Et même George Michael disait, tu as vu notre clip, il continue à être vu et tout et tout. Et après, Jean-Paul, par exemple, Jean-Paul, il faut dire qu'avant que toute cette démocratisation de la mode, lui prenait des gens de toute âge, de toute morphologie. Jean-Paul, c'était vraiment la personne qui comprenait la rue et que la mode se gestait vraiment dans la rue. Et lui était cette capacité d'interpréter. Et moi, je crois qu'on regarde en arrière et on n'a rien de nouveau dans le sens au contraire. Il y avait beaucoup de choses déjà là et il fallait que les voir. Et après, c'est vrai que les gens, ils sont beaucoup vers la mentalité, les jeux, les regards. Parfois, c'était plutôt l'œil qui regardait, qu'il fallait changer plutôt que c'est quel objet regarder, quoi.
2: Quand vous arrivez quelque part aussi, vous emmenez avec vous Pedro Almodóvar et Jean-Paul Gaultier, sont des hommes...
4: C'est comme si je les laissais avaler.
2: Mais oui, en tout cas, ils sont derrière
4: moi.
2: Vous. Voilà.
4: Ils sont en moi, tous les deux.
2: Ce sont des hommes qui vous ont fait confiance. Est-ce qu'il y a eu des femmes qui vous ont accompagné et qui vous ont...
4: Mais bien sûr, Mais c'est vrai que les femmes, maintenant, comme j'ai dit, moi, j'aime pas les dire les quotas, les machines, nanana, les femmes, les femmes, maintenant, on n'a pas besoin de rien. On a besoin de ce travail introspectif parce qu'on ne se connaît pas assez. Comme on était tout le temps à l'extérieur de nous, on s'occupait de la société, de la famille, de les hommes, de les enfants. On ne se connaît pas. Maintenant, il commence à avoir beaucoup de réalisatrices, beaucoup de scénaristes qui on commence et on comprend notre contradiction. Moi, je propulse beaucoup la sororité. C'est les premières des choses qu'on doit faire. Et c'est vrai qu'il faut même être soror avec les femmes qui, évolutivement, ne sont pas encore arrivées à un stade. Parce que la sororité, ce n'est pas seulement les femmes qu'on aime. Les femmes qui font des comportements qu'on n'aime pas, il faut dire, les pauvres, ils ne sont pas arrivés dans l'état évolutif. Il ne faut pas les juger comme ça. Mais c'est vrai qu'un monde féminin, avec les hommes aussi, avec ses qualités féminines, pas que nous, on n'est pas que les femmes. On aime les hommes. Que les qualités féminines sont ça serait un meilleur monde parce que déjà avec le patriarcat on a fini. Regarde le monde de guerre et tout ça, c'est très phallique. Hein,
2: c'est très phallique. Je ne peux pas résister, Rossi, comment va Brian?
4: Brian De Palma.
2: Voilà, merci. C'est tout. Merci. Ben voilà, on se comprend.
3: Désolé.
2: On se comprend.
4: Mais regarde, à Venise, je l'ai rencontré, j'ai eu la chance, et je l'ai félicité pour Carrie. Parce que quand on parlait de la physique et tout ça, à une époque, quand j'ai vu Carrie, ça m'a soulagé. J'ai dit, t'imagines, on a la télékinèse, et on fait clan, clan, avec les gens qui se portent mal avec toi. Et après, je l'ai dit, les gens pensent qu'on est des cousins, mais malheureusement, non, moi, c'est de Palma, parce que je suis né à Palma de Mallorca.
2: Mais c'est pour ça.
4: Mais comme il était adorable, Brian De Palma.
2: On est arrivé à l'heure du QQQ, Rossi, rassurez-vous, tout va bien. Des qui, des que, des quoi, mais pas que, vous allez voir, il y a desquels. Quel...
4: Qui pourquoi?
2: Quel gros mot français préférez-vous, Rossi De Palma?
4: Quel gros... les gros mots?
2: Ouais.
4: Ah, je croyais que c'était un mot poétique que j'aime beaucoup, hélas. Mais les gros mots... gros mots... Je sais pas, vite. Parce que quand j'arrivais à Paris, je disais vite. Je voulais dire vite, mais je disais vite.
2: Vite.
4: Et personne ne rigolait, personne ne me corrigeait.
2: C'est formidable. C'était très beau, comme vous l'avez dit. Raphaël.
5: Que dire à quelqu'un qui n'aimerait pas le cinéma d'Almodovar?
3: Quel con.
2: Qu'est-ce que vous diriez, Rossi?
4: Mais il a les droits à pas aimer.
2: T'as le droit. Xavier?
3: Quand arrêter sa carrière? Et je vous interdis de le faire, bien évidemment. Mais est-ce qu'on on imagine le moment où il faudra s'interrompre?
4: Oh, moi, rien à foutre.
2: Rossi, quelle rencontre a bousculé votre vie?
4: C'est la rencontre avec soi-même, hein? Les plus bousculantes.
2: Ça, c'est le bénéfice de l'âge, n'est-ce pas?
4: Ouais.
2: Raphaël.
5: Quoi faire quand on n'a pas confiance en soi?
4: Faire l'amour avec la confiance.
2: Comment on fait ça? On s'enduit, on se tartine?
4: On s'embrasse, on se serre fort dans les bras.
1: Demandez à Morin, il sait très bien faire.
6: Ouais. Et on dit vite, vite, vite avec l'accent espagnol.
4: On s'est réjouis d'être vivant, c'est déjà pas mal.
2: C'est tout à fait.
4: On se rappelle qu'on va mourir tous.
2: Oui, hein. C'est vrai.
4: On est là, mais on ne va pas être là tout le temps. Hein.
6: Si vous pouviez tenir jusqu'à midi et demi, ça nous arrangerait.
1: Rosy, quel est votre plus grand regret?
4: Écoute, les regrets, ça ne sert pas à grand-chose. Hein. Non, je crois que regretter, c'est déjà pas être en... Il faut pardonner beaucoup de choses à soi-même d'abord, et après à les autres. Mais regretter, on est ce qu'on est.

0: avec tout ce qu'on a fait, les bons, les mauvais, les géniaux.
1: La fille la plus intrépide de notre PAF et la fille la plus sage en même temps, elle est tout à fait saisissante. Rossy De Palma est au cinéma dans The Opera qui sort le 1er septembre. C'est vraiment, oui, c'est lunaire, oui, c'est singulier, oui, c'est un ovni, mais moi je l'ai adoré ce
2: et
1: film.
2: Et sur grand écran, il faut voir ça sur oui, grand écran.
1: Avec un bon son.
2: Interdit de regarder ça sur une petite tablette.
1: Et avec ouais, un bon son.
0: C'est un film visionnaire. Je crois que oui. Beaucoup de gens vont continuer à faire ça.
1: Vous êtes avec nous jusqu'à 12h30, Rossy, Mao Drama sera la franche tâche du jour, ce sera juste après le journal. 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Il est midi.
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1: Il est midi passé de 12 secondes sur France Inter. Nous retrouvons Anne-Sophie Balbière pour le journal.
11: C'est l'un des sites les plus prisés des touristes dans l'ouest des États-Unis, le Grand Canyon et ses roches historiques rattrapées par les changements climatiques. Une crue soudaine du fleuve Colorado s'est emparée des lieux au cours du week-end. Il y a un mort, une quinzaine de personnes recherchées, Loïc Piala.
12: La crue a démarré samedi vers 14h30. Rapidement, le fleuve Colorado a emporté avec lui débris et rochers. Les flots ont alors détruit les ponts du Bright Angel Canyon, l'un des secteurs les plus appréciés des campeurs dans le Grand Canyon. Des dizaines de randonneurs se sont retrouvés coincés, sans possibilité de quitter la zone. Des hélicoptères les ont aidés à évacuer. L'une de ces évacuées a témoigné sur la chaîne ABC.
13: We were running through ankle deep, then it got to knee deep. And we just heard people yell,
12: on courait avec de la boue jusqu'aux chevilles, puis jusqu'aux genoux, raconte-t-elle. Des gens nous criaient « courez, courez !» On était une quarantaine à se débattre dans des eaux boueuses pour atteindre le pont. Et quand on est arrivé sur le pont, on a vu un mur d'eau de 5 mètres emporter tout le camping. D'autres ont eu moins de chance. Le corps d'un homme de 46 ans a été retrouvé près des rapides du Colorado. Et la canalisation qui dessert en eau potable plusieurs hôtels du parc a été endommagée par la crue. Des dégâts qui obligent ces hôtels à rester fermés ce lundi.
11: Le service des parcs nationaux appelle à la plus grande vigilance. De la pluie et des orages sont attendus dans la journée. Dans la catastrophe qui a eu lieu au Népal et en Chine mercredi dernier, le bilan de la crue s'aggrave chaque jour, chaque heure. 919 morts, près de 5000 disparus. Les autorités népalaises n'arrivent toujours pas à entrer en contact avec la centaine d'ouvriers piégés dans un tunnel du nord du pays. Nouvelle escalade, Iran, États-Unis. Après quelques semaines de répit, les opérations militaires ont repris de part et d'autre. Washington a frappé l'île de Larak dans le détroit d'Ormuz hier soir. Téhéran a répliqué en ciblant des bases américaines en Jordanie et aux Émirats arabes unis. Sébastien Lecornu s'attaque à un gros morceau de sa politique, le budget 2027. Sujet sur la table d'un séminaire organisé par le chef du gouvernement avec ses ministres. Un coup de frein est prévu sur les dépenses sociales. Réforme des arrêts maladie, des remboursements de certains médicaments, des indexations, des retraites à l'exception des petites pensions. Sébastien Lecornu promet qu'il n'y aura pas de hausse d'impôts. Un soulagement pour bon nombre de contribuables qui se demandent souvent où va leur argent. Eh bien, dans le Var, vous pouvez désormais le savoir grâce à un site internet dédié, suivi, subvention. Une première en France, Sophie Glotin.
14: Oui, vous habitez Toulon, Hyères ou Figanières, vous tapez simplement le nom de votre commune et vous découvrez quel projet l'État a financé, combien il a versé. C'est le principe de

0: Suivi subvention, Simon Babre, le préfet du Var.
1: Je fais le pari de la transparence. Qu'est devenu l'argent des impôts pour la partie qui passe par l'État? Et ce site suivi subvention permet à tout un chacun de regarder, commune par commune, qu'est-ce qu'a financé l'État sur les 8 dernières années.
0: École, mobilité, patrimoine, santé, tout est consultable, mais le site est aussi une boîte à idées pour les maires. Regarder ce qui a été financé chez le voisin peut en effet permettre de découvrir une aide jusque-là inconnue. Marjorie Vior, maire du Thoronnais et représentante des communes rurales du Var.
2: On n'est pas toujours armé en termes de personnel et en termes d'élus pour connaître l'ensemble des dispositifs. Et parfois, on a tendance à ne pas aller chercher certains financements, les fonds verts. On se cantonne toujours un peu sur les mêmes. Et donc cette plateforme va permettre aussi de voir l'ensemble des dispositifs qui existent et d'être un peu décomplexé de ça et poser des dossiers.
0: Et pour cette année, il reste de l'argent. À cette date, toutes les enveloppes n'ont pas été dépensées, faute d'un nombre suffisant de projets déposés par les communes varoises.
3: Sophie Glotin, d'ici Provence. Combien faut-il payer les enseignants? Question du lundi, jour de leur rentrée, alors même que les candidats à la présidentielle rivalisent de promesses sur leur rémunération. Au moins 10% pour Raphaël Glucksmann de Place Publique, 20% pour Édouard Philippe d'Horizon. S'il y a des augmentations, nous n'accepterons aucune contrepartie, prévient Aurélie Gagné, porte-parole du syndicat des professeurs des écoles, le FSU SNU-IPP. Il était le défenseur acharné du photojournalisme en France. Jean-François Leroy est mort d'un cancer à 69 ans. Sa famille l'a annoncé en fin de matinée. Il restera comme le fondateur du festival de photojournalisme Visa pour l'image de Perpignan. Et puis, ça ne lui était pas arrivé depuis plus de 20 ans en grand chelem, mais son corps a lâché. Novak Djokovic s'est fait sortir dès le premier tour de l'US Open de tennis à New York, éliminé par l'Argentin Mariano Navone en 5-7.
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8: Absolument,
9: qui
8: madame.
9: Qui bouge son micro dans tous les sens et qui fait beaucoup de bruit.
8: C'est
9: merci
8: mon genou.
9: Beaucoup, Sophie Balbir. On ne veut pas savoir. Tais-toi. On retrouve non, les infos à 13h.
3: Oui, à tout à l'heure.
9: Alors ici, dans ce studio, je ne vais pas vous mentir, toute l'équipe de Franche Culture est sous le charme. Xavier Le Herpeur, Raphaël Bayot, Samuel Jensky, Daniel Morin, Christophe Comte sont fous de Rossi de Palma, qui est notre invité. Le charme, la liberté, tu disais,
8: Daniel. Oui, totale liberté, à chaque fois, c'est clair, c'est précis, c'est libre. Moi, je suis totalement fan.
10: Ouais.
9: Xavier, Raphaël.
11: Moi, j'aime particulièrement le fait que vous soyez habillé comme la radio aujourd'hui.
9: Ah,
11: vous,
9: absolument,
11: je trouve
9: vrai.
11: Ça très élégant de votre part.
9: Christophe, un petit mot sur Rossi.
12: Magnifique, surtout au beat.
9: Et Samuel, vous découvrez aussi en vrai pour la première fois.
13: Ben moi j'en deviens presque hétérosexuel.
9: C'est beau que
8: ne
9: c'est
8: me dis
9: beau
8: pas que...
9: tout ça. Rossi, est-ce que vous refusez des projets et sur la base de quoi vous faites ou vous faites pas?
10: Bon, ça c'est random parce que ça dépend de l'époque, ça dépend... Hier même, j'ai raconté, par exemple, il y a des choses qui l'intéressent à Rossi et pas à la De Palma. Il y a des schizophrénie là aussi, il y a des choses que la De Palma aimerait faire, Rossi non, et vice-versa. Hein.
9: Et donc, qu'est-ce qui manque?
10: On est multiples, on a beaucoup de Rossi, comme ben, beaucoup de Maïtena, comme beaucoup
9: on
10: de
9: est tous. Nombreuses dans l'hôtel, ah, et on
10: mais
9: a
10: oui,
9: le droit.
10: Il faut mettre d'accord tous ces gens-là, c'est pas évident.
9: Et
10: hein.
9: Alors, le dernier truc que vous avez refusé, c'est quoi?
10: Oh, je ne sais même pas.
9: Okay.
10: Ah bah, c'est un truc, mais je n'avais pas l'idée parce que c'est de la concurrence à vous.
9: Ah oui, très bien. Non, mais ce n'est pas grave. Non. Et le truc dont vous rêvez, vous aimeriez vraiment, et Rossi et Palma, elles aimeraient vraiment toutes les deux le faire.
10: Bon, yeah, maintenant, dans le 16 septembre, je ferai 62. Ouais. 62 ans. Alors, ouais. Depuis que j'ai fait mes 60, je deviens un peu plus capricieuse dans les sens.
9: Très bien.
10: Que j'ai dit. Cette décennie, comme j'ai dit, c'est la puberté de la vieillesse, la soixantaine.
9: C'est l'adolescence avec une carte bleue et un cerveau. Exactement.
10: Il dit, il faut que je me la dédie, cette décennie, voilà. Parce que sinon, après, ça, c'est 70, c'est un autre écran.
9: Ouais.
10: C'est un autre écran du vidéo-jeu, hein, de la vie. Ouais. Alors, il faut que là, je deviens un peu plus... J'étais jamais pas très égoïste. Maintenant, je deviens un peu plus... je me demande un moment, tu aimes vraiment faire ça? Non, on ne le fait pas. Les droits de dire non, quoi. Alors, je suis un peu plus expéditif cette décennie. Et je me dis, qu'est-ce que tu veux? Tu veux pas? Non, alors on ne le fait pas.
9: Et donc, on voit...
10: Donne-toi les droits. Tu veux pas aujourd'hui étudier ça, tu veux faire les jardinages, fais les jardinages ma chérie. Alors aujourd'hui tu veux ceci.
9: Heureusement vous faites pas que ça parce que sinon vous nous manqueriez énormément. On voit.
10: Oui, mais on a le temps de tout.
9: On voit l'énorme plaisir du casting de The Opera. Tout le monde est en kiff en fait. Tout le monde est en kiff dans ce film parce qu'il y a une liberté et vous pouvez faire des choses que vous pouvez jamais faire ailleurs en fait.
10: Si, on a. Moi, de toute façon, je me prends toujours cette liberté hein, dans
9: ça,
10: tous les
9: sûr.
10: Tournages. Hein.
9: Oui.
10: Moi, je sens que. Moi, je ne suis pas une actrice dans les sons. Je respecte beaucoup les comédiens qui sont faits son école. Moi, je suis plus une artiste-performeuse, artiste-interprète. J'ai grandi, j'ai fait la danse classique, après, j'ai fait la musique. Après, comme j'ai dit, c'est l'art me parle maintenant. En décembre, je ferai mon premier expo dans un musée, les camps de les îles Canaries, Las Palmas,
9: ouais.
10: Que c'est sur l'immigration, que ça s'appelle Attendre la rive.
9: Je touche à tout.
10: Je suis photographe, je suis musicien, je suis danseur, mais je ne suis pas rien. Je suis rien et je suis tout.
9: C'est ça.
10: Et alors, je fonctionne un peu comme pour les caprices. Qu'est-ce qui me manque pour faire? Mais moi, je ne rêve pas de continuer. C'est un peu la demande, l'offerte, la demande. Qu'est-ce que... Ah, ça me parle, oui, ça, non, ça, oui. Je n'ai pas besoin de permission.
9: C'est formidable.
10: Et en même temps...
9: Allez, mesdames, voilà. Faites tout ça. Elle non plus n'a besoin de rien. Aucune permission, elle ne la demande jamais. C'est notre French Touch du jour. Elle s'appelle Mao Drama.
12: Bonjour tout le monde. Bonjour les amours. Bonjour les amours.
9: Bonjour Mao.
14: Bonjour madame.
15: Bonjour. Ah, j'avais un truc. Ah, on l'a refait. Mao, s'il te plaît.
9: Mange son jingle.
12: Bonjour les amours.
14: Bonjour Mao.
12: Excellent. C'est parce que c'est une première, je savais
9: voilà.
12: pas.
9: Bienvenue.
12: Et merci de m'avoir secouru, parce que du coup, pour cette première, je vais célébrer l'amitié. Donc ça compte trop. Enfin, c'est trop bien. Quoi.
10: Il faut que tu montres tes bottes.
12: Il faut que tu montes tes seins, parce que souvent on me demande ça.
10: Non, les bottes.
12: Sur l'amitié, je vous explique pourquoi j'en parle. La dernière fois, je passais dans le métro et je vois une pub pour le salon du mariage. Et je me suis dit, mais j'aimerais tellement avoir un salon de l'amitié. Et pour organiser ta cérémonie, t'as pas un wedding planner, t'as un friendship planner. Et t'es là. En fait, on cherche une déco qui nous ressemble. Et comme on s'est déclaré notre flamme à un festival, est-ce que vous pourriez rajouter un petit peu de merde autour des toilettes sèches? Parce que comme ça, les invités seront vraiment dans l'ambiance. Sur toute une vie, c'est l'amitié qui apporte plus de bonheur que l'amour. C'est pas moi qui le dis, c'est la science. Ça augmente la longévité. Les gens, ils sont là, oui, Mao, pourquoi est-ce que tu passes tous tes week-ends sous MD à faire des câlins à tes amis? Mais parce que je tiens mon espérance de vie, moi. Peut-être qu'un jour, je travaillerai pour mesdames, finger crossed. Je suis pas la seule à m'intéresser aux amitiés, la politique aussi s'y intéresse. C'est pour ça qu'il y a une députée insoumise qui s'appelle Clémence Guettet, qui a publié un essai assez brillant qui s'appelle « Une politique de l'amitié », dans lequel elle propose d'ouvrir des droits pour les gens qui sont potes, qui veulent avoir un gosse ensemble, qui veulent avoir un appart. Tellement important. Par exemple, on loue plus facilement un appart à un couple qu'à deux meilleurs amis. Et c'est un biais un peu absurde qui fait que moi, à chaque visite d'appart avec mon meilleur ami, on s'est fait passer pour mari et femme. Je précise mon meilleur pote, il a les cheveux bleus, il a un string qui dépasse. C'était crédible, mais 100%. Et t'as l'agent immobilier qui est là. Et que fait madame dans la vie? Il croit qu'on lui parle. Et là, madame ne travaille pas, elle préfère cela. Mais moi, je veux un monde où je peux acheter une villa avec mon meilleur ami sans que la banquière fixe mon ventre en faisant « Alors, c'est pour quand ? C'est pour ta mère ? Je peux pas manger 12 pizzas d'affilée sans égard pour mon allergie au gluten le matin ?» Je vois pas en quoi un couple fait plus rêver. Je les ai vus cet été. Ils ont des échanges, mais passifs, agressifs. Ils sont là. Chérie, tu peux me passer les palmes ? Les palmes ! Les palmes ! Putain ! L'agressivité, c'est 12 sur 10 sur l'échelle de Nadine Morano. Un petit peu d'amour. Et ils me cringe. Après, ils mettent des photos sur la plage où ils se tiennent la main sur Insta. Alors que tu sens que la dernière fois qu'il a mis sa tête dans sa culotte, c'est parce qu'il faisait les courses pendant le Covid et qu'il avait plus de masque. Si, c'est pour avoir un enfant avec quelqu'un qui ne reconnaît pas la charge mentale, qui détruit du mobilier urbain quand le PSG gagne et qui dit, alors excuse-moi, je te coupe, on dit un pétale, pas une pétale. Écoute, je préfère accorder un droit parental à quelqu'un qui tient mes cheveux quand je vomis, quelqu'un qui a le sens des responsabilités. Alors, l'argument contre un contrat d'amitié, souvent, c'est « Ouais, mais les amitiés, ça dure pas longtemps. » Alors, je suis désolée si je vous l'apprends. Les histoires d'amour, non plus. Moi, j'ai des histoires d'amour qui ont duré moins longtemps que des pièces de théâtre au festival d'Avignon Off. Parfois, c'est-à-dire que, comment parler de la rapidité de mes histoires ? C'est-à-dire que je me prends des vents, c'est pas des vents, c'est des mistrales. Tu sais, il y a des courants d'air partout, je m'enrhume. Et qui me fait une tisane au rhum arrangé en disant « C'est plus du rhum arrangé à la tisane ?» Ha ! Mon meilleur ami.
10: Eh ouais.
12: Alors, moi, je veux me marier avec mes potes. Enfin, je veux pas vraiment me marier, je veux un truc spécifique, une forme de pax, ou peut-être le pote. Ce serait le pacte officiel de tendresse et c'est d'entraide beau. Solidaire. Oui, je suis Miss France Potelée 2026. Avec une cérémonie à la mairie. Mao, acceptez-vous de prendre pour ami Julien dans les fous rires, comme dans les déménagements ? Dans les raclettes, comme dans les vocaux, de 12 minutes. Et ce, jusqu'à ce que la mort vous sépare. Alors au nom du rire, des paillettes et des brunchs au vin blanc, mais oui !
16: Mais bien sûr ! Et avec les bottes, montre-les tes bottes, Mao. Faut qu'on les voit en hommage à Voici la Les bottes Cowgirl avec
15: Mao
16: les
15: rend
16: fouges.
15: Hommage à Rosie Di Palma et un peu aussi Frank Enfertner du Rocky Horror Picture Show. Oh, même maquillage, oui, même collier.
12: J'ai toujours
8: et à Dolly Parton aussi.
12: Oui, absolument.
10: Moi, j'adorais ta présentation parce que c'est vrai, maintenant, les gens se rendent compte que l'amitié, c'est... Parfois, on dit l'amour romantique et tout le monde est obsédé. Et après, l'amitié, c'est... Et Antonio Gala, un grand écrivain espagnol, disait, le vrai amour, c'est une amitié avec des moments érotiques.
16: Ah, c'est joli, ça, c'est très joli. Nous avons basculé en zone franche, Rossi, et nous allons éclaircir la question suivante. Georges Clooney, what the fuck ? C'est une question qu'on se pose, parce qu'il va être honoré à la Mostra de Venise, là, dans quelques jours. Ah. Et nous, on se demande si le type est encore acteur. On l'adore, hein, c'est pas le sujet.
10: Si.
16: Mais vous pouvez me citer 3 films récents de Georges Clooney aussi ?
10: Je sais pas, mais moi, je suis ambassadrice de bonne volonté de l'UNESCO.
16: Oui.
10: Et les 9, 10, 11, on va être à Athènes, en Grèce. Et il y a de voir sa femme parce qu'il va donner une conférence. La dernière fois que j'ai vu Georges Clooney, c'était dans un dîner after César, les Césars.
16: Oui, c'est tellement cher, les Césars. C'est tellement
10: voilà. Comment on appelle cet endroit mythique au Champs-Élysées.
16: Fouquet.
10: Et je crois que c'était les Fouquet, près Gilets jaunes. Parce que les Gilets jaunes, là, ils sont... Bref,
16: et donc,
10: ça, c'est pas important. Alors, il venait d'avoir ses enfants, il était gentil, il était... Moi, j'aime bien comme il... Je ne sais pas s'il fait des films, mais comme il prend soin de sa femme et comme il est rangé,
16: okay, donc
10: franchement, c'est incroyable
8: donc
10: de voir.
8: Donc, c'est un bon acteur.
16: C'est un bon mari. C'est un père de famille.
10: Dit, alors, quelqu'un qui a autant de périples près son mariage, comme il prend la main, comme il...
16: on va éclaircir ça. Je vous demande d'accueillir à côté de vous Guillemette Audicino. Bonjour, Guillemette. Bienvenue en France. Vous êtes chef de la rubrique Ciné-Télérama.
17: Je ne sais pas, c'est la voix de enthousiasme. Écoute, Xavier, tu n'as pas commencé.
16: On vous retrouve aussi avec Ali. Alors, est-ce qu'elle est, elle tient la route, notre question, ou pas, Guillemette ? Non, parce qu'on a l'impression qu'on le voit que dans le truc pour le café, quoi.
17: Alors,
16: un peu, Guillemette, en vrai, franchement.
17: On le voit aussi dans les débats démocratiques, pardon, alors ça réduit un peu le problème. Non,
16: la question, c'est est-ce qu'il est acteur ? Est-ce qu'il est intéressant ?
17: La réponse,
16: est-ce qu'on l'aime ?
17: Est-ce qu'on s'en fout pas un peu ? Parce qu'en fait, c'est une star citoyenne.
16: Oui.
17: Donc faites ce que vous voulez avec mon expression. J'ai mis 3 plombes à la trouver. C'est une star citoyenne. Alors, il est acteur, il l'a été, ô combien, et bien. il l'est de temps en temps, comme ça. Là, récemment, il a fait un film sur Netflix où il s'auto-parodie. Mais on s'en fout parce que c'est George. En fait, le problème avec George et la magie avec George, oui, c'est qu'on s'en fout, deux points, c'est George.
16: Oui, c'est ça. Oui,
17: c'est ça. Et ça change de « oh ben, c'est pas grave parce que c'est GG ».
16: Oui, oui.
17: C'est le contraire, lui. Ouais. C'est-à-dire, tout est bien parce que c'est George.
16: Bon, faut dire que vous êtes complètement sous le charme. Total, hein, vous l'avez rencontré.
17: Oui, alors, enfin, je l'ai rencontré. Oula, le grand mot.
16: Vous l'avez croisé ?
17: Je me suis gouré d'ascenseur.
16: Vous l'avez vu de loin ?
17: Oui, c'est ça. C'était au moment de... Oula, ça remonte à un bout de temps de Money Monster, qui était présenté à Cannes, réalisé par Jodie Foster. C'était bien, en plus. Et il y avait tout un espèce de... Mais vraiment, de cirque d'interview au 7e étage du Carlton. Et moi, j'y étais pour complètement autre chose, enfin, peut-être pour aller acheter du café, je sais pas, hein. Mais donc je me suis gouré d'ascenseur en appuyant sur le bouton et je me suis retrouvée au 7e et la porte s'est ouverte
16: et là...
17: sur George Clooney.
11: Oh, mais c'est tellement bien.
17: Et en le voyant, je me suis bien aperçue que je devais pas être au bon étage, donc je me suis excusée bêtement, etc. Et il m'a dit excusez-moi, d'abord on pourrait se présenter, moi c'est George. Alors moi c'est George.
16: Donc en fait, non seulement notre question elle tient la route, non mais c'est dingue. Oui. Non seulement notre question elle tient la route, mais en plus elle décrit quelque chose qui est immense. Enfin, comme c'est la star des stars en fait. J'aimerais qu'on essaye de faire un truc. Daniel, j'ai besoin de toi. On va faire Franche Culture What Else. On le fait, on essaye. On fait tout ça. Tiens, vas-y.
18: What else?
16: Franche Culture, what else?
18: Franche Culture, what else?
16: Vas-y, c'est on va le faire avec Rossi.
17: Oui, bah c'est ça, George.
10: Mais c'est quoi, non, ça qu'il faut dire?
16: Il faut dire Franche Culture.
18: Franche Culture.
16: Franche Culture, what else?
10: Ah, what else?
16: Ok.
10: What
16: else? Pardon, excuse-moi. Oui,
10: non, c'est pas grave.
16: Allez, c'est reparti.
10: What the fuck, what else?
16: Vas-y, Rossi.
10: Ah oui, comme les nègres. Oui. France Culture, what else?
19: Wow.
20: Moi, j'écoute. J'écoute.
16: Vas-y, non, c'est bien, on est bien. Donc, le type a une aura de star des années 50, en fait. Il y a un truc global, c'est ça que j'essaye de dire, voilà. Il y a un truc global avec George Clooney. On s'en fiche un peu, effectivement, même si on n'a pas vu ses derniers films. Il tourne par ailleurs, il a tourné en 2020, en 2022, en 2023, en 2024,
10: mais les pauvres, ils tournent tout le temps.
17: Oui, ça va, quand même.
16: Mais il tourne, mais on ne peut pas dire qu'on est...
10: Il a un côté domestique, maintenant, que moi, je trouve que ça les...
16: Qu'est domestique ?
17: J'aime bien
16: le côté domestique. C'est quoi domestique ?
10: Domestique dans le sens qu'il est avec sa femme, ses enfants... Il est
16: rentré. Ah, il est à la maison.
10: Oui. Settle down, non?
17: Et il est à Brignoles, quoi, quand même.
16: Non, alors, mais il est français.
17: Il est dans le Var. C'est pas génial qu'il ait choisi Brignoles.
11: Il a dû évacuer sa maison fin juillet à cause des incendies dans le Var.
16: Et ça, c'est.
10: Et après, il va être citoyen français.
11: Il est déjà depuis décembre
10: il est déjà
11: de l'année dernière.
10: Ouais.
16: Et c'est aussi. Est-ce que ça fait partie du personnage? C'est l'anti-Trump, en fait.
17: Ah mais c'est complètement l'anti-Trump. Et c'est l'anti, enfin, c'est un peu, on a l'impression quand on dit que ça ressemble à une vieille star des années 50, après on pourra développer là-dessus, tout le monde dit Cary Grant, mais il y a peut-être des finesses à mettre là-dedans.
16: Non mais c'est sur l'élégance.
17: Mais c'est surtout l'anti-Amérique qu'on n'aime plus. Alors oui, c'est Trump évidemment, mais c'est cette espèce de vision encore d'une Amérique chic, d'une Amérique démocratique, d'une Amérique. Il a jamais tourné avec Sidney Lumet, par exemple, et pourtant c'est l'Amérique de Sidney Lumet, ou c'est l'Amérique d'Aaron Sorkin pour être plus proche de maintenant. Cette espèce d'Amérique rêvée qui est à la fois chic, qui a des jolies valeurs, qui aime la Riviera, qui aime l'Italie. Bon, alors évidemment, il a des milliards pour pouvoir se la payer, mais il y a quelque chose comme ça à l'ancienne, mais qui et pas que dans le charme.
21: Ouais. Mais est-ce que c'est pas à cause de ça qu'il Christophe tombe Comte. Pas, justement, parce qu'il est, il incarne quelque chose qui représente un peu un Hollywood disparu?
17: Oui, mais il y a quand même encore des cinéastes qui viennent... liste de ces cinéastes...
16: Il tourne, mais on ne se souvient pas des
17: gens. Il y a des gens très bien.
21: Chefs-d'œuvre.
11: Et d'ailleurs, Trump n'arrête pas de l'attaquer. Hein. Quand ils se sont installés en France avec sa femme Amal Clooney, il a posté sur Truth Social, son réseau social, Donald Trump. Bonne nouvelle, George et Amal Clooney, deux des pires pronostiqueurs politiques de tous les temps, sont officiellement devenus citoyens français. Et il a accusé au passage la France d'une gestion absolument désastreuse de l'immigration, causant un grave problème de criminalité. Voilà, toujours.
10: Toujours. Mais ça serait bien que maintenant les cinémas français les fassent en petite place.
16: Ça serait génial.
17: Ah bah, il y est.
10: Mais oui.
19: C'est le cas.
16: Alors, il se trouve. Si vous nous confirmez que vous êtes dans 10%, vous êtes dans 10%.
10: Non, jamais. Ah non,
1: je suis.
16: Mais qu'est-ce qu'ils font?
10: 80% out des 10%.
16: Mais c'est fou ça. Parce que j'espérais que. Parce non, que là, non, il est dans 10%.
17: Il un jour. Là, il est dans 10%.
16: Là, il est dans 10% et on va pouvoir le découvrir.
10: Ah, il est dans 10%. Voilà.
16: C'est pas mal.
10: Mais dans les films. Par contre, dans les films. On va des 10%.
16: Oui. Nous, on va s'occuper de faire en sorte que. Non, c'est pas possible aussi que vous ne soyez pas dans 10%.
10: Bon, si ça vient, ça vient. Si ça vient pas, ça vient pas.
20: C'est fini, il est tourné le film, c'est trop tard, on peut rien faire.
16: Non, mais ça va se
15: suivre. 11%.
16: Voilà, on en débat.
10: C'est bien pour George Clooney, 10%, et après, un autre rôle dans le cinéma français.
16: Absolument. On va discuter toutes les deux. Là. On va voir avec Guillemette qui pourrait le faire tourner, et on vous donne le verdict juste après ça.
10: Voilà.

0: C'est Marguerite Bellevie sur France Culture.
1: Est-ce
0: nous avons
1: bien,
0: choisi. Oui, c'est très très chouette.
2: Oh là, que se passe-t-il?
0: Voilà qu'Elsa arrive avec mon courrier d'auditeur. Je vais vous expliquer ce que c'est. D'abord, je voulais juste vous dire que nous faisons un appel officiel à Rebecca Zlotowski pour faire tourner Georges Clooney ou
2: oh,
0: à
2: Coralie Farge.
0: Coralie Farge. Mesdames, il faut que vous fassiez
2: tourner. Mais avec moi dedans, Coralie.
0: La personne qui vous parle s'appelle Rossi De Palma. Rossi, là, ce que vient de m'apporter Elsa, c'est un courrier d'un fan un peu encombrant. Le souci, c'est que je le découvre en même temps que vous et je vais vous le lire.
2: Ok.
0: D'accord. Donc, je ne me vois. Bonjour, c'est Jean-Phi.
1: Oui, c'est vrai.
0: C'est vrai. Mmh. Bonjour, c'est Jean-Phi, elle fan numéro uno. Déjà, Maïtena, je voulais vous féliciter pour votre émission de dimanche, c'était top. Il n'y en avait pas. la meilleure depuis le début et de loin. Votre nouveau chroniqueur, Charles Sapin, c'était super. Raph a raison, Valeurs Actuelles devraient être remboursées par la Sécurité sociale. Aujourd'hui, c'est plus consensuel puisque vous recevez Rossi De Palma. Heureusement que ce n'est pas Cassel. Je peux te dire que je lui aurais refait sa bio de merde à coups de laser. Xavier L, toujours vénère sur X. Ne vous inquiétez pas aussi, moi c'est Jean-Phi, j'aime tout de vous, vraiment tout. 1984, vous formez le groupe Peor Impossible, Peor Impossible, littéralement ça ne pouvait pas être pire, un bon titre pour une émission de 11h sur France Inter. 1986, rencontre avec Pedro Almodovar, je sais pas qui c'est. Non, je sais pas c'est qui. 1988, femme au bord de la crise de nerfs, sûrement à cause de leurs règles, hein. Ça aurait pu simplement s'appeler femme, en fait. Wow, 1990, wow. Attache-moi, le film préféré de Daniel Morin. 2005,
1: ah, tu cites un truc, je crois que tu m'appelais.
0: 20 cm, le film préféré de Daniel Morin, de Xavier Le Herpeur, de Samuel Jensky, de Raphaël Bayou. Bref, vous avez saisi la finesse de l'allusion. 2006, vous sortez votre sambon. Eau de protection.
2: Oh.
0: Faudra expliquer à Maïtena ce que c'est que de l'eau. Enfin, 2014, vous soutenez Anne Hidalgo, quitte à prendre un loser de chez vous. Il y avait aussi Manuel Valls. Bref, felicidades. Et comme le confiait la semaine dernière Virginie Ledoyen, j'adore Rossi De Palma, même si les étrangères qui viennent bouffer le pain des Français, ça commence à les briser.
2: Non, mais elle n'a pas dit ça.
0: Non, elle n'a pas dit ça. Bien à vous, franchement. Voilà, merci Jean-Phi. Elle ne l'a pas dit. Rassurez-vous. Vous pouvez retrouver Rossi De Palma à l'opéra, non pas à l'opéra, au cinéma avec The Opera. Vous pourrez retrouver Rossi De Palma au Louvre. Ouais. Ça sera au mois d'octobre, entre le 9 et le 18 octobre, puisqu'elle a une carte blanche cinéma. Et tout de suite, le mot de la fin de votre amoureux transi, Daniel Morin.
1: Oui, alors j'ai adoré cette émission, hein. J'ai beaucoup aimé Rossi De Palma. Non, mais franchement, c'était magnifique. Tout ce que vous faites, tout ce que vous touchez, des doigts ou des yeux, se transforme en or. Même si, on a eu la preuve aujourd'hui, quelquefois, l'intérêt radiophonique était peut-être discutable. C'est de la ventriloquie. Alors, la ventriloquie en radio, sur l'échelle de l'intérêt radiophonique,
0: c'est dur.
1: Bah, on est à 0,5 peut-être, parce que c'est rosy. Alors, deuxième remarque à l'occasion de cette émission, le choc quand même Maïtena, parce que on croirait comme ça, Maïtena, elle est légèreté, fou rire, farandole de dessert. Mais non, il y a un côté vilaine, genre un côté faites pas chier, écoutez.
0: On va régler ce truc hors antenne, parce que là, ça me chauffe.
1: Ça la chauffe, et vous savez ce que c'était le sujet? C'est la petite maison dans la prairie. Alors elle se met dans un état comme ça. Quand on va parler politique et échangisme, j'ai peur de ses réactions. Et pour terminer, les amis, voilà, nouvel hommage à notre invité, Rossi De Palma, tellement chic et sûrement tellement visionnaire.
2: Merci Daniel, toi aussi tu es une légende.
1: Je crois que tout est dit. Voilà.
0: Merci infiniment à Guillemette Audicino d'avoir été avec nous, Télérama bien entendu. Lundi 31 août, le cœur, les oreilles et les bras ouverts. On ferme tout de suite sur Inter les carnets de campagne avec Dorothée Barba. Où va-t-on Dorothée aujourd'hui?
3: Bonjour tout le monde, on parle des écouteurs de rue aujourd'hui. Une association qui propose une oreille attentive et bienveillante aux passants. Ce sont des psychologues bénévoles qui s'installent dans la rue et qui proposent ces consultations gratuites.
0: Eh bien nous vous suivons Dorothée.
3: Salut.
0: Dorothée, pardon.
3: À demain.
0: La France vous dit à demain.
2: Merci.
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3: Il est midi et demi. Voici les titres du 13-14. Bonjour Jérôme Cadet.
5: Bonjour Dorothée, bonjour à toutes et à tous. Dans le 13-14, tout à l'heure, on parlera de l'inquiétude des parents autour du périscolaire après de nombreuses affaires, accusations de violences sexuelles un peu partout en France. Beaucoup de parents se disent « moi je ne vais pas mettre mes enfants au périscolaire à partir de demain » et ils s'organisent pour cela. On va en entendre quelques-uns tout à l'heure dans le 13-14. À partir de 13h30, notre invité, le directeur général de la branche légumes de Dossi, casse-tête en ce moment pour Stéphane Deschamps et ses équipes, puisque dans les champs, beaucoup de légumes, petits pois, haricots verts ont été littéralement grillés sur place cet été en raison de la chaleur et de la sécheresse. C'est très difficile aussi pour les centaines d'agriculteurs qui travaillent pour cette coopérative. Quelle réponse là dans l'urgence? Quelle réponse à plus long terme avec le climat qui se modifie? 01 45 24 7000 pour être avec nous. On donnera la parole aux profs qui rentrent demain aussi, mais qui faisaient leur rentrée eux dans les établissements scolaires ce matin, et puis notre feuilleton sur un chantier de fouilles archéologiques, Vitry-sur-Seine, bientôt un métro au sud-est de Paris, mais il y a 10 000 ans, un campement de chasseurs-cueilleurs, et on va découvrir tout cela avec Victor Vasseur toute cette semaine.
3: Merci Jérôme,
5: à tout à l'heure.
3: 13h.
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3: Bonjour à toutes, bonjour à tous. Imaginez, vous marchez dans la rue et vous tombez sur un ou une psychologue qui propose de vous écouter gratuitement. Une oreille attentive, bienveillante et bénévole. C'est le principe des écouteurs de rue. Cette association existe à Paris, Lille et Marseille et elle se lance bientôt à Rennes. Des initiatives citoyennes en Ille-et-Vilaine dans les carnets cette semaine, puisque le jeu des 1000 euros que vous retrouvez dans un quart d'heure s'est installé dans ce département breton, à Redon précisément. Soyez les bienvenus.
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3: Bonjour Séverine Bourguignon.
7: Bonjour.
3: Vous êtes psychothérapeute et présidente de l'association Les Écouteurs de Rue. D'où est venue cette idée étonnante? Une démarche similaire existait aux États-Unis, je crois.
7: Oui, tout à fait. Après avoir fait un projet artistique dans une friche urbaine à Vue, hein, dans le quartier de la Goutte d'Or à Paris, et ayant constaté qu'il y avait plein de gens qui rentraient et qui se confiaient, j'avais eu l'idée que ça serait sympa d'écouter les gens. Et puis, en effet, j'ai découvert par quelqu'un qui m'a relayé une vidéo que ça existait à San Francisco, que ça s'appelait les Sidewalk Talks, et que ça pouvait être un dispositif assez léger, finalement, de proposer aux gens une écoute.
3: Comment ça marche concrètement, les écouteurs de rue? Vous nous racontez?
7: Alors,

0: va vers les gens. Alors, il y a certains psys qui restent assis et qui attendent sur une des chaises que quelqu'un vienne s'asseoir. Ça fonctionne aussi. Mais la plupart du temps, on va quand même dire bonjour aux gens, on se présente. Voilà, on manifeste notre présence.
1: Votre démarche doit déconcerter souvent, j'imagine.
0: Alors, elle déconcerte plus les professionnels. Finalement, c'est l'idée qui déconcerte. Quand on est sur le terrain, ça déconcerte moins parce qu'on voit comment ça fonctionne. Et c'est très simple. C'est vraiment une base humaine. Ça renoue d'ailleurs avec le fait que c'est quand même assez simple de parler aux gens.
1: Et quels sont les sujets abordés par les gens en général ?
0: Alors, c'est très, très vaste parce que même si on propose des écoutes, comme on arrête des gens qui ne sont pas venus spécifiquement, enfin qui ne s'attendaient pas à ce que ça se produise, on peut avoir des rencontres tout à fait spontanées, presque amicales, où on échange des bons mots. Presque souvent, on est très encouragé en fait par les gens qui passent, par les passants. La réaction première, c'est « mais c'est génial votre initiative », on reçoit des « merci ». Donc, il peut y avoir ce type de discussion. Et puis après, quand on fait des écoutes, là, un petit peu plus longues ou un petit peu plus intenses, on va avoir des sujets comme la solitude. Il y a pas mal ça qui revient quand même comme sujet. La précarité aussi, la fatigue. On voit beaucoup, enfin moi, dans mon expérience, beaucoup de femmes qui sont là, qui viennent faire leurs courses et puis qui traînent un peu le pas. Hein. Elles ont fait leur semaine, souvent avec des travaux un peu physiques. Elles vont être aides à domicile, femmes de ménage, puis elles viennent encore dans leur temps libre faire leurs courses. Alors elles traînent un caddie, elles sont lasses et souvent il y a aussi des douleurs physiques, hein, de la fatigue, des douleurs, voilà, c'est des choses qu'on voit fréquemment.
1: Quelles règles déontologiques avez-vous fixées à cette démarche ?
0: Ben, on a très vite, sachant qu'on était un peu en dehors des clous, un peu beaucoup en dehors des clous, c'est-à-dire que ça n'existe pas, on va dire qu'on fait pas de la psychologie, on fait pas de la psychothérapie. Tous les bénévoles de l'association sont des professionnels, ça c'est sûr. Après, on va préserver la confidentialité et l'anonymat aussi des personnes. Par exemple, on va pas demander le prénom des gens. Même si ça arrive souvent que quand il y a un échange qui est fort et très intime, à la demande de la personne qu'on a écoutée, on va échanger un prénom, mais un peu comme un cadeau de ce moment qu'on a partagé ensemble. Donc voilà, on a au fur et à mesure de notre expérience établi une charte déontologique et par exemple, on a une supervision d'équipe. Tous les 3 mois, il y a une supervision d'équipe qui est proposée pour parler des cas difficiles ou des choses qui nous posent question.
1: Voilà, vous appelez les écouteurs de rue parce que ça n'est pas de la psychothérapie. Hein. Il s'agit de tendre l'oreille, de proposer aux gens de les écouter parce que c'est précieux d'être écouté. Mais ça n'est pas de la psychothérapie. La différence est importante.
0: Oui, bien sûr. Ben, la psychothérapie, c'est un processus. Là, on n'a pas le temps de faire... de rentrer dans un processus de thérapie. C'est des écoutes qui ont un effet... thérapeutique à certains moments, mais on n'a pas cette prétention-là. Enfin, on est très au fait que ce sont des gens qu'on va voir une seule fois. Et donc, le fait que les gens soient, enfin, les bénévoles soient aussi des professionnels de la santé mentale en exercice, fait qu'on va pouvoir être attentif et faire le réglage nécessaire pour ne pas. On va pas déstabiliser une personne, on va pas rentrer trop dans le détail. À quoi ça sert en sachant qu'on ne voit la personne qu'une seule fois? Donc, on va essayer vraiment d'être assez aiguisé sur le besoin. Et souvent, l'écoute, c'est quand même un besoin tellement basique qui n'est pas proposé au quotidien que rien que ça, qu'une personne puisse partir en disant « merci, j'ai l'impression d'avoir été comprise et entendue », c'est énorme, énorme. Et ça a beaucoup d'effet.
1: Est-ce qu'il vous arrive parfois d'orienter les gens vers un psychiatre, un psychologue ou une autre démarche de santé mentale ?
0: Bien sûr, on se sent vraiment comme une passerelle en fait entre la rue et puis les institutions ou les associations ou d'autres professionnels. C'est vraiment un maillon manquant. Ça, on s'en aperçoit en étant là. Souvent aussi, il pourrait y avoir la confusion avec le travail social. Il manquerait de travailleurs sociaux aussi dans la rue, de gens qui aident à faire des démarches administratives pour faire des papiers, pour savoir comment on fait pour un logement, etc. Donc nous, on essaye au maximum, parce que c'est tellement précieux, et précieux, c'est vraiment le terme. Écouter, c'est précieux. Donc, on en parle souvent en supervision d'équipe, c'est ne pas se précipiter à donner des adresses. Mais quand on juge que la personne

0: elle a vraiment défini ou émis un besoin qui est précis, on va pouvoir lui donner une adresse. Alors, on va lui donner les adresses de psy si c'est ce dont elle a besoin. Mais par exemple, si c'est une personne isolée, on va regarder où est-ce qu'elle habite et puis chercher des structures de proximité auxquelles elle pourrait faire appel pour le logement, pour le au niveau du droit. Donc on a un petit livret qu'on a créé avec les adresses presque de premiers soins ou de première urgence et où on sait que possiblement les gens vont être reçus avec autant de chaleur humaine que celle que nous on prodigue dans la rue.
1: Je le disais, votre asso existe à Paris et à Lille et vous vous lancez bientôt à Rennes. Est-ce que vous avez besoin de bénévoles supplémentaires ?
0: Oui, tout à fait. À Rennes, comme l'équipe se lance et démarre tout juste, en effet, ce qui permet à cette association de fonctionner, c'est les bénévoles et du coup, les professionnels qui, une fois qu'ils ont fait leur travail, ont encore un peu de temps d'écoute à donner bénévolement. Donc, des professionnels formés, soit des psychologues cliniciens, c'est-à-dire des psychothérapeutes avec des titres reconnus d'État, ou si c'est d'autres types de psychothérapie, des thérapies qui sont reconnues par la Fédération française de psychothérapie. Et donc, il y a un certain nombre de critères. Ça fait partie aussi de notre déontologie, c'est-à-dire qu'on ne prend pas n'importe qui. On fait attention que les gens aient une très bonne formation, et notamment une formation à la psychopathologie qui va inclure une formation au trauma, parce qu'il y a beaucoup de trauma dans la rue.
1: L'un des mérites de votre démarche, j'imagine, c'est de balayer quelques tabous sur les psys. Vous côtoyez des gens qui n'iraient jamais spontanément chez un psychologue.
0: Ah bah évidemment, ça tout le temps. Je dirais que il y a 10% de personnes qui s'arrêtent, soit qui sont déjà en thérapie ou qui sont intéressées ou qui l'ont été, mais que la plupart des gens qui s'arrêtent, c'est un coup d'essai et qu'ils se rendent compte que c'est... qui vont tomber sur des gens gentils. La peur du jugement, c'est vrai que quand on le dit comme ça, c'est une parole simple, mais en fait, la peur du jugement, elle est vraiment palpable quand on arrête quelqu'un et qu'on commence à dire qu'on est psy. Il y a toujours cette idée que l'autre va savoir ou penserait, du mal ou aurait que les rapports de domination s'installent comme ça. Donc ça, c'est souvent dit entre nous, c'est-à-dire entre les bénévoles, les écoutants et ceux qui sont écoutés. Quand on sent qu'il peut y avoir quelque chose comme ça, on va vraiment horizontaliser la relation et aller vers l'autre en disant, moi, je suis à votre service. D'ailleurs, on se forme, les bénévoles se forment, notamment à l'approche ethnopsychiatrique ou transculturelle, pour essayer de pouvoir suspendre le jugement, de ne pas savoir non plus avant d'avoir bien écouté la personne.
1: Est-ce que vous avez un souvenir marquant à me raconter ?
0: J'en ai beaucoup, des souvenirs marquants. Alors, un des plus récents, ce serait une jeune femme que j'ai arrêtée et puis j'ai eu l'impression qu'elle me faisait une réponse un peu « laissez-moi tranquille ». Et en fait, avec la plaisanterie, je lui dis « ah bon, elle vous a pas plu ma question ?» Et puis elle m'a dit « non, mais c'est pas ça, mais j'ai des problèmes ». Et du coup, on s'est lancé dans une conversation et elle rencontrait des problèmes de logement énormes. Personne ne voulait lui louer quoi que ce soit. Donc, elle était vraiment en grande difficulté par rapport à ça et surtout en énorme stress. Et il faut savoir que quand on est stressé, en fait, on n'arrive plus à penser correctement. Et là, le fait d'être régulé par notre conversation, ça lui a permis de rabaisser son stress et de dire « oui, mais je vois, je vais m'en sortir ». Et puis, c'était une jeune femme mais qui était vraiment géniale. Moi, j'ai eu l'impression d'être comme une mère, en fait, de la soutenir à cet endroit-là, de dire « mais si, vous allez y arriver, prenez courage, il ne reste pas longtemps à tenir » et tout ça. Et c'était hyper émouvant. C'était pas forcément long, mais elle avait juste besoin d'un petit remontant, par exemple. Et puis après, il peut y avoir des choses, des récits d'exil, par exemple. Alors ça, c'est très difficile et très éprouvant à écouter, parce qu'il faut essayer de tenir l'écoute, mais de pas tomber dans le côté traumatisant ou retraumatisant. Et ça, c'est l'impuissance qu'on peut ressentir à cet endroit-là, de pas savoir quoi faire. C'est très, très dur. Je trouve aussi qu'il y a énormément de dignité. C'est-à-dire quand les gens le racontent, ils sont pas du tout dans un côté victimisant, mais ils sont extrêmement dignes. Et c'est très touchant pour des personnes qui sont dans des difficultés inimaginables.
1: Association Les Écouteurs de Rue à Paris et à Lille, et donc très bientôt à Rennes. Merci beaucoup, Séverine Bourguignon.
0: Merci.
1: Et bonne journée. Au revoir.
0: Bonne journée à vous. Au revoir.
1: Un coup d'œil à la boîte mail des carnets. Vous nous signalez des initiatives en Ille-et-Vilaine. Yves nous écrit pour présenter l'association Bienvenue. Notre asso héberge et accompagne des personnes et des familles exilées, explique cet auditeur, tant dans le bassin rennais que dans le nord du département 35, le pays de Saint-Malo et celui de Dinan. Soit un peu moins de 100 personnes en ce moment. Nous fonctionnons grâce à des maisons prêtées pour une durée plus ou moins longue par des particuliers, des mairies, le diocèse ou des promoteurs. Notre association sécurise totalement ce prêt pour le propriétaire, entrée, accompagnement, assurance et sortie de la famille. À ce jour, nous avons bénéficié d'une quarantaine de maisons différentes pour des familles et également d'une cinquantaine d'hébergeurs solidaires pour des personnes seules, accueil de 3 mois chez l'habitant. Nous sommes en permanence à la recherche de nouvelles maisons, précise Yves dans son message, mais aussi de nouveaux bénévoles et de fonds, car nous devons payer les charges pour toutes ces maisons. Association Bienvenue. C'est à Rennes. Vous trouverez un lien sur notre site pour les soutenir. Sachez que la Somme et la Haute-Garonne seront bientôt à l'honneur dans les carnets. N'hésitez pas à nous écrire pour signaler des gens géniaux et des initiatives positives dans ces deux départements. La Somme, dans les Hauts-de-France, et la Haute-Garonne, du côté de Toulouse, Saint-Gaudens, Roquefort-sur-Garonne, Bagnères-de-Luchon ou n'importe où dans le 31. Midi 45, il est temps de retrouver le jeu des 1000 euros sur France Inter. Nicolas Stoufflet.
2: Chers amis, bonjour.
3: Bonjour.
2: À Redon pour toute une semaine de jeu. Redon qui se situe à la pointe sud-ouest du département d'Ille-et-Vilaine, donc en région Bretagne naturellement. C'est une ville d'un peu moins de 10 000 habitants, même 10 000 habitants actuellement, qui se trouve à la confluence de 3 cours d'eau. Il y a la Vilaine, il y a l'Oust et le canal de Nantes à Brest. Redon qui rayonne par sa situation et par son patrimoine, en particulier grâce à l'abbatiale Saint-Sauveur, l'abbaye Saint-Sauveur, fondée au 9e siècle, abbaye bénédictine, qui a été un des centres religieux les plus importants de Bretagne au Moyen-Âge. Et ce qu'il faut visiter, c'est le cloître, parce qu'il y a des travaux actuellement sur l'église abbatiale, donc à voir, à visiter ce magnifique cloître de l'abbatiale Saint-Sauveur à Redon. Autre atout de Redon, c'est le quartier du port et des armateurs. Au XVIIe et au XVIIIe siècle, Redon était en quelque sorte l'avant-port de Rennes, avec un commerce florissant, transport de sel, du vin, des toiles. Et de nos jours, le port de plaisance accueille de nombreux bateaux, certains en permanence, d'autres de passage. Et puis on peut, à la belle saison, louer des bateaux électriques ou des canoës. Le long du canal, ce fameux canal de Nantes à Brest, on profite de l'activité de cyclotourisme. Le jeu depuis Redon toute la semaine. Premier duo avec nous sur France Inter, Cécile Varnas et Didier Lechaud. Bonjour Cécile.
4: Bonjour.
2: Bienvenue. Vous habitez Rennes.
4: Oui.
2: Vous êtes venu pour le jeu et pour voir des amis, je crois, aussi, à Redon.
4: C'est ça, d'anciens collègues de région parisienne, un ancien collègue romain qui est dans la salle.
2: Vous n'êtes pas encore rentré, mais la rentrée approche pour vous.
4: C'est ça.
2: Où enseignez-vous à Rennes, Cécile ?
4: J'enseigne à Merdrignac.
2: Quelle matière ?
4: L'espagnol.
2: Et alors, les activités personnelles, Cécile ? Vous m'avez dit que vous adoriez la chanson française, mais pas forcément les chanteurs, j'allais dire, d'aujourd'hui. Hein. Vous aimez l'histoire de la chanson française ?
4: Oui, plutôt la chanson un peu vieillotte. Ça fait un peu rager mon compagnon, d'ailleurs. Mais disons que les années 80, c'est trop récent pour moi. Plutôt l'entre-deux-guerres, jusqu'aux années 50-60. J'aime beaucoup Dalida, mais j'écoute aussi Fréhel, Georgius. Enfin, un peu des vieux trucs, quoi.
2: Ah oui, les années 30, quoi. Après,
4: c'est ça, ouais. Le lycée Papillon et la Java Bleue, Suzy Solidor et tout ça.
2: Je ne m'attendais pas à entendre de la part d'une jeune candidate, Cécile, d'une jeune adulte, cette passion. Pour les citations de ces noms, Georgius, Suzy Solidor, Fréhel, Trenet évidemment,
4: oui, Maurice Chevalier et tout, ouais. Tout ça, voilà.
2: Et votre compagnon, non, le lycée Papa, le lycée Papillon, non, c'est pas.
4: Pas du tout.
2: Pas du tout. Vous mettez un casque alors.
4: Oui, il tolère un petit peu en voiture, mais il y a. Bon, Bourville, bon. On partage un peu Bourville.
2: Ah, Bourville, oui, ça réunit les générations et les passions. Et évidemment. Cécile avec Didier Lechaud. Bonjour Didier.
5: Bonjour.
2: Vous enseignez au passé les sciences de la vie et de la terre.
5: Voilà, j'étais professeur de SVT au lycée Zola à Rennes, oui, voilà, mais maintenant ça fait quelques années que je suis en retraite.
2: Vous avez des moutons, Didier ?
5: Tout à fait, j'ai des moutons d'Ouessant, le plus petit mouton du monde, et j'ai aussi en particulier des coucous de Rennes, la fameuse coucou de Rennes, là, qui était une race menacée de disparition.
2: C'est quoi le coucou de Rennes ?
5: Oh, c'est une poule avec blanche et noire, un peu comme le coucou.
2: Oui, d'accord. Le coucou. Ah oui, mais vous avez ça en ville ?
5: Non, j'habite à la campagne.

0: J'ai un grand terrain à la campagne, donc je suis à l'aise pour m'occuper de ces animaux.
1: À Bédé, hein.
0: Tout à fait, oui, à côté de Montfort-sur-Meu, au nord de Rennes.
1: C'est ça.
0: Puis aussi très famille, on s'occupe, sa mamie et moi, donc beaucoup de notre petite fille, Leïla, qui a un an et demi.
1: Bah, faut quand même commencer par elle, parce que vous avez parlé des moutons et des poules.
0: C'est vrai, oui, c'est j'aurais bien, dû, mais enfin bon, mieux vaut tard que jamais, comme on dit.
1: Exactement.
0: Oui. Et donc, on va bientôt fêter les 30 ans de notre fils Vadim, donc je le salue.
1: Voilà, on conclura donc ces présentations par le salut à la famille. Bienvenue à tous les deux, Cécile et Didier. Les questions tirées au sort. On commence par cette question bleue de Bertrand Leterrier de Prunières, dans le département de l'Isère. Dans quel port le Titanic a fait sa seule escale française après le naufrage le 10 avril 1912. Alors c'était le 10 avril 1912, cette escale. Mais dans quel port ?
0: À Cherbourg.
1: Exact, à Cherbourg, dans la rade de Cherbourg. Il venait de Southampton. Escale courte le 10 avril 1912, entre 18h15 et 20h30, si on veut être très précis. Et ensuite, escale à Queenstown, en Irlande, avant d'entamer la traversée fatale et avant de sombrer le 15 avril. Autre question bleue de Marie-Claire Kerouet de La Rochelle. En quoi consiste l'onychophagie, à l'apostrophe ? En quoi consiste l'onychophagie ?
2: J'ai une idée, je ne sais pas si tu as une idée.
0: C'est quand on mange quelque chose, sans doute.
2: Quand on mange ses ongles,
1: c'est ça. C'est l'onychophagie, c'est le fait de se ronger les ongles. L'onychophagie. Cécile et Didier, autre question bleue au nom de Ludovic Bourdet de Narbonne, dans l'Aude. Quel est ce nom qui décrit une compétition sportive, d'une part, et un crayon porte-mine d'autre part.
2: Le critérium.
1: Le mot que nous cherchons et que vous avez trouvé, c'est bien le mot critérium. Compétition sportive cycliste et crayon porte-mine. Maintenant les questions blanches. D'abord celle d'Agnès Calès de Châtellerault dans la Vienne. Le chêne, le bouleau, le noisetier, l'ortie, le plantain et bien d'autres sont des plantes anémophiles ou, pour certaines, partiellement anémophiles. Quelle est donc leur particularité ? Quelle est la particularité d'une plante qualifiée d'anémophile ?
2: Je pense qu'on a une idée tous les deux.
0: Voilà, oui. C'est le vent qui assure la reproduction.
2: Du pollen, enfin c'est
0: du pollen, oui.
2: C'est le vent.
1: Ce sont des plantes pollinisées par le vent, oui, des plantes anémophiles. Des plantes dont la fécondation est assurée par l'action du vent qui transporte le pollen. Question blanche au nom de Slim Gorbal de Saint-Grégoire en Ille-et-Vilaine. C'est tout près de Rennes, Saint-Grégoire. Quel film a été inspiré par la vie de Joseph Merrick ?
2: Ah, ben ça c'est... j'ai une idée, mais je ne sais pas si tu as une idée. C'est Elephant Man ?
1: Mais oui, c'est Elephant Man, le nom de ce film de David Lynch de 1980. Joseph Merrick était le nom de ce personnage souffrant de différentes difformités au 19e siècle et sa vie a inspiré David Lynch pour Elephant Man. À présent, et j'allais dire déjà la question rouge, une question de Philippe Martiens de Saint-Genès-de-Blaye en Gironde. Dans mon pigeonnier se trouvent 250 nichoirs. Mais dans le pigeonnier, ça porte un autre nom en fait. Quel terme dans un pigeonnier ou un colombier désigne les nichoirs ?

0: Ce sont les boulins.
1: Bravo. Bravo. Des boulins. Trou dans le mur d'un pigeonnier ou colombier qui sert de nid à l'animal. Boulin, oui, B-O-U-L-I-N ou S, parce qu'en général, il y en a un grand nombre. Et plus il y a de boulins, plus il y a de pigeons, et plus il y a de pigeons, plus il y a de richesses, d'ailleurs, hein, à l'époque. Quand on avait un pigeonnier avec beaucoup de boulins, ça voulait dire qu'on avait les moyens. Cécile Varnas, Didier Lechaud, vous avez fait un sans faute jusqu'à présent. 6 questions, 6 bonnes réponses. Voulez-vous tenter le... Dans cette salle qui s'appelle le Carré Neuf, l'une des salles culturelles de la ville de Redon en Ille-et-Vilaine. D'ailleurs, une commune qui se trouve aux confins de plusieurs départements, puisqu'on est en Ille-et-Vilaine, mais on est très près du Morbihan et de la Loire-Atlantique.
2: Tout à fait, oui.
1: C'était le temps pour que vous puissiez vous décider. Est-ce que vous voulez continuer ?
2: Oui, banco.
3: Oui, banco.
1: Banco !
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1: Michel Sérignon habite Chappe dans le Puy-de-Dôme. Il y a d'autres Chappes d'ailleurs dans d'autres départements, notamment dans l'Allier, mais là c'est le Chappe du Puy-de-Dôme qui habite Michel Sérignon, qui a envoyé sur franceinter.fr justement cette question que nous avons classée banco, une question qui appelle une seule réponse. Cependant, vous avez à votre disposition 1 minute. Comment appelle-t-on le processus par lequel la population d'un quartier populaire fait place à une population de couche sociale plus aisée ? Phénomène qui transforme parfois les villes, entraîne un embourgeoisement de quartiers urbains qui étaient populaires. Le mot que nous cherchons est un mot féminin de 14 lettres. Top départ. Bon. Je rappelle que nous cherchons un mot qui désigne la transformation d'un quartier d'origine populaire et qui est devenu, disons, plus bourgeois.
3: On a un nombre de lettres, on peut peut-être les compter pour voir.
2: C'est la gentrification.
1: La gentrification, c'est votre réponse, c'est la bonne réponse. Gentrification désigne ce phénomène. Le banco est gagné. Est-ce qu'on s'arrête là ? Est-ce qu'on continue le jeu ? Mais vous n'avez pas d'obligation en la matière, évidemment, en tentant de répondre à la question.
3: Super.
1: Cécile Varnas, Didier Lechaud sont en duo sur France Inter et ils tentent à présent de répondre à la question Super Banco envoyée par Catherine H qui habite Landéda dans le Finistère. Quelle journaliste et romancière a écrit la trilogie Le Pays des Autres, composée de 3 romans puisque c'est une trilogie. La guerre, la guerre, la guerre, ça c'est le titre de l'un des romans. Regardez-nous danser et J'emporterai le feu. Par ailleurs, Monsieur Paillet, attendez, ne déclenchez pas encore votre métallophone, il y a un autre élément. Cette autrice a reçu le Goncourt en 2016 pour Chanson douce. Enfin, autre élément, elle est née au Maroc. Alors je rappelle, trilogie Le Pays des Autres avec La guerre, la guerre, la guerre, Regardez-nous danser, J'emporterai le feu. Par ailleurs, en 2016, elle a obtenu le prix Goncourt pour Chanson douce, pour cette autrice née au Maroc. Quel est son nom ?
2: Là, je suis un peu avantagé puisque ma petite fille porte le même prénom que cette écrivaine.
3: Moi, je l'ai lu pendant une correction de brevet, pendant une surveillance de brevet.
1: Bah, dites donc, vous êtes trop fort, hein, franchement. Mais on va voir, hein, peut-être que vous allez vous tromper.
3: J'espère qu'on se trompe.
1: Bah oui.
2: Pas vendre la peau de l'ours avant de l'avoir tué.
1: Oui, et puis on tue plus les ours en plus. Non, il faut pas.
3: Au prix où c'est l'ours ?
1: Oui.
3: On pense que c'est Leïla Slimani.
1: C'est Leïla Slimani. Quel parcours pour Cécile et Didier qui remportent les 1000 euros du Super Banco. et le recueil Un été avec Romain Gary de Maria Pourchet d'après le podcast et l'émission de France Inter, coédition France Inter Équateur Parallèle. Bonne journée, à demain si vous le voulez bien.
0: Merci Nicolas. 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
10: Bonjour à tous et bienvenue au sommaire aujourd'hui. Ils volent les données de l'État en toute impunité. Après le fisc et l'éducation nationale, le groupe de hackers Zero Byte vient de pirater un site du ministère du Logement. Explication dans un instant. À suivre encore la grande peur des parents face aux accusations de violences sexuelles dans le périscolaire.
11: C'est sûr qu'on les met avec un peu plus d'appréhension que s'il y avait eu zéro scandale, mais on n'a pas trop le choix que de faire confiance, quoi.
10: Et ce n'est pas une exception, nous verrons cela. Le Rassemblement National qui veut sanctionner le port du voile dans l'espace public. Un prix Nobel d'économie qui reconnaît sur France Inter qu'il a sous-estimé les dangers de l'intelligence artificielle pour l'emploi. Nous en parlons avec notre invité dans une dizaine de minutes, Axelle Arquier, cofondatrice de l'Observatoire des emplois menacés et émergents. Et puis le phénomène Léna Situation, l'influenceuse a rempli la salle de Bercy où elle se produit ce soir en quelques secondes. À partir de 13h30, nous parlons de l'avenir de la production de légumes en France après un été qui a vu petits pois et haricots grillés dans les champs. Stéphane Deschamps, directeur général légumes du groupe Dossi, est avec nous, 01 45 24 7000 pour vos questions et témoignages si vous travaillez dans le secteur de l'agriculture. 13h45, notre feuilleton, une semaine avec des archéologues.
12: On est donc sur une halte de chasse qui fabriquait des petites pointes de flèches en silex. Donc ils grattent finement la terre. Pour pas perdre les pièces parce qu'elles sont petites, on met des petites punaises de couleur.
10: Découverte rare sur les bords de Seine. 13h50, c'est la France. Les marques des années 90, Jennifer, Camailleux, Naf-Naf, n'ont pas disparu, c'est ce que nous dira Marion Lourd. Et puis juste avant 14h, c'est une chanson, le comédien Patrick Mill demande le Brésilien Antonio Carlos Jobim.
13: Un génie de la musique, Antonio Carlos Jobim, Tom Jobim, dont l'aéroport de Rio de Janeiro porte son nom. J'ai toujours trouvé magnifique qu'un aéroport international porte le nom d'un compositeur, d'un musicien. J'aurais aimé que l'aéroport d'Orly porte le nom de Johnny Hallyday.
10: Et ce sera avec Céline Kallmann. Voilà, vous avez le programme. Merci de passer cette heure avec nous.
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10: Les données des contribuables dans la nature, c'est eux. Les messageries scolaires en carafe à quelques jours de la rentrée des classes, eux encore. Les pirates en ligne qui se font appeler Zero Byte ont revendiqué ce week-end un nouveau vol massif de données. Cette fois sur un site lié au ministère de la Ville et du Logement, le site Zéro Logement Vacant. Bonjour Xavier Demani.
14: Bonjour à tous.
10: Ce matin, vous avez eu accès à une partie des données. Qu'est-ce qui a été volé précisément ?
14: Eh bien, ce sont des noms, prénoms, dates de naissance, identifiants, mais surtout adresses et informations liées à ces propriétaires de logements vacants, à ces biens immobiliers enregistrés dans cette base de données. Ce service numérique permet en théorie d'accompagner les collectivités pour remettre les maisons ou appartements vides sur le marché. Le ou les hackers affirment avoir piraté près de 149 millions d'enregistrements bruts, c'est-à-dire des lignes de données. On ne sait pas précisément encore combien de personnes cela peut concerner, mais ces informations peuvent évidemment être croisées avec d'autres données qui ont déjà fuité par le passé. Le site, lui, depuis ce week-end, est indisponible. Le ministère du Logement, à ce stade, n'a pas communiqué.
10: Xavier, ces hackers non seulement volent, récidivent, revendiquent, mais ils répondent également à la presse. Bref, on a le sentiment qu'ils agissent en toute impunité.
14: Alors, ce qui change, oui, effectivement, c'est qu'ils disent, c'est que ces hackers qui disent être un groupe de deux s'expriment en français, ne communiquent plus seulement sur des forums spécialisés, plutôt confidentiels, mais par exemple sur un réseau social grand public comme X. Ce week-end, ils ont une nouvelle fois interpellé la direction des finances publiques et revendiqué le vol de ce fichier. Est-ce que ça signifie pour autant que la France est une passoire sur le plan de la

0: cybersécurité? Eh bien non, a répondu ce week-end le Premier ministre.
1: Si je reprends un parallèle avec une maison, globalement, on avait une maison qui était bien fermée, avec une porte blindée bien fermée. Malheureusement, la clé a été mise sous le paillasson. Il a été dit dans tout le quartier que la clé était sous le paillasson. Ça s'appelle un problème d'hygiène numérique. Ouais.
0: De mauvaises pratiques individuelles qui conduisent donc à ces fuites massives. Sébastien Lecornu a demandé mi-août la création d'une nouvelle unité cyber pour assurer une réponse, dit-il, plus réactive.
2: Merci Xavier Demani. Nous parlions avec vous de l'éducation nationale avant d'entendre des profs qui faisaient leur rentrée ce matin. Parole à ces familles qui depuis des semaines s'organisent pour que leurs enfants n'aillent plus au périscolaire. Ils craignent, elles craignent, ces familles, les violences sexuelles. Bonjour Théo Renaudon.
3: Bonjour.
2: Vous êtes allé à leur rencontre ce matin dans les rues de Paris et très rapidement, vous avez trouvé des parents dans ce cas.
3: Oui, dans ce parc de Paris, tous les parents que j'ai pu interroger ont dû donc répondre à cette question. Faut-il ou non placer son enfant dans le périscolaire cette année? Pour Hugues, c'est non. Pas question cette année de confier sa fille de 2 ans au centre de loisirs du quartier.
4: Ma femme est contre, donc on va attendre un peu et on verra. Les enfants, ils sont hyper jeunes et se dire qu'on les envoie dans des milieux absolument pas sécurisés alors que ça doit être tout l'inverse. Oui, c'est sûr que c'est de la colère et du dégoût, je pense que c'est un bon résumé.
3: Comment vous allez vous organiser? Par contre, c'est comment?
4: Famille et nous deux. C'est des contraintes supplémentaires sur son temps personnel, il faut s'organiser avec le travail, etc.
3: Assis sur une barrière, Paul, un autre papa, confiera ses filles, lui, au privé.
5: Il y aura plus d'actions qui seront prises si jamais il y a de telles sortes de choses qui sont découvertes.
3: D'autres resteront dans le public, comme les 5 enfants de Priscille.
6: C'est sûr qu'on les met avec un peu plus d'appréhension que s'il y avait eu 0 scandale, mais on n'a pas trop le choix que de faire confiance, quoi.
3: Vous allez plus leur parler, faire attention qu'avant, peut-être?
6: C'est sûr que nous, on va être 10 fois plus vigilants à ces signes-là.
3: Comment vous faites? Quelles questions concrètes vous posez?
6: S'ils sont allés à la piscine, qui y avait dans les vestiaires? Est-ce qu'il y avait un adulte avec eux? Est-ce que quand ils vont aux toilettes, il y a quelqu'un qui les accompagne? Oui, non. C'est des questions que j'estime à peu près normales de leur poser quand ils rentrent, quoi.
3: Jusqu'ici, la maman l'assure, elle n'a rencontré que des animateurs professionnels et engagés.
2: Merci Théo Renaudon. 203 enquêtes sont en cours à Paris pour des soupçons de violence envers des enfants dans le scolaire ou le périscolaire. 184 écoles concernées au total. Voilà pour les chiffres à Paris, révélés ce matin par nos collègues de France Info. À la veille donc de cette rentrée, c'est bien demain, même si dans plusieurs établissements elle s'étale en réalité sur plusieurs jours. Pour les profs et pour les personnels de l'éducation nationale, c'est aujourd'hui. Bonjour Laurélie Carive.
7: Bonjour Jérôme.
2: Vous les suivez au lycée Descartes de Montigny-le-Bretonneux, c'est dans les Yvelines. Quel était le programme ce matin?
7: 8h ce matin, du café, des biscuits et des retrouvailles. On débriefe les vacances, on souhaite la bienvenue aux petits nouveaux dont fait partie Émilie.
8: Ah ben je suis comme une élève, je pense, avant la rentrée. Tout aussi stressée parce que c'est une nouvelle organisation, des nouvelles règles, une nouvelle façon de fonctionner, des nouveaux collègues. Ce matin, je ne faisais pas ma fière.
7: 8h30, coup d'envoi d'une longue réunion, organisation, projet pédagogique, puis séance photo pour le trombinoscope.
9: Waouh!
10: Un petit fond blanc et on y va.
9: Pousse-titi.
7: Nickel. La rentrée est un moment galvanisant pour Anaïs, professeure de lettres modernes.
11: C'est toujours un petit peu stimulant de se remettre dans un rythme, de retrouver ses collègues, d'avoir des nouvelles classes. Cette année, je fais du latin, c'est nouveau, donc c'est une nouvelle aventure.
7: C'est aussi le moment des emplois du temps avec des heureux et des déçus.
12: C'est un planning à trous, mais je sais que c'est pas possible de faire autrement. C'est comme ça.
7: Rentrée marquée par les conséquences de la cyberattaque qui a visé l'éducation nationale. Le logiciel qui permet de gérer la scolarité des élèves était encore inaccessible en fin de semaine, détaille le proviseur Christophe Bonnet.
13: Les inscriptions de dernière minute, on n'a pas pu les mettre dans la base élève. Cette base ensuite alimente tous les logiciels de l'éducation nationale ou les logiciels extérieurs. Je pense au fameux Pronote. Donc ce Pronote, évidemment, on l'a pas été mis à jour vendredi soir. On le mettra à jour aujourd'hui pour que les élèves demain puissent fonctionner. Puis si demain, ça fonctionne toujours pas, on attendra mercredi puis jeudi.
7: Dès demain, ce seront les 340 élèves de seconde qui découvriront leur nouvel établissement.
2: Laurélie Carive à Montigny-le-Bretonneux avec les moyens techniques de Julien Girard. Les absences de professeurs en cette rentrée seront marginales, a dit ce matin sur France Inter le ministre de l'Éducation nationale, Édouard Geoffrey. Une bonne réunion de travail doit-elle forcément se conclure par une décision. Pas du tout sûr que le Premier ministre en prenne des décisions. Aujourd'hui, à l'issue du séminaire gouvernemental de préparation du budget 2027, il faut dire que l'équation est de plus en plus difficile, sans majorité pour le voter et avec un contexte international qui se dégrade entre la hausse du coût de la dette et celle des prix des carburants. Bonjour Jérôme Val.
9: Bonjour.
2: En attendant, ce matin, c'était Conseil des ministres à l'Élysée où vous vous trouvez. La situation est explosive.
9: Oui, et il reste au gouvernement un petit mois pour résoudre cette équation abyssale. Ne pas faire pire que les 5,1% de déficit de 2025, tout en faisant des économies, en n'augmentant pas les impôts, c'est la promesse du gouvernement, et en répondant aux crises du moment, crise agricole, crise énergétique. Les aides sectorielles pour les plus gros consommateurs de carburant vont se poursuivre. Crise écologique après les incendies et les canicules de l'été. Quelques ministères vont devoir se serrer la ceinture, les arrêts maladie jugés abusifs sont aussi dans le collimateur et quelle contribution pour les grandes entreprises. Bercy ne veut pas en entendre parler. C'est donc un moment de combat qui s'ouvre, reconnaît l'entourage du Premier ministre, au cœur d'une campagne électorale avec le spectre de la censure, menace déjà brandie par les socialistes, la porte-parole du gouvernement Maud Brejo.
14: C'est à la fois irresponsable et très politicien. La campagne présidentielle ne doit pas prendre en otage les discussions budgétaires. Quel parti politique peut aujourd'hui se payer le luxe de l'absence de budget l'année prochaine? Quel candidat à la présidentielle qui croit sincèrement pouvoir être élu et donc voudrait sincèrement appliquer son programme peut se payer le luxe de l'absence de budget l'année prochaine? Personne.
9: Sébastien Lecornu l'a donc répété ce week-end, ce sera un budget réversible, donc détricotable par la future majorité en 2027, d'où l'avertissement aussi lancé par l'Élysée. Si j'étais candidat, nous racontait ce matin un proche d'Emmanuel Macron, je n'aurais pas intérêt à mettre le bazar.
2: Jérôme Val en direct avec les moyens techniques de Romain Luquin. C'est pendant que le gouvernement travaille à ce budget impossible, la campagne présidentielle, elle, se poursuit. Marine Le Pen, pour le Rassemblement National, domine toujours les enquêtes d'opinion et elle conserve les fondamentaux de ses programmes précédents. Bonjour Mathieu Bonnour.
15: Bonjour.
2: Son parti confirme qu'en cas d'élection, elle interdira le port du voile aux femmes musulmanes dans l'espace public.
15: Promesse déjà érigée à trois reprises dans les anciennes campagnes de la candidate et par la voix du député Jean-Philippe Tanguy hier, c'est la mention d'une amende en cas de non-respect de cette interdiction qui relance encore une fois la question. Le montant, ça sera discuté plus tard. Une des pistes à l'étude, s'inspirer de la législation sur l'interdiction du port de la burqa, punie d'une contravention de 150 euros. Toute cette question fait débat en interne. Souvenir de l'image de Marine Le Pen en 2022, dans l'entre-deux-tours, alpaguée par une femme avec un hijab blanc qui lui reproche cette mesure. Finalement éludée, quelques jours plus tard, rien n'est dans le marbre, tout est mouvement, dans la balance, le risque de braquer une partie de son propre électorat. Il y a eu des débats, c'est un sujet sensible et difficile, glisse un cadre du parti. Alors la solution passe peut-être par le référendum. D'après nos informations, si Marine Le Pen est élue après l'immigration, il y en aurait un sur l'idéologie islamiste et l'interdiction du port du voile devrait figurer dans le texte. Manière d'enjamber le Conseil constitutionnel qui ne peut pas statuer sur des lois référendaires car elles constituent l'expression directe de la souveraineté nationale selon sa décision de 1962 suite au référendum d'un certain Charles de Gaulle sur le suffrage universel direct.
2: Merci Mathieu Bonnour.
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2: Est-ce un tournant dans la perception que nous avons de l'intelligence artificielle, de ses gains pour l'homme, mais aussi de ses dangers? Coup sur coup, deux grandes voies de l'économie mondiale, qui jusqu'ici se disaient plutôt optimistes quant aux conséquences de l'IA, changent de point de vue. Il y a quelques jours, Bill Gates, le cofondateur de Microsoft, publie une tribune dans laquelle il estime que désormais l'IA avance plus vite que nos sociétés et nos gouvernements qui ne sont pas capables de s'y préparer. Et puis ce matin sur France Inter, au micro de Stéphane Jourdain, Doran Acemoglu, prix Nobel d'économie en 2024, l'un des grands spécialistes de l'impact de l'IA sur l'économie, dit qu'il a sous-évaluer son impact. Et cet été, il a co-signé une tribune intitulée « La transformation sans précédent de notre économie sera plus importante que la révolution industrielle, mais sur un laps de temps bien plus court ». Tout cela nous interpelle évidemment, voilà pourquoi nous vous avons invité. Bonjour Axel Arquier.
17: Bonjour.
2: Vous êtes économiste, cofondatrice de l'Observatoire des emplois menacés et émergents. Diriez-vous que le scénario d'une catastrophe sociale provoquée par l'intelligence artificielle est devenue plus plausible, a pris de l'épaisseur ces derniers mois?
17: Alors, je dirais pas qu'il y a véritablement de nouvelles informations. C'est d'ailleurs, on avait essayé de lancer cette alerte avec une étude qu'on avait menée avec la COFAS il y a plusieurs mois. Il y a déjà, même un petit peu plus d'un an, on mesurait un effet sur l'embauche des jeunes aux États-Unis. Donc là, les chiffres ont été réactualisés et on voit qu'on a une embauche moindre de 19% quand même sur les entrées, les gens qui entrent sur le marché du travail. Donc il n'y a pas véritablement de choses nouvelles. En revanche, plus le temps avance, plus les effets vont se matérialiser parce qu'en fait, il faut toujours un temps pour qu'une technologie se développe dans le monde économique. Ça demande de réorganiser des processus, ça demande de former des gens, etc. Donc ça prend du temps. Donc plus le temps avance, plus effectivement ça se matérialise.
2: L'IA agentique change la donne, c'est ce que disent beaucoup des spécialistes du secteur. Qu'est-ce que c'est que l'IA agentique, Axel Arquet, et quels en sont ses effets, notamment pour l'emploi?
17: Alors en fait, l'IA agentique, c'est la même technologie de base. Ce sont les modèles de langage, ChatGPT, Claude, etc. qu'on utilise. La différence, c'est l'architecture. C'est qu'en fait, vous faites communiquer entre plusieurs instances de ces modèles au sein d'une architecture. Donc, vous avez plus d'autonomie. Ils ont accès à des outils. Des outils, ça peut être vos fichiers, envoyer des mails, passer un appel, etc. Donc, cette nouvelle architecture fait que au lieu d'avoir juste un chatbot à qui vous posez des questions et qui peut vous aider à faire des petites choses de façon ponctuelle, vous pouvez avoir un système à qui vous assignez un objectif. Pour prendre un exemple de la vie courante, ça peut être « organise-moi mon week-end » et il revient vers vous avec ses différents agents. L'un va avoir réservé un train, l'autre un hôtel.
2: Et tu t'es calé de A à Z de 8h le samedi matin à 10h le dimanche soir, si on a dit 10h comme heure de retour.
17: Exactement, avec beaucoup plus d'autonomie. Après, il reste toujours les problèmes qu'on a soulignés dans les médias en détail, des erreurs, etc. Donc, il reste des freins d'ingénierie, mais la technologie, c'est la même. Mais ce que ça demande dans une entreprise, c'est de complètement revoir ses processus. Parce que si vous le développez dans un cabinet d'avocats, il va falloir repenser la façon dont on produit des conclusions, etc. Donc ça demande aussi du temps et l'organisation.
2: Donc des domaines touchés que peut-être on n'avait pas envisagé au départ. Tout cela fait dire à Bill Gates qu'il faut agir. Il propose de créer une taxe robot et dans le même temps de réserver 40% des emplois aux êtres humains. Créer des quotas pour des salariés humains. Faudra-t-il en arriver là, selon vous?
17: Alors, ça va dépendre de l'ampleur des destructions d'emplois au niveau macro. Donc ça, on ne sait pas. Je pense qu'il faut être assez modeste. Mais effectivement, sur le premier point, il y a un biais dans la fiscalité. C'est-à-dire que quand vous déployez un système d'IA, vous avez un avantage fiscal par rapport à une embauche d'un humain. Donc ça, c'est ce que Bill Gates et plein d'autres gens avant lui ont souligné. Sur l'idée de réserver 40% des emplois aux humains, c'est intéressant, mais ça dépend des secteurs. Quand c'est un secteur où vous êtes en concurrence avec l'étranger, il faut qu'il y ait une coordination internationale.
2: Si on est les seuls à le faire en France, on va brider nos entreprises. C'est ce que vous nous dites.
17: Voilà, vous pouvez le faire dans des secteurs comme la santé, etc., où bon, bah, on n'est pas en concurrence avec, avec l'international, mais sur certains secteurs, et d'ailleurs je pense que sur d'autres sujets comme la cybersécurité par exemple, il va falloir à un moment donné qu'on se préoccupe de l'IA au niveau national, autrement qu'en termes de gains de productivité, mais qu'en plus, il y ait une coordination internationale pour essayer de réguler, de contrôler en tout cas, cette technologie qui commence à nous échapper.
2: Elle commence à nous échapper. Vous dites que c'est une question de semaines, de mois, d'années avant qu'on soit obligé de prendre des décisions aussi radicales que celles de quotas.
17: Alors, je pense que les politiques ne vont se préoccuper de l'impact sur le marché du travail que quand il se sera matérialisé. Parce qu'on voit bien que politiquement, c'est pas porteur d'aller à une élection présidentielle en disant « attention, l'IA va détruire des emplois ». Donc, à mon sens, on va gérer ça qu'après coup et pas dans l'anticipation. Oui.
2: Merci Axel Arquet d'avoir été avec nous aujourd'hui, économiste, cofondatrice de l'Observatoire des emplois menacés et émergents. J'ajoute que ce matin, la Commission européenne a annoncé que ChatGPT, nous en parlions, allait être soumis à des règles renforcées au sein de l'Union en matière de protection des utilisateurs. Et c'est une première pour un service d'intelligence artificielle. Dans l'actualité économique également de ce lundi, des difficultés pour l'agroalimentaire. On va parler avec notre invité à partir de 13h30 de la sécheresse. Mais je voudrais d'abord qu'on parle de l'histoire de cette entreprise du département du Cher, Tribala. Ce n'est pas une petite entreprise, 1600 salariés, 17 sites de production en France, du fromage blanc, du fromage, de la faisselle. Et après plus d'un siècle d'existence, son patron, Hugues Tribala, a décidé de vendre au groupe Lactalis. Face à la grande distribution, dit-il, on ne s'en sort plus.
18: Au niveau français, il y a 3 ou 4 grandes centrales d'achat qui font la totalité de la grande distribution française, à laquelle il faut rajouter Lidl et Aldi. Et donc aujourd'hui, en termes de débouchés, nous sommes face à des monstres, des opérateurs qui sont extrêmement puissants et qui négocient chaque année avec une pression énorme permanente, souvent insultante et dégradante pour les équipes qui se trouvent dans les fameux box des négociations. Chaque année, ils sont formatés pour refuser les hausses de tarifs et on en est rendu à un point où ça devient insupportable et les choses vont pas aller en s'améliorant. Cette pression permanente, dans une perspective à plusieurs années, ne permet plus à une entreprise intermédiaire comme la nôtre de nous en sortir.
2: Hugues Tribala au téléphone de nos confrères d'ICI Berry. Je précise que le chiffre d'affaires de cette entreprise l'an dernier était en hausse à 365 millions d'euros. Bonjour Mariam El Kurdi.
19: Bonjour.
2: Spécialiste des questions agricoles à la rédaction, le constat que fait ce chef d'entreprise fait écho à d'autres situations dans ce secteur.
19: Oui, le cas de cette laiterie familiale Tribala n'étonne pas. Par exemple, Mathieu Dalmet, porte-parole d'Inside Track. Cette ONG est composée d'une quinzaine de cadres de l'agroalimentaire et de la grande distribution qui se définissent comme des lanceurs d'alerte sur les dérives des négociations commerciales portant sur les prix de l'alimentaire.
20: On a des exemples d'entreprises qui aujourd'hui mettent la clé sous la porte, comme Sopiquet à Quimper, comme Tesser du côté de Crolles et ainsi de suite. Des PME familiales qui petit à petit n'y arrivent plus face aux demandes de prix toujours plus bas. Les directeurs commerciaux des PME, la question qui se pose quand ils vont en négociation commerciale, c'est est-ce que je serai encore présent l'année prochaine chez ces distributeurs ? Alors qu'un grand groupe, lui, il y va pour négocier un peu plus de place en rayon. On a un traitement qui est très différent.
19: Des négociations qui écrasent, je cite, les plus petits et favorisent les géants. La sénatrice écologiste Antoinette Gull le dénonce dans son récent rapport sur les marges de la grande distribution.
21: La grande distribution exerce une pression que moi je qualifie de prédatrice sur les entreprises transformatrices et les agriculteurs. Aujourd'hui, un tiers des entreprises de l'agroalimentaire sont déficitaires. Ça, c'est le résultat de ces pratiques qui sont prédatrices.
19: Mais selon un représentant de la grande distribution, le patron de Tribala se trompe de cible. Pour lui, le monstre tentaculaire est plutôt, je cite, Lactalis qui se concentre toujours plus et dégage plus de 30 millions d'euros de chiffre d'affaires, dont moins d'un tiers en France.
2: Décryptage signé Mariam El Kurdi pour toutes ces entreprises. Les coûts de l'énergie sont un sujet en cette rentrée et donc la situation dans le détroit d'Hormuz. La nuit dernière, pour la première fois depuis un mois, les États-Unis ont repris leur frappe sur l'Iran. Bonjour Eric Begala.
22: Bonjour Jérôme.
2: Les Iraniens disent avoir riposté vers des cibles américaines en Jordanie.
22: Oui, le Central Command américain a annoncé avoir procédé cette nuit à plusieurs tirs sur l'île iranienne de Larak, dans le détroit d'Hormuz, où les gardiens de la Révolution s'apprêtaient à lancer des roquettes chargées de mines marines dans les eaux du détroit. Les Américains estiment dorénavant pouvoir garantir la sécurité et le libre transit des navires commerciaux dans ce détroit, tandis que l'Iran multiplie les opérations visant à contrôler à son profit, voire à empêcher ce même trafic. En réponse à ces tirs américains sur l'Irak, l'Iran a annoncé avoir visé deux bases américaines en Jordanie. Nul ne semble en mesure de dire quel est le résultat de ces tirs. La défense jordanienne confirme en tout cas avoir intercepté ce matin 8 missiles sans en préciser la provenance.
2: 50 000 soldats américains, Eric, sont mobilisés par ce conflit et cela a des conséquences selon l'armée américaine elle-même. C'est le Washington Post qui publie cette information. Les plus hauts gradés américains ont alerté leur hiérarchie.
22: Oui, c'est ce que révèle un rapport interne dont l'essentiel a fuité dans les colonnes du Washington Post. Le rapport, intitulé « Livre d'ordre du secrétaire à la Défense » et signé par les principaux chefs militaires américains, fait le point deux fois par mois quant aux ressources militaires disponibles en fonction des objectifs déclarés et des directives énoncées par le gouvernement. En clair, dans son édition du 14 août, que le Washington Post a donc pu consulter, une bonne partie des chefs militaires américains se dit en non-accord, c'est le terme employé, quant au déploiement étendu dans le temps des forces américaines présentes face à l'Iran. Il semble que ce soit pour la marine que les perspectives sont les plus sombres. Plus d'une vingtaine de bâtiments ont été déployés et sont toujours déployés en mer d'Arabie, dont deux groupes aéronavals. Et l'amiral Caudill, le chef des opérations navales, prévient dans le livre d'ordre du 14 août que l'US Navy ne pourra poursuivre le même niveau de soutien aux opérations en cours, tout simplement parce qu'il n'existe actuellement aucune perspective de fin de ces opérations, lesquelles sont même censées devoir durer, pour certaines, jusqu'en 2027. Actuellement, le blocus des ports iraniens est régulé par la marine américaine, des opérations quotidiennes de surveillance, de menaces et, le cas échéant, d'arraisonnement des navires quittant ou se dirigeant vers les ports iraniens. Opération complexe, lourde à mettre en œuvre de manière opérationnelle, lourde aussi en termes logistiques et qui manifestement plombe complètement les ressources de l'US Navy.
2: Eric Biegala, au Népal et au Tibet. Le dernier bilan de la coulée de boue qui a ravagé la vallée du Trichouli mercredi dernier, de 900 morts et 4700 disparus. Les secours sur place progressent très lentement. Bonjour Ariane Grissel.
0: Bonjour.
2: Et les scientifiques ont avancé depuis mercredi dernier dans la compréhension de ce phénomène.
0: Oui, le scénario qui se dessine à ce stade est celui d'une très importante quantité de roches qui se serait détachée d'un seul coup et aurait entraîné le glacier qui se trouvait juste au-dessus. Et c'est cet événement qui aurait provoqué une secousse détectée par les capteurs sismiques, hein, puisqu'on avait parlé au début d'un potentiel tremblement de terre qui aurait pu provoquer l'effondrement, mais donc c'est bien l'inverse.
2: Pas du tout un tremblement de terre. Ouais.
0: Et donc ces blocs, on parle là de centaines de millions de mètres cubes, ont dévalé la pente, faisant les dégâts que l'on sait. Alors reste à savoir pourquoi cette roche s'est détachée et surtout quel rôle a pu jouer le changement climatique. On sait que le glacier a reculé de 450 mètres en 30 ans, ce qui laisse penser qu'il a pu souffrir du réchauffement, tout comme le pergélisol, hein, ce sol qui est normalement gelé en permanence, qui maintient la roche et qui aurait pu finir par fondre. Mais les chercheurs n'excluent pas d'autres causes géologiques. Des spécialistes du monde entier sont mobilisés pour analyser notamment les images satellites, les vidéos et les photos de la zone et essayer de comprendre ce qui s'est passé.
2: Merci Ariane Grissel. En Suisse, un homme de 43 ans a été arrêté il y a quelques heures après la fusillade lors d'une rave party. C'était dans la nuit de samedi à dimanche. Il est suspecté d'être l'auteur des coups de feu qui ont tué une jeune Italienne et fait 5 blessés. Pour comprendre ce qui se passe dans le monde, pour le raconter, il y a le son, il y a les mots, ça c'est pour la radio. Et puis il y a les images. Elles ont depuis plus de 30 ans leur festival à Perpignan. Visa pour l'image, le festival du photojournalisme fondé par Jean-François Leroy, lui-même ancien photographe. Bonjour Camille Marigot.
1: Bonjour.
2: Il est mort ce matin à l'âge de 69 ans, le jour même de l'ouverture de son festival.
1: Visa pour l'image qu'il avait fondé en 1989 avec Roger Théron, alors directeur de Paris Match. D'un samedi déjà, Jean-François Leroy, malade, n'avait pas assisté à l'inauguration, une première en 38 ans, même s'il avait participé de A à Z à la préparation de cette édition 2026, selon son équipe. Jean-François Leroy avait accompagné, mis en valeur des photojournalistes du monde entier, défendant passionnément un métier en souffrance, de plus en plus précaire, mais essentiel. Voilà ce qu'il disait l'an dernier pour l'ouverture du festival.
4: Objectivité, voici le premier mot que nous devrions bannir de notre folklore journalistique. Il faudrait tendre, et ce serait déjà pas si mal, à l'honnêteté.
1: Plusieurs fois primé, le photojournaliste Éric Bouvet parle d'un phare pour la profession, évoquant aussi le caractère bien trempé de Jean-François Leroy.
23: Je me souviens très bien quand j'ai eu un visa d'or, j'avais préparé un texte et c'était visiblement un peu trop long. Et quand il a vu ma page, il a dit « tu veux rire ?» Et je n'ai pas réussi à prendre le micro. Mais c'est normal, il était le monsieur loyal de son festival, il le gérait et tout était minuté aussi. Et on ne peut que pleurer ce personnage extraordinaire et qui effectivement va nous manquer.
1: Jean-François Leroy, dont le portrait en noir et blanc, souriant derrière un doigt d'honneur, a été choisi par le festival Visa pour l'image afin de lui rendre hommage aujourd'hui. Aujourd'hui sur son site et ses réseaux.
2: Camille Marigot, c'est la youtubeuse la plus connue de France. Et après un été de polémique et un dernier Bercy ce soir, elle s'apprête à prendre un peu de recul. Léna Situation, c'est son nom de scène, de son vrai nom, Léna Mafouf, va se produire devant 20 000 fans ce soir. Et cela vaut que l'on s'arrête sur son succès, notamment auprès des jeunes avec vous. Bonjour Victor Vasseur.
24: Bonjour.
2: Et ces vidéos qui sont devenues un véritable marqueur générationnel.
24: La dernière vidéo publiée par Léna Situation, c'était tard hier soir. Elle cumule déjà 600 000 vues. Première séquence dans la salle de bain.
25: Bon, déjà ma gueule, ça on va pas en parler. Là je vais aller me prendre une douche, je vais aller laver tous mes péchés. J'ai bien fait la fête à Toulouse.
24: Un ton naturel et sincère, Léna Situation affiche ses complexes, capable de se filmer en pyjama sur son canapé et en robe de luxe sur un tapis rouge à New York. Toute une génération a grandi avec elle, comme Lucie qui témoigne sur TikTok.
26: Lorsqu'elle a lancé les vlogs d'août, moi je venais d'obtenir mon baccalauréat. Que ça fait 10 ans que tout ça est passé, je sais pas tellement comment expliquer, mais j'ai l'impression que symboliquement, c'est aussi une page de ma vie qui se tourne. Et en fait, je me rends compte que tous les étés pendant 10 ans, je regardais Léna.
24: 10 ans après ses premiers vlogs, des internautes critiquent aujourd'hui son train de vie. Est-elle déconnectée du monde réel? Ses vidéos sont scrutées, ses positions décortiquées, comme sa proximité avec Gisèle Journeau, cofondatrice d'une agence d'influenceurs à Paris dans plusieurs de ses vidéos cet été. Elle est accusée par des internautes de soutenir Israël dans la guerre à Gaza après des republications sur les réseaux sociaux, ce qui a déclenché une vague de cyberharcèlement et de menaces de mort. Derrière les vidéos légères de l'été, Léna situation doit désormais composer avec les tempêtes qui accompagnent sa célébrité.
2: Merci Victor Vasseur et cette soirée, son spectacle retransmis ce soir sur l'application France.tv, 13h28 sur Inter. À suivre dans la prochaine demi-heure, la météo de Stéphanie Fromentin. Puis notre invité, directeur général légumes du groupe Dossi, Stéphane Deschamps. Comment un grand groupe agroalimentaire s'adapte à la nouvelle donne climatique après un été de sécheresse? 01 45 24 7000 pour être avec nous. 13h45, notre feuilleton, nous allons suivre des archéologues qui fouillent sur le chantier d'une future zone d'activité. Ce sera aussi un métro, ça se passe à Vitry-sur-Seine, près de Paris. 13h50, c'est la France et c'est une chanson. Marion Lourd et Céline Kallmann, bonjour à toutes les deux.
3: Bonjour.
2: Marion, les marques des années 90 vivent encore.
3: Ou alors elles ressuscitent parce que certaines avaient disparu, il y a Naf Naf, il y a Jennifer notamment. Et vous savez quoi Jérôme, elles sont comme nous, elles n'ont presque pas changé.
2: Et vous allez nous dire pourquoi, en tout cas concernant les marques, pas me concernant. Et puis juste avant 14h, c'est une chanson avec vous. Céline Kallmann, très heureux de vous accueillir à ce micro. Vous allez prendre le relais de Frédéric Pommier pendant un petit moment ici même. Et aujourd'hui, vous vous entretenez avec un comédien.
5: Oui, Patrick Mill à l'affiche d'une pièce de théâtre, Laponie. Il a choisi une chanson brésilienne qui l'accompagne depuis l'enfance.
2: A tout de suite.
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2: Le temps de votre après-midi. Bonjour Stéphanie Fromentin.
3: Bonjour Jérôme Cadet.
2: Situation assez classique aujourd'hui, des nuages au nord, du soleil au sud, c'est cela ?
3: Oui, un soleil même éclatant des plaines du Roussillon jusqu'au sud de l'Auvergne-Rhône-Alpes, PACA et l'île de Beauté. Situation estivale. En remontant, le ciel sans grisaille, du gris qui résiste sur le piémont pyrénéen, mais des éclaircies qui se développent et alternent avec des averses ailleurs. Au fil des heures, les ondées se raréfient, hormis de la Normandie au Hauts-de-France où elles peuvent encore s'accompagner de coups de tonnerre. Le vent reste sensible sur la moitié nord avec des rafales entre 40 et 50 km par heure, 60-70 sur le Nord-Pas-de-Calais et près des frontières du Nord-Est. Situation un peu plus automnale.
2: Du vent et donc de la fraîcheur ?
3: Oui, les températures flirtent avec les normales de saison, 20-24 degrés de la Bretagne au Hauts-de-France et au Grand Est. Sur le reste de la moitié nord jusqu'à l'Auvergne et la Nouvelle-Aquitaine, on reste bien ancré dans cette dernière journée de l'été météorologique, 23-28 degrés. Il fait 26-30 ailleurs. Et puis dans l'extrême sud, du Roussillon à la région PACA et le sud de Rhône-Alpes, ainsi qu'en Corse, les températures prolongent la saison estivale avec 30-35 degrés.
2: Ouais, il va y avoir d'ailleurs de la chaleur hein, toute la semaine.
3: Qui revient.
2: Dans le sud, on aura l'occasion d'en reparler avec vous, Stéphanie Fromentin.
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2: Et ça, ce n'est pas forcément une bonne nouvelle pour notre invité. Bonjour Stéphane Deschamps.
28: Bonjour.
2: Merci d'être avec nous. Vous êtes directeur général de la branche légumes pour le groupe agroalimentaire Dossi. Alors Dossi, c'est une marque que les Français connaissent bien, qui appartient à la coopérative bretonne Eureden. Vous regroupez 1200 agriculteurs, en Bretagne donc, mais aussi dans la Beauce et dans le Sud-Ouest. 6 usines en France, 4 en Espagne, 1 en Hongrie et votre siège social se trouve près de Vannes. Voilà pour la présentation. Il y a le contexte. Vous êtes confronté, comme tous les producteurs en ce moment, au manque d'eau. Vous allez nous parler des conséquences pour vous, des conséquences pour les consommateurs également. 01 45 24 7000 pour vous qui nous écoutez, pour vos questions, pour vos témoignages également. Je pense notamment à tous ceux qui ont travaillé dans les champs cet été. Venez nous raconter. Vous pouvez le faire également via l'application Radio France. Et là, c'est l'onglet Réagir. Stéphane Deschamps, vous êtes dans l'agroalimentaire, je crois, depuis une trentaine d'années. Vous n'aviez jamais connu une telle situation ?
7: Oui, en effet, nous venons de traverser, et il y a encore aujourd'hui, bien entendu, des conséquences, hein, puisqu'il faudra des précipitations soutenues et régulières pendant tout l'hiver et le printemps pour espérer retrouver une situation normale pour la campagne de l'année prochaine. Mais concernant cette année, depuis le mois de mai, effectivement, nous avons traversé 3 épisodes caniculaires avec des températures jamais vues, hein, notamment en Bretagne, début du mois de juillet, 41 degrés. Donc, une situation exceptionnelle. Et en plus de ces températures caniculaires, bien entendu, un épisode de sécheresse qui dure maintenant depuis le début du mois de mai. Donc, quand on cumule à la fois le déficit de précipitations et les températures extrêmement élevées que nous avons eues dans tout le Grand Ouest de la France, mais aussi dans le Sud-Ouest et dans le Nord, et ben effectivement, on arrive dans une campagne particulièrement difficile. Vous parliez de nos producteurs de légumes. En effet, c'est beaucoup de travail et d'attention et de stress pour les agriculteurs, mais c'est aussi des conditions de travail particulièrement difficiles pour nos équipes dans les usines, puisque nous avons des blancheurs pour traiter les légumes qui produisent de la vapeur, et puis nous stérilisons les produits. Donc, on a eu jusqu'à 45, voire 50 degrés dans les usines, donc des conditions de travail là aussi particulièrement difficiles.
2: Qu'est-ce qui s'est passé pour vos légumes? Ils ont grillé, tout simplement, sur place?
7: Tout à fait, c'est le terme exact. On a eu aussi du vent à certaines périodes, donc c'est ce qu'on appelle, nous, au niveau professionnel, un effet sèche-cheveux. Donc ça a séché les feuilles, et donc bien entendu, plus de photosynthèse, la plante ne se développe plus, et ce qui provoque effectivement des baisses de rendement.

0: presque 50%, hein, ce qui est effectivement là, pour le coup, du jamais vu.
1: Vous n'avez pas de système d'irrigation ?
0: Alors, si, on a des systèmes d'irrigation, mais les producteurs bretons sont peu irrigués. Hein, à peine un quart des producteurs de légumes en Bretagne sont irrigués parce que, ben, naturellement, en Bretagne, il pleut.
1: Ouais. Hein,
0: donc, par contre, dans la Beauce, la totalité de nos producteurs ont des systèmes d'irrigation. Donc là, les résultats sont bien entendu meilleurs que ceux que l'on peut avoir en Bretagne.
1: Mais pas de quoi compenser,
0: non,
1: malgré tout.
0: Non. Et malgré tout, il y aura, même dans les zones irriguées, il va manquer entre 15 et 20% de légumes.
1: Vous avez parlé des productions. Les agriculteurs, ça veut dire que vous avez dû vous organiser différemment cet été. Ils ont dû travailler de nuit, par exemple, parce qu'il y a sans doute des moments où il était plus possible de faire travailler ou de travailler dans les champs.
0: Oui, on s'est adapté en permanence, tant au niveau agricole, hein, donc tout ce qui est planification, organisation de la collecte des légumes au niveau des champs, parce que, bien entendu, on a nos propres machines. Hein, Dossier dispose sur la Bretagne d'à peu près 80 moissonneuses pour aller collecter les légumes dans les exploitations agricoles. Et on a dû, bien entendu, aussi adapter l'organisation de légumes pour, bien entendu, faire face au manque de matières premières, mais aussi parfois travailler les samedis pour être en capacité effectivement d'aller collecter des parcelles qui devaient être collectées rapidement pour que on essaye de sauver le maximum de matières premières.
1: 35% de petits pois en moins, c'est ce que vous venez de nous dire, Stéphane Deschamps, pour vous. Qui va supporter cette perte financière ? Sont les agriculteurs qui auront moins d'argent à la fin du mois ? Est-ce qu'il existe un système d'aide interne, puisque vous êtes une coopérative de solidarité ? Est-ce qu'il y a ce système-là ?
0: Oui, donc nous avons un système de caisse interne de péréquation qui permet effectivement de venir en soutien de certaines productions lorsque les rendements ne sont pas au rendez-vous. Mais la caisse, aujourd'hui, elle a abondé donc, par le prix que les industriels payent les légumes, mais elle est de 6%. Hein. Donc quand vous avez des déficits de 35, voire 50%, la caisse n'est pas suffisante pour amortir le choc. Donc il va falloir trouver d'autres solutions pour réussir à accompagner les producteurs dans ces périodes qui sont particulièrement difficiles.
1: Quelles peuvent être ces solutions ? Ça veut dire se tourner vers l'État ?
0: Alors, oui. Donc,
1: les banques ?
0: L'État, on en appelle bien entendu à la solidarité de l'ensemble des acteurs de la filière. On parlait des industriels, mais aussi les distributeurs et les consommateurs qui sont vraisemblablement appelés à payer un tout petit peu plus cher leurs légumes au printemps de l'année prochaine. En ce qui concerne l'État, Annie Genevard, la ministre de l'Agriculture doit annoncer des mesures de soutien le jeudi 3 septembre. Donc nous attendons un peu voir les propositions qui vont être faites. Mais quand on a des pertes d'une telle importance, bien entendu, il va falloir trouver des solutions pour amortir ce choc économique.
1: Ça veut dire que le consommateur, vous l'avez un peu dit, Stéphane Deschamps, va payer plus cher. Ce sera au printemps et de quel ordre ?
0: On va parler de quelques centimes. Hein. Une boîte de haricots verts au format familial, c'est 1,85 €. Aujourd'hui, pour sauver la filière, on va parler de quelques centimes. Donc le légume restera un produit sain, de qualité et accessible au plus grand nombre.
1: Avec, vous l'espérez, un rôle joué par la grande distribution dans le fait de répercuter les prix ?
0: Bien sûr. Bien sûr, hein, il y a une chaîne de valeur, il y a des producteurs de légumes, il y a des industriels qui les transforment, il y a ensuite des clients qui les mettent en marché pour le consommateur, hein, que ce soit le consommateur en grande distribution ou en restauration collective et commerciale. Il faudra un effort de l'ensemble de la filière pour pouvoir accompagner ce choc économique que nous traversons.
1: Daniel nous appelle de Saumur. Bonjour Daniel.
2: Bonjour.
1: Nous vous écoutons.
2: Eh bien, écoutez, tout simplement, je voulais signaler un gaspillage qui est connu depuis plusieurs années dans les champs de la Beauce. Par exemple, au niveau des pommes de terre, après une récolte qui le plus souvent maintenant est faite par des entreprises et non pas par les producteurs eux-mêmes, ça se passe, on va dire, très rapidement. Et sur place sont laissées des pommes de terre qui ne correspondent pas au calibre requis, et il y a un gaspillage monstre, alors pour les pommes de terre, pour les échalotes, pour les oignons, et ça, personne n'en parle. Et donc, il serait intéressant de signaler que certains agriculteurs donnent leur accord pour aller récupérer ces légumes.
1: Pour glaner.

0: glaner.
1: Ouais. Voilà, on en a parlé ici même déjà, retour, ouais, dans 13-14. Oui.
0: Voilà. Ouais. Et il faudrait reprendre cette habitude et dire aux gens, vous avez le droit de glaner.
1: Merci Daniel de nous rappeler ce reportage qu'on avait diffusé il y a quelques semaines maintenant. Stéphane Deschamps, est-ce que finalement vous laissez derrière vous quand vous récoltez, il y aurait peut-être la possibilité de faire différemment, suggère Daniel.
2: Alors en effet, ça peut arriver hein, que nous fassions des abandons de surface. Quand nous faisons des abandons de surface, il y a principalement deux raisons. Soit une surproduction de légumes, ce qui n'est vraiment pas le cas cette année, mais il y a des années où les rendements sont exceptionnels et il vaut mieux laisser des produits donc en champ, hein, qui deviennent de l'amendement organique ou alors qui sont collectés pour l'alimentation du bétail, plutôt que de les ramasser, de les conditionner et ensuite de ne pas pouvoir les écouler sur le marché. Et deuxième facteur d'explication, c'est lorsque l'on a des problèmes de qualité, hein, c'est aussi le cas qu'on rencontre cette année, devant la dégradation qualité des parcelles, nous avons décidé de ne pas mettre les machines, parce que lorsque les techniciens sont venus contrôler les surfaces, la qualité des produits était tellement dégradée que ça ne valait pas le coup de les ramasser. Donc on a fait des abandons de parcelles. Donc là, les producteurs peuvent collecter les produits et généralement les passent en nutrition animale pour leurs animaux.
1: Quand ils ne sont pas bons pour les circuits traditionnels.
2: Exactement.
1: Jean-François nous appelle du département de la Charente. Bonjour Jean-François.
3: Bonjour toute l'équipe de France Inter. Merci pour vos émissions.
1: Nous vous écoutons.
3: J'étais en vacances en Sardaigne cet été, zone bien plus chaude et sèche que les zones de production de Dossi. Et au magasin de détail, j'ai payé des tomates à 1 euro le kilo, 1,20 € le kilo, des courgettes, des aubergines à 1,50 €, et j'en passe, et des meilleurs. Enfin, tous les fruits et légumes étaient à moins de 2 euros le kilo, alors qu'en France, on me demande de payer 5 euros sur des tomates, 6 euros sur des courgettes, 7 euros sur des aubergines. Je pense qu'il y a un énorme problème de répartition de la valeur ajoutée dans le système français.
1: Donc la question, c'est pourquoi ? Merci Jean-François, je donne la parole à Stéphane Deschamps qui vous répond. C'est un gros écart, ce qu'il note là.
2: Oui, bah en effet, bon,
1: à l'échelle de la zone euro.
2: Oui, bien entendu. Bon, le prix est le reflet d'une offre, d'un équilibre, d'une offre et d'une demande. Moi, les prix des produits en Sardaigne, je les connais pas, mais il est certain que si on prend, par exemple, le prix des produits dont votre auditeur parlait à l'instant, les tomates et les courgettes, sur le marché du frais en France, ils ont été aujourd'hui fortement déficitaires hein, à cause des conditions climatiques. Donc, peut-être qu'en Sardaigne, il y a une production locale qui a été plus importante parce que un accès à l'eau plus important peut-être que dans les régions de France, mais il est certain que le prix il se constitue par un rapport offre-demande et ensuite que ce soit sur les marchés ou dans la grande distribution, chaque acteur est libre de fixer le prix qu'il le veut.
1: Stéphane Deschamps, on sait que ce type de sécheresse et de vagues de chaleur sont amenées à se reproduire dans les années qui viennent. En quoi consiste votre plan d'adaptation et est-ce que ça veut dire qu'il y a des endroits où vous dites maintenant on ne peut plus produire, ni petit pois ni haricots verts, par exemple?
2: Non, c'est pas le cas. Je pense que c'est pas aussi clair que ça. Il faut effectivement analyser les situations dans le détail parce que les situations, par exemple, à l'échelle de la Bretagne, sont différentes entre le nord et le sud de la Bretagne. Donc, vraisemblablement, il va falloir adapter nos plans d'assolement. Il y a un vrai sujet
1: ça
2: autour.
1: Ça veut dire quoi, adapter nos plans d'assolement?
2: Il y a peut-être des légumes qu'on ne pourra plus faire dans le sud de la Bretagne et qu'il faudra aller faire dans le nord de la Bretagne, parce que là, il pleut plus régulièrement, les températures sont moins élevées, par exemple, dans le Finistère et les Côtes d'Amour que dans le sud.
1: Qui ont aussi subi des alertes et des vigilances sécheresse quasiment maximales.
2: Oui, mais avec des températures quand même qui sont inférieures à ce qu'on a pu connaître dans le sud de la Bretagne.
1: Vous pensez à quel type de production?
2: Par exemple, les haricots ou les pois carottes, qu'il faudra peut-être produire en quantité moins importante dans le sud du Morbihan et aller peut-être les produire beaucoup plus dans le nord du Finistère. Hein. Ensuite, deuxième sujet, bien entendu, c'est l'accès à l'eau. Hein. Donc, développer l'irrigation. Hein. Quand on a seulement un quart des producteurs en Bretagne qui irriguent leurs parcelles, il faut vraisemblablement qu'on développe un peu plus l'irrigation pour pouvoir sécuriser les volumes lorsqu'il y a des températures élevées et des manques de précipitations.
1: Ça veut dire que vous voulez consommer davantage d'eau dans ces départements? Des départements qui déjà cet été ont été à la limite dans certaines zones d'en manquer.
2: Oui, mais enfin, si on regarde un petit peu ce qui s'est passé

0: Et cette année, on a quand même vécu une année particulière avec des inondations cet hiver, uh-huh. hein, en Bretagne, mais pas que. Et cet été, une sécheresse qu'on n'a jamais vue. Donc,
1: ça, c'est le sujet vraiment, du stockage.
0: C'est le sujet du stockage et c'est le sujet, bien entendu, de l'irrigation pour pouvoir produire des légumes. Je pense que certains de vos auditeurs sont des jardiniers et lorsqu'il n'a pas plu pendant plusieurs semaines, ils arrosent leur jardin pour pouvoir avoir des tomates et des courgettes. Et pour le légume industrie, c'est exactement le même principe. Hein. Pas d'eau, pas de légumes.
1: Hein. Merci Stéphane Deschamps d'avoir été avec nous aujourd'hui dans ce 13-14.
0: Merci pour votre
1: et d'avoir
0: invitation.
1: Répondu aux auditeurs en direct. Directeur général de la branche légumes pour le groupe Dossi, 13h45 sur Inter. Une semaine dans leur vie, c'est notre feuilleton et il nous fait découvrir toute cette semaine le travail des archéologues. Nous sommes à Vitry-sur-Seine, au sud-est de Paris, sur le chantier d'une future station de métro et a été découvert un campement vieux de 10 000 ans. Notre reporter Victor Vasseur retrouve sur place, sur ce chantier de fouilles, Bénédicte Souffy de l'INRAP, l'Institut National de Recherche Archéologique Préventive.
2: Oh là là, ça tombe bien dis donc. Tu as trouvé une jolie petite armature, Arlindo. C'est justement ce qu'on cherche.
3: C'est quoi?
2: Et ben, du coup, c'est une petite pointe de flèche en silex qui est en forme de segment, celle-ci. Donc, c'est une petite lamelle qu'ils ont pris et ils ont fait des petites retouches, c'est-à-dire des petits enlèvements sur le bord de manière à l'épaissir. Et c'est ce côté épais qui va être emmanché dans la honte de flèche. Et ben, je suis Bénédicte Souffy, je suis archéologue à l'INRAP et je suis spécialiste en préhistoire et plus particulièrement sur la période mésolithique. Et on est ici sur le chantier de fouilles archéologiques de Vitry-sur-Seine, Zac des Ardoines. Du coup, là, on fouille à un campement de chasseurs-cueilleurs mésolithiques qui sont nomades. Et ils sont venus ici pour fabriquer des petites pointes de flèches en silex qui sont microlithiques, qui mesurent entre 1 et 3 cm. Et pour fabriquer ces pointes de flèches en silex, ils ont eu besoin de galets de silex. Tout ce qu'on fouille, nous, c'est les déchets de cette fabrication de pointes de flèches.
3: Plutôt étonnant, comme site, on est à deux pas du métro, aux portes de Paris.
2: Oui, voilà, mais donc c'est les travaux d'aménagement, donc... À l'INRAP, effectivement, on va fouiller tout ce qui est avant les travaux d'aménagement. Donc là, il y a eu un diagnostic qui a été fait en 2021 et une prescription qui a été de fouille qui a été émise puisque le diagnostic avait livré des vestiges qu'on avait pu déterminer à l'époque déjà de mésolithique.
4: Prisme suivi.
2: 47.
4: Prisme perdu.
2: Tu veux quand on enlève ça ou...
4: Prisme suivi.
2: C'est bon.
3: Vous cartographiez.
2: C'est ça, exactement. C'est pour faire des plans ensuite en fonction des cartes, en fonction du type d'outil, type d'objet, voilà. Oui, là, ici, on est donc sur une halte de chasse, qu'on appelle une halte de chasse, c'est-à-dire qu'ils fabriquaient des petites pointes de flèches en silex et ensuite allaient à la chasse dans les alentours. Donc le gibier, il servait, tout était utilisé dans le gibier, donc voilà, ils mangeaient la viande, mais ils récupéraient aussi les tendons, ils récupéraient les peaux, ils récupéraient aussi les os pour faire des outils en os. Donc voilà, ils étaient aussi là pour travailler ensuite tout ce qui avait attrait au traitement du gibier. On a les fouilleurs qui sont effectivement à genoux en train de fouiller par mètre carré pour laisser les vestiges en place. Donc ils fouillent à la main avec des petits outils qu'on appelle des petites spatules, des petites rasettes aussi. Donc ils grattent finement la terre, ils laissent chaque pièce en place. Pour pas perdre les pièces parce qu'elles sont petites, on met des petites punaises de couleur. Ensuite, quand on a fini un peu son carré, on peut enlever toutes les pièces. Donc chaque pièce va être numérotée et enregistrée avec un tachéomètre laser qui va enregistrer la position GPS en fait, de chaque pièce. On aura le X, le Y et l'altitude de chaque pièce. Et ensuite, on pourra reconstituer a posteriori notre niveau archéologique en post-fouille, enfin au moment des études, pour faire des plans par catégorie d'objets, par exemple.
1: Victor Vasseur pour ce feuilleton. Vincent Godard à la réalisation.
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1: C'est la France, le lundi 13h50. Marion Lourd et la France des tendances. Marion, la tendance vêtements en cette rentrée, c'est celle du retour de marques de prêt-à-porter que l'on croyait disparu.
6: Oui, à quelques heures de la rentrée, vous êtes peut-être en train de remettre à jour votre garde-robe et soudain, cette impression d'être dans un épisode de Retour vers le futur, ou presque. Des marques que vous croyez disparues ressurgissent au fil de votre séance de shopping, des noms tout droit sortis des années 80 à 2000. Depuis fin juillet, vous recroisez sur les portants les crop tops et les leggings étiquetés Jennifer, cette marque jeune pourtant éteinte au printemps 2025. D'ici 8 jours, ce seront les doudounes, les sweats, les combinaisons signées Naf-Naf qui reviendront en boutique. L'entreprise avait pourtant été vendue en mai l'an dernier après des années de redressement judiciaire. Et puis Camailleux, spécialiste du vêtement bon marché pour femmes, enterré à l'automne 2022, existe à nouveau chez sa nouvelle maison mère Célio depuis la fin 2024. Des noms emblématiques donc qui renaissent et ça semble paradoxal vu leur déboire passé et vu aussi l'état d'un marché qui est plombé par la fast fashion et la seconde main.
1: Et ces marques, on les trouve dans des boutiques dédiées comme avant ?
6: Alors pas vraiment, ça fait partie des changements pour une jupe ou un pull Camailleux. Ça se passe dans les magasins Célio. Bi Camailleux est en fait devenu le pendant féminin de la marque, autrefois 100% masculine. Elle devrait s'effacer progressivement pour laisser place à la marque Célio Women. Le nom Camailleux n'apparaîtrait plus que sur des collections éphémères. Pour une pièce de chez Jennifer, si ça vous tente, ça se passe soit en ligne, soit dans les magasins multimarques Vips. Il y en a plus de 260 en France qui distribuent déjà Cache-Cache ou encore Bonobo. Et puis pour Naf-Naf, visez les 300 magasins La Halle ou le site internet sarenza.com.
1: Et dans ce cas, comme dans celui de Jennifer, c'est un groupe breton qui fait ce pari.
6: Et il s'appelle Beaumanoir, il est malouin, près de 3 milliards d'euros de chiffre d'affaires annuel, plutôt présent en périphérie des villes et dans le cadre de franchises. Il dispose de 13 marques, dont Cache-Cache et Morgane. Et c'est une sorte de serial repreneur. 6 enseignes de prêt-à-porter avalées en 5 ans pour le meilleur et pour le pire, chez Naf-Naf par exemple. Beaumanoir a remercié la moitié des 600 salariés et à La Halle, il n'a gardé qu'une petite moitié de boutique.
1: Quel est l'intérêt, au fond ?
6: Intérêt sonnant et trébuchant, hein, bien sûr. Il y a la mode du vintage, vu aussi dans l'automobile, avec la renaissance de la 4L, de la R5. Un petit goût de nostalgie, donc, qui se mêle quand même à l'attrait de la nouveauté. Ressusciter Jennifer ou Naf-Naf, ça fait parler, puis ça attire du monde dans les magasins multimarques. Autre avantage, des économies en termes de communication. Une marque déjà existante avec son identité, parfois ses clients fidèles, c'est autant d'argent qui ne sera pas employé à installer une nouvelle ligne de prêt-à-porter. Et enfin, relancer Jennifer, Naf-Naf et autres Camailleux, ça permet de couvrir quasiment tous les profils de clients en termes d'âge et de milieu social. Avec ses nouveaux rayons féminins en magasin, Célio a gagné en 2 ans 40% de fréquentation. Beaumanoir aussi a désormais un large éventail de marques, quitte à adapter un peu l'ADN de chacune. Jennifer qui s'éloigne de l'acrylique et du lycra pour monter en gamme. Et Naf-Naf au contraire qui va jouer sur des prix plus accessibles. 10 euros le t-shirt à logo, 26 euros le sweat, histoire de permettre à chacune d'accéder au grand méchant look.
1: Et on a compris pourquoi, grâce à vous Marion Lourd, et ce sera ainsi chaque lundi dans ce 13-14 de C'est la France à C'est une chanson. C'est l'acteur, comédien et réalisateur Patrick Mille que l'on retrouve aujourd'hui à votre micro, Céline Kallmann.
7: Patrick Mille au Théâtre de la Renaissance à partir du 18 septembre dans la pièce Laponie, pièce où une famille se retrouve pour fêter Noël après des années de séparation. Patrick Mille a choisi une chanson brésilienne à Felicidade, du poète Vinicius de Moraes, chanson qu'il écoutait enfant dans son salon, entouré de sa famille et de réfugiés politiques.
8: Fin 70, début 80, j'étais enfant. Et mes parents faisaient partie d'une association qui accueillait des réfugiés sud-américains, des réfugiés politiques, qui fuyaient les dictatures, principalement brésiliens, puisque ma mère était portugaise. Mon père parlait portugais aussi. Il y avait cette entraide qui se faisait.

Et on accueillait régulièrement des Brésiliens qui venaient à la maison, le temps qu'ils aient des papiers. Ils restaient 3 semaines, 1 mois et tout. Et donc, on écoutait de la musique, ils apportaient des disques et tout. Et il y avait ce disque qui est Vinicius de Moraes, Toquinho. Le guitariste, mais qu'on entend chanter, et Maria Creuse, la grande chanteuse brésilienne. Et c'est la plus belle rencontre qui est fondatrice de la musique populaire brésilienne, mais de la bossa nova. C'est un peu l'équivalent de Lennon-McCartney qui se rencontrent.

0: Et on a un poète, diplomate, Vinicius de Moraes, qui faisait tous ses concerts avec une table, un bureau, une bouteille de whisky, qui faisait comme une conférence, et qui rencontre un génie de la musique, Antonius Carlos Jobim, Tom Jobim, dont l'aéroport de Rio de Janeiro, je tiens à le rappeler, porte son nom. Je trouve ça, j'ai toujours trouvé magnifique qu'un aéroport international porte le nom d'un compositeur, d'un musicien. J'aurais aimé que l'aéroport d'Orly porte le nom de Johnny Hallyday. Voilà, donc Antonius Carlos Jobim écrit cette musique, Vinicius Moraes fait ce poème, et puis, pour l'anecdote, tout ça a été fait au téléphone parce qu'ils étaient réfugiés et ils ont composé la chanson par téléphone. Marcel Camus, le cinéaste français, adapte cette pièce de théâtre et ça donne Orfeo Negro, qui est Palme d'Or au Festival de Cannes, puis Oscar du meilleur film étranger.
1: Et cette chanson, Céline, est très poétique.
2: Oui, elle dit « La tristesse n'a pas de fin, le bonheur, si ». Dans une journée, Patrick Mille le dit lui-même, il peut avoir des mini-dépressions et être très joyeux également.
0: Je suis un paradoxe, je pense. Mais je pense que pour être un acteur, il faut avoir du paradoxe. Parce qu'on incarne des personnages absolument affreux. On les défend, en tout cas on ne les juge pas. Et ce n'est pas nous, ce n'est pas ce qu'on pense. Donc c'est paradoxal.
2: Est-ce que le rôle de parent, de papa, est paradoxal lui aussi ?
0: Oui. Oui, parce qu'il faut incarner une certaine autorité avec cet amour infini. Et voilà, c'est un peu comme la chanson, quoi. Il y a cette joie, et puis on sait qu'un jour, finalement, ils vont partir, et ils iront travailler, ils n'habiteront plus avec nous, et nous, on a tout fait pour qu'ils partent, heureux et bien, et avec quand même des valeurs, avec une certaine idée de la vie. On leur a donné ça. Donc ça, c'est paradoxal, oui, l'enfant, bien sûr, aussi.
2: Vos enfants, vous leur faites écouter cette chanson ?
0: Oui, ils en ont un peu marre tous les dimanches. Le même disque qui commence à être très rayé, puisque j'ai gardé celui de mes parents.
2: Mais est-ce que ça vous met dans une ambiance, du coup, particulière ?
0: Ah, moi, ça me met joyeux. C'est des grands déjeuners, il y a mon frère qui vient, il y a la famille qui se réunit, des amis, et voilà, c'est un déjeuner brésilien. Alors, c'est pas de la feijoada, c'est du poulet portugais. mais
2: c'est la fête chez vous tous les dimanches.
0: Tous les dimanches. Moi, pour moi, les dimanches, alors malheureusement, là, je vais commencer, enfin, heureusement, je vais jouer au théâtre le dimanche. Donc, c'est un grand moment pour moi. Les matinées du dimanche sont dures parce que j'ai ce moment de famille et d'amitié qui m'est cher et que je vais transformer en dimanche. Soir.
1: Il nous fait aimer les dimanches. A Felicidade de Vinicius de Moraes. C'était donc, Céline, le choix de Patrick Mille.
2: Patrick Mille, qu'on peut retrouver à partir du 18 septembre à Paris dans la pièce Laponie au Théâtre de la Renaissance.
1: Et c'est à Paris. Merci Céline Kallmann et à demain. Bonjour Mathieu Vidard.
3: Bonjour Jérôme Cadet.
1: Quel est le programme aujourd'hui ?
3: On va faire le point sur l'été 2026 et surtout sur notre éco-anxiété.
1: Dans la Terre au Carré, à tout de suite.
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1: Merci d'avoir été avec nous aujourd'hui. Demain, nous serons en direct de Biscarrosse dans les Landes pour parler de la rentrée après les feux de forêt de cet été. Pour l'heure, il est 14h sur Inter. Les dernières informations, Anne-Sophie Balbir.
11: Bonjour à tous. L'enquête sur la fusillade mortelle qui a éclaté dans une rave party ce week-end près de Zurich progresse. Un Suisse de 43 ans a été arrêté. Le suspect aurait agi seul, selon les premiers éléments de la police. Une jeune Italienne a perdu la vie et 5 personnes ont été blessées dans la nuit de samedi à dimanche. Le Rassemblement national prépare un référendum sur l'interdiction du port du voile. Si Marine Le Pen est élue, demander la vie des citoyens sur cette question permettrait d'échapper à une éventuelle censure du Conseil constitutionnel. Les sages ne peuvent en effet pas statuer sur des lois référendaires puisqu'elles sont l'expression directe de la souveraineté nationale. Le RN prévoit également un référendum sur l'idéologie islamiste. Son départ est-il directement lié à l'affaire Liana, du nom de cette enfant retrouvée morte dans le Gers en juin? La procureure de la République d'Auch a quitté son poste et ne reviendra pas. Clémence Meyer avait été pointée du doigt pour son inaction, cible de menaces de mort sur les réseaux sociaux. Depuis la mise en examen du principal suspect Jérôme Barella, les critiques sur les failles judiciaires de ce drame n'ont cessé de s'intensifier. Grève générale et illimitée du lycée du Nord d'Aqua à Mayotte. Enseignants et personnels dénoncent la dégradation de leurs conditions de travail. Ils réclament davantage de moyens. L'établissement qui avait été endommagé par le cyclone Chido en décembre 2024, doit accueillir plus de 2300 élèves. Des analyses satellites commencent à révéler l'ampleur des dégâts au Népal et au Tibet après la crue dévastatrice de mercredi dernier. Plus de 7 bâtiments sur 10 ont été touchés par endroits côté népalais. L'acheminement de l'aide est particulièrement compliqué en raison de la destruction des routes et des ponts. Selon le dernier bilan, il y a 919 morts. Près de 5000 disparus. Les ministres des Finances des pays du G20 rassemblés aux États-Unis. Il est essentiellement question de la guerre au Moyen-Orient. L'administration Trump veut renforcer la pression économique sur la République islamique. En parallèle, Washington a relancé ses frappes contre Téhéran hier soir, après un mois de répit. Et l'opération a fait 2 morts et plusieurs blessés, d'après l'agence de presse officielle iranienne. Israël a signé un contrat d'armement avec la Grèce aujourd'hui, 3 milliards d'euros pour l'exportation d'un système de défense anti-aérienne, un dispositif baptisé bouclier d'Achille sur le même modèle que celui de l'État hébreu. C'est inédit dans l'Union européenne. ChatGPT va être la première intelligence artificielle soumise à de nouvelles règles en Europe. L'entreprise risque de lourdes amendes, voire une interdiction si elle ne protège pas suffisamment ses utilisateurs, notamment sur l'exposition de contenus illégaux ou dangereux. La plateforme de jeux en ligne Roblox, très prisée des enfants, et le réseau social Reddit sont déjà concernés par cet arsenal législatif.
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1: Sur France Inter, il est 14h05, c'est la Terre au carré. Bonjour Mathieu Vidard.
2: Bonjour Anne-Sophie Balbir.
1: Au sommaire de ce lundi.
2: Eh bien, on va parler éco-anxiété, puis dans notre nouveau rendez-vous Tout va bien dans ce monde, eh bien on va voir que les effets secondaires des vaccins sont parfois inattendus et positifs. Ce sera tout à l'heure à 14h30 et on vous retrouve à 15h pour les infos. Merci.

0: Aujourd'hui, été 2026, comment le climat impacte notre santé mentale, racontée par...
1: Manuela Santamarina, psychologue clinicienne et spécialisée en éco-anxiété.
2: Et Albert Hougevert, psychologue clinicien et docteur en neurosciences cognitives.
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0: Vous avez répondu quoi, vous, cette année, sur vos vacances d'été, en retrouvant vos collègues ou vos voisins de palier qui vous posaient la question? Est-ce que vous avez eu un petit flottement avant de répondre? Parce que la réponse, honnêtement, cette année, est assez difficile à donner, tellement nous avons été essorés par les vagues de chaleur successives. 5 canicules depuis le mois de mai, même une 6e annoncée cette semaine dans le sud de la France. Cet été, peut-être pour la première fois, le dérèglement climatique a cessé d'être un concept abstrait pour devenir une expérience physiologique et psychologique pour chacun d'entre nous. Des nuits sans sommeil, des odeurs de brûlé portées par les vents, nos corps qui ne récupèrent plus, et puis cette fatigue physique et nerveuse qui s'accumule jour après jour avec le sentiment d'un monde en train de basculer sous nos yeux et que rien ne sera plus jamais pareil. Il y a 20 ans, le philosophe australien Glenn Albrecht a inventé un mot pour ça, la solastalgie, la douleur de voir se défaire le paysage familier sous l'effet des bouleversements environnementaux en cours. Il pensait en disant cela aux mines de charbon de sa vallée, mais il parlait sans le savoir de nos étés. Aujourd'hui, il serait plus de 10 millions de Français à ressentir de l'angoisse face au changement climatique, dont plus de 4 millions de façon intense. Une réaction lucide face à une menace qui l'est tout autant. Et c'est cette histoire que nous allons vous raconter.
4: Près de 6 000 morts supplémentaires pendant la canicule de juin, selon Santé publique France.
5: Jamais les sapeurs-pompiers n'ont fait face à un feu d'une telle intensité.
6: La situation est grave et l'été commence à peine.
7: Canicule et méga-feu, les phénomènes climatiques extrêmes ont des répercussions sur le moral.
0: Extrait d'Arte, 28 minutes, c'était le 29 juillet dernier. Manuela Santamarina et Albert Moukébert, bonjour.
1: Bonjour.
2: Bonjour.
0: Merci d'être avec nous aujourd'hui. Est-ce que cet été 2026 restera, Manuela Santamarina, comme le premier été d'angoisse climatique? Est-ce que ça s'est traduit dans vos consultations?
1: Pas forcément sous ce format-là. Je dirais plutôt qu'effectivement, j'ai eu beaucoup de demandes. Mais les personnes, enfin moi ça fait un moment déjà que je suis des personnes qui se disent éco-anxieuses ou qui souffrent en tout cas de l'état du monde. Et c'est pas ces personnes-là qui allaient vraiment le plus mal. Celles qui allaient le plus mal, c'est plutôt des personnes soit que je voyais depuis longtemps pour d'autres raisons et qui tout d'un coup étaient un peu sensibilisées par ces questions, du fait de le vivre, ou des nouvelles demandes. Par contre, les anciens éco-anxieux, eux, ils étaient plutôt soulagés de voir que, au fond, enfin, soulagés, c'est un mot un peu étrange, mais au fond, de se dire qu'il y a d'autres personnes qui peuvent vivre aussi.
0: Ils se sont sentis moins seuls, on pourrait dire presque les choses comme ça.
1: Oui, mieux compris.
0: Mieux compris.
1: Moins fous, aux yeux des autres.
0: Ouais. Albert Moukébert, de votre côté, comment ça s'est traduit? Est-ce que vous avez senti un changement là, cet été dans le rapport aux personnes anxieuses?
2: Peut-être moins lié au réchauffement climatique et plus lié à la. À l'état physiologique de la chaleur. C'est-à-dire, on oublie aussi que notre organisme fonctionne moins bien dans des conditions extrêmes. Donc, même des personnes qui ont des difficultés qui ne sont pas du tout liées au climat ou à l'éco-anxiété vont aller moins bien parce que le sommeil est moins récupérateur, on est plus irrité, on est moins patient, on mange moins bien, on s'hydrate moins. Et donc, il y a un dérèglement de l'organisme chez tout le monde. Je pense que c'est surtout ça qu'on voyait, plus de tensions interpersonnelles. Pour la dimension climat, moi aussi je vois des personnes qui sont plutôt sensibilisées déjà à la question et on retrouve peut-être pas un soulagement, mais peut-être un espoir de prise de conscience qui malheureusement retombe souvent après les événements.
0: Oui. Manuela Santamarina, justement, le fait qu'on ressente physiologiquement, très fort, alors psychologiquement aussi, mais d'abord dans son corps, dans sa chair, les effets du réchauffement climatique, donc la canicule d'abord, dont on connaît le lien avec le réchauffement climatique, est-ce que ça c'est une façon aussi d'avancer, selon vous, sur ce terrain-là, dans la compréhension du phénomène?
1: J'aimerais, mais je ne peux pas garantir que ça soit vraiment ça la clé, parce que d'une certaine façon, pour certaines personnes, ça peut faire déclencheur, mais je pense pas que ça soit une majorité, malheureusement. Moi, je parle beaucoup du phénomène plus dans un regard sociétal, avec la comparaison avec les violences intrafamiliales. C'est-à-dire que dans une famille où il y aurait, par exemple, des difficultés, il peut y avoir des personnes qui vont être dans le déni de ce qui se passe et d'autres qui, au contraire, vont souffrir. Mmh. Ici, là, pour moi, en fait, il y a le moment où, d'ouverture de la situation où tout le monde est en train de vivre quelque chose de très, très fort, finalement, qui fait presque trauma, parce que, du coup, on voit tout ce qui se passe et tout ça. Mais il y a après ce qui peut se passer après des événements très forts au sein d'une famille. Bah, tout d'un coup, on avance parce qu'il faut avancer, on oublie, on laisse de côté. Donc, il y a un peu un phénomène amnésique. Et finalement, reste que les quelques personnes qui portent encore émotionnellement ce qui s'est passé. Et les autres vont faire un énorme effort pour maintenir le déni et le silence autour de ça.
0: Vous pensez que cette amnésie, elle va encore se manifester, là, après ce qu'on a vécu ?
1: Malheureusement.
0: Ouais.
1: Si on regarde le Covid, c'est un peu ce qui s'est passé. On a cru au grand changement. Et, enfin, je suis peut-être un peu trop pessimiste quand je dis ça. Là, c'est plus la citoyenne que la psychologue qui parle. Mais je pense que là, ce qui est important, c'est effectivement de se dire que c'est maintenant que tout se joue. Et pas cet été. C'est maintenant que tout se joue sur le fait de dire comment est-ce qu'on va faire pour que justement... on évite que ça se referme le plus possible et se rendre compte que chacun a un rôle. Mon militantisme à moi, c'est que les psys se rendent compte qu'on a un rôle à jouer là-dedans, qui est de au moins laisser l'espace et ouvrir les oreilles aux personnes pour laisser parler de ce sujet.
0: Il va falloir politiser la psychologie aussi.
1: Alors on en est à un point qu'il faut tout politiser. Hein.
0: J'ai l'impression, effectivement. Albert Moukébert.
2: En fait, je suis assez d'accord et on a pas mal de faisceaux de preuves, j'ai envie de dire, qui indiquent cela. C'est-à-dire qu'on n'est pas le premier pays qui est touché par des changements drastiques. On a eu des feux de forêt immenses aux États-Unis, on a eu des crues, et on le voit, il y a une thèse récemment qui est sortie d'une chercheuse qui a suivi une communauté aux États-Unis dont la ville a été ravagée par les feux liés au réchauffement climatique, et après elle montre assez bien que quelques mois plus tard, la vie reprend son cours, comme avant, j'ai envie de dire, et chaque communauté a un peu ses raisons. Par exemple, pour ces communautés-là, c'était plutôt des raisons de pas vouloir être déclassé socio-économiquement, donc vouloir maintenir un certain rythme de vie. La position centrale dans ces communautés-là de l'Église évangéliste, pour qui le réchauffement climatique n'est pas nécessairement quelque chose qui est très réel, et c'est plus des explications par Dieu. On oublie aussi souvent que même si on prend conscience, on n'a pas nécessairement aussi la marge de manœuvre de pouvoir agir dessus. Ouais. C'est-à-dire, aujourd'hui, l'éco-anxiété, indépendamment de ce qu'on pense du terme, c'est pas juste un état psychologique, c'est un état dans les dernières recherches qui essayent de condenser tout ce qu'on a découvert ou tout ce qu'on a cherché sur les 15 dernières années où il y a vraiment une littérature, c'est un état socio-psychologique. Il y a une dimension sociale très importante. Et donc, même si on prend tous conscience, tous et toutes conscience, ça veut pas dire qu'on pourrait agir dessus. Il y a les marges de manœuvre, il y a les déterminants sociaux, les déterminants sociétaux. C'est ce qu'on a vu avec Covid. Une fois qu'on a redéconfiné, les modes de vie, les structures, l'organisation de la société n'a pas particulièrement changé.
0: On avait vu ça dans cette émission, je me souviens, avec les reportages de Guy Van Til qui était parti en Floride, dans des villages qui avaient dû déménager en raison de la montée des eaux et en raison justement des catastrophes directement liées au réchauffement climatique. Et en interrogeant les habitants de ces villages déménagés, la plupart des personnes refusaient de faire le lien avec le réchauffement climatique, justement.
2: Absolument, mais là... On a vu les inondations catastrophiques au Népal. Jusqu'à maintenant, quand on en parle, très peu de fois, on mentionne que l'origine, c'est un bout de glacier qui s'est défait et qui est dû au réchauffement climatique. On présente ça, on dit les crues dévastatrices du Népal. On ne dit pas les crues dévastatrices dues au réchauffement climatique. Et ça aussi, c'est une forme de déni. D'ailleurs, dans les manières de coping, de gestion de l'éco-anxiété, pour les niveaux assez faibles ou modérés, le déni reste un des moyens de coping les plus communs. Éviter de s'exposer à l'information et se dire un peu ce que vous nous racontiez, de voir des gens qui disent « oui, mais il a fait chaud ».
0: Quand vous dites coping, vous voulez dire quoi exactement ?
2: De la gestion de l'éco-anxiété.
1: Stratégie d'adaptation.
2: C'est souvent, je ne m'expose pas, je fais un peu l'autruche et je me dis

0: bah, il a fait chaud, c'est l'été, il pleut pas, ça arrive, ouais. Une banquise s'est défaite.
1: Qu'est-ce qui est en jeu, Manuela Santamarina? Alors, je devrais poser la question à Albert Moukébert, parce que c'est aussi quelque chose qui passe dans notre cerveau, probablement, mais qu'est-ce qu'on enclenche, finalement, dans ce déni-là?
2: C'est pour ça que je parlais tout à l'heure...
1: C'est une sorte de protection?
2: Oui, on parlait tout à l'heure de déni. Donc... Je ne l'ai pas dit tout à l'heure en me présentant, donc moi je suis psychotraumatologue et je m'intéresse, enfin il y a plein de manières on va dire d'aborder la question, mais moi je trouve que la grille de lecture psychotraumatologique est intéressante ici, justement parce qu'on parle de situations où il peut y avoir, soit on peut vivre soi-même des situations traumatiques, soit on a peur qu'il puisse y en arriver à nous ou à nos proches. Et en fait il y a cette idée de dire que en fait, le déni est un mécanisme de défense qui est très utile et très efficace. Si on regarde de manière générale, le matin quand on se réveille, on ne se dit pas qu'on est mortel. Heureusement qu'on se sent, entre guillemets, immortel. C'est ce qui nous permet d'avancer. Donc le mécanisme de déni, c'est quelque chose qui nous permet de faire malgré tout. Mais là, justement, l'idée, c'est qu'on est peut-être dans une société où on utilise un peu trop cette stratégie. Et d'une certaine façon, il y a une espèce d'anesthésie des émotions. Et au fond, là, ce qui joue, pour répondre à votre question, c'est de réussir à se laisser toucher. Parce que ce qu'on appelle aujourd'hui les éco-anxieux, en fait, ce sont les personnes qui se laissent toucher. Et elles s'ouvriraient presque d'un... Je pars aussi sur une autre grille de lecture, qu'elles s'ouvriraient presque sur le fait qu'elles portent toute la charge mentale et émotionnelle de la situation, alors que d'autres essayent absolument de s'en débarrasser. Et je dirais que là, l'enjeu, c'est de réussir à ce que chacun prenne un bout de sa part émotionnelle.
1: Ouais. On reviendra d'ailleurs sur ce mot éco-anxiété tout à l'heure avec vous. Comment également prendre tout cela en charge? Et puis nous attendons vos messages et vos témoignages, amis auditrices et auditeurs. Racontez-nous comment d'abord vous avez vécu cet été, si ça vous a déjà amené à modifier certaines choses dans votre vie. En tout cas, on attend impatiemment vos messages sur la page de La Terre au Carré, franceinter.fr, nos réseaux sociaux. Et pour vous entendre directement avec vos messages vocaux et l'appli Radio France, on se retrouve après Baby Rose.

0: Let Me Go Baby Rose.
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2: Autant c'était stable entre 2023 et 2025, autant là, on a vu les choses croître. Là, on a 2,5 millions d'éconctions en plus. Et notamment, ce qui m'inquiète plus, c'est sur la forme maladaptative qu'il y en a le plus. On était à 2,1 millions de gens fortement éconctueux. Et là, il y en a 50% de plus, c'est-à-dire qu'il y en a 1,1 million de plus sur cette catégorie-là. C'est une bombe, en fait. Maintenant, on est totalement submergé. Là, on a plein de demandes, on n'arrive pas à y répondre. C'est une déferlante qui dépasse nos capacités.
0: Pierre Suter, il est fondateur de l'Observatoire de l'éco-anxiété. Oui, ça existe, et c'était le 3 août dernier sur France Info. Nous sommes avec Manuela Santamarina, vous êtes psychologue clinicienne spécialisée en psychotraumatologie et en éco-anxiété. Albert Moukébert, docteur en neurosciences cognitives et psychologue clinicien, vous êtes aussi l'auteur d'un livre qui s'appelle Neuromania, le vrai du faux sur votre cerveau, c'est chez Alary Éditions. Albert Moukébert, comment on est capable de dire qu'il y a 2,5 millions de Français éco-anxieux à la sortie de l'été ?
3: Alors je pense que ces chiffres viennent de l'ADEME, où ils ont fait un sondage. Après, dans la recherche, on a des échelles psychométriques. On a deux échelles principales de la mesure de l'éco-anxiété, en sachant que le terme est encore un peu hétérogène.
0: Donc parfois,
3: l'éco-anxiété, c'est vraiment l'anxiété liée au réchauffement climatique. Il y a d'autres définitions qui sont un peu plus larges, qui incluent aussi la perte de la biodiversité, la surexploitation, l'inaction politique, etc. En gros, il y a deux grands questionnaires qui sont relativement validés, qui sont assez concordants entre eux sur la question. Si des personnes sont intéressées par les noms, il y a la HEAS, la HOG Eco Anxiety Scale, et la CCAS, la Climate Change Anxiety Scale.
0: Il y aurait 50% de Français en plus là, cette année. C'est aussi quelque chose qui ressort dans les enquêtes ou pas ?
3: Dans les dernières études que j'ai vues de l'ADEME, c'est vraiment un échantillon de 1000 Français représentatifs. Je ne sais pas si c'est les échelles qui ont été utilisées. Il faut faire attention quand on parle de ces augmentations, de comment est-ce qu'on pose la question. Est-ce qu'on dit, parce que c'est très différent si je fais une échelle d'évaluation de l'anxiété, et donc dans ce cas-là, il y a aussi des niveaux, ou si je demande aux Français, est-ce que vous êtes inquiets par le réchauffement climatique ? On ne va pas avoir les mêmes réponses.
0: Manuela Santamarina, à l'instant, Pierre-Yves Suter disait, c'est une véritable bombe. Il y a de plus en plus de demandes pour justement entrer en consultation. Vous êtes d'accord avec ce terme ? Une bombe sociétale ?
4: Alors, avant d'aller sur la bombe, je voudrais quand même rajouter quelque chose sur ce qu'a dit Albert Moukébert. C'est que, d'une certaine façon, déjà, la question de l'éco-anxiété, c'est pas comme si on rentre ou on sort dans une éco-anxiété. C'est-à-dire qu'on peut aussi très bien vivre un été en enfer émotionnellement, et puis finalement réussir à refermer la porte aussi émotionnelle. Donc c'est pour ça que c'est aussi difficile d'évaluer la prévalence au niveau des souffrances. Mmh. Et puis après, cette question de bombe, oui, c'est une bombe sociétale dans le sens où il y a une impréparation émotionnelle à tous ces enjeux-là. Et justement, ce côté refermé, enfin, alors, il y a deux éléments. Le premier, c'est qu'on peut souffrir de toutes ces questions-là à un niveau juste en termes de santé mentale, mais ça ne veut pas dire qu'on est dysfonctionnel. Ça veut juste dire que on n'est pas bien avec ça. Et puis, on peut arriver à des niveaux pathologiques, psychopathologiques, c'est-à-dire où vraiment on se prend les pieds dans le tapis et on n'y arrive pas. Souvent, je fais le parallèle entre un deuil qui n'a rien de pathologique, mais c'est une vraie souffrance, et un deuil pathologique quand on s'est pris le pied dedans. Ça, c'est une chose. La bombe, c'est le fait que si justement tout le monde... On espère, en fait, que tout le monde, un jour, se laisse vraiment toucher par la situation dans laquelle on est. Si on n'est pas prêt, en termes de... C'est une bombe en termes de prévention de santé publique. C'est-à-dire, si on ne sait pas s'auto-accompagner tous ensemble là-dedans, et porter ça collectivement, parce qu'en fait, une personne individuellement qui porte cette réalité-là en elle, bah effectivement, ça peut la faire décompenser. Et en fait, au contraire, si on arrivait à se laisser tous toucher et finalement être un peu inconfortable par cette réalité-là, bah peut-être qu'on n'irait pas vers des niveaux psychopathologiques.
0: Mais vous dites qu'il y a une impréparation émotionnelle, mais est-ce qu'il n'y a pas surtout une impréparation politique qui ferait que justement, émotionnellement, on pourrait mieux vivre les choses ?
4: Mais moi, je suis persuadée qu'il y a une... Enfin, au niveau politique, il y a peut-être clairement des comportements et des intentions qui ne sont pas tournées vers ça. Mais bon, moi, avec mon regard peut-être bisounours, hein, mais je me dis aussi, ces personnes-là sont théoriquement des parents ou des oncles. Enfin voilà, moi, je ne peux pas me dire que ces personnes-là, elles ont décidé de ne pas agir au nom de leurs proches, au nom des futures générations.
0: Ah, il y a un petit côté bisounours quand même, si je peux me permettre.
4: Oui, peut-être, effectivement, mais ce que je veux dire, c'est que non, mais quand on regarde ce qui s'est passé pendant la canicule avec les parents qui ne se rendaient pas compte que leurs enfants étaient, par exemple, à l'école où il faisait extrêmement chaud, alors qu'eux, ils étaient dans des bureaux qui étaient climatisés. Là, il y a un endroit où moi, je ne pense pas que ces personnes-là, elles ne sont pas touchées par, par leurs enfants, mais d'une certaine façon, oui, c'est un manque d'empathie. C'est un manque d'empathie au sein même, parfois, de nos familles, comme on peut voir avec les violences intrafamiliales. Hein, je suis avec mon truc où je radote. Et du coup, aussi,

0: sein de notre famille d'humains. Je veux dire, c'est un peu terrible. Et je pense qu'aujourd'hui, malheureusement, le gouvernement, la plupart du temps, ce sont des personnes qui ne se laissent pas toucher par l'humain. Ce n'est pas les personnes les plus empathiques du monde.
1: Albert Moukébert, fin juillet, le gouvernement a mis en ligne une campagne pour aider les Français à gérer leur éco-anxiété. Une campagne qui a été très commentée, voire moquée sur les réseaux. Comment vous l'avez reçue, vous ?
2: Assez mal, on va dire. C'est-à-dire, c'est vraiment... On est en pleine canicule, tout le monde va mal, tout le monde a chaud, les écoles sont pas préparées, les hôpitaux pas tellement préparés, c'est quelque chose qui est déjà annoncé, et ça fait un peu une sorte de mini pansement sur une amputation. C'est-à-dire, c'est... Je sais pas, c'était un truc assez... Pour être très honnête, au début, je pensais que c'était un fake. Et après, je l'ai trouvé sur la page Instagram du gouvernement. J'ai rien contre ce qui est dans le contenu, mais c'est vraiment une posture quand on voit l'impréparation, le manque d'accompagnement, le manque de moyens aux psychologues dans les départements de psychiatrie. C'est-à-dire, l'appareillage, les conseils qui étaient donnés, c'est parler à vos proches, n'hésitez pas à aller voir un professionnel. Oui, mais il faut qu'il y ait des professionnels, il faut que les structures soient capables de recevoir, c'est-à-dire, il n'y a rien qui est autour, et on voit vraiment cette bombe sanitaire, c'est pas juste au niveau émotionnel qui est important, mais il y a aussi cette dimension politique. Manuela a parlé du manque d'empathie, mais il faut aussi rappeler que les personnes les plus aisées sont celles qui se protègent le mieux, parce qu'elles peuvent se permettre des clims chez elles. Elles peuvent mettre leurs enfants peut-être dans des écoles qui peuvent climatiser dans les années qui viennent, qui sont souvent pas dans le public. Je reparle un peu du Népal, mais les Népalais, ils ont pas vraiment la plus forte empreinte carbone de la planète. Donc il y a aussi un déplacement entre les responsables et ceux qui sont en train de se prendre en pleine figure les conséquences de l'action de ces autres. Les conséquences des actions, je m'inclus dedans, parce que le simple fait d'être citadin, de vivre dans un pays développé, etc., fait que mécaniquement on est plus responsable. Et donc oui, j'ai pas, on va dire, pas très bien vécu, encore une fois indépendamment du contenu de la brochure et de la communication, mais c'est vraiment une sorte d'être aveugle aux vrais enjeux qui, encore une fois, sont dits, redits. Vous avez dit au début que c'est la première fois qu'on le ressent, c'est peut-être pour quelques personnes, mais le réchauffement climatique est déjà bien installé. On continue. Le réchauffement climatique est vraiment un truc particulier. On en parle tout le temps comme si c'est quelque chose à venir. Mmh. Mais pour des millions et des millions, voire des milliards de personnes, c'est déjà là depuis un bon moment.
1: Ouais. Et on est là vraiment très concrètement dedans.
2: Sur un dernier point, sur l'éco-anxiété, dans la recherche, quand on regarde des recherches sur le sujet, un des stresseurs qui augmente l'éco-anxiété, c'est l'inaction politique.
0: Oui.
2: Et ça, c'est aussi important de le dire. C'est-à-dire, c'est un facteur aggravant de l'éco-anxiété, c'est de voir les pouvoirs publics, parfois le secteur privé aussi, ne pas agir alors qu'ils ont les moyens d'agir. Moi, je peux peut-être agir dans ma petite sphère, mais je peux recycler, je peux faire les éco-gestes, les fameux éco-gestes qui sont aussi dans la brochure, mais c'est pas ça qui va faire changer quelque chose. On a besoin de réactions beaucoup plus larges, et c'est un stresseur de l'éco-anxiété très bien identifié. C'est pour ça qu'encore une fois qu'on parle d'état psychosocial, parce que dans les stresseurs, c'est l'inaction politique.
1: Manuela Santamarina, est-ce que vous avez parfois dans vos consultations des politiques éco-anxieux ? Est-ce que ça existe,
0: oh,
1: ça ?
0: J'aimerais bien.
1: Vous en avez croisé ?
0: Alors, j'ai des personnes qui peuvent travailler effectivement, mais qui sont plutôt des hauts cadres territoriaux. Mm-hmm. Mais je ne vais pas avoir... j'aimerais bien avoir Macron au cabinet, je ne sais pas ce que j'en ferais.
1: Ah, mais... Macron carrément ? Ah oui, vous êtes très très ambitieuse quand même. Hein.
0: Mais alors, pour revenir à ce qu'on disait tout à l'heure sur l'histoire du flyer, je pense vraiment aussi que là, le problème, c'est que c'est tellement...
1: Donc
0: c'est d'une violence.
1: La communication du gouvernement.
0: Oui,
1: ouais.
0: Merci, excusez-moi. C'est tellement violent, ce qui est violent, ce qui est à comprendre, c'est en creux. C'est-à-dire que l'action qu'a proposé le gouvernement, c'était de renvoyer à quelque chose d'individuel. Le message en soi, pourquoi pas, sachant qu'en plus, c'est un métier, la prévention, que j'aurais plutôt préféré que ce soit Santé publique France, qui est assez en difficulté, à qui on aurait donné la vraie posture de faire ça, plutôt que d'attaquer comme ça ce travail de prévention, et de le faire plus correctement, puisque c'est un organisme indépendant, et l'État doit faire son boulot d'État, c'est-à-dire mettre en place justement tout ce qui a à voir avec les réglementations collectives pour pouvoir aider à ces enjeux. Et là, on aurait en termes de prévention un bien meilleur impact sur la santé des personnes, en fait.
2: J'ai retrouvé le poste « Que faire ?», c'est mettre des mots sur ce que l'on ressent, cultiver ses compétences psychosociales, identifier ce qui dépend de soi, réguler les informations anxiogènes et rechercher des soutiens familiaux.
1: Merci le gouvernement.
2: Un groupe de parole.

0: ou d'action.
1: Albert Moukébert, est-ce que l'éco-anxiété est reconnue médicalement ?
2: C'est pas un diagnostic psychiatrique, et ça n'a pas du tout vocation à l'être. Sur ce point, quasiment toute la littérature est d'accord sur ce sujet. Ça ne veut pas dire que la souffrance n'est pas réelle. C'est un terme qui est de plus en plus étudié, qui a commencé de manière très floue, très disparate, et qui, au fur et à mesure qu'on construit la connaissance, c'est souvent comme ça que ça marche, qui s'affine. C'est pour ça aussi qu'aujourd'hui, on ne parle pas juste d'éco-anxiété, on parle aussi d'éco-émotion. On peut être éco-colérique, on peut être éco-dégoûté, on peut être éco-impuissant. On a des échelles qui se développent, mais ce n'est pas du tout un diagnostic psychiatrique. Et encore une fois, ça n'a pas du tout vocation à l'être. D'ailleurs, c'est une des remarques que beaucoup de psychologues, dont moi et je pense Manuela, ont avec le mot anxiété, c'est que l'anxiété renvoie souvent à une sorte de peur irraisonnée de quelque chose qui n'est pas vraiment. Mais on a utilisé ce mot, je pense que juste parce qu'il y a des manifestations semblables dans des cas plutôt avancés de l'éco-anxiété. On a les pensées parasitantes, l'incapacité à dormir, etc., qu'on retrouve parfois dans des troubles anxieux. Mais ce n'est pas du tout... un diagnostic au sens de la définition du terme.
1: L'éco-anxiété, en tout cas, le nombre de suicides serait aussi en forte hausse lors des canicules. On va juste écouter l'extrait d'une vidéo de L'Express dans la voix du journaliste Victor Garcia et on en discute après.
3: Plus il fait chaud et plus le nombre de suicides augmente. Contrairement à ce qu'on pourrait croire, le nombre de suicides, le pic de suicides, n'explose pas pendant l'hiver, mais plutôt pendant l'été et la fin du printemps. Pour le découvrir, les chercheurs, ils ont utilisé la base de données de tous les décès en France depuis les années 68 et ils ont mesuré aussi toutes les augmentations de température, toutes les canicules en fonction des saisons, etc. Et ce qu'ils ont découvert, c'est que plus la température augmente et plus le nombre de suicides augmente.
1: Manuela Santamarina, une réaction justement sur ce lien entre les canicules et les taux de suicide.
4: Oui, alors je pense qu'il faut déjà comprendre qu'il y a...
1: Est-ce qu'on est encore dans l'éco-anxiété et plus, là ?
4: Oui, alors non, pas forcément. C'est là où vraiment, pour moi, ça manque vraiment de... C'est bien qu'on ait eu Glenn Albrecht, mais c'était un philosophe. Alors, ça manque pour moi vraiment encore de travail et de voix de psychologue et clinicien, vraiment sur comprendre finement de quoi il s'agit. Parce que sinon, après, on se retrouve avec des termes éco-anxiété qui sont vraiment problématiques. Voilà. Mais pour revenir à votre question, en gros, il y a ce qu'on appelle les impacts directs et indirects en termes de santé mentale sur tous ces enjeux-là. Un impact direct, ça serait que tout simplement, s'il y a une augmentation de température, effectivement, ça augmente une décompensation, enfin, ça augmente le risque de décompensation chez des personnes qui, par exemple, avaient une fragilité avec des tendances suicidaires, et bien elle va se suicider. Là, ça n'a rien à voir avec l'éco-anxiété. Mais c'est quand même une réalité et c'est un vrai enjeu qu'il y a en termes de santé mentale, qui est que, en fait, ça va augmenter, comme disait tout à l'heure Albert, l'irritabilité, les difficultés de gestion émotionnelle. Et donc, du coup, tout ce qui peut être des décompensations, surtout psychiques, au niveau des troubles de stress aigus, au niveau dépressif et aussi au niveau de la bipolarité. Donc, ça, c'est au niveau des impacts directs. Et puis après, on peut bien sûr avoir des impacts indirects avec, entre autres, la notion d'éco-anxiété qui va être des personnes qui sont déjà sensibles à ces enjeux et qui vont se retrouver complètement impuissantes, coincées dans leur corps avec le sentiment qu'elles vont pas pouvoir. Avec le sentiment un peu vraiment de fin du monde. Ou alors qu'ils vont savoir. Moi, j'ai eu beaucoup de cas comme ça aussi de personnes qui disent, au fond, ça va déréguler leur état émotionnel avec un niveau très fort de culpabilité et de se dire, en fait, je me reconnais plus dans ce monde, je fais partie entre guillemets des méchants, des personnes qui sont, enfin, des humains qui sont responsables de ce dérèglement climatique, il vaudrait mieux que je sois pas là. Oui, j'ai eu ça aussi avec les incendies, de voir tous ces animaux qui brûlaient et qu'on pouvait pas sauver, par exemple, en Australie ou même...
1: En France aussi.
4: En France, récemment. Mais parce que je pensais à un patient, donc lui, c'était plutôt en Australie. Mais voilà, et c'était cette chose de dire, mais en fait, il vaut mieux même plus que je sois là, c'est trop dur. Ou même aussi des personnes qui mouraient d'envie d'avoir des enfants et qui me disaient, c'est hors de question que je mette un enfant au monde.
1: Albert Moukébert, sur les taux de suicide, quand même, encore un petit mot là-dessus, s'il vous plaît.
2: Je pense que c'est une vie. Le lien est très causal et direct. Je pense qu'on a encore du mal à dépasser une vision un peu dualiste de notre santé mentale. On pense qu'il y a le corps et l'esprit, mais notre esprit est complètement lié à notre corps. C'est pas juste les suicides qui augmentent quand il fait chaud. Les violences domestiques, l'irritabilité, les conflits interpersonnels, on dort moins bien, notre corps, nos neurotransmetteurs sont impactés. Et il y a un lien direct entre la machinerie, j'ai envie de dire, même si je ne considère pas du tout qu'on est des machines, de notre corps et son bon fonctionnement, et la température extérieure. Et cette augmentation va devenir de plus en plus importante avec le réchauffement climatique, mais la majorité de ces cas, comme disait Manuela, n'ont rien à voir avec... C'est vraiment un effet mécanique. Il fait plus chaud, le corps fonctionne moins bien, et la machine déraille un peu.
1: Allez, on va y revenir dans quelques minutes avec vous. Et puis surtout, on va voir comment essayer de faire face ensemble, hein, par rapport à cette éco-anxiété. On attend vos messages, vos témoignages sur la page de la Terre au Carré.

0: Si tu souris aux anges, c'était Camille.
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0: Tous les jours aux alentours de 14h30, on se fait un petit shoot de bonnes nouvelles avec ce nouveau rendez-vous. Tout va bien dans ce monde et le lundi, c'est avec vous Mathilde Fontaise. Bonjour.
2: Bonjour.
0: Co-rédactrice en chef du magazine Epsilon et aujourd'hui une bonne nouvelle en médecine avec un effet secondaire insoupçonné, mais un effet positif pour une fois. On découvre qu'un vaccin pourrait protéger contre des maladies qui n'ont rien à voir avec ce pour quoi il a été prescrit.
2: Oui, ce sont plusieurs études qui s'accumulent depuis quelques années, dont une qui a été publiée la semaine dernière par une équipe de l'université d'Oxford. Et leur conclusion, c'est que le vaccin contre le zona protège des maladies cardiovasculaires. Alors, vous connaissez peut-être ce qu'est le zona. A priori, ça n'a rien à voir avec le cœur. C'est une maladie causée par le virus qui donne la varicelle. Ce virus peut se réactiver des années après et provoquer de nouveau une éruption cutanée. Mais c'est souvent plus violent, fièvre, maux de tête, fortes douleurs dues à l'inflammation des nerfs qui peuvent devenir chroniques. Bref, un vaccin est recommandé aux plus de 65 ans et aux personnes immunodéprimés, vaccins dont les effets ont été étudiés par cette équipe anglaise et ce qu'ils trouvent est assez fascinant. Les personnes vaccinées ont dans leur vie 9% de 9 temps en plus sans maladie cardiovasculaire. Elles sont 10% moins touchées par une maladie cardiaque. Elles ont 12% moins d'accidents vasculaires cérébraux. Bref, le vaccin protégerait le cœur.
0: Et on sait pourquoi ou pas ?
2: Et pour l'instant, il n'y a que des hypothèses. Le chercheur qui a mené l'étude soupçonne que le vaccin empêche certaines cellules immunitaires de produire une cytokine IL-6, c'est une protéine inflammatoire associée aux maladies cardiaques. Mais il pourrait s'agir d'un phénomène beaucoup plus général, car cette étude n'est pas la seule à avoir montré ce type d'effet. C'est ça qui est le plus intéressant. La même équipe a trouvé il y a 2 ans une association du vaccin avec la baisse du risque de démence, une baisse de 17%. Et une autre équipe de l'université de Houston a établi en avril dernier une association entre la vaccination contre la grippe et le recul des symptômes de la maladie d'Alzheimer.
0: Alors vous parlez d'association, Mathilde, ça veut dire qu'il n'y a pas de lien de cause à effet établi.
2: C'est ça, ces études donc ne montrent pas le lien de cause à effet, mais elles sont considérées comme très solides. Elles ont été menées sur des cohortes importantes. Dans celles sur le zona et les maladies cardiovasculaires, les chercheurs ont épluché les données médicales de 70 000 personnes.
0: Ah oui.
2: Et d'autres études viennent en soutien. Par exemple, une vaste étude épidémiologique qui a établi 45 associations significatives entre d'un côté les virus et de l'autre les maladies.

0: dits neurodégénératifs. Ce que ça veut dire, c'est que 45 virus pourraient participer à ces maladies qui attaquent les neurones, comme Alzheimer, comme Parkinson, comme Huntington. Voilà l'idée qui émerge, les virus pourraient avoir des effets plus profonds, plus complexes qu'on avait vu jusqu'ici. Une grippe ou un zona, ça pourrait perturber profondément nos mécanismes immunitaires, ou encore un coronavirus, hein, c'est ce qui se passe pendant le Covid long, et ce sont ces effets qui seraient contrés par les vaccins. Les vaccins nous offriraient ainsi une double protection contre la maladie aiguë et contre des maladies plus lentes et plus chroniques. C'est quand même une bonne nouvelle, en particulier en ces temps de vaccinoscepticisme. On se rappelle que le président Donald Trump a signé il y a 3 semaines un décret appelant à réduire la vaccination des enfants aux États-Unis sur fond de parano concernant un lien avec l'autisme. Pour certains, il faudrait laisser les virus nous infecter pour nous endurcir. Leurs adjuvants nous rendraient malades. Bref, ces découvertes retournent la polémique. Les virus apparaissent encore plus terribles et les vaccins encore plus protecteurs.
1: Albert Moukébert, une réaction sur cette chronique de Mathilde Fontaise ?
2: Je ne suis pas du tout immunologue, mais
1: ce qui vous avez le droit de vous exprimer quand même.
2: Ouais, c'est juste un autre exemple dans la longue histoire de découvertes fortuites en science. On découvre que quelque chose fait autre chose et... J'aime bien, je collectionne un peu. On parlait hors antenne du Viagra qui était supposé être un médicament pour le cœur et qui se termine en médicament pour les troubles de l'érection, des antidépresseurs qui soignaient autre chose encore.
1: Ça s'appelle la sérendipité. Il y a un petit mot pour ça. Manuela Santamarina, un petit mot sur cette chronique.
3: Sur le plaisir justement aussi de... c'est la notion d'espoir, moi, à chaque fois, ça me fait penser quand on pense à les éléments positifs et de se dire que c'est important de regarder les petits bouts de brins d'herbe qui poussent en plein milieu du bitume.
1: Eh ben c'est pour ça qu'en plein milieu de l'émission, on a mis une chronique des bonnes nouvelles. Voilà, ça s'appelle Tout va bien dans ce monde. Merci beaucoup Mathilde Fontaise. Votre revue scientifique Epsilon est dans les kiosques et le numéro de la rentrée est sorti avec un article sur les canicules, justement avec cette question. Est-ce que c'est la fin de notre climat tempéré ? Et vous donnez des éléments de réponse. Et c'est dans les kiosques. Merci beaucoup, à lundi prochain.
0: Merci, à lundi. Merci.
1: Allez, on poursuit notre discussion sur l'éco-anxiété avant d'entendre et de lire vos messages qui sont très nombreux à la page de La Terre au Carré. Manuela Santamarina, donc psychologue, et le neuroscientifique Albert Moukébert, également auteur de Neuromania chez Alary Édition. Je vous propose d'écouter le témoignage d'un jeune homme de 25 ans. C'était sur France 2 le 13 août dernier.
4: Où que porte son regard, il voit la nature qui souffre. Lucien Stoven a 25 ans et l'anxiété le quitte rarement. Une peur liée au réchauffement climatique.
5: C'est que là, je me dis, il fait super chaud, il y a tout qui crame, il fait super sec. Mais quand j'aurai 40 ans, ce sera deux fois plus pour tout. C'est que chaque année sera la plus fraîche que je connaîtrai du reste de ma vie, en fait. Et c'est ça qui me rend vraiment triste et aussi en colère.
4: Comme Lucien, 15 millions de Français sont touchés par l'éco-anxiété. Un chiffre en hausse de 20% cette année.
1: France 2, c'était le 13 août dernier, Lucien, 25 ans. Justement, Manuela Santamarina, quand on pousse la porte de votre cabinet avec justement les propos, les paroles de ce jeune homme et cette souffrance, qu'est-ce qu'on propose justement à un patient ?
3: Je dirais déjà juste l'espace de pouvoir parler de ça sans se sentir fou ou banalisé ou le côté justement de vouloir tout de suite calmer l'état émotionnel de la personne. Je pense que là, l'idée n'est pas... Moi, mon inquiétude, quand on parle autant de l'éco-anxiété, c'est de dire, c'est comment est-ce qu'on va éteindre ça ? Il n'y a pas l'idée d'éteindre ça chez la personne quand on... Enfin, moi, ça me semble important de comprendre que l'idée n'est pas d'éteindre l'inquiétude, mais c'est déjà de l'inviter à la développer, même voir parfois, je demande, les personnes très concrètement, au fond, qu'est-ce qui vous inquiète ? Qu'est-ce qui vous fait mal ? Et c'est de comprendre que c'est pas en allant poser la question qu'on va augmenter la détresse, mais généralement, au contraire, ça soulage la personne. Souvent, on parlait de ça aussi pour le suicide. On avait une espèce de tabou en disant, faut surtout pas poser la question de si quelqu'un a des idées suicidaires, de peur que ça va augmenter les pensées suicidaires. C'est complètement l'inverse. Au contraire, on a vu que ça pouvait les apaiser. Ben, c'est la même chose pour ces enjeux-là. Donc, rien que le fait que la personne puisse pouvoir détailler et se dire, je vais pas plomber quelqu'un, je vais pas le contaminer, il va pas me voir comme quelqu'un de fou. Quand je dis contaminer, c'est qu'il y en a qui ont peur de dire, si je raconte, peut-être que la personne va s'effondrer devant moi parce qu'elle avait pas pris déjà conscience de la situation. Et ce qui est intéressant, je trouve déjà, c'est par exemple, j'aime bien poser la question, à quoi ressemble cette souffrance ? Et donc, il y a des personnes qui vont le décrire. Donc là, c'est ce que j'entends dans mon cabinet, mais je trouve que Panu Pikkala, le chercheur finnois, le présente bien, un peu sous les trois types d'axes qu'il peut y avoir. Des personnes qui vont être très anxieuses et qui vont être très prises finalement par... l'inquiétude de voir et de chercher comment faire pour au mieux se protéger, on va dire, des enjeux, elle et ses proches, de ce qui pourrait se passer. Plus un axe aussi au niveau d'un deuil.

0: moment d'une souffrance et d'un sentiment d'une perte. Vous parliez tout à l'heure de solastalgie, c'était ce sentiment de quelque chose qu'on a perdu pour toujours ou qu'on est en train de perdre pour toujours. Et d'autres personnes chez qui ça va être plutôt être rongé par la culpabilité ou la honte, enfin voilà, le sentiment de ne pas vouloir être humain ou appartenir à ça. Bon, après, il y aurait plein d'autres axes, mais ça, c'est vraiment les trois plus gros. Et ce que je trouve intéressant, c'est là-dedans d'aider la personne déjà, un, à le détailler et deux, aussi, à faire la distinction entre ce que j'appelle la blessure collective et la blessure individuelle. C'est-à-dire, qu'est-ce qui, effectivement, en fait, est tout à fait juste et rationnel dans ce que la personne me dit et qu'est-ce qui, dans son histoire à elle, dans son vécu, fait que elle se sent coincée, on va dire, dans cette souffrance et comment l'aider, on va dire, à le dépasser. Donc, c'est, je crois que c'était les Tibétains, je ne sais plus, qui parlaient de... c'est la distinction entre la souffrance et la douleur. La souffrance, c'est la sensation directe et la douleur, c'est le rapport qu'on a avec cette souffrance.
1: Albert Moukébert, on a beaucoup lu cet été, justement, chez les personnes anxieuses, qu'il fallait passer à l'action, que ça soignait, justement, le fait de s'engager pour essayer de gommer un peu cette éco-anxiété. Est-ce que c'est aussi simple que cela? Est-ce que ça fonctionne? Est-ce que vous le préconisez?
2: C'est pas aussi simple que ça, malheureusement. Je recommande tout le temps de s'engager sur n'importe quel sujet. En général, on est des animaux sociaux, avoir une communauté qui partage nos valeurs, œuvrer vers un but commun a des bénéfices, indépendamment de l'éco-anxiété. Par contre, il faut aussi faire attention, c'est que on retrouve chez les personnes déjà engagées parfois une aggravation de l'éco-anxiété dans les cas où, encore une fois, je redis ce que je disais avant, quand on voit que les autres ne suivent pas, qu'il n'y a pas l'engagement politique, l'engagement économique, social des autres. Les personnes engagées sont souvent celles qui sont le plus touchées aussi par l'éco-anxiété.
1: C'est et qui sont très épuisées aussi de leur engagement parfois.
2: Et à terme, effectivement, on arrive à une sorte d'épuisement. On voit souvent des associations se créer, puis lâcher, parce que c'est très difficile. Donc,
1: mais l'injonction à agir, est-ce qu'elle n'est pas aussi dangereuse parfois, dans la mesure où l'éco-anxiété tout simplement peut paralyser l'individu aussi.
2: Absolument. Donc, l'éco-anxiété, c'est une sorte de continuum. On peut être éco-anxieux un peu, moyennement et beaucoup. Quand c'est un peu, on semble être dans le déni. Quand on est moyennement, ça semble privilégier l'action. Et quand c'est beaucoup, on est dans ce qu'on appelle de l'éco-paralysie. On ne fait plus rien. Et surtout, pour rebondir un peu à ce que disait Manuela, il faut aussi éviter de tomber dans ce qu'on appelle la surresponsabilisation des individus. C'est-à-dire, c'est très important de ne pas faire en sorte aussi qu'une personne se sente, elle, responsable du réchauffement climatique. Parce que là aussi, ça peut devenir très pesant. Développer aussi des états d'impuissance acquise et certaines formes d'éco-anxiété assez importantes peuvent aussi mener à des formes de troubles de l'humeur, de dépression, d'impuissance qui vont avoir des répercussions encore pires. Donc s'engager, mais il y a des manières de le faire.
1: Et de se protéger aussi, vite, avant de passer aux questions.
0: Et je disais que l'action, c'est pas forcément de l'engagement. En fait, je suis d'accord avec Albert, c'est important de s'engager parce qu'il y en a beaucoup pour qui ça fait du bien, l'anxiété est soluble dans l'action, mais aussi agir parfois, c'est savoir se mettre en retrait, c'est savoir agir au sein de ses proches ou d'autres choses.
1: Allez, on passe au message dans un instant, vous allez les commenter et réagir parce qu'ils sont très nombreux à la page de la Terre au Carré.

0: Evolution Revolution Love, c'était Tricky.
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2: Qu'est-ce qui vous amène ici, Monsieur Tremblay?
3: C'est que les températures globales augmentent sans arrêt. Ça provoque toutes sortes de catastrophes naturelles, comme des feux de forêt, des inondations, des sécheresses, des ouragans.
2: D'accord.
3: Puis ça va aller de plus en plus vite, ça va s'emballer. Les scientifiques parlent de tipping point, une sorte de point de bascule qu'on va atteindre beaucoup plus tôt que prévu. Des fois, je me dis peut-être qu'un parasite de moins, ça serait peut-être pas si grave que ça. Je suis désolé, je m'excuse parce que ça... Je veux pas créer de malaise ou être trop déprimant.
0: Voilà, extrait d'un film qui s'appelle Amour Apocalypse en 2025 d'Anne Aymon. Manuela Santamarena, vous avez eu des patients comme ça ou,
4: ah
0: ou
4: oui,
0: pas,
4: ça,
0: en consultation
4: ça, j'en ai beaucoup, oui.
0: Ouais. Qui pensent que l'humain est un parasite.
4: Oui, ouais. Bien sûr, et qui du coup se sentent même parasites et se disent, bah, autant ne plus être là.
0: On va passer aux messages très nombreux. On va commencer par celui de Sophie qui nous dit « Éco-anxiété, oui, totalement, depuis cet été, ce ressenti que j'avais a été décuplé et génère une forte colère interne face au déni et à l'inaction. » Peut-être Albert Moukébert pour réagir. À la fois le fait qu'il soit décuplé, que ça engendre beaucoup de colère aussi.
5: Bah c'est ce qu'on disait avant, c'est pour ça que maintenant on est en train de parler d'éco-émotion. C'est-à-dire qu'il n'y a pas juste l'éco-anxiété. Il y a l'éco-colère, il y a l'éco-dégoût, l'éco-résignation. On a toute une famille d'émotions liées au réchauffement climatique. On est en train d'essayer d'identifier. Évidemment, il y a des passerelles. C'est pas, on peut être soit éco-colérique, soit éco-anxieux. Ça se mélange, mais évidemment. Et cette colère est souvent décuplée aussi par un sentiment d'impuissance. Je suis en colère, mais qu'est-ce que je peux faire? Et je pense que l'impuissance est le plus dur à vivre, en tout cas pour moi.
0: Comment ça se prend en charge, la colère, Manuela Santamarina, pour pas que ça devienne justement contre-productif, entre guillemets?
4: Alors déjà, il y a moins de personnes qui viennent pour la colère que pour d'autres choses, de manière générale. Je veux pas qu'on pathologise justement ça, parce que justement, disons, comment est-ce qu'on prend en charge? On la prend pas en charge. Généralement, déjà, la plupart du temps, on aide la personne à se rendre compte qu'elle est en colère. Et puis après, c'est surtout qu'est-ce qu'elle veut et de quoi elle a besoin. C'est une émotion vient de se mouvoir. En fait, elle a une fonction et elle veut nous amener à faire quelque chose. Qu'on soit éco-anxieux, éco-colérique ou éco-quoi que ce soit, en fait, ce qui se passe, c'est que notre corps, à ce moment-là, il y a une dysrégulation émotionnelle parce qu'il y a quelque chose qui n'est pas aligné, qui ne va pas avec notre vécu. Et l'idée, c'est d'écouter ce vécu pour comprendre ce qu'il est en train de nous demander. Soit il nous demande d'agir, effectivement, soit il nous dit de se replier, de pleurer. Et en fait, l'idée, c'est d'aider la personne à traverser cet état émotionnel pour passer à la suite en termes de processus et peut-être à une action.
0: On va écouter Morgane, qui est enseignante et éco-anxieuse.
6: Bonjour, je m'appelle Morgane et j'appelle de Villard-de-Lans. Moi, je travaille avec des adolescents, collégiens et lycéens. Je suis éco-anxieuse et du coup, j'en parle beaucoup avec ces collégiens et lycéens. Il y en a qui sont hyper éco-anxieux et il y en a qui sont complètement dans le déni et ça crée même des tensions entre les différents groupes. Et j'aimerais savoir quels conseils vous avez pour apaiser ces tensions et que la communication soit plus simple. Merci.
0: Manuela Santamarina, un petit conseil alors, pour gérer le collectif.
4: Moi je continue avec mon côté bisounours. Moi je pense que là, la seule chose qui peut vraiment aider, c'est de faire des actions positives et constructives autour, par exemple, de la nature, de faire des sorties, des choses comme ça qui vont faire que plus on est en contact avec ça, les personnes éco-anxieuses vont à qui ça va leur faire du bien. Les personnes qui sont plus dans le déni, elles vont pouvoir s'attacher, s'émerveiller et peut-être se laisser toucher un peu.
0: Albert Moukébert.
5: Je pense que l'école, ce qu'on retrouve dans la société, on le retrouve à l'école. C'est-à-dire de la même manière qu'un dîner de famille, une personne qui est très attachée à la transition écologique et une autre qui pense que c'est...
0: Et le tonton dénialiste.
5: C'est un truc de wokiste. Ça va pas bien se passer. Et les élèves vont pas être d'accord sur ça, mais aussi sur le dernier match de foot ou sur si une série est bonne ou pas. C'est important de cultiver le débat, de travailler la flexibilité mentale, les raisons et on fait pas... C'est juste, ça fait partie de la diversité d'un groupe humain.
0: Nathalie nous dit l'éco-lucidité peut devenir éco-anxiété quand

0: On se sent incompris par ses plus proches quand on ne peut plus exprimer ses sentiments sans être vu comme un pessimiste déprimant, voire nocif. Mon mari et moi nous séparons en partie à cause de cela et je ne peux plus parler d'écologie à mes enfants.
1: Oui, ça c'est vraiment une des causes aussi principales. D'une part, c'est de comprendre qu'en fait la souffrance, elle n'est pas que face à la constatation, mais elle est face au fait que d'autres ne réagissent pas. Ça, on le comprend. On comprend difficilement de se rendre compte qu'en fait, c'est presque plus douloureux que ses proches ne réagissent pas par rapport à ça que le fait qu'il y ait un incendie ou une canicule. Ça peut vraiment créer des énormes dégâts parce que ça met la personne dans une tension par rapport à ses proches, et que ça soit par exemple aussi au niveau d'un métier ou de trouver, enfin, son travail, de se dire que ça n'a pas de sens ou par rapport à avoir des enfants, comme je disais. Et je crois que, comme le disait Albert, nous sommes des animaux sociaux on est dans une crise civilisationnelle et une crise sociale.
0: On va écouter le message d'Alice au nom des agriculteurs et agricultrices.
2: Bonjour, Alice Ribette, paysanne en Haute-Vienne. Je trouve ça super que vous parliez de l'éco-anxiété. En tant que paysanne, je l'ai vécu de plein fouet et donc c'est vraiment hyper important de faire des émissions comme ça pour solliciter notre gouvernement et le futur gouvernement. Pour changer les choses, mais vraiment en profondeur, pour qu'on n'ait plus à subir ces conditions extrêmes. Merci.
0: Merci beaucoup, Alice. Je renvoie également sur l'émission de vendredi avec Agnès Lédic, qui est romancière et éleveuse, et qui nous en parlait aussi très très bien, Albert Moukébert.
3: Il faut se rappeler que dans les facteurs à risque de l'éco-anxiété, les fameux stresseurs, on avait parlé de l'inaction politique, il y a aussi les personnes qui sont le plus en contact et les plus exposées.
0: Donc les agriculteurs et agricultrices. Par exemple,
3: L'exposition aux médias, aux écoles. Et là, on voit la limite de parler du réchauffement climatique sans parler de la politique. C'est un sujet complètement politique, c'est une idéologie. Et donc, quand un couple a deux idéologies politiques très séparées, pour des valeurs qui sont très importantes, ça va être une cause de rupture. Et aussi, tout ça est aggravé par le fait que c'est pas un truc juste que la France peut gérer. On peut aussi dire que la France a énormément, en tant que pays, réduit nos émissions, etc. Mais souvent, c'est des sortes de tours de passe-passe. On a délocalisé la production ailleurs et il va falloir...
0: Ça s'appelle les émissions de gaz à effet de serre indirect. Hein.
3: Exactement.
0: Ouais. Et qui pèsent évidemment beaucoup. Florence dit, petit témoignage de cet été, nous avons vu une vraie envie d'agir pour lutter contre l'éco-anxiété avec un afflux de bénévoles dans notre association Repousse Pépinière Citoyenne en Pays de Loire.
1: Oui.
0: Donc ça, c'est un exemple aussi de petites pousses positives.
1: Exactement.
0: Dont vous
1: et je pense que justement, ça peut être un des rôles des médias. Alors, en plus de donner des petits exemples comme ça positifs, c'est aussi de beaucoup plus montrer tout ce qui est les phénomènes d'entraide après les traumas. Pas que les situations traumatiques, mais l'entraide et la récupération.
0: Merci beaucoup. Malheureusement, ça s'arrête ici. On manque un petit peu de temps, mais on y reviendra évidemment. C'est un sujet de société qu'il faudra explorer tout au long de cette année. Merci beaucoup à tous les deux. Manuela Santamarina, Albert Moukébert, je renvoie sur votre livre pour ceux qui s'intéressent au cerveau. Ça s'appelle Neuromania. Le vrai du faux sur votre cerveau, c'est aux éditions Alary. Merci beaucoup à vous. Grand merci à Lucie Sarfati qui a préparé ce dossier, Sofiane Aktib à la technique, Djoubaka pour la programmation musicale et Jérôme Boulet qui réalisait cette émission. Affaires sensibles dans un instant, Fabrice Drouel, bonjour.
4: Bonjour Mathieu Vidard.
0: Au programme.
4: Aujourd'hui, les protocoles des sages de Sion.
0: A tout de suite.
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0: Très bon après-midi à l'écoute de France Inter, il est 15h. Les infos, Anne-Sophie Balbir.
10: Lors d'un séminaire de rentrée, Sébastien Lecornu appelle à un sursaut sur les cyberattaques en France. Après les piratages du fisc et de l'éducation nationale cet été, le chef du gouvernement presse ses ministres. Il leur donne 15 jours pour s'assurer de la mise en œuvre du plan annoncé en avril sur le cyber, à savoir le déblocage de 200 millions d'euros pour remettre des moyens. Après une première attaque informatique au sein de l'Agence nationale des titres sécurisés, sécurisée. Dans le

0: Périscolaire, ouverture à l'instant du procès d'un animateur d'une école du 15e arrondissement de Paris, accusé d'agression sexuelle par plusieurs enfants. La cofondatrice du collectif SOS Périscolaire salue une prise de conscience des pouvoirs publics et de la justice, mais dénonce un gros manque de moyens. Elisabeth Gutmann estime, en s'appuyant sur les retours des familles, qu'à peu près 50% des enfants ne sont pas entendus dans les dispositifs destinés à la libération de la parole. Les réactions politiques s'enchaînent après la proposition du Rassemblement national sur le voile. Si Marine Le Pen gagne la présidentielle, un référendum sera organisé sur l'interdiction du port du voile islamique dans l'espace public. Une mesure ignoble, dénonce le candidat insoumis Jean-Luc Mélenchon. Le parti n'a pas changé et déverse ses obsessions sexistes et islamophobes. Le voile, la kippa ou le port d'une croix sont, dit-il, des choix libres. Les Français déposent toujours plus d'argent sur leur assurance vie. Près de 19 milliards d'euros au mois de juillet, une hausse de 6% sur un an. En revanche, la collecte nette ralentit. Une évolution estivale qui peut notamment s'expliquer par la baisse du pouvoir d'achat et des dépenses importantes pour les vacances. Une semaine après la violente tornade qui a touché le village de Poma, 36 habitants ont pu réintégrer leur maison. 20 personnes sont toujours relogées à Carcassonne, selon la préfecture de l'Aude. Les travaux de nettoyage continuent. La France au chevet de la Colombie, 3 semaines après le puissant séisme qui a fait plus de 300 morts et près de 4500 blessés. 10 tonnes d'aide humanitaire ont été acheminées, annonce le ministère des Affaires étrangères dans un communiqué. Des tentes, des tapis de sol, des produits d'hygiène et d'assainissement pour l'eau. L'Espagne dédouane le Maroc sur la crise de Ceuta. Pour le Premier ministre socialiste Pedro Sanchez, dans les jours qui ont suivi l'arrivée de dizaines de milliers de migrants fin juillet, il y a eu une diffusion de désinformation en ligne liée à la Russie, dit-il, à Israël et à une internationale d'ultra-droite qui utilise la migration pour diviser l'Europe. Israël dénonce cet après-midi un mensonge éhonté. Et puis Paris, Bruxelles, New York, Berlin, la chanteuse Angèle annonce une nouvelle tournée à partir de mars avec son 3e album Instinct qui sortira en octobre. La billetterie ouvre samedi.
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0: Très bel après-midi sur France Inter. Il est 15h04, c'est Affaire Sensible. Avec vous, Fabrice Drouel, bonjour.
4: Bonjour Anne-Sophie Balbir. Vous évoquiez un fake news dans votre flash. On va se pencher, nous, sur l'un des plus dramatiques de tous les fake news. On se retrouve à 16h pour un prochain flash. Aujourd'hui, dans l'affaire sensible, les protocoles des sages de Sion, publiés pour la première fois en 1903. Ce document se présente comme les comptes rendus authentiques de réunions entre les membres d'un gouvernement juif secret qui manigancerait pour prendre le pouvoir à l'échelle mondiale. Les protocoles sont en réalité un faux dont l'écriture a été nourrie par les obsessions antisémites et complotistes de l'époque. Une fake news, comme on pourrait dire aujourd'hui, est ô combien dramatique. Au début de ce XXe siècle, beaucoup se convainquent de l'existence d'une machination juive qui permettrait d'expliquer la révolution bolchévique ou le déclenchement de la Première Guerre mondiale. Au début des années 20, le texte devient même un best-seller en Europe et aux États-Unis. Les nazis l'utilisent dans leur propagande et Hitler le cite dans Mein Kampf. Ferment de l'antisémitisme contemporain, aujourd'hui encore, on peut trouver de nombreuses éditions des protocoles à travers le monde. Notre invité aujourd'hui, Rudi Reichstadt, politologue et directeur du site Conspiracy Watch, qui s'intéresse, comme son nom l'indique, à la question du conspirationnisme.
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1: Paris 1864. Cela fait désormais une quinzaine d'années que la France est dirigée par Napoléon III. Et l'empereur a de nombreux, très nombreux détracteurs qui lui reprochent notamment d'avoir essuyé ses bottes sur la Constitution avec son coup d'État qui a fini par rétablir l'Empire. On connaît le plus célèbre de ses contempteurs, Victor Hugo, qui lui a donné ce surnom féroce de Napoléon le Petit. Mais on a un peu oublié un autre de ses opposants, un certain Maurice Joly. Et c'est lui qui nous intéresse aujourd'hui. Cet homme est un notable parisien, avocat catholique. Mais plus que le droit, c'est surtout la politique qui le passionne. 3 ans plus tôt, il s'était déjà frontalement attaqué à l'autoritarisme de Louis-Napoléon Bonaparte dans une diatribe intitulée « César ». Une brochure qui lui a valu un séjour en prison, illustrant ainsi exactement ce qu'il dénonçait. Mais la sanction ne l'a pas vacciné. Oh que non! La plume de Maurice Joly le démange de nouveau. Alors il réfléchit à un autre livre qui dénoncerait la manière dont la législation porte atteinte aux libertés publiques. Un soir, alors qu'il se promène le long de la Seine, non loin du Pont-Royal, une idée lui vient en tête. Et s'il écrivait son pamphlet sous la forme plus distrayante d'un dialogue? Oui, une conversation imaginaire entre deux figures bien connues et très symboliques, Machiavel et Montesquieu. L'immoral Machiavel incarnerait l'abominable politique menée par Napoléon III, prêt à toutes les fourberies pour conserver son pouvoir. Montesquieu se ferait au contraire l'avocat du libéralisme et de la politique des droits. Bref, la personnification des Lumières que Joly entend défendre. Écoutez un extrait du texte, adapté par la Comédie Française pour France Culture en 1983, dans lequel Machiavel plaide cyniquement pour la manipulation des foules.
2: J'ai supprimé momentanément tout pouvoir autre que le mien. Si les institutions encore debout peuvent élever devant moi quelque obstacle, c'est de pure forme. Je ne détruirai pas directement les institutions. Je les toucherai une à une, par un trait de main inaperçu qui en dérangera le mécanisme. Par-dessus les lois primitives, je ferai passer toute une législation nouvelle qui, sans abroger expressément l'ancienne, la masquera d'abord, puis bientôt l'effacera complètement.
1: Comme Maurice Joly ne tient pas à retourner en prison, il prend ses précautions et fait imprimer sa satire en Belgique, anonymement bien sûr. Le dialogue aux enfers entre Machiavel et Montesquieu, c'est son titre, est ensuite vendu en France sous le manteau. Hélas, cette prudence ne suffira pas. L'auteur est vite démasqué et à nouveau jeté en prison. À ce moment précis du récit, vous vous demandez peut-être quel est le rapport entre ce pamphlet anti-Napoléon III et la question de l'antisémitisme. À première vue, il n'y en a aucun. Maurice Joly n'est pas juif et il n'aborde nullement ce sujet. Mais l'histoire prend parfois des détours inattendus. Car 40 ans plus tard, alors que Joly est mort depuis bien longtemps, c'est ce texte, oui, ce dialogue entre Machiavel et Montesquieu, qui va servir de base à un mystificateur pour créer le faux le plus tristement célèbre de notre histoire, les protocoles des sages de Sion. Ces protocoles sont publiés pour la première fois en 1903 dans le journal russe Znamia, dirigé par un antisémite forcené. Ils y sont présentés comme la traduction d'un document rédigé en français qui compile 24 procès-verbaux de réunion dont on n'a ni la date ni le lieu, réunion lors desquelles se seraient retrouvés de mystérieux sages de Sion, soit les chefs d'une internationale juive secrète. Dans ces comptes rendus au ton particulièrement cynique, ces intrigants se réjouissent des coups qu'ils ont portés à travers le monde. Ils se félicitent des crises économiques qu'ils ont provoquées, ou encore de la perte d'influence du catholicisme. Et ils ne comptent pas s'arrêter en si bon chemin. Le texte dévoile peu à peu le plan pour conquérir le monde. Les sages de Sion veulent profiter des marges de manœuvre laissées par les régimes libéraux pour nourrir le mécontentement des peuples, notamment en stimulant l'inflation et en incitant les ouvriers à la révolte. Leurs outils pour mener à bien

0: leurs machinations, la franc-maçonnerie, mais aussi des complices infiltrés dans les institutions politiques et bancaires. Les comploteurs comptent aussi attiser l'animosité entre les pays pour déclencher des guerres. Ainsi, prédisent-ils, les nations seront bientôt à genoux. Et elles n'auront alors plus d'autre solution que de confier tous les pouvoirs aux sages de Sion. Voilà un plan diabolique qui fait froid dans le dos. Inventée de toutes pièces, cette supercherie reprend à son compte la plupart des poncifs traditionnels de la judéophobie, comme l'explique l'historien Pierre-André Taguieff dans le documentaire « La vérité est ailleurs, la véritable histoire des protocoles des sages de Sion » de Barbara Netschek.
1: Les protocoles sont dangereux parce qu'ils semblent confirmer un certain nombre de rumeurs qui courent depuis plus de 20 siècles sur les Juifs. Vous avez la haine de tous les peuples, les Juifs haïssent tous les peuples. Deuxièmement, vous avez le meurtre rituel, les Juifs cruels. Troisièmement, vous avez les Juifs perfides, pratiquant l'usure, aptes au mensonge. Et quatrièmement, vous avez l'accusation de complot. Les Juifs aiment le secret, aiment l'ombre, aiment les coulisses. Ce sont les manipulateurs en coulisses de la marche négative du monde, en quelque sorte. Il y a à peu près tout.
0: Ce n'est pas la première fois que des documents se présentent comme la révélation d'un complot juif mondial. Il existe en réalité toute une tradition de faux, censée dévoiler l'existence d'une telle machination. Parmi ces textes, on trouve le fameux discours du rabbin, tiré d'un chapitre du roman Biarritz, publié en 1868 par Hermann Goetze. Cet auteur prussien y fantasme une assemblée de représentants des tribus d'Israël, qui détaille une conspiration maléfique dans le cimetière juif de Prague, alors que minuit vient de sonner. Le tout en présence du diable, bien sûr. S'il s'agit ici clairement d'une fiction, dans les décennies suivantes, le texte est remanié par d'autres et les dialogues amalgamés en un seul monologue, bientôt colporté à travers l'Europe, sous forme de pamphlet, qui le présente comme le discours véridique d'un rabbin. Les protocoles des sages de Sion reprennent à leur compte cette idée de réunion secrète. Mais le faussaire qui a produit le texte des protocoles n'était visiblement pas très inspiré. Pour nourrir les discours de ses chefs comploteurs, il a tout simplement emprunté des passages entiers des dialogues de Machiavel dans le texte de Maurice Joly, qu'il a paraphrasé grossièrement. Mais alors, qui pourrait bien avoir produit ce texte? Et dans quel but? Une piste a longtemps eu la faveur des historiens. Celle d'une fabrication par l'Okhrana, la police politique secrète russe, comme l'expliquait l'historien Léon Poliakov dans une émission de l'ERTF en 1967.
2: En Russie, l'agitation révolutionnaire commençait à s'amplifier. Et donc le gouvernement tsariste a eu recours à la vieille tradition de dire non, ce n'est pas une agitation nationale ou populaire, c'est une agitation juive. Mais comme toute chose, ce n'est pas seulement cela. Il y avait un policier russe, le chef de l'Okhrana, ce qui veut dire police politique russe à l'étranger, qui s'appelait Rachkovski. Et en faisant fabriquer ce faux, il voulait faire d'une pierre deux coups. D'une part donc, il utilisait cette méthode qui était déjà classique, d'accuser les juifs de tous les maux. Mais d'autre part, il voulait que cet écrit tombe sous les yeux du tsar, et provoquer de la sorte une sorte de révolution de palais, évincer un certain favori et le faire remplacer par un autre favori.
0: À la fin du 19e siècle, le tsar Nicolas II, profondément antisémite, accentue les persécutions contre les populations juives. Alors que l'opposition politique est de plus en plus vive contre le régime autocratique, le pouvoir tsariste n'hésite pas à désigner les juifs comme les responsables de l'agitation. C'est dans ce contexte que les protocoles auraient été fabriqués sur ordre de Pierre Rachkovski, le chef du bureau de l'Okhrana à l'étranger, alors basé à Paris. Le but de la manœuvre étant de délégitimer toutes les velléités de modernisation de la Russie en les assimilant à une machination juive, donc forcément nuisible. Rachkovski aurait confié la rédaction de la supercherie à un certain Mathieu Golovinsky, un agent sans état d'âme, bien connu pour ses talents de falsificateur. Récemment, certains historiens ont pourtant remis en question ce scénario, estimant que les témoignages sur lesquels ils se basent ne sont pas assez fiables. Il faut donc accepter l'idée qu'on ne sera probablement jamais tout à fait certain de l'identité de l'auteur du célèbre faux. Mais ce qu'on sait en revanche, c'est la façon dont le document s'est diffusé à travers le monde. Initialement, les protocoles ne passionnent pas les foules. Après une publication partielle dans la presse en 1903, une version plus complète du texte est reproduite 2 ans plus tard au sein du livre « Le grand dans le petit », écrit par un personnage assez mystérieux, un certain Serge Nilus. Cet homme est un mystique, un chrétien orthodoxe, obsédé par l'occultisme et la figure de l'Antéchrist. À son grand désarroi, les premières éditions de son livre passent relativement inaperçues. Jusqu'à ce que tout change avec un événement majeur, la révolution russe de 1917. Alors que les troupes révolutionnaires et contre-révolutionnaires s'affrontent en Russie, le livre connaît soudain un grand succès au sein des armées blanches. Hébétés de voir leur monde menacé, les Russes blancs découvrent dans ses pages une explication toute trouvée à des bouleversements qui leur paraissent incompréhensibles. Inutile d'ouvrir les yeux sur les souffrances causées par le régime tsariste, sur l'accaparement des richesses au détriment du peuple. Non, la révolution communiste ne serait en réalité qu'une étape de la grande machination juive. C'est ce qu'expliquait encore l'historien Léon Poliakov en 1967.
2: C'est à ce moment-là, lorsque se poursuivait la guerre civile entre l'armée blanche et l'armée rouge, qu'un certain nombre d'officiers tsaristes sont tombés sur ces protocoles et ont cru y trouver en quelque sorte une interprétation simple et limpide de l'histoire et des mots de la Russie ou de ce que lui croyait être des mots de la Russie. Donc tout ce qui était arrivé, la révolution russe et même la guerre mondiale, c'était encore une étape dans ce complot infernal des Juifs. Quelques-uns d'entre eux, après la débâcle de l'armée blanche, sont arrivés à l'étranger avec ces protocoles dans leur bagage. Ils ont réussi à les faire rééditer. Et à ce moment-là, en 1919-1920, les protocoles ont été promus à une assez grande fortune. Il faut bien dire que des gens assez sérieux, pendant un certain nombre de mois, les prenaient au sérieux.
0: Alors que les Russes blancs émigrent à travers l'Europe, ils font connaître les protocoles dans les pays qui les accueillent. Et ils répandent la thèse du complot judéo-bolchevique pour expliquer la révolution russe. Au début des années 20, les protocoles sont publiés en Allemagne, en Pologne, en Grande-Bretagne, en France, en Italie, au Portugal, au Japon, et connaissent bientôt un succès fulgurant. Car à chaque fois qu'ils s'exportent, le faux est utilisé par les réactionnaires locaux pour répondre aux angoisses du pays. Par exemple en Allemagne, où le livre se révèle bien utile au mouvement d'extrême droite nationaliste. Ainsi, ce seraient les Juifs qui auraient provoqué la Première Guerre mondiale et l'incompréhensible défaite allemande. Un homme en particulier consacre beaucoup d'énergie à faire connaître les protocoles. Alfred Rosenberg. Cet émigré germano-balte, né en Russie, est obsédé par le document auquel il consacre de nombreux textes. Et au même moment, il adhère à un mouvement qui vient de naître, le Parti nazi. Il en devient vite l'idéologue et évoque fréquemment avec Adolf Hitler le complot judéo-bolchevique contre qui ce dernier ne va pas tarder à diriger ses attaques. Dans un premier temps, les protocoles circulent en Europe surtout via les réseaux d'extrême droite. Mais bientôt, un journal tout ce qu'il y a de plus sérieux va se pencher sur le texte, le Times. Le 8 mai 1920, le quotidien londonien lui consacre un éditorial. Oh, sous forme de question, certes, mais qui semble tout de même accorder beaucoup de crédit à l'étrange document. Écoutez.
3: Que signifient-ils, ces protocoles? Sont-ils authentiques? Une bande de criminels a-t-elle réellement élaboré pareil projet et se réjouit-elle en ce moment même de leur accomplissement? S'agit-il d'un faux? Mais comment expliquer alors le terrible don prophétique qui a prédit tout ceci à l'avance? N'aurions-nous lutté au cours des années passées contre la domination mondiale de l'Allemagne que pour affronter à présent un ennemi bien plus dangereux? N'aurions-nous échappé au prix d'énormes efforts à la Pax Germanica que pour succomber à la Pax Judaica? Les sages de Sion, tels que leurs protocoles les décrivent, ne seraient pas des tyrans moins cruels que l'auraient été Guillaume II et ses affidés.
0: L'article va opérer comme une rampe de lancement des protocoles auprès du grand public en Europe. Et même de l'autre côté de l'Atlantique, aux États-Unis. La preuve. Après le Times, un autre journal s'empare du sujet, le Dearborn Independent.

un hebdomadaire moins réputé, certes, mais à très fort tirage, et dont le propriétaire n'est autre que Henry Ford. Oui, Ford l'industriel, fondateur de l'entreprise automobile du même nom et père du Fordisme, inspiré par les thèses du taylorisme. Il est richissime, inquiet pour l'avenir de son pays et viscéralement antisémite. C'est lui qui demande au rédacteur en chef de son journal de consacrer une série d'articles aux problèmes juifs, je le cite bien sûr, en se basant sur les protocoles. On est alors en pleine Red Scare, la peur des rouges, et Ford se croit en mission. Ses compatriotes doivent savoir les dangers qui se trament dans l'ombre. Il finance également le tirage d'un livre à plusieurs millions d'exemplaires où sont compilés des articles d'Idea Born Independent. Le juif international, le principal problème mondial, c'est son titre, est rapidement traduit en allemand, en français, en espagnol et contribue à faire parler des protocoles à travers le monde. Mais un rebondissement inattendu va bientôt venir dévoiler le caractère mensonger des protocoles. Un coup de théâtre qui va se dérouler dans les colonnes du Times, oui, ce même journal qui avait donné à cette affaire un vernis de respectabilité.

0: 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Aujourd'hui, le protocole des sages de Sion.
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0: Juillet 1921, Constantinople. Philip Graves est le correspondant du Times dans la capitale de l'Empire ottoman. Et l'affaire qu'il occupe aujourd'hui est plutôt inhabituelle. Il a rendez-vous avec un russe blanc, réfugié ici, un certain Mikhail Raslovlev, qui dit avoir en sa possession un document très important. À peine arrivé, ce monarchiste russe se lance dans le récit de l'acquisition du mystérieux ouvrage. Raslovlev a acheté un stock de vieux livres à un ancien officier de l'Okhrana, la police politique tsariste. Et il y en a un qui a plus particulièrement attiré son attention, un livre en français épais de 324 pages. La couverture est manquante, impossible donc d'en connaître le titre. Mais les pages intérieures indiquent la date, 1864. Et sur la quatrième de couverture, on peut lire en lettres capitales le mot « joli ». Peut-être le nom de l'auteur. La suite, c'est le petit-fils de l'exilé russe qui la raconte dans le documentaire « La vérité est ailleurs » de Barbara Netschek.
2: Il le feuillette, et puis en le feuilletant, il constate qu'il y a des passages qui lui rappellent quelque chose. Il dit « mais j'ai déjà lu ça, quelque part ». Et il relit, et puis tout d'un coup, il se dit « mais j'ai lu ça dans les protocoles des sages de Sion ». Et il est abasourdi parce qu'il voit qu'il a la preuve qu'il s'agit d'un faux.
0: À l'écoute du récit, Philip Graves est incrédule. Le correspondant du Times n'a jamais cru en la véracité des protocoles. Leur ton paranoïaque les rend peu crédibles à ses yeux. Mais de là à ce que ce soit un plagiat, alors, il récupère le livre à la couverture manquante et il l'observe soigneusement. Le papier jauni, la police de caractère typique des années 1860, tout prouve que l'ouvrage date bien du siècle dernier. Philip Graves se plonge alors dans un soigneux travail de comparaison. Et il ne peut que constater la multiplicité des emprunts par l'auteur des protocoles. Là, voilà un extrait reformulé. Là encore un autre. En tout, ce ne sont pas moins de 160 passages qui ont été utilisés, soit les 2/5 du texte entier des protocoles. Il tient là un scoop, la preuve irréfutable que ces protocoles ne sont qu'un vulgaire plagiat mal fagoté. Reste à trouver le titre de ce livre qui a nourri à son corps défendant le complot antisémite. Des collègues de la rédaction londonienne du Times font une visite à la British Library où ils apprennent qu'il s'agit, comme vous l'aurez deviné, du dialogue aux enfers entre Machiavel et Montesquieu de Maurice Joly. Un mois plus tard, en août 1921, la découverte de Philip Graves s'étale dans les colonnes du Times, accompagnée d'un édito dont le titre proclame la fin des protocoles. Et en effet, la diffusion du faux est largement freinée par ces révélations. Bien. Oui, mais voilà. Certains continuent de croire à la véracité du document parce que ça les arrange. C'est le cas des mouvements d'extrême droite. L'empressement des bien-pensants à dénoncer l'escroquerie y est même retourné comme un élément à charge. C'est ce que fait Hitler en 1925 dans son livre Mein Kampf, où il évoque ainsi les protocoles.
3: La mesure dans laquelle toute l'existence du peuple juif est fondée sur un mensonge permanent ressort d'une manière aveuglante des protocoles des sages de Sion, que les juifs haïssent tellement. Ce n'est pas pour rien que la Frankfurter Zeitung ne cesse de clamer qu'ils sont basés sur un faux. C'est même la preuve la meilleure de leur authenticité. Ce que de nombreux juifs font peut-être inconsciemment s'y trouvent systématiquement exposés. Et c'est cela qui compte. Peu importe de savoir quel cerveau juif fut l'auteur de ces révélations. Ce qui compte, c'est qu'il découvre d'une manière irréfutable la nature et les activités du peuple juif, exposant leur logique intérieure et leurs buts finaux. C'est la réalité qui fournit le meilleur commentaire. Celui qui étudie le développement historique des dernières 100 années du point de vue de ce livre comprend aussitôt les raisons de l'émoi de la presse juive. Une fois qu'un peuple entier sera dûment familiarisé avec ce livre, la menace juive pourra être considérée comme déjà vaincue.
0: Au cours des années 20, le parti nazi va régulièrement utiliser les protocoles dans sa propagande. Il y fait référence à plusieurs reprises, dans des discours au ton paranoïaque. Les dirigeants nazis croient-ils réellement à cette mystification ? Joseph Goebbels, le futur ministre de la propagande du Troisième Reich, écrit dans son journal en 1924 qu'il pense que les protocoles sont probablement un faux. Mais, au fond, peu importe qu'ils soient authentiques ou non, car Goebbels croit, je cite, à la vérité interne et non pas factuelle du texte. Même si c'est un faux, ce qu'il révèle serait vrai dans son essence. Alors, Hitler accuse les Juifs de vouloir manipuler les peuples à travers le mouvement communiste, le fameux judéo-bolchevisme qu'il s'est juré d'anéantir. Mais aussi, paradoxalement, à travers le système capitaliste moderne qui serait aux mains de prédateurs financiers juifs. C'est ça qu'explique l'historien néerlandais Robert Jan van Pelt dans le documentaire Histoire de l'antisémitisme de Jonathan Ayoun.
4: Inspiré par tout un discours biologique, un discours raciste qu'il articule avec cette théorie du complot, Hitler invente littéralement cette chose semblable à un ogre, appelé le juif, qui est un corps dont tous les juifs

0: font partie.
1: Of which all Jews are a part. The Jew
0: le juif est prêt à gouverner avec tout ce qu'il trouvera pour prendre le contrôle.
1: Can get control.
0: Que ce soit le bolchevisme, le capitalisme ou la société traditionnelle, le juif s'en fiche. Ce ne sont que des moyens pour lui d'obtenir le pouvoir.
2: Cette bataille contre un ennemi fantasmé est un puissant levier dans la conquête du pouvoir par le parti nazi. En 1933, Hitler est nommé chancelier, ce qui accentue encore un peu plus la diffusion des protocoles, bien sûr. Mais l'année suivante, donc en 1934, un procès remet une nouvelle fois la question de leur véracité sur le devant de la scène. La procédure se déroule en Suisse, à Berne, plus précisément, où quelques mois plus tôt, un parti d'extrême droite a diffusé les exemplaires des protocoles lors d'une manifestation. Alors la Fédération des communautés juives de Suisse décide de porter l'affaire devant les tribunaux. De nombreux journalistes seront présents pour couvrir le procès qui s'ouvre en octobre 1934. Et ils ne vont pas être déçus, car les plaignants ont soigneusement préparé leur dossier et font défiler un nombre impressionnant de témoins, dont plusieurs Russes exilés qui ont eu connaissance des protocoles au tout début de leur diffusion et qui plaident qu'il s'agit d'un faux fabriqué par l'Okhrana. Après les témoins, c'est au tour des experts de comparaître. Et là, les choses se corsent encore un peu plus pour la défense, qui est tout simplement dans l'incapacité de donner le nom d'un expert à interroger. Et oui, personne n'a envie de défendre l'authenticité du texte devant une cour de justice. Faute d'expert, le procès, donc, est ajourné de quelques mois. Au printemps 1935, c'est finalement l'Allemand Ulrich Fleischhauer qui s'y colle. C'est un ancien colonel qui dirige la Weltdienst, une agence nazie de propagande anti-juive à l'échelle mondiale. Cet antisémite patenté déploie beaucoup d'efforts pour convaincre le juge et fournit un rapport écrit de plus de 400 pages. Pourtant, difficile pour lui de nier que les protocoles sont un plagiat évident du livre de Maurice Joly. Alors, il tente de s'en sortir par une pirouette. Pour Fleischhauer, Maurice Joly serait lui-même juif. Son texte serait donc lui aussi imprégné du complot. En réalité, Fleischhauer échoue complètement à convaincre le tribunal, qui condamne les deux principaux accusés à des amendes, et se permet ce commentaire dans ce jugement.
3: J'espère qu'il viendra un jour où personne ne comprendra plus comment, au cours de l'année 1935, une douzaine d'hommes mûrs et raisonnables ont pu, 14 jours durant, se torturer la cervelle devant un tribunal bernois au sujet de l'authenticité ou de l'inauthenticité des soi-disant protocoles. De ces protocoles qui, en dépit de tout le mal qu'ils ont causé et qu'ils peuvent encore causer, ne sont qu'un ramassis d'absurdités.
2: De manière surprenante, la décision sera infirmée en appel en 1937 sur un point technique. Mais ce n'est pas une réhabilitation des protocoles. La cour d'appel précise bien qu'elle les considère comme tout à fait diffamatoires. Eh bien, malgré ces décisions de justice, les protocoles continuent d'être largement diffusés tout au long des années 30. Et à la fin de la décennie, certains historiens estiment qu'il s'agit du livre le plus diffusé à travers le monde après la Bible. En Allemagne, où l'ouvrage est un best-seller, les velléités d'expansion territoriale d'Hitler sont de plus en plus claires. Et alors même que le chancelier embarque son pays dans une folle spirale belliciste, c'est encore le peuple juif qui le rend responsable de la montée de la guerre. Une élucubration qui lui permet de présenter l'anéantissement de tout un peuple comme une simple mesure de légitime défense. Comme dans ce discours devant le Reichstag, le 30 janvier 1939.
4: Si les financiers internationaux juifs en Europe et ailleurs devaient réussir à précipiter les peuples dans une guerre mondiale, alors l'issue ne serait pas la bolchevisation de la terre et la victoire des juifs, mais la suppression de la race juive en Europe.
2: Huit mois plus tard, c'est le début de la Seconde Guerre mondiale. Alors que l'Europe s'embrase pendant six années, le régime nazi déploie sa machine de mort contre les populations juives dans tous les territoires qu'il envahit. 6 millions de juifs et de juives sont assassinés au cours de la Shoah. À la libération, les images des camps d'extermination terrifient le monde. La faillite morale de l'Allemagne paraît alors incontestable. Pourtant, la fin du Troisième Reich ne met pas fin aux mensonges des protocoles. C'est comme la mauvaise herbe, on l'arrache et elle repousse. Dans les décennies suivantes, le texte réapparaît au gré des crises, au Moyen-Orient notamment. Traduit en arabe par les chrétiens dès 1925, il n'avait rencontré qu'un

0: de Cavalier sur monture est une saga qui, en 41 épisodes, retrace l'histoire de Proche-Orient à partir du milieu du 19e siècle. Son héros, qui lutte contre l'occupation britannique, tombe un jour sur un exemplaire du protocole des sages de Sion. Dès lors, son combat prend un autre sens. L'ennemi véritable n'est pas tant la Grande-Bretagne que le mouvement sioniste qui, en sous-main, influence les diplomaties européennes. Jamais il n'est dit au cours de ce feuilleton que cet ouvrage est un faux rédigé par les services de Nicolas II, puis largement utilisé par les nazis. Jamais non plus il n'est dit qu'il faut en prendre les arguments pour argent comptant. Mais au moment où l'anti-américanisme est à son niveau le plus haut dans la région, au moment où la presse arabe souligne en permanence l'influence des lobbies juifs sur la position américaine dans le conflit israélo-palestinien, cette série ne pouvait que passionner les foules et les gouvernements en ce mois de Ramadan 1423.
1: Les protocoles ressurgissent aussi régulièrement en Europe ou sur le continent américain, où des groupes de suprémacistes blancs, comme le Ku Klux Klan, en font la promotion. Sur Internet, des sites complotistes donnent une nouvelle vie au protocole, que l'on peut désormais acheter en deux clics. En 2019, alors que la pandémie de Covid se propage à travers le monde, des fake news se diffusent elles aussi. Elles se nourrissent de clichés antisémites ancestrales, que l'on retrouve dans les protocoles, et qui accusent les juifs de répandre des épidémies. Ainsi, des influenceurs conspirationnistes n'hésitent pas à évoquer un complot communautaire. Comme le raconte le documentaire « La fabrique des mensonges, les nouveaux habits des antisémites » et qui se penche dans cet extrait sur la figure d'extrême droite Alain Soral.
2: Ce jour-là, assis à son bureau, devant les protocoles des sages de Sion, il réalise une vidéo qu'il diffuse sur Égalité et Réconciliation, son site aux millions de visites mensuelles. Au détour d'une réflexion sur le Covid-19, Alain Soral réactive un procédé historique.
3: Au serment d'Hippocrate, et cette élite médicale très marquée communautairement, qui, elle, ne joue pas le soin, mais joue l'argent et la mort. Hein. Là, c'est très clair. Et
4: ça commence... Dans la même séquence, Alain Soral va carrément lister des gens par leur nom, en expliquant que tous ces gens-là sont juifs, s'occupent de la santé en France, et il parle même de la liste de Schindler. Oui, c'est, c'est carrément la liste de Schindler.
3: D'un certain groupe que j'ai qualifié, moi, de liste de Schindler, et on verra que même si je me fais attaquer là-dessus, ce n'est jamais qu'un constat. Donc ça, soit c'est une attitude absurde de la part de ces gens, soit ça justifie l'idée qu'il y aura un complot.
1: Encore une fois, les théories du complot s'adaptent aux angoisses du moment. Sur les réseaux sociaux, les vieux préjugés haineux sont remis au goût du jour, avec les protocoles des sages de Sion comme justification. Un texte né au début du siècle dernier, qui n'en finit pas d'être réanimé par le poison du mensonge.

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1: Aujourd'hui, les protocoles des sages de Sion dont nous parlons avec notre invité Rudy Reichstadt. Bonjour.
2: Bonjour.
1: Vous êtes politologue et fondateur du site Conspiracy Watch, qui dit bien ce qu'il veut dire. Vous êtes parti en chasse contre les fake news, les fausses informations, aux conséquences qui peuvent être absolument dramatiques. On voit bien le rapport quasi organique entre les protocoles et Hitler montre à quel point ça peut être dramatique. Revenons sur le contexte de l'émergence des protocoles avec cette idée qu'il faut garder en tête. Si ce texte est le faux antisémite le plus connu, il n'est pas le seul. Dès 1806, soit près d'un siècle avant, l'abbé français Augustin de Barruel dit avoir reçu une lettre du capitaine Simonini qui prouverait l'existence d'un complot juif. De quoi s'agit-il exactement ?
2: Alors cette lettre du capitaine Simonini, elle est d'abord publiée tardivement, c'est-à-dire des décennies après avoir été soi-disant envoyée à Barruel. Elle est publiée en 1878 dans une revue catholique qui s'appelle Le Contemporain. Et ce qu'elle dit, cette lettre, c'est que Barruel a oublié un acteur majeur de ce qui s'est passé à la fin du XVIIIe, c'est-à-dire la Révolution française, qui est la secte judaïque. C'est comme ça qu'il en parle et il explique que les juifs ont pour projet de devenir, dans moins d'un siècle, les maîtres du monde. Alors, longtemps, on a douté de l'existence de ce capitaine Simoni. En fait, il semblerait qu'il a réellement existé. On n'a pas de certitude sur l'authenticité de cette lettre, encore, mais à supposer qu'elle soit exacte, en tout cas, elle n'a commencé à produire des effets qu'à la fin du 19e siècle.
1: Alors, nous avons aussi évoqué dans le récit le discours du rabbin, un autre faux censé démontrer l'existence d'un complot juif, et celui-ci est carrément inspiré d'un extrait de roman. Comment est-ce possible ? Comment est-on passé de la fiction au faux ?
2: Bah parce que c'est un aller-retour permanent avec le complotisme, c'est-à-dire que la fiction influence les représentations complotistes et le complotisme rétroagit à son tour sur la fiction. Donc là, c'est un exemple presque chimiquement pur, effectivement, d'un extrait qui est au départ un chapitre d'un roman et qui devient un document présenté comme étant authentique et qui est sans doute un document qui a été utilisé comme source pour rédiger également les protocoles. C'est un discours d'un rabbin la nuit dans le cimetière de Prague, etc.
1: Oui, il y a une mise en scène en plus.
2: C'est ça.
1: Ouais. Alors, il y a aussi la révolution russe. Alors ça, c'est incroyable. Les blancs, donc les contre-révolutionnaires...
2: Les royalistes, les monarchistes.
1: Les monarchistes, les tsaristes. En fait, ils ne comprennent pas ce qui se passe. Donc il faut une réponse, parce que ça rassure. C'est ça un petit peu aussi le...
2: Mais c'est exactement le succès. On parlait de Barruel il y a un instant. Barruel,
1: la réponse, c'est le complot juif, évidemment.
2: Mais voilà, oui. C'est-à-dire que Barruel, c'était le complot illuministe à l'époque. Mmh. C'est les ancêtres de ce qu'on appelle aujourd'hui les Illuminati. C'est-à-dire que la Révolution française aurait été orchestrée de A à Z dans ce qu'il appelle les arrière-loges. Donc les maçons, les philosophes, les idées nouvelles, etc. Mais que tout ça, en fait, était un plan qui s'est mis en place. Et donc ce grand bouleversement de la fin du XVIIIe siècle, qui est la chute de l'Ancien Régime, aurait été préparé. Alors Barruel, lui, à l'époque, ne parle pas des Juifs, mais effectivement, les tsaristes sont très séduits par cette idée-là, d'autant qu'en 1918, les bolcheviks assassinent, massacrent la famille impériale. Les Romanov, à Ekaterinbourg, exactement, et circule la rumeur que ce serait en fait un crime rituel, vieux thème d'accusations anti-juifs qui datent même du 1er siècle après Jésus-Christ, qui nous dit en fait les bolcheviks sont des juifs et ils auraient fait assassiner la famille pour cela, en fait, pour des raisons rituelles. Pourquoi les bolcheviks seraient juifs ? Parce que, en réalité, dans le parti bolchevique, il n'y a pas plus de juifs que dans la totalité de la population russe, mais il y a, chez les cadres du parti bolchevique, c'est vrai, une surreprésentation de juifs pour des raisons historiques facilement compréhensibles. Ce sont des intellectuels, des révolutionnaires. Les juifs étaient, sous le tsarisme, très opprimés. Ils étaient frappés de tout un tas d'interdictions, notamment. Donc, ils accueillaient le changement de régime, les idées nouvelles, le libéralisme,
1: comme un espoir.
2: Plutôt positivement, bien sûr.
1: Et en 1922, l'homme politique allemand Walter Rathenau est assassiné par des militants nationalistes d'extrême droite. Il y aurait un lien encore avec les protocoles ?
2: Oui, parce que ces militants d'extrême droite, ce sont ce qu'on appelait à l'époque des Freikorps, ce sont des proto-nazis. D'ailleurs, le régime nazi leur rendra hommage à ceux qui ont fait le coup contre Rathenau. Rathenau, c'est le ministre des Affaires étrangères de la République de Weimar, et dans un discours, il explique, ou plutôt dans un journal, il dit que 300 hommes qui se connaissent tous entre eux guident les destinées économiques de l'Europe et choisissent leurs successeurs parmi leurs disciples. Il dit pas du tout que c'est des juifs, bon. Mais se développe l'idée qu'en fait, lui en ferait partie et que, en fait, ces 300 hommes, ce sont les fameux sages de Sion. En Allemagne, on vient de traduire les protocoles, il est assassiné en 22, et donc c'est intéressant de voir que, alors même qu'on sait à l'époque que les protocoles sont un faux, eh bien des gens prennent ça au pied de la lettre, et lors du procès des assassins de Rathenau, eh bien l'un d'eux dira, le chef du commando, il dira, mais Rathenau s'était vanté d'être l'un des 300 sages de Sion. Ce qui n'est pas du tout le cas, mais il avait reconstruit sa mémoire de cette manière-là.
1: Et alors, à cette époque, les antisémites décrivent les juifs comme de dangereux révolutionnaires communistes. On revient à la révolution russe de 17. Donc, des gens qui manipulent la finance pour arriver à leur fin. Alors, communisme, finance, cette collision d'un point de vue politique ne tient pas la route.
2: Ça tient pas la route, en tout cas, c'est typique de la pensée complotiste qui s'affranchit du principe de non-contradiction. La cible du complotisme, ce sont des gens qui sont capables d'avoir des masques très différents et d'être de connivence, même quand ils sont des deux côtés de la barricade. Voilà. Ouais. Et comme l'idée des marchands d'armes, vous savez, qui profitent de la guerre, quel que soit le camp et à quel camp ils vendent des armes. Voilà.
1: Oui, étrange pensée quand même. Une dialectique bizarre.
2: Oui.
1: On se retrouve, on écoute Feu Chatterton. Ce qu'on devient.
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1: Rudi Reichstadt. Je prononce Reichstadt à l'allemande, je peux ?
2: Oui, vous pouvez.
1: Bon, d'accord. On l'a dit en vous présentant, vous travaillez sur la question du complotisme et vous avez lancé en 2007 le site internet Conspiracy Watch. Est-ce que vous voyez revenir régulièrement, ça fait des queues de comète, des protocoles dans les discours actuels ?
2: Les protocoles, pas vraiment. Je pense qu'il n'est pas lu. En revanche, les thèmes qui sont au cœur des protocoles, oui, tous les jours. C'est-à-dire qu'il y a un thème majeur au cœur des protocoles, c'est l'idée du gouvernement mondial unique. Ça, ça participe du thème du complot mondialiste, par exemple, qui est vraiment absolument banalisé dans toute la production complotiste actuelle. Et puis, l'antisémitisme, évidemment, les vieux thèmes d'accusation anti-juifs, ils sont évidemment quotidien lorsqu'on t'intéresse à la complosphère.
1: Alors, on va revenir sur le mécanisme du complotisme avec ce témoignage de Clément, qui a été un grand adepte de théorie du complot avant d'en revenir. Et il témoignait pour nos confrères de France 5 dans le documentaire La fabrique des mensonges, les nouveaux habits des antisémites.
3: Pour l'avoir vécu moi-même, le fait de tomber dans cette désinformation complète et de croire de plus en plus à des théories du complot de plus en plus radicales, quand on y est, on le vit pas mal. Même au contraire, on a l'impression de faire partie d'une petite élite qui a compris ce qui est en train de se passer, qui a compris les enjeux du monde, qui a compris la réalité, qui a mis le doigt sur la vérité. On ne s'abreuve qu'aux mêmes sources empoisonnées, donc en fait, on s'empoisonne petit à petit sans s'en rendre compte. Et puis, on en arrive à sombrer progressivement sur des théories de plus en plus extrêmes. Et on se rend compte que finalement, tout ça, c'est aussi un chemin, une aventure qu'on a menée en ligne, seul, face à son écran, de clics d'une page YouTube à une page Facebook, à un groupe, à un site, où en fait, on est passé d'un contenu à l'autre, et sans s'en rendre compte, on s'est radicalisé, en fait.
1: Qu'est-ce que ça vous inspire, ce témoignage ?
2: Ce qu'il est en train de décrire, c'est ce qu'on appelle le rabbit hole, le terrier du lapin blanc, ce qui est une référence à Lewis Carroll et à Alice au Pays des Merveilles.
1: Oui,
2: c'est-à-dire que le complotisme appelle le complotisme. Lorsque on est en contact, mis en contact, grâce à la magie des algorithmes sur les plateformes de vidéos en ligne, YouTube, TikTok et d'autres, avec ce type de représentation très sensationnaliste, très manichéenne, qui explique le monde de manière très, très, très simpliste et en désignant des grands méchants, en fait. En plus, on sait que c'est le genre de contenu qui bénéficie d'une sorte de prime mémorielle, c'est très facile de s'en souvenir. Eh bien, on est comme happé, voilà, au fond du terrier du lapin blanc qu'on a envie de suivre. Et puis, c'est ce qu'il disait Clément très bien, on en tire une forme de gratification intellectuelle. On a l'impression de faire partie des initiés, des happy few qui ont compris ce que les autres n'ont pas compris.
1: Absolument.
2: Ouais, d'être plus malin que les autres. Et puis, on voit. Tout confirme en fait ce qu'on pensait, ce qu'on nous dit. On trouve des indices.
1: Alors justement, c'est ça qui est
2: partout.
1: On trouve des indices. On va prendre par exemple un exemple emblématique, l'assassinat de Kennedy.
2: Ouais.
1: Il y a tout un tas d'éléments qui sont troublants, ouais. En effet, qui mis bout à bout paraissent crédibles, sauf que chacun de ces éléments troublants n'est en aucun cas un élément de preuve.
2: C'est ça, c'est-à-dire que ce sont des indices, c'est éventuellement pris ensemble un faisceau d'indices, qui, lorsqu'on les prend séparément, ne prouvent rien. Parfois, d'ailleurs, ils sont faux, mais même si on prend les indices tout à fait authentiques et vérifiés, ils prouvent pas grand-chose. Et je dirais que, quand bien même une thèse n'est pas prouvée, à la rigueur. Ça peut rester le meilleur cadre d'explication. Le problème de la théorie du complot, c'est pas tant qu'elle parle de complot, c'est que c'est une mauvaise théorie.
1: Ouais.
2: C'est que, en réalité, son pouvoir explicatif est moins performant qu'une autre explication, plus économe.
1: Moins spectaculaire. Aussi.
2: Moins spectaculaire, peut-être, mais en tout cas,
1: aussi.
2: Qui est capable quand même, enfin, en tout cas, qui pose moins de questions que la théorie du complot. La théorie du complot, elle est coûteuse parce qu'elle pose beaucoup de questions en réalité.
1: Comment on s'en protège ? Alors, évidemment, les réseaux sociaux, Internet ont aggravé le problème, et j'insiste pas, c'est presque un truisme, tout le monde le sait. Mais comment on peut lutter contre ça ?
2: Alors, comment on peut lutter contre ça ? D'abord, par l'éducation, par la sensibilisation à ce sujet-là, en montrant que le complotisme, à travers l'histoire, vous l'avez dit dans votre émission, a eu des conséquences funestes, catastrophiques. Parfois. Vous savez, il y a un des auteurs qui a fait l'histoire des protocoles, qui s'appelle Norman Cohn, il avait intitulé son livre « Warrant for Genocide », c'est-à-dire un passeport pour
1: bien
2: un
1: sûr,
2: génocide.
1: Mais tout à fait.
2: C'est-à-dire, c'est vraiment un manuel pour légitimer le crime. C'est ce que disent les antisémites d'aujourd'hui. On entend Alain Soral, encore il y a deux jours, il expliquait sur YouTube que l'antisémitisme, c'était de la légitime défense. Et c'est intéressant.
1: Ça rappelle quelqu'un. Donc, hein.
2: À quel point c'est projectif.
1: Bon. Ouais.
2: Donc, l'éducation, ce que ça ce à quoi ça conduit à travers l'histoire, l'éducation aux médias et à l'esprit critique, c'est-à-dire comment faire la part des choses, comment ne pas se laisser piéger par nos propres biais cognitifs. On est câblé de manière très imparfaite, hein. On fait beaucoup d'erreurs, on apprend mal le hasard, par exemple, on confond souvent la corrélation et la causalité, voilà. Donc cultiver la bonne hygiène intellectuelle. Et puis, je dirais, le journalisme, c'est une des réponses, ce qu'on a appelé le fact-checking, que fait notre collègue Julien Pain sur France Info.
1: Ah oui, j'allais lui rendre hommage, par exemple, pour son travail. Mais puisque vous en parlez, vous aussi, c'est Complorama,
2: oui.
1: D'accord, pour France Info Radio, et ça va évoluer.
2: On va en faire un magazine d'ici la fin de l'année, un magazine papier qu'on espère semestriel, et pour aborder ces choses-là sous la forme d'un objet papier, le temps long, le récit, le reportage, l'analyse toujours, voilà.
1: Donc ça veut dire que notre mission à nous journalistes, c'est de donner des repères.
2: Bien sûr, hein, bien sûr. Ça prétend pas, le journaliste, je crois, dire la vérité, mais en tout cas essayer de faire le départ, départager le vrai et le faux. C'est-à-dire, voilà, ça on en est sûr, on peut l'affirmer, ça on ne peut pas l'affirmer. Et le problème du complotisme, c'est qu'il fait ce saut qu'en toute rigueur intellectuelle, on ne devrait pas pouvoir faire. C'est-à-dire qu'il se permet d'affirmer des choses qu'on ne peut pas en toute honnêteté affirmer.
1: À bon entendeur, salut. Alors, je vous salue, au passage.
2: Merci beaucoup.
1: Merci d'être venu nous éclairer sur ce problème des fake news, du complotisme, Rudi Reichstadt. Merci, au revoir.
2: Au revoir.
1: C'était Affaires Sensibles, aujourd'hui le protocole des sages de Sion, une émission de France Inter que vous pouvez réécouter en podcast bien sûr. Un récit documentaire de Marie Kirchen, rédaction en chef Franck Cognard, chargé de programme Rebecca Donnante, réalisation Juliette Gou. À la technique aujourd'hui, il y avait Alex Olaré Ouajou Otia. Eh bien, c'est l'heure, direction Zoom Zoom Zen, Mathieu Noël et toute son équipe. Salut tout le monde.
0: Bonjour mon cher Fabrice. Il n'est pas nouveau, mais ce qui est nouveau, c'est qu'il est devenu tendance. Zoom cet après-midi sur le camping-car. Les chiffres explosent, les Français l'adorent. Vous aussi, apparemment, vu votre réaction. Zoom sur un phénomène de société, Fabrice.
1: Mais il n'avance pas sur la route. C'est ça le problème des camping-cars. On se retrouve.
4: Ah oui, c'est vrai. Vous ne respectez pas les limitations de vitesse,
0: Fabrice. J'ai l'impression que Fabrice ne respecte pas le code de la route.
1: Si, mais enfin, quand il roule à 20.
0: C'est vrai. On s'est tous agacés.
1: Voilà, on se retrouve juste après le flash de 16h.
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1: 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Le flash, Anne-Sophie Balbir.
10: Donald Trump montre les muscles après la reprise des opérations militaires au Moyen-Orient. Le président des États-Unis affirme à Fox News que l'armée va répondre aux attaques de l'Iran. Il y aura une réponse, nous allons les frapper fort. Tout a recommencé hier soir. Washington a ciblé l'île de Larak dans le détroit d'Ormuz. Téhéran a répliqué en visant la Jordanie et les Émirats arabes unis. 20 personnes toujours portées disparues après le naufrage d'un ferry au large de Chypre. Chypre hier. Le bateau a complètement coulé. Près de 270 passagers et membres d'équipage étaient à bord. Le capitaine est en garde à vue. Selon des informations de presse, il a déclaré que la proue de son navire s'était brisée sous l'effet des vagues peu après le départ. En France, la justice a rendu sa décision dans l'affaire dite du château Belmar, domaine viticole à Saint-Longy dans la Sarthe. Le couple de propriétaires a été condamné pour abus de confiance et fraude fiscale. Reconnu coupable d'avoir escroqué plus de 200 investisseurs, souvent des retraités, pour un préjudice total de plus de 7 millions d'euros. Les déplacements de campagne en vue de la présidentielle, nouvel épisode.

0: le candidat Horizon Édouard Philippe en visite à la foire agricole de Châlons en Champagne. Il souhaite, s'il est élu, développer le stockage de l'eau, un impératif, dit-il, pour sauver les exploitations. Une idée loin de faire l'unanimité, les écologistes dénoncent régulièrement un accaparement de la ressource au profit de quelques agriculteurs irrigants. Décathlon à fond la forme pour grappiller des parts de marché dans l'univers du sport. En France, le numéro 1 français du secteur veut acquérir 50% de Sport 2000. Un rapprochement dont le montant n'a pas été dévoilé, qui pourrait être finalisé courant 2027, mais qui devra surtout convaincre l'autorité de la concurrence. Emmanuel Macron est à Stockholm pour un gros contrat. Le chef de l'État français et le Premier ministre suédois vont sceller une commande de frégates pour plus de 4 milliards d'euros. Nouvelle étape dans le renforcement de la défense européenne et de celle de l'OTAN. La crue éclair qui s'est produite dans le Grand Canyon aux États-Unis a fait un mort, un homme de 46 ans. Une quinzaine de personnes restent recherchées. Le service des parcs nationaux appelle à la plus grande vigilance. De la pluie et des orages sont attendus dans la journée. C'est officiel, Bradley Barcola quitte le PSG direction Liverpool. Un transfert à plus de 140 millions d'euros. Le Français devient le joueur de Ligue 1 le mieux vendu de l'histoire. Et puis Naomi Watts, récompensée pour l'ensemble de sa carrière au cinéma. L'actrice britannique recevra un prix d'honneur au Festival du film de Saint-Sébastien en Espagne au mois de septembre. La comédienne de 57 ans, connue du grand public grâce notamment à ses rôles dans Mulholland Drive de David Lynch, 21 grammes ou encore Birdman d'Alejandro González Iñárritu.
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0: Vous êtes bien sur France Inter, il est 16h04, Zoom Zoom Zen avec Mathieu Noël et son équipe. Bonjour à tous.
9: Bonjour et merci beaucoup Anne-Sophie. On va vous retrouver à 17h pour un nouveau point sur l'actualité.
0: Oui.
10: 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C'est la joie de vivre, c'est les vacances, c'est le soleil, c'est...
11: Par le soir, hop, ils montent dedans, font leur vie, on roule, on se réveille à un autre endroit, et là, c'est génial, quoi.

0: toutes et à tous, c'est avec une excitation particulière aujourd'hui, un peu comme si on repartait en vacances, que je vous accueille dans Zoom Zoom Zen, le camping-car du Gai Savoir. Je suis au volant, mais à mes côtés, sur la place du Mort, il y a le jovial Cyril Lacarrière, notre expert du jour, sachant qu'il a passé cet été 10 jours, non pas en camping-car, pas assez instagrammable pour ce boss de l'influence, mais en combi Volkswagen jaune de 1975, le même que celui de Bernard Frédéric dans Podium. Alors évidemment, la nuit, t'es obligé de caser les enfants sous le toit avec la canicule. Ils ont un peu râlé. Mais comme dirait Cyril, de bonnes boules caisses et hop, tu les entends plus les chiards. Résultat, un périple inoubliable pour la famille Lacarrière. Alors bien sûr, la van life a des inconvénients. Ne s'étant pas lavé autrement qu'aux gants pendant plusieurs jours, plus d'une fois, Cyril a été confondu avec le chansonnier Pierre-Paul Jacques. Cette nuit aussi où Cyril s'étant intelligemment garé en haut d'une colline exposée au vent, le combi a failli s'envoler. Les gosses avaient tellement peur que malgré les boules caisses, on entendait leurs hurlements. Sans compter toutes les fois évidemment où Cyril a cru qu'un serial killer allait débarquer pour les zigouiller et que la prochaine fois qu'on entendrait parler d'eux, ça serait dans un épisode d'Affaires Sensibles.
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0: Bon, finalement, au grand dam de Pierre Courade, qui espérait prendre sa place, il est rentré sain et sauf avec cette volonté de partager sa passion du camping-car. Passion partagée par de plus en plus de Français. Qu'est-ce qui fait que ce type de vacances cartonne? Tout le monde peut-il se lancer comme ça à l'aventure en camping-car? Est-ce qu'on est tous faits pour ça?
2: Mais quel enfer!
0: Visiblement pas Manon. On va en discuter avec notre invité, un grand amoureux, vous verrez, du camping-car. Et puis, dans notre série Toujours plus de stars dans Zoom Zoom, on recevra Julien Sorel. Le héros du Rouge et le Noir, la nouvelle fiction de France 2 adaptée du roman culte de Stendhal, c'est Victor Belmondo, le petit-fils de Bébel qui reprend le rôle. Il sera avec nous jusqu'à 18h. Mais d'abord, on va donc se pencher sur cette passion jamais démentie des Français pour le camping-car, passion qui a contaminé Cyril, qui est à lui-même, je crois, une idée. Oui, Cyril ?
3: Il est temps de retrouver la motivation à travers un séminaire pour nous remobiliser. Et quoi de plus beau pour nous que de partir tous ensemble en camping-car pour une grande aventure d'émulation collective entre collègues cet été au bois de Vincennes pendant 2 mois.
0: 2 mois ?
4: L'enfer.
3: Quoi, c'est trop long 2 mois ? Action ! Voilà pourquoi nous n'allons pas partir 2 mois, mais uniquement 5 semaines en camping-car.
0: Oui, bon, on verra Cyril, on verra. Zoom Zoom Zen, c'est parti.
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6: Ça va être chouette.
5: Non, Mathieu Noël.
0: Moi, jamais de la vie, je pars 10 jours en camping-car, sauf peut-être avec Gino.
4: Ah, ça faisait longtemps.
0: Manon Mariani, bonjour.
4: Bonjour à tous. Bah oui, camping-car en Italie, je dis pas non, par contre.
0: Ah là oui, là oui. Chaque après-midi, vous décryptez pour nous ce qui se passe sur les réseaux sociaux au programme de votre veille sanitaire.
4: Et bah ce soir, Léna Mafouf dit au revoir à ses vlogs d'août, car c'est sa dernière saison. Et pour fêter ses...
0: Quel dommage.
4: Oui, ses au revoir, elle a confié son public à venir la voir à Bercy, rien que ça. L'événement était sold out en 40 minutes. Et elle n'est pas la seule youtubeuse à avoir privatisé une grande salle. Je vous raconte ce nouveau phénomène à 17h45 dans ma veille sanitaire. Qu'est-ce qu'il y a, Cyril ?
6: Non, elle a convié contre monnaie sonore
4: et trébuchante.
6: Elle a pas dit venez, c'est gratuit.
4: Entre 9 et 89 euros.
0: Enfin, sauf les VIP qui, comme vous, ont été invités. Voilà. À vos côtés, Manon, fait intrigant, il ne s'est pas exprimé sur son rapport au camping-car dans l'interview Fleuve qu'il a donné à l'Ornette bon cet été. On ne sait pas ce qu'il en pense. Mystère. Bonjour, Quentin, lui.
7: Bonjour à tous.
4: J'ai toujours pas lu, mince.
0: Oh, bah vraiment, qu'est-ce que vous avez fait le week-end ?
7: C'est clair, qu'est-ce que vous faites de votre vie ?
0: Quentin, vous êtes allé évoquer cette passion du camping-car avec les gens dans la rue.
7: Oui, alors je suis allé dans le Var, dans les campings et sur les routes du Var, direction 83. Que racontent les camping-caristes sur les routes des vacances? Comment sont-ils équipés? J'ai tendu le micro à ces amoureux à la fois du bitume et de la nature. C'est désireux de la liberté pour un micro-trottoir complètement à la rue.
0: Pendant que certains s'éclatent en camping-car, d'autres se soucient de l'avenir de la France. C'est le cas de Pierre Courade, un journaliste qui, adorant bitcher sur tout le monde, cherchait dans cette nouvelle saison un exutoire à son fiel. D'un commun accord, nous avons décidé qu'il bitcherait désormais sur les hommes politiques et surtout ceux qui se présentent à l'élection présidentielle. Bonjour Pierre.
8: Bonjour Mathieu, bonjour à tous.
0: Alors dans votre petit carnet de campagne aujourd'hui.
8: Bonjour Manon.
4: Bonjour Pierre.
8: Le pari pas si fou d'Olivier Faure, candidat à la primaire socialiste. Et si c'était lui, je ne pensais pas prononcer cette phrase un jour. En tout cas,
0: ni
8: le
0: nous
8: premier
0: l'entendre.
8: Secrétaire du PS joue sans va-tout.
0: Enfin, s'il avait eu un doux assort aujourd'hui, ça aurait été court, de lui. Oh, regardez, Benoît Poulvord qui tourne Podium 2. Mais non, enfin, c'est Pierre-Paul Jacques qui tourne son nouveau clip. Oui, le tour en combi de Cyril Lacarrière, cet été, a suscité pas mal de spéculations. Et depuis, la folie du camping-car ne le quitte plus, même si on lui a dit que nous, 5 semaines de team building en camping-car, ça risquait même de faire long. En plus, on ferait quoi comme activité, franchement ?
3: Des olympiades sur des aires d'autoroute. Des courses en sac interservices qui iront de l'arrière à l'avant du camping-car. Des courses de camping-car.
0: Oui.
3: Et plein d'activités sympas en camping-car.
0: Oui, ça fait envie, Cyril, mais on va quand même réfléchir. En attendant, dites-nous le programme du Lacar News, les trois infos qu'il ne fallait pas manquer aujourd'hui.
6: Je vous parle du lac de la discorde entre les États-Unis et le Canada, d'un farceur polonais qui est allé trop loin, de ChatGPT, désormais encadré par le DSA européen, et un coup de fil à un homme heureux, c'est le directeur général de LCI, devenu la première chaîne d'infos du pays pour la première fois de son histoire.
0: Comme vous l'annonciez depuis de nombreux mois, vous disiez que ça allait arriver.
6: Que ça allait arriver.
0: Alors on va se plonger dans la folie du camping-car, notre premier thème du jour, juste le temps de découvrir les petites infos qui ont étonné mes camarades dans l'actu. On commence avec vous, Manon.
4: Ah oui, aujourd'hui je vous parle d'une nouvelle option sur Blue Sky. Alors je sais qu'on a tous oublié que ce réseau social existait.
7: Oui.
4: Je rappelle que ça devait être l'alternative à X après l'arrivée d'Elon Musk.
7: Oui.
4: Alors ça n'a pas non plus cassé trois pattes à un canard, Quentin.
7: Vous avez ordonné de quitter Twitter.
4: Oui.
7: Et vous ne l'avez pas fait, vous.
4: Je suis sur Twitter et sur Blue Sky. Voilà. Il n'empêche du coup que Blue Sky existe toujours et qu'ils viennent de mettre en place un bouton pour ne pas devenir viral. Bon, je sais, dit comme ça, c'est chelou. Autrement dit, nos posts restent publics, visibles par nos abonnés, mais l'algorithme évite de les recommander, du coup, à des milliers d'inconnus. On cache notre message à l'algorithme, en fait, d'une certaine façon. Du coup, il ne sera pas mis en avant dans les recommandations de la plateforme. En fait, Blue Sky cherche à répondre à une demande selon la plateforme. Certains utilisateurs disent vouloir simplement communiquer avec leurs proches.
0: Ils peuvent envoyer un message, vraiment un bon vieux SMS.
4: Exactement, sans pour autant créer du buzz autour de leur compte ou de ce qu'ils y disent. 15 ans après leur invention, les réseaux découvrent donc un concept révolutionnaire, rester entre amis. Là où le but a toujours été d'être vu, on le sait, par le plus de monde possible, eh bien Blue Sky vient d'inventer l'inverse. Après, on peut toujours aussi avoir un compte privé, n'est-ce pas?
2: Oui, hein, bon, voilà. Ça n'a plus aucun intérêt, non, d'être sur les réseaux sociaux.
7: Ça, c'est pas une option qui va vous intéresser.
4: Mais si vous avez envie de parler juste avec votre famille...
2: J'étais une star à l'époque sur Twitter.
4: Ah oui, c'est vrai, vous étiez une grosse star.
7: Ça, le sortez pas, parce que ça commence à être daté, je pense.
4: Oui, c'est vrai.
2: Ça commence à être triste.
4: À mon avis, vous auriez été cancel aujourd'hui, mais bon.
2: Pardon. Mes jeux de mots étaient repris.
0: Oui, très bien, merci. Par contre,
6: tout ce qu'il est en train de dire. Oui. J'étais une star à l'époque.
4: Mais après, c'est vrai.
6: Ces
7: jeux de mots étaient repris par Bernard Mabille.
2: On va se plonger dans les archives pour vérifier ça.
8: Bertrand Chameroy aimait bien mes petites saillies.
0: Très bien, on va s'arrêter là-dessus. On l'embrasse. Merci Pierre. Vous, Pierre, justement, puisque vous prenez la parole, vous n'avez qu'à la garder. Je crois que vous étiez au festival d'Angoulême ce week-end.
8: Oui, le formidable festival du film francophone d'Angoulême, où on a pu découvrir en avant-première mondiale 10% le film. Évidemment, vous attendiez ma critique.
4: Oui.
8: Bon, même si ce n'est pas le cas, la voici. Eh bien, c'est très réussi. C'est pas facile de passer après un format d'épisode de 45 minutes à un format long de près de 2 heures, mais franchement, la réalisatrice Émilie Noblet a réussi à mettre globalement du rythme comme dans la série. Peut-être une longueur quand même dans la scène avec George Clooney, mais on peut la comprendre quand on a George Clooney dans un film, on en profite. Il y a aussi Eva Longoria, là, pour le coup, fait une apparition plus courte que la Vierge de Lourdes, mais pour le reste, c'est très drôle. On est très content de retrouver Camille Cotin, même vous, Cyril, j'en suis sûr. Elle change de job, hein, puisqu'à la fin de la série, la boîte d'agents de star ASK ferme ses portes. La plupart des personnages ont dû donc se reconvertir. Camille Cotin devient réalisatrice, elle prépare son premier long métrage. Laurent Lafitte la plante pour tourner 2 scènes dans un film de Wes Anderson. Laure Calamy produit elle une sitcom à succès pour la télé. Et finalement, tous les anciens collègues d'ASK vont se retrouver pour aider Camille Cotin à terminer son film. À noter la participation de Laetitia Casta dans son propre rôle et qui prend des risques en tant qu'actrice, je n'en dirai pas plus.
6: Allez, ça spoil.
8: Je vous conseille 10% donc le film, ça sortira le 10 septembre uniquement sur Netflix. Ça peut se regarder même si on n'a pas vu la série en entier. Est-ce que vous avez hâte?
0: Vous m'avez donné. Moi, j'étais fan de la série. Donc,
7: moi, j'ai peur.
4: Hein, non, mais attendez, vous avez tout spoilé.
8: Je n'ai rien spoilé, absolument pas. Vous n'avez pas vu le film.
4: Pas encore.
8: Oh, mais très bien. Il y aura plein de surprises.
0: En tout cas, on ira et bientôt.
7: Il a des parts.
4: Ah, on ira. C'est sur Netflix, Mathieu.
0: C'est nébuleux avec lui. On ne sait
4: jamais. C'est sur Netflix.
0: C'est sur Netflix. C'est bien de le dire. Merci Pierre. C'est un véhicule qui transcende les modes. Un véhicule familial par excellence, synonyme de vacances de rêve et d'évasion pour beaucoup de Français. On va zoomer aujourd'hui sur le camping-car, un secteur qui génère quand même un chiffre d'affaires de 3 milliards d'euros par an. La France, c'est le deuxième marché européen. Alors pourquoi ce véhicule continue d'être aussi prisé? Qu'est-ce qu'il raconte de notre société? Yvan Jablonka, bonjour.
9: Bonjour.
0: On est ravis de vous accueillir dans Zoom Zoom. Si on vous invite, c'est surtout pour cet essai de référence. Je veux dire, c'est l'essai de référence en la matière en 2018 en camping-car aux éditions du Seuil. Un livre autobiographique dans lequel vous revenez sur vos vacances passées à bord d'un combi Volkswagen. Qu'est-ce que ça représentait déjà ce camping-car pour vous dans les années 80?
9: J'ai passé tous mes étés dans les années 80 dans ce camping-car avec ma famille. Et c'est le moment de mon enfance où j'ai été à la fois le plus heureux et le plus libre. On a traversé à peu près tout le bassin méditerranéen, depuis le Portugal et l'Espagne jusqu'à la Turquie, en passant par le Maroc. Et puis c'était comme ça, une parenthèse enchantée, un festival de sensations du matin au soir.
0: Parler de liberté, est-ce que cette liberté existe encore aujourd'hui ? Est-ce que les règles de circulation n'ont pas changé, au sens où j'imagine qu'on peut peut-être se garer dans moins d'endroits qu'avant, dans les années 80, peut-être qu'on pouvait se garer un peu n'importe où. Est-ce qu'aujourd'hui ça a changé ça ?
9: Ce qui a changé, c'est que maintenant le camping sauvage est interdit à peu près partout en Europe. À l'époque, donc ça va faire quoi, 40 ans, on pouvait se mettre un peu n'importe où, au bout d'une jetée, dans un parking en ville, au bord d'une pinède, voire pas loin de ruines antiques. Et là, ça donnait un sentiment d'extraordinaire liberté, parce qu'on pouvait comme ça partir du jour au lendemain. Et c'était donc une traversée des frontières. Il y avait encore les frontières nationales à cette époque. Traverser des frontières, traverser des pays, et traverser aussi des époques. Parce que moi, à l'époque, j'étais pas encore historien, mais disons que ça m'a donné le goût de l'histoire et de l'antiquité en maillot de bain, si je peux dire.
0: L'antiquité en maillot de bain, ça fera un joli titre de livre. Vous êtes allé jusqu'où avec ce camping-car ?
9: Ben, je me souviens de plages de Turquie où il y avait des ruines grecques, comme chacun sait.
0: Voilà.
9: Ou enfin voilà, l'ancienne Smyrne. Et puis du côté de l'autre côté, voilà, j'ai vu le détroit de Gibraltar. J'ai vu des chemins du Maroc entre des lauriers roses et des ruines romaines. Voilà.
7: Quel modèle de camping-car ?
9: On a eu successivement un combi Volkswagen T2 et T3. T2, il est très célèbre parce que c'est des couleurs un petit peu acidulées, florales. C'est le modèle un peu du flower power. Ouais. Et puis, il y a des yeux, des phares, des yeux, yeux.
0: Parce que on peut personnifier
9: ce camping-car. C'était le cinquième membre de la famille. Donc, il avait un petit peu des yeux ronds comme ça qui le rendent très, très reconnaissable. Mais pour moi, c'est aussi une expérience éducative. C'est-à-dire qu'on apprenait la liberté, le partage, la découverte des autres. Et puis, c'est aussi un mode de villégiature et de locomotion simple, local, écolo, frugal. Et c'est pour ça qu'il traverse les générations et les époques et qu'il est increvable. Il est immortel, le camping-car.
0: Puis aussi, le fait, au-delà du voyage, de la destination, c'est le fait d'être dans cet espace clos en famille. C'est un peu magique. C'est comme une tente qui roule. Quoi. Pour les enfants, c'est formidable.
9: Il y avait quelque chose d'autarcique, d'autosuffisant. Ouais. C'était génial pour nous les enfants, mais je crois aussi que pour les parents, c'était un moment particulier où on était tous ensemble dans la petite coquille.
0: À suivre dans Zoom Zoom, un humoriste fort embarrassé aujourd'hui. En effet, vu le thème du jour, le camping-car, Guigui Pop se pose la question que se pose tout humoriste, comment faire mieux que le banger de Bruno Robles.
10: Pendu au plafond des saucissons d'âne, un poster des coups de Sylvie Vartan.
0: Ça sera dur, en effet, de faire mieux. La chronique de Guigui, ça sera aux alentours de 5h. Ça n'a pas vieilli, ça n'a pas pris une ride, je vais vous dire. La chronique de Guigui, ça sera aux alentours de 5h moins le quart. Et d'ici là, place à Étienne Dao. Changement total musicalement, week-end à Rome. Même si, personnellement, vu l'étroitesse des rues romaines, je vous déconseille le camping-car là-bas.

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1: Nos passions nous jouent parfois des tours, comme Cyril l'a amèrement constaté avec son banquier samedi.
2: Putain, mais pourquoi j'ai acheté ces 8 camping-cars? Quel con! On n'a plus de blé!
1: Oui, ce voyage en combi vous a tourné la tête, mon vieux. Mais je vous comprends, le camping-car, les Français adorent. Justement, on est avec l'historien Yvan Jablanca, qui avait consacré une étude à ces véhicules de loisirs dans En camping-car, paru au Seuil. Alors Yvan, c'est donc enfant et ado que vous avez connu les joies du camping-car, du combi Volkswagen. Mais il me semble que vous-même, vous n'avez jamais été propriétaire de camping-car. Pourquoi? C'est pour pas gâcher vos souvenirs d'enfant ?
3: Ouais, je crois que le camping-car, pour moi, c'est tellement associé à l'enfance, à cette espèce de, à cet espace-temps particulier à l'enfance, que le camping-car est resté dans ce pays-là. J'ai beaucoup dit qu'il avait traversé les frontières, mais il y a quand même un pays de l'enfance dans lequel il est resté. C'est pour ça que, par la suite, effectivement, j'ai fait autre chose. Des vacances populaires, terre-à-terre, culturelles aussi, comme avec le camping-car. Mais c'est vrai que je suis pas remonté dans le camping-car.
1: Et vous dites, aujourd'hui, les frontières sont beaucoup plus étanches. Ça peut paraître paradoxal, mais circuler en camping-car, c'était beaucoup plus facile dans les années 80 qu'aujourd'hui ?
3: C'était facile du point de vue, routier et touristique. Mais d'un point de vue social, moi, je me souviens très bien que quand je rentrais au collège, mes camarades me regardaient avec ironie ou avec un rictus, comme si des vacances en camping-car ne pouvaient être que plouques et ridicules. Eux, ils avaient la chance d'avoir une gentilhommière en Bretagne ou un mas en Provence.
4: Mais ce n'était pas
3: mon cas.
4: Mais ça, même aujourd'hui, est-ce que le camping-car, même aujourd'hui, est aussi un signe d'appartenance sociale où tout le monde roule en camping-car?
3: Aujourd'hui, maintenant, comme vous le savez, il y a les hashtags van life.
1: Oui, c'est devenu
3: Instagrammable. Ouais. Donc c'est un petit peu différent parce qu'il y a une espèce de marchandisation de l'authenticité, enfin de la pseudo-authenticité. Et donc on se montre dans un bonheur individuel. Bon, ça c'est autre chose. Et de fait, ça n'existait pas il y a 30 ou 40 ans non plus que les réseaux sociaux. Je pense cependant que le camping-car, ça attire encore aujourd'hui une forme de méfiance ou peut-être de ricanement. Le camping, la tente, le camping-car, le van, comme si c'était un petit peu trop terre-à-terre, trop poussiéreux, trop brinque-ballant.
5: Oui, pourtant, ça vaut un peu d'argent, hein, un camping-car d'occasion. Les premiers prix, 20 000 euros. Il y a beaucoup de gens qui l'achètent en copropriété, comme un appartement. Donc, c'est pas un loisir poussiéreux ou ringard.
3: Tout à fait. C'est paradoxal. Et même, d'ailleurs, neuf, les derniers bijoux combi ou les fourgons aménagés, ça peut aller jusqu'à 60 ou 70 000 euros neuf. Et je parle pas des gros camping-cars haut de gamme, où là, on dépasse les 100 000. Ouais. Donc, vous avez tout à fait raison. C'est paradoxal. Mais là, c'est ce que je disais, il y a peut-être une espèce d'invention de la néo-authenticité et qu'on a besoin de faire semblant d'être un peu roots, mais il faut que ce soit quand même dans un bijou à 100 000 euros.
1: Il est le sexe symbole de la bande. Le type à droite en face de vous, je le précise au cas où ça vous aurait pas sauté aux yeux, Yvan Jablanca. Voici Quentin Lune, dont les fans sur Instagram sont intenables. L'un d'entre eux lui a même confié son envie de, je cite, détricoter son pull jusqu'à la nudité. Vous avez pris un verre, Quentin, ce fan?
5: Non.
1: Mais il faut aller à la rencontre
4: c'était
1: de vos fans.
4: C'était Pierre Courade, non?
5: C'était un compte caché de Pierre Courade. Non, mais j'ai bloqué ce monsieur.
1: Quentin, comme chaque matin, vous êtes parti à la rencontre des passants pour les faire réagir à notre mot du jour. Et vous en avez fait du chemin, puisque vous étiez dans le Var. C'est incroyable. Ce matin, vous êtes de retour.
5: J'ai une voiture qui va très vite. Je suis sur une route du Var à la recherche de camping-cars. Je m'arrête sur une première aire. Plusieurs véhicules sont garés, alignés les uns à côté des autres, mais à l'intérieur, il n'y a personne. Les portes sont fermées, les stores baissés. Les camping-caristes ont posé leur maison roulante ici et sont partis se balader. Alors je pousse jusqu'à un camping et là, enfin, de la vie.
6: Le camping-car, c'est la liberté. Voilà.
7: La liberté de se déplacer, de bouger, de ne pas avoir de contraintes, de dépendre de personne. Voilà.
5: Je vous présente Pascal et Christelle, installés devant leur camping-car. Ils sont attablés, une partie de cartes devant eux. Sur la table, un café, un pot de tabac à rouler, une machine à tube. Je les questionne sur leur camping-car qui est un peu vintage, un peu rétro.
6: Ça a valu de l'argent. À l'heure d'aujourd'hui, on peut estimer que ce véhicule vaut entre 10 et 12 000. À l'époque, hein, il est de 89, mais bon, il a été restauré de A à Z. Et puis ben, c'est un bon petit papère quoi, qui nous amène où c'est qu'on veut aller, tranquillement, doucement.
8: Vous venez d'où et vous allez où alors?
7: On vient de l'Aube, on est à côté de Troyes.
8: Qu'est-ce qui vous plaît dans le fait de prendre la route? Est-ce que vous pouvez me raconter, je sais pas, un souvenir d'un départ, un souvenir d'une arrivée?
6: À l'époque, il y a 5 ans, on avait la liberté de pouvoir s'arrêter où c'est qu'on voulait. Et malheureusement, maintenant, on est cadré.
5: Cadré. Je leur demande comment ils gèrent leur confort sur la route.
6: Eh ben, les panneaux solaires sont sur le toit, donc il y en a un fixe qui fait 200 watts et l'autre qui est orientable qui fait 150 watts. Et donc le courant va dans mes batteries et après je me sers de mon courant pour alimenter mes frigos, mes congélateurs, le micro-ondes.
5: Vous êtes autonome.
6: Ah oui.
5: Hyper confort. Avant de partir, je demande à Pascal et Christelle à quoi on reconnaît un vrai camping-cariste.
6: Un vrai camping-cariste sur la route, il fait un salut.
5: Mais comment ? Ça ressemble à quoi ?
6: Sur la main. On se croise, c'est sur la main. Sinon, ceux qui ne le font pas, c'est qu'il y a un peu plus d'orgueil. On va dire que ceux-là qu'on va croiser avec des rapidos haut de gamme, ceux-là, on fait plus partie du même monde, en fait. Hein, tu vois le truc ?
8: Il y a différentes catégories dans les camping-cars.
5: Ah,

0: Et là, voilà, oui, parce qu'ils se croient, tout permis, alors qu'on fait exactement la même chose, tu vois.
1: Il y a cette distinction entre les gens qui ont des camping-cars récents et les gens plus anciens. Et, voilà, il y a une différence. Il y a une classe sociale des camping-cars.
0: Voilà. Mais ça veut pas dire qu'ils vont péter plus haut que notre cul, quoi, je veux dire. C'est exactement le même camping-car.
2: Je salue Pascal et Christelle. Et en marchant dans une allée du camping, une femme m'interpelle. Elle s'appelle Claude.
3: Ouais, mais c'est quelle émission, vous ?
2: Zoom Zoom Zen.
3: Oh putain, j'adore Zoom Zoom Zen. Mathieu Noël. Alors, vous êtes, c'est quoi votre nom de chroniqueur, vous ?
2: Moi, j'appelle Quentin Lui.
3: Ah, oh, ok, yes, bonjour, super, bienvenue. Faites un bon accueil au monsieur, c'est France Inter. Zoom Zoom Zen, c'est une émission qui est juste extraordinaire. Oh.
2: Bah, dis donc.
3: Ouais,
2: voilà. Hey, quel accueil. Il y a 3 camping-cars garés en carré, comme pour former les murs d'une grande maison, mais sans toit, au milieu. Un espace commun, une grande table. C'est l'heure de l'apéro, quelques bières sont posées là, les discussions se croisent, ça sourit, ça rigole.
3: Alors, dans les camping-cars, c'est... lui, il a la clim, il a le congélateur, il a le frigidaire, il manque plus que le lave-vaisselle et je pense qu'il aura un jour. C'est d'un confort, voilà, il dorme la nuit, il fait 20 degrés, quoi. C'est un confort sans nom, quoi, voilà. Les soirées, ben, c'est vraiment les soirées, voilà, on refait le monde, on consomme local, on parle un peu de cul, hein, c'est la vie. Ah. Et puis on fait des concours de jetés de pêche.
2: Et on parle un peu de cul, c'est aussi la vie, Manon. J'en profite pour faire la connaissance de...
4: Moi, c'est Romain.
5: Romain, vous avez quel âge ?
4: 38 ans.
5: Qu'est-ce que vous faites dans la vie ? C'est quoi votre truc ?
4: Bah, je suis infirmier, ouais. Récemment. Et voilà, après, on habite dans le 04 à Manon.
5: Le 04, c'est où ça ?
4: 04, c'est Alpes de Haute-Provence, vers Manosque.
2: Il m'invite à monter à bord de cette cabane roulante.
4: Là, j'ai 6 couchages. Mais bon, sur la carte grise, c'est 4.
5: Dieu, on le dira pas, personne nous écoute, on est sur France Inter.
4: Donc, j'ai une chambre parentale, j'ai une capucine.
5: Est-ce que ce serait pas le meilleur endroit, le lit capucine ? Moi, j'ai l'impression que depuis que j'en visite, là, des camping-cars, c'est le...
4: Après, là, c'est là où j'ai mis mes enfants, quoi, parce que ouais. Pour eux, c'est encore plus la cabane dans la cabane.
5: Est-ce qu'ils dorment dedans quand tu roules ?
4: On dirait, il y a personne qui nous écoute. Bon, oui.
5: Ça doit être le rêve.
4: C'est ça, exactement. Par le soir, hop, ils montent dedans, font leur vie, on roule, on se réveille à un autre endroit, et là, c'est génial, quoi.
2: Ouais, la capucine, c'est ce petit lit au-dessus de la cabine et de la place du conducteur. Je lui parle des idées reçues autour des camping-cars. Un truc de senior, un truc de beauf, c'est ce qu'on peut entendre aussi parfois.
4: Un truc de beauf, qu'est-ce que je répondrais ? Moi, je m'en fous, en fait, si je passe pour un bof. En tout cas, moi, je m'éclate avec. Moi, j'ai 38 ans, père de 2 enfants. Alors certes, oui, c'est peut-être un truc de personne âgée, mais franchement, c'est un truc de partage, un peu, le camping-car, je trouve.
2: Et en les regardant s'installer et installer leur table, rapprocher les chaises, garer les camping-cars les uns contre les autres, je me dis qu'il y a peut-être quelque chose de très humain là-dedans. Rouler, changer d'endroit, s'offrir une dose de liberté, une liberté encadrée, réglementée, parfois très coûteuse aussi, bien sûr. Mais on part pour être libre et on s'arrête pour faire clan. Et depuis que l'homme voyage au fond, on n'a pas trouvé beaucoup mieux.
6: Merci Quentin pour cette immersion dans ce camping très sympathique.
2: À bord
6: du camping-car. Yvan Chaponcas, ça c'est intéressant. On prend un camping-car, on imagine effectivement le côté, vous parliez tout à l'heure, d'autarcie. On est notre petite famille dans notre camping-car, on est dans notre petit univers. Mais en même temps, on a l'impression, chez les gens qu'on a entendus, cette volonté d'aller à la rencontre des autres. C'est vrai que finalement, quand on a un Mas en Provence ou une Gentilhomière en Bretagne, finalement on est chez soi, c'est l'entre-soi, on ne bouge pas. Là, il y a quand même cette volonté d'être dans son univers, mais d'aller à la rencontre d'autres gens.
7: J'ai trouvé que ce reportage était magnifique. Oh. Et même, il m'a ému. C'est vrai, hein, les gens que vous avez rencontrés ont l'air géniaux, j'ai envie de faire leur connaissance. Et j'ai été sensible au mot de fraternité. C'est vrai qu'il y a une forme de fraternité, de partage, de volonté de faire connaissance. Et j'ai été aussi sensible au fait que c'est des gens qui sont dépourvus d'orgueil. Et je crois que ça, c'est très camping-car. Il n'y a pas d'orgueil.
2: Ça s'entend.
7: En tout cas, notre orgueil, on ne le met pas là. On le met plutôt dans le fait de ne pas en avoir. Et ce qui m'a touché dans ces témoignages, c'est le fait que ces gens sont sensibles à cette liberté vécue, concrète. C'est-à-dire qu'ils sont prêts à prendre la route nomade, à reprendre les chemins de l'exil, loin des contraintes. Et ça me fait dire que le camping-car permet de prendre la route comme on reprend de l'air. Les puristes auront reconnu une citation de Jean-Jacques Goldman.
2: J'aime bien ce côté, moi, bricolé que peut vite aussi prendre le camping-car. On a entendu Pascal et ses panneaux solaires. Cette envie aussi d'être autonome, de se débrouiller tout seul. Est-ce que le camping-car, c'est aussi une manière, quelque part, de s'affranchir du système au moins pour quelques semaines par an.
7: Oui, j'en suis persuadé. C'est pour ça qu'il y a une survivance, un regain du camping-car aujourd'hui, un retour du nomadisme à travers ce tourisme doux, lent, enfin un slow tourisme en quelque sorte, et ça

0: On voit de manière un peu plus profonde, je crois, à une crise de confiance qui s'est fait voir depuis le Covid. Une crise de confiance vis-à-vis de l'emploi. Hein, l'emploi, on peut le perdre en un coup de clic. Crise de confiance vis-à-vis du logement. Est-ce que ça a un sens de vivre comme ça, claquemuré dans un studio de centre-ville? Et puis aussi crise
1: écologique, non?
0: Crise environnementale, exactement. Et je pense que le camping-car, c'est la certitude du tourisme écologique qui fait du mal à personne, et certainement pas au climat ni à la planète. Et je crois que toutes ces crises se combinent pour redonner cet élan culturel au camping-car.
2: Comme Cyril, vous commencez à prendre goût au camping-car. Vous commencez à envisager de vous abonner à Passion Camping-Car, le magazine de référence des camping-caristes, pour voir si vous êtes plus trigano, rapido ou pilote. Le Zoom Zoom Test sera pour vous une véritable mine d'or, puisqu'il sera consacré aux histoires les plus folles liées au camping-car. Vous y découvrirez notamment que le camping-car le plus cher du monde vaut plus cher que le nouvel appart, pourtant déjà dispendieux, de Cyril Lacarrière. Le quiz arrive juste après Jean-Jacques.
1: Des millions ?
2: Saisonnier sur France Inter.

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1: Même si par snobisme, Cyril Lacarrière refusera toujours de dire qu'il a fait du camping-car cet été, se réfugiant derrière le fait que c'était soi-disant un combi Volkswagen vintage, ce quiz lui sera dédié. Et pour rendre hommage à sa nouvelle passion, on écoute évidemment l'hymne officiel des camping-caristes. Vous le connaissez, Manon, vous pouvez le chanter de mémoire, j'imagine. C'est le camping-car, c'est la bohème. C'est étonnant que vous ne connaissiez pas. C'est l'hymne des camping-caristes, je l'ai trouvé sur Internet.
2: C'est étonnant que je ne connaisse pas.
1: C'est officiel. Le décor est planté. Jouons au Zoom Zoom Test. À la découverte aujourd'hui.
2: C'est un truc Paris. Hein.
3: C'est musclé, c'est quoi ça?
1: Les musclés, je vous en prie.
2: C'est vrai que ça sert pas les musclés.
1: On parlait de l'hymne officiel des camping-caristes, enfin. À la découverte aujourd'hui des fun facts les plus sensationnels sur ce sujet de niche qu'est le camping-car. Attention, je préviens, histoire que Christian Grattalou, la gratte comme on l'appelle, ne nous passe pas un coup de bigot en direct pour dire que je raconte n'importe quoi. Certaines des histoires qui suivent sont vraies, sourcées et vérifiées. D'autres sont des légendes urbaines qui circulent depuis des décennies.
2: C'est bien de
1: à vous de faire le tri. Top, c'est parti. Ah, c'est parti, c'est parti. On y va, c'est parti. Attendez, c'est le vieux combi de Cyril, faut pas le brusquer. Ça va venir, ça va venir. Voilà, c'est parti. On a démarré déjà une tonne de CO2 émise, magie du diesel. Et on commence par une histoire qui a fait le tour du monde, tellement elle est dingue. Plus qu'une histoire, un cas juridique, les amis. Un automobiliste met le régulateur de vitesse de son camping-car flambant neuf sur l'autoroute et part à l'arrière pour se préparer un petit café, perd évidemment le contrôle du véhicule qui finit dans le décor. Et c'est là que ça devient magique. Le conducteur gagne son procès contre le fabricant au motif que la notice ne précisait nulle part que le régulateur de vitesse ne remplaçait pas un conducteur dans un camping-car. Cette histoire est-elle vraie ? Oui, c'est un véritable jugement américain, largement documenté. Non, c'est une légende urbaine qui circule depuis les années 2000 sans aucun procès réel derrière. Oui, mais l'histoire s'est en réalité déroulée en Australie, pas aux États-Unis.
2: Oui, Australie.

0: Spencer, lui, le tonton milliardaire de Quentin.
1: C.
2: Oh non. B, 1 million.
0: Camping-car, 3 millions. Maintenant, vous ne connaissez vraiment rien du tout au monde du camping-car. B. C'est la réponse. C.
1: Ah,
0: Manon, yes. Oui. C'est la Rolls. C'est la Rolls.
1: Il y a quoi dedans?
0: La Rolls du camping-car. Le Element Palazzo est un petit palais roulant au confort surprenant, puisqu'on y trouve, en plus d'un king-size bed et d'une cuisine en granit, qu'est-ce qu'on y trouve? Une terrasse. J'avais oublié que c'était une question. J'allais vous le dire. Une terrasse rétractable sur le toit avec un bar intégré.
1: Oh, pas mal.
0: Une piscine à débordement.
1: Non.
0: Ou un héliport télescopique.
1: Les trois.
2: A et B. Peut-être pas les trois.
1: Non, moi j'irai A alors.
2: A et B.
1: A.
0: Bon, allez, j'accepte la réponse de Manon Mariani
1: A.
0: qui s'est reprise. Réponse A seulement. Là, je dis oui au séminaire au bois de Vincennes, on serait bien sur sa terrasse rétractable de toit avec son bar et son mobilier extérieur, d'autant que des extensions télescopiques viennent doubler la largeur intérieure une fois à l'arrêt. Comme dirait Cyril avec un petit clin d'œil, c'est toujours agréable de doubler la largeur intérieure. Oui, merci Cyril, même sans le clin d'œil, on avait la ref. Mais attention, notre road trip au pays des camping-cars continue direction la Californie maintenant. À part Cyril qui déteste les hippies, on a tous été attirés un jour par le fameux Golden State, le berceau du flower power, des start-up de la tech et aussi, ne l'oublions pas, des ours. En effet, une étude menée sur plusieurs décennies par le service des parcs nationaux américains, je vous entraîne dans les parcs nationaux américains, une étude a révélé une préférence étonnante des ours noirs du parc de Yosemite lorsqu'ils s'attaquent aux véhicules garés pour y voler de la nourriture. Selon vous, quel type de véhicule ces ours ciblent en priorité? Les camping-cars, justement, parce qu'il y a plein de bouffe dedans, forcément. Les monospaces, parce qu'il y a moins de bouffe, mais plus accessible. Ou les décapotables, parce que alors là, c'est open bar, il n'y a qu'à se baisser pour déguster.
2: B.
1: Purée, bah...
2: Les monospaces?
1: A.
0: C'est une bonne réponse de Quentin, lui. Il s'y connaît en véhicule.
2: Ah ben,
0: cette étude, publiée en 2009, a montré que les ours noirs de Yosemite préfèrent s'attaquer aux monospaces qu'aux camping-cars parce que les familles en monospace auraient davantage tendance à laisser traîner des stacks sur la banquette. Tendance qu'on pourrait nous confirmer le propriétaire du combi loué par Cyril cet été s'il n'était pas décédé justement en essayant de nettoyer les restes de Twix écrasés sur les banquettes. Enfin, une dernière pour la route, comme dirait Lolo Côté. Direction l'Angleterre pour un record insolite.
2: Elle est niche.
1: C'est
0: pour les auditeurs qui nous suivent depuis la saison 2.
2: Ah oui.
0: Direction l'Angleterre pour un record insolite, nos amis britanniques ayant battu le record du plus grand camping-car jamais construit, 27 mètres. Du plus grand nombre de combis Volkswagen jamais réunis, 11 000 combis au même endroit. Ah. Ou du plus grand nombre de personnes entassées dans un combi Volkswagen.
1: C'est...
0: Je pense que Manon a été un peu plus rapide. C'est, on me signale Quentin en
2: réalité.
0: C'est Quentin qui a été le plus rapide. Il a été le plus rapide.
1: Super, on va être à égalité, c'est naze.
0: Réponse, c'est effectivement, c'est pas moins de 51 personnes. 51 personnes qui ont réussi à s'empiler dans ce combi.
2: La
0: légende dit que pour mieux s'emboîter, la tentative de record aurait été supervisée par un expert français nommé Antoine Bueno. On l'embrasse, il sera bientôt à nouveau l'invité de Zoom.
1: C'est vrai ?
0: Oui, situation d'égalité. Bravo, les amis. Je vous dis bravo parce que vous n'avez pas été aussi mauvais que d'habitude, on va dire.
2: C'est bien aimable.
0: Tous les enfants en rêvent et visiblement de plus en plus de parents aussi. Zoom sur le camping-car aujourd'hui dans Zoom Zoom. On est toujours avec l'historien Yvon Jablanka qui avait consacré justement un essai à ce véhicule de loisirs en 2018. Est-ce que, je vous pose la question tout à l'heure en antenne, mais me paraît importante pour les gens qui, comme moi, aimeraient une fois s'essayer au camping-car. Est-ce qu'il faut être bricoleur?
1: Prendre des photos, en fait.
0: Est-ce qu'il faut être bricoleur pour se lancer dans une aventure en camping-car?
2: Enfin, vous aurez un chauffeur, Mathieu.
0: Pas du tout.
3: Pas si vous l'avez acheté flambant neuf chez
0: là,
3: Mercedes ou Volkswagen.
0: Ah, très
3: ça
0: bien.
3: Non. Là, normalement,
0: je note les marques que vous avez, je ne les connaissais pas. Mais
2: vous êtes à l'abri de.
3: Normalement, ça roule. Mais moi, dans ma lointaine enfance, c'était des vieux camping-cars un petit peu brinque-ballant qui tout sautaient. Et mon père et ses amis, parce qu'on était à plusieurs camping-cars, étaient capables de lui ouvrir le ventre, de le réparer, un coup sur les fesses et on repart.
0: Attendez, c'est intéressant ce que vous dites. Vous étiez à plusieurs camping-cars. Oui. C'est-à-dire que ça, c'est une bonne idée de partir à plusieurs justement pour pouvoir s'entraider en cas de même pour pouvoir s'établir à un endroit où on doute un petit peu. Au moins, on est tous ensemble.
3: Oh ben, on sait pas pour s'entraider. C'est simplement pour être ensemble parce que c'était avec des amis, les enfants ensemble, les parents ensemble. Et donc ça c'était magique. Mais il se trouve que ça nous permettait effectivement de nous donner un coup de main. Moi, je consommais beaucoup les légumes et les fruits de toute la collectivité. Et donc ça faisait des tensions, disait-on, entre les parents, mais pour le reste, ça n'a été que du bonheur.
1: Est-ce que le retour en grâce du camping-car, c'est à mettre en parallèle avec la montée en gamme aussi des campings?
3: Oui, je pense qu'il y a aussi un phénomène de camping 4 étoiles, 5 étoiles, avec comme ça les clubs pour enfants, les piscines maxi. Mmh. Et donc, dans chaque forme culturelle, il peut avoir sa version gentrifiée, maximaliste, un peu riche.
1: C'est la même sociologie de personnes?

0: Ah non, ça, c'est pas la même sociologie. Précisément, c'est pas la même. Et d'ailleurs, dans le mot camping-car, il y a un mot qui est un faux ami, c'est le mot camping. Or, le camping-car, c'est l'appel des routes, c'est les chemins de l'exil. Un camping, on peut y rester les deux mois les de vacances et ne pas bouger. Je crois que l'ADN du camping-car, c'est justement de ne pas avoir de patrie et d'être capable, comme ça, de faire des vacances complètement nomades.
1: Oui, mais comme tout est cadré et qu'on peut plus s'arrêter, comme vous le disiez à votre époque, on reporte et le fait de se garer sur un vrai camping, donc on va payer un emplacement sur une, voire deux, voire trois nuits, et donc on prend aussi l'emplacement de gens qui viendraient juste avec des tentes, quoi.
0: Oui, effectivement, mais enfin, les campings sont quand même très, très vastes. Et puis, il y a d'autres lieux où on peut se mettre, il y a quand même certains parkings près de la mer, il y a quand même des zones un petit peu où on a le droit de se mettre. Il y a les parcs naturels aux États-Unis, enfin, ouais. Il y a quand même des zones. Donc, la liberté demeure. Mais c'est vrai que, moi, je me souviens, quand on était petit, on se mettait vraiment littéralement n'importe où, et puis après, on repartait le lendemain.
2: Il y a des pays où on peut se mettre justement à plus d'endroits qu'en France aujourd'hui.
0: Aux États-Unis et au Canada, il y a quand même une culture de la wilderness, c'est-à-dire de la vie sauvage, qui a moins en Europe. L'Europe, c'est le vieux continent avec un caractère un petit peu l'espace est plein, alors que les États-Unis, le Canada, c'est quand même encore des espaces très vastes. Et là, c'est la patrie du camping-car. C'est pas un hasard si le camping-car aux États-Unis a retrouvé son élan avec le mouvement hippie, le flower power, etc.
3: Mais j'ai été étonné d'entendre tout à l'heure dans le micro-trottoir de Quentin cette espèce de hiérarchie dans le camping-car, avec ceux qui avaient le camping-car ultra-moderne avec la clim, et puis ceux qui avaient le vieux camping-car rafistolé. Je pensais qu'il y avait une sorte de... Justement, que toutes les disparités sociales tombaient une fois qu'on était en camping-car, quel qu'il soit, que ce soit celui à 3 millions d'euros dont j'ai parlé, ou un petit camping-car à 20 000 euros.
0: Bah, comme il a été dit, le camping-car, c'est une culture de la fraternité et de l'égalité sociale. C'est-à-dire qu'on ne va pas se demander ce qu'on fait dans la vie, et puis il n'y a aucune forme de snobisme. C'est ça, je crois, la noblesse de ce lieu de villégiature mobile qui a été si moqué et décrié. Ce qui fait que oui, il y a une espèce de peuple du camping-car. C'est peut-être un des derniers endroits où le mot peuple a encore un sens.
3: 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L'heure de retrouver celui qui, vu son goût des jeux de mots à l'ancienne, doit aussi énormément l'aimer, le camping-car. Bonjour Guigui Pop.
4: Oui, salut, c'est Guigui, ça va?
3: Oui, oui.
4: Guigui, ainsi que Guy, double Guigui, puis Guy. Quand je dis Guy, vous dites Guy. Guy.
5: Guy.
4: Guy.
5: Guy.
4: Comment je m'appelle?
3: Guigui.
4: Vous avez été surpris par cette intro.
3: Oui.
4: La semaine dernière, j'ai demandé à la talentueuse Alexandra Roth, une autre humoriste de l'émission, t'as quoi comme sujet la semaine prochaine? Et elle m'a répondu, je cite, j'ai le rouge et noir de Stendhal, sa race. Et elle m'a retourné ensuite la question et j'ai rétorqué, moi j'ai des camping-cars. Elle s'est ensuite fendue d'un bâtard. Et elle a ajouté, en même temps, ça te va bien comme sujet. Alors, je ne saurais jamais ce qu'elle a voulu dire. Mais bizarrement, c'est vrai que j'ai plus un physique camping-car que jet privé. Pas vrai, Yvan?
0: Eh oui.
4: Merci. Je vous permets pas, Yvan, on se connaît à peine. Bref, pistolet avec les doigts, ça enchaîne. Vous avez donc écrit un livre sur le camping-car, qui est le moyen de locomotion dans lequel vous avez passé votre tendre enfance, Yvan. Et quand je vois les destinations de vacances, je comprends la nostalgie. Californie, Grèce, Portugal, Maroc, Italie, Sicile. Dis donc, il en a vu du pays, le petit père. Il en a pris plein les mirettes. J'ai pas vu Béthune dans la liste, hein. C'était j'irai dormir chez vous, mais sur l'emplacement prévu à cet effet par la municipalité, ça fait plaisir. Moi, quant à moi, je faisais des allers-retours Paris-Guéret dans l'Opel Cadette, levé à 5h du mat par le daron, pleine balle pour éviter les emboutes, Alain Café Lavogienne dans l'habitacle. Je ne regarde pas un souvenir impérissable, je ne vais pas mentir. J'envisage cependant d'écrire moi-même un livre de 2 pages intitulé Guigui Pop en Opel Cadette. Je vous l'enverrai, Yvan. Ah non, pas la peine de faire non avec la tête, ça me fait plaisir. Mais oui. Vous dites même que le camping-car était comme un membre de votre famille, et c'est marrant parce que c'est exactement ce que Cyril dit de moi. Et oui, c'est mon côté camping-car. Sauf que pour Cyril, je suis un cousin éloigné, un peu beauf, avec qui il aurait coupé les ponts. Cut the bridges, mais hashtag family quand même, ça fait plaisir. Quand on est jeune, on est empli de rêves. On veut vivre en camping-car, parcourir le monde, rencontrer des stars et avoir le corps de Tom Holland dans Spider-Man. Et regardez-moi aujourd'hui, mon pauvre Yvan. Je loue un modeste 3 pièces en banlieue, je prends la ligne 9 toutes les semaines, mes seuls contacts dans le show business sont les gens autour de cette table. Mais non, eux-mêmes, aucun contact dans le show business. Opération blanche pour le comique. Hasta la vista, le tapis rouge, et oui. Le seul truc qui me console, c'est que j'ai bien le corps de Tom Holland, mais bon. Oula, votre regard m'indique qu'il s'agit de Tom Groland. Mais oui, toujours ça de prix, triste cire, bien la peine de faire les pecs. Bon, je me suis demandé combien ça coûtait un camping-car. 53 000 euros le premier prix. C'est le prix d'un château en Creuse, vous n'y pensez pas? Et oui,

0: Je suis aussi nul en finance qu'en muscu, mais j'ai consulté mes comptes et en général, quand c'est écrit en rouge, bon, c'est qu'on n'a pas les 53 000. Je pourrais peut-être m'offrir un camping-car à la limite, mais bon, ça a moins d'intérêt. Vous savez, j'espère que mes jeux de mots seront repris sur Twitter, comme ceux de Pierre. Ça me fait plaisir. Vous connaissez l'émission ? Vous connaissez l'émission L'Agence, Yvan ? Dis donc, cette chronique doit vous paraître interminable, non ? C'est un trajet Paris-Guéret ou quoi ? Allez, on enchaîne ! Vous savez, dans l'émission L'Agence Immobilier de Luxe, les crêtes sont tout le temps à la recherche d'expériences insolites pour leurs clients. Mais pourquoi n'ont-ils jamais pensé au camping-car ? Eh oui, je vous le demande ! Ici, on est sur un 10 mètres carrés de surface habitable. Et ce qui frappe en entrant, c'est le parfum de la vanille de Madagascar. Ça vient de l'arbre magique qui pendouille au rétro. Il a été chiné à la station de service des Champs d'Amour sur l'A20, donnant un cachet local et authentique. Derrière le rideau de boules de bois qui scinde l'espace en deux, se trouve la master bedroom, avec son lit Quentin size, 140 par 160. Et d'ici, on a vu sur l'entrée du camping. Et ça ne déplairait pas à Majo. Tout a été pensé pour le confort et la fonctionnalité, puisqu'on peut pondre un cigare et manger dans la même pièce. C'est convivial et exclusif. Et ça, les clients en raffolent. Voilà, bon, pas sûr que ça finisse sur Netflix, mais on embrasse Majo, avec plaisir. Bon, en tout cas, que vous rouliez en Opel Kadett, en camping-car ou en ligne 9, vous savez ce qu'on dit, peu importe le fourgon, pourvu qu'on ait l'adresse. Allez, merci, c'était tout pour moi.
1: C'était bien de finir là-dessus. Ah là là. Merci, mon cher Guigui Pop. On vous retrouve évidemment la semaine prochaine, puisque je rappelle, vous êtes titulaire
0: Guigui Pop cette émission.
1: Guigui Pop officiel, oui, bon, on a compris.
2: C'est dommage de ne pas le rajouter, au cas où il y en a un autre.
1: Merci, Guigui, et merci surtout Yvan Jablanca de nous avoir permis de mieux cerner ce phénomène du camping-car. Je rappelle votre livre, toujours référence sur le sujet, parce que c'était en 2018, mais depuis, à part peut-être les sièges chauffants, les camping-cars n'ont pas beaucoup changé. En camping-car, aux éditions du Seuil. Merci d'avoir été avec nous, Yvan.
3: Merci à vous.
1: Jamais, à ma connaissance, un candidat à la présidentielle n'a entrepris un tour de France en camping-car. Seul François Bayrou, jamais loin quand on parle de panache, avait entrepris d'aller à la rencontre des Français dans un bus au colza. François Bayrou qui est justement l'idole de Pierre Courat, dont c'est l'heure du petit carnet de campagne, mon cher Pierre.
4: Et l'événement du jour, c'est l'intérêt relancé pour la primaire de la gauche socialiste et démocratique avec une cinquième candidature, celle du premier secrétaire du PS, lui-même Olivier Faure. Il a annoncé hier soir dans le 20h d'Anne-Claire Coudray, la présentatrice du JT de TF1 qui pose sa première question, non sans une pointe d'ironie.
5: Suspense insoutenable, êtes-vous, vous aussi, candidat à la primaire socialiste ?
4: Suspense insoutenable, en effet. En tout cas, je sais qu'ici, tout le monde retenait son souffle. La vérité, c'est que la candidature d'Olivier Faure à la primaire organisée par son parti était un secret de polichinelle. Dans la tribune dimanche hier, il disait avoir consulté tout au long de l'été, une agitation qui n'a pas échappé à Raphaël Glucksmann. C'est d'ailleurs pour cette raison que le co-président de Place Publique a précipité son annonce de candidature le week-end dernier. Il faut dire que l'entrée d'Olivier Faure dans la course présidentielle est loin d'être anecdotique, déjà parce qu'il est le patron du Parti Socialiste et cette position peut rassembler des militants légitimistes, mais en plus en rejoignant la primaire, il devient le seul adversaire de Raphaël Glucksmann, le seul à concourir au même niveau, celui de chef de parti. Il est donc le principal adversaire du co-président de Place Publique. Les autres candidats sont Philippe Brun, Jérôme Gage et Ségolène Royal.
1: C'est bon de le rappeler. Des concurrents qui peuvent devenir des alliés d'Olivier Faure.
4: C'est ce qu'il espère en tout cas, mais oui, il est plus facile d'apparaître comme l'outsider que comme le favori. Le premier secrétaire du Parti Socialiste sait qu'il a du retard à refaire sur Raphaël Glucksmann en termes de notoriété. C'est pas pour rien qu'il s'est littéralement incrusté au point presse de son concurrent ce week-end à Blois. Mais Olivier Faure a aussi deux atouts en main. Le premier, c'est que toute la campagne tournera autour des prises de position de Raphaël Glucksmann. Ça a déjà été le cas hier soir aux 20h de TF1. Et ce n'est pas vraiment un avantage pour Glucksmann. S'il n'arrive pas rapidement à entraîner les militants sur ces thématiques, ce que l'on entendra surtout dans les médias, ce sont quatre candidats qui critiqueront son projet. Et cette petite musique peut être favorable à l'outsider Faure. C'est d'ailleurs pour cette raison que ce dernier plaide pour l'organisation de 3 débats télévisés. Le but est de montrer un Glucksmann sur la défensive, voire isolé.
1: Et l'autre avantage d'Olivier Faure, selon vous, Pierre ?
4: C'est la méthode Coué. Olivier Faure, qui culmine à 3,5% dans les intentions de vote, rappelle que François Hollande était parti avec la même réserve de voix en 2011, avant de remporter la primaire, puis la présidentielle. Olivier Faure oublie de préciser que quand François Hollande était à la tête de 3% d'intentions de vote, c'était quand DSK était encore l'archi-favori des sondages. Et qu'ensuite, il a pu s'appuyer sur un bilan plutôt flatteur à la tête du PS, à ce moment-là, premier parti de France. Un bilan qu'Olivier Faure a trop vite effacé des annales socialistes, trop vite, surtout quand on se rend compte que le François Hollande peut devenir un modèle. En fait, Olivier Faure se sait en sursis, mis en minorité au PS à cause de son rapport ambigu avec LFI, une alliance aujourd'hui rejetée par une majorité de militants socialistes. Avec cette candidature, il joue sans va-tout. Soit il remporte la primaire et revient dans le jeu, soit il perd et il devra quitter le premier secrétariat du mouvement qu'il dirige depuis plus de 8 ans. Avec un Milan, pour le coup, assez maigre.
1: Merci beaucoup, Pierre. Mais je comprends, vous n'avez pas mis le son rigolo où il se trompe dans le prénom de Claire Coudray.
4: Je pense qu'on va l'écouter en exclusivité.

0: sur 17h.
1: C'est une faute professionnelle. Moi,
2: vous êtes
1: loin, très loin de ces bassesses et de la politique française. On retrouve à présent Charlie XCX et ce titre qui me donne envie de bouger mon corps comme à la belle époque de la Macarena. Wink, wink sur France Inter.
0: Oh là là.

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1: C'est la mini-série événement de France 2 qui commence ce soir. Et si je vous dis, un jeune provincial d'origine modeste, dévoré par l'ambition, qui rêve d'ascension sociale et qui monte à Paris pour connaître la gloire, mais a du mal à cause de son physique fragile. Oui Manon ?
2: Quentin lui.
1: Et non Manon, il fallait attendre la fin de la question. Provincial ambitieux au 19e siècle. Il s'agissait évidemment de Julien Sorel.
3: Bien sûr.
1: Le héros du chef-d'œuvre de Stendhal, Le Rouge et le Noir, adapté à l'écran par Gaël Morel. Et dans le rôle de Julien Sorel, Victor Belmondo, qui est notre invité cet après-midi. Bonjour Victor.
4: Bonjour.
1: Merci d'être avec nous sur Inter. Bienvenue dans Zoom Zoom. On est ensemble jusqu'à 18h. Alors Victor, vous avez 32 ans et vous endossez donc le rôle de Julien Sorel pour Le Rouge et le Noir. 4 épisodes de 52 minutes. 2 épisodes ce soir à partir de 21h10. 2 autres lundi prochain et l'intégralité de la série déjà en ligne sur la plateforme France.tv. Est-ce que, première question, vous aviez lu Le Rouge et le Noir au lycée ? Est-ce que vous en gardez un souvenir ?
4: Alors, oui, j'avais lu le Rouge et le Noir au lycée. J'en gardais un souvenir laborieux. Je rajouterais laborieux. J'ai eu une scolarité un peu tumultueuse, donc tout ce qui touchait à l'école était un peu laborieux me concernant, et la découverte du Rouge et le Noir a été laborieuse.
1: Alors moi, j'aimerais revenir au Victor de ces années-là. Est-ce que le Victor de ces années-là pouvait imaginer, en galérant sur Le Rouge et le Noir, qu'un jour il interpréterait le rôle principal ?
4: Absolument impossible. Je pense que le Victor de ces années-là ne pouvait pas s'imaginer un jour qu'il jouerait Julien Sorel. Je rêvais d'être acteur et j'espérais être acteur un jour, mais je ne pensais pas que j'allais un jour interpréter un héros de notre littérature.
2: Et du coup, là, vous l'avez relu, je suppose. Ça a été quoi un peu votre état d'esprit après l'avoir fini ?
4: Ça a été une toute autre lecture. C'est vrai qu'avec mon œil d'aujourd'hui, je l'ai redécouvert différemment. J'ai trouvé ça fantastique. J'ai été emporté, en fait, par ce personnage de Julien Sorel.
3: Vous êtes projeté dans lui ?
4: Bien sûr, il fallait. En tout cas, je ne me suis pas reconnu en lui. Il a fallu faire un travail pour le comprendre et me hisser à lui. Mais lui m'a emporté, en fait. Lui m'a emporté et dans ses contradictions, dans ses tourments, il m'a pris et j'y suis allé, quoi.
1: Il vous ressemble pas à la base ? C'est un vrai rôle de compositeur ? Vous n'êtes pas ambitieux comme ça ?
4: Honnêtement, non. Honnêtement, on est assez loin, lui et moi. C'est un personnage plus qu'ambitieux, et puis c'est un personnage qui, par son ambition, est amené à agir mal, et le mot est faible. Donc non, je me suis pas trouvé de similitude avec lui, mais c'est ça qui me passionnait, c'est ça qui était intéressant, c'était d'aller chercher un personnage qui était vraiment loin de moi.
1: Ce qui vous a passionné, j'ai lu dans les interviews, c'est de porter ses costumes, parce que c'est vrai que vu l'ascension sociale qu'il a, il y a plein de costumes différents à porter.

0: C'était génial. Franchement, j'ai pris énormément de plaisir. Il passe par. Bah, au début, il a un costume de paysan. À un moment, il a un costume de prêtre. Ensuite, il a le costume militaire. Il a le costume de précepteur. Enfin, il y a une richesse de costumes qui a vraiment été passionnante à interpréter.
1: Qu'on va découvrir ce soir sur France 2. Victor Belmondo, vous restez avec nous jusqu'à 18h. On va parler de cette nouvelle mini-série de France Télé. On va aussi scanner toute l'actu, évidemment, de ce 31 août, juste après le journal de 17h. Au programme, notamment, Amzian ayant fini son tour de chauffe. Il est désormais prêt à affronter les sujets les plus polémiques. Aujourd'hui, il reviendra sur la proposition du RN de mettre une amende aux femmes voilées. Manon, qui fait partie des VIP invités à cette soirée, nous parlera de l'événement organisé par l'ENA Situation ce soir
2: VIP, quel bon nom,
1: à l'Accor Arena.
3: J'ai juste un billet, quoi.
1: Vous serez en loge. Elle sera en loge. Enfin, Cyril reviendra sur ce nouveau rebondissement géographique voulu par Donald Trump, le lac Ontario qui devient le lac d'Amérique.
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1: Et disons qu'il est 16h59 et 17 secondes. C'est la première fois qu'on est non seulement à l'heure, mais même en avance.
3: Ça
1: nous
3: est
1: absolument jamais arrivé. Et c'est lié à une chose importante, qui est que je ne regarde jamais cette horloge, mais que je n'ai pas de montre aujourd'hui. Je suis complètement paumé.
3: C'est très rare.
1: Une chose est sûre, il sera très bientôt 17h sur France Inter. On fait le point sur l'info avec vous, Anne-Sophie Balbir.
8: En cette veille de rentrée pour les élèves, un procès lié au scandale du périscolaire a ouvert à Paris cet après-midi. Un animateur de l'école Vigée-le-Brun dans le 15e arrondissement est jugé pour des violences sexuelles présumées sur 9 enfants de primaire. Jean-Philippe Degnaud, vous suivez l'audience pour France Inter.
9: Cramponné à la barre, Michael répond lentement aux questions du tribunal comme s'il cherchait les bons mots pour reconnaître les faits. Le président a longuement lu les récits de ces petites filles âgées de 6, 7, 8 ou 9 ans qui ont raconté à leurs parents, puis aux enquêteurs, les caresses de cet animateur gentil mais sévère, disent-elles, caresses dans le dos et parfois sur la nénette ou le popotin. Michael dit au tribunal qu'il reconnaît tous les faits, qu'il en est désolé, qu'il s'excuse, qu'il demande pardon, qu'il n'a pas respecté la première règle qu'on apprend quand on devient animateur. Assurer la sécurité physique, affective et morale des enfants, semble réciter le prévenu. Silhouette frêle, voix fragile, Michael ajoute qu'il n'explique pas son comportement. « Est-ce que vous êtes un pédophile ?» demande clairement le président. « Pour moi, je n'en suis pas un », répond le père de famille. « Je ne me reconnais pas dans la définition, mais j'ai conscience d'avoir abusé de mon autorité sur toutes ces victimes. »
8: Jean-Philippe Degnaud, un collectif de parents d'élèves du centre de loisirs Morisco à Biarritz, organisera une marche demain pour sensibiliser aux violences faites aux enfants dans le milieu périscolaire. Fin juillet, deux animateurs ont été mis en examen pour agression sexuelle et corruption de mineurs. Ils sont placés sous contrôle judiciaire. 850 000 enseignants ont déjà fait leur rentrée aujourd'hui dans un état d'esprit plutôt morose après des vacances éprouvantes, marquées par plusieurs épisodes de canicule. Morale en berne pour les enfants et les parents. Reportage à Lyon, Christophe Vincent.
10: 69 jours de canicule et autant de nuits suffocantes, parfois blanches et à la longue épuisantes.
11: À l'intérieur, on était plus sur du 40 degrés. J'ai pas trop bien dormi.
12: La chaleur prend de l'énergie et ça fatigue beaucoup.
13: On est monté dans l'appartement à 31 degrés. Les moustiques en plus, c'était... On s'endormait vers 5h, 6h du matin et après, il faut se lever à 7h pour aller au boulot. Donc, je suis fatigué. Ça a été dur.
14: Toute la nuit, on suait et tout ça.
15: C'est la première année où j'ai eu des petits malaises parce qu'il faisait trop chaud. On ouvre pour avoir un peu de vent, mais on a les moustiques, donc on dort très peu.
10: Le moustique tigre, l'ennemi sournois, fossoyeur des soirées apéro-barbecue, Hélène est dégoûtée.
16: On a un jardin, on peut même plus en profiter.

0: Donc on est cloîtré l'été. Les grandes vacances, c'est dans notre salon devant la télé, avoir des cloques de partout. Franchement, c'est une horreur. On a mangé, allez, 5 fois dehors. On va plus faire de potager, on va plus acheter de salon de jardin. Ça ne sert à rien. Mes vacances, c'est fini et on va retourner enfermé. On n'a pas profité, on reste chez soi à regarder Netflix, quoi. On attend vraiment que les municipalités, les gouvernements fassent quelque chose. Il y a vraiment un problème, il faut que ça bouge.
1: Une priorité, selon elle, pour que perdurent les petits plaisirs de l'été.
2: Lors d'un séminaire de rentrée, Sébastien Lecornu a appelé à un sursaut sur les cyberattaques en France après les piratages du fisc et de l'éducation nationale. Cet été, le chef du gouvernement presse ses ministres. Il leur donne 15 jours pour s'assurer de la mise en œuvre du plan annoncé en avril sur le cyber, à savoir le déblocage de 200 millions d'euros pour remettre des moyens après une première attaque informatique au sein de l'Agence nationale des titres sécurisés. Emmanuel Macron, lui, peut se targuer de la signature d'un gros contrat à Stockholm. Nouvelle étape dans le renforcement de la défense européenne et de celle de l'OTAN. La Suède vient de sceller un accord avec le chef de l'État français pour une commande de 4 frégates. Une opération à plus de 4 milliards d'euros. Les ministres des Finances des pays du G20 réunis aux États-Unis. Il est essentiellement question de la guerre au Moyen-Orient. L'administration Trump cherche des alliés pour maintenir la pression économique sur la République islamique. En parallèle, Washington a relancé ses frappes contre Téhéran hier soir après un mois de répit. L'opération a fait 2 morts et plusieurs blessés d'après l'agence de presse officielle iranienne. Les heures se suivent, le nombre de morts augmente au Népal et au Tibet. Le bilan de la crue ravageuse de mercredi s'aggrave encore. 955 morts, plus de 4470 disparus. Des images satellites de l'observatoire européen Copernicus commencent aussi à rendre compte des paysages défigurés. Plus de 7 bâtiments sur 10 sont touchés dans la vallée de la rivière Trichouli. Et puis il devient le joueur de Ligue 1 de football le mieux vendu de l'histoire. Bradley Barcola, le Français, quitte le PSG direction Liverpool. C'est officiel, un transfert à plus de 140 millions d'euros. La reine de Las Vegas, de retour dans l'Hexagone. Bonsoir Fabienne Sintès.
3: Bonsoir.
2: Dans le téléphone sonne ce soir une question. Est-ce que Céline Dion va nous sauver la rentrée?
3: Eh ben ouais, ce sera l'événement musical de la rentrée. Hein. Le phénomène surtout qui va nous tomber dessus avec le monde, les retombées, l'engouement. Ça va monter au fil des jours et même si ça en fera râler certains, vous pouvez venir d'ailleurs. La question c'est vraiment de savoir si elle nous sauve la rentrée. Et c'est une vraie question sérieuse après l'été qu'on a passé. Au milieu de cette campagne électorale où la terre entière est candidate, et si on avait besoin d'un moment qu'on attend en faisant des croix sur un calendrier, en espérant toujours un billet, un moment rassembleur qui va nous sortir de nos querelles. Vous savez qu'au moment de l'annonce de son arrivée, Céline Dion a dépassé dans les sujets de conversation l'Iran et la crise des carburants. Ça doit vouloir dire qu'on a besoin d'autre chose. Alors évidemment, c'est pas les JO, c'est juste notre cousine devenue superstar qui choisit la France pour une série de concerts qui vont attirer l'Europe entière, peut-être même au-delà. Ça va brasser du monde, des gens contents d'être là. Est-ce qu'on n'a pas besoin de savoir des gens heureux et en profiter aussi? 01 45 24 7000 pour discuter avec nous, c'est le même chemin par WhatsApp.
2: Fabienne Sintès, merci beaucoup, à tout à l'heure. Le téléphone sonne après le journal de 19h.
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2: France Inter, il est 17h07, Zoom Zoom Zen, la suite avec Mathieu Noël et toute son équipe.
9: Merci beaucoup Anne-Sophie Balbir, retour de l'info sur Inter à 18h.

0: Bonjour à toutes et à tous, soyez les bienvenus si vous nous rejoignez dans Zoom Zoom Zen, 2 heures chaque après-midi pour décrypter l'actu sans oublier d'en rire. Et justement, comme j'aime rire, je me baladais hier soir sur la chaîne YouTube Legend. À la recherche de l'interview de Quentin Luy par Guillaume Play.
1: Ça, ouais.
0: Il me semblait évident, après les révélations qu'il a faites cet été à Lorne Hebdo, que Quentin était la personne à interviewer. Mais non, surprise, la dernière interview de Guillaume Play n'est pas celle de Quentin, mais celle de celui qui, en 2017, avait redonné de l'espoir à tout un pays, et surtout à notre rédacteur en chef, Cyril Lacarrière.
2: Mes chers compatriotes, ils pensent que je suis seul. Ils veulent que je sois seul. Est-ce que nous sommes seuls ?
0: Non, hurlait Cyril, au premier rang de ce meeting pluvieux au Trocadéro, excité comme sur notre photo d'équipe où Manon a l'air d'être prise au piège d'un gangbang. La suite, on vous remettra la photo sur Insta, parce qu'elle est vieille, elle date un peu, saison 2. La suite, on la connaît, la triste affaire des costumes. Cyril espérait ne plus jamais en entendre parler, car à chaque fois, ça lui donne des gaz. Mais là, c'est donc François Fillon lui-même qui en parle à Guillaume Play, et il fait bien car on comprend enfin qu'il n'a pas grand-chose à se reprocher. Franchement, qui autour de cette table n'a jamais reçu 2 costumes à 50 000 balles, n'a pas pensé à vérifier d'où ça venait et les a donc portés ensuite à la télé.
3: Je reçois 2 costumes de chez Hermès que je reçois à mon domicile, que je vais porter. Là, j'ai commis une faute. J'aurais dû renvoyer ces costumes immédiatement.
0: Ah.
3: Je ne savais pas que c'était M. Bourgi qui les avait payés. J'avais déjà les soucis de l'affaire de mon épouse, etc., sur le dos.
0: Hey, c'est vrai qu'à l'époque, Fillon avait déjà d'autres soucis sur le dos. Alors oui, ces costumes ont été offerts par un grand ami de Sarkozy nommé Robert Bourgi. Après, de là à parler de complot pour l'abattre politiquement, bon, il n'y a qu'à écouter Bourgi.
4: Et j'ai eu cette phrase, je dis, je vais le niquer.
0: Ah bah si, en fait, c'était assez clair. Bref, petite note au candidat pour 2027, il y a 2 manières de planter sa campagne. Promettre, alors qu'on t'a rien demandé, que si t'es mis en examen, tu te retireras. Ou se planter dès le premier mot de ta première interview en tant que candidat.
5: Bonsoir Olivier Faure.
6: Bonsoir Anne-Laure Coudray.
5: Anne-Claire Coudray.
6: Anne-Claire, ben voilà.
0: Ben voilà, confessait Olivier Faure, comme quoi, pas besoin d'un costume Arnis pour se ridiculiser. Un bon costume Célio fait très bien l'affaire. Zoom Zoom Zen, c'est parti.
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0: Le rouge et le noir, c'est la mini-série événement de France 2 qui débute ce soir à 21h10 avec dans le rôle principal celui de Julien Sorel, Victor Belmondo qui est avec nous cet après-midi dans Zoom Zoom. Victor, alors certes, il y en a très peu, mais pour celles et ceux parmi nos auditeurs et auditrices qui n'auraient pas lu Le rouge et le noir, qui auraient fait l'impasse dessus, de quoi parle ce chef-d'œuvre de Stendhal ?
8: Ça parle d'un jeune ambitieux, un jeune paysan qui veut se sortir à tout prix de son milieu social, qui refuse le déterminisme social et qui est prêt à tout pour gravir les échelons de la société et qui, dans son chemin, va s'éprendre de 2 femmes, l'une de 10 ans plus vieille que lui et l'autre d'à peu près son âge. Et il va malheureusement se perdre dans ses trop grandes ambitions.
0: Il va se perdre dans ses ambitions. Il y a une petite dizaine d'acteurs seulement qui ont joué Julien Sorel à la télé ou au cinéma. Parmi eux, Gérard Philippe ou encore Ewan McGregor. Est-ce que vous avez voulu regarder leur interprétation ou au contraire, vous n'avez rien voulu voir pour vous faire votre propre vision de ce rôle ?
8: Alors non, j'ai rien voulu voir. Gaël Morel, le réalisateur, voulait que je ne voie rien non plus. Et d'ailleurs, quand il m'a proposé Le Rouge et le Noir, la première chose qu'il m'a dite, c'est « Est-ce que tu as vu le film avec Gérard Philippe ?» J'ai dit non.
0: Heureusement.
8: Il m'a dit « Tant mieux, c'est surtout pas ce qu'il faut faire. Je veux surtout pas un personnage fiévreux, romantique. Je veux un personnage froid, calculateur, etc. Donc surtout, ne regarde pas. Il faut que tu fasses l'opposé de ce que fait Gérard Philippe. »
9: Quentin. On s'imagine,
0: Manon, pardon.
9: On s'imagine toujours à quoi peuvent ressembler les personnages quand on lit un roman. Est-ce que quand vous lisiez Le Rouge et le Noir, vous auriez pu imaginer que Julien Sorel prendrait vos traits ?
8: Non, honnêtement, la première fois que je l'ai lu, quand j'étais adolescent, je pense que j'avais du mal à tout simplement avoir des images dans ma tête, donc je voyais encore moins d'images de moi. j'avais du mal à me projeter dedans. Non, honnêtement, j'étais assez surpris quand Gaël me l'a proposé. On savait qu'on avait fait un film ensemble qui s'appelle Vive, Mourir, Renaître, et ça a été une aventure formidable. Et on savait tous les deux qu'on retravaillerait ensemble, on savait pas avec quoi. Et en fait, moi, quand il est venu me proposer Le Rouge et le Noir, j'ai pas mesuré tout de suite ce qu'il me proposait. J'étais juste content de retrouver Gaël, quoi.
0: J'ai que pour préparer ce rôle, vous êtes nourri de podcasts, d'historiens, de journalistes, de critiques. Vous avez bien de vous immerger dans cette histoire, d'en savoir plus, finalement.
8: Oui, j'avais envie de me nourrir de tout ce qui se disait. Je pense que

0: J'étais pas un spécialiste du rouge et le noir, j'étais pas un spécialiste de Stendhal. Et pour me familiariser un peu avec ce livre, je trouvais ça intéressant d'aller écouter des gens qui, pour le coup, étaient spécialisés.
1: Il a fallu aussi monter à cheval, comme Julien Sorel. C'est pas rien, monter à cheval. Vous aviez déjà des notions d'équitation ?
0: Pas du tout. Je ne montais pas du tout à cheval, mais quand on m'a dit que j'allais me préparer à l'équitation, j'étais ravi. J'adore les animaux, les chevaux particulièrement. Et c'était génial. Franchement, j'ai adoré cette préparation. J'aime bien préparer les rôles dans le concret plutôt que dans l'intellect. Et me dire que j'allais préparer Julien Sorel, notamment en montant à cheval, et qu'on allait raconter quelque chose de son élévation sociale à travers l'équitation, mais j'étais ravi, j'ai adoré ça.
2: D'ailleurs, petit détail, mais dans les interviews qu'on peut lire, vous ne dites pas Julien Sorel, mais tout simplement Julien. Est-ce que vous êtes devenu... intime avec votre personnage.
0: Et sur le plateau, je disais même Jules parfois. Mais...
1: ça, c'est une vision très moderne de Julien Sorel, vraiment.
0: Jules Sorel. Je sais pas si je suis devenu intime avec lui parce que, honnêtement, si je le rencontrais, je suis pas sûr qu'on serait amis, vu ses agissements. Mais en tout cas, il a fallu être intime avec lui à un moment.
2: C'est-à-dire... Il faut ce degré de proximité avec le personnage pour pouvoir s'en approcher.
0: Je pense qu'il faut au moins le comprendre. Si je juge un personnage, ça me met à une distance qui fait que je vais pas réussir à l'interpréter. Donc si je sais que je vais réussir à le comprendre nulle part, je l'interprète pas. Julien Sorel, lui, j'ai essayé de comprendre. Alors il y a ces agissements qui sont répréhensibles, mais j'ai essayé de comprendre pourquoi il y avait ces agissements, d'où ils venaient, voilà.
3: Mais est-ce que c'est plus compliqué de comprendre un personnage qui a été écrit il y a longtemps qu'un personnage, évidemment, plus récent ?
0: C'est sûr qu'un personnage qui a été écrit il y a longtemps, il est par définition loin de nous.
3: Et puis il appartient à tout le monde aussi, d'une certaine façon.
0: Il appartient à tout le monde, et puis tout le monde a sa vision. Je pense que ce qui est intéressant avec les grands classiques de la littérature, c'est qu'on y donne tous notre interprétation. Et je pense qu'il y a autant de lecteurs que de visions, et autant de lecteurs que d'images de Julien Sorel, par exemple. Et nous, avec Gaël Morel, on a donné notre vision de ce Julien Sorel-là. On n'a pas la science infuse. En tout cas, notre regard sur Julien Sorel, c'était celui-là. Et c'est ça qui est intéressant avec les grands classiques.
1: Le Rouge et le Noir, version 2026, c'est à découvrir sur France 2 ce soir avec notre invité Victor Belmondo. À suivre dans Zoom Zoom. Ça y est, Cyril le voyait venir depuis des mois. LCI est devenue en août la première chaîne info de France. Pour l'occasion, on passera un coup de bigot à son directeur général dans le Lacar News, juste après Faced. My Moon, My Man, sur France Inter.

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1: Vous vous étiez promis de le relire cet été, mais vous n'avez eu le temps de lire que Tchoupi en camping. Le Rouge et le Noir, le roman culte de Stendhal, et ben ça tombe bien, il est adapté à la télévision ce soir sur France 2. Victor Belmondo, qui interprète Julien Sorel, est avec nous. Victor, il faut parler de vos camarades de jeu. Virginie Ledoyen, qui joue Louise de Rênal, Camille Raza, qui interprète Mathilde Lamolle. Notre ami Patrick Timsit est aussi là, ainsi que Roman Boringer, Fred Testo. Très beau casting. Est-ce que vous connaissiez tous avant de tourner? Avec qui vous êtes le mieux entendu? Avec qui vous avez échangé les 06 en premier?
2: Alors, il y en a dont j'avais déjà le 06. Ah. J'avais des amis dans le casting. Il y a Théo Scholby, normalement, notamment, qui joue aussi dans la série. Il y a Patrick Mill, il y a Malik Zidi. Mais on était tous amis. Franchement, on n'a pas forcément tous commencé amis, mais on a tous fini amis avec cette série. C'est un casting très talentueux, mais très sympathique également. Il y a eu énormément de fou rire. Oui, on peut rigoler en faisant le Rouge et le Noir. C'était vraiment une joyeuse bande.
1: Il y a eu des scènes difficiles aussi, notamment avec Amy, une scène de violence un peu que vous ne sentiez peut-être pas au début, puis vous avez réussi.
2: Ouais, bah c'était les scènes de violence, c'est toujours compliqué à faire, c'est jamais agréable. En plus, là, c'était le premier jour de Camille, c'est-à-dire qu'elle est arrivée, et il y a eu cette grosse scène de violence entre son personnage et le mien. Mais heureusement, on avait un super régleur cascade, on avait Gaël Morel qui était là pour nous écouter, et il y avait une vraie entente entre Camille et moi. On se connaissait d'avant avec Camille aussi, donc ça a facilité les choses, il y a eu beaucoup de respect, beaucoup d'écoute, et puis voilà, elle m'a fracassé ce vase sur le crâne avec grand plaisir.
3: Comment on rend accessible et à la fois moderne le message du livre? Comment on s'y prend? Le réalisateur de la série, Gaël Morel, voulait essayer de rendre ça accessible.
2: Gaël voulait rendre ça accessible et moderne. Alors, ça passe par plein de choses dans la forme, notamment dans le phrasé, etc. Mais Stendhal a écrit, en fait, une histoire moderne. Les thèmes que le livre traverse, c'est-à-dire l'ambition, c'est universel, ça traverse les époques. L'ambition, le déterminisme social, le tourment amoureux, tout ça, c'est des choses qui traversent les époques et qui sont résolument modernes.
4: Après avoir joué Julien Sorel, vous le définissez comment? Héros ou salaud? Ou les deux, d'ailleurs?
2: Je dirais pas héros, en tout cas.
4: Anti-héros?
2: Non plus.
1: Bah non.
2: Et salaud, je sais pas. Je dirais, en fait, je pense que Julien Sorel, on peut pas lui mettre d'étiquette. Il est insaisissable. Je pense que lui-même ne se mettrait pas d'étiquette et lui-même ne saurait pas bien se définir, parce que je pense qu'il se perd vraiment. Donc c'est très compliqué de lui mettre, je dirais, insaisissable.
3: Vous dites quand même de lui, parfois t'as envie de lui mettre des claques. Qu'est-ce qui vous exaspère à ce point dans ce personnage?
2: Bah, c'est évident, son ambition sans faille et cette façon qu'il a de manipuler, ça peut être très énervant.
4: Ça ne serait pas votre pote dans la vraie vie, quoi.
2: Non, il est beaucoup trop calculateur, manipulateur pour être mon ami, en tout cas. Mais j'ai aimé l'interpréter, attention.
1: Oui. Ne dévendons pas la série, Manon. Attention. La modernité, on parle toujours de la modernité du Rouge et Noir. C'est quoi la modernité? Le fait qu'effectivement, aujourd'hui encore, quand on lit le Rouge et Noir, on s'y retrouve, on retrouve des thématiques qui traversent notre société encore en 2026. C'est quoi? C'est le déterminisme social?
2: En tout cas, la fracture sociale. En tout cas, aujourd'hui, le clergé n'a plus impact qu'à l'époque, mais la fracture sociale existe encore. On n'est pas dans la même société, mais on est dans une société qui a des problématiques similaires.
1: Quentin,
3: que vous a apporté, on en parlait à l'instant, de Gaël Morel, le réalisateur avec qui vous avez déjà travaillé sur trois autres projets, pour appréhender ce rôle? Qu'est-ce qu'il vous a apporté, Gaël, là-dessus?
2: Gaël, c'est quelqu'un qui dirige tout avec énormément de douceur. C'est quelqu'un qui aime un jeu sans aucune fioriture. Il aime quand c'est dans une sobriété totale. Et peut-être qui m'a appris ça et qui m'a apporté ça, c'est de me délester de plein de petites choses dans le jeu, de revenir à l'essentiel. Gaël, il parle même de neutralité de jeu. C'est quelqu'un qui ne se passe en fait quasiment rien dans la forme et que tout passe par des regards, etc., etc. Donc, je dirais qu'il m'a appris cette neutralité de jeu dont il parle lui-même.
1: Pardon Victor, on l'oublie complètement quand on parle avec vous et quand on vous voit à l'écran, mais vous êtes le petit-fils de Jean-Paul Belmondo, voilà, comme votre nom l'indique. Est-ce que ça, quand on intègre un casting, alors là on a compris que c'était tous des copains, donc il n'y a pas de problème, mais est-ce que quand on intègre un casting sur d'autres productions, on arrive avec une étiquette qui est finalement plus un poids qu'autre chose? Est-ce que vous êtes attendu au tournant ou peut-être plus scruté qu'un autre acteur qui porterait un nom plus lambda?
2: Bah, honnêtement, moi je ne sais pas si je suis dans un déni total ou si je suis très détendu avec la question, mais je ne ressens pas de poids en arrivant sur un plateau je ne ressens pas de poids avec mon nom. C'est le nom avec lequel je suis né, je suis grandi. C'est pas un nom qui veut dire des choses très négatives. Je veux dire, heureusement, mon grand-père a laissé énormément de bienveillance, énormément de sympathie. Et c'est vrai que j'en bénéficie. Donc, je pourrais pas dire que c'est
1: un fardeau. Ça n'a jamais été un fardeau pour vous, plutôt un plus.
2: Oui, honnêtement, je pourrais pas dire que mon nom est un fardeau.
4: Vous avez joué dans des films, vous avez joué dans des séries. Qu'est-ce que vous préférez, le cinéma ou les séries?
2: Bah, en fait, là, aujourd'hui, la frontière est tellement mince que je pourrais même pas dire ce que je préfère, tellement dans la façon de faire, c'est la même chose. Là, Le Rouge et le Noir, on l'a tourné en 40 jours. On a tourné 4 épisodes en 40 jours, ce qui est la durée d'un long métrage normalement. Voilà, sur le plateau, c'est les mêmes équipes que pour le cinéma. Aujourd'hui, au cinéma, on n'a pas énormément de temps. Alors, à l'époque, on avait peut-être plus de temps qu'en série. Aujourd'hui, on a plus trop de temps non plus. Donc, on a le même nombre de prises en série qu'en cinéma. Donc, en fait, aujourd'hui, moi, je sais plus trop bien si c'est un film ou une série, tellement on la fabrique de la même façon, quoi. Vraiment.
1: 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L'heure de découvrir les trois infos qu'il ne fallait pas manquer aujourd'hui, selon Cyril Lacarrière, dont la troisième sera certainement, je te le fais comme ça on gagne du temps. Vous rêvez de voir en live une légende vivante du hip-hop, d'offrir un moment magique à votre conjoint ou conjointe au cœur de la fosse au Stade de France. Pourquoi ne pas vous offrir pour la modique somme de 400 euros, deux places en carré or, c'est le prix qu'il m'a fait hier, deux places en carré or pour le concert de Jay-Z.
5: Oui, mais ça c'est vendu.
1: Non,
5: l'affaire a été faite. Et par ailleurs,
1: à votre tarif, il n'y a pas eu de négociation.
5: Non, pas de négociation. Magnifique. Et par ailleurs, les gens ont la chance de pouvoir éventuellement me croiser.
4: Oh, super.
1: Ah, parce que vous y allez aussi?
5: Ah, j'y vais.
3: Je pensais que c'était vos places.
4: Bah oui, moi aussi. Non,
1: mais moi, j'ai pas compris que tu y étais, sinon j'aurais pas demandé les places.
5: J'avais deux places en sus.
1: Deux places en sus, magnifique. Vous avez réussi votre opération.
4: À côté de vous?
1: C'est donc
6: une pelouse or. Donc,
3: moi, je peux venir sur vos genoux si vous voulez.
1: Pelouse or.
3: À 50 balles.
1: C'est donc l'esprit serein.
5: Tarif enfant pour toi.
1: C'est l'esprit serein que vous allez pouvoir nous présenter le Lacar News. Et on commence par le lac de la discorde du jour.
5: C'est la guerre entre les États-Unis et le Canada, une guerre commerciale, mais aussi une guerre d'influence. Donald Trump a encore eu une idée de génie, débaptiser le Lake Ontario pour le rebaptiser Lac d'Amérique. Il nous avait fait le même coup avec le Golfe du Mexique, qui s'appelle désormais le Golfe d'Amérique, en tout cas pour les Américains. Le Lake Ontario, je le rappelle, est un des 5 grands lacs d'Amérique du Nord à la frontière entre les deux pays, justement. Et comme ce n'est pas juste une lubie du président américain, mais bel et bien un décret officiel, tout le monde doit se conformer à cette appellation, y compris les applications de GPS comme Google Maps ou Plan d'Apple. Donc désormais, les Américains vont pouvoir voir Lac d'Amérique, les Canadiens Lake Ontario, comme avant, comme toujours, et le reste du monde vont pouvoir voir les deux. Oui, absolument. L'un entre parenthèses, souvent, par rapport à l'autre.
1: Tout va bien. Le changement de case du jour.
5: C'est une petite révolution dans le monde de l'intelligence artificielle. Désormais, pour l'Union Européenne, ChatGPT n'est plus seulement un robot conversationnel, c'est aussi et surtout un moteur de recherche à part entière, comme Google en somme. La raison à ce changement de statut, ChatGPT a dépassé les 45 millions d'utilisateurs actifs mensuels au sein de l'Union Européenne, et c'est tout sauf un détail. Désormais, ChatGPT va devoir suivre les règles du Digital Service Act, la réglementation européenne qui encadre les grandes plateformes numériques. Le DSA, qui veille notamment à la transparence des données, aux audits des algorithmes et à la lutte contre la désinformation et la diffusion de faux contenus. Le succès de ChatGPT lui vaut désormais le niveau maximal de surveillance de Bruxelles. OpenAI a 4 mois pour se conformer à ces nouvelles règles renforcées. Pour Bruxelles, en tout cas, le message est clair. Peu importe la technologie, que vous soyez un moteur de recherche, un réseau social ou un agent IA, dès qu'on touche des dizaines de millions de personnes, on doit se plier à la loi.
1: Et c'est, ma foi, assez logique. La quasi bonne blague du jour, pour finir.
5: Celle d'un Polonais de 23 ans qui a eu envie de s'amuser. Sa blague, faire livrer des pizzas à des gens qui n'en avaient jamais commandé. Des célébrités locales et le plus souvent des hommes politiques. Attendez. Et pour que la blague soit plus drôle, il en commandait en grande quantité et chaque fois en demandant le paiement à la livraison. La plus grosse facture s'est élevée à 8 500 euros de pizza. Ouais. Et donc, ça fait un paquet de bonnes hawaïennes à déguster. Il a aussi tenté de commander 300 pizzas, mais le restaurant a annulé la commande car, je cite, il ne pouvait pas sortir 300 margaritas d'un coup. Bon. Mais ça aurait pu rester là, à une blague potache relou pour les restaurants, si ce jeune Polonais n'avait pas en plus glissé des menaces et des informations personnelles dans les commandes. Résultat, ce blagueur a été arrêté par la police et il risque jusqu'à 8 ans de prison.
1: C'est le minimum pour moi, Cyril. Merci.
4: Tout ça pour des pizzas, super.
1: Victor Belmondo, on parlait de ChatGPT à l'instant de la nouvelle régulation. Est-ce que vous pouvez tout nous dire ici ? Peu de gens vous écoutent. Est-ce que pour préparer ce rôle, vous avez demandé à ChatGPT, dis-moi comment je devrais interpréter Julien Sorel pour que ça soit moderne en 2026 ?
2: Alors, il m'arrive de poser des questions à ChatGPT, mais je préfère pas lui demander des conseils sur comment jouer parce que je ne lui fais pas entièrement confiance là-dessus en l'occurrence.
1: Je crois que vous avez assez raison. Cyril, maintenant, petit coup de fil à un homme heureux, je crois.
5: Et oui, forcément, il a le sourire. Guillaume Debré est le directeur général de LCI et en août, LCI s'est classé pour la première fois de son histoire première chaîne d'infos en France, à égalité avec BFM, 2,8% de part d'audience pour l'une et pour l'autre. Bonjour Guillaume.
6: Bonjour.
5: Bienvenue dans Zoom Zoom Zen. Guillaume, LCI existe depuis 1994, c'est la plus ancienne des chaînes d'infos. Pourquoi il a fallu attendre 32 ans pour qu'elle soit numéro 1 ?
6: C'est une bonne question. En tout cas, ce qui est important, c'est qu'on le soit. On l'a été parce qu'on a réussi à positionner cette chaîne comme une chaîne de qualité qui offre une info sérieuse. Et je pense que dans le contexte actuel, que ce soit international ou national, les gens ont besoin de cette référence.
5: Depuis février 2022, depuis le début de la guerre en fait, entre l'Ukraine et la Russie, depuis que la Russie a commencé à envahir l'Ukraine, LCI s'est tournée vers l'international. Pourquoi ce créneau vous a porté ?
6: Parce qu'aujourd'hui, on se rend compte que les Français ont besoin de comprendre le monde dans lequel ils vivent. C'est à la fois au bout de la rue, mais aussi au bout du monde, et que tout est interconnecté. Ce qui se passe en Ukraine, comme ce qui se passe en Iran, ça affecte la vie des gens, ça accepte le prix à la pompe. Et donc les gens ont compris aujourd'hui qu'ils ont besoin d'avoir des clés de compréhension pour comprendre ce monde complexe. Et nous, on a envie de leur donner ça, que ça soit sur l'international, mais aussi sur la politique.
5: Oui, parce que vous avez diffusé le débat des candidats à la présidentielle organisé par le MEDEF, un succès d'audience, plus d'un million de téléspectateurs. Vous avez aussi diffusé le débat entre Édouard Philippe et François Hollande, organisé par le think tank de l'ancien ministre de l'Éducation, Jean-Michel Blanquer. Est-ce que désormais, ça veut dire que vous allez basculer plus vers de la politique dans la perspective de l'élection présidentielle l'année prochaine ?
6: Bien sûr, on a envie d'être très offensif sur la politique, parce que je pense que c'est un enjeu majeur dans le débat démocratique, mais on a envie de le faire en respectant, j'allais dire, ce débat public, en respectant la politique, en respectant les politiques. Nous, ce qu'on veut, c'est un ton civil, on veut que de faire vivre la pluralité. On a une mission de service public, et dans un monde hystérisé, polarisé, il y a les réseaux sociaux, on voit les fake news un peu partout. Nous, on veut qu'il y ait une info crédible, une info sérieuse, et que les gens, quand ils se branchent sur le canal 15, je fais un peu de pub, quand ils se mettent sur LCI, ils savent que toutes les infos qu'ils auront, elles auront été vérifiées et elles seront crédibles.
5: Vous l'avez mentionné, hein, Guillaume Debré, le canal 15, il y a eu une renumérotation, un changement, la création d'un bloc info. Est-ce que ça a été déterminant pour les bons résultats de LCI aujourd'hui ?
6: Bien sûr, on a mis toutes les chaînes sur la même ligne. C'est un peu comme un 100 mètres ou plutôt un marathon parce que c'est quand même assez long. Et tout le monde était sur le même ligne de départ. Moi, je pense que le bloc info, il a donné une prime aux chaînes de qualité. Alors évidemment, je vais vous dire ça puisque la nôtre, LCI, on a fait une augmentation de 30% d'audience. Donc oui, ça a été bénéfique, mais pas que. Et c'est aussi parce qu'on a une ligne claire, parce qu'on a une offre éditoriale que les gens très lisible. Et parce qu'à mon avis, on a une offre premium où on traite l'actualité, non pas en essayant d'avoir le clash ou le trash ou le buzz, mais en essayant justement de donner des clés de compréhension, de problématiser, de fixer les enjeux pour que les gens comprennent le monde dans lequel ils vivent. Et je crois qu'aujourd'hui, cette ligne éditoriale résonne.
5: Une dernière question, Guillaume Debré. Le parallèle à votre progression, c'est la baisse de CNews. Est-ce que ça veut dire que les faits, aujourd'hui, reprennent la main par rapport à l'opinion ?
6: Je sais pas, mais en tout cas, nous, on va continuer à imposer notre ligne, c'est-à-dire des faits, de l'analyse et du décryptage. Après, les autres chaînes montent, descendent. Nous, on continue. Vous savez, avec Thierry Tulli, c'est le patron de l'info du groupe TF1, on a un objectif. C'est pas que LCI soit première chaîne info. C'est que LCI soit la meilleure chaîne info. Et je suis sûr qu'on va gagner ce pari.
5: Merci Guillaume Debré d'être passé dans Zoom Zoom. Je rappelle que vous êtes le directeur général de LCI. LCI qui est devenue au mois d'août la première chaîne d'info française ex aequo avec BFM. Une première dans son histoire. Encore merci et bravo.
6: Merci à vous.
1: Merci beaucoup Guillaume Devray. Merci Cyril, et c'est la question qu'on a envie de poser à notre invité Victor Belmondo. Comment vous vous informez? Déjà, est-ce que vous vous informez encore à travers la télévision? Est-ce que vous, on a cité des chaînes info, est-ce que vous êtes plutôt LCI, BFM, CNews ou la meilleure, France Info TV, il faut la citer.
2: Je ne regarde pas beaucoup les chaînes d'info, je regarde le journal. Je regarde le journal de 20h.
1: Ah oui, le JT.
2: Lequel? France 2.
1: France 2. Bonne réponse. j'ai frissonné un instant et j'ai vu que Victor était bien concentré et il n'a pas planché.
2: Solide sur les appuis. Voilà. Solide sur les appuis.
1: C'était bien France 2.
2: Je regarderai ce soir avant le rouge et le noir d'ailleurs.
1: C'est le meilleur moment. C'est parfait. C'est parfait. Et sinon, plus, parce que c'est vrai que la nouvelle génération s'informe plus avec les, sur Internet qu'à la télé.
2: Et je lis pas mal sur Internet aussi. Ouais. Je lis pas mal sur Internet, mais je suis désolé, je ne regarde pas trop les chaînes d'info, non.
1: Mais
2: soyez
1: vous
2: pas désolé.
1: Soyez pas désolé, ça arrive au meilleur. Il nous a rejoint en studio, ça y est, l'échauffement est terminé, il est prêt à en découdre et à se faire un max de copains parmi nos personnalités politiques. On accueille Amziane, bonjour.
7: Bonjour Mathieu, bonjour tout le monde, trop content d'être là après une semaine de chronique. Aujourd'hui j'ai décidé, rigolez pas, je suis content d'être là. Aujourd'hui j'ai décidé de vous parler de l'interdiction du voile souhaitée par le RN.
1: Et ben voilà, on y est, en semaine 2, la chronique d'Amziane, c'est juste après Ariane Bonzini, Oublie-moi sur France Inter.

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1: Alors que Manon dessinait des phallus tout à l'heure à l'antenne, nous avons découvert ça. Des cerises avec une forme quand même assez étonnante, de très grosses cerises. Je dessine quand je m'ennuie, a été son explication. Or, nous étions durant le Lacar News. Alors certes, le Lacar News a fait aujourd'hui à peu près 14 minutes. C'est vrai.
2: Merci de le dire.
1: C'est vrai, Manon. C'est vrai. Néanmoins, je vous interdis de redessiner pendant la chronique de Cyril, qui est votre supérieur.
3: Bien sûr,
4: ne l'oublions pas.
2: Je ne le ferai plus.
1: Ce week-end, le Rassemblement National, on n'en parle pas assez dans cette émission, a annoncé vouloir interdire le voile dans l'espace public. Alors, il est encore nouveau. Il a donc choisi un petit sujet léger pour se mettre en confiance. La parole est à Amziane.
5: Manon, tu dessines pas pendant mon passage des bits, s'il te plaît. J'ai hésité à parler de ce sujet, le voile, parce que quand je l'ai dit à Cyril ce matin, il m'a répondu « Ok, si tu veux. Hein. » L'air de dire « Si tu tiens vraiment à recevoir des menaces de mort pour ta deuxième semaine, vas-y, hein, fonce hein. !» Donc, aujourd'hui, le contenu de la chronique, on s'en branle vraiment. C'est juste un test pour savoir si je survie à tout ça, donc on va voir ce que ça va donner. C'est parti donc pour la roulette russe. Ce dimanche, Jean-Philippe Tanguy, député RN, a déclaré officiellement que son parti sanctionnerait le port du voile s'il arrivait au pouvoir. Alors déjà, on n'est pas dupes, hein. Ça fait une semaine que tout le monde parle de Mélenchon qui veut effacer la dette. Le RN était jaloux, ils ont juste sorti leur carte joker, hein. Le voile, hein. Ils veulent juste parasiter le débat public, ça on le sait tous. Le RN, c'est ta pote jalouse qui veut toujours toute l'attention. Hein. T'as le permis, elle dit qu'elle est enceinte. T'as une promotion, elle dit que c'est des jumeaux. Tu vas te marier, elle perd les os, cette connasse. Non, c'est pas possible. Hein. Jean-Philippe Tanguy affirme vouloir sanctionner le port du voile par une amende. Et ajoute ensuite... comme pour la ceinture de sécurité.

0: plutôt dénudée. Sous-entendu, car Marianne, elle, ne porte pas le voile. En gros, elle laisse apparaître un sein, donc faudrait qu'on fasse pareil. Si Marianne, elle saute par la fenêtre, tu sautes par la fenêtre, Jean-Philippe, on va tous devoir laisser dépasser un sein ou une couille sous peine d'une amende de 135 balles. Et puis quoi encore, ma couille, elle va devoir porter un bonnet phrygien pour guider le peuple. Non mais c'est pas possible, hein. J'ai pas envie de voir vos vieilles couilles, hein, je vous le dis direct, hein. Jean-Philippe Tanguy, quand il voit une raie du cul dépasser, il se dit « Ça, c'est ma France. Ça, c'est la France de Marine et de Mylène Farmer. » J'en ai marre de voir des gens dire de la merde sur BFM. J'en ai marre de BFM, d'ailleurs. Hein. T'as toujours une meuf, une seule meuf, pour cinq mecs. C'est quand que ça s'arrête, la misogynie? En plus, la meuf, elle est toujours obligée d'être canon, mais les mecs sont toujours dégueulasses. C'est déjà dur à regarder en étant d'origine algérienne, mais en tant qu'homosexuel, c'est insoutenable. Hein. Si t'aimes les hommes, oublie la thérapie de conversion, tu regardes l'interview de Jean-Philippe Tanguy et c'est réglé. Hein. Vous trouvez pas qu'il a la tête d'un rat qui se serait transformé en humain, mais dont la mutation aurait été stoppée à 80%? Non mais, je dois pas répéter ce que ma nièce, je suis désolé, mais c'est ma nièce qui me l'a dit, c'est pas de ma faute. Je regrette ce que je viens de me dire. Mais il m'énerve parce qu'il est homosexuel et il reste dans un parti qui vote sans cesse contre les droits LGBT. Je sais que ce paradoxe, c'est son côté humain, mais il aurait pu utiliser son côté rat pour sentir le piège, je sais pas. Pardon, j'arrête. Je suis d'accord. Les blagues sur le physique, c'est pas bien. Hein. D'habitude, c'est les fachos qui les font, mais bon. S'il n'est pas content, il avait qu'à se cacher sous un voile. Voilà.
1: Merci beaucoup, Amdiane, même si je vais rester avec l'image de votre couille qui dépasse.
0: Non, pas la mienne.
1: Vous avez joint le geste à la parole. Il faut le savoir, vous êtes en radio. Mais...
0: Regardez-moi en replay.
1: À suivre dans Zoom Zoom, c'est l'événement mondain de la semaine, juste après la soirée de rentrée de Radio France, jeudi bien sûr. Ce soir, Léna Mafouf alias Léna Situation réunit tous ses amis à Bercy, parmi ses amis Manon. Évidemment, bien placée donc pour nous livrer une critique courageuse
2: oui,
1: de cet
2: évidemment.
1: Événement.
2: Ça en sera, avant-première en plus.
1: Ça sera dans la veille sanitaire, ouais. Oui, c'est vrai. Bah oui.
2: Il n'y a pas eu l'événement. Hein,
1: vous savez tout ce qui s'y passe vraiment?
2: J'ai un angle pour cette chronique que vous découvrirez dans 5 minutes.
1: J'espère bien que tu as un angle. Bon, alors, la veille sanitaire arrive, mais d'abord, j'en reviens à notre sujet fil rouge cet après-midi, l'adaptation du Rouge et le Noir à l'écran. Victor Belmondo est toujours avec nous. Il joue, je le rappelle, Julien Sorel ce soir à partir de 21h10 sur France 2. C'est juste après le JT de France 2, l'excellent JT de France 2. Voilà.
3: Exactement.
1: Victor, à la veille de la rentrée des classes, il y a toujours ce constat. La nouvelle génération lit de moins en moins. Est-ce que regarder une adaptation télévisée comme ça, ou cinématographique d'ailleurs, d'une œuvre littéraire, ça peut être une porte d'entrée vers la lecture? Est-ce que, quelque part, il y a une vertu pédagogique aussi à cette série ce soir sur France 2?
4: Absolument, absolument. Et puis on est dans une période actuellement où il y a beaucoup d'adaptations cinématographiques ou en série de nos classiques. Et c'est une chance de pouvoir faire ça. Ça rend accessible des textes classiques qui ne le sont pas toujours ou des personnes n'ont pas forcément pu les lire, les jeunes notamment. Donc si ça peut donner envie aux jeunes gens de lire ces classiques, Nous, on en est ravis, bien sûr.
5: Vous, personnellement, Victor Belmondo, est-ce que vous pensez que ça aurait pu vous aider à appréhender cette œuvre si, quand vous étiez adolescent, vous avez vu cette mini-série?
4: Totalement. Franchement, totalement.
1: Ça vous aurait donné envie de lire?
4: Je pense que regarder une œuvre cinématographique, quelle qu'elle soit, quand on n'a pas forcément d'attirance pour la lecture, ça rend la lecture plus facile, ou en tout cas ça rend curieux. Si on n'a pas envie de lire un livre ou qu'on n'a pas la possibilité de lire un livre et que d'un coup on regarde l'adaptation d'un livre, ça peut nous donner envie de lire ce livre. Donc bien sûr que j'aurais pu être à cette place-là.
2: Vous pourriez partir dans les salles de classe pour inciter les ados à lire Le Rouge et le Noir?
4: Avec plaisir.
2: Et à présenter
4: plaisir.
2: Votre série?
4: Avec plaisir, s'ils veulent, j'irai avec grand plaisir.
1: Je reviens sur le tournage. Qu'est-ce qui a été le plus difficile à jouer pour vous? Les scènes, on va dire, un peu intimes ou les scènes de danse? Parce que je crois savoir que la danse, comme moi, je crois que ce n'est pas votre point fort.
4: Exactement. Alors, les scènes intimes, c'est jamais un grand plaisir à jouer, mais je suis un piètre danseur. Je suis très, très raide. Et d'ailleurs, la scène où j'apprends à danser, je ne suis pas en train de jouer du tout. Hein. Je suis aussi raide que ça. Voilà, Julien Sorel, Victor Belmondo, en tout cas pour la danse, c'est le même combat. Donc, je dirais que les scènes les plus difficiles ont été les scènes de danse.
5: Et pourtant, vous avez besoin de vous nourrir. Vous parliez du cheval tout à l'heure, mais aussi du costume. Vous êtes rentré dans Julien Sorel aussi comme ça, par ce genre de discipline.
4: Totalement, le costume a eu un rôle immense à jouer. Elena Gonçalves a fait un travail magnifique, la chef costumière, avec qui j'avais déjà travaillé sur Vive Mourir Renaître d'ailleurs, de Gaëlle Morel. Elle a fait un travail magnifique et elle m'a aidé à rentrer dans ce personnage. Je me souviens du tout premier essayage de costume et j'ai commencé à me tenir différemment. J'ai commencé à sentir, quand je passais le costume de paysan, je voyais que je me tenais d'une

0: façon. Quand je passais l'habit bleu, je me tenais d'une autre façon. Quand je mettais le costume de précepteur, encore d'une autre façon.
1: Et il n'y a pas un costume qui vous a aidé à bien danser?
0: Ah, ça, je crois que c'est impossible. Je crois que le costume qui m'aide à bien danser, il n'existe pas.
2: Est-ce que, Victor, vous auriez pu faire autre chose que comédien? Est-ce que vous avez songé à d'autres voies à un moment ou finalement ça s'est imposé comme une évidence?
0: J'ai vraiment depuis tout petit rêvé de faire ce métier et après j'ai eu d'autres rêves. Étant plus jeune, j'ai aussi voulu être vétérinaire. Comme je disais tout à l'heure, j'aimais bien les animaux, donc j'ai pensé être vétérinaire. Mais c'est vrai qu'il n'y a rien qui m'a vraiment accroché et qui m'a enflammé à l'intérieur autant que le métier d'acteur.
1: Même pas pilote de Formule 1?
0: À un moment, je me suis posé la question.
1: Ah oui,
3: comme Quentin.
2: Parce que
0: mais vu que mon père est pilote automobile, bien sûr, je l'ai envisagé, mais j'avais ni l'envie, ni la passion, ni le talent. Donc,
2: il vous en est sur les circuits à un moment quand même.
0: Bien sûr. En fait, on pense souvent que j'ai grandi moi sur les plateaux de tournage.
2: Et non.
0: Mais j'ai grandi sur les circuits. Moi, j'ai grandi sur les circuits de voiture. Donc, j'ai des souvenirs de mon père aux 24 heures du Mans, notamment. J'ai surtout grandi sur les circuits de voiture. Ouais.
2: Et justement, pardon pour cette question un peu bête, mais quand on est, alors évidemment pas à l'adolescence où on comprend tout ça, mais quand on est enfant, est-ce qu'on se rend compte qu'on est le petit-fils de Jean-Paul Belmondo? Est-ce qu'on se rend compte de qui est vraiment Jean-Paul Belmondo? Parce que c'est votre papy.
0: Me concernant, assez tard, honnêtement. Vous l'avez dit, c'était mon papy. Donc j'avais un rapport de petit-fils à son grand-père normal. On s'amusait, on faisait des activités.
2: Il avait du temps rigolait. Pour ses petits-enfants?
0: Il a toujours pris du temps pour sa famille. C'était important pour lui. Il a toujours pris du temps pour sa famille. Par exemple, alors moi, quand j'ai grandi, il faisait plus de cinéma, donc il avait du temps. Mais je sais que quand il était au summum de sa carrière, il bloquait son été, il ne tournait pas l'été pour être en vacances avec sa famille, avec ses enfants. Voilà, donc il a toujours donné une place à sa famille.
1: Mais comme vous le disiez, plutôt sur les circuits en tant qu'enfant, comment la culture est venue jusqu'à vous?
0: Parce que la culture...
1: Non, pas que ce soit pas lié, parce qu'il y a de la culture aussi sur les circuits, mais...
0: Bien sûr. La culture était à la maison quand même, parce que mon père est le fils de Jean-Paul Belmondo, donc lui, pour le coup, mon père a une vraie passion du cinéma. D'ailleurs, il est comédien aussi. J'ai eu la chance de grandir avec la collection de DVD de mon père. Donc il y avait énormément de DVD à la maison et je pouvais piocher dans ces DVD-là et j'ai commencé à regarder des films à la maison, donc j'ai eu cette chance-là.
2: Ils sont fiers, vos parents, Paul et Luana?
0: Bien sûr, bien sûr.
2: Mais ils le disent?
0: Oui, ils me l'expriment et je suis très touché à chaque fois qu'ils ont un mot qui va dans ce sens.
2: 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Elle pense être au sommet de la hype parce que ce soir, elle sera à la soirée de Lena Mafouf à Bercy et parce que vendredi, elle était à la beach party dans un club huppé de la capitale. Sachez maintenant que la seule beach party à laquelle il fait ce week-end était la soirée blanche de ma belle-sœur Eve à Villers-les-Nancy. Oula. Je peux vous dire qu'il y avait plus de people qu'à votre beach party puisque j'y ai croisé le neveu de Jean-Michel Maire, l'ex-chroniqueur d'Hanouna. Et toc, maintenant que...
3: belle soirée.
2: Ouais. Et j'embrasse ma belle-sœur. Maintenant que je vous ai mouché, je vous laisse nous parler de cette petite soirée à laquelle vous allez participer ce soir à l'Accor Arena. Vous n'allez donc pas voir un concert?
3: La personne que je vais voir, c'est pas une artiste, elle chante pas, elle joue pas d'instrument et pourtant elle affiche complet pour son premier Bercy.
4: Vous savez pas? Sold out Bercy.
3: Vous ne savez pas? J'ai sold out Bercy en moins d'une heure. Lena Mafouf, ok, Lena Situation a fait la surprise à ses fans de se produire à Bercy ce soir, un événement qui vient conclure ses fameux vlogs d'août, puisqu'elle a annoncé que sa saison 10 serait la dernière. Comme pour les concerts, elle a fait une affiche où on la voit scotchée sur un mur avec un titre pour son show, celui où ils se disent au revoir, un clin d'œil au titre des épisodes de Friends qui commencent tous de cette façon. Et le Bercy de Lena Mafouf affiche donc complet. Les 20 000 places se sont vendues en à peine 40 minutes, comme celle des plus grandes stars mondiales. Ceux qui n'ont pas eu leur place en cherchent activement sur les réseaux. D'autres se sont quand même plaints des prix un peu élevés pour son public quand même très jeune. Elles étaient vendues entre 9 et 89 euros, sachant que les places à 9 euros étaient en quantité limitée. Ceci étant dit, Lena Mafouf affiche complet à l'Accor Arena et c'est quand même symbolique de la puissance qu'ont aujourd'hui les créateurs de contenu.
2: Et c'est la première créatrice de contenu à réussir cette performance?
3: Eh ben non, avant elle, il y avait déjà eu les streamers français Maxime Biaggi et Grimm qui ont eux aussi rempli un Bercy pour fêter la dernière de leur émission Zen en 2024. Pareil, les places étaient parties très vite. En mars dernier, c'est le vidéaste Loris qui a rempli Bercy en quelques heures avec son guest favori qui l'accompagnait, j'ai nommé Pierre Niney. Ce qui est assez fou avec cette nouvelle tendance, c'est que les gens payent sans savoir réellement ce qu'ils vont aller voir. Quand on achète des places pour un concert, bon, on sait, on va entendre nos chansons préférées. Quand on va voir un humoriste, on sait qu'il va faire des vannes. D'autres créateurs ont déjà organisé des événements à grande échelle.

0: Michel, comme le GP Explorer de Squeezie. Mais là, pareil, on sait qu'on va avoir une course de Formule 4 entre créateurs de contenu. Il y a un show, il y a une promesse, il y a de l'argent investi dans quelque chose de concret. Mais quand on va voir un YouTuber comme Lena Mafouf, on ne sait pas grand-chose finalement. On paye pour elle, on mise sur elle. Elle remplit Bercy avec sa personnalité, son univers et la relation qu'elle a construite avec son audience depuis des années. Pas besoin d'un programme, c'est elle qui compte au final. Et ça suffit, la preuve, France 2 va même diffuser son show plus tard dans la semaine.
1: Mais on ne sait pas du tout ce qu'il va y avoir ce soir.
0: Et c'est la grande question. Ses fans essaient de deviner sur les réseaux. Sonia De Villers a même essayé de soutirer des informations à son meilleur ami Bilal Hassani la semaine dernière pour savoir s'il allait performer sur scène. Chose grandement probable, sachant qu'en plus, il sort un nouvel album. Peut-être qu'il y aura des concerts de ses amis, Big Flo et Oli, Adèle Castillon. Il y a aussi de grandes chances pour que toute sa bande de potes la rejoignent sur scène, vu qu'ils sont devenus des personnages des vlogs d'août auxquels le public s'est attaché. Mais il va quand même falloir l'animer, ce Bercy. Deux chansons et des copains, c'est mignon, mais ça vaut peut-être pas 89€. C'est ce qu'avait d'ailleurs été reproché à Loris, un show un peu bordélique, très long, sans queue ni tête et surtout pas assez préparé. Après, Lena Mafouf est connue pour être une bosseuse et rien laisser au hasard, donc je suis pas très inquiète, mais j'ai hâte de voir ce qu'elle va proposer car ça peut être le début d'une nouvelle ère pour les créateurs de contenu qui veulent de plus en plus se diversifier. Après les marques de boissons, la scène, une étape de plus, les gens payent maintenant pour assister collectivement à ce qu'ils regardaient gratuitement et tout seul sur leur téléphone.
1: Merci Manon. Victor Belmondo, vous êtes jeune, vous êtes même plus jeune que Manon et Quentin. Est-ce que vous suivez comme ça des youtubeurs, des créateurs de contenu? Est-ce que vous êtes fan de certains?
2: Je suis pas trop le meilleur client. Enfin, je connais pas trop le YouTube game, mais parfois je vois passer des choses et ma foi, je trouve ça plutôt réussi et amusant. Mais c'est vrai que je me sens un peu largué parce que je connais pas trop ce.
1: J'aime beaucoup cette réponse.
3: C'est important. Mais vous êtes de quelle année?
2: 93.
3: Ah oui, 91. Non.
1: Oui, forcément. Je viens de dire qu'il était plus jeune.
3: Ça va. Oui, mais vous avez pas précisé. Moi, j'aime savoir l'âge des gens.
1: Il est chiant. Et vous êtes pas invité ce soir, surtout au show de Lena.
2: Et non, et oh, c'est vrai ça, Dieu. Dis donc.
1: Vous n'êtes pas encore un vrai VIP.
2: Loin de là, visiblement. Bon.
1: Et tout de suite, on accueille Alexandra Roth. Bonjour Alexandra.
4: Bonjour Mathieu.
1: Vous êtes actrice, vous aussi.
4: Tout à fait.
1: Vous avez déjà joué en costume d'époque?
4: Ouais, dans La Petite Histoire de France sur W9, et je suis habillée en gauloise.
1: On peut dire que ça n'a rien à voir avec l'œuvre de Stendhal.
4: Ouais, on peut carrément le dire, je pense.
1: Parfait. La chronique d'Alexandra Roth, c'est juste après Sky's New Man, Man of the House, sur France Inter.

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1: Avec notre invité Victor Belmondo, on parle cet après-midi d'un génie de la littérature, Stendhal. Alexandra Roth est elle aussi un génie de la littérature. Son bac littéraire art plastique obtenu au rattrapage en est la preuve. Oui. Écoutons ce qu'elle a à nous dire sur l'œuvre de Stendhal.
2: Bonjour tout le monde, bonjour Victor. Vous incarnez Julien Sorel dans la série adaptée de L'œuvre, le rouge et le noir de Stendhal. Vous êtes formidable dedans. Moi, ça m'a beaucoup inspirée. Je crois que je voudrais réaliser ma propre adaptation du Rouge et du Noir 2026. Voilà. Mais beaucoup plus ancrée dans notre temps, notre époque, très moderne. J'ai beaucoup d'inspi. Je ne dis pas qu'elle sera mieux que celle dans laquelle vous avez joué. Je dis juste qu'elle sera beaucoup plus originale, Victor. Attention, hein, ça va être très novateur ce que je vais vous proposer. Je vais vous demander d'open your minds autour de la table. Et si ça vous plaît, Victor, je ne vous cache pas que c'est à vous que j'ai pensé pour le rôle principal.
1: Coup sur coup.
2: Donc, dans mon film, Julien Sorel ne s'appelle plus Julien, il s'appelle genre Logan ou Nolan ou Jordan, voilà. Ouais, Jordan, j'aime bien, ça ferait un Jordan Sorel, genre Jordan Sorella, j'aime bien, ça sonne. Pardon, hein, je me laisse porter par l'inspi une fois de plus. Alors, il vient plus de Verrières, il vient de Drancy et il a la haine. Jordan, c'est l'ambition dévorante, comme Julien. Parce que finalement, le rouge et le noir de Stendhal, c'est l'histoire d'un jeune homme ambitieux. Julien veut intégrer l'aristocratie, Jordan, lui, la politique. Vous le voyez, Julien, ou pas? Il est direct. Le pouvoir, bam, on l'a le film, Victor. Julien, il rêve d'être Napoléon, et Jordan, il rêve d'être président de la République. Julien séduit les femmes aristocrates pour pouvoir atteindre son but, et Jordan, il séduit la chef du parti. Ils vont pas baiser, tout ça, rien à voir. Hein. Non. Jordan, l'amour, il en a rien à foutre, lui. Lui, ce qu'il veut, c'est la politique, c'est le pouvoir. Et attention, dans mon adaptation, ne s'appelle plus le rouge et le noir, mais le rouge et le bleu. Ouais. Et là, je vois dans vos yeux, mais pourquoi le rouge et le bleu, Alexandra? Je vais vous répondre, Victor. Oh non, mais il est hyper impatient. Après, faut le comprendre, c'est normal. Le mec vient pour faire de la promo et là, il y a le rôle de sa vie qui lui tombe sur le coin de la gueule. Je comprends, ça arrive. Mais j'aime bien cette fougue. Faut garder ça pour le rôle, Victor. C'est bien. Alors, pourquoi le rouge et le bleu? Ben, c'est pas compliqué. Chez Stendhal, le rouge représente l'armée de Napoléon et le noir, c'est l'habit de l'église. Et ben, chez Roth, le rouge représente l'ambition presque sanguinaire de Jordan et le bleu pour le costume du politique. Moi, je voudrais que ce soit un bleu marine, très marine le bleu. Voilà, c'est ça que je voudrais. Et alors, je voudrais vraiment que ce soit un film, que ce soit le portrait haletant d'un anti-héros aussi inquiétant que fascinant, où tout va très vite à l'image de notre temps. Et mon rêve, ce serait que la côte presse sur l'affiche soit à couper le souffle. France Inter. Mathieu, j'espère que c'est entendu.
1: Oui, j'ai noté.
2: Et alors, pour la modernité de l'œuvre, ça me paraît essentiel qu'il y ait du rap dans ce film. Parce que moi, je trouve que c'est toujours de très bon goût quand on met du rap dans l'adaptation des grandes œuvres. C'est toujours très réussi. Et puis, ça a vraiment le don de faire honneur à la fois à l'œuvre et en même temps au rap. Hein, c'est vrai qu'elle respecte à chaque fois. Et donc, j'ai l'idée d'une scène... qu'on peut dire magnifique, bouleversante, si j'ose le dire. Jordan a à peine 23 ans. Écoutez bien, Victor, parce que c'est la scène du film.
3: J'écoute.
2: Jordan a 23 ans et il vient d'être élu président du parti. Je sais, c'est absurde, mais c'est de la fiction. Il est derrière le micro, tout le monde attend son discours. Silence dans l'assemblée. Chef du parti. Je suis président du parti. 1. Je suis Jordan Sorella de Drancy. Tous ceux qui m'ont bouli. Vous avez pas cru en ma vie, je vais ruiner votre vie, je vous renverrai dans votre pays. Brr. Dédicace à Sciences Po, que si j'aurais été pris, j'aurais jamais été là aujourd'hui. Les jeunes continuent à me suivre sur TikTok, on est là, on se lâche pas, on est une famille. Brr. Président du parti. 1. C'est vachement bien. Hein.
1: Alors là, c'est.
2: C'est fort. Hein.
1: Je dirais à couper le souffle.
2: Tu vois.
1: C'est ce qui me viendrait spontanément.
2: Manon, les poils. Je sais, c'est puissant, je vous l'avais dit. Vous rappelez, Victor?
3: Malheureusement, non, mais.
2: C'est parfait, mais... je vais vous former, Victor. Vous êtes prêt pour un César, Victor? Il faut être prêt. Soyez prêts. Voilà, donc on arrive à la fin de mon film.
1: Effectivement.
2: Dans l'œuvre de Stendhal, l'échec de Julien est un drame pour le spectateur. Dans le rouge et le bleu, c'est la réussite de Jordan qui l'est. C'était ma version 2026. Prions pour que ce ne soit pas celle de 2027.
1: Prions en effet. Merci beaucoup Alexandra Roth. Rappeuse également. On vous retrouve la semaine prochaine dans Zoom Zoom. Gros niveau.

0: donc sacré flow.
1: Ah ouais.
0: Merci beaucoup Victor Malmondo d'être passé nous voir cet après-midi. Je rappelle qu'on vous retrouve donc ce soir en Julien Sorel dans Le Rouge et le Noir, la mini-série de France 2. Et bisous à votre maman Loana avec qui on a bien rigolé à l'époque de C'est à vous. Merci beaucoup.
2: Merci à vous.
0: Merci à tous les amis, toutes celles et ceux qui nous aident à préparer cette émission. À la réalisation, c'était Alicia Vullo, à la technique Gaspard Guy Bourget. Demain, on se retrouve dès 16h pour zoomer sur une menace qui plane sur l'élection présidentielle de 2027, l'ingérence russe. Après Gabriel Attal et Édouard Philippe, quel candidat va en être victime? Voilà. Les Russes ont mis du temps à arriver, mais ils sont arrivés.
1: Ils sont là.
0: Quel est l'impact réel de ces campagnes de déstabilisation? Qui est vraiment derrière? Et surtout, est-ce vraiment pire que le petit carnet de campagne de Pierre Courade? Oh. Réponse demain.
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0: Il est 18h sur France Inter. Et c'est parti pour le 18-20 d'Inter. Bonsoir Fabienne Sintès.
10: Merci beaucoup Mathieu, à demain. On est parti pour 2 heures ensemble au pas de votre porte et au bout du monde. Le 18-20 de France Inter commence ici, avec ce qui fait l'actualité de la soirée de ce lundi 31 août. Ce sont d'abord les dernières heures avant la rentrée scolaire. C'est le premier titre du journal de 18h. Bonsoir Marion Lourd.
11: Bonsoir Fabienne, bonsoir à tous. Journée rouge dans le sens des retours sur les routes. Certains ont attendu le dernier moment. Les trains aussi sont pleins. Alors que le prix de l'essence a grevé le budget de l'été, le gouvernement promet d'y remédier.
10: Dans le reste de l'actualité, Marion.
11: 955 morts et près de 4500 disparus au Népal, bilan toujours plus lourd. Les 4 Français n'ont pas été retrouvés pour le moment, portrait de l'une d'entre elles par un de ses proches. Dans un instant, un mois après l'afflux de migrants dans l'enclave espagnole de Ceuta, le Premier ministre espagnol donne son explication. Et puis la chanteuse Angèle fait son retour avec une grande tournée annoncée pour l'an prochain et un tournant électro, vous verrez.
10: À partir de 18h15, l'édito de Dove Alphon, l'Islande a dit non, mais si le Canada entrait dans l'Europe? Tiens, encore ainsi, on jouera à la dystopie avec notre invité, il a fait une BD, et si la Russie attaquait les Pays-Baltes? Attendez, est-ce que c'est vraiment une dystopie ou est-ce que c'est pour demain? Et puis, puisqu'on est à la veille de la rentrée, vous verrez que la Chine a une unité spéciale dans un hôpital pour les enfants qui ne veulent pas aller à l'école. Ce sera avec vous, Marion. Vous entrez dans le 18-20, les amis. Soyez les bienvenus sur la planète et sa banlieue. Bonsoir à tous.
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10: Quelques heures avant la rentrée scolaire pour les enfants.
11: Oui, les 850 000 profs ont repris ce matin, eux, le chemin de l'école. Vous êtes nombreux, en revanche, à avoir joué les prolongations des vacances jusqu'au bout. La journée d'aujourd'hui était classée rouge en Île-de-France dans le sens des retours. Les trains aussi sont bien pleins. Bonsoir Marie Mollet.
12: Bonsoir.
11: Vous avez pu le constater, gare Montparnasse à Paris.
12: Oui, ce matin encore, le sable sous les pieds, Biarritz et l'océan pour Julie, son mari et ses 2 petits garçons qui ont pris pour retour le dernier train du dernier jour.
13: Jusqu'à la dernière minute, oui, parce que pas envie de rentrer, pas envie de se remettre dans le quotidien. On sait qu'on repart sur un gros tunnel, un peu en traînant des pieds. Je vous avoue, on est jusqu'au boutiste et on a essayé de faire jusqu'au bout.
12: Jusqu'ici, la stratégie était claire, faire l'autruche, surtout ne pas se renseigner sur la rentrée de l'aîné en grande section de maternelle. Organisation maintenant la veille.
13: On est tout juste en train de prendre connaissance des informations et donc on était là sur

0: bloqué en train de lui donner les prénoms de ses camarades dans la classe. Puis là, bah, on est en train de débriefer pour savoir est-ce que c'est toute la journée ou pas et comment on s'organise pour demain.
1: Et sur le quai de la gare, les jusqu'au boutistes sont nombreux. Il y a ceux qui se cachent. Je suis censé être en télétravail. Chut, ne dites rien. Et puis il y a ceux qui assument.
2: On a tiré l'élastique jusqu'au maximum. Et moi, reprendre le travail, c'est pas ce qui m'enchante le plus. On va se reposer cette nuit et on verra bien.
1: Et tant pis pour la mise en condition avant la rentrée. Victor, 13 ans, défend les vertus de sa méthode. Surtout, ne pas y penser.
3: Rentrer à la dernière seconde, comme ça, il y a quand même dire un petit peu d'adrénaline, donc c'est bien. C'est que je sais pas quand on va rentrer, si ça va bien se passer. Les profs sont tous sympas, donc ça va.
1: Repousser donc au plus tard l'appréhension de la rentrée et le retour à la réalité.
4: Marie Mollegar, Montparnasse, donc avec les moyens techniques de Julien Girard, du monde en gare et sur les routes. Donc, et pourtant, le carburant a coûté bien cher cet été, souvent plus de 2 euros le litre pour nos budgets déjà serrés. En cause, bien sûr, la guerre au Moyen-Orient qui a fait flamber le cours du baril. Le gouvernement tient à rassurer aujourd'hui par la voix de la ministre de l'Énergie. Maude Bréjon promet que les aides au carburant seront reconduites. Il y a celles pour les secteurs les plus gourmands en essence et en diesel, mais pour les particuliers, la prime de 100 euros destinée aux plus modestes expire aujourd'hui. Bonsoir Anaïs Fugger.
5: Bonsoir Marion.
4: Beaucoup de Français éligibles ne l'ont pas demandé cette aide, alors comment faire?
5: Oui, à 5 jours de la date butoir, 1 386 000 demandes avaient été déposées, moins de la moitié de ceux qui y ont droit, à savoir 3 millions de travailleurs modestes et qui utilisent leur voiture. On rappelle, plus de 15 km entre votre lieu de travail et votre domicile, ou plus de 8 000 km par an parcourus, là aussi toujours pour votre travail. Dans ce cas, l'aide, vous l'avez dit Marion, est de 100 euros. La date limite pour la demander via un formulaire sur le site des impôts, c'était ce soir. Sera-t-elle prolongée? C'est possible, à voir avec le Premier ministre, dit la porte-parole du gouvernement. Concernant les professions consommatrices d'énergie fossile, les pêcheurs, le BTP, les routiers, déménageurs, ambulances, autocars, les guichets ne vont pas fermer, dit Maude Bréjon. Les portails de demande restent ouverts. Les entreprises de transport attendent dans les prochains jours les critères pour l'attribution de cette troisième vague d'aide. Les discussions sont encore en cours, dit le gouvernement, sur l'ampleur et la durée de cette prolongation.
4: Anaïs Fega, merci. Service économie de France Inter. Rentrée sous le signe d'un pouvoir d'achat contraint, mais aussi des inquiétudes parentales sur le périscolaire. Tout est fait pour protéger les mineurs, assure le ministre de l'Éducation. Mais à Paris, notamment, des dizaines d'animateurs ont été suspendus pour des soupçons d'agression sexuelle. Un procès se tient aujourd'hui concernant un animateur de l'école Vigée-le-Brun dans la capitale. Récit à suivre dans le journal de 19h. Un autre point noir en cette rentrée, ce sont les messageries scolaires en rade du côté de Nantes encore et de Toulouse. Après le piratage cet été par le duo de hackers français Zerobyte, qui a encore frappé après le fisc, après l'éducation nationale, il s'en est pris cette fois au site Zéro Logement Vacances du ministère du Logement. Elle fait fureur chez les écoliers. La plateforme de jeux en ligne Roblox va être soumise à des règles renforcées de l'Union européenne, annonce aujourd'hui de la Commission de Bruxelles. Même régime pour le réseau social Reddit et pour ChatGPT, le service d'intelligence artificielle. Ça, c'est une première pour une IA. Vous suivez le dossier pour nous à Bruxelles. Bonsoir Fabien Cazot.
6: Bonsoir.
4: ChatGPT, Reddit, Roblox, soumise aux obligations maximales du règlement européen sur les services numériques. Concrètement, ça veut dire quoi?
6: Eh bien, cela implique notamment l'obligation de mettre en place des mesures de lutte contre la désinformation ou contre l'ingérence dans des processus électoraux, l'obligation renforcée de lutter contre les phénomènes d'addiction ou encore la transparence de certaines données sur leurs algorithmes à des fins d'enquête ou de recherche. ChatGPT est désormais considéré comme un moteur de recherche qui a fait son entrée dans la cour des grands, au même titre que Google Search ou Bing, le moteur de recherche de Microsoft. Plus étonnant, la plateforme de jeux en ligne Roblox ainsi que le réseau social Reddit, tous deux également américains, font aussi leur entrée dans cette catégorie de très grandes plateformes et moteurs de recherche. Elles passent le seuil fatidique des 45 millions d'utilisateurs en Europe. Ces géants du numérique ont désormais 4 mois pour se mettre en conformité avec leurs nouvelles obligations liées aux réglementations européennes.
4: Fabien Cazot, notre correspondant en direct de Bruxelles.
7: Le président de la République salue une coopération stratégique majeure.
4: Le gouvernement suédois vient d'acheter à la France 4 frégates de défense et d'intervention montant du contrat 4 milliards 300 000 euros. La Suède poursuit son effort de réarmement engagé avec la guerre en Ukraine puis son entrée dans l'OTAN en 2024. Bilan de plus en plus lourd au Népal, 955 morts et près de 4500 disparus après la coulée de boue mercredi dernier qui a tout emporté sur son passage à la frontière avec la Chine. Les secours tentent toujours de retrouver des survivants parmi ceux qui manquent à l'appel. 4 Français, dont Catherine.

0: Anna Duzenko, franco-ukrainienne. Elle faisait un trek dans cette région de l'Himalaya. Bonsoir Béatrice Duguay.
1: Bonsoir.
0: Vous avez pu joindre un prêtre qui la connaît bien, il l'a côtoyée pendant 10 ans.
1: Oui, le père Patrick Desbois, il a pu joindre encore aujourd'hui un diplomate ukrainien qu'il connaît et qui enquête au Népal.
2: Le diplomate de l'Inde m'a dit, nous avons eu des coups de fil de tout ce groupe jusqu'à 10 minutes avant l'événement. Certains disent que la frontière était fermée, qu'il devait passer ailleurs. Ce que la Chine a dit, c'est qu'un seul Ukrainien qu'elle a repéré au passage de la douane, qui n'est pas Katia, mais le diplomate m'a dit nous n'attendons pas beaucoup de choses de la part de la Chine.
1: L'incertitude est encore un peu permise sur la présence de ce groupe à ce poste frontière, sachant que les morgues népalaises ne recensent pour l'instant aucune dépouille d'étrangers. Le père Dubois a donc travaillé 10 ans avec celle qui était traductrice avant de faire des études de psychologie en France. Elle s'est engagée dans son association qui documente la Shoah par balles en Ukraine. Elle a cherché des fosses communes de Juifs et de Roms dans les pays de l'Est.
2: Elle faisait partie de nombreuses équipes d'investigation en Roumanie, en Moldavie, en Ukraine, en Pologne. Elle faisait aussi la carte interactive où l'on voit les 2200 sites d'exécution. Elle a conduit une œuvre incroyable et c'est un vrai choc pour moi de savoir qu'elle était au Népal dans le mauvais endroit, le mauvais jour.
1: Katerina Duzenko vient en aide aussi à présent à ses compatriotes qui ont fui la guerre.
2: Elle voulait en tout cas, arranger la planète dans le bon sens.
1: Et le père Dubois sait que les secours tentent d'approcher l'endroit où le groupe a disparu. C'est long, c'est difficile. Comme la famille de Katerina Duzenko, donc il garde espoir malgré tout.
0: Béatrice Duguay pour France Inter. Et à 19h, nous serons sur place au Népal avec notre envoyé spécial. Et ces questions qui commencent à se poser sur une éventuelle défaillance des autorités. Le bilan s'alourdit également aux États-Unis dans le Grand Canyon où une crue éclair avait eu lieu. 2 corps ont été retrouvés et les opérations de recherche se poursuivent après cette crue qui avait eu lieu donc hier sur ce site touristique. Les menaces de Trump contre l'Iran ce soir, le président des États-Unis va, dit-il, bombarder fort le pays après les premiers échanges de frappes en un mois. L'administration Trump entend cependant privilégier, je cite, une guerre économique pour faire plier Téhéran. En Espagne, le Premier ministre veut faire une mise au point un mois tout juste après l'afflux de 70 000 migrants dans l'enclave espagnole de Ceuta. Pedro Sanchez, interrogé à la radio, écarte toute implication du Maroc voisin dans les fausses informations qui ont déclenché cet exil massif en direction de l'Espagne. Bonsoir Louise Baudet.
3: Bonsoir Marion.
0: Le chef du gouvernement espagnol pointe en revanche la responsabilité, selon lui, d'une internationale d'extrême droite de la Russie et d'Israël.
3: Oui, premier objectif de Pedro Sanchez, mettre un terme à l'escalade qui depuis un mois réveille de vieux contentieux entre l'Espagne et le Maroc. Non, dit-il, les traversées massives n'ont pas été facilitées par les autorités marocaines pour faire pression sur Madrid, quoi qu'en dise une partie de la presse espagnole et l'opposition de droite.
4: Aucun service de renseignement avec lequel nous collaborons ne fait apparaître quelque doute que ce soit quant à la participation, d'une manière ou d'une autre, des autorités marocaines. Et dans le domaine de la migration, la coopération avec le Maroc est franchement positive.
3: Pour le reste, l'Espagne continue à enquêter sur ce qui s'est passé alors que dans l'enclave, la tension reste extrême. 5000 migrants, dont 1200 mineurs, sont toujours sur place. Accusé en Espagne et à l'étranger d'avoir favorisé la crise avec sa politique d'ouverture à la migration, Pedro Sanchez contre-attaque.
4: Après les 30 et 31 juillet, il y a eu une expansion de ces canulars de la part de réseaux sociaux liés aussi bien à la Russie qu'à Israël et à une internationale d'ultra-droite qui utilise toujours la migration non seulement pour attaquer l'Espagne, mais aussi pour diviser l'Europe.
3: Et si la Russie ou Israël désinforme, c'est parce que l'Espagne dénonce l'invasion de Poutine en Ukraine et le génocide à Gaza, ajoute Pedro Sanchez. Un mensonge éhonté a immédiatement réagi le gouvernement israélien, pendant que la droite espagnole crie au complotisme.
0: Merci Louise Baudet.
1: C'est un coup de tonnerre dans le foot mondial.
0: La légende du foot, Lionel Messi, prend sa retraite internationale après la défaite de l'Argentine au Mondial cet été et la mort de son père à 39 ans. C'est la deuxième fois tout de même qu'il prend sa retraite. L'US Open de tennis et le Français Arthur Fils qui affronte en ce moment le Grec Tsitsipas. Il a gagné le premier set. L'enseigne française préférée des Français, Decathlon, veut acquérir la moitié de Sport 2000 France. C'est ce qu'ont annoncé tout à l'heure les deux entreprises concurrentes. Le rapprochement pourrait rebattre battre les cartes du marché de l'équipement sportif. Cette participation pourrait être finalisée l'année prochaine sous réserve du feu vert de l'autorité de la concurrence. Et ça va être du sport. Angèle annonce une nouvelle tournée internationale, une grande tournée. Ce sera à partir de mars 2027. La chanteuse belge va sortir un album le 16 octobre, puis elle promet 23 dates à Paris, Bruxelles, New York, Berlin, une tournée produite par le géant Live Nation. Bonsoir Camille Marigot.
5: Bonsoir.
0: Alors ça marque un tournant dans sa carrière, comme dans sa musique. Hein.
5: Live Nation, producteur des concerts de Beyoncé ou encore Jay-Z, évoque rien que ça, la plus ambitieuse aventure scénique d'Angèle à ce jour. Troisième tournée pour un troisième album, 5 ans après 95, album intitulé Instinct, et dont certains titres ont déjà été dévoilés comme What You Want, en collaboration avec le duo Justice. Un album qui marque un virage plus électro pour Angèle, davantage accolé à la pop. Un virage bien entamé en réalité cet été déjà sur scène avec la DJ Amélie Lenz au Festival Belge de Dour. Et même il y a 2 ans pour la cérémonie de clôture des Jeux Olympiques, Angèle avait interprété Night Call aux côtés du DJ Kavinsky récemment décédé et du groupe Phoenix. Un virage musical qui a donc un boulevard international devant lui avec cette nouvelle tournée d'Angèle annoncée aujourd'hui.
0: Merci Camille Marigot. Les billets seront mis en vente à partir de samedi matin. Ça commence le 3 mars 2027 à Rennes, avant l'Accord Arena de Paris. Et donc un peu partout en Europe et en Amérique du Nord. Alors Fabienne Santès, on fait quoi? On balance notre quoi, non?
6: On balance notre quoi? Enfin, on balance rien du tout. On balance ce qu'on avait prévu de la soirée pour rester avec nous dans le 18-20. D'ailleurs, vous reviendrez, Marion Lourdes, tout à l'heure, dans Sous les radars, avant de regarder comment on s'habille demain pour la rentrée. Laissez-moi vous remettre le téléphone, ça en tête. Puisqu'on parlait de musique à l'instant, ce sera l'événement musical de la rentrée. Ça commence bientôt, hein. C'est la semaine prochaine déjà, le phénomène qui va nous tomber dessus avec le monde, les retombées, l'engouement. Ça va monter en puissance au fil des jours. Et même si ça en fait râler certains, là voilà la question, est-ce que Céline Dion peut nous sauver la rentrée? Et c'est une vraie question sérieuse. Figurez-vous, après l'été qu'on a passé au milieu de cette campagne électorale où la terre entière, semble-t-il, est candidate avec des bombardements qui reprennent en Iran, les morts au Tibet, il suffit d'écouter votre journal, Marion, on avait peut-être besoin d'un moment qu'on attend en faisant des croix sur le calendrier et en espérant toujours un billet, en tout cas un moment rassembleur qui nous sortira de nos querelles. On a un peu l'impression que depuis les JO, on court après ce qui pourrait nous donner de la joie. Alors, pourquoi pas ça? Vous savez qu'au moment de l'annonce de son arrivée, les conversations sur Céline Dion ont dépassé les conversations sur l'Iran, sur la crise des carburants, sur tout ça. La série de concerts va en plus attirer l'Europe entière, peut-être même au-delà. Ça va brasser du monde, des gens qui vont être contents d'être là. Alors qu'est-ce qu'on montre, nous, comme visage? Est-ce qu'en voyant des gens heureux, on peut en profiter aussi? À vos téléphones, les amis, 01 45 24 7000, c'est le même chemin par WhatsApp. Un œil sur le ciel. Bonsoir.
7: Bonsoir Fabienne.
6: Ce début de semaine reste nuageux et instable.
7: Mais les conditions vont rapidement s'améliorer grâce au renforcement et à la remontée de l'anticyclone des Açores. Le risque de pluie et d'averses qui persiste ce soir sur la Normandie, les Hauts-de-France et le Piémont pyrénéen diminuent au fil des jours. Les températures repartent à la hausse. Demain, jour de la rentrée scolaire, la chaleur s'installe sur une bonne partie sud avec des températures comprises entre 26 et 30 degrés. Au nord, le ciel reste variable avec quelques passages nuageux, un risque d'ondées près de la frontière belge.
6: Et la semaine est de plus en plus estivale.
7: Après une matinée nuageuse mercredi, la situation évolue vers un temps agréable. Les éclaircies gagnent du terrain, le soleil s'impose sur les trois quarts du pays en fin de journée, à l'exception des secteurs proches de la Manche qui resteront sous les nuages. La fin de semaine s'annonce nettement plus chaude, avec un large soleil, un temps sec et du vent au sud, donc un risque d'incendie qui va s'accroître. Au sud de la Loire, les températures pourront dépasser 30 degrés l'après-midi, tandis qu'il fera généralement 25-29 degrés au nord. Et c'est près de la Manche qu'il fera le moins chaud en raison des nuages et de quelques gouttes côtières avec 19 à 24 degrés.
6: Stéphanie Fromentin, merci beaucoup, à tout à l'heure. Dove Alphon est là dans 38 secondes.
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6: Il est 18h17. Hein.
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6: Bonsoir Dove Alphon.
16: Bonsoir Fabienne.
6: Les Islandais Dove ont rejeté par référendum la reprise des négociations d'adhésion avec l'Union Européenne, mais vous avez, vous, une solution de rechange?
16: Oui Fabienne, assez de pleurnicher sur ce refus venu d'un pays dont la seule activité connue est celle de ses volcans en éruption, ou ses auteurs de polars particulièrement dépressifs. Oui, c'est un camouflet pour Bruxelles, alors que l'UE souhaite se positionner en allié puissant, en alternative crédible aux États-Unis. Pour les pêcheurs islandais, c'est raté. Dont acte, mais j'ai un candidat de rechange bien plus sympathique et tout aussi froid. J'ai nommé le Canada. Les chiffres sont là pour me donner raison. L'Islande est la 105e puissance économique mondiale, le Canada est la 10e. Son économie est parfaitement complémentaire à l'économie française. Notre balance commerciale est parfaitement équilibrée et leur réserve de sirop d'érable pourrait nous être grandement utile. Cet élargissement permettrait à l'Europe de tripler sa superficie, tandis qu'en ajoutant que 40 millions de Canadiens à une population de 440 millions. Et adieu le gaz acheté à Poutine, puisque le Canada regorge de pétrole, de gaz et d'énergie hydroélectrique. En mars dernier, dans le premier sondage canadien sur ce sujet déjà, 49% des sondés se disaient pour une adhésion à l'Union européenne, contre 28% qui se disaient contre.
6: Alors attendez quand même, est-ce que cette proposition très alléchante, bien sûr, circule dans une chancellerie européenne?
16: Pas une chancellerie, Fabienne, mais plusieurs. Et d'ailleurs, le 17 mars, lors de la conférence Europe 2026 à Berlin, le ministre français de l'Europe et des Affaires étrangères, Jean-Noël Barrot, a évoqué les pays candidats à l'adhésion à l'UE. D'autres pourraient les rejoindre, a-t-il ajouté, citant l'Islande, citation, et peut-être le Canada à un moment donné, fin de citation. Et Barrot n'est pas le seul à faire flotter cette idée. Lors d'un déplacement à Ottawa, le président finlandais, Alexander Stubb, a déclaré que l'adhésion du Canada à l'Union européenne serait l'union d'un couple idéal. Et nous avons même Berlin, puisque Sigmar Gabriel, ancien ministre allemand des Affaires étrangères, a quant à lui affirmé que le Canada est plus européen que certains membres de l'Union européenne. Ce qui, je vous l'accorde, Fabienne, n'est pas très difficile.
6: Alors, sauf que il ne vous a probablement pas échappé que le Canada n'est pas situé en Europe.
16: Alors, vous m'avez là sur une technicalité.
6: Voilà, j'allais dire
16: Fabienne.
6: Technicalité.
16: Heureusement, des initiatives existent pour changer cette anomalie géographique regrettable. Le New Yorker nous apprenait ce week-end qu'un eurodéputé allemand, Joachim State, a lancé une campagne pour pousser la Commission européenne à réviser l'article récalcitrant de son traité fondateur qui stipule que l'adhésion au bloc est réservée aux seuls États européens. Oui, tout ça n'est peut-être pas très sérieux et il est fort possible que tous ces Européens, Jean-Noël Barrot en tête, ont surtout l'idée de creuser encore davantage le fossé entre l'Amérique et ses alliés, faut presque dire ses ex-alliés. Rappelons que Donald Trump a annoncé jeudi un décret visant à rebaptiser le lac Ontario en lac d'Amérique. Mmh. Le président américain l'a expliqué ainsi, « Les Canadiens nous ont très maltraités, ce sont des gens méchants », fin de citation. Je vous signale, Fabienne, aussi que le Canada aura l'année prochaine pour la première fois un candidat au concours de l'Eurovision. Mmh. Il me semble donc que mon initiative arrive à point nommé. Surtout que, comme le savent les amateurs de Trivial Poursuite, nous avons une frontière commune avec le Canada. Il s'agit d'un canal glacé autour de l'île marquant la frontière reconnue entre le territoire canadien du Nunavut. Et le territoire reconnu du Danemark, le Groenland. Rebaptisons-le Canal Barrow et le tour sera joué.
6: Bon sang, mais c'est bien sûr. Dove Alphon, merci beaucoup, vous reviendrez demain.
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18: This morning, we're also learning new details about what was supposed to be a secret trip to Moscow by CIA Director John Ratcliffe.
6: Ça, c'est le voyage de John Ratcliffe, le patron de la CIA à Moscou, qui a soulevé beaucoup d'interrogations. Et l'une des hypothèses a été de se demander si Ratcliffe n'était pas allé demander à Poutine de ne rien tenter vers les Pays-Baltes. Bonsoir, Olivier Truc.
19: Bonsoir.
6: Ravi de vous avoir avec nous. Ça fait plus de 30 ans que vous êtes installé dans le nord de l'Europe. Vous êtes journaliste spécialisé dans les pays nordiques et les Pays-Baltes. Vous avez travaillé pour Libération, pour Le Monde. Et comme vous voyez la Russie de votre fenêtre, connaître, les enjeux russes et arctiques n'ont pas de secret pour vous. La BD, le roman graphique que j'ai sous les yeux s'appelle Opération Yantar aux éditions Arène BD. Et ça nous raconte, là je ne divulgâche rien, l'attaque des Pays-Baltes par la Russie. Nous sommes en juin 2029. Olivier Truc, je le disais, l'actualité est plus forte que nous. Ces bruits-là, ces menaces-là, ces craintes-là remontent régulièrement, principalement aujourd'hui. Lorsque vous vous êtes lancé, et c'est quand même très long à fabriquer une BD, à votre éditeur, vous avez vendu quoi ? Est-ce que vous lui avez vendu une dystopie qui est en train de nous rattraper ? Ou est-ce que vous lui avez vendu une certitude que vous avez scénarisée ?
13: Alors, je vais vous dire un secret. En fait, c'est l'éditeur qui m'a contacté, qui m'a proposé, qui m'a mis le marché en main, si je puis dire, c'est-à-dire me demandant si je me voyais écrire un scénario d'une BD qui... où on se situerait, si vous voulez, au lendemain du conflit ukrainien, après un cessez-le-feu, et d'écrire un scénario qui se terminerait, qui raconterait tout ce qui se passerait avant une probable attaque de la Russie contre l'OTAN et visant spécifiquement les Pays-Baltes, l'histoire devant se terminer au premier jour de l'attaque. Donc tout ce qui se passe avant. Et c'était il y a deux ans, à peu près, deux ans et demi même maintenant, puisque comme vous le dites, ça prend du temps à faire une BD. Et donc on est en permanence en fait rattrapé par la réalité. C'est vrai, il y a ce voyage de Reykjavik, il y a eu toutes ces incursions de drones, toute cette guerre hybride qui en permanence est là pour nous rappeler que les Russes viennent nous titiller.
6: Alors votre scénario, c'est juin 2029, donc il y a eu un cessez-le-feu qui est fragile entre la Russie et l'Ukraine, il y a une zone tampon entre les deux pays qui inclut d'ailleurs Zaporijja. Ce que vous dites surtout, c'est que Poutine a appris de ses erreurs. Et comme le dit d'ailleurs l'un des personnages dans votre BD, il cherche toujours à chatouiller l'article 5, c'est-à-dire celui qui dicte aux pays de l'OTAN d'attaquer celui qui touchera à l'un d'entre eux. Mais ce qu'on retient, et on entrera après dans les détails, c'est que la Russie a appris. Mais au fond, ce que vous décrivez, c'est que nous, on n'a pas appris grand-chose, en fait. C'est-à-dire les lenteurs à décider, les atermoiements, les hésitations, ça, pour le coup, chez nous, ça n'a pas bougé.
13: En fait, l'opération Yantar, le livre raconte, est un roman graphique qui aborde différents points de vue, que ce soit des officiers de l'OTAN, des officiers russes, des blogueurs militaires, des blogueurs lettons. Et c'est vrai que le point de vue dans lequel, du côté OTAN, on va suivre un colonel français qui travaille pour l'OTAN, qui travaille au bureau plan de l'OTAN. Et il faut voir que l'OTAN est une machine extrêmement lourde, extrêmement décentralisée, centralisée aussi, puisque l'état-major militaire se trouve à Mons, en Belgique, il y a le conseil politique qui se trouve à Bruxelles. Et donc, c'est une machine qui repose, qui a des tas de niveaux. Enfin, je me suis plongé là-dedans, on se plonge là-dedans pour écrire tout ça. Et il y a un niveau de décentralisation, d'organisation, de mise en place des forces d'intervention rapides qui ne sont pas toujours très rapides, il faut bien le reconnaître, face à une possible stratégie russe qui connaît évidemment toutes ces lourdeurs organisationnelles de l'OTAN et qui peut en jouer.
6: Il y a un personnage qui le dit d'ailleurs, hein, beaucoup d'échelons de décision, personne n'a la même interprétation des faits et des menaces, beaucoup de cultures politiques et militaires qui s'affrontent dans l'OTAN avec des processus de décision qui sont incompatibles, dit ce personnage, avec les risques d'escalade. Il y a aussi autre chose qui m'a frappé, c'est que l'un de vos personnages dit aussi, c'est un officier de l'OTAN, pareil, les Russes sont quand même pas assez tarés pour s'en prendre à l'OTAN. Et en lisant ça, je me dis, mais j'ai l'impression que cette phrase, on la répète depuis bien avant l'intervention de l'Ukraine, en fait. Donc nous, on la répète, mais on n'est pas du tout dans le raisonnement poutinien.
13: C'est tout à fait ça. En fait, si vous vous rappelez, avant l'invasion à grande échelle de l'Ukraine par les Russes, peu de monde en fait pensait que Poutine attaquerait l'Ukraine. Et en novembre 2021, donc trois mois avant le début de l'invasion, le directeur d'alors de la CIA, William Burns, était allé à Moscou pour prévenir les Russes, n'attaquez pas l'Ukraine. Donc aujourd'hui, quand on voit la visite de Reykjavik aujourd'hui, il y a quelques jours à Moscou, alors on ne sait pas exactement qui il a rencontré, ce qui s'est dit, etc. Mais on sait a priori qu'il est allé dire attention, n'allez pas vous attaquer à l'OTAN. On peut se demander, de fait, à quoi servent ces mises en garde.
6: Votre livre, on va essayer de ne pas trop dévoiler au cours de cette conversation, mais ça commence par un attentat à Zaporijjia, dans la zone tampon. Donc, c'est un incident d'où va découler une série de fake news. Les Russes ont la main sur des influenceurs qu'ils payent. Toute l'idée va être de créer des incidents, d'agiter les minorités russophones aux frontières des pays baltes, agiter aussi une minorité polonaise, tout ça pour créer du désordre. Mais ça, Olivier Truc, c'est pas dystopique, mais on est déjà en plein là-dedans, non ? On nage au milieu de ce que vous décrivez là.
13: Tout à fait. En fait, pour écrire ce scénario, je me suis basé en partie sur mon travail de reporter, de correspondant pendant 25 ans dans la région. J'ai beaucoup voyagé dans les pays baltes en tant que journaliste. J'ai été depuis 4 ans assez souvent en Ukraine aussi. Et c'est vrai que le levier des minorités, d'ailleurs russophones, ou en l'occurrence, dans le scénario que je mets en place, c'est plutôt la minorité polonaise de Lituanie que j'active, puisque c'est souvent sous les radars, parce qu'on pense toujours aux russophones. Les russophones sont évidemment pro-Poutine, ce qui est faux d'ailleurs, mais en général dans les pays baltes, parce que demander aux russophones des pays baltes s'ils aiment tellement la Russie, pourquoi ils ne retournent pas habiter en Russie, en général ils sont assez peu nombreux à le faire. Mais tout ça, comme vous le dites, existe, tous ces prérequis, toutes ces prémices-là existent. De même que le ressentiment, vous savez, il y a quelques mois, au mois de mai, il y a une information qui est sortie comme quoi la Russie avait protesté auprès de la Lettonie parce qu'il considérait que des opérateurs ukrainiens de drones opéraient depuis des bases militaires lettonnes pour potentiellement attaquer la Russie, et menacer donc la Lettonie d'attaques préventives. Donc on est totalement, et ça le scénario était déjà écrit, etc., mais on est donc tout à fait dans ce type de scénario qui, malheureusement, j'espère évidemment que le mien va pas se réaliser.
6: Il est très crédible, encore une fois, on essaie de pas tout dévoiler. Moi, ce que je trouve assez fascinant quand même, c'est que en effet, tout ça est très crédible, on le voit encore, mais c'est comme si nous, on savait pas jouer en face avec les mêmes armes. Et si on sait pas le faire, est-ce que c'est parce que les Russes, de toute façon, sont meilleurs que nous là-dessus, ou c'est parce qu'on n'ose pas, nous, parce que c'est pas nous, jouer du mensonge et jouer de ce genre de provocation comme ils le font?
13: Alors, c'est une question passionnante, en fait, qui mériterait qu'on s'étende beaucoup dessus. Moi, je travaille pas mal en Ukraine, notamment sur les questions de guerre hybride, etc. Et c'est vrai que les Russes sont très bons sur la guerre hybride. Ils y mettent beaucoup de moyens, beaucoup plus que nous. Et une des questions qui se pose auprès des gens que j'ai pu rencontrer en Ukraine et ailleurs, en France aussi, qui travaillent sur ces questions-là, c'est, OK, on sait que les Russes, maintenant, mènent des tas d'opérations hybrides, et ils sont très bons là-dessus, ils mettent des moyens. Bon. Et nous, qu'est-ce qu'on fait? C'est la question que vous posez. Mais la vraie question, c'est nous, en tant que démocratie, qu'est-ce qu'on peut faire? Est-ce qu'on a le droit de répondre avec le même type de procédé? C'est-à-dire aller faire de l'influence en Russie, on en fait d'une certaine façon, mais est-ce qu'on peut pousser de la même manière? C'est-à-dire des opérations qui n'ont plus rien à voir avec les méthodes officielles qu'on pratique en tant que démocratie. Pourtant, ce sont des questions... Nous, en tant qu'Union européenne, autant, en principe, on dira on ne fait pas ça parce que ce n'est pas nos valeurs. Les Ukrainiens, eux, se posent moins ces questions-là parce qu'ils sont en guerre. Donc, ils se permettent beaucoup plus de choses que nous, occidentaux, nous permettons aujourd'hui. Mais ils développent des méthodes d'incursion hybride sur le territoire russe aussi, de plus en plus avancées. Et ce sont des méthodes qui, un jour ou l'autre, profiteront aussi à nos pays. La question sera, est-ce qu'on les utilisera ou pas ?
6: Ce qui est assez frappant dans votre scénario, c'est que il y a, si j'ose dire, la méthode d'intimidation traditionnelle de la part des Russes, c'est-à-dire qu'ils placent des hommes et du matériel à la frontière polonaise. Donc, vieux comme le monde, on regarde du côté de la Pologne, quand en fait, tout est en train de se passer effectivement à la frontière des pays baltes. Et en même temps, j'ai été quand même sacrément étonnée, parce que ça veut dire que des leurres à la frontière, donc des fauchards, parce que c'est ça dont on parle, quand on n'a pas le nez dessus, c'est pas repérable. Depuis une image satellite, un char gonflé, alors c'est bien foutu, c'est pas un ballon de baudruche, mais enfin, ça se repère pas, c'est ça que vous nous dites en fait ?
13: Alors, ça dépend ce que vous demandez aux satellites. Ça dépend ce que vous leur demandez de regarder, où ils regardent, à quelle fréquence ils regardent, et même sur ces faux chars qui sont c'est très développé, tous ces systèmes de faux chars, de faux canons qui sont gonflés, etc. Il est possible de mettre, si vous voulez, des sources de chaleur qui donnent l'impression qu'il y a véritablement un char. Si vous n'avez pas, c'est toute la question du type de renseignement que vous êtes capable de mettre en action pour aller contrôler. Vous ne pouvez pas tout contrôler par satellite. Mm-hmm. Il faut du renseignement humain aussi. Il faut de l'OSINT, de renseignement en source ouverte. C'est tout ça qui est combiné. L'OTAN, évidemment, a des moyens extraordinaires de surveillance. Mais mes sources, certaines de mes sources, en tout cas, que j'ai consultées pour ce scénario, m'ont dit que c'était tout à fait crédible, malheureusement.
6: Il y a autre chose qui m'a étonnée, et je me demande pourquoi vous avez fait ce choix-là. Donc la zone tampon entre l'Ukraine libre et l'Ukraine occupée par la Russie est protégée par une force d'interposition, qui est une force d'interposition à la fois européenne et chinoise. Donc on comprend que Poutine n'a pas voulu que ce soit l'ONU qui s'en occupe, donc c'est cette force d'interposition-là. Et je trouve assez intéressant que vous ayez mis des Chinois là-dedans, en fait, parce que selon votre scénario, ils ont réussi à pousser la Russie à accepter le cessez-le-feu en Ukraine. Et je me suis demandé pourquoi vous aviez considéré que la Chine sortait de sa prudence à l'égard de Moscou, comme à notre égard d'ailleurs.
13: En fait, c'est assez intéressant parce que c'est vrai que quand j'ai imaginé ça, les premières personnes à qui j'ai soumis cette idée m'ont dit « Oh, c'est n'importe quoi. Côté chinois, autant ton scénario est super, machin, mais côté chinois, franchement, tu pousses
6: un peu. » Les Chinois, ils vont pas mettre les pieds là-dedans. Et en fait, si.
13: Voilà. Or, ce qui s'est passé, quand même, ça, c'était déjà il y a plus d'un an, donc cette idée-là était déjà posée, le scénario était déjà en partie écrit, c'est que le ministre des Affaires étrangères chinois avait proposé justement que la Chine participe à une force d'interposition en Ukraine, et le ministre de la Défense, le ministre de la Guerre, pardon, américain, avait suggéré, pourquoi pas, de faire appel aussi aux Chinois pour s'interposer. Donc en fait, après on peut se poser, est-ce que c'est réaliste ou pas ? La vérité, c'est que ça a été posé sur la table, en tout cas, et sur l'intervention ou non de la Chine, c'est pas, on peut imaginer que ce serait pour une force d'interposition, c'est-à-dire c'est pas une force offensive a priori. C'est aussi une façon pour la Chine, potentiellement, peut-être, de montrer sa volonté de rentrer complètement dans le jeu des grandes puissances et qui va aussi qui exige aussi de prendre sa part dans ce type de mission.
6: Vous le disiez, effectivement, votre scénario, donc cette invasion des Pays-Baltes qui va se faire sur, j'en dis pas plus, une histoire de cheval de Troie, en quelque sorte. Donc en fait, elle se fait de manière presque facile, c'est ça que je voulais dire, en fait. Parce qu'on lit beaucoup aujourd'hui qu'il ne faut pas se faire une montagne des capacités russes dans l'hypothèse d'une menace, effectivement, vers les Pays-Baltes. Mais ce que vous démontrez, c'est que la capacité militaire n'est pas forcément la clé, en fait. Il y a la guerre hybride, et puis il y a la manière finalement très voyou de rentrer dans un pays ennemi, comme ils le font dans votre scénario.
13: Tout à fait. Et en fait, ce que je ne vous dirai pas maintenant, c'est que dans ce scénario, à ce jour, on ne connaît pas le réel objectif de cette opération. Mm-hmm. Est-ce que c'est une invasion complète ? Est-ce que c'est une déstabilisation ? Est-ce que c'est juste tester les réactions ? Ça, c'est pas clair. Peut-être il y aura une suite à cette
6: bombe. Ben, s'il vous plaît.
13: Mais en tout cas.
6: Mais vous allez vous faire rattraper par le réel si vous faites une suite. Dépêchez-vous.
13: c'est le risque, tout à fait. Non, mais voilà. Donc c'est vraiment cette idée que il y a des tas de possibilités qui sont ouvertes dans ce scénario. Et ce qu'il faut avoir en tête aussi, c'est que les Russes, dans toutes les opérations qu'ils mènent extérieures, que ce soit avec l'Ukraine, avec les pays baltes dans les années 40, ils cherchent toujours à donner un vernis légitimiste à leur action.
6: Et c'est exactement ce que dit Poutine, d'ailleurs, que vous citez, c'est même dans sa justification, et c'est même assez frappant, parce que si on avait copié-collé ce qu'il a dit après l'invasion de l'Ukraine, on aurait pu mettre quasiment les mêmes mots. J'ai une toute dernière question avant de vous laisser, Olivier Truc. Votre scénario, on est en 2021, et là, c'est plutôt aux journalistes spécialistes de ces questions que je m'adresse. Est-ce que la Russie a réellement besoin, à votre avis, d'un cessez-le-feu avec l'Ukraine pour tenter de chatouiller l'article 5, comme vous le dites, et entrer dans les Pays-Baltes ? Est-ce qu'on a vraiment besoin, alors que Trump regarde vers l'Iran, alors que toutes nos démocraties en Europe vont avoir des élections qui peuvent chambouler beaucoup de choses, est-ce qu'il a vraiment besoin d'un cessez-le-feu s'il a envie d'attaquer les Pays-Baltes ?
19: Alors, la réponse courte, c'est je ne sais pas, mais pour un petit peu plus long, c'est que il est déjà en train de chatouiller l'article 5. Mmh. L'ancien chef des services d'enseignement allemand, il y a un an, je pense, je dis ça de mémoire, avait déjà évoqué la possible activation de l'article 5 de l'OTAN à cause de la guerre hybride qui est menée par la Russie contre les pays de l'OTAN, contre un pays européen. Donc, c'est toute la question, en fait. Mmh. Qu'est-ce qui est nécessiteux, de quoi a-t-on besoin pour déclencher cet article 5? Et il faut avoir en tête aussi que cet article 5, qui, en principe, donne la possibilité aux pays de l'OTAN, exige qu'ils viennent à la défense d'un pays attaqué, c'est pas nécessairement par les armes. Ouais, ouais. Donc, voilà, c'est une question très, très ouverte.
6: Eh bien, écoutez, on peut commencer à se poser cette question ouverte en vous lisant, ça s'appelle Opération

0: sanitaire. Pour aller ensemble jusqu'à 19h sous les radars, c'est vous ce soir Marion Louan.
1: Le président algérien Tebboune veut rétablir la peine de mort, mais seulement pour les pyromanes.
0: Le rendez-vous désormais du lundi s'appelle Soft Planet pour parler soft power avec vous Frédéric Saïs. Bonsoir Frédéric.
2: Bonsoir Fabienne. Rejetée par l'Islande, l'Union Européenne a un défi, montrer que la bureaucratie, c'est sexy.
0: Allez, restez avec nous. Les amis, nous faisons un détour par la playlist d'Inter qui fait escale en Nouvelle-Zélande avec Aldous Harding. One Stop, c'est le titre.

0: Le reportage d'un jour dans le monde, ce soir c'est un jour en République démocratique du Congo où l'épidémie d'Ebola devient la plus meurtrière du pays. Un malade décède de toutes les 30 minutes désormais, alors que la riposte peine à s'organiser. Les guérisseurs traditionnels affirment pouvoir aider à la lutte contre Ebola. Évidemment, les professionnels de santé s'en inquiètent et le reste c'est Sophie Douce qui raconte.
1: Tu sens comme si de la fièvre, de la toux.
2: Dans le cabinet de Mimi Kumbu, les patients défilent.
1: Palpitations aussi.
2: Un jeune homme souffre depuis une semaine de fièvre, de vomissements et de fortes migraines. Il est allé voir un médecin, mais faute de résultats, un ami lui a recommandé cette guérisseuse.
3: Oui, j'ai consulté, on m'avait remis de comprimés. J'ai pas vu de changement. Alors, au début, on m'a parlé de fièvre et la malaria, mais en fin de compte, c'est pas ça.
2: Mimi Kumbu est tradipraticienne. Elle soigne ses patients à l'aide de plantes médicinales. En RDC, cette profession est reconnue et encadrée par l'État.
4: Il y a des plantes, il y a des écorces, il y a des feuilles que j'utilise. Il y a aussi des poudres et des argiles. Il y a plein de l'huile.
2: La recette de ces remèdes est secrète, mais Mimi Kumbu l'assure, les résultats sont positifs.
4: Bon, les plantes naturelles ici au Congo, ça soigne plusieurs maladies. Donc je peux soigner la stérilité, des infections, prostate, de virus dans le sang. C'est possible de soigner même quelqu'un qui a les boules. Ce n'est pas un problème de tâtonnement.
2: Des affirmations impossibles à prouver sans études scientifiques. La guérisseuse n'a jamais traité de malade d'Ebola. Et il n'existe aucun vaccin ni traitement contre le variant qui circule.

0: Sauf que de plus en plus de tradis praticiens affirment avoir trouvé le remède miracle pour soigner cette fièvre hémorragique mortelle.
1: Mais ici, c'est la médecine traditionnelle.
0: Potions, amulettes magiques, le business des charlatans inquiète les professionnels de santé, surtout que dans l'est de la RDC, une région minée par les conflits où les services de l'État sont souvent absents, les équipes médicales peinent à combattre la défiance d'une partie de la population. Plusieurs centres de traitement ont été attaqués. La peur, la colère ou le déni, à chacun ses mécanismes de défense, explique l'épidémiologiste Prince Kipanga.
2: Lorsqu'il y a une crise sanitaire, la première réaction de la population, c'est une réaction émotionnelle. Les gens ont peur de la mort et quand les autorités ne sont pas capables, n'ont pas la possibilité de résoudre leurs problèmes immédiatement, ils développent des réactions d'hostilité. Ils vont utiliser des recours alternatifs. Et ces recours-là sont basés sur la confiance. Donc ils ont confiance aux tradis praticiens.
0: Sur son téléphone, Jean-Claude Lutumba Bouzangou s'impatiente. Le président du comité des tradis praticiens en RDC suit la flambée de l'épidémie avec inquiétude. Pour lui, à défaut de traitement, les guérisseurs peuvent au moins rétablir la confiance.
3: On a estimé que 80% des populations rurales ont recours à cette médecine. Et dans les milieux urbains, la plupart des cas qui sont soumis aux soins palliatifs et des cas de maladies chroniques ont comme dernier rempart la médecine traditionnelle. Donc quand on a tout essayé partout, on s'est dit bon, on doit aller mettre en médecine traditionnelle. Donc c'est pourquoi on trouve qu'elle est indispensable.
0: Sans vaccin, le seul moyen de briser la chaîne de transmission est de retrouver et d'isoler les cas suspects. Pour l'heure, une grande partie des malades continuent d'échapper aux médecins. Alors pour le professeur Prince Kipanga, les guérisseurs pourraient aider à renforcer la surveillance, mais à condition d'être encadrés par les spécialistes.
2: Si on implique les tradis praticiens dans l'intervention, les tradis praticiens vont nous aider à filtrer les cas, donc à diagnostiquer les cas, à dépister les cas. Or, ça c'est le premier objectif. Donc ils vont orienter les cas vers la médecine moderne qui a les moyens pour diagnostiquer les cas d'Ebola. Et là, on va augmenter le dépistage.
0: La tâche est immense. Selon l'OMS, 3/4 des malades meurent en famille, dans leur communauté, loin des centres de traitement.
4: Sophie Douce pour le reportage. Filons sous les radars où se cache l'actualité internationale qui vous a échappé, par Marion Lourd. En Algérie d'abord, Marion, où le président veut pouvoir à nouveau recourir à la peine de mort.
5: Et qui fait pourtant l'objet d'un moratoire depuis 1993 dans le pays. D'où la surprise des participants hier quand Abdelmajid Tebboune, en pleine réunion, s'adresse au ministre de la Justice.
6: On réinstaure la condamnation à mort pour les pyromanes. Et il y aura exécution des damnés de
5: Le chef de l'État vise donc les pyromanes. L'Algérie a été dévorée cet été par des incendies meurtriers dans l'Est et le Nord, près de Béjaïa et de Tizi Ouzou, des régions côtières et montagneuses connues pour leurs paysages de rêve. Paysages aujourd'hui ravagés, donc on compte officiellement 12 morts, des dizaines de blessés, mais les pertes pourraient être beaucoup plus élevées. Le pays sort d'un deuil officiel de 3 jours. Plusieurs personnes soupçonnées d'avoir déclenché les feux se trouvent derrière les barreaux. Personne ne peut faire plier l'Algérie, Martel Tebboune. Il réclame donc une modification du code pénal avant la mi-septembre. Des condamnés seraient exécutés, le chef d'État l'annonce, dès que leurs voies de recours seront épuisées.
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4: Retour en Europe avec une polémique chez les Britanniques.
5: Affaire d'autant plus sensible que l'objet en cause est précieux, la tapisserie de Bayeux, ce fleuron du XIe siècle récemment prêté par la France et qui doit être exposé au public à partir du 10 septembre. Le British Museum est en pleine opération communication. On vient d'entendre un extrait de publicité où les chevaliers de la tapisserie prennent vie. Bref, polémique donc, parce que le Guardian pose la question. Peter Thiel, fondateur américain de l'entreprise Palantir, a-t-il pu profiter d'un rare tête-à-tête avec cette œuvre millénaire? Cette visite VIP aurait eu lieu le 18 août, rapporte le quotidien britannique, qui cite des sources internes. Le conservateur George Osborne, président du British Museum et recrue récente d'OpenAI, n'était pas présent, mais bien au courant de l'événement. Shocking pour les Britanniques à plusieurs titres. Thiel, magnat des GAFAM et grand soutien de Donald Trump, n'est pas connu pour son intérêt ni pour l'art ni pour l'histoire. Or, le temps de la tapisserie passée à la lumière et donc à la vue des visiteurs est drastiquement restreint pour le public qui patiente des heures en ligne pour un ticket. Et cerise sur le gâteau, ou plutôt cherry on the cake, Palantir fournit de l'intégration de données et de l'intelligence artificielle à plusieurs administrations britanniques, dont le système de santé NHS, un contrat très critiqué parce que le système est cher et pas toujours fiable.
4: Et puis Marion, en cette période de rentrée, la Chine cherche une solution pour ses enfants.

0: qui ne veulent plus aller à l'école.
1: Ouais, avis aux parents dont les enfants ont le cœur qui s'emballe et des sueurs froides à l'approche de leur établissement. Mal à la tête avant les examens, ça vous parle peut-être. La Chine semble avoir trouvé la parade. En tout cas, elle y travaille. Des centres de consultation pour phobie scolaire viennent d'ouvrir, notamment à l'hôpital de Pékin ou au CHU Fudan de Shanghai, qui reçoit 4200 patients par mois. Les signes de refus scolaire anxieux seraient en progression face à une forte pression sociale sur les études en Chine. Certains enfants ont du mal à se concentrer, d'autres négocient leur nombre de jours, d'autres encore appellent la police pour dénoncer leurs parents qui les traînent de force. Père et mère, eux, se retrouvent démunis et les médecins racontent des rendez-vous tendus, des parents à la fois absents et trop contrôlants et des émotions enfantines négligées. Les professionnels de santé consultés visent évidemment la rescolarisation, mais la première étape obligatoire, disent-ils, c'est le bien-être. Il s'agit avant tout, je cite, « de donner à l'enfant la capacité de trouver le bonheur par lui-même ». À bon entendeur.
0: Merci beaucoup, Marion Lourd. Le choix de Djoubaka ce soir, notre programmateur musical, c'est selon lui l'une des plus belles versions de It's a Man's World de James Brown, donc signé d'ailleurs du Guinéen Sekouba Bambino. Je vous signale que c'est une femme qui a écrit cette chanson, elle s'appelle Betty Jean Newsom. Elle a attaqué même James Brown en justice à un moment, figurez-vous, pour ses droits d'auteur. Elle raconte que ce sont les hommes donc, qui ont fait les grandes inventions du XXe siècle, mais ne serait rien sans les femmes. Et elle dit aussi qu'ils sont perdus dans l'amertume. Sekouba Bambino, le choix de Djoubaka.

0: ce soir dans le 18-20. Le lundi, Frédéric Seyss raconte la diplomatie par le soft power et ça s'appelle Soft Planet.
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0: Frédéric, l'Islande, donc, on le sait, claque la porte au nez de Bruxelles par référendum. Ce week-end, les Islandais ont rejeté la réouverture des négociations d'adhésion à l'Union. Alors, vous vous posez une question, le soft power de l'Europe est-il en panne?
2: Oui, c'est vrai, Fabienne, qu'on s'était habitué à ce que Bruxelles croule sous les candidatures de l'Ukraine jusqu'aux pays des Balkans. La file d'attente est longue et voici que l'Islande répond « Merci, mais non merci, l'Union européenne, très peu pour nous ». Selon les résultats diffusés hier, 53% des votants ont refusé non pas l'adhésion à l'UE, mais tout simplement le fait même de discuter avec Bruxelles, de rouvrir le dossier. C'est niet, ou plutôt c'est nei, comme on dit en islandais, Fabienne, comme vous ne l'ignorez pas.
0: Absolument pas.
2: Alors, il y a dans ce refus quelque chose qui tient du camouflet pour Bruxelles, évidemment, pour cette Union européenne qui se rêve en puissance géopolitique, rivale des États-Unis et de la Chine, et qui se fait donc éconduire par une petite île nordique de 400 000 habitants, comme si l'Europe n'arrivait pas à faire rêver, n'arrivait pas à se faire désirer.
0: Alors, l'Union européenne peine donc à façonner une image positive.
2: Ouais, elle n'a pas son Hollywood pour faire rêver dès l'enfance. Il n'y a pas en Europe l'équivalent de Captain America, ce super-héros aux couleurs du drapeau américain, créé outre-Atlantique pour chanter les louanges d'une Amérique à la fois juste et invincible. De notre côté de l'Atlantique, l'imaginaire européen irrigue peu, très peu, trop peu les productions de films et de séries. On a beau chercher, pas grand-chose à se mettre sous la dent, à part aller l'auberge espagnole de Cédric Clapiche. Vous vous souvenez, ce sont les aventures d'une bande d'étudiants en échange Erasmus à Barcelone.
3: Je suis français, espagnol, anglais, danois. Je suis comme l'Europe, je suis tout ça. Je suis un vrai bordel.
4: Any other questions?
2: Le programme Erasmus, qui est d'ailleurs au passage l'un des rares vrais outils de soft power européen, l'un des points forts concrets de l'Europe. Mais à part ça, sur nos écrans, on ne trouve guère qu'une série télévisée excellente au demeurant qui s'appelle Parlement. Comme son nom l'indique, cette série raconte les coulisses du
0: Parlement.
2: Parlement, bravo, Parlement européen, à travers le regard d'un jeune collaborateur novice qui fait face à la machine bruxelloise et on ne peut pas dire d'ailleurs que ça fasse particulièrement rêver.
5: Vous êtes en charge du rapport sur la proposition de règlement du Parlement et du Conseil, abrogeant le règlement 2115/2005 du Conseil et le règlement 1385/2007. C'est un dossier essentiellement technique qui ne devrait présenter aucune complication.
6: Justement,
5: vous aurez l'obligeance de bien vouloir me soumettre vos amendements à la mi-journée.
6: La mi-journée d'aujourd'hui ?
5: Aujourd'hui.
6: D'accord. Je peux juste vous poser une question ?
5: Malheureusement, non.
6: Ok.
5: Bon courage.
2: Voilà, extrait de la série Parlement diffusée sur France Télévisions, tout à fait. Jugée d'ailleurs réaliste, hélas réaliste, par ceux qui connaissent bien la machine européenne de l'intérieur. Vue de l'extérieur, l'Union européenne est, c'est vrai, perçue comme une machine à normes, à directives, à règlements, ce qui explique d'ailleurs en partie le rejet islandais. Les industries de la pêche en Islande, on en parlait, se sont mobilisées contre cette Union européenne. Elles avaient peur de devoir rendre des comptes à Bruxelles, notamment sur les quotas de poissons, sur les zones d'activité. Un risque de perte de souveraineté perçue comme inutile dans un pays prospère où la richesse par habitant est plus élevée que dans les 27 pays européens.
0: Alors l'Union européenne n'arrive donc pas, Frédéric, à décoller cette étiquette de machine hyper bureaucratique.
2: Oui, trop de dossiers techniques, pas assez de chair, un manque d'incarnation. Personne ne connaît les principaux commissaires qui sont en quelque sorte les ministres à la Commission européenne. Mais après tout, une fois qu'on a dit ça, faut-il vraiment que l'Union européenne cherche à se défaire de cette image, celle d'une machine à produire des règles? Et si, au contraire, elle l'a assumer, et si elle en faisait même sa force, c'est le message qu'avait tenté de faire passer Emmanuel Macron lors du sommet de Davos il y a quelques mois. Souvenez-vous, ce qui avait été retenu, c'est d'abord les lunettes fumées d'aviateur portées par le chef de l'État, ainsi que son accent très français. Mais sur le fond, il appelait les Européens à revendiquer d'être le continent de la règle, encore plus face aux États-Unis de Donald Trump, où tout est imprévisible.
7: Avoir un espace comme l'Europe, qui est parfois trop lente et qui a besoin d'être réformée, certes, mais qui est prévisible, qui est loyal et où l'on sait que la seule règle du jeu, c'est l'état de droit, eh bien, je pense que c'est un atout majeur, tant pour aujourd'hui que pour demain.
2: Voilà donc le défi des institutions bruxelloises dans un monde de plus en plus incertain, imprévisible. Le soft power de l'Europe, ce sera de rendre rassurant le règlement et de rendre sexy la bureaucratie.
0: Il y a du chemin. Merci beaucoup Frédéric Seyss. À la semaine prochaine, le 18-20. La suite, c'est le journal de 19h avec Nicolas Taillard et puis le téléphone sonne. Bonsoir Sarah Guibaudou.
8: Bonsoir.
0: Dites-moi, est-ce que Céline Dion peut nous sauver la rentrée alors?
8: Nos premiers auditeurs ne sont pas du tout convaincus. Fabienne, Mireille et Charlie s'indignent du prix des places, des prix

0: Exorbitant, un plaisir réservé donc à une poignée de personnes et dans les grandes villes, ajoute Céline. Que cette dame donne de la joie, écrit Eric, pourquoi pas, mais de là à sauver la rentrée ou quoi que ce soit d'autre, voilà, il n'est pas convaincu. Alors rappelons quand même que 9 millions de personnes ont essayé d'acheter leur billet.
1: Voilà, et vous en êtes forcément 01 45 24 7000, les amis, à vous de discuter avec nous. Le journal de 19h, c'est dans une minute.
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1: Et sur France Inter, il est 19h. Nicolas Théhier pour le journal. Bonsoir Nicolas.
7: Bonsoir. À la une ce soir, cette crise de confiance qui secoue les écoles à Paris, mais pas seulement, face au scandale de violence sexuelle qui a éclaté dans le périscolaire. Faut-il confier ses enfants cette année ? Certains parents refusent l'idée, quitte à faire, vous l'entendrez, des sacrifices financiers. Nous serons également au tribunal de Paris dans un instant, au hasard du calendrier. Le procès d'un ancien animateur a débuté en cette veille de rentrée. À suivre également un détour par le Népal, 5 jours après la crue, dont le bilan continue de grimper. L'alerte donnée tardivement aux habitants pose question. Un passage aussi au large de la Bretagne, des scientifiques tentent de faire revivre des récifs coralliens dans les fonds marins. Et puis le meilleur joueur français, Arthur Fils, se lance à l'US Open de tennis. On prendra de ses nouvelles en fin de journal.
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7: C'est un procès qui percute de plein fouet la rentrée scolaire prévue demain à la barre cet après-midi devant le tribunal judiciaire de Paris. Un animateur poursuivi pour agression sexuelle sur des élèves d'une école du 15e arrondissement de la capitale. Affaire symptomatique de la déferlante de témoignages de ces derniers mois pour dénoncer des attouchements ou des gestes déplacés, des paroles d'enfants qu'il faut désormais confronter. Bonsoir Jean-Philippe Degnaud.
8: Bonsoir Nicolas.
7: En direct du tribunal, qui doit traiter dans ce dossier les plaintes de parents de 9 enfants de primaire. Elle vise donc cet animateur suspendu au printemps dernier. Il a reconnu les faits à l'audience, mais sans pouvoir les expliquer.
8: Oui, Michael dit au tribunal qu'il est désolé, qu'il s'excuse, qu'il n'a pas respecté les règles de l'animateur pour assurer la sécurité physique et morale des enfants. Mais quand le président l'interroge sur chacun des témoignages de ses 9 petites filles, Michael ne se souvient plus. Le nom me dit quelque chose, mais j'arrive pas à la resituer, répond le prévenu, en ajoutant simplement que si les petites filles ont dit ça, c'est que ça a dû arriver. Ça, ce sont des caresses dans le dos qui descendent parfois jusqu'à la nénette ou le popotin, comme l'ont décrit les enfants aux enquêteurs, pour cet animateur qu'elles décrivent à la fois gentil et sévère. Alors, face au tribunal, silhouette frêle, voix fragile, Michael s'accroche à la barre pour résister aux questions gênantes. « Est-ce que vous êtes un pédophile ?» demande clairement le président. Oh, « Pour moi, j'en suis pas un », répond le père de famille. « Je ne me reconnais pas dans la définition. » Puis il finit par se livrer. « Est-ce que vous avez honte ?» tente le procureur. « Oui », murmure le prévenu. « J'avais déjà voulu quitter le périscolaire, mais je n'y arrivais pas. » « Ah, c'est peut-être une bonne chose que vous ayez été arrêté », poursuit le magistrat. « Oui », confie Michael, « ça m'a évité de faire pire. »
7: Jean-Philippe Degnaud au tribunal judiciaire de Paris, où cette audience intervient alors que le parquet de Paris confirmait il y a quelques heures seulement ce chiffre effarant pour le périscolaire parisien. 203 enquêtes pénales sont en cours pour des soupçons de violence. 203 enquêtes qui, dans la grande majorité des cas, concernent des écoles maternelles. De quoi provoquer ce terrible dilemme pour les parents, dont beaucoup hésitent à inscrire leurs enfants à la cantine, à la garderie en cette rentrée. Certains comptent poser des RTT, d'autres ont carrément choisi de faire appel à une nounou. C'est le cas de cette maman, nous l'appellerons Sophie. Ses 2 enfants étaient inscrits au périscolaire l'an dernier. Sa fille a été en contact avec un animateur soupçonné, alors pas question pour elle de les confier.
9: C'est vrai qu'aujourd'hui, je me dis, en fait, s'il arrivait quelque chose, je ne pourrais pas les regarder droit dans les yeux en leur disant que j'ai tout fait pour les protéger. Et j'ai l'impression qu'il n'y a rien qui a changé. Par exemple, de faire en sorte qu'il y ait deux adultes en permanence avec les enfants. On nous oppose que c'est trop compliqué logistiquement à mettre en place. Quand on pose des questions, on ne répond pas, on n'a pas les éléments. Enfin,

0: En fait, on n'a plus confiance. Donc, on a cherché des solutions. Ça n'a pas été simple. Moi, j'ai même hésité à arrêter de travailler parce que, en fait, en termes d'horaire, c'est vrai que c'est un casse-tête. C'est un casse-tête, ça coûte beaucoup d'argent, c'est compliqué. Donc là, on a trouvé une nounou pour récupérer mes enfants sur l'heure du déjeuner, donc pour que je puisse continuer à travailler. Je pense qu'on fait partie des rares parents à pouvoir faire ça, mais c'est un vrai sacrifice. Sur le plan financier, c'est un vrai sacrifice. Donc je me dis, en attendant que ça change, j'espère que ça va finir par changer. Aujourd'hui, mes enfants, ils sont trop petits pour que je puisse les laisser en toute sécurité. Donc avec mon mari, on se dit qu'on n'a pas d'autre choix en fait que de les retirer.
1: Témoignage recueilli par Laurent Kramer pour France Inter, parce que ces craintes ne concernent pas seulement les parents parisiens. Notez qu'une manifestation est organisée demain à Biarritz, à l'initiative de parents d'élèves. Ils comptent se rassembler en ce jour de rentrée, marcher de l'hôtel de ville de Biarritz jusqu'au tribunal de Bayonne pour sensibiliser sur les violences faites aux enfants.
2: Une rentrée qui est aussi marquée par les cyberattaques qui ont touché l'éducation nationale cet été.
1: Et qui rendent la préparation de la reprise des cours délicate dans certains établissements, en particulier dans les académies de Nantes et Toulouse. Bonsoir Laurélie Carive.
3: Bonsoir Nicolas.
1: On rappelle que ces attaques ont perturbé le fonctionnement de certains logiciels indispensables au cœur de l'organisation des cours, et ces perturbations, elle se ressent encore à la veille du retour des élèves en classe.
3: Oui, une pré-rentrée rock'n'roll, soupire un responsable syndical de l'Académie de Nantes. Boîte mail en rade, sauf pour les personnels de direction. Des emplois du temps qu'il a parfois fallu refaire sur papier. Le logiciel Pronote qui fonctionne de manière aléatoire, ce qui va compliquer à partir de demain l'appel des élèves et le contrôle des absences. L'affectation des AESH auprès des enfants en situation de handicap est également largement perturbée. Geoffrey Gaylor-Remeau, professeur d'histoire Géo et représentant du SNES.
4: Le retour que j'ai, c'est que dans l'académie, il y a plus de la moitié des AESH en fait, qui ne sont pas affectés. Donc on va avoir beaucoup d'enfants qui ont une notification, qui devraient avoir un AESH et qui vont faire demain leur rentrée ou après-demain, en fait, sans avoir leur AESH à leur côté.
3: Rentrée en mode dégradé également dans l'académie de Toulouse, où les messageries, les ENT, espaces numériques de travail, sont inaccessibles. Idem pour les manuels numériques et certaines ressources pédagogiques en ligne. Invité d'ICI Occitanie aujourd'hui, le recteur de Toulouse, Karim Ben Miloud, a tenu toutefois à rassurer les parents.
5: S'il y a des petites incertitudes ou des ajustements à faire, nous avons insisté auprès de nos équipes pour que l'on soit extrêmement bienveillant et que l'on trouve des solutions. Il y aura parfois des inscriptions papier qui se feront, en lieu et place des inscriptions traditionnelles qui se faisaient par voie informatique, mais tout cela va trouver sa place et bienvenue aux élèves.
3: Selon le rectorat de Toulouse, le rétablissement complet des outils numériques est attendu d'ici à environ 2 semaines.
1: Laurélie Carive pour ce point complet. Les attaques cyber qui nécessitent un sursaut, selon le Premier ministre Sébastien Lecornu, donne 2 semaines à ses ministres réunis aujourd'hui en séminaire pour appliquer le plan annoncé en avril dernier contre ces intrusion numérique, peut-être un vœu pieux si l'on en croit la multiplication des attaques. La dernière a touché le ministère du Logement via sa plateforme consacrée au système Zéro Logement Vacant. Les données de propriétaires, d'utilisateurs ont été piratées par le groupe de hackers Zero Bytes, ce même groupe qui a revendiqué cet été l'attaque du site des impôts et de celui de l'éducation nationale.
2: Les Français, de leur côté, continuent d'épargner.
1: Comme le montrent les dépôts records constatés sur les assurances-vie ou sur les livrets A depuis le début de l'année. Petite exception au début de l'été, où il a fallu piocher dans les réserves en vue des vacances. Mais globalement, Agnès Soubiran, les Français adopte un réflexe assez classique en temps d'incertitude.
6: Oui, pourtant les mois de juillet sont en général assez favorables à ce type de placement, mais cette année le contexte est différent. L'inflation repart à la hausse, les prix de l'énergie aussi, et la remontée du taux du livret A au 1er août de 1,5 à 1,7% pourrait aussi être l'une des explications, selon Philippe Crevel, le président du Cercle de l'Épargne.
7: Il y a des épargnants, des ménages qui ont décidé de mettre un peu plus d'argent sur le livret A, et puis les dépenses de vacances, et puis également des achats liés aux voitures. Les Français s'orientent de plus en plus vers les voitures électriques, il faut donc sortir un peu d'argent.
6: Alors le succès de l'assurance vie reste très fort, mais les mois qui viennent sont incertains.
7: Peut-être que les Français se disent, on va peut-être pas s'engager sur le long terme, on conserve de l'argent disponible, parce qu'on voit bien que la situation est un peu compliquée à l'heure actuelle, et puis il y a les élections en plus qui arrivent, On sait que les périodes électorales, c'est plutôt favorable à l'épargne de court terme et non pas à l'épargne de long terme.
6: Effectivement, la collecte nette est passée de 6,7 milliards d'euros en juin à 4,7 en juillet. Mais avec 2174 milliards d'euros d'encours, l'assurance vie reste à un niveau record. Les économistes parlent donc pour l'heure d'une simple respiration.
1: Agnès Soubiran, la situation économique, le pouvoir d'achat, deux thèmes qui dominent le début de la course présidentielle en cette rentrée, c'est auprès des agriculteurs qu'Édouard Philippe faisait campagne aujourd'hui. L'ancien Premier ministre de passage à la foire agricole de Châlons-en-Champagne, comme Bruno Retailleau, Jordan Bardella ou Gabriel Attal avant lui. Attal, Philippe, la bataille du bloc central se joue décidément sur tous les terrains. Et Nicolas Piquet l'a encore constaté.
8: Édouard Philippe arrive avant même les premiers visiteurs, accueillis par un air d'accordéon.
9: Et la musique là!
8: La chanson s'appelle « J'irai revoir ma Normandie », petit clin d'œil au maire du Havre. Mais c'est bien les agriculteurs qu'Édouard Philippe s'empresse d'aller voir. Réunion à huis clos avec les syndicats agricoles, l'été caniculaire, le manque d'eau et la compétitivité au cœur des discussions, avant l'habituelle promenade au milieu des stands.
9: Qu'est-ce que vous avez écrit ? Agriculture, c'est la vie, c'est la France.
8: Arrêt obligatoire au champagne, emblème de la région.
9: Qu'est-ce qu'on boit là ?
8: Merci. Hier, au même endroit, Gabriel Attal a taclé son rival du bloc central, pointant notamment ses différences avec Édouard Philippe. Plutôt que d'en rajouter, l'intéressé joue l'apaisement.
9: Moi, je pense que le rassemblement, c'est une exigence. Je m'y emploie en proposant un certain nombre de propositions que je crois bonnes pour le pays, en veillant à ne jamais critiquer mes concurrents, qui sont parfaitement légitimes dans leur envie de présenter leurs propositions en français, et pour qui j'ai de l'estime, et avec qui j'ai vocation à travailler. Donc pourquoi les critiquer aujourd'hui ?
8: Et de conclure, j'espère que chacun en fera autant. Interrogé sur une possible primaire, Édouard Philippe répète qu'il exclut complètement d'y participer.
1: Au reportage, Nicolas Piquet. Emmanuel Macron était en Suède aujourd'hui pour conclure un important contrat de vente de frégates militaires. Le gouvernement suédois a validé l'acquisition de 4 frégates pour un montant total de 4,3 milliards d'euros. Le chef de l'État et des armées évoque une coopération stratégique majeure avec Stockholm. Et puis c'est une grande première pour un service d'intelligence artificielle. ChatGPT va faire l'objet de contrôles renforcés en Europe en matière de protection des utilisateurs. Le robot conversationnel intègre la liste des grandes plateformes soumises à ces obligations plus contraignantes. Le réseau social Reddit et la plateforme de jeux en ligne Roblox sont également visés.
2: Un bilan chaque jour plus lourd au Népal.
1: Où l'espoir de retrouver des survivants de la gigantesque coulée de boue survenue mercredi dernier à la frontière avec le Tibet s'amenuise. Progressivement, les autorités népalaises évoquent désormais le chiffre de 939 morts. Près de 4000 personnes sont toujours portées disparues. Des dizaines d'ouvriers sont notamment coincés dans des tunnels. Il est encore impossible de les récupérer. Retrouvons Agathe Mahué, envoyée spéciale de France Inter dans la zone de la catastrophe avec Benjamin Thuot. Opération de secours toujours aussi difficile, bilan très lourd qui interroge sur la manière dont l'alerte a été donnée aux habitants par les autorités. Agathe, vous avez tenté d'en savoir plus en allant en surplomb de la rivière.
10: C'est en prenant de la hauteur que l'on saisit l'immensité de cette vallée de Trichouli. C'est là aussi qu'Inra se trouvait sur ce chemin de montagne quand le grondement de la crue meurtrière a retenti.
11: J'ai vu des gens en pleurs qui criaient, qui ont couru partout pour tenter de sauver leur vie. Vous voyez en contrebas là-bas, c'était une école avec 1500 élèves. Les professeurs ont fait comme ils ont pu. Certains ont dirigé les enfants vers les collines, mais une partie d'entre eux, malheureusement, a choisi une autre direction.
10: Lui qui est père de famille est bouleversé face à tant de morts et face à ce paysage comme figé dans la boue pour l'éternité. À Kass, un plus vieux monsieur lui était en train de construire l'étage supérieur de sa maison, vue plongeante sur la rivière et la ville autour. Il explique avoir vu les gendarmes arriver en trombe un quart d'heure avant la vague pour prévenir la population en criant dans des mégaphones. Mais tout le monde n'a pas compris l'urgence, regrette-t-il. Les gens ont pensé que c'était une crue normale, habituelle en cette période de mousson. Akas a perdu ainsi sa belle-sœur, ses nièces, 5 membres de sa famille au total. Il dit qu'il ne restera pas vivre ici, trop inquiet que cela se reproduise un jour.
1: Reportage Agathe Mahué, Benjamin Thuot, envoyé spécial de France Inter au Népal. Bilan très provisoire également après cette crue qui a sévi dans l'un des plus célèbres sites touristiques de l'ouest des États-Unis. Une vague a déferlé brutalement dans le Grand Canyon en Arizona à la suite d'un violent orage. Au moins 2 personnes sont mortes, une quinzaine d'autres sont toujours recherchées. Des canyons, il y en a aussi en Bretagne. Canyons sous-marins comme celui du Guilvinec au large de l'Orient, site investi depuis l'an dernier par des scientifiques de Sorbonne Université et de l'IFREMER, l'Institut français de recherche pour l'exploration de la mer. Leur mission, tenter de restaurer les habitats des grands fonds marins que l'homme a détruits. À bord de l'Atalante, ce navire qui permet de travailler dans les profondeurs, ils sont descendus 1000 mètres sous le niveau de la mer pour aller déposer des récifs artificiels avec des boutures de coraux. C'est Sophie Bécherel qui vous raconte la suite.
6: Ce sont les dégâts causés par le chalutage qui nécessitent l'intervention humaine pour restaurer les récifs coralliens des eaux froides. On voit alors ces bouquets de couleur rosée, très abîmés par les activités de pêche, raconte Marie-Claire Fabry, chercheuse à l'IFREMER, de retour de campagne.
12: Parfois, on voit même la trace du chalut au fond. Une traînée de débris de coraux, donc c'est plein de morceaux, il n'y a plus rien de vivant. Et à droite et à gauche, il y a encore du corail vivant.
6: Dans l'Atlantique, au large de la pointe bretonne, les chercheurs ont choisi une aire marine protégée pour installer 15 récifs artificiels en béton.
12: L'objectif principal, c'est de fournir un habitat qui propose des abris pour les poissons, en fait. Donc on a choisi une forme de récif qui propose des cavités dans laquelle les poissons peuvent se cacher par rapport aux prédateurs.
6: Un an après, la vie s'y est installée. Reste à vérifier si les coraux bouturés sur des coquilles d'huîtres ont poussé. Dans un océan qui se réchauffe, ces coraux froids ne peuvent supporter plus de 14 degrés dans les profondeurs, précise Franck Lartaud de Sorbonne Université.
13: Dès 2 degrés d'augmentation en profondeur, il y a des fortes mortalités ou alors la croissance est réduite, le microbiote est changé, il y a l'entrée de bactéries pathogènes qui viennent perturber les organismes.
6: On saura l'an prochain, lors de la troisième campagne, dans quelle mesure ces opérations de la dernière chance fonctionnent.
1: Sophie Bécherel pour ses précisions.
2: La suite, c'est le tennis et l'entrée en lice d'Arthur Fils à l'US Open. Pardon,
1: les cours de Flushing Meadows, où jamais un joueur français n'a réussi à mettre son nom au palmarès depuis le début de l'ère Open. Et si c'était pour cette fois, on ne s'emballe pas, mais pour la première fois depuis longtemps, un tricolore est cité parmi les prétendants les plus sérieux. Arthur Fils, donc, en pleine bourre en ce moment, Fabrice Abgral est opposé d'entrée au grec Stefanos Tsitsipas.
14: Oui, et pour l'instant, un set partout entre les deux joueurs, entre Arthur Fils, le 11e mondial, et Stefanos Tsitsipas, l'ex numéro 3, aujourd'hui 53e joueur mondial. Un set partout, le premier remporté par Arthur Fils sur le score de 6 jeux à 4, et puis le deuxième set, il y a quelques instants, au tie-break remporté par Tsitsipas sur le score de 7 points à 3, mais il peut s'en vouloir, croyez-moi, Arthur Fils, parce que dans ce deuxième set, tout allait très bien, ça se passait très très bien pour Arthur Fils. C'était propre, c'était solide, pas forcément flamboyant ni spectaculaire, mais il était très appliqué, Arthur Fils. Il a mené 5 jeux à 2, il a même servi pour le gain du deuxième set à 5 jeux à 3, et puis là, patatras, la déconcentration, le passage à vide, le relâchement coupable. Et Stefanos Tsitsipas a réussi à débreaker, à se relancer, à pousser Arthur Fils dans ce tie-break. Tie-break donc que le Grec a réussi à prendre. Donc un set partout entre les deux joueurs. Il faut dire que maintenant, Stefanos Tsitsipas a complètement repris confiance. Arthur Fils a remis véritablement le Grec dans la partie. Stefanos Tsitsipas est beaucoup plus agressif et ça se confirme dans le troisième set puisqu'il mène 3 jeux à 1. Il vient de faire le break, il vient de prendre le service d'Arthur Fils. On savait que c'était un match pièce. Ça se confirme véritablement sur ce court. Louis Armstrong, le central bis en quelque sorte. Et puis sachez que le dernier Français à avoir remporté l'US Open, eh bien c'est Henri Cochet en 1928. Ah oui. Il y a 98 ans.
1: Un siècle.
14: 98 ans.
1: Cette fois, c'est officiel. Merci Fabrice Abgral. L'attaquant du Paris Saint-Germain, Bradley Barcola, rejoint le club anglais de Liverpool. Transfert record pour le championnat de France. La transaction s'élève à 145 millions d'euros. Et puis Lionel Messi ne portera plus le maillot de l'Argentine. L'attaquant qui évolue aujourd'hui à l'Inter Miami aux États-Unis confirme sa retraite internationale. Messi qui a disputé et perdu la finale de la Coupe du Monde en juillet dernier contre l'Espagne à l'âge de 39 ans. Lui était un ardent défenseur du photojournalisme qu'il mettait à l'honneur au festival Visa pour l'image de Perpignan. Jean-François Leroy est mort ce lundi alors que la 38e édition du festival de photojournalisme débutait. Ancien photographe de l'agence SIPA, il était présent dès les débuts de ce rendez-vous devenu incontournable.
2: Merci beaucoup Nicolas Taillard. Le téléphone sonne, c'est dans un tout petit instant. On jette d'abord un œil sur le ciel.
15: Dans la cour d'une...
2: vous ai mangé un sujet, Nicolas Théillard.
14: J'en suis désolé.
2: Oh, mais vous savez quoi ? Allons-y, pardon. Et c'est moi qui m'excuse.
14: Bah, vous
2: donc,
14: savez quoi ?
2: Voilà.
14: Vous allez adorer.
2: C'est la rentrée des spectacles
14: ça,
2: à Paris.
14: Ça s'appelle Le goût de la framboise.
2: Voilà, formidable.
14: Ça commence en ce moment au Théâtre des Béliers parisiens. C'est une histoire d'amitié, de transmission entre deux femmes. Et c'est une pièce qui fait le pont entre deux époques. Julien Baldacchino vous la recommande.
15: Dans la cour d'une prison pour femmes, la rencontre entre Stella, 19 ans, et une vieille dame sans nom est d'abord explosive avant de se transformer peu à peu en une amitié qui aboutit à la transmission d'une passion. Raphaël Volkoff est l'une des comédiennes et l'autrice de la pièce.
16: L'idée de base, c'était surtout de raconter une histoire de transmission entre femmes. En fait, je suis partie de l'idée que dans un lieu clos comme en prison, en réalité, la transmission se fait à double sens. C'est-à-dire qu'on imagine d'abord, évidemment, la transmission de la personne plus âgée vers la personne la plus jeune. Et là, donc, on s'aperçoit, je pense, assez vite aussi de ce qui va être transmis dans l'autre sens par cette détenue plus jeune à cette détenue plus âgée.
15: Le spectacle embarque les spectateurs des années 90 aux années 70 pour mieux comprendre l'histoire de cette femme mystérieuse. Martin Darondeau a créé la mise en scène du spectacle.
17: C'était toute la difficulté de la mise en scène, c'était comment on arrivait à marquer les époques, comment on arrivait à les raconter tout en restant très très fluide. Donc ça joue évidemment dans la musique, ça joue dans les décors, dans la lumière et évidemment ça joue surtout au jeu des actrices et de l'acteur pour nous faire croire à ces deux époques. Bah, c'est ça que je trouvais beau dans son écriture à Raphaël, c'est que la pièce se passe en 70 et en 90 et malgré tout ça parle de nos sociétés d'aujourd'hui.
15: Une pièce qui soulève des questions fortes sur la place des femmes à travers les décennies et qui renferme de nombreuses surprises.
14: Et ça s'appelle Le goût de la framboise. Ça a commencé au Théâtre des Béliers parisiens. J'ai déjà vécu cette scène.
2: Ben oui. Merci Nicolas Théillard. Je suis bien contente qu'on ait entendu ce sujet qui était formidable. Merci beaucoup Nicolas Théillard. Un œil sur le ciel.
16: Ah bah oui.
2: Ça se trouve, on est dans une boucle sans
16: c'est
2: fin
16: un,
2: et
16: c'est
2: ça
16: un
2: ne
16: autre
2: va
16: plateau
2: jamais
16: de théâtre.
2: S'arrêter.
16: Oui, c'est ça.
2: Dites-moi, Stéphanie Fromentin, les nuages résistent encore aux assauts du soleil.
16: Oui, au nord de la Loire, le ciel est encore très nuageux. Au réveil, lâchant parfois de la pluie près de la Manche et près des frontières du nord-est. Dans l'après-midi, sur une petite moitié nord, le ciel alterne entre de belles éclaircies, des passages nuageux et encore quelques ondées sur le Cotentin. À l'autre extrémité, sur l'est de la chaîne pyrénéenne, les nuages donneront des averses parfois orageuses. Partout ailleurs, le soleil s'impose dès le matin, même s'il reste parfois voilé du sud-ouest au nord-est, soutenu dans le sud par un mistral qui souffle sans excès, 50 km par heure.
2: Et les températures qui restent encore de saison ?
16: À part en bord de Méditerranée où le matin est déjà estival, 19-24 degrés, le réveil est un peu frais sur la moitié nord, 9 à 14 degrés, plus doux sur la moitié sud, 12 à 18 degrés. Dans la journée, les températures se stabilisent dans des normales de saison, 20-25 degrés de la Bretagne au Hauts-de-France et au Grand Est, 23 à 28 sur le reste de la moitié nord, 27 à 32 au sud, 30 à 35 encore sur le pourtour méditerranéen.
2: Merci beaucoup Stéphanie Fromentin, on recommence ou pas ?
16: Allez,
2: non, c'est bon,
16: reparti.
2: Ça va aller. Allez, la pub.
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2: Il est 19h22.
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2: On a ouvert notre saison lundi dernier au téléphone sonne sur notre été pourri. Trop chaud, trop anxiogène. On a eu l'occasion ces derniers jours de voir combien la campagne électorale allait être longue, comme la liste des candidats qui apparemment n'est pas encore close. On a vu que la guerre en Iran était peut-être repartie ce matin. Il y a une catastrophe au Népal. Est-ce que vous avez traîné des pieds pour retourner au boulot ? Vous avez le droit de dire oui. Est-ce que vous allez arracher vos enfants de leur lit demain matin ? Sans doute. En vous demandant où sont donc passées ces vacances soi-disant reposantes qui permettent de repartir sur les chapeaux de roue. Alors en cherchant et en voyant arriver les premiers papiers, les histoires d'hôtels, les histoires d'installation, de mise en place, de répétition, on s'est demandé Et si c'était le phénomène de ce mois de septembre et octobre, et ça commence la semaine prochaine, hein, le 12, qui allait nous redonner un peu de cœur à l'ouvrage? Et si c'était quelques tubes devenus planétaires qui allaient nous sauver la rentrée, nous apporter la dopamine dont nous avons tant besoin? Et si c'était Céline Dion qui allait nous offrir la parenthèse qu'on cherche alors qu'on a tant de peine à s'y remettre? Ne plissez pas le nez, je suis pas en train de vous dire qu'elle fera des miracles, évidemment. Mais souvenons-nous quand même que 9 millions de personnes ont tenté d'avoir un billet prêt à casser la tirelire pour 2 heures de concert. À l'annonce de ces concerts, elle a dépassé l'Iran, la crise de l'essence dans les sujets de conversation que nous avions. Une espèce de frénésie collective au cours de laquelle nous sommes nombreux à avoir tout lâché pour rafraîchir frénétiquement nos écrans dans l'espoir de trouver un billet. Et si elle jouait le rôle au fond de la bonne nouvelle après laquelle on court presque désespérément? Si elle peut créer ce que Michel Guérin dans Le Monde appelle très joliment une bulle d'émotions heureuses dans le pays le plus clivé, le plus politisé qui soit, alors chiche. Elle a cette capacité, cette Québécoise qu'on connaît depuis l'enfance, devenue intouchable, incritiquable, qui fera aussi venir à Paris des milliers de gens qui se logeront, qui vont consommer, qui auront le sourire au moins le temps de leur séjour. Alors bien sûr, c'est pas les JO non plus, on est d'accord, c'est pas la Coupe du Monde qui d'ailleurs clive tout autant, mais est-ce qu'on peut pas profiter du fait que cette femme met tout le monde d'accord pour jouer collectivement à l'hymne à l'amour? Je pose ça là, c'est le téléphone sonne, soyez les bienvenus.
0: Le téléphone sonne. 01 45 24 7000.
2: Et c'est Marius le premier. Bonsoir Marius, bienvenue à vous.
4: Bonsoir Fabienne, bonsoir à vos invités.
2: On vous écoute avec plaisir Marius.
4: Alors moi je vous appelle, je dois l'avouer, je ne suis pas forcément le plus grand fan de Céline Dion. Mais moi ce que j'avais envie de souligner ce soir, c'est que je trouve ça assez réjouissant de voir des gens se réunir, célébrer et puis mettre aussi entre parenthèses un quotidien qui est parfois un petit peu compliqué, difficile, je crois que vous l'avez dit dans votre introduction. Et je voulais aussi dire autre chose, je crois que on connaît le nombre de fans de Céline Dion, on sait que c'est un public qui est très éclectique, il y a des femmes, des hommes, de toutes les générations, de tous les horizons sociaux. Et moi ce brassage, je trouve qu'il est assez précieux, voir des gens chanter des refrains à tue-tête ensemble, bah moi ça me donne le sourire. Et même si je ne fais pas partie de ce public, je trouve cette joie assez contagieuse. Et je la trouve surtout réjouissante.
2: Et vous avez presque une pointe de regret, Marius. Vous vous dites finalement, j'aurais peut-être dû y aller, et casser ma tirelire moi aussi, non,
4: non?
2: Ça vous a traversé l'esprit ou pas?
4: J'ai un ou deux sons plaisir coupable, comme on dit, mais pas suffisant pour aller au concert, non.
2: Ben on va en parler des plaisirs coupables. Il y a un appel à ce sujet dans un instant pour discuter ensemble autour de ce sujet. Jusqu'à 20h, autour de la table, il y a Zoé Sfès. Bonsoir.
22: Bonsoir.
2: Vous êtes productrice de la série musicale sur France Culture. Vous avez commis un podcast sur cette question qu'on peut toujours écouter, qui est sur le site de Radio France. Il y a Frédéric Dabi qui est là. Bonsoir.
23: Bonsoir Fabien, bonsoir à tous.
2: Directeur général opinion de l'IFOP. On aura tout à l'heure quelqu'un qui va nous parler des retombées économiques, et là aussi ça raconte quand même des choses de ce qu'est notre pays. Si on vous voulait, vous Frédéric Dabi, c'est vous que je vais demander, à vous que je vais demander de commenter le message de Marius, c'est précisément parce que vous la regardez, l'opinion. Est-ce que ce genre de choses provoque des pics, on va peut-être pas exagérer non plus, on va rester serein, mais est-ce que ce genre de choses se lie aussi au fond dans le moral et le mood des Français ou pas?
23: Oui, bien sûr, ça a un impact, hein. J'ai bien entendu ce qu'a dit Marius, l'envie de se rassembler, aller contre la conflictualité, les divisions. Dans votre rappel, vous parlez de cette présidentielle à venir qui inquiète, qui fascine, qu'on attend comme un saut dans l'inconnu. Mm-hmm. Et Céline Dion, c'est une borne, c'est quelqu'un qui va apporter du bonheur aux gens. Dans votre contexte, je rajouterais qu'on sort d'un été très particulier, d'un été même meurtrier.
2: Un été pourri, ouais,
23: dans les conversations des Français qu'on a posées il y a très peu de temps, on voit que les Français n'ont pas eu de répit. Les sujets qui ont été le plus évoqués, en dehors de la mort de Philippe Bouvard, c'est que des sujets graves. Incendie, canicule, que des sujets politiques.
2: Philippe Bouvard n'était pas une bonne nouvelle pour lui, cela dit.
23: Je ne commenterai pas, mais... On a des sujets, on a également des sujets sur la fin de vie, sur l'interdiction des réseaux sociaux, la rentrée scolaire, la campagne présidentielle. Et c'est vrai que, oui, cette bulle d'émotion, cette parenthèse enchantée, un peu ce qu'on disait d'ailleurs pour les Jeux Olympiques, et Zoé Sfès le dira mieux que moi, il y a un lien très fort entre ces JO, parce que ça a été, et Céline Dion, ça a été le moment de sa vraie rédemption, résurrection. Et c'est vrai que dans cette conflictualité, dans ces tensions, on n'arrête pas de dire est-ce que ça sera vrai ou faux. Personne ne peut dire la rentrée va être chaude, ça va être difficile, ça va être des combats, ça va être de la conflictualité. Bah, c'est quelque chose qui rassemble beaucoup de Français, y compris, je pense, des gens qui ne sont pas fans et comme Marius n'ont pas pris de billet.
2: Est-ce que ça veut dire, Frédéric Dabi, que on court après, en fait, ce truc qui nous... Alors encore une fois, c'est peut-être pas elle, mais peu importe. L'idée, c'est de courir après l'événement qui nous rendra joyeux, le truc qui nous donnera le sourire. Probablement, depuis les JO, à quel moment on nous rend quelque chose quand même d'un peu festif ?
23: Oui, c'est vrai que c'est cette recherche-là. Alors j'ai beaucoup pensé cet été, pour des raisons personnelles, à une phrase triste, la fameuse phrase de Marcel Pagnol dans Le Château de ma mère, hein, telle est la vie des hommes, des joies très vite effacées par d'inoubliables chagrins. Alors on ne va pas dramatiser non plus, mais voilà, on est dans une période de chagrin, d'attente, et on va chercher de

0: la joie. Mais il y a aussi, hein, je pense qu'on va y revenir, l'émetteur. Céline Dion, ce qu'elle recèle auprès des gens, ce qu'elle suscite, ce qu'elle a connu, cette personnalité hors norme qui finalement est un peu comme nous, puisque c'est une mère de famille, c'est une veuve, c'est une personne qui a été malade. Enfin, on va y venir un peu plus tard, mais il y a aussi ce qu'elle apporte. Mais c'est vrai que ces joies, ces petites joies, ces petites perles de joie, les Français les cherchent et les trouvent. Il ne faut pas non plus dramatiser,
1: oui, bien sûr.
0: Mais plutôt dans la sphère intime et la sphère personnelle.
1: Avant de me tourner vers vous, Zoé, dans le même ordre d'idée, Frédéric David, parce que je suis en train de regarder tomber les remarques et les questions, je vois Jean-Louis de Marseille qui dit « Moi, j'aimerais bien savoir quelle est l'empreinte carbone de l'avenue de Céline Dion. » Ce que je veux dire, c'est que j'ai l'impression, et alors c'est pas nouveau, mais qu'on est dans cette espèce de mood où tout ce qui pourrait être réjouissant, de toute façon, bam, on est très champion aussi pour trouver ce qui, derrière, permettra de dire, finalement, c'est pas si bien que ça, soit même de moucher ceux qui sont contents en disant, enfin, quand même, tu te rends pas compte que, etc. C'est quand même bien de chez nous, tout ça, non ?
0: Oui, c'est bien de chez nous. Je l'ai vu encore ce week-end dans l'enquête IFOP Hendrix pour l'opinion sur la popularité présidentielle, ou au-delà des chiffres qui n'ont pas d'importance, il y a du verbatim. Comment les Français qualifient l'action d'Emmanuel Macron. Il y a eu énormément de verbatim sur l'ouverture de ce parc d'attractions de manga sur le site de Mirapolis, et elles sont quasiment que négatives. Un peu ce que vous dites. Combien ça va coûter? Pourquoi faire entrer l'Arabie Saoudite? Il a autre chose à faire, le président, alors que dans les faits, on peut dire c'est plutôt sympa et il n'y a pas eu de sondage auprès des jeunes. Ça va beaucoup plaire, ce parc de manga. Il y a peut-être la recherche, alors sans citer Saint-Augustin, du malheur, plutôt que chercher des petits éléments de joie.
1: Après, ce qui m'étonne d'ailleurs un peu dans la remarque de Jean-Louis de Marseille, Zoé Sfès, c'est que moi, j'ai eu le sentiment justement que elle, pour d'une certaine façon, Céline Dion, elle passe entre des gouttes entre lesquelles personne d'autre ne passe. Quand on parle du prix des places, par exemple, enfin, je veux dire, c'était quand même extrêmement cher, hein, pour dire les choses clairement. Il y a eu des plaintes, hein, il va y avoir des histoires de tribunaux, mais à aucun moment on dit c'est elle. Vous avez vu combien elle fait payer son concert. On est capable de dire ça de Bruce Springsteen, même, qui est quand même une sacrée star. on le dit pas de sa part.
2: On le dit pas de sa part parce qu'il y a une très grande tolérance pour Céline Dion. Il y a beaucoup de choses. Il y a notamment la promesse quasiment assurée de la part des fans qu'il y aura de gros moyens derrière. Je rappelle que quand même, les prix des places sont devenus complètement délirants pour à peu près tous les concerts et toutes les stars. Et moi, je le vois parce que je consacre des podcasts à plusieurs figures comme ça. Aujourd'hui, les prix des places, c'est le seul endroit maintenant où un artiste fait de l'argent. C'est le live, en fait. Il y a vraiment eu un déplacement. Et les gens sont souvent prêts à payer, et en l'occurrence pour Céline, alors en plus il y a toute une série de papiers, de coulisses qui nous parviennent, qui nous disent qu'elle aura un orchestre, qui nous disent qu'elle va tout donner. Alors il y a toujours cette idée que Céline, quand elle sera là, elle va tout donner, et que ça on lui pardonne. Mais il y a surtout, et c'est un peu une réponse à la question, à ce qu'on vient de dire, il y a quelque chose qui est très très proche dans ce qui s'est passé et qui vraiment fait écho à ce qu'on vit, nous, dans cette rentrée, parce que là, on est un lundi, qui est le lundi qu'on est en train de vivre. C'est la mort de Dolly Parton aux États-Unis, qui est un peu une espèce de grand-mère de Céline. Ouais. Et ce que les gens ont pleuré avec Dolly Parton, c'est pareil, une femme qui est née dans une famille où il y a plus de 10 enfants, qui s'est élevée socialement, qui n'a jamais, jamais joué le jeu de la diva, qui n'a jamais gommé le récit de ses origines, et qui surtout était capable d'unifier un pays qui est plus que jamais désuni. Les gens pleuraient sur leur union, en réalité, quand ils pleuraient Dolly Parton, et ils pleuraient aussi au-delà des fans de country, parce qu'on sait très bien, il pleurait une figure qui est la grand-mère, qui est là comme un bibelot, qu'on l'aime pas, qu'on la juge de bon goût, qu'on l'écoute volontairement ou involontairement. Il y a un peu le même phénomène avec Céline, parce que, faut rappeler encore une fois, que les grands tubes de Jean-Jacques Goldman, que vous les ayez aimés ou pas, ils font partie nécessairement, si vous avez vécu ça, de votre vie à vous et de votre souvenir collectif. C'était la couleur de vos étés, de quand vous aviez 10 ans, 20 ans, 25
1: ans. J'aime bien la comparaison avec Dolly Parton, alors qu'elle, effectivement, était une espèce de figure fédératrice, en effet, le pont, le dernier pont entre républicains et démocrates, c'était probablement elle. Mais du coup, elle qui n'est pas française, c'est le pont de quoi? Pourquoi? Est-ce que c'est juste que c'est un bout de notre enfance qu'on trimballe comme ça depuis Michel Drucker à la télévision? C'est ça aussi qui fait qu'on a l'impression qu'on lui pardonne tout, en fait?
2: Alors, il y a 1000 explications sur, et j'ai tenté de le percer dans ce podcast en 4 parties, qui s'appelle Anatomie d'une voix populaire, parce que j'ai essayé de comprendre pourquoi Céline Dion est populaire. Et il y a quelque chose, de moins cousin que Dolly Parton, parce que Dolly Parton à la fois, mais qui est assez proche de Dolly Parton, elle a toujours été idolâtrée d'une partie de l'Amérique qui était vraiment celle qui venait de cette culture de la country, mais en même temps snobée pour ses seins artificiels et pour ses tenues. C'était à la fois cette espèce de grand-mère un peu ridicule et un peu kitsch. Et Céline Dion, c'est pareil. Céline Dion, quand vous regardez l'histoire critique de ses albums, notamment en France, et même l'histoire critique du moment où elle lance sa première résidence à Las Vegas, parce que c'est une reine de la résidence, et ça faisait 25 ans qu'elle faisait que ça, les critiques des premières résidences à Las Vegas, où on lui a construit un théâtre au César Palace, elle fait un spectacle avec le Cirque du Soleil, les gens, tout New York, tous les États-Unis vont et disent, mais c'est une catastrophe, ça va pas du tout marcher. Et ça marche, en fait, ça marche. Il y a quelque chose dans la voix de cette jeune femme, que vous l'écoutiez quand elle a 14 ans et qu'elle chante des chansons qui s'appellent La Voix du Bon Dieu.
1: La jeune femme à mon âge, donc je vous remercie.
2: Je veux dire, elle était très jeune, elle avait 14 ans, et elle avait même à 14 ans, même avec un répertoire qui était extrêmement kitsch et très très fleur bleue, quelque chose d'une puissance qui relève de quelque chose d'un peu inexplicable, qui est de l'ordre de Piaf, qui est son idole. Et on lui pardonne aussi parce qu'on sait qu'elle vient de loin, et parce qu'on sait, et je pense que ça on le sent, et on est obligé de le respecter, et je pense que même ceux qui n'avaient pas pris le temps de regarder Céline Dion depuis longtemps l'ont vu au JO en 2024. Je pense qu'il y a des gens qui vraiment, et certains autour de moi en faisaient partie, on avait un peu rien à fiche de cette histoire devenue de Céline Dion, et qui ont pleuré comme les autres, parce que elle se sauve toujours elle-même quand elle chante Céline Dion. Et c'est ça qui fait qu'on lui pardonne sous, c'est qu'on sent qu'elle-même, elle se sauve.
1: Voici Fabien qui nous attend au standard. Bonsoir Fabien.
3: Et bonsoir.
1: Vous êtes le bienvenu, vous êtes en Loire-Atlantique.
3: Exactement, merci beaucoup pour votre accueil. Bon, moi ce que je voulais souligner, c'était par rapport à ce que vous disiez tout à l'heure sur la politique actuelle et le climat assez anxiogène. Je pense que justement ce qui se passe là aujourd'hui, l'engouement pour Céline Dion qui passe justement devant tout le monde, doit être un signe que la culture a une importance capitale aujourd'hui, et c'est ce qu'oublient certainement certains politiques, et je pense que ça doit vraiment être souligné aujourd'hui. La culture a plus d'importance que tout le reste, et on le voit justement à ce moment où les places s'arrachent comme des petits pains.
1: Même si effectivement elle coûte ce prix-là, merci beaucoup Fabien. Et ça aussi, je trouve ça assez fascinant, Frédéric Dabi, au fond, parce que Zoé Sfez l'a dit, on était peut-être d'ailleurs dans des fans assez kitsch, etc., qui le plus souvent n'ont pas beaucoup d'argent, mais pour ce genre de choses, on pète la tirelire. Il faut que ça ait un sens de péter sa tirelire, de laisser 400 euros, parfois plus, dans un concert de ce genre-là.
0: Oui, et c'est vrai que je pense que pour ceux qui ont pris des places, il n'y aura pas le début d'un véritable regret. Ce qu'a dit votre auditeur sur la culture est extrêmement important. On en parle au niveau des grandes métropoles, mais dans les différents territoires. Moi, j'avais vu pour la campagne des élections municipales beaucoup d'habitants de villes petites, moyennes, qui disaient la culture, l'accès à la culture dans ma ville, le fait qu'il y ait un tête municipal, que tel ou tel chanteur ou chanteuse vienne, c'est un signe que mon territoire n'est pas mort, qui ne décline pas complètement. C'est quelque chose qui est très rassurant. C'est des éléments de réassurance. Par rapport à ce que vous dites sur le lien, nous, à l'IFOP, alors malheureusement, on n'a jamais testé Céline Dion parce qu'elle n'est pas française et la règle du classement des personnalités préférées, c'est des personnalités françaises. On voit que celles qui ont réussi, ça fait maintenant 6 ans que Jacques Gellman est premier et écrase tout le monde, c'est d'abord la longévité. C'est d'abord la familiarité. Pendant très longtemps, la première femme, c'était Sophie Marceau. On l'a connue petite en 81, pour ceux qui s'en souviennent, dans le film de Claude Pinoteau, La Boum. Là, Céline Dion, voilà, tout le monde se souvient de cette vidéo quand elle avait 12 14 ans avec Michel Drucker. C'est quelqu'un qui a accompagné nos vies. Et la performance vocale, bien sûr pour elle, compte. Je vais insulter personne au téléphone, mais ça passe derrière. Elle a construit quelque chose avec nous. Et ce que je trouve assez incroyable pour elle, c'est le lien qu'elle a construit avec les Français, qui est un lien hors norme et qu'on ne trouve même pas dans le champ politique, dans le champ médiatique. C'est-à-dire, quand on parle de lien, on parle de proximité. Avec elle, les gens ont une proximité admirative. Le charisme, le magnétisme, l'admiration pour ce qu'elle a réussi le 26 juillet 2024 lors de la cérémonie des JO. Mais avec le temps, elle a réussi aussi à créer, pour une personnalité, je le répète, hors norme, une sorte de proximité identificatoire.
2: Complètement.
0: C'est une idole, elle remplit Las Vegas, elle fait tout ce qu'elle a fait, vous connaissez les choses mieux que moi, mais elle est comme nous.
2: Mais en même temps, c'est votre tante, voilà.
0: C'est un peu elle est comme nous,
2: et je pense que... C'est un peu votre maman, votre grand-mère.
0: Exact, et je pense que vous serez peut-être d'accord, mais ce qui s'est passé avec ce documentaire, moi je ne suis pas un fan de Céline Dion, mais je l'ai vu, ce documentaire. Je suis Céline Dion, I'm Céline Dion, quand elle s'est mise à nu. Et là, ça a créé une sorte d'identification. Elle a parlé de sa maladie, c'était presque vu comme un testament, et il y a cette résurrection aux Jeux Olympiques. Je pense que ça crée un lien qui est indéfectible, quel que soit le prix des places, même si elle ne chante pas si bien que ça, même s'il y a des soucis, le lien ne peut plus s'altérer, je pense.
1: J'aime bien à quoi ressemble le groupe WhatsApp là, et les messages qui sont en train de tomber. D'abord, je me fais engueuler parce que Messi, l'empreinte carbone, c'est extrêmement important, donc je le vois passer beaucoup. Je vois Bernard qui nous dit « Céline Dion, c'est un os arrangé pour les pauvres ». Je trouve ça un peu condescendant.
2: Alors, je crois pas
1: et puis, surtout, est-ce que justement, c'est cette résidence-là à Paris qui en fait, exactement, vous citiez de

0: Spotify. Donc il y a aussi une forme de nostalgie de ces artistes qui arrivaient à créer des moments communs, alors que c'est même au-delà d'eux juste une structure même de la musique qui s'est écroulée. Mais ce qu'il y a avec Céline Dion qui est très très particulier, et je pense qu'au fond on le sent, c'est que, vous le disiez, elle n'est pas française. Et il y a quelque chose de très fort dans la manière dont cette femme, je vous rappelle qu'en 93, elle sort, enfin, mi-temps des années 90, elle va sortir son premier album avec Goldman et ses premiers albums aux États-Unis. Et en fait, c'est pas du tout la même personne qui chante. Mmh. Quand elle est avec Goldman, elle fait un effort énorme pour rentrer dans la culture française, pour rentrer dans des choses où elle a une voix toute délicate. C'est pas la même Céline. C'est une Céline qui susurre, c'est une Céline qui imite Barbara, qui essaye de se mettre à notre écoute, alors qu'aux États-Unis, elle va devenir exactement ce qu'on lui demande d'être, c'est-à-dire une machine à frissons, une performeuse. Et elle a, oui, effectivement, elle a été, je pense, et pour plein de gens, une porte d'entrée vers plusieurs choses, et avec, il faut dire, le disque de Goldman, et il faut arrêter le mépris de classe, elle chantait des très beaux textes. Elle a des chansons qui sont des beaux textes. Je sais pas, c'est des chansons qui disent en sous-texte beaucoup de choses très belles. Et donc, elle a pu amener aussi des gens qui la découvraient sur RFM ailleurs, vers d'autres types de chansons. Elle a été un pont entre des répertoires. Et elle a été aussi cette femme qui a choisi de faire un effort pour nous, les Français, comme elle a choisi de faire un effort pour les Américains, et elle a choisi Paris pour revenir. Et ça, c'est pas complètement anodin. Elle fait cet effort de venir ailleurs. Et d'une certaine manière, il y a quelque chose de très puissant quand même dans le fait de dire ça, dans pas forcer les gens à aller aux États-Unis pour aller la voir. C'est aussi un choix qu'elle fait de permettre à son public québécois, son public français, d'être sur un terrain comme ça qui est à la fois neutre et assez aimé. Et je trouve que c'est pas idiot comme choix.
1: On va revenir sur ce que vous dites et notamment sur ce que raconte Paris en fait dans ce genre de choses, parce que quand les grandes stars viennent en général en Europe, c'est une date ou quelques unes, et c'est pas toujours Paris, c'est moins qu'on puisse dire, c'est souvent Wembley, c'est souvent Berlin, etc. Ça dit peut-être aussi quelque chose. Je voudrais avant, Frédéric Dabi, vous soumettre deux messages qu'on a reçus sur WhatsApp. D'abord Stéphanie qui dit: Céline Dion à Paris, pour moi, c'est bon pour l'économie locale et ça rend heureux, mais je dois être un peu rabat-joie de me dire que pour se consoler de malheur, on est prêt à saisir des perles de joie sans penser les déplacements qui en découlent, que les déplacements qui en découlent, par exemple, vont aggraver les feux et compagnie. Je comprends ce qu'elle nous dit et j'aime bien quand elle dit qu'on est prêt à saisir de n'importe quelle perle de joie, en fait. C'est ça qu'elle nous dit, Stéphanie.
2: Oui, je trouve ce terme très beau, de perle de joie. On cherche ces petits moments. Alors, c'est intéressant et c'est pas anodin que vous avez déjà donné trois propos de vos auditeurs qui parlent du climat. Bah, on sort d'un été meurtrier. Mmh. On sort d'un été terrible. On va publier dans quelques heures une enquête sur les priorités des Français. La lutte contre le dérèglement climatique a pris 17 points. Ce n'est qu'un sondage avec Sud Radio. Mais depuis janvier, ça veut dire quelque chose. Et je pense que ça fait bouger les lignes et ça crée une sorte de prisme d'appréhension de tout événement, y compris les déplacements d'une chanteuse, comme je dis, qui est très très aimée, qui est descendue de son piédestal, qui s'est mis à nu pour nous, qui fait tous les efforts, j'y avais pas pensé, dont vous parlez. Et je pense que ça peut être la surprise sur la question du climat. On avait deux effets qui étaient assez délétères dans le discours des Français. C'est foutu, on n'y arrivera pas. Et un effet que j'appelle « Messieurs les Anglais, tirez les premiers, on fait déjà beaucoup d'efforts, c'est pas à nous de le faire, laissons tomber ». Et bien, après l'été qu'on a connu, et même sur un événement comme l'arrivée de Céline Dion à partir du 12 septembre, cette grille de lecture émerge. Mais je veux quand même garder les petites joies, et on avait fait une émission ici sur les années 80. Les années 80, c'est des chanteurs qui font un tube de tube et qui disparaissent, qui ne font plus jamais rien, sauf on les retrouve 20-25 ans après dans les tournées Graines années 80 et Star 80. Et c'est ces petites joies, ces airs lancinants qui font qu'ils restent dans la mémoire populaire. Et je pense que Céline Dion dépasse quand même ça, mais tire sa source peut-être de ça.
1: Mais dans le même ordre d'idée, hein, je ne suis pas un grand fan, nous dit Pierre, mais ça m'impressionne quand même quand un DJ balance du Céline Dion dans un bar de la soirée. On peut être sûr que la moitié de la salle chante à tue-tête et que l'autre va finir par suivre le mouvement au final. Et il rajoute un peu comme Johnny.
2: Claude François. En fait,
0: alors, je vous conseille, je suis désolée, je suis obligée de prêcher par ma paroisse. Pour France Culture, il y a une superbe série d'émissions qui s'appelle Fan, qui interroge pendant une heure des fans de Johnny, des fans de Mylène Farmer et des fans d'Ayana Kamura et de Jules, et qui essaie de comprendre en fait ce qui se joue. Il y a évidemment un effet générationnel. Évidemment qui est très très fort, mais ce qui est intéressant avec Céline, c'est que c'est vrai qu'il y a toute une génération qui a aujourd'hui 25 ans qui connaît très bien Céline, alors que on est sur des chansons qui sont sorties à peu près soit quand ils sont nés, soit après. Pourquoi ? Parce qu'elle est aussi, et c'est ça que qu'on aime beaucoup, je pense, et qui m'ont... Alors moi, je vais le dire, moi, je ne suis pas fan de Céline Dion. Et c'est pareil, j'ai commencé à comprendre ce qu'elle m'apportait, mais aussi ce qu'elle avait apporté à des gens, aujourd'hui, des artistes de cabaret, etc., un peu plus tard, sur le tard, et à l'estimer aussi beaucoup,

0: Parce que Céline Dion, elle a cette chose aussi qu'elle est aussi devenue tellement iconique qu'elle a même une capacité elle-même à jouer avec le référentiel qu'elle est devenue. C'est une capacité quand elle chante dans des films comme Deadpool, qui sont des films ironiques, quand elle laisse, par exemple, il y a un spectacle entier à Broadway qui s'appelle Titanic avec QE, qui est un spectacle complètement queer, qui est bâti autour de Céline Dion et des chanteuses, des chansons de Céline Dion, qui est une fausse Céline Dion. Elle joue beaucoup, elle accepte totalement cette notion de l'humour. Encore une fois, c'est son côté. Quand on dit proche, c'est aussi quelqu'un qui n'a jamais été vexé des attaques qu'on lui a adressées et qui a toujours plus ou moins revendiqué cette chose très facile. Peut-être même parfois qu'elle a toujours accentué à quel point c'était facile, à quel point il y avait que les émotions. Mais en réalité, ça passe par toute une série de médias comme ça qu'elle a inondé sans jamais chercher à contrôler son image.
1: On va revenir à cette idée iconique. Je vois arriver une question là-dessus au standard, une icône des gays, le passage en drag race, etc. Mais je voudrais d'abord passer la parole, à Vangelis Panayotis. Bonsoir.
2: Bonsoir.
1: Pardon, j'avais perdu votre nom, Monsieur Panayotis. Vous êtes PDG de MKG Consulting, cabinet de conseil spécialisé dans l'hôtellerie et dans le tourisme. Parce qu'on n'en a pas parlé, mais encore une fois, ça compte. Vous avez calculé les retombées. Vous êtes ceux qui calculaient le plus haut, d'ailleurs, si j'ose dire. Vous avez calculé les retombées éco de l'ordre du milliard d'euros. Milliard d'euros, un peu plus d'un milliard d'euros. C'est pas colossal, c'est au-delà du colossal, si.
2: Bah déjà, vous allez avoir près de 500 000 spectateurs hein, avec l'ensemble des dates que Céline a rajoutées pour ses concerts. Et ensuite, le fait que vous ayez des résidences comme ça à Las Vegas, que ça soit le Cirque du Soleil ou encore Céline Dion ou d'autres artistes, c'est que derrière, il y a aussi une histoire de gros sous.
1: Mm-hmm. De gros sous, mais vous voulez dire de gros sous pour les concerts, mais oui, de gros sous derrière aussi
2: Évidemment, en termes de retombées, ça fait vivre toute une destination et on peut que se féliciter en France que Paris ait été choisi pour la résidence. Il y en a d'autres qui font ça. Il y avait Adèle qui avait fait une série de concerts à Munich. Il y a aujourd'hui d'autres personnes qui sont également à Londres, Ariana Grande. Donc on voit que c'est quelque chose qui est en train de s'installer, ces résidences dans des destinations emblématiques, et tant mieux que Paris ait été choisi.
1: Qu'est-ce qui sort gagnant d'une résidence pareille? Donc effectivement, vous l'avez dit, il va y avoir 500 000 personnes. Donc il y a évidemment tout ça, mais quand on parle d'hôtel, quand on parle de réservation, en gros, quelqu'un qui vient à un concert, est-ce que c'est des gens qui sont tellement contents, même s'ils viennent de loin, qui pètent le porte-monnaie, très honnêtement, est-ce que c'est ça que ça veut dire? Et donc, on aura ça pendant jusqu'au mois d'octobre, à la fin de la résidence, fin octobre?
2: Oui, alors déjà, effectivement, on pense naturellement à la partie hôtelière, hein, à l'hébergement, qui est effectivement importante. Paris, c'est une destination qui marche à plus de 80% de taux d'occupation à l'année. Donc, quand vous rajoutez des événements emblématiques, ça vient s'ajouter déjà à une activité qui est plutôt assez élevée. Donc, tout de suite, ça a un impact direct sur les prix. Et on voit, en fait, maintenant, depuis quelques années, que les gens, maintenant, qui ont déjà pas mal visité le monde, hein, pas tout le monde, mais quand même de plus en plus, ont envie d'avoir une vraie raison pour effectuer une visite. Et donc, finalement, visiter Paris, visiter la France, en même temps combiner ça avec le concert d'une personne dont on est fan absolu, c'est devenu une tendance de fond ces dernières années.
1: C'est même un nom, ça s'appelle le geek traveling. Exactement. Mais est-ce que ça veut dire qu'économiquement, il faut pousser là-dessus, il faut aller les chercher? On posera aussi la question à Frédéric Dabi dans un instant, Monsieur Panayotis, mais au fond, ça dit, la France n'est pas un pays d'industrie, on le répète tous les quatre matins et on le répétera encore beaucoup pendant la campagne électorale, et ça devient de plus en plus, effectivement, un pays de tourisme. Donc, est-ce que ça veut dire qu'on a tout intérêt à appuyer sur ce genre de choses, faire venir, effectivement, que les résidents, ce soit chez nous, pas à Wembley, pas à Berlin, pas à Munich, pas dans ces eaux-là, et faire venir le geek traveling? Est-ce que c'est une manière de secouer le PIB, cette affaire?
2: Bah oui, c'est extrêmement important. D'abord, on l'a vu dans le cadre des Jeux Olympiques, mais des Coupes du Monde de rugby ou d'Euro de football. On voit qu'on a un pays qui a des infrastructures qui sont parmi les meilleures au monde, qu'on est quasiment capable d'organiser au pied levé les championnats du monde de e-sport à Porte de Versailles, là, qui devait avoir lieu en Arabie Saoudite. Et donc, on a les infrastructures pour faire ça, des grands stades, des grands parcs d'exposition, des transports publics qui fonctionnent bien. Et donc, effectivement, c'est un business qui, en tout cas mondialement, prend de plus en plus d'importance. Et on a un rôle à jouer sur cette filière événementielle, touristique, effectivement, dans un moment où peut-être l'industrie ou l'intelligence artificielle ou voilà, d'autres industries plus classiques font un petit peu défaut d'un point de vue économique.
1: On dit que certains chanteurs peuvent faire monter le PIB. On en est là ou pas?
2: Bon, il faudra un ensemble d'acteurs, évidemment, mais en tout cas, c'est un très bon signal. Ça montre que Paris est capable d'avoir des événements.

0: de ce type-là. Ça montre aussi que pour des stars et des artistes de ce niveau mondial, c'est une destination qui peut répondre aux besoins d'échelle et de volume nécessaires, qu'un parc hôtelier qui permet d'avoir l'ensemble de ces événements. Et puis, je pense que dans un monde où, effectivement, l'expérience, le service prend de plus en plus d'importance. Hein. J'écoutais ce que vous évoquiez tout à l'heure, l'éco-anxiété, la géopolitique, le climat économique, puis peut-être l'année prochaine, effectivement, une présidentielle qui sera un peu plus chahutée qu'à l'habitude. Tout ça, c'est de l'anxiété dont les Français ont besoin de s'évader. Et finalement, d'avoir des événements de cet ordre-là, ça donne une petite bouffée d'air.
1: Merci beaucoup, Vangelis Panayotis. Vous pouvez rester avec nous si vous le souhaitez. Je voudrais qu'on rebondisse un peu là-dessus, Frédéric Dabi, sur ce que nous, en France, ce qu'on veut attirer et pourquoi est-ce que typiquement, dans un pays comme le nôtre, je le disais, dont les industries peinent, qui a du mal dans ces directions-là, qui n'a pas de grande entreprise de tech, etc., est-ce qu'on se dit c'est une filière à jouer, en fait, les geek travelers, les immenses concerts, les résidences et ces choses-là?
2: Oui, on dit toujours qu'il faut capitaliser sur ces points forts, et déjà au-delà de ça, c'est des éléments de réassurance très forts pour l'opinion publique. Faut pas oublier, hein, la petite musique du pays, l'imaginaire, c'est la France qui tombe, le déclin, et la préparation d'une campagne présidentielle va faire que des candidats ou des représentants de partis tribuniciens, et c'est le jeu, vont dire tout va mal, tout fout le camp, et la France va mal. Donc on a un élément de réassurance sur la France. On a aussi ce qui se passe, le fait qu'elle ait choisi Paris pour aussi longtemps. C'est vrai qu'il y a eu quelques concerts. Je crois les prochains concerts d'Oasis n'auront pas lieu en France. Enfin, tout a lieu à l'étranger. Ça casse aussi l'image d'un Paris, de carte postale, sépia. Je pense bien sûr à Amélie Poulain, qui est une ville seulement pour touristes. C'est vrai qu'il faut jouer sur ces atouts-là. Quand on interroge les Français sur les choses qui les rassurent, bah, ils citent très forcément gastronomie, luxe, aéronautique, tous ces éléments de points forts. Ils ont aussi tendance à minimiser. On vient de publier une enquête pour Advensis sur l'image du secteur des services. On a tendance à aussi minimiser le déclin de l'industrie, parce que la réindustrialisation, c'est aussi, même si elle est timide, mais elle a existé ces 10 dernières années, en tout cas on a arrêté de détruire beaucoup d'emplois industriels, c'est un élément également de réassurance fort sur on n'est pas seulement le Walt Disney des Américains, si je puis dire, une sorte de zone d'accueil des touristes, mais il faut y aller, puisque c'est un vrai atout pour le pays.
3: Je tiens juste à rappeler, on parle d'Adèle à Munich, etc. On a effectivement cette salle, donc qui en plus, totalement, c'est un hasard, mais a changé de nom. Elle s'appelle maintenant la Plénitude Arena, ce qui est un peu hilarant. Oui, elle a changé de nom il y a littéralement un mois. La Défense, parce qu'ils ont, noué un partenariat avec la filiale d'énergie Plénitude, qui va justement, alors si ça peut en rassurer certains, je ne suis pas sûre que ce ne soit pas uniquement de l'esbrouf, mais notamment équiper la salle en énergie, notamment solaire, pour essayer de faire des économies. Donc c'est hyper drôle qu'on arrive, je pense que le changement de nom était extrêmement adapté à cette idée de la plénitude, mais il faut aussi rappeler un événement que vous connaissez moins bien, l'une des chanteuses à la rigueur les plus prometteuses et les plus importantes au monde aujourd'hui, qui s'appelle Rosalia, et qui avait choisi la France pour préparer sa tournée, et qui avait choisi Lyon, elle a construit l'intégralité de sa tournée à Lyon avec la Horde et le Ballet de Marseille. Donc là on n'est pas sur Paris, on n'est pas sur Amélie Poulain, on est sur l'une des créatrices pop les plus importantes, qui avait choisi Lyon, qui avait choisi Paris pour faire quelques dates, mais surtout pour se préparer. Et donc on a, ça c'est hyper important de le dire, on a aujourd'hui en France une scène culturelle et des acteurs culturels qui sont très vivaces, qu'il ne faut pas trop faire souffrir, parce que c'est un lieu d'attraction. Si Rosalie a choisi Lyon et ce ballet et ses créateurs pour fonder une des tournées qui est probablement l'une des plus emblématiques, les plus importantes et les plus modernes franchement des 10 dernières années, c'est incroyable ce que fait Rosalie, c'est parce qu'on a des atouts qui ne sont pas uniquement, excusez-moi de le dire, des atouts d'infrastructure, de machin, non, qui sont entièrement liés aussi à un savoir-faire qu'on a. On parle en permanence, et moi j'ai fait partie pendant des années des gens qui comptent les sous de ce que rapporte l'industrie culturelle. Il y a le sens, mais il y a aussi vraiment, on a un savoir-faire de ce point de vue-là. On est un peu plus loin de Céline, mais en même temps c'est en raison, en partie pour ça, qu'on a pu construire cette salle qui est aujourd'hui la seule, en fait, dans laquelle elle peut chanter, qui n'est pas une salle en plein air, parce qu'elle est quand même encore, faut le dire, et je pense que c'est quand même une chose qui est importante à dire dans cette série concert, à laquelle moi je n'assisterai pas, parce que c'est pas comme ça que j'ai envie de la découvrir, mais je sais que je serais en train de guetter ce qui se joue pour elle. Elle n'est pas sûre, Céline, de pouvoir tenir ses concerts. Mais je pense qu'on n'est pas sûre. Elle a choisi cette salle parce que c'est la seule qui peut regrouper autant de monde contre Munich justement et contre Londres sans en être en plein air, parce qu'elle elle a besoin d'avoir des loges justement qui ont un niveau d'humidité un peu fort, donc tout ça est encore fragile. Et ce qu'il y a, je pense, de très touchant dans cette série de concerts, c'est cette volonté de rassembler, et c'est, je pense, vraiment quelque chose qui l'empêche de lâcher l'affaire, en fait. Et ça, on en revient toujours à la même chose. Et je suis désolée avec ce commentaire dont je me rappelle la violence, là, quand vous dites c'est un os à ronger pour les pauvres. Ouais, et si on en revient aussi à son caractère qui a fait qu'elle a pu être adoptée par tant de milieux et de minorités, c'est qu'effectivement, il y a quelque chose chez Céline, comme chez Piaf, comme chez d'autres. Elle vient d'une espèce de minorité, c'est-à-dire elle vient vraiment des pauvres. Et elle a réussi à transfigurer. Et en transfigurant, elle a aussi gardé dans sa voix quelque chose qui a quelque chose d'impossible à définir. Parce qu'il y a un savoir-faire, mais qui reste assez bouleversant.
1: Martine, bonsoir.
4: Oui, bonsoir.
1: Vous êtes la bienvenue, Martine.
4: Eh bien, écoutez, moi, juste mon témoignage, c'était le bonheur de ma fille qui a réussi à décrocher une place en mars. Elle s'est battue. Je ne suis pas une fan de Céline Dion. Mais quand elle m'a dit « j'ai une place en mars », j'ai été la plus heureuse des mamans. Voilà.
1: Et comment elle a fait pour se la payer, votre fille ? Est-ce que ça veut dire, ça parle de sacrifice ? C'est de ça dont ça parle, Martine, ou pas ?
4: Non, pas obligatoirement. Elle a bien géré. Elle n'a pas acheté des places au marché noir. elle a fait 200 euros pour elle, c'est un budget. Mais c'est pas 400, quoi.
1: Merci beaucoup, Martine, pour votre remarque. Pour moi, c'est un vrai plaisir coupable, un truc de fin de nuit arrosé. Et je me suis planquée, finalement, nous dit cet auditeur, derrière l'engouement général pour parler, pour jouer le jeu, moi aussi. Et finalement, j'ai fini par aller chercher des places et j'en ai eu. C'est un peu mon seul horizon avant les prochaines vacances. Donc moi aussi, finalement, comme vous dites, je fais des bâtons sur le mur et finalement, j'assume ça plutôt bien, en fait. Et à la fin, j'ai presque envie dire qu'on finira tous comme ça, avec des bâtons sur les murs, non ? Pour vous aussi ou pas, même si vous n'y allez pas, Zoé Spez ?
3: Ah bah écoutez, moi je suis encore dans ma robe de vacances parce que j'ai tiré jusqu'au bout, je pense qu'effectivement on est quand même, et ça je le redis, on est au-delà de Céline Dion. Allez voir des gens, allez dans vos salles de spectacle si vous en avez autour de vous, parce que ça reste quand même les endroits de puissance qu'on a sur nous-mêmes et sur notre propre morale, et qu'on en a vraiment besoin, et que c'est quand même aussi des rares espaces de liberté, même quand ils sont très marquetés, même quand ils sont très lissés. Il y a toujours cette, je pense, la chose la plus paradoxale chez Céline Dion, qu'à la fois c'est une machine de guerre. Quand elle faisait ses résidences à Las Vegas, elle chantait des centaines de milliers de fois la même playlist au même endroit, et qu'en même temps, on sent qu'il se joue toujours un peu quelque chose de sa vie. Je pense qu'il y a vraiment des entreprises à ce niveau-là. Je ne suis pas sûre qu'il y ait autant de gens qui soient à ce niveau d'urgence de la vie et qui jouent encore un peu leur vie. C'est peut-être ça qui nous la rend tendre. Mais il faut quand même rappeler qu'il y a des gens qui font ça en bas de chez vous, à peu près partout. Et que c'était quand même l'un des enseignements pour qui a un peu traîné ses guettes dans des festivals à Avignon cette année. Il y a quelque chose de l'urgence de la vie et qui donne de la force dans ces moments-là. Donc il ne faut vraiment pas se priver. Et il faut aussi effectivement lutter pour que ça se conserve et pour qu'on garde un peu de force dans cette année qui sera très très longue. C'est intéressant parce que j'ai réalisé très tardivement que la deuxième salve de cette résidence, elle arrivera vraiment au même moment que les présidentielles. Mmh. Et là, ça va être vraiment une espèce de...
2: On verra si des candidats vont exploiter, vont parler, ils vont être vus au concert avec le selfie et le post Instagram qui va bien. À côté du théâtre et de Céline Dion, il y a aussi le cinéma qui fait une année extraordinaire, une des meilleures depuis l'avant-Covid.
1: Ne mangez pas un téléphone sonne qu'on fera prochainement, Frédéric Dabi. Je voudrais juste vous laisser sur cette remarque de Martine, que je vous laisse comme ça à votre sagacité. Moi aussi, je cours après un événement qui me rendra joyeuse façon JO. J'ai peur des élections, j'ai repris le boulot avec le sentiment d'avoir raté mon été. Céline Dion ne m'aidera pas. J'y vais pas d'ailleurs et je m'en fous un peu. Mais finalement, je suis presque jalouse de ceux qui vont finir par y aller. Je vous remercie tous les deux chaleureusement de votre participation. La question des petits bateau, c'est Margot, elle a 9 ans.
5: J'aimerais bien savoir si les petits-enfants égyptiens allaient à l'école comme nous. Merci.
1: Ils y allaient, mais deux profils. Allez, dans 3 minutes, la vraie réponse.
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4: 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Pour l'info. Bonsoir Astrid.
5: Bonsoir Fabienne, bonsoir à tous. On s'y attendait sans doute, l'été 2026 est bien le plus chaud jamais enregistré en France avec ces 3 vagues de chaleur. Il bat largement le record de 2003 d'un degré avec 24,1 degrés de température en moyenne. Chiffre inquiétant alors qu'une nouvelle canicule se profile dans le sud-est pour la fin de semaine. Le sud concerné aussi par un risque élevé de feux de forêt. 6 départements du pourtour méditerranéen sont classés en orange par Météo France, des Pyrénées-Orientales au Var. À la veille de la rentrée des élèves, Sébastien Lecornu donne, lui, des devoirs à son gouvernement. Réuni en séminaire aujourd'hui, le Premier ministre a appelé à un sursaut en matière de sécurité informatique dans le sillage des nombreuses cyberattaques de l'été contre des services publics comme l'éducation nationale ou encore le fisc. Sébastien Lecornu leur intime d'appliquer les directives du plan à 200 millions d'euros annoncé en avril. ChatGPT va devoir se mettre au diapason des règles européennes en matière de protection de ses utilisateurs. L'intelligence artificielle conversationnelle, mais aussi la plateforme de jeux en ligne Roblox et le réseau social Reddit intègrent la liste des grandes plateformes qui doivent se soumettre au DSA. C'est le règlement européen sur les services numériques. Fabien Cazot, qu'est-ce que les entreprises vont devoir mettre en place ?
6: Eh bien, cela implique notamment l'obligation de mettre en place des mesures de lutte contre la désinformation ou contre l'ingérence dans des processus électoraux, l'obligation renforcée de lutter contre les phénomènes d'addiction ou encore la transparence de certaines données sur leurs algorithmes à des fins d'enquête ou de recherche. ChatGPT est désormais considéré comme un moteur de recherche qui a fait son entrée dans la cour des grands, au même titre que Google Search ou Bing, le moteur de recherche de Microsoft. Plus étonnant, la plateforme de jeux en ligne Roblox ainsi que le réseau social Reddit, tous deux également américains, font aussi leur entrée dans cette catégorie de très grandes plateformes et moteurs de recherche. Elles passent le seuil fatidique des 45 millions d'utilisateurs en Europe. Ces géants du numérique ont désormais 4 mois pour se mettre en conformité avec leurs nouvelles obligations liées aux réglementations européennes.
5: Fabien Cazot, correspondant de France Inter à Bruxelles. Après les nouvelles sanctions économiques contre Téhéran, Washington reprend les bombardements contre l'Iran pour la première fois depuis fin juillet. Les États-Unis ont visé aujourd'hui l'île de Larak dans le détroit d'Ormuz. 2 personnes sont mortes. L'Iran a riposté et lancé des drones et des missiles contre des positions américaines en Jordanie et aux Émirats Arabes Unis, tout en disant ne pas vouloir la poursuite de la guerre selon son président Massoud Pezeshkian. La guerre en Iran que Donald Trump veut mettre sur la table au G20 des finances. Les ministres des grandes économies mondiales sont réunis depuis ce matin à Asheville, en Caroline du Nord. La Chine, partenaire économique majeur de Téhéran, a donné le ton et dit vouloir défendre fermement ses intérêts et sa coopération avec l'Iran. Sommet qui s'ouvre aussi en pleine guerre commerciale entre les États-Unis et le Canada. 5 jours après la crue monstrueuse à la frontière entre le Népal et le Tibet, le bilan des victimes s'alourdit encore. Au moins 955 personnes sont mortes dans cette vallée de l'Himalaya et près de 4500 sont portées disparues, parmi eux 4 Français. Une crue soudaine aussi dans le Grand Canyon. Au moins 2 personnes sont mortes et une quinzaine sont recherchées dans le parc national américain très prisé des touristes. J'ai tout donné, je n'ai plus rien à donner à la sélection argentine. Les mots de Lionel Messi, le légendaire international de football, annonce sa retraite sur son compte Instagram aujourd'hui. L'ancienne star du Barça et du Paris Saint-Germain, octuple Ballon d'Or, a inscrit 125 buts en 207 sélections avec l'Argentine.
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5: Merci d'écouter France Inter, il est 20h04 et à suivre Rien ne s'oppose à la nuit. Avec vous Laurent Goumard, bonsoir.
3: Bonsoir, je viens d'inonder mon bureau, une renversée de l'eau, vraiment, j'ai des problèmes psychomoteurs. Merci Astrid Meignier-Kern. Mon invité ce soir, Lilia Hassen, rentrée littéraire dans les pas de Charlotte Brontë avec J.E. dans Rien ne s'oppose à la nuit.
5: Mais avant de vous retrouver, le temps que vous nettoyez votre bureau Laurent Goumard, c'est l'heure d'aller se brosser les dents avec les petits bateaux et Camille Cronier. Et coucou les petites curieuses et les petits curieux, allez les papyrus dans les cartables et révisez vos hiéroglyphes.
10: Bonjour, je m'appelle Margot, j'ai 9 ans, j'aimerais bien savoir si les petits enfants égyptiens allaient à l'école comme nous, merci.
5: Et c'est une bien bonne question ça Margot, est-ce que les petits enfants égyptiens... Alors, tu parles forcément des enfants à l'époque des pharaons, parce que les petits-enfants égyptiens, aujourd'hui, évidemment, et heureusement, ils vont à l'école. Est-ce qu'ils allaient, donc, au temps des pharaons, à l'école, comme nous, dis-tu, Margot ? Bénédicte Loyer, vous êtes égyptologue, vous êtes archéologue au musée de Picardie à Amiens. Vous comprenez cette question comme ça, on est d'accord, hein ?
11: On est tout à fait d'accord. Et, bah oui, Margot, ils allaient à l'école, mais pas tous. En fait, l'école obligatoire, c'est très très récent. Dans le monde antique, seuls les enfants les plus favorisés avaient accès à l'éducation. Et en égyptien ancien, l'école se dit père Hor. Alors c'est souvent traduit par la maison de vie. Mais en fait, le mot Hor, qui peut signifier vie, en fait, ça veut dire plein d'autres choses. Il faut plutôt traduire ce terme par la maison du lien, c'est-à-dire la maison des archives, là où on range en fait les papyrus. Alors sinon, il y a un autre mot pour école, c'est Hatsheba. Alors, on a fait une grande découverte il y a quelques années au Ramesséum. C'est le temple funéraire de Ramsès II qui se trouve sur la rive gauche de l'actuel Louxor. C'est ce qu'on appelle un temple de millions d'années. C'est pour faire vivre le nom du roi pour des millions et des millions d'années. Eh bien, on a retrouvé une école.
5: Ah bon ?
11: Qui était justement rattachée au temple, à proximité de la porte sud du sanctuaire. 700 mètres carrés, 3 bâtiments rectangulaires en briques crues, qui est vraiment le super matériau pour pouvoir garder la fraîcheur quand il fait chaud. Et donc les cours se donnaient en plein air. Et alors, on a sans doute cette idée où on était tous assis sur des nattes, en joncs tressés, avec le professeur, qui était là pour pouvoir entraîner les élèves à écrire en hiéroglyphes et dans la version entre guillemets plus simplifiée qu'on appelle le hiératique. Alors, ce qui est drôle, c'est que le mot professeur, c'est le hiéroglyphe qui représente un bonhomme qui brandit un bâton. Parce
5: Oula.
11: Que, comme dit les textes, l'oreille de l'élève est sur son dos. Donc, il faut effectivement parfois taper pour que l'oreille s'ouvre et que l'élève écoute un peu et soit attentif. Donc, tu vois, effectivement, on est loin du professeur
5: c'est
11: actuel.
5: C'est pas très rigolo.
11: Bah oui, mais les plus âgés se souviendront sans doute de ces professeurs qui étaient très stricts.
5: Et donc, on est d'accord que les élèves de cette école étaient les plus privilégiés.
11: Exactement, c'était sans doute des enfants qui étaient destinés à être fonctionnaires, comme leurs parents, et qui donc avaient accès à une certaine éducation. Alors, garçons, on a aussi trace de petites filles, hein. C'est pas nécessairement que des petits garçons. Et ils apprennent à écrire sur des tessons de poterie, sur des éclats de calcaire. Et on les a. C'est ça qui est très intéressant. Et surtout, c'est que l'élève écrit en rouge, le professeur corrige en noir. Parce que le rouge est beaucoup plus facile à effacer. Et donc, déjà que traduire des hiéroglyphes, c'est compliqué, mais en traduire des hiéroglyphes avec des fautes, là, c'est une autre paire de manches. Mais on sait que les Égyptiens utilisaient la méthode globale. En fait, on apprend l'Égyptien ancien en recopiant de très très grands textes, les plus grands chefs-d'œuvre de la littérature. C'est une sorte de... comment dire, de volume qui rassemble tous ces grands textes que les Égyptiens appelaient la kémite, c'est-à-dire la somme, c'est-à-dire l'addition de tous les grands grands textes qu'il faut absolument connaître. Donc la chanson à tort, ce n'est pas Charlemagne qui a inventé l'école, mais une fois encore, les anciens Égyptiens.
5: Il n'y avait pas d'école avant ?
11: Bah, il y en a probablement avant, déjà, de toute façon, c'est clair. Mais la première qu'on a vraiment retrouvée dans son jus. Et en plus, on a la cour de récré. Ça veut dire qu'on a les jeux, on a des petits jeux de billes, on a des éléments. Donc c'est exactement comme nous. Et on avait les phases d'apprentissage. Et puis un moment, une petite demi-heure, une heure de respiration avant de retourner étudier.
5: Mais y avait-il une sonnerie pour la récré ? Mystère. Salut les matelots !
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5: Et on retrouve sur France Inter, Rien ne s'oppose à la nuit, avec vous Laurent Goumard, bonsoir.
3: Bonsoir et merci Camille Cronier, à demain.

Bonsoir à toutes et à tous et bienvenue en direct sur France Inter. Nouvel épisode ce soir de la rentrée littéraire avec une relecture 2026 d'un roman qui fêtera ses 180 ans l'année prochaine, Jane Eyre de Charlotte Brontë, aujourd'hui J.E. de Lilia Hassen, ou comment donner la parole à Antoinette, une héroïne sacrifiée, une femme qui n'a eu droit qu'à quelques pages dans le roman originel, enfermée, cloîtrée, soustraite au monde. Aujourd'hui, la folle du grenier sort du silence et raconte son histoire. Il s'agit de faire les comptes, à défaut de les régler. L'écriture de soi peut-elle s'affranchir de l'emprise? Il aura fallu près de 2 siècles pour qu'une femme trouve les mots pour se dire, pour Lilia Hassen ce soir, mais rien ne s'oppose à la nuit.

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1: Lilia Hassen, bonsoir.
2: Bonsoir Laurent Goumard.
1: Mais quelle rentrée littéraire remarquée avec ce quatrième roman, Je ou J.E., on verra ça plus tard, aux éditions Gallimard. Le livre fait partie des 10 coups de cœur France Inter, des 10 romans francophones de Livre Hebdo. La couverture média est très importante, c'est vraiment une belle rentrée pour vous. Mais avant d'entrer dans ce roman, je voudrais faire un détour par cette voix que les auditeurs et auditrices de France Inter connaissent très bien, puisque vous avez animé jusqu'en juin dernier au Livre Etc. Écrire soi-même, comme vous le faites, et faire parler ses collègues, c'était facile de garder l'équilibre ?
2: Non, c'était très difficile, c'est pour ça que j'ai arrêté. Cependant, ça m'a beaucoup appris. J'ai jamais lu autant de littérature contemporaine que pendant ces deux années au micro. Et donc j'ai vu ce qui se faisait, ce qui ne se faisait pas, ce que j'avais envie de lire, ce que j'avais envie de découvrir, et je pense que ça a orienté aussi mon écriture.
1: Est-ce que ça vous a appris aussi quelque chose sur ce qu'est un écrivain au micro et ce sur quoi doit être une émission littéraire ?
2: Oui, je pense que j'avais quand même une connaissance intime de ce qu'est l'acte d'écrire, de ce que ça implique de sacrifice, de la tension qu'ont les auteurs aussi en rentrée littéraire, tension que je retrouve moi-même aujourd'hui. Et je crois que, voilà, que ça a permis de mettre en confiance certains auteurs. En tout cas, c'est ce qu'ils m'ont dit.
1: Il y avait ce moment particulier dans l'émission où vous entriez dans l'atelier d'écriture des invités, j'adorais ça. Vous mettiez en place un discours de la méthode en fait. Vous leur demandiez leur rituel d'écriture, s'ils travaillaient de jour, de nuit, chez eux, à l'extérieur, dans la solitude ou dans le milieu, au milieu de la foule. Est-ce que ce sont des questions que vous auriez aimé qu'on vous pose à vous, écrivaine ?
2: Oui, je pense que les questions autour de la littérature, de la fabrique de l'écriture, sont les questions parmi les plus intéressantes. En tout cas, quand on se retrouve entre romanciers, c'est les questions qu'on se pose. Et moi, j'ai toujours une curiosité pour ça. C'est dans quelles conditions il faut se mettre pour écrire. C'est tellement difficile, c'est tellement contre nature, surtout aujourd'hui, avec les réseaux sociaux, les portables, toutes les sollicitations qu'on a, de se plonger dans ce monde, comme ça, un peu coupé du nôtre, tout en étant totalement relié au nôtre, que oui, je me pose beaucoup de questions sur cette pratique, sur le temps qu'on y consacre, sur les moyens qu'il faut pour pouvoir le faire.
1: Alors justement, atelier d'écriture de Lilia Hassen, de jour ou de nuit vous écrivez ?
2: Plutôt de jour, parce qu'il faut quand même être concentré pour écrire, donc j'aime bien écrire le matin.
1: Seule ou au milieu des autres ?
2: J'écris beaucoup dans les cafés. Oui, alors j'ai beaucoup d'écrivains qui avaient besoin du silence complet. Pour ma part, j'aurais l'impression d'être vraiment beaucoup trop seule. Si je passais ma journée seule, mes soirées seules, je crois que le bruit, de pouvoir même parfois me laisser déconcentrer m'aide à écrire. Et ensuite, quand je rentre chez moi le soir, je retrouve le silence, mon chez-moi. Et c'est pour la raison pour laquelle j'écris dans les cafés. C'est que je ne pouvais pas être toute la journée chez moi et le soir me dire que je n'avais pas quitté mon appartement. Ce n'était pas possible.
1: Quand on est écrivaine, on est aussi lectrice. Comment vous rangez votre bibliothèque ? Est-ce que c'est par ordre alphabétique, par maison d'édition, littérature française, étrangère, ou c'est le bordel ?
2: Je classe par maison d'édition, ce qui est...
1: Ah ouais ?
2: Oui, complet. Je trouve ça très beau. J'ai un petit côté maniaque comme ça avec la bibliothèque.
1: Pour des raisons esthétiques,
2: mais en fait,
1: alors.
2: Je trouve que par ordre alphabétique, ça n'a pas de sens. Enfin, de toute façon, une bibliothèque n'a pas de sens. Juste, je sais où sont les livres, parce que je les ai rangés comme ça, et donc je sais où les retrouver. Ensuite, j'ai une pile de livres sur mon bureau, qui sont vraiment mes livres préférés, sont à côté de mon lit. Et c'est, voilà, c'est quand même les livres que je retrouve le plus souvent. Donc les autres, après tout, je sais où ils sont, vaguement. Et le fait de les avoir rangés par maison d'édition, voilà, c'est une manière comme une autre de les classer.
1: Vous faites un plan quand vous écrivez ?
2: Jamais. Jamais. Je déteste ça. J'ai l'impression d'être à l'école si je fais des plans. Non, j'ai besoin que l'écriture, d'être guidée par ce qui fait que j'écris, à savoir une sorte d'urgence et de retrouver à chaque fois que je me remets dans mes pages d'écriture, de retrouver la raison pour laquelle j'écris. Et pour moi, c'est ça le guide. Et ça ne doit pas être un plan qui est forcément factice, puisqu'il naît au début de l'écriture et que l'écriture, dans ce cas-là, ne nous mène à rien. Je crois quand même que le chemin nous mène quelque part, que ces mois passés à écrire vont nous conduire vers une destination, et qu'il faut, il faut quand même faire confiance aussi à sa manière d'écrire, dans le texte lui-même. Et donc non, je refuse de faire des plans, et puis en plus je m'ennuierais terriblement.
1: Vous avez des notes préalables ? Vous avez de la documentation ?
2: Ah non plus, non.
1: C'est
2: non,
1: fini.
2: Vraiment, je fais pas ça. Vraiment, j'essaie de me fier à une sorte de boussole intérieure qui est la raison intime qui fait que je commence un livre. Et c'est ce que j'essaie de retrouver à chaque fois. Et parfois, quand j'ai l'impression de me perdre, j'y reviens. Je me dis, mais en fait, si tu écris ce livre, c'est pour ça, c'est pour ce sentiment que j'ai du mal à décrire, que je cherche à explorer. Et je ne veux pas me perdre dans des recherches, dans des plans. J'ai jamais aimé l'exercice de, par exemple, des mémoires qu'on nous demandait parfois à l'université. Je détestais ça. Écrire pour écrire, c'est impossible. D'ailleurs, c'est ce qui fait que je n'écris pas tous les jours.
1: Vous n'écrivez pas tous les jours ?
2: Non, parce que j'ai besoin vraiment que ce soit nécessaire. Et ça ne l'est pas tous les jours dans ma vie. En revanche, quand je suis dans un roman, j'écris tous les jours. Je peux écrire tous les jours pendant un an, tous les week-ends, tous les matins, toutes les nuits. Mais quand c'est fini, quand j'ai le sentiment d'avoir dit ce que j'avais à dire, j'ai une période de sécheresse qui peut durer plusieurs mois. Ouais.
1: Le titre, c'est « Je » ou « J-E » pour Jeanne R. À quel moment il arrive, le titre ?
2: Très tôt. En fait, je crois que ce titre a fait office de plan. C'est parce que j'avais envie à la fois d'écrire un roman style victorien et en même temps de raconter quelque chose de très contemporain que j'ai trouvé ce titre. Je voulais tout de suite que ce titre donne une indication sur le projet qui trouble le lecteur, qu'on se dise d'emblée « Ah oui, c'est un roman victorien, mais si c'était un roman victorien, elle l'aurait pas nommé comme ça ». Et donc ce côté très contemporain du titre, perturbant et qui peut faire débat, qui peut plaire ou déplaire, je trouvais que c'était presque une sorte de sommaire, en tout cas c'était vraiment une sorte de ligne directrice pour la lecture de ce livre.
1: Vous l'avez testé auprès de vos proches ? Auprès de l'éditeur.
2: Ah mais j'étais sûre de moi, j'aurais été très déçue que que mes éditeurs, mes éditrices me disent non. Je savais pourquoi j'avais choisi ce titre et c'était justement le titre faisait partie des éléments qui ont fait que je suis allée au bout de ce livre. C'est que pour moi la polysémie du titre était tellement m'intéressait tellement. Que j'avais envie de construire cet objet que j'avais pas lu avant et qui me semblait pertinent pour l'époque et en même temps correspondre à une sorte de plaisir de lectrice que j'avais eu dans l'adolescence du roman victorien justement.
1: Lilia Hassen, on vous retrouve juste après Jalen Nunga qui met à son programme Burning Temptation, Tentation brûlante. On peut dire qu'on reste dans le thème sur France Inter.

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1: Rien ne s'oppose à la nuit pour Lilia Hassen ce soir, notre invitée avec ce quatrième roman, Je ou J.E. J.E. pour les initiales de Jane Eyre, le roman de Charlotte Brontë, publié en octobre 1847. L'année prochaine, on fêtera donc les 180 ans de l'ouvrage. Vous avez choisi de prendre en charge un personnage sacrifié dans le roman de Charlotte Brontë, celui d'une femme enfermée, la première épouse d'Edward Rochester. Alors, je vais resituer Rochester, pour celles et ceux qui n'ont pas lu Jane Eyre, c'est le séduisant, ténébreux, fascinant, riche propriétaire du château de Thornfield Hall. Il a 38 ans et il a le projet d'épouser Jane Eyre. C'est la très jeune gouvernante orpheline qui s'occupe de sa fille. Mais c'est sans compter avec un obstacle, une autre femme cachée, la première épouse qu'il a enfermée dans le grenier du château. On l'a dit folle, on l'a dit violente, hystérique. Et c'est la femme et c'est la vie de cette femme que vous choisissez de raconter à la première personne, Antoinette Causeway. Créole, née en Jamaïque, elle prend la plume pour raconter son histoire au fils qu'on lui a arraché. Et elle raconte tout. Son enfance en Jamaïque, entre sa gouvernante et son père adoptif, ses origines créoles dans une société marquée par le colonialisme, l'esclavage, et puis sa rencontre, et puis son mariage avec un bel Anglais, Rochester. Alors d'abord, c'est la passion, puis le désenchantement. Rochester se révèle être terriblement manipulateur. Lilia, je vous propose de lire le tout début qui pose les enjeux de ce roman à la première personne.
2: Je suis née dans l'odeur du rhum tiède et du sang séché, dans le tangage sucré d'un matin caraïbe. Ils disaient Jamaïque, mais ce nom-là, c'était déjà leur carte, leur découpe, leur mensonge. Ma mère pleurait dans une langue aux voyelles blessées. On disait que ces mots portaient la fièvre. Mon père ne parlait qu'en ordre et en chiffres. On m'a lavé dans une auge pour les cochons. Il y avait des abeilles mortes dans le seau. Je viens de là, d'une chaleur qui colle à la peau, d'un monde où les hommes ont des fusils et les femmes des silences plein la bouche. Un jour, on m'a présenté Rochester. Lui n'a jamais changé, il traverse les siècles sans vieillir. Il m'a épousée, conduite en Angleterre, enfermée dans un château. Puis une autre femme est entrée au manoir, pauvre et digne, modeste et courageuse. C'est à elle que Charlotte Brontë a prêté sa voix. L'orpheline devenue gouvernante, l'amoureuse aimée en retour. Et moi, la folle du grenier, je suis restée l'obstacle invisible, la sorcière dans l'ombre de ce conte de fées. Un siècle plus tard, Jean Rhys est arrivée. Elle venait comme moi d'une terre des Caraïbes. Elle m'a rendu ma langue, mon passé, ma mémoire. Elle a décrit mon enfance créole, mon déracinement. Chacune m'a regardée depuis son époque. Chacune s'est racontée à travers moi. Mais il reste une histoire. Une histoire pas encore entendue. Mon histoire avec lui. Une histoire d'hier, une histoire d'aujourd'hui.
1: Et c'est alors que le roman va véritablement commencer, parce que ça, c'est le préambule. Faire écrire une femme sacrifiée qui n'a droit qu'à quelques pages dans le roman de Charlotte Brontë, est-ce que c'est réparer une injustice ou réévaluer la lecture que vous en aviez faite adolescente, Lilia Hassen ?
2: C'est plutôt la deuxième voie. Effectivement, c'est une relecture, c'est le fruit d'une relecture. Et je trouvais assez intéressant de comprendre à travers l'écriture de ce roman pourquoi aussi je l'avais lu comme ça, pourquoi j'avais trouvé que ce personnage de Rochester était follement romantique et pourquoi 15 ans plus tard j'ai vu tous ces tours, toutes ces manipulations et pourtant c'était le même livre. Et je me suis dit que c'était intéressant aussi d'écrire un roman qui soit aussi une expérience de lectrice. Que ce soit à la fois un roman de romancière et de lectrice, parce qu'on est d'abord lecteur quand on écrit, et que ce regard du lecteur qui est influencé par la société, par des lectures qui nous ont précédées, par notre éducation, tout ça influence nos lectures, et donc il n'y a pas de lecture vierge. Et quelque part, ça me permet aussi de comprendre la manière dont ce livre va être lu. Il peut être aimé, comme il peut être discuté. Ça m'a fait réfléchir à beaucoup de choses, puisque finalement, en fonction du moment où on va lire un livre, tout peut jouer dans la lecture, dans le goût littéraire, dans la valeur littéraire. Et je trouvais intéressant que ce personnage d'Antoinette, qui est finalement toujours la même, ne soit plus la même à l'aune de ma lecture d'aujourd'hui. Ouais.
1: Ce texte s'inscrit dans un nouveau genre en fait, qu'on a repéré ces dernières années. On appelle ça une littérature de revisitation. On se souvient de Kamel Daoud qui a réécrit L'étranger. Percival Everett avait revisité les aventures de Huckleberry Finn du point de vue de l'esclave en fuite. Il y a eu aussi l'année dernière Adélaïde de Clermont-Tonnerre avec Milady, qui était une version féministe des Trois Mousquetaires. Est-ce que la littérature peut être une revanche, d'après vous ?
2: Mais pour moi, ce n'est pas une réécriture, ce roman, parce que... Parce que justement, il n'y a rien de la structure de Jane Eyre. Là où les livres que vous avez cités calquaient aussi, reprenaient des scènes et déplaçaient le point de vue. Donc c'était vraiment des livres du changement de point de vue. Là, je venais raconter vraiment une histoire qui n'avait pas été racontée. Et pour moi, c'était l'angle mort du roman de Charlotte Brontë qui m'intéressait. Maintenant, oui, je pense que cette lecture-là n'aurait pas été possible sans doute il y a 100 ans, en tout cas pas de la même manière. Et quand Jean Rhys le fait, puisque je la cite, elle voit aussi, et c'est ce que je raconte dans le prologue, elle raconte cette femme à travers son époque, à travers son expérience à elle, ce qu'elle projette sur cette femme. Et moi, j'ai projeté tout autre chose.
1: Est-ce que, même si vous ne reprenez pas la structure du tout de Jane Eyre, est-ce que vous vous sentez hanté par l'écriture victorienne ? C'est-à-dire, est-ce qu'il y a quelque chose qui revient dans ce que vous avez pu repérer, même des tics de langage qu'il peut y avoir chez Charlotte Brontë ?
2: Et moi, c'est des livres que j'adore. Je crois que ça fait tellement partie de notre patrimoine littéraire, même cinématographique. En réalité, on est complètement irrigué par cette littérature-là, à tel point d'ailleurs que parfois on me pose la question de la langue dans ce roman. Ça m'a pas demandé un travail considérable, parce que c'est une langue du 19e que j'ai tellement intégrée, que je connais tellement, que j'ai tellement assimilé et que j'aime, qu'elle ressurgit, qu'elle rejaillit de manière naturelle. Et ça, c'est aussi très, très intéressant, je trouve.
1: Alors, ce qui est très beau aussi, c'est qu'il y a un plaisir de lecture vraiment évident, notamment avec un côté, peut-être pas thriller, mais véritablement pas roman d'aventure, presque roman gothique, au vu de cette femme enfermée qui va devoir se libérer par l'écriture dans votre roman. Est-ce que vous aimez avoir peur en littérature ? Est-ce que c'est un sentiment que vous recherchez ?
2: C'est un sentiment qui est très lié à l'enfance. Et oui, je crois que ça fait partie du plaisir de lecture. Et on n'en parle pas assez, je crois, de cette notion de plaisir. Moi, j'ai besoin d'entrer dans un roman en me disant que je vais y trouver du plaisir, que je vais passer aussi un bon moment. Et la littérature n'est pas forcément... Alors évidemment, là, il y a une sorte de surface littéraire quand j'en parle. Mais je voulais surtout qu'on puisse entrer dans ce roman en découvrant ces personnages. J'aurais pu placer cette histoire à une autre époque, ça aurait été exactement la même. Et qu'on prenne effectivement du plaisir aussi, parce qu'on retrouve certains codes du gothique, du romantisme, et que tout ça est un peu tordu par mon regard contemporain.
1: Parfois, on recherche en littérature ou même au cinéma quelque chose qu'on a connu plus jeune, qui nous a marqué et qu'on tente de retrouver. Je sais par exemple, parce que très jeune, j'ai vu Un âge où il ne fallait peut-être pas, Suspiria de Dario Argento, et je pourrais dire que toute ma cinéphilie s'est construite sur le goût pour ce genre-là, l'horreur, la violence, comme pour retrouver les émotions fortes que j'avais vécues. Est-ce que vous avez la même histoire par rapport à une littérature qui peut en effet créer le plaisir de la peur, Lily Hassen ? Est-ce que vous aimez les polars ? Est-ce que c'est un genre...

0: Lequel vous avez
1: toujours
0: une appétence.
1: Aimé ça. Oui, j'ai toujours aimé adolescente. Je disais Sherlock Holmes tout le temps. Le chien des Baskerville, par exemple, ça a été mon pire cauchemar d'enfance. Mais cette sensation, ce plaisir que j'avais de tourner les pages, de me faire peur, oui, je pense que c'est ce que je cherche à retrouver aussi en écrivant. Et je ne veux pas perdre ça, parce que je crois que quand même, on se pose souvent la question de les gens lisent pas assez, etc. Mais je crois que vraiment, si les romanciers renouent avec cette part d'enfance, du plaisir, de la jouissance pure de faire peur, de balader le lecteur, de se laisser à soi-même, aussi une part de suspense, parce que moi je sais jamais comment mes livres vont finir, je prends beaucoup de plaisir à être ma propre lectrice, mais je crois que oui, il y a cette jouissance-là, il faut le dire.
0: Les Sœurs Brontë ont inspiré pas mal d'œuvres littéraires, bien sûr, au cinéma, puis un tube de nos années 80, Quatre Bouches, oui je sais, c'était facile, sur France Inter.

0: Notre invité rentrée littéraire ce soir, et je vous ai demandé deux voix. Vous avez choisi deux voix de femmes, deux voix d'écrivaines qui appartiennent toutes les deux au XXe siècle, Marguerite Duras et Benoît Groult. Benoît Groult qui était journaliste, romancière, militante féministe aussi, très importante. Son essai, ainsi soit-elle, en 1975, avait été vendu à 1 million d'exemplaires. Donc une voix très marquante, qui a marqué son époque, et vous avez choisi de l'entendre sur la condition féminine et les hommes.
1: De mon temps, en tout cas, beaucoup de jeunes filles avaient une adolescence angoissée parce qu'il y avait un type humain codifié, et codifié par les hommes. Une jeune fille, c'était vraiment...

0: Moi, une jeune fille à marier. Tant qu'elle n'était pas mariée, elle n'avait pas de statut décent. C'était la vieille fille qui a toujours été l'objet de risée dans la littérature et dans la vie. Donc, on faisait des études, mais en attendant le mari. On m'a dit, quand j'étais jeune fille, ne fais pas ton agrégation, ça fait peur aux hommes. Ne fais pas ta médecine, c'est difficile pour une femme mariée. Tout se faisait par rapport à l'homme. Alors, c'était très étroit, le chemin de la jeune fille. Donc, on était un peu angoissés tant qu'on n'avait pas trouvé ce fameux homme.
1: Vous consacrez tout un chapitre à l'organe féminin, en le comparant au néant et au vide.
0: Ah, mais ça, c'est pas moi, c'est Freud qui a dit que la femme était un homme avec quelque chose en moins. Moi, je serais presque tentée de dire le contraire. Qu'on est un homme avec quelque chose en plus. Parce que finalement, les organes masculins, bon, ça n'a rien de métaphysique. C'est une conformation, simplement. Alors que le pouvoir de procréation, c'est quelque chose qui a un pouvoir métaphysique, magique, très extraordinaire. C'est une supériorité de la femme. Pas du tout un handicap, comme disait Freud.
2: Il y a Sen, un commentaire sur ce que l'on vient d'entendre.
3: Moi, j'aime beaucoup Benoît de Groult, et notamment parce que c'est à la fois une des premières femmes à avoir, en tout cas romancière, féministe, à avoir abordé la question des violences conjugales, mais à avoir aussi compris qu'il était très difficile de parler de la question de la femme sans évoquer l'homme. Et en fait, bon voilà, sur plein de questions, sur la féminisation par exemple des noms communs aussi, elle était très très importante. Elle explique notamment que dans les professions un peu élitistes, on a beaucoup de mal à féminiser les noms, les professions de prestige. Par exemple, on dit une doyenne, la doyenne de l'humanité, c'est pour les femmes pour la doyenne de l'humanité. Et puis on va dire qu'une femme est le doyen dans l'université, et puis c'est la même chose pour la secrétaire médicale, et quand on est secrétaire d'État, c'est madame le secrétaire d'État. Et je trouve que voilà, une pensée, c'est un féminisme que j'aime, c'est un féminisme éclairé, j'adore l'écouter.
2: Elle parle de ce truc en plus pour les femmes, qui est la procréation. Or, c'est intéressant parce que vous avez fait de votre personnage Antoinette une mère, ce qu'elle n'est pas dans le roman original.
3: Oui, je trouvais que c'était vraiment très intéressant d'en faire une mère, déjà pour qu'elle puisse s'adresser à quelqu'un dans ce roman. Je voulais que ce roman soit une longue lettre. Et effectivement, moi je suis assez d'accord avec Benoît de Groult, la maternité c'est vraiment une chose en plus. D'ailleurs, ce qu'elle explique assez bien dans d'autres interviews, c'est qu'on a souvent retiré à la femme ce pouvoir de procréation, notamment dans les religions. Ève née d'une côte d'Adam, la Vierge Marie par définition elle est vierge, c'est-à-dire que même les femmes importantes de notre histoire religieuse, c'est les femmes qui sont mères mais sans la sexualité, avec cette idée de la pureté. Et donc, voilà, je voulais que ce soit une femme absolument impure, parce qu'aussi elle est mère. Et c'est à la fois son fardeau et sa joie.
2: Vous n'êtes pas de la même génération que Benoît de Groult. Elle raconte que de son temps, beaucoup de femmes avaient une adolescence angoissée. Et vous ?
3: Je pense qu'on n'écrit pas pour rien. Je crois que cette angoisse de l'adolescence, ça me caractérise assez bien, mais c'est ce qui fait qu'à un moment, ce petit décalage nous permet de partir assez loin. Moi, j'ai beaucoup rêvé pendant mes années de lycée. J'étais au fond de la classe, je faisais un peu autre chose pendant les cours, et je crois que ça m'a servi. Il ne faut pas dire ça, c'est la rentrée, mais quand même, c'est la vérité.
2: Lundi dernier, à votre place, je recevais Véronique Ovalde. Dans son roman « Vivre sans bonheur et non point dépérir », elle écrit quelque chose sur le rapport aux mots de l'enfant qu'elle était et de la mère qu'elle a eue. Et la mère avait ce même rapport avec les mots. Elle écrit « Ils sont les compagnons admirables des enfants tristes, des enfants solitaires ». Quelle fonction les mots avaient pour vous, Lilia Sen ?
3: Exactement cela. Moi, je pense que j'étais assez seule. Je me sentais un peu différente, un peu à la marge. J'étais à la fois une excellente élève et en même temps, je pense que mes trois années de lycée, je me sentais en échec scolaire parce que je m'ennuyais. Et j'avais l'impression que je pouvais arriver en cours en ayant lu le manuel scolaire et que ça allait bien se passer. Et donc, j'ai désappris à travailler pendant ces trois années qui ont été très difficiles pour moi. Et quand je me suis retrouvée en prépa, je me suis retrouvée en hippocagne à Louis-le-Grand, j'ai rien compris, parce que là, il fallait travailler. Et j'ai compris un peu le paradoxe d'être à la fois une bonne élève et de se sentir en échec. Je crois que dans ce moment-là, j'ai beaucoup lu Et heureusement, parce que les livres m'ont aidée, ils ont donné du sens à tout ça, et j'avais quand même dans un coin de ma tête l'idée d'être romancière un jour. Je savais que c'était l'endroit où je pouvais me retrouver, où je savais que s'il y avait bien une chose qui était sûre chez moi, c'était cette capacité à écrire que mes enseignants avaient toujours vantée, et c'était mon assurance.

0: et au monde de Proust et à sa mise en œuvre. On rentre dans l'univers par les portes laissées ouvertes par lui. La qualité première et dernière de Proust, je la fais consister dans la vocation totale, radicale, de l'écrivain à la littérature. Nous savons que l'aventure humaine, aux yeux d'un seul homme, depuis Proust, peut n'avoir de réalité que littéraire. Ce qui était écrit seul était réel pour Proust. Il l'a dit. Cette œuvre, dans une coïncidence sans doute unique dans l'histoire de la littérature, était sa vie. Mais vraiment, on peut dire qu'une fois, un écrivain a retrouvé le temps perdu.
1: Lié à scène.
2: C'est magnifique. J'ai choisi cet extrait parce que je crois que c'est... J'ai procédé à peu près de la même manière, c'est-à-dire que, en considérant que le lecteur était aussi un co-auteur de l'œuvre. Et ça rejoint ce qu'on se disait tout à l'heure, qu'à partir du moment où on lit le même livre à des époques différentes et qu'on lit pas la même chose, ça accrédite cette thèse. Et c'est vrai que voilà, c'est de la même manière, je crois qu'il n'y a pas tellement de frontières entre lire et écrire.
1: Ce qui était écrit, seul était réel pour Proust, dit Marguerite Duras. On dirait que telle phrase, une telle grammaire, c'est presque déjà de l'écriture avec l'oralité. À l'âge de 21 ans, 22 ans, je disais que vous recopiez Proust sur un carnet. C'est pour ça que je me suis renseigné. Pourquoi Duras et Proust? Et je tombe là-dessus sur cette idée que vous recopiez Proust.
2: Non, mais alors, j'ai pas recopié tout Proust.
1: Non, j'imagine. Vous avez quand même autre lecture... chose à faire. Vous avez une vie, il y a scène.
2: Mais ma première lecture de la recherche, il y a des phrases qui m'émeuvaient tellement que j'ai eu besoin de les recopier dans des carnets que j'ai toujours écrits à l'encre noire. Et j'ai je sais pas combien de citations de la recherche. C'est très, très bien écrit parce que je m'appliquais. Mais je ne sais pas pourquoi je faisais ça, mais j'avais besoin de garder une trace de cette écriture-là qui était sensible, qui était virtuose, qui était merveilleuse, et avec ce sentiment aussi que l'écriture était ma vie. Et d'ailleurs, quand il dit ça, pour revenir à mon roman, finalement, ce personnage d'Antoinette, quand je l'ai lu, j'ai considéré qu'elle était réelle. Sinon elle m'aurait pas intéressée, c'est parce que je l'ai prise au sérieux. Et je crois que prendre au sérieux la littérature, considérer que Rochester est un homme, qu'on peut le traiter comme tel, qu'on peut avoir une opinion, qu'on peut s'emparer d'un personnage, qu'on a le droit de le faire. Tout ça, cette autorisation que je me suis accordée, c'est aussi grâce à des auteurs comme Proust.
1: Vous avez lu aussi Duras. Il y a quelques temps, vous disiez dans un article, je suis dans une folie Duras.
2: J'ai une période où j'ai eu besoin de tout lire. Il y a quelque chose de ça... Moi, je suis pas
1: parce que
2: capable.
1: Quand on lit Duras, on ressort pas indemne. Il y a quelque chose de son phrasé qui s'imprime, les assertions, le côté définitif qu'elle peut avoir de son écriture et qui peut teinter justement la façon qu'on a d'écrire.
2: Oui, c'est ce qui m'a fait peur. Ouais. Mais je crois qu'il y a une telle vérité, c'est tellement elle. Quand on lit Duras, on entend sa voix. En fait, c'est ce phrasé justement qu'on entend aussi dans les interviews. Et je crois que cette coïncidence entre ce qu'elle écrit et ce qu'elle est, c'est une sorte d'idéal que moi j'aurais du mal à être. Je suis très très pudique et donc je pense que j'ai une admiration pour ces romancières qui sont capables de telles vérités. Les textes qu'elle écrit sur l'alcool, sur la solitude, sont. Mais même les premières pages, le tout début de l'amant, quoi. C'est à la fois violent, elle s'épargne pas. Tout a l'air vrai. Et je trouve ça sublime.
1: Et vous ne faites pas l'économie de vous pour autant dans ce roman, mais non. Vous n'apparaissez pas à la première personne. Écrire « je », c'est de la promesse notamment d'une autofiction. C'est un avenir que vous pourriez envisager par la suite ?
2: Là, c'est un jeu J.E.U. aussi. C'est vraiment, oui, c'est ça. C'est que je suis entre fiction et autofiction. Et ça aussi, j'avais envie de l'assumer. C'est-à-dire qu'on nous demande toujours de choisir. Et moi-même, quand je posais des questions aux auteurs, j'étais très curieuse de cette première personne, de la valeur qu'elle avait. Et ce trouble-là, cette ambiguïté, je trouvais qu'elle était féconde, qu'elle était intéressante, de me dire que c'était à la fois ma voix, évidemment, parce qu'on ne choisit pas un personnage comme Antoinette par hasard. En tout cas, cette rencontre avec ce personnage, c'est une rencontre sincère, une reconnaissance. Et donc, c'était à la fois lui rendre une voix et puis pour une fois aussi donner de ma voix.

0: Moi qui me suis souvent cachée, je ne sais pas si, ça, voilà, si les prochains livres seront sur ce ton-là, mais en tout cas, il y avait quelque chose d'une sorte d'entrée en autofiction tout en me cachant derrière la fiction, que je trouvais amusant.
1: Écrire que cette violence-là, vous l'avez connue vous aussi. Alors je reviens à ce quatrième roman, vous donnez la parole à une femme sacrifiée, une victime, mais aussi consciente de ce qui s'est passé et de ce qu'elle a subi. C'est comme si l'écriture de sa vie lui permettait d'accéder à la vérité de la situation, qui n'est pas un scandale personnel, mais bel et bien une entreprise sociale de destruction. Vous écrivez et elle écrit. On juge une femme nerveuse, excessive, ingrate. Si elle se défend, on la dit violente. Si elle se tait, on l'estime coupable. Crois-moi, mon enfant, cette histoire ne fut pas l'œuvre d'un seul homme. Il faut toute une société pour créer ce genre d'entreprise. Ma chute est le fruit de dizaines de petites complicités, de silences prudents, d'intérêts mesquins. Chacun n'y mit presque rien, mais de ces presque rien se forma la prison où l'on m'enferma. Cette fois-ci, la fiction est trouée par, on va dire, cette conceptualisation, en fait, de ce qui se passe dans le roman.
0: Oui, je crois que c'est peut-être le seul moment où je me suis autorisée une voix peut-être plus contemporaine, justement. Mais je crois que j'en avais besoin. Un moment de dire aussi les choses, effectivement, de trouver la fiction. Et je me suis autorisée. Et je le pense tellement. Il y a beaucoup d'histoires aujourd'hui, justement, sur les violences faites aux femmes, violences faites aux enfants, etc. Et pour moi, l'enjeu de ce livre, c'était précisément aussi d'exprimer un ressenti plus profond, qui était que la responsabilité n'était pas que celle de l'homme dans cette question des violences. C'était pas qu'une question de conjugalité, et de faire sortir la violence de la conjugalité de la chambre à coucher, parce que je crois que c'est dangereux, et de montrer que ça concerne tout le monde, et que pire que ça, les responsabilités, la culpabilité est partagée.
1: Lilia Hassen, on se retrouve dans quelques instants, juste après Gilda, chanteuse, performeuse de haut vol, utopiste sur France Inter.
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1: Est-ce que les temps changent? Est-ce qu'on change de nom? On dirait un commentaire de votre roman Lily Hassen par Gilda ce soir. Vous êtes en direct dans Rien ne s'oppose à la nuit. On fait la rentrée littéraire avec ce jeu J.E. chez Gallimard. C'est votre quatrième roman depuis L'œil du Pan en 2019 qui racontait déjà un parcours de femme, Lily Hassen, celui de Hera. Elle avait 21 ans. Elle quittait son île. Pas la Jamaïque à cette époque-là, mais c'était l'île de Pan, qui est juste en face de la Croatie. Puis il y a eu Soleil amer, nouveau roman, encore un départ lié à l'immigration à la fin des années 50, début des années 60. L'exil est un motif, en fait, chez vous, qui revient.
2: C'est intéressant que vous ayez vu ça, parce que je pense que je ne me l'étais pas formulé comme ça. Mais c'est vrai, l'exil, je pense que cette, l'entre-deux, le fait de ne pas se sentir... tout à fait à sa place. C'est vrai que Soleil amer, c'est cette immigration algérienne avec ces enfants qui se sentaient ni français, ni algériens, qui ne savaient pas où était leur place. Et là, c'est une femme qui est née sur le sol jamaïcain, qui est blanche par sa couleur de peau, mais noire par la terre, et qui est dans une position dominante quand elle est dans cette île, et qui, une fois en Angleterre, une autre île, devient n'est plus assez blanche finalement. Et je crois que cette question d'identité, c'est aussi pour ça que j'ai choisi ce titre « Je ». C'est parce que la question identitaire aussi m'intéresse. Qu'est-ce que c'est que d'être blanc, d'être noir? Est-ce qu'on peut se sentir vraiment chez soi quand on a quitté un pays, au bout de combien de générations? Enfin, c'est vraiment les questions que je me pose de manière plus large. Et le motif de l'île aussi qui revient. Je me suis rendu compte que chacun de mes romans parlait finalement d'utopie qui tournait mal. L'utopie des cités HLM avec Soleil amer, Panorama, l'utopie de la transparence qui devient un enfer sécuritaire. Là, la Jamaïque, la promesse d'une histoire d'amour qui vire au cauchemar. Je ne sais pas d'où ça vient. Il y a quand même des thèmes.
1: Ça vient aussi d'une histoire familiale. Avec l'Algérie, Lily Hassen, c'est l'origine de vos grands-parents. Vos parents, eux, sont nés en France. Qu'est-ce qu'on vous a transmis de ces origines?
2: Mais justement, assez peu de choses. Moi, je ne parle pas l'arabe, par exemple. Un lien affectif parce que mon père n'y est pas né mais il y a grandi. Ses souvenirs d'enfance ont irrigué forcément mon imaginaire aussi d'une certaine manière. J'ai les lectures aussi et puis une forme de chaos parce que ces familles, ces familles issues de l'immigration, c'est aussi des familles qui se sont abîmées. Je pense que je suis en pleine réflexion. Je crois que j'ai pas fini d'écrire là-dessus.
1: Tout à l'heure, je vous ai demandé de lire le préambule qui forme sur la page comme un poème en prose avant de basculer dans le romanesque. Or, vous avez déjà publié un recueil de poèmes, c'était Des choses sans importance aux éditions L'Iconoclaste en 2023. Mais surtout, les poèmes reviennent dans l'écriture de vos propres romans. Chaque fois qu'il y a un roman, il y a un poème chez vous. Et ça me fait penser à Laura Kashish, écrivaine américaine qui fait aussi sa rentrée chez Gallimard. Laura Kashish a commencé par la poésie avant de basculer dans le roman. Mais ses romans gardent quelque chose de l'écriture poétique, notamment les métaphores.

0: fort, les comparaisons sensibles, les récits déstructurés et son sens du suspense, puisque chaque fois c'est bâti autour d'une énigme, en fait son sens du suspense vient des comparaisons. Plus elle multiplie les comparaisons et plus elle va retarder l'élucidation des mystères et en fait c'est en multipliant les comparaisons qu'elle crée le suspense. Chez vous, le lien poésie-roman, il fonctionne à quel niveau, Lilia Hassen ?
1: C'est intéressant, le recueil de poèmes, je l'ai publié parce que c'est Cécile Coulon qui avait remarqué que dans mes romans, la poésie revenait. Et je crois que c'est un mode d'expression assez naturel chez moi et qui traduit justement ce que je disais tout à l'heure, un goût pour l'ambiguïté. J'aime pas tellement ce qui est clair, ce qui est défini. C'est en ce sens que le roman est vraiment le contraire du journalisme et de l'écriture journalistique.
0: Vous connaissez ça parce que vous l'avez été journaliste.
1: Oui, mais je crois que je suis plus romancière que journaliste parce que j'aime ce trouble. J'aime le trouble dans le genre, j'aime le trouble dans l'écriture, j'aime ne pas savoir, j'aime que les personnages ne soient pas manichéens. Et je crois que la poésie, voilà, c'est ce sorte de supplément de langage, de vide autour des mots, et que cet espace-là, qui est aussi un espace donné au lecteur, crée de l'air. On n'est pas obligé de faire un immense roman en termes de pages quand il y a de la poésie, parce que les silences, les ellipses permettent aussi au lecteur de se faire une place et d'imaginer ce qu'il veut.
0: Quel type de journaliste étiez-vous alors quand vous avez commencé ? Parce que vous avez commencé par ça.
1: Moi, j'aime l'enquête.
0: Vous étiez une enquêtrice. Bah, là,
1: oui,
0: c'est la même chose.
1: J'ai commencé comme enquêtrice.
0: Bah, là, vous continuez. Vous menez l'enquête sur un personnage qui a disparu.
1: Bien sûr. Je pense que
0: vous étiez enquêtrice sur quoi alors ?
1: J'étais enquêtrice sur plein de sujets. J'ai commencé au journal Le Monde, donc en presse écrite, et puis ensuite pour un reporter international à la télévision, et j'ai continué après quand je faisais des chroniques
0: à quotidien à
1: enquêter, puisque je travaillais quand même toute la journée à regarder des images. On est dans une société de l'image, et je trouvais très intéressant de décrypter les images dans un monde de communication. Donc j'aimais la sémiologie, me poser la question quand un mot revient trop souvent dans l'actualité, d'où il vient, qui est le premier à l'avoir prononcé. C'est vraiment des questions de curiosité liées à l'époque, et je crois que mes romans ont quand même ça aussi, c'est que même si j'ai un imaginaire un peu boursouflé, j'ai besoin qu'il soit relié aussi à ce qu'on vit, parce qu'on vit quand même des temps très troublés et très violents, et où il y a beaucoup de choses qui sont en train d'évoluer et de bouger, et j'ai quand même besoin que mes romans soient reliés à notre monde, quoi.
0: Un imaginaire boursouflé, ça veut dire quoi ? Qu'est-ce que c'est que cette image ?
1: Parce que on me dit souvent que mes romans sont très très différents, mais je crois que ça correspond à ça. C'est-à-dire que je peux vraiment, je sais pas ce que j'écrirai la prochaine fois, et j'aime assez me laisser surprendre aussi par mon imagination. Je sais que je peux partir très loin.
0: Vous êtes toujours musicienne ? Vous jouez toujours au piano ?
1: Toujours.
0: Quel répertoire vous jouez au piano ?
1: Assez classique, je confesse, mais voilà, j'aime les fantaisies impromptues. Je joue plein de choses là pour le coup, ça me permet de déconnecter complètement, et j'en ai besoin, notamment là à la rentrée, j'ai repris parce que je me suis rendu compte que c'était vraiment des rares moments où je pensais à rien.
0: Donc la dernière partition, c'était
1: Fantaisie impromptue, justement.
0: Ça pourrait être le titre de ce roman. Merci Lilia Hassen.
1: Merci.
0: C'était Rien ne s'oppose la nuit ce soir avec Lilia Hassen, Jeu, apparu aux éditions Gallimard. Vous serez le 21 septembre à la Maison de la Poésie à Paris et aux Correspondances de Manosque, le festival, le 25 septembre prochain. Théâtre au programme demain, en direct avec le metteur en scène du CDN de Gennevilliers, Daniel Jeanneteau. Je remercie toute l'équipe, Xavier Pestudia à la réalisation, Louis Moreau à la technique, la programmation c'est Virginie Rouzic, la préparation elle est signée Fanny Leroy et Lynn Werkman. Et Thierry Dupin signe lui la programmation musicale. Rien ne s'oppose à la nuit, c'est vrai. Elle commence tout de suite sur France Inter. Mishka Assayas, vous êtes là ?
2: Ben évidemment que je suis là, mon
0: toujours
2: cher Laurent.
0: Toujours au rendez-vous de lundi. Alors, au programme ce soir ?
2: Alors, il y aura du rock'n'roll éclectique. C'est des sons très énergiques qui vont vous donner de la force pour affronter l'épreuve de la rentrée. Il y aura des noms connus, même vous les connaissez, les Strokes.
0: Ah, ben oui, les Strokes, je les connais.
2: Ah,
0: ben
2: vous voyez ?
0: Ah, c'est génial.
2: Vous avez de la chance. C'est votre jour de chance.
0: 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Tout de suite, le journal avec Astrid Meignet-Carne. Bonsoir Astrid.
3: Bonsoir Laurent, bonsoir à tous. On l'apprend, c'est l'information de la soirée. L'ancien Premier ministre Édouard Balladur est mort aujourd'hui. Figure

0: de la droite et notamment du RPR. Il avait 97 ans, un artisan de la cohabitation, ministre de l'économie et des finances sous François Mitterrand, avant d'en être le premier ministre de 93 à 95. Édouard Balladur a pris sa retraite politique en 2006 après plus de 50 ans de carrière. Sébastien Lecornu salue la disparition d'une figure majeure de notre vie publique quand Valérie Pécresse rend hommage à un grand serviteur de l'État. Entre 30 et 40 hectares parcourus par l'incendie dans un maquis en Haute-Corse à Aléria. Le feu est désormais fixé, indiquent les pompiers ce soir. D'importants moyens ont été mobilisés. 120 personnes, parmi lesquelles des sapeurs-pompiers et des militaires, 2 hélicoptères bombardiers d'eau et 4 pélicans ont aussi aidé à lutter contre les flammes. Après la polémique autour du retrait d'une photo de Gaza au festival Deauville Sport Images, le tribunal administratif de Caen suspend ce soir la décision de la mairie. L'élu Horizon plaidait l'apaisement en enlevant cette image de footballeur jouant sur un terrain entouré de ruines dans l'enclave palestinienne. La justice estime que la décision de la mairie n'est pas justifiée. Le numéro 1 de la vente d'articles de sport lorgne sur les magasins Sport 2000. Decathlon veut acquérir la moitié de l'entreprise. Le projet vise à mutualiser les centrales d'achat. Les magasins Sport 2000 dans l'Hexagone resteraient indépendants, mais Decathlon gagnerait en couverture du territoire. Un contrat militaire à 4,3 milliards d'euros signé aujourd'hui entre la Suède et la France. Stockholm fait l'acquisition de 4 frégates de défense et d'intervention de chez Naval Group. Emmanuel Macron était sur place pour cette signature. Les ministres des grandes économies mondiales réunis depuis ce matin à Asheville, en Caroline du Nord, aux États-Unis, au G20 des finances, sommet qui s'ouvre en pleine guerre commerciale entre les États-Unis et le Canada et en pleine guerre au Moyen-Orient. La Chine qui participe assure vouloir défendre fermement les intérêts de Téhéran, dont elle est un partenaire économique majeur. Pékin qui participe aussi au sommet de l'Organisation de coopération de Shanghai, réunion qui entend se libérer de l'influence occidentale. Les présidents chinois, iraniens et russes, Vladimir Poutine, est sur place au Kyrgyzstan en Asie centrale. Moscou et Pékin qui ont notamment évoqué aujourd'hui une importante coopération en matière d'innovation numérique, notamment dans l'intelligence artificielle. Et puis la rétrospective sur John Galliano prévue pour le mois de mai au Metropolitan Museum of Art de New York, finalement annulée. Le styliste britannique controversé l'annonce sur son compte Instagram aujourd'hui. Une décision prise conjointement avec le musée sous le feu des critiques de donateurs et de responsables politiques. John Galliano condamné il y a quelques années pour injure publique à caractère antisémite.
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0: Merci d'écouter France Inter, il est 21h04, c'est l'heure de Very Good Trip avec vous, Mishka Assayas, bonsoir.
4: Bonsoir Astrid Ménikar, ben voilà, toutes ces informations sont exactes, comme toutes celles que vous transmettez.
0: J'essaye.
4: Ben oui, on se retrouve d'ici une heure, elles seront aussi précises. Ce soir, on va se concentrer sur une rentrée rock'n'roll très vivante et très éclectique aussi. On commence par un groupe qui n'est pas loin d'être une légende.

La voix est reconnaissable, c'est vrai, mais son accent est différent, plus vivant, plus varié, plus incarné peut-être même la voix de Julian Casablancas, le chanteur du célèbre groupe new-yorkais The Strokes, un groupe qui, dès son premier album paru en 2001, a frappé un gros coup et qui a même eu une sorte d'impact historique puisque l'arrivée des Strokes a suscité une sorte de réaction en chaîne imprévisible. Les commentateurs spécialisés et même d'ailleurs les médias grand public se sont mis à parler d'un, entre guillemets, retour du rock. Alors, à mon sens, le rock n'était jamais parti, à vrai dire, mais simplement, il n'était plus à la mode. Faut dire que le rap, la dance et l'électro lui avaient donné un sacré coup de vieux. En tout cas, beaucoup se sont étonnés de voir en 2001, 2002, les guitares électriques et les cheveux gras et décoiffés aussi revenir au premier plan. Ce qui était frappant à l'époque, c'était de voir dans toutes les grandes villes du monde, à Paris inclus bien sûr, les petites villes aussi, de très jeunes gens se détourner des platines, des synthétiseurs, des séquenceurs et donc se mettre à la guitare électrique, à la basse, à la batterie et créer des groupes avec leurs potes, dans un esprit nouveau, fait, pour aller vite, à de légèreté, d'insouciance et d'insolence un peu cynique. Beaucoup se sont élancés à la faveur de cette vague, beaucoup, hélas, sont restés sur le sable. Les modes ont depuis eu le temps de changer une demi-douzaine de fois, au moins, mais enfin, les Strokes sont toujours là. Ils ont publié cet été un nouvel album qui s'appelle Reality Awaits, la réalité attend, au sens où, alors que vous pensiez échapper à la réalité, ben celle-ci vous rattrape toujours. Un album dont est extraite la chanson que vous venez d'entendre, Dine and Dash, expression qui veut dire partir d'un restaurant sans payer. Dans les années 80, on disait, faire basket, je sais pas si ça se dit toujours. Le premier album, en tout cas, que signent les Strokes depuis l'année 2020, et la sortie, c'était en pleine période de pandémie et de confinement, de l'album The New Abnormal, dans lequel figurait, je me rappelle, parce que ça m'avait marqué, un de leurs meilleurs titres, toute période confondue, qui s'appelait The Adults Are Talking, et on entendra ça dans l'émission que Very Good Trip consacrera au parcours des Strokes, sous la forme de ce que j'appelle un concert idéal. Ce sera jeudi prochain, le 3 septembre. Je reviendrai aussi à ce nouvel album qui a divisé les fidèles des Strokes, d'après ce que j'ai pu capter, parce que dans une partie, mettons la moitié des chansons, eh bien le groupe et son producteur artistique Rick Rubin ont opté pour le procédé dit de l'autotune, universellement répandu dans la musique populaire actuelle, pour donner une couleur plus moderne à la voix du chanteur et parolier, donc Julian Casablancas, la voix des Strokes. Alors, à mon sens, c'est plutôt réussi. On ressent en tout cas dans sa voix une envie d'incarner les chansons de façon plus théâtrale. Il y a quelque chose, comme vous disiez, de plus incarné, de plus intense dans son phrasé. Le très célèbre Rick Rubin, l'homme qui a forgé le son des Beastie Boys, des Red Hot Chili Peppers, parmi tant d'autres, qui a aussi été l'artisan de la résurrection de Johnny Cash dans les années 90, a parlé avec beaucoup d'enthousiasme de son expérience auprès des Strokes. En effet, les musiciens et Rick Rubin ont notamment résidé pour créer cet album dans une maison nichée dans les montagnes de la Cordillère Centrale, dans le petit état du Costa Rica. Ils jouaient face à l'océan, au loin, enfin ils avaient l'océan dans leur champ de vision au loin, et cet enflammé Rick Rubin, c'était magique. Alors je sais pas si c'était côté Pacifique ou côté mer des Caraïbes, enfin ça devait être beau. Les Strokes donneront un concert unique à l'Accor Arena à Paris le 22 octobre prochain. Je reviendrai aux Strokes jeudi prochain, comme j'ai promis. On poursuit tout de suite ce programme rock'n'roll éclectique et moderne par une nouvelle voix, celle d'un trio irlandais de Dublin du nom de Really Good Time, qui a récemment été remarqué par Iggy Pop, un collègue à moi, puisqu'il programme, il présente une émission de radio sur une radio de la BBC, un trio donc du nom de Really Good Time, et qui a pour particularité d'avoir un chanteur et guitariste assez charismatique, un gars qui se fait appeler Waste Fallow, ça veut dire bon à rien, c'est même tissé carrément sur la combinaison noire qu'il porte parfois sur scène. Sa voix, son phrasé en tout cas, ont quelque chose du défunt Mark E. Smith du groupe The Fall, je dis ça vraiment pour les connaisseurs. Cette chanson signée Really Good Time s'appelle Shit One et elle est extraite du tout premier album du groupe Affirmations qui est sorti cet été. Really Good Time se produira à Paris à la Boule Noire le 1er novembre prochain, mais ce soir tout de suite c'est dans Very Good Trip sur France Inter.

L'inspiration, pour lointaine, hein, j'en conviens, des Strokes, première manière peut-être, dans ce titre que signe un jeune groupe anglais de la ville de Manchester du nom de Westside Cowboy. Extrait de son premier album, It Goes On, qui vient tout juste de paraître. La chanson s'appelle Kickstones, entre parenthèses, The Boys. À mes oreilles, il y a quelque chose qui fait penser à un merveilleux groupe qui était apparu à la toute fin des années 70 dans la région de New York, hein, dans le New Jersey, les Phillies, qui étaient lui-même inspiré par un certain versant du Velvet Underground. Voilà, c'est présent évidemment chez Westside Cowboy. Alors évidemment, les inspirations, les réminiscences, ça peut entraîner loin et on peut s'y perdre. En tout cas, j'ai découvert ce groupe parce que bon, j'avais vu dans un magazine britannique et une mention de très élogieuse. Et puis Romain Geoffroy a consacré dans Le Monde un article très intéressant à ce jeune groupe. C'est un choix de sa part, un pari sur l'avenir et je l'approuve pleinement. On apprend dans son article que ces jeunes musiciens, dont l'aîné, le guitariste Jamie, dont l'aîné n'a que 26 ans, se sont rencontrés dans un conservatoire de Manchester. Alors, ce sont des profils assez différents. La bassiste chanteuse aussi, parfois dans certains titres, Eve, étudiait le violoncelle, mais elle s'est mise à la suggestion de ses potes à la basse électrique, à laquelle elle ne connaissait strictement rien. Et ainsi, dans ce groupe, qui s'appelle donc Westside Cowboy, un mélange très astucieux de compétences et de savoir-faire musical d'un côté, et aussi d'envie, de simplicité et de spontanéité, ce qui a sans doute conféré à ce groupe, dès son premier album, une sorte de fraîcheur maîtrisée, si j'ose dire. En tout cas, ça lui a valu d'être remarqué lors de diverses premières parties, notamment pour l'excellent groupe new-yorkais Geese. Je rappelle le nom de ce tout jeune groupe, Westside Cowboy, qui se produira le 13 novembre prochain au Petit Bain à Paris. Ne ratez pas ça si vous êtes dans le coin. Et le 14 à l'aéronef de Lille. Même remarque. Voici à présent un groupe qui n'est pas tout récent, que j'ai néanmoins découvert sur le tard, récemment, cette année. Il s'appelle Opus Kink, et je ne sais pas grand-chose sur lui, à part qu'il s'est formé il y a une dizaine d'années à Brighton. Angus Rogers, le chanteur, a l'air d'une grande gueule, qui raconte beaucoup d'histoires. Il dit que lui et ses potes n'étaient pas assez bons pour faire du jazz, alors qu'ils ont fait autre chose, un groupe de rock avec des musiciens qui aiment bien le jazz. Voilà, c'est QFD, ce qui est sûrement vrai. Il dit aussi qu'ils se sont rencontrés dans un camp de vacances destiné à remettre sur le droit chemin de jeunes délinquants, ça je sais pas si c'est vrai, en tout cas il l'a dit. Ce titre signé Opus Kink s'appelle I'm a Pretty Showboy et est tiré du premier album du groupe, parce qu'ils existent depuis longtemps mais ils ont publié que des titres isolés. L'album s'appelle The Sweet Goodbye, et quelque chose du groupe Fat White Family, ça rappellera sûrement de bons souvenirs à certains. Et il y a aussi une certaine vibration des Balkans dans la musique de ce groupe. Enfin, ce sont des Anglais, les Anglais de Opus Kink, qui joueront le 5 décembre au Point Éphémère à Paris et le 6 à Tourcoing au Grand Mix.

Un étrange chant d'espoir, You, You, You, je vais vous dire pourquoi c'est un chant d'espoir, signé par un duo de vétérans écossais du nom de Arab Strap, qui connaît, depuis le début de la décennie actuelle, un regain de vitalité tout à fait inattendu. Parce que Arab Strap, c'est un nom du passé, à l'origine c'est une sorte de... Comment dire, ils créent une sorte de rap folk qui a marqué un certain courant dit indépendant de la fin des années 90. Le chanteur Aidan Moffat racontait sur un ton lugubre ses bitures déprimantes et ses frustrations sexuelles sans espoir avec un accent écossais fortement marqué, et c'était sur un ton particulier où le salace, le lugubre et le sarcastique se mêlaient avec beaucoup de naturel, de sincérité, de drôlerie bien sûr, ce qui avait pu valoir à Arab Strap des comparaisons avec Leonard Cohen, et oui, ou encore avec l'américain Will Oldham, alias Palace Music. En tout cas, les deux amis qui avaient formé Arab Strap, après de premières retrouvailles en 2016, ont enregistré, il y a 5 ans, un

excellent album en 2021, très remarqué, qui s'appelle As Days Get Dark. Et les voici de retour pour présenter un nouvel album qui s'appelle Half Told Tales. On pourrait dire histoire à demi-mot, où l'on retrouve leur drôlerie. Mais, comment dire, il y a une lumière nouvelle, oui, une sorte d'espoir paradoxal. Je dirais la recherche de la lumière au cœur de l'effondrement de tout. Bah oui, c'est possible. Alors, je cite les paroles de la chanson. J'ai mes pompes qui prennent la pluie. 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J'ai un gros bide dont j'arrive pas à me débarrasser. Je me sens pas désiré, rejeté, à la dérive. Mais je t'ai, toi. Alors, je sais pas, sans doute un chien, une bouteille. On peut imaginer ce qu'on veut. Peut-être après tout un être humain aussi. Allez savoir. On retrouve maintenant un autre drôle de duo formé par deux potes de la région de Bristol, c'est le sud-ouest de l'Angleterre, comme beaucoup savent. Ils se font appeler Get Down Services, les services de récupération. Alors ils se prénomment Ben et Josh, et ils se présentent comme deux gars, mais alors très ordinaires, en tenue de sport pas très soignée, short et t-shirt noir flottant ou carrément torse nu, un peu bedonnant, je dirais plutôt des physiques de gars chargés de la maintenance au camping, là, pour vous donner une idée. Comme des Sleaford Mods, mais en plus décontractés, si vous préférez. Ben a été batteur, Josh, quant à lui, compose sur son PC. Ils n'ont jamais vécu de la musique, puisque l'un a longtemps été serveur dans un restaurant, l'autre a bossé comme jardinier. Et parmi les sons qui les ont influencés, bien ici, avec un enthousiasme commun, des musiciens d'électro français, Daft Punk, Justice et Monsieur Oiseau, qui n'est autre, comme beaucoup le savent, que le cinéaste Quentin Dupieux, qui a d'ailleurs présenté il y a quelques mois pas moins de deux films au dernier Festival de Cannes, Le Vertige et Fulfill. Ce titre signé par Get Down Services, extrait de leur premier album Massive Champion, s'appelle The Radiator.

Kerophobe Rock, le rock du kérophobe signé par un groupe anglais qui s'appelle Yard Act. Savez-vous ce qu'est un kérophobe ? Non, moi non plus je ne le savais pas, mais évidemment je suis allé me renseigner. Le kérophobe, c'est celui qui est victime d'une phobie particulière, la phobie des moments joyeux, la phobie des activités qui font plaisir ou qui rendent heureux en général, donc la phobique du bonheur. Alors les phobiques de la joie, ce sont ceux ou celles qui ont des éruptions de boutons, des poussées de fièvre, dès qu'on les entraîne dans des fêtes, des soirées entre potes, ou, je sais pas, des entièrements de vie de jeune fille ou de jeune garçon. Bon, on en connaît tous un ou une, et parfois on les comprend. Bon, une chanson en tout cas qui figure dans le nouvel album du groupe anglais Yard Act, c'est un groupe que j'ai repéré il y a environ 4 ans, en 2022, son chanteur Deezer, mettons une sorte de rappeur, hein, James Smith, un nom très passe-partout, a un air d'étudiant prolongé à lunettes, et il se dégage de lui une espèce de mal-être qu'il s'amuse à tourner en dérision et avec une énergie particulière. James Smith s'amuse à la manière d'un comique à mettre en scène par sa voix d'autres personnages que lui, des gens qu'il n'aime pas forcément, des gens différents de lui, en tout cas qui le font marrer. Le deuxième album de Yard Act, Where's My Utopia, a été paru il y a 2 ans, et le tout dernier, le troisième, donc You're Gonna Need A Little Music, est sorti cet été. Il a été réalisé sous la supervision d'un collaborateur du musicien californien Beck, et comme l'a récemment déclaré James Smith, j'ai lu ça sur le site américain Pitchfork, eh bien lui et ses copains ont fait de la musique ensemble dans la même pièce pour la première fois de leur existence, alors que les deux précédents étaient plutôt, comme il dit, des albums faits, fabriqués sur PC. Alors à propos de Beck, eh bien ça tombe bien, j'ai eu la chance de l'interviewer aujourd'hui assez longuement à propos de son très beau nouvel album qui s'appelle Ride Lonesome. Vous l'entendrez dans une émission prochaine à l'occasion de la parution de cet album qui sortira le 18 septembre prochain. Je vous tiendrai bien sûr au courant quand on aura arrêté la date de diffusion de cette interview vraiment très, très sincère. Voici à présent le retour d'un musicien américain tout à fait à part et qui fait l'objet depuis très longtemps d'un culte, hein, vraiment au sens plein du terme. Alors, j'ai retrouvé des notes de 2017 quand je l'avais découvert et diffusé pour la première fois. Alors, je répète ce que j'avais dit, tout le monde a dû l'oublier depuis, ça fait quand même 9 ans. Son nom d'artiste est The Mountain Goats, hein, les chèvres de la montagne. Il s'appelle John Darnielle, ça s'écrit Darniel, hein, comme Daniel au féminin avec un R au milieu, et son groupe existe depuis 35

quand, figurez-vous. En 2015, le magazine américain Rolling Stone a consacré à ce John Daniel un grand article qui s'appelait « Le meilleur raconteur d'histoire du rock ». Il faut dire que ce binoclard, qu'une agence de casting aurait plutôt orienté vers un rôle, mettons, d'astrophysicien, a publié un roman qui est devenu un best-seller qui s'appelle « Wolf in White Van », qui a été traduit en français chez Calman Levy sous le titre « Le loup dans le camion blanc ». C'est l'histoire d'un garçon défiguré, amateur de métal, qui un jour invente un jeu qui devient très populaire sur la toile. Alors, John Darnielle a longtemps travaillé comme infirmier psychiatrique auprès de patients en Californie, dans un quartier hispanique. Alors, il raconte qu'il n'a pas eu une enfance facile, un beau-père qui le frappait, l'héroïne et le speed à 16 ans, non, pas quand même pas à 13 ans, une tentative de suicide, bref, il revient de très très loin, et il a trouvé une forme de consolation en écoutant David Bowie et en devenant gothique, puis fan de métal, développant toutes sortes de passions singulières, notamment pour les matchs de catch clandestins. C'est une compagnie britannique, 4AD, un 4AD, qui était la première à remarquer, il y a quelque temps, le talent de John Darnielle et donc de son groupe, les Mountain Goats. Depuis une vingtaine d'années, il habite plus du tout en Californie, il habite à l'autre bout des États-Unis, en Caroline du Nord, il est marié et père de deux enfants, il semble mener une vie plutôt heureuse. Ce titre qu'on va entendre s'appelle « Charlie Sheen reaches out to the feds ». Charlie Sheen contacte les agents fédéraux. Alors ça mérite une explication. Ce titre est inspiré par une légende urbaine à laquelle le comédien un peu perturbé, bien connu, Charlie Sheen, a accordé crédit. Il regardait chez lui, c'était l'époque des cassettes VHS, donc ça fait quelque temps, un moyen-métrage japonais gore, comme on dit, qui s'appelle Guinea Pig 2, et dans lequel, enfin c'est le résumé que j'ai vu sur Allociné, un homme habillé en samouraï enlève une femme et la torture. Alors Charlie Sheen a cru que c'était pas des acteurs, mais des personnes réelles, et c'est pour ça qu'il a appelé la police.

0: Falling Out of Love, une ballade inattendue signée par les Strokes, extraite de leur dernier album Reality Awaits, qui est paru cet été, dans laquelle on entend tout un éventail de nuances que manifeste donc la voix de Julian Casablancas, qui mêle une voix éthérée d'extraterrestre de cinéma, voire de dessin animé, à un style chanté, parlé à la Lou Reed, qui semble dialoguer avec toutes les personnalités diverses qui l'abritent. Les Strokes, qu'on retrouvera, comme je vous l'ai dit, qu'on retrouvera jeudi prochain pour une sorte de, entre guillemets, concert idéal. C'est tout pour ce soir. Merci beaucoup à Vincent Godard qui a réalisé et mis en nom de l'émission de ce soir. Merci à Romain Couturier, à la discothèque de Radio France, ainsi qu'à Guillaume Conner. Tout de suite après les informations, ce sera bien sûr Mehdi Maizi et son émission à la régulière. Ce soir, il recevra le chanteur FKJ pour Tiber, je ne sais pas comment on dit. France Inter, il est 22h. Et c'est Astrid Meynier-Carne que nous retrouvons pour un tout dernier point sur l'information. Bonsoir Astrid.
1: Bonsoir Mishka, bonsoir à tous. Je perds un exemple, un mentor et un ami. L'ancien président de la République, Nicolas Sarkozy, rend hommage ce soir à Édouard Balladur. L'ancien premier ministre, figure de la droite et notamment du RPR, est mort aujourd'hui à 97 ans. Le portrait de ce poids lourd de la cohabitation sous François Mitterrand dans le journal de 23h. À la veille de la rentrée des élèves, Sébastien Lecornu donne lui des devoirs à son gouvernement réuni en séminaire aujourd'hui. Le Premier ministre a appelé à un sursaut en matière de sécurité informatique dans le sillage des nombreuses cyberattaques de l'été contre des services publics comme l'éducation nationale ou encore le fisc. Sébastien Lecornu leur intime d'appliquer les directives du plan à 200 millions d'euros annoncé en avril. On s'y attendait sans doute, l'été 2026 est bien le plus chaud jamais enregistré en France. Avec ses trois vagues de chaleur, il bat largement le record de 2003 d'un degré, avec 24,1 degrés de température en moyenne, un chiffre inquiétant alors qu'une nouvelle canicule se profile dans le sud-est pour la fin de semaine. Le sud concerné aussi par un risque élevé de feux de forêt. 6 départements du pourtour méditerranéen sont classés en orange par Météo France, des Pyrénées-Orientales au Var. ChatGPT va devoir se mettre au diapason des règles européennes en matière de protection de ses utilisateurs. L'intelligence artificielle conversationnelle, comme la plateforme de jeux en ligne Roblox et le réseau social Reddit, intègre la liste des grandes plateformes qui doivent se soumettre au DSA. C'est le règlement européen sur les services numériques. Concrètement, les entreprises vont devoir mettre en place des mesures pour lutter contre la désinformation, mais aussi les addictions, ou encore faire preuve de transparence sur leurs algorithmes. 5 jours après la crue monstrueuse à la frontière entre le Népal et le Tibet, le bilan des victimes s'alourdit encore. Au moins 955 personnes sont mortes dans cette vallée de l'Himalaya et près de 4500 sont portées disparues, parmi eux 4 Français. Une crue soudaine aussi dans le Grand Canyon. Au moins 2 personnes sont mortes et une quinzaine sont recherchées dans le parc national américain très prisé des touristes. Les États-Unis qui reprennent les bombardements contre l'Iran pour la première fois depuis fin juillet. Les Américains ont visé l'île de Larak dans le détroit d'Ormuz. 2 personnes sont mortes. L'Iran a riposté et lancé des drones ainsi que des missiles contre des positions américaines en Jordanie et aux Émirats Arabes Unis, tout en disant ne pas vouloir la poursuite de la guerre. Donald Trump promet lui de frapper fort. Et puis lui a dit qu'il avait tout donné, qu'il n'avait plus rien à donner. Lionel Messi, le légendaire international de football argentin, annonce sa retraite sur son compte Instagram. L'ancienne star du Barça et du PSG, octuple ballon d'or, a inscrit 125 buts en 207 sélections avec l'Argentine.
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1: Merci d'écouter France Inter, il est presque 22h04 et c'est l'heure de retrouver à la régulière avec vous Mehdi Maizi, bonsoir.
5: Bonsoir Astrid Meynier-Carne, on vous retrouve à 23h.

0: à toutes et à tous et bienvenue dans La Régulière, l'émission de toutes les cultures. Ce soir, nous passons la soirée avec FKJ. Derrière ces trois lettres, il y a Vincent Fanton, musicien franco-néo-zélandais, né à Tours, producteur, chanteur et multi-instrumentiste. Un artiste qui a construit, au fil des années, une musique impossible à ranger dans une seule case. Du jazz, de la soul, du funk, du hip-hop, de l'électronique. Mais avec un point commun qu'il revendique depuis le début, ce fameux groove. 4 ans après Vincent, il revient avec un troisième album, Tiber, qui paraîtra le 11 septembre. Et il sera de retour à Paris le 16 octobre à la salle Payel pour un concert déjà complet avant de repartir sur une tournée mondiale. Que s'est-il passé pendant ces 4 dernières années dans la vie de FKJ? On va en parler ensemble jusque 23h.
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0: Donc ça, c'est un extrait de Changes Rising, donc un morceau déjà sorti, extrait de ce nouvel album. Tiber, comment ça va, FKJ?
1: Écoute, ça va.
0: Ouais.
1: Dans un tunnel un peu en ce moment.
0: Ouais, avec la promo, avec tout ça, avec le live que tu prépares.
1: Avec le live que je prépare, donc peu de sommeil, mais c'est de la bonne fatigue, quoi.
0: Je le disais, donc le dernier album, Vincent, il a 4 ans. Donc qu'est-ce qui s'est passé pendant ces 4 années dans ta vie? Est-ce que t'as beaucoup tourné, justement? Et combien de temps, en tout cas, t'as mis pour construire ce nouveau disque?
1: Alors, du coup, ouais, en fait, Vincent, il est sorti juste un peu quand les frontières sont vraiment ouvertes internationalement,
0: ouais.
1: Enfin, quand Covid s'est arrêté.
0: Ouais, tout à fait.
1: Donc c'était vraiment un album de période Covid et d'un album fait dans une pièce qui était dans un endroit qui était très, très calme, avec beaucoup de contemplation. Et donc c'est un album qui est quand même, quand il est sorti, assez calme. Et du coup, ce qui s'est passé après Vincent, c'est le retour dans le monde réel. Et du coup, c'était une tournée qui a enchaîné tout de suite. Une grosse tournée, parce que ça a commencé milieu de l'année 2022, et ça s'est fini vraiment peut-être un an et demi après, un truc comme ça. Donc il y a eu plus de 100 concerts, je dirais, partout dans le monde.
0: Ouais, partout dans le monde. Est-ce qu'il n'y a pas aussi quelque chose, tu sais, pour les personnes qui ne te connaissent pas forcément, il y a quelque chose presque, non pas de paradoxal, mais d'un peu étonnant, c'est que tu tournes effectivement dans le monde entier, dans des salles relativement grandes, qui sont souvent complètes. C'est même que tu avais fait un Olympia il y a très longtemps. Enfin, je pense qu'il y a plein de gens qui se rendent pas compte à la fois de la discrétion que tu peux avoir sur la scène française, et en même temps de ta renommée et de ton succès, et qu'on voit en fait à chaque album. Hein. Là, je parlais de la salle Payel, mais en fait, il y a une tournée derrière qui va suivre. Comment tu vis un peu cette position qui est la tienne, qui est celle aussi de quelqu'un qu'on a reçu comme Dabeul, par exemple, enfin de quelqu'un que tu connais bien par ailleurs. Cette espèce de discrétion en même temps de réel succès.
1: Bah, moi, je le vis. J'aime beaucoup parce que c'est un peu la manière dont j'ai grandi. C'est-à-dire que mes parents, c'était des backpackers, quoi. C'était des gens qui voyageaient énormément. Et on voyageait ensemble. Ils nous emmenaient, mon frère et ma sœur, tous ensemble. Et on faisait vraiment des voyages un peu aux quatre coins du monde, mais vraiment en mode backpack, quoi. C'était pas des trucs... en mode, on se louait pas un super hôtel.
0: Ouais.
1: Voilà, c'était vraiment des trucs... avec des petits budgets, mais avec des expériences incroyables. Et du coup, je connais. En fait, on n'a jamais été passer des vacances en Bretagne ou un truc comme ça. Je connais peu la France, en fait.
0: Ok.
1: Et je connais beaucoup le monde.
0: Parce que toi, t'as quand même grandi à Tours. Si
1: j'ai grandi à Tours.
0: Grandi là-bas, ouais.
1: J'ai grandi à Tours dans un village qui s'appelle Vouvray, qui est à côté
0: de Tours. Ouais.
1: Et du coup, en fait. Oui, j'ai grandi en France, mais j'ai surtout ce que j'ai vu, en fait,
0: voyagé,
1: en dehors de ce qui était là où j'ai grandi, la maison où j'ai grandi, c'était d'autres cultures et d'autres pays dans le monde. Du coup, c'était une continuation assez naturelle qui s'est passée du fait que, en France, en fait, ouais, j'ai sur la tournée qui s'annonce de cet album, j'ai une date en France seulement,
0: ouais.
1: Et c'est Paris, et le reste des concerts sont éparpillés un peu dans le monde. Et j'aime beaucoup être un peu connu partout, plutôt que très connu quelque part. Il y a beaucoup de... Ma vie privée, je lui accorde beaucoup d'importance. Je pense que c'est un des trucs qui me ferait plus peur de perdre
0: cette tranquillité-là.
1: Cette tranquillité. Du coup, je suis très, très... très, très grateful, je ne sais plus...
0: reconnaissant.
1: Très, très reconnaissant. Ouais. J'oublie des mots en français des fois.
0: Ouais, comme Zola. Tu vois cette fameuse interview du rappeur Zola, qui est mythique, qui disait qu'en fait il revenait aux États-Unis et du coup il avait plein de mots en anglais qui venaient quand il parlait. Du coup il disait trop relou. Et c'est devenu un mème.
1: D'accord, ok.
0: Complètement mythique.
1: J'habite plus en France en fait.
0: Ouais, t'habites plus en France.
1: C'est pour ça,
0: pour le coup, c'est vrai. Ouais.
1: Pas vraiment. Enfin, je me réinstalle à Paris depuis cet été, mais.
0: Ouais.
1: Mais oui, bref, je parle anglais tout le temps, du coup, c'est pour ça que c'est pas pour faire genre.
0: Ouais. Parce que en France, ça peut sembler très prétentieux.
1: Ça peut sembler grave prétentieux, ouais.
0: Comme
1: ouais,
0: ça,
1: ouais.
0: Alors que non, c'est juste, c'est comme ça que tu vis, en fait. Ouais,
1: ouais, ouais. Du coup, ça arrivera peut-être d'autres moments dans l'interview, mais oui, je suis très très reconnaissant que j'ai la chance de pouvoir faire ces concerts un peu partout dans le monde, plutôt que faire des tournées vraiment dans toutes les villes en France.
0: Oui, oui. Et cet aspect-là, parce que tu disais qu'avec tes parents, t'as beaucoup voyagé dès le plus jeune âge, j'imagine. Est-ce que ça a influencé aussi ta musique, même ta manière de penser ta musique, c'est-à-dire justement de ne pas la circonscrire à un pays, mais en fait, est-ce que dès le début, dès que t'as commencé à faire de la musique, t'as pensé entre guillemets « monde » ?
1: Alors, j'ai pas pensé monde parce que j'ai pas pensé du tout que ça allait marcher déjà, ou que même si je pouvais même en vivre, ça aurait été déjà incroyable. Donc j'étais pas du tout dans une optique, il faut que je
0: okay.
1: conquer, enfin que j'aille partout dans le monde, mais je pense que le fait d'avoir été dans toutes ces différentes cultures assez jeune, en fait ça m'a pas mis dans un style et ça m'a pas mis dans un mouvement culturel, ouais. En fait, comme il peut y avoir avec le rap en France, ou comme il peut y avoir avec le UK Garage.
0: Oui. T'es pas associé à un genre.
1: Je suis pas associé à un mouvement vraiment culturel, musical. C'est un peu... Et puis j'étais très isolé en même temps, là où on habitait. On habitait vraiment pas du tout dans une ville.
0: Bien sûr.
1: Quand j'ai grandi, et du coup c'était la musique, ça a toujours été quelque chose aussi de très introspectif et de qui était fait, j'ai toujours fait, j'ai beaucoup fait tout seul en fait, énormément, et je continue à faire tout seul, et j'adore le faire tout seul aussi.
0: Sur cette idée justement de ne pas être associé à un genre, j'en parlais rapidement dans l'introduction, mais moi je t'ai découvert aussi, on va dire, il y a peut-être une grosse dizaine de...

0: années via le label Roche Music, sur lequel tu étais signé, si je dis pas de bêtises, qui a produit énormément d'artistes talentueux. Et je me souviens qu'à l'époque, on disait que c'était un label de musique électronique. En fait, c'était un peu comme ça qu'on disait, de manière un peu rapide. Je me souviens d'avoir déjà parlé avec Césaire, le fondateur du label, qui dit, ben en fait, pas vraiment. C'est-à-dire qu'en fait, on dit ça un peu de manière rapide, mais c'est pas vraiment de la musique électronique. En tout cas, c'est pas que ça. Est-ce que toi, ça t'a un peu embêté parfois le fait d'être... Parce qu'on a besoin, nous, notamment médias, de mettre des étiquettes. Il faut qu'on comprenne où est-ce qu'on doit vous ranger. Est-ce que tu comprends ça ou est-ce que ça t'embête un peu le fait d'être parfois un peu, tu sais, soumis à ces catégorisations-là?
1: Alors, ça m'embête pas. C'est pas... En fait, je trouvais ça... On disait, je sais plus ce qu'on disait, je crois... que j'étais un gars de la nouvelle French Touch ou un truc comme ça, je crois qu'on disait ça. Et je trouvais ça faux, en fait, mais je trouvais ça flatteur aussi.
0: Ouais, okay.
1: Donc ça m'embêtait pas, je laissais le truc un peu. Et puis c'est vrai qu'au début, les premières sorties, elles étaient très électroniques, elles étaient complètement liées à l'environnement dans lequel je l'ai faite, qui était Paris, qui était la vie nocturne de Paris, qui était la vie des clubs, jouer dans les clubs, jouer au Social Club, à la Machine du Moulin-Rouge, dans plein de clubs à Paris. Et un peu dans le monde même. Et donc c'était très donc le mouvement Roche Music, le style musical de Roche Music, il est né. Okay. Il y avait une patte électronique Roche Music. C'est juste que au bout d'un moment, une fois que chaque artiste de Roche Music a été connu et a commencé à faire son petit chemin, chacun a pris un peu sa route aussi. Et moi j'avais beaucoup de background musical qui était pas associé à de la musique électronique aussi, même si la musique électronique c'est un gros grosse influence en moi. Et du coup, j'ai exploré un peu toutes ces influences que j'avais aussi, quoi. Dont la musique classique, dont le jazz et tout ça.
0: Le rap aussi.
1: Le hip-hop, c'était une grosse influence, grosse influence énorme aussi. Et du coup, chaque projet a pris sa tournure. Et puis, moi, j'ai quitté Paris un moment. Donc, du coup, j'étais aussi en dehors de ce mouvement de la musique électronique en club. Et du coup, la musique, elle change.
0: Forcément.
1: Échange avec l'environnement.
0: On va. Je pense qu'on écoute un morceau, quand même, un extrait de cet album. Je vais très mal prononcer le titre de ce morceau. C'est How Much Does It Take to Shift It All?
1: How Much Does It Take to Shift It All?
0: Ah, c'est mieux dans ta voix, dans ta bouche, quand même. C'est un morceau avec Lucy Park, donc extrait de ce nouvel album. On l'écoute et puis on va parler de ce nouveau disque avec FKJ.

0: Ça, c'est un morceau de notre invité FKJ. Le morceau sera présent sur l'album Tiber qui sortira le 11 septembre prochain.
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0: ça, c'était un extrait de Instant Need qui est un de tes morceaux signature, en tout cas qui date de 2013 et qui même aussi vraiment me rappelle aussi cette époque-là, justement, cette époque, ce son-là, qui me rappelle aussi le Roche Music de cette époque-là. Qu'est-ce que toi, tu entends quand tu entends un extrait comme ça?
1: Moi, j'aime ça pas. Ça te rappelle. Déjà, j'aime. Enfin, je suis pas en mode. Tu sais, des fois, quand t'as des musiciens qui réécoutent des anciens trucs, il y a des gens qui sont en mode oh là là là, mais c'est catastrophique. J'en suis toujours fier. Je pense qu'il y avait quelque chose de très. Où je réfléchissais pas forcément trop, en fait, j'intellectualisais moins, je pense, la musique que maintenant, qui est un peu plus. Qui est un peu plus dans des. Dans de l'écriture, dans de l'écriture de paroles, dans de la. C'était un peu. Je trouve que. Ça me rappelle une époque aussi, ça me rappelle beaucoup de souvenirs, ça me replonge dans une.
0: Un truc plus parisien aussi.
1: Ouais, très parisien, ouais. Ouais, très parisien, un peu plus sweet aussi. Il y avait de l'innocence, il y avait peut-être moins de responsabilité aussi, ouais. Comme ça. Mais non, ça me rappelle. C'est que du goût, c'est que de la good vibes quoi, ouais. Quand j'écoute ces trucs-là.
0: Je parlais de Paris parce que je crois que cet album-là aussi, bon, on en a rapidement un petit peu parlé tout à l'heure, mais il a aussi été fait dans le voyage. Je crois que tu as bougé entre évidemment Paris, Londres, Los Angeles, Brésil, les Philippines, le Mexique, si je dis pas de bêtises. Ouais. Pourquoi tu avais justement besoin pour ce disque-là de parcourir le monde comme ça?
1: Bah, moi, après le tour que j'ai fait, en fait, après Vincent, du coup, après le tour. Là, il y a eu un truc quand j'ai eu 33 ans, autour du moment où j'ai eu 33 ans, en fait, il y a eu un peu beaucoup.
0: Un âge particulier.
1: Ouais, mais c'est un âge particulier, en fait. Ouais. J'ai découvert plus tard que c'était un âge très particulier et je savais pas, en fait, quand il m'arrivait tous ces trucs. Mais c'est un peu. La carrière allait très bien et tout se passait hyper bien, mais dans la vie personnelle, c'était assez bancal et ça se pétait un peu la gueule de plein de côtés différents. De plein de choses et du coup les deux années qu'on suivit où j'ai fait cet album, c'était un peu une deux années de recherche et de d'essayer de me retrouver, en fait. C'était pas des années hyper faciles. Et du coup, ce qui fait que j'ai été m'installer à Londres 2 mois pour essayer de trouver un peu la suite des choses. Je rentrerai pas dans les détails profonds de ce qui m'arrivait, mais c'était beaucoup de séparation avec des gens très proches, avec plusieurs personnes, qui étaient soit des gens que je travaillais, soit des gens très proches intimement. Et après, il s'est passé pas mal de choses. J'étais père aussi, mais j'étais depuis très peu de temps, mais j'étais en tournée, de malade tout le temps. Il y avait aussi l'ouverture au monde après être passé 2 ans en Asie du Sud-Est, très isolé. Je dealais avec des addictions. Il y avait beaucoup de trucs qui sont passés. Et donc, du coup, c'était 2 années où j'allais un peu chercher des réponses un peu partout. J'y allais très souvent. Il y avait très souvent quelque chose qui me linkait à la musique. J'y allais pour des raisons. J'y allais pas juste en mode je prends un ticket n'importe où.
0: Mais oui, t'avais des points des studios, des gens que tu connaissais pour faire.
1: Et du coup, ce qui fait que cet album, je l'ai enregistré dans tous ces endroits où j'ai essayé de trouver des
0: réponses. Et t'as trouvé des réponses, justement? T'as réussi à trouver des réponses dans chacun de ces endroits?
1: La réponse, c'était surtout, du coup, Tiber, qui est un peu le moment, en fait, où j'ai rencontré Tiber, qui est pas... Rencontrer, c'est très abstrait, parce que Tiber, c'est une entité, en fait. C'est une entité qui existe... On peut dire qu'il existe soit dans une dimension parallèle, soit dans ma tête. On ne sait pas, en fait. Mais
0: c'est pas un alter ego.
1: Tiber, je dirais que je le vois comme une version un peu. J'aime le voir, en tout cas, comme une version de moi-même dans une réalité parallèle, dans une autre réalité. C'est comme ça que j'aime le voir, parce qu'en fait, c'est une entité que j'ai incarnée pendant un laps de temps qui est très abstrait, qui paraissait être des semaines dans ma tête. Et j'ai pris une plante pour incarner cette entité. C'est pas arrivé comme ça dans un rêve ou tout ça. J'ai pris une plante qui s'appelle l'Iboga et qui est une plante pas hyper connue, mais c'est quelque chose qui m'a été en fait. Donc c'est pas un truc du tout que j'avais prévu. C'est un truc c'est-à-dire que j'étais pas en mode il faut que j'aille faire une retraite spirituelle pour aller mieux. Pas du tout. C'était

0: c'était plus un ami très proche qui m'a dit d'y aller, et j'ai vraiment fait confiance, un peu les yeux fermés, et je savais pas du tout dans quoi je me lançais, là, quelques heures avant de le faire, quoi. Vraiment toujours pas. Et du coup, en fait, là, le moment où j'ai incarné un peu cette entité, parce que je dirais que je l'ai incarné, et c'était un arbre, et du coup, c'est ce qu'il y a sur la pochette. Ce qui en a suivi, en fait, toutes les réponses sont arrivées, et tous les problèmes ont disparu, et toutes mes addictions ont disparu.
1: D'un coup. Parce qu'effectivement, ça peut être très abstrait pour une personne qui n'est
0: ouais,
1: enfin,
0: ouais.
1: Forcément. C'est-à-dire qu'à partir du moment où toi, t'as incarné, donc, Cyber, tout s'est un peu éclairé de manière presque magique. J'imagine que c'est pas magique. De la magie, mais en tout cas magique pour quelqu'un qui est extérieur à ça.
0: Ouais. Et complètement inattendu, c'était pas du tout un truc où je me disais que ça allait faire tous ces trucs-là.
1: Oui, qui était là pour ça, ouais.
0: Je ne connaissais pas du tout cette tradition, qui est une tradition qui vient du Gabon, qui s'appelle la tradition Bouti. Ces rituels depuis des millénaires, je ne sais pas combien, mais c'est une vieille, vieille tradition. Et du coup, c'est en rencontrant, en incarnant cette entité qu'un peu le chapitre s'est fermé, en fait. Le chapitre de ces deux années de recherche s'est vraiment fermé, que toutes les réponses sont arrivées, et que là, j'ai pu dire, OK, c'est la fin de cet album, c'est la fin de cette écriture. Il s'appelait pas Tiber avant, il s'appelait Shift, parce que tout était en train de shifter. Et c'est comme ça que j'ai appris que l'âge 33, en fait, est un âge chez beaucoup, beaucoup de personnes. D'ailleurs, en demandant autour de moi, j'ai découvert que c'était le cas pour énormément de personnes, si ce n'est toutes les personnes à qui j'ai demandé. C'est l'âge du shift, quoi. Et ça peut être l'âge du shift où tout s'écroule, ou l'âge du shift où tout devient... Enfin, ça propelle, quoi. Et moi, c'était un peu la chute, l'écroulement dans la vie perso. Et juste à temps que du coup, cette expérience ait lieu. Et que du coup, toutes les réponses arrivent.
1: Et est-ce que... parce que l'album, il existait déjà, en tout cas, tu avais déjà commencé à travailler dessus, il s'appelait Shift, comme tu viens de le dire. Est-ce qu'après ça, la musique, elle a été directement impactée? Est-ce qu'elle a été modifiée? Ou c'était plus, en tout cas, une relation entre toi et toi, en fait? Est-ce que c'est toi, psychologiquement, qui a changé? Ou est-ce que la musique aussi, forcément, elle a immédiatement changé?
0: Alors, la musique a changé énormément depuis... cette expérience, c'est-à-dire que la musique que je fais maintenant a changé, mais j'ai décidé de pas refaire un album. J'ai décidé de prendre l'album Shift et de le réimaginer, en fait. Donc j'ai réenregistré des choses, j'ai fait surtout beaucoup de changements de sélection des morceaux, d'ordre et d'agencement de comment l'album s'écoute et tout ça. Tout s'est éclairci, c'est-à-dire que l'album, j'ai fini très très vite après cette expérience, mais j'ai décidé quand même de garder
1: le travail
0: qui a été fait, plutôt que de refaire quelque chose à zéro. Mais c'est vrai que la musique que je fais maintenant est très différente, ouais.
1: Ah, bah alors ça, ce sera peut-être pour plus tard.
0: Ouais.
1: Mais à quel niveau? C'est-à-dire qu'en fait, dans ta manière même de penser la musique?
0: Ouais, de la manière de la penser, ouais. Ouais. Je dirais que l'intention est différente.
1: Okay.
0: Ouais, l'intention dans laquelle je fais la musique est différente, ouais.
1: Sur cet album, parce que, je le disais, c'est toujours un peu compliqué de catégoriser ta musique, et sûrement tant mieux, d'ailleurs. Mais... je crois que toi aussi, même dans tes influences, tu es allé piocher dans des choses extrêmement différentes, à écouter, et tu l'as dit, des choses très différentes. Et je trouve que même quand on écoute le début, enfin tes premiers projets, on sent quand même, j'ai l'impression, l'écriture de chansons, le songwriting au sens propre, t'es pas au même niveau, forcément t'es pas au même point dans ta carrière, même il y a même plus de paroles, enfin on sent que tu t'es beaucoup plus, forcément, j'imagine, progressé, ou même t'es plus impliqué là-dedans. Est-ce que tu le sens? Parce que quand on écoutait Instant Me tout à l'heure, c'est associé à une époque, mais même aussi à une manière, je pense, de faire de la musique. On sent que maintenant, j'ai l'impression, en tout cas, que tu penses plus en termes de chansons.
0: Alors, sur cet album, carrément. Ouais, sur cet album, c'est peut-être l'album où il y a le plus de chansons sur tous les projets que j'ai fait. Et en fait, ça vient du fait que durant ces années, en fait, qui étaient un petit peu casse-gueule, du coup, je faisais beaucoup d'écriture. Du coup, j'écrivais tous les matins, quoi, en gros, quoi.
1: Okay.
0: Tous les matins, je me levais, et c'était un des premiers trucs que je faisais, c'était, je prenais un carnet, j'écrivais.
1: T'écrivais des chansons, pas forcément?
0: Non, j'écrivais pas des chansons, j'écrivais des trucs de la vie, tu vois, des trucs pour justement essayer de trouver un peu des réponses, pour... Et du coup, en fait, des fois, je relisais un peu ce que j'écrivais, ou pas forcément je relisais, mais je soulignais pendant que j'écrivais, en fait, des choses... Et ces choses-là, en fait, ont inspiré des textes et ont inspiré des chansons. Donc c'est parce qu'il y a eu beaucoup d'écriture, en fait, qui n'était pas forcément de l'écriture musicale, mais ça a influencé des tracks. C'est pour ça que cet album a tant de chansons.
1: T'avais peut-être besoin de ça à ce moment-là, en tout cas. J'en parlais aussi dans l'introduction, mais il y a quelque chose qui me semble important chez toi, c'est cette idée, qui aussi est une idée qui peut être abstraite, mais cette idée de groove, justement. Toi, ça devient... C'est quoi pour toi le groove? C'est quoi une musique qui a du groove pour toi?
0: Ouais, c'est un... Bah, c'est le groove, techniquement, c'est un placement rythmique, tu vois. Ouais. Donc c'est quelque chose dans le rythme, c'est quelque chose dans la syncopation. Mais c'est très difficile à... C'est un peu grossier de le décrire, parce que c'est un feeling avant
1: ouais,
0: tout.
1: Ouais, c'est ça.
0: C'est un peu grossier. C'est quelque chose qui peut pas vraiment s'apprendre, tu vois. C'est quelque chose, si tu le sens pas, en fait, tu peux pas naturellement devenir groovy, en fait. C'est quelque chose que tu as, mais je pense que c'est souvent même... Moi, les musiciens qui m'impressionnent le plus, c'est pas du tout les musiciens qui ont de la technique, c'est les musiciens, justement, qui ont une singularité, qui ont une authenticité, qui fait que personne, peu importe ce qu'ils apprennent, peu importe le nombre de trucs, ne pourra faire ce qu'ils font. C'est juste leurs pattes, en fait.
1: Tu penses à qui, toi, quand on te parle de groove? C'est quoi les premiers noms?
0: Les premiers noms, peut-être le truc le plus... Bah, en fait, c'est marrant parce que j'allais te dire James Brown, parce que c'est un des premiers trucs que j'ai écouté quand j'étais petit.
1: Ouais.
0: Mais moi, le premier morceau que j'ai découvert dans ma vie, mon premier souvenir musical, c'est Queen, Another One Bites the Dust. Et c'est hyper groovy comme track. Et je me rappelle de ce moment, en fait. Quand mon père a mis le CD, et on était dans ma maison d'enfance, quoi. Dans notre maison d'enfance. Et je me rappelle complètement péter un câble et commencer à sauter partout et après remettre le titre. Mais
1: ça a été immédiat.
0: Plein de fois, je le remettais en boucle. Et du coup, pour moi, c'est ça le premier truc de groove dont je m'en rappelle.
1: Okay.
0: Mais bien sûr, après, de la black music.
1: Ouais, forcément. Tu disais, voilà, moi, les musiciens qui m'impressionnent le plus ne sont pas forcément les plus techniques. Et toi, je crois que tu es aussi quelqu'un qui n'a pas de formation.
0: Non, j'ai pas de
1: musicien. Ce qui peut-être aussi te donne une forme de... Alors, ça peut paraître un peu, comment dire, un cliché de dire ça, mais tu sais, on peut opposer l'espèce de personne qui va se former toute seule et qui serait plus libre versus celui qui va un peu suivre de manière scolaire les choses. Je sais pas si les choses sont aussi binaires que ça, mais en tout cas, est-ce que tu as le sentiment que toi, ton absence de formation, elle t'a justement permis aussi, encouragé même à être libre artistiquement?
0: Ouais, je pense, ouais. Parce que plus tu intellectualises en fait ce que tu fais, plus tu connais en fait un peu tout ce que ton morceau... Tout ce qui est possible dans ton morceau, tout ce que ton morceau peut-être n'a pas, toutes les variations qu'il pourrait avoir. C'est beaucoup de choses, en fait, qui rentrent dans la tête. C'est beaucoup de brouillard, en fait, aussi, qui peut rentrer dans la tête. Mais bien sûr, c'est aussi une arme incroyable, la théorie.
1: La technique, ouais.
0: Et tout ça. Et c'est quelque chose qui... C'est un peu impossible de faire la balance entre ce que ça t'apporte versus ce que ça te limite, en fait. Parce que...
1: Est-ce que tu as l'impression d'en avoir manqué, parfois, de la technique? T'as déjà pu avoir un complexe, je sais pas, par rapport à d'autres musiciens que t'aurais rencontré, tu sais, qui eux justement avaient une formation plus classique, ou au contraire ça a jamais été un problème pour toi?
0: Il y a des instruments où bien sûr je me dis toujours qu'il faudrait que je prenne des cours, tu vois. Il y a toujours ça. La batterie, j'en fais pas sur scène, hein, mais la batterie, je me dis que j'aimerais vraiment beaucoup prendre des cours. Même le saxophone, je me dis que j'aimerais vraiment bien beaucoup prendre des cours. C'est l'instrument peut-être où je suis le moins à l'aise parmi ceux que je joue. Et la voix aussi. Mais par exemple, je trouve que, au piano, j'ai jamais pris cours. Du coup, j'ai toujours naturellement plus travaillé ma main droite que ma main gauche, vu que je suis droitier. Du coup, ma main gauche est beaucoup moins à l'aise que ma main droite. Okay. Après, c'est aussi ça qui fait que ça donne un style.
1: Ouais, c'est toi, en fait.
0: Ouais. Ouais, un style et une patte, c'est les imperfections, quoi. Donc je m'en rappelle une fois avoir m'être dit, allez, aujourd'hui, je vais me lancer, je vais apprendre quel accord je joue, je vais apprendre le nom de ces accords et tout ça.
1: Parce qu'aujourd'hui, tu sais pas ce que tu fais.
0: Bah, je connais la base, mais il y a plein de trucs que je fais que je pourrais pas le dire à un autre musicien. Ouais. Là, je suis en train de faire ça.
1: Ouais.
0: Je pourrais pas le dire.
1: Tu pourrais pas enseigner à quelqu'un?
0: Ça serait...
1: Avec tes mots, en fait.
0: Ouais, ce serait avec mes mots, et je sais pas si ce serait... Ça marche avec moi, ça a marché... Un peu ma théorie, je dis ça parce que je me suis créé en fait des concepts et des espèces de mots en fait que moi j'ai compris. Oh, cet accord majeur, c'est la même gamme que cet accord mineur, ils sont cousins en fait. Oh, ouais, c'est des cousins. Ouais. Des trucs comme ça, quoi. Mais je pense pas que cette théorie elle marcherait pour les autres. Je pense qu'elle marche pour moi, mais ce serait un peu contre-productif d'essayer de l'enseigner à d'autres gens. Donc je pense pas que je serais un bon
1: prof. Et je propose qu'on écoute le morceau d'un autre producteur, chanteur français, c'est Mathias Henault avec le morceau Enchanté, un morceau présent sur l'album Les Aléas du Vent, sorti en avril dernier.

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1: Je crois que tu en as déjà parlé d'ailleurs, mais bon, tu l'as dit, t'as un enfant maintenant.
2: Ouais.
1: Est-ce que justement tu l'encourage, je sais pas quel âge il a, mais est-ce que tu l'encourages justement à toucher les instruments comme ça? Parce que il y a aussi, j'ai l'impression que dans ce que tu racontes, il y a quelque chose de presque, alors évidemment maintenant il y a forcément il y a de la technique parce qu'il y a de l'expérience, mais il y a aussi quelque chose d'assez enfantin dans ta manière de, ton rapport à la musique et même à l'art. Est-ce que c'est quelque chose que tu arrives à voir aussi, à calquer sur ton enfant aujourd'hui?
2: Bah ouais, en fait, enfin ouais, je vois vraiment les instruments chez moi, je les vois vraiment comme des jouets, et j'essaie de toujours jouer, en fait, toujours. Je m'enferme jamais dans en mode allez, je fais un concept album dans cette salle. Là, moi, c'est toujours, en général, toujours du jeu, et le thème de l'album et se s'écrit en fait pendant que toutes ces choses se font. Et du coup, chez moi, ouais, avec mon fils, il a 5 ans, je le dis pas de faire de la musique, mais tous ces jouets sont là.
1: Ouais.
2: Et je le laisse se marrer avec, et je lui dis pas de faire de la musique. S'il veut faire quelque chose de complètement différent, ça m'est égal. Mais les jouets sont là. Il est imbibé de toute façon de la musique qu'on écoute, de la musique qu'on crée. Mmh. Et la musique, c'est comme un langage, en fait. Si tu le commences très très tôt dans ta vie, tu vas naturellement comprendre en fait les concepts et comprendre. Le rythme, tout ça, c'est quelque chose qui arrive très naturellement.
1: Ouais. Est-ce que tu as déjà samplé des choses que lui a pu créer accidentellement? Est-ce qu'on retrouve même des choses que ton fils a pu faire dans Tiber ou pas encore?
2: Alors, je l'ai samplé, j'ai samplé certains... J'aime bien sampler des mini-samples de voix.
1: Ouais.
2: J'ai toujours fait ça, comme dans le morceau qu'on a écouté, comme dans Instant Need. Donc je l'ai samplé, mais ça te sortira sur un autre album, ça sortira pas sur Tiber.
1: T'es encore, justement, parce que ça c'est un autre sujet, et je crois que toi tu samples beaucoup depuis le début, est-ce que c'est tout un sujet le sampling aujourd'hui? Vendredi on parlait dans cette émission même de l'intelligence artificielle et sa place de plus en plus importante dans la musique, et même avant ça, ça fait longtemps que le sample justement a évolué, qu'il y a des genres musicaux où on sample énormément, où on sample un peu moins, en tout cas on sample différemment. Toi, est-ce que tu samples toujours beaucoup?
2: Pas, je dirais moins qu'avant.
1: Ouais, forcément.
2: Moins que l'époque à Paris,

0: je sample moins, mais j'adore le sampling. Je trouve que c'est un instrument en fait, comme un autre. Et manipuler des samples, c'est la manière de créer des textures qui est c'est hyper riche en textures, ouais. En samples. C'est très très très riche. C'est même complètement unique, uniquement texturé chaque sample. Et donc j'ai samplé sur cet album, il y a quelques samples. Sur peut-être 2-3 morceaux, c'est pas
1: la colonne vertébrale,
0: c'est pas la colonne vertébrale, ouais. De l'album, mais je continuerai, je m'arrêterai jamais, ouais, de sampler. Ouais.
1: Quand on parle de, parce que t'es un songwriter, t'es un producteur, quand on parle de producteur comme ça, je sais que toi t'as évidemment écouté beaucoup de musique électronique et de rap, des genres dans lesquels le sample est très présent. Est-ce que c'est qui toi les producteurs auxquels tu penses quand on parle de sampling comme ça, en tout cas juste de production un peu parfaite comme ça.
0: Alors de production générale ou de sampling ?
1: De sampling plutôt.
0: De sampling.
1: Les personnes qui ont le mieux décortiqué, samplé selon toi.
0: Ouais. Bah moi j'ai grandi avec Dre qui a samplé plus qu'on ne pense en fait.
1: Bien sûr.
0: On,
1: ouais.
0: on peut penser que tout est instrumental.
1: Il est arrivé à hyper... donner cette impression là, ouais. En fait, ouais, dans ses productions.
0: Mais ouais. il a énormément samplé. Donc j'ai vraiment grandi avec lui. Je crois que le premier album que j'ai acheté c'était 2001.
1: Tu l'as acheté ou tu l'as eu engravé?
0: Je l'ai acheté.
1: Ah ouais.
0: C'était un des premiers albums
1: que j'ai acheté. Moi je me souviens qu'au collège ça faisait partie des premiers CD, tu sais, qui se...
0: Ouais.
1: Il y a un mec qui avait réussi à le graver, il se faisait son petit business comme ça, il le revendait dans la cour de récréation. C'était vraiment l'album qu'il fallait qu'on ait à ce moment-là.
0: Je l'ai eu pour mon anniv, je l'ai pas acheté, okay. Je l'ai eu pour mon anniv, mais ouais, c'était mon premier album que je possédais, quoi. Après en termes de producteur, ouais, j'ai aussi grandi, j'étais un ado de l'époque YouTube, quoi.
1: Ouais.
0: Donc j'ai vachement grandi en regardant des vidéos de The Neptunes, en regardant les vidéos, ouais, de Timbaland.
1: C'est vrai qu'à cette époque-là aussi on a pu les voir en studio, les voir même,
0: ouais,
1: composer,
0: ouais, produire, c'était les premières vidéos
1: sur des MPC, sur des, enfin ouais,
0: et c'était les premières vidéos faites en mode, ouais, caméra DV. Allez, ouais. Où vraiment on pouvait rentrer un peu dans le monde des producteurs, voir ce qui s'y passait, et ça me passionnait. J'étais vraiment, mais j'ai dû mater toutes les vidéos qu'ils ont, ces producteurs, sur.
1: Ça t'a aussi donné, ça a aussi poussé à toi faire de la musique, le fait de les voir et que ça semble facile, parce que ça semblait facile. Mm-hmm. Moi vraiment, je me souviens de ça, de voir des producteurs et les voir taper sur des pads, etc. Et t'as, ouais, l'impression que tout ça est à portée en fait.
0: Ouais. Ouais.
1: Alors quand on pense à toi, forcément il y a un morceau que tout le monde connaît parfois, même sans des fois savoir, mm-hmm, qui est derrière, c'est cette collaboration avec Masego, c'est le morceau qui s'appelle Tado, et je propose qu'on écoute un court extrait.

0: C'est drôle parce que ce morceau, en fait, il est presque... J'ai l'impression qu'il fait partie du domaine public maintenant. On l'a tellement entendu. Et tout à l'heure, on parlait de, d'imprévisibilité, justement, de créativité, de liberté. Alors, il y a ce morceau, il y a le clip aussi, qui est associé à ça. Enfin, cette vidéo, on vous voit en studio en train de le faire. Dans quelle mesure, justement, tout ça est extrêmement improvisé ou au contraire est extrêmement répété?
1: Alors c'est totalement improvisé, c'est-à-dire qu'on n'avait jamais joué avant, on ne l'a jamais joué après. C'est-à-dire
0: c'est
1: que
0: dingue,
1: c'était juste, on a juste fait... En fait, on a fait ça toute la journée. On a fait 12 morceaux comme ça environ, où on disait juste...
0: Sans savoir où vous alliez.
1: Sans savoir où on allait, non, du tout. En fait, je me rappelle, j'avais juste commencé ce petit truc de guitare, et on avait dit, allez, on part là-dessus. Et c'était vraiment... mais c'était vraiment deux accords, en fait. Et après, il y avait... Arcedi qui était à la caméra, avec qui on disait, t'es prêt? Oui, je suis prêt, allez, go, on y va. Et moi j'avais mes loopers, lui il avait tous ses instruments aussi dans le studio, c'était le studio Red Bull à Paris. Et du coup c'était un peu, ouais, c'était 8 minutes, c'est marrant parce que c'est, des fois on passe énormément de temps à faire de la musique et énormément de temps à faire des albums. Et ce que moi j'adore faire, hein, je passe énormément de temps et j'adore vraiment passer du temps à décortiquer, faire des versions, essayer des choses, expérimenter, revenir à la version 1. J'adore faire ça, mais pour le coup, ce morceau, et c'était 8 minutes en fait, et c'était. C'est ça.
0: C'est pas censé être un tube, quoi. C'est 8 non. minutes, c'est trop long, enfin après, ça correspond pas du tout au code, quoi.
1: Ouais. C'était 8 minutes, on a fait une douzaine, comme ça. C'était en une après-midi. Je me rappelle, à la fin de celui-là, on était. Ah, celui-là, il est cool, hein. Celui-là,
0: vous sentiez bien. Quand même qu'il avait un truc, celui-là.
1: Okay. Ouais, et puis après, on est passé à celui d'après, on en a fait 4 autres. Mais c'était complètement, c'était pas du tout planifié.
0: Est-ce que, parce que, j'imagine aussi qu'il y a, tu sais, comment.

0: quand je vais voir un concert. Donc, je me mets là, dans la place des deux. Je me mets à ma place, dans le sens où j'ai envie d'être vrai, d'être...
1: En accord avec quelque chose que tu fais aujourd'hui, ouais.
0: Et en même temps, je le fais en mode, il y a des gens qui mais peut-être connaissent que ce morceau-là, qui sont venus ce soir. Et du coup, on va le, enfin, moi, en tout cas, je le change des fois. Je fais des versions différentes du morceau pour que ça soit toujours excitant pour moi, mais je le jouerai tout le temps, je pense.
1: Ouais.
0: À tous mes lives, en tout cas.
1: Ouais, tu te vois pas ne pas jouer ça pour les gens.
0: Bah, si c'est un concert officiel, comme je suis en train de faire, sans doute que je vais le jouer. Si c'est bien sûr si je fais un concert piano solo ou si je fais un concert avec un orchestre ou un truc comme ça, ça change là, ça change bien sûr. Mais du coup ouais, on est bien sûr que ce titre il sera toujours dans notre top track. Après quand ça m'a jamais saoulé dans le sens où quand ça commence à me venir en tête, j'essaie plutôt d'avoir de la gratitude et de me dire ouais soit content que ce moment magique soit arrivé, ouais. et toutes les portes que ça nous a ouvert.
1: Est-ce que c'est aussi grâce à ce genre de titre est-ce que c'est ce genre de morceau qui donne parfois le luxe même tu sais de pouvoir entre guillemets comment dire peut-être enfin à toi de me le dire mais ne pas être tant stressé que ça par tu sais les chiffres de vente de la première semaine, enfin j'ai le sentiment que toi tu fais partie des artistes là qui sont au-dessus de ça, c'est-à-dire qu'en fait on va pas trop regarder ce que tu vas vendre en première semaine parce que t'as des concerts, t'as des gens qui sont assez fidèles et que tu n'as pas l'air d'être vraiment soumis à cette pression-là. J'imagine qu'il y en a d'autres dans ta vie d'artiste. Mais on a le sentiment que t'as aussi ces morceaux-là qui vont vivre, quoi qu'il arrive, qui vont toujours continuer de vivre. Et ça peut aussi te permettre, peut-être toi, de prendre même parfois du temps pour toi. Enfin, que ces morceaux-là sont aussi garants d'une certaine forme de luxe que t'as gagné, hein, honnêtement, mais aussi de liberté.
0: Ouais, et puis, bah, en fait, ça n'a jamais été le cas. De toute façon, même avant ce titre-là, ça, j'ai jamais été un artiste où on regarde les ventes, ou même un artiste même d'album, tout simplement. C'est-à-dire que j'adore faire des albums, et j'adore les albums, j'en écoute tout le temps et tout ça. Mais
1: et t'en as pas besoin, en fait.
0: Je suis pas un artiste qui est connu pour les albums vraiment kiffés, plus un peu pour ce qu'il y a autour, et pour, beaucoup pour la performance. Et du coup, bah, ça fait partie d'un tout. Même mon premier album, quand je l'ai sorti, je m'en rappelle, les gens n'en parlaient pas forcément beaucoup au début, mais il a vachement bien marché sur la longueur en fait. Et du coup, c'est un peu grâce à des petites choses comme ça, des petites expériences comme cette vidéo, qui fait qu'après les gens y retournent et après les morceaux trouvent un peu leur vie.
1: Sur scène, c'est aussi une autre partie de ton travail, une partie importante. Quelle place tu laisses justement à l'improvisation ?
0: Alors ça dépend de chaque show en fait, parce que j'en crée un différent à chaque fois.
1: À chaque tournée. Ouais.
0: Donc il y avait le show d'avant que j'ai tourné en 2022. On avait 15 minutes dans le show. On faisait peut-être 10 minutes au milieu. Ou des fois ça en fait peut-être 15 parce qu'on en faisait une autre au rappel. Mais en gros il y avait 10 minutes au milieu. On se disait allez ces 10 minutes là elles sont complètement free et on part. Donc on faisait une improvisation à chaque fois différente dans chaque ville où on était. Et on enregistrait tout. D'ailleurs j'ai sorti un album qui a une improvisation dans chaque J'ai fait une sélection de, je sais plus, 12 peut-être improvisations, ou un mélange de morceaux originaux rejoués live et des improvisations dans les villes dans lesquelles je les avais préférées en fait. Et à la fin, au rappel, on faisait aussi souvent une improvisation en plus. Sur ce live-là, je dirais qu'il y en aura un petit peu moins. Donc ça dépend vraiment des concerts en fait. Ça dépend de...
1: Ouais, de ce que j'ai l'ambition envie. De ce show
0: ça dépend vraiment. Après ça peut être des concerts, je fais des happenings, je sais pas, par exemple j'avais fait un espèce de pop-up une fois, c'était à Chicago dans un petit truc en plus, voilà, j'avais fait moitié improvisation parce que tu peux me le permettre en fait, c'est un truc presque gratuit, c'est un truc où les gens viennent et là tu te dis je vais me faire plaisir ce soir ou est-ce que j'ai envie que ce soit un truc concret, vachement bien ficelé, où il y a un peu moins de surprises pour moi, mais par contre les gens vont vraiment se prendre un truc qui est contrôlé, qui est pensé.
1: Alors je crois qu'il y a une... Alors je crois que t'aimes bien écouter des BO de films, et je crois qu'il y en a une que t'aimes bien, et c'est peut-être ma préférée, donc ça m'a fait plaisir d'apprendre ça, c'est celle de Taxi Driver.

0: Donc c'est Bernard Herrmann, évidemment, qui compose cette... cette BO incroyable, donc Taxi Driver 76, Palme d'Or, bon bref, on connaît l'histoire. Qu'est-ce que ça t'inspire, toi? Enfin, est-ce que globalement tu écoutes beaucoup de BO? Pourquoi celle-ci plus que d'autres? Est-ce que c'est ta préférée? Qu'est-ce que tu vas chercher là-dedans?
1: Bah, j'écoute beaucoup de compositeurs en tout cas.
0: Okay.
1: Donc que ce soit en film ou pas, enfin à l'image ou pas à l'image, j'ai vraiment beaucoup d'admiration pour certains compositeurs et ça fait partie d'un gros bloc d'influence en fait qui influence énormément le projet, même si ça s'entend pas forcément, surtout sur des titres groovy et tout ça. Mais oui, Bernard Herrmann, Chopin, Claude Debussy, Sakamoto, Piero Piccioni, c'est des idoles pour moi.
0: Est-ce qu'il y a l'ambition un jour, je sais pas, de faire de la musique pour l'image un jour?
1: Alors pour l'image, en fait, ce qui est marrant, c'est que moi j'ai commencé à la musique à l'image avant d'être FKJ. En fait, quand je suis arrivé à Paris, j'essayais de travailler pour l'image, de faire de la composition de courts métrages, de films, de pubs,
0: ce que
1: je pouvais. Je trouvais des petits jobs par-ci par-là, et c'était pas forcément les meilleures expériences musicales pour moi parce que
0: tu dois répondre à un brief.
1: Tu fais beaucoup d'allers-retours. Des fois, tu fais quelque chose que seul toi comprends et que l'autre côté ça comprend pas du tout. L'autre côté des fois c'est pas ce qu'il veut, du coup ça tourne en rond. Du coup c'est pas la musique de film comme ça, c'est pas un truc que j'ai dans ma liste de projets du futur. Par contre, faire un album classique, un album vraiment de compositeur, ça c'est un projet que j'ai depuis longtemps et je suis vraiment vraiment impatient de m'y mettre, quoi.
0: Est-ce que c'est la suite, ça, justement? Est-ce que c'est l'après Tiber? C'est des choses comme ça que tu as envie de faire?
1: C'est possible, il y a plusieurs choses à laquelle je pense pour l'après Tiber, mais ça en fait c'est un peu quelque chose. J'ai tellement d'excitation à le faire, ce projet, que c'est presque un truc où je me dis allez, je me le mets au bon moment. C'est un peu un truc qui m'attend et je vais être vraiment. Il y a énormément de choses qui ont été faites déjà sur ce projet. Hein, il est très avancé.
0: Ok.
1: Il est pas du tout au début, quoi. Il est vraiment. Mais le moment où je finalise le truc, c'est un moment où.
0: Est-ce que t'as le sentiment que c'est presque, comment dire, une manière aussi de boucler la boucle? Alors toi, les instruments, t'es multi-instrumentiste, mais encore une fois, t'arrives au début avec musique électronique, donc faite avec des machines. Est-ce que la fin de l'histoire, c'est justement de faire de la musique classique et de revenir... C'est un peu l'histoire des Daft Punk, c'est des Random Access Memories, c'est-à-dire les robots qui deviennent humains, bref, l'histoire qui est parfaite, mais qu'on a déjà racontée. Est-ce qu'il n'y a pas aussi quelque chose comme ça d'assez symbolique?
1: C'est peut-être pour ça que je le pousse, en fait. Ouais, parce que je me dis, c'est peut-être la
0: fin.
1: Je sais pas, mais c'est, en tout cas, c'est le projet que donc je suis le plus impatient de partager aux gens, c'est sûr.
0: Ok. Donc ça veut dire que toi, dans tout ce que tu racontes, t'écoutes aussi bien Dr. Dre que Debussy, que j'imagine les Daft, enfin, peu importe, mais James Brown, il y a vraiment tout ça en fait qui fait la musique de FKJ aujourd'hui.
1: Bah, on dit souvent un artiste authentique, c'est un artiste qui a tellement d'influence que du coup on n'arrive plus à les percevoir.
0: Ouais.
1: Et du coup on dit qu'il est authentique et qu'il est unique. Ouais. En fait, il a juste tellement d'influence que l'espèce de smoothie qu'il fait avec toutes ces petits ingrédients qu'il a récoltés, t'arrives même plus à savoir ce qu'il y a dedans parce que il y a tellement de choses dedans et tout ça. Mais moi c'est un peu ça. Il y a plein de choses que les gens même ne sauraient même pas du tout, des énormes influences que j'ai. Pourtant, moi, en écoutant les morceaux, je peux te dire,
0: c'est évident
1: que ça vient de là.
0: Ouais. Bon, je propose qu'on écoute un autre morceau extrait de ce nouvel album. C'est le morceau Soulmates, qui est déjà disponible et qu'on pourra évidemment retrouver le 11 septembre sur ton nouvel album Tiber.

0: C'était Soulmates, donc morceau
1: de notre invité ce soir, FKJ, qui sera présent sur son nouvel album, Tiber.
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0: Ça, c'était un Greener morceau, donc avec la légende Santana. Qu'est-ce que ça, est-ce que ça c'était des, tu disais que dans les objectifs il y avait cette fameux album classique, est-ce que ça c'était des objectifs de collaborer avec quelqu'un comme ça ou même pas, ou c'était un rêve, ou est-ce que tu, parce que je crois que c'est un de tes héros aussi,
1: ouais, ouais, c'était une de mes premières aussi introductions musicales via les CD de mes parents. C'est ma première ère musicale en fait en tant qu'auditeur quand j'étais gamin, quoi, quand j'avais 3 à 7-8 ans, en gros, c'était vraiment la discographie mes parents, quoi.
0: Ouais,
1: c'était leur bibliothèque musicale.
0: T'écoutes la musique de tes parents en ce moment-là, bien sûr. Ouais.
1: Et du coup, dont comme je disais tout à l'heure, Queen par exemple, qui était mon premier souvenir musical, comme les Pink Floyd, qui sont une énorme influence musicale, et même beaucoup de musiciens en fait, et de rock 70. C'était un peu mon premier truc, c'était vraiment les musiciens et rock 70. Dont Django Reinhardt par exemple et Santana, et c'était des CD que j'écoutais en boucle, et du coup c'était jamais, je pensais jamais que ça allait arriver, en fait.
0: Là on est dans les
1: c'est juste qu'en fait j'ai fait ce morceau Greener où je jouais en fait à la base c'est de la guitare, et c'était très influencé, j'entendais vachement l'influence de Santana dans cette guitare, et je crois que c'était pas longtemps avant la sortie de l'album, je me suis dit je vais lui écrire une petite lettre, enfin je vais lui écrire un petit message, et du coup pour lui dire un peu comment cette influence est née, ouais, et comment elle est en train de se retranscrire dans ce morceau.
0: Comment on écrit à Santana ? T'as envoyé un DM Instagram ou t'as envoyé vraiment une vraie lettre ?
1: Alors je crois que j'ai pas envoyé une vraie lettre écrite, j'ai fait une lettre en gros comme un mail, et je l'ai envoyé à ma manageuse.
0: Ok, qui s'est débrouillée.
1: Et après, en gros, je lui ai dit, si tu trouves, je sais pas s'il y a un contact quelque part, peut-être un, j'en sais rien, un gros label peut-être.
0: Ouais, ouais.
1: Et du coup, il a répondu, quoi.
0: D'accord. Parce que c'est une musique que t'écoutais avec tes parents. Qu'est-ce que ça signifiait peut-être pour, je crois que ton papa en plus il y croyait pas. Enfin, qu'est-ce que ça signifiait pour eux, et peut-être aussi, je sais pas. Alors, tu dis que tes parents étaient backpackers, donc peut-être qu'ils t'ont encouragé. Je sais pas. J'ai l'impression qu'ils ont peut-être été très qui t'ont supporté quand toi t'es parti dans cette aventure-là musicale, mais est-ce que ça a permis aussi de rendre les choses un peu plus concrètes, d'avoir ce genre de collaboration ?
1: Non, parce qu'ils ont toujours été hyper fiers et hyper... ils ont toujours été mes supporters depuis le début. Et
0: ils t'ont pas dit que c'était pas un vrai métier ? C'était pas ce genre de parents ?
1: Pas du tout. Okay. Du tout, c'était tout le contraire, justement. Il y a beaucoup, beaucoup de soutien de leur part. Et je pense qu'il y avait assez de choses qui sont arrivées, bah, de façon pour que Santana dise oui. De toute façon, fallait qu'il se passe des choses. Mais c'était un peu le truc, genre là, c'est la connexion directe avec leur époque et avec les héros de leur époque. Donc c'était une grosse fierté, ouais.
0: Sur Tiber, il y a aussi, il y a aussi d'autres collaborations, notamment avec Labrinthe, qui est un artiste extrêmement talentueux, qui fait beaucoup de choses. Comment ça s'est passé aussi ? C'est toi aussi qui avais envie d'aller dans cet univers-là aussi ?
1: Labrinthe, en fait, on écoutait beaucoup la musique de chacun. Donc c'était vraiment un truc genre où moi je l'avais vu, j'avais vu son show, quand j'avais joué à Coachella en 2023, j'avais été voir son show du coup. Et qu'il a fait, qui était à ce jour-là, un des meilleurs, vraiment un show incroyable qu'il a fait à Coachella cette année-là. Et du coup, je lui avais envoyé un DM, et en fait, lui, il a dit à sa manager, est-ce qu'on peut faire un zoom tous les deux, il a vraiment envie de me parler de musique et tout ça. Donc on a commencé comme ça, on s'est fait un vidéo call, et en fait, il y a une super connexion, même amicale, avec Labyrinth. On a décidé d'aller en studio, et la première fois qu'on est allé en studio, on n'a pas fait de musique, on a juste parlé tout le long, et on a quasiment rien sorti du truc. Et d'ailleurs, j'étais un peu genre merde, on n'a rien fait, c'est un peu con quand même. Après, on s'est revu, on a refait une session, on a fait ce morceau-là.
0: Très bon, ce sera à retrouver en tout cas sur Tiber, donc le 11 septembre. FKJ, merci beaucoup, c'était un plaisir de t'avoir aujourd'hui, vraiment. On rappelle donc que l'album sort le 11 septembre, tu seras à la Salle Playel le 16 octobre, mais c'est déjà complet. Voilà.
1: On va revenir à un moment.
0: Voilà, tu vas revenir à un moment, on va faire autre chose, parce que c'est compliqué de te voir. Merci beaucoup, en tout cas, c'était un plaisir de t'avoir aujourd'hui. Et merci à toutes les personnes qui ont participé à la fabrication de cette émission, préparée par Alex Alacour, Redouane Tella, réalisée par Sibylle Clamins. La programmation musicale est signée Jean-Baptiste Audibert. La technique ce soir, c'était Loïs Moreau. Merci aux équipes web et vidéo. On se retrouve demain, même heure, à la régulière.
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2: 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Les informations avec Astrid Manicarne. Bonsoir Astrid.
4: Bonsoir. À la une ce soir, la disparition d'une figure de la droite française, Édouard Balladur, est mort à l'âge de 97 ans. Les hommages de la classe politique sont très nombreux à celui dont la carrière a duré un demi-siècle. À la une aussi, la rentrée scolaire, c'est demain. Les cartables sont bouclés, les vêtements préparés, mais dans les établissements scolaires, ça s'annonce parfois bancal, notamment là où les services numériques de l'éducation nationale sont encore en panne, conséquence de la cyberattaque de l'été, vous l'entendrez. La rentrée, synonyme aussi d'anxiété parfois pour les parents à l'idée de laisser leurs enfants au périscolaire dans le sillage des affaires de violences sexuelles contre des élèves. Certains font le choix radical de ne plus déposer leurs enfants du tout. Et du tennis, à la fin de ce journal, la désillusion d'Arthur Fils, éliminé dès le premier tour de l'US Open.
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4: Emmanuel Macron salue un serviteur exigeant, mesuré, dévoué pour la France. La présidente de l'Assemblée nationale, Yael Braun-Pivet, évoque un homme qui avait une haute idée de nos institutions quand l'ancien président de la République, Nicolas Sarkozy, dit perdre un ami. Voilà quelques-unes des réactions politiques à l'annonce de la mort d'Édouard Balladur ce soir. Artisan de la cohabitation, ministre de l'économie et des finances sous François Mitterrand, avant d'en être le premier ministre de 93 à 95. C'est une figure de la droite qui s'éteint aujourd'hui, Elia Bergel.
5: Édouard Balladur laisse derrière lui une phrase mythique.
6: Je vous demande de vous arrêter. Je vous demande de vous arrêter.
5: Élection présidentielle de 1995, Édouard Balladur demande à ses partisans de ne pas huer Jacques Chirac, son rival de droite, qui va entrer à l'Élysée. Une déclaration culte, symbole de la personnalité intransigeante, raide, même parfois de ce gaulliste libéral.
7: N'attendez pas de moi la moindre déclaration de repentance.
5: Comme ici, lorsqu'il évoque le génocide au Rwanda en 2021, à l'époque des massacres, Édouard Balladur est Premier ministre.
7: Alors je ne prétends pas que nous en avons fait assez, mais enfin nous sommes les seuls à avoir fait quelque chose.
5: Le rapport Duclert publié en 2021 parle pourtant de responsabilités lourdes et accablantes pour la France. Le Rwanda est une des deux ombres au tableau de la vie politique d'Édouard Balladur avec l'affaire Karachi, sa mise en cause pour des soupçons de financement occulte de sa campagne de 1995, ce qu'il a toujours nié.
7: Je n'ai rien à dire si quelqu'un a un témoignage à apporter, une preuve à apporter, qu'il sait. La justice.
5: La Cour de justice de la République le blanchit finalement, mais condamne François Léotard, son ancien ministre de la Défense. Pendant sa longue carrière, Édouard Balladur reste cantonné à un rôle de numéro 2 dans son camp. Mais après son retrait de la vie publique en 2009, il devient une figure tutélaire très appréciée et consulté à droite.
4: Élie Abergel. À la veille du retour des élèves en classe, ce sont les professeurs qui ont fait leur rentrée aujourd'hui. Retrouvailles en salle des profs, découverte de son emploi du temps, en tout cas pour ceux qui peuvent se connecter. Les académies retrouvent petit à petit leurs outils numériques après la cyberattaque qui a touché l'éducation nationale cet été, mais pas toutes. Et ça complique forcément l'organisation des cours, Laurélie Carive.
8: Oui, une pré-rentrée rock'n'roll, soupire un responsable syndical de l'Académie de Nantes. Boîte mail en rade, sauf pour les personnels de direction. Des emplois du temps qu'il a parfois fallu refaire sur papier. Le logiciel Pronote qui fonctionne de manière aléatoire, ce qui va compliquer à partir de demain l'appel des élèves et le contrôle des absences. L'affectation des AESH auprès des enfants en situation de handicap est également largement perturbée. Geoffrey Gaylor-Remeau, professeur d'histoire géo et représentant du SNES.
9: Le retour que j'ai, c'est que dans l'Académie, il y a plus de la moitié des AESH en fait qui ne sont pas affectés. Donc on va avoir beaucoup d'enfants qui devraient avoir un AESH et qui vont faire demain leur rentrée sans avoir leur AESH à leur côté.
8: Rentrée en mode dégradé également dans l'Académie de Toulouse où les messageries, les ENT, espaces numériques de travail, sont inaccessibles. Idem pour les manuels numériques et certaines ressources pédagogiques en ligne. Invité d'ICI Occitanie aujourd'hui, le recteur de Toulouse, Karim Ben Miloud, a tenu toutefois à rassurer les parents.
10: S'il y a des petites incertitudes ou des ajustements à faire, nous avons insisté auprès de nos équipes pour que l'on soit extrêmement bienveillant et que l'on trouve des solutions. Il y aura parfois des inscriptions papier qui se feront, en lieu et place des inscriptions traditionnelles qui se faisaient par voie informatique. Mais tout cela va trouver sa place et bienvenue aux élèves.
8: Selon le rectorat de Toulouse, le rétablissement complet des outils numériques est attendu d'ici à environ 2 semaines.
11: Et l'angoisse de la rentrée cette année, elle n'est pas que du côté des élèves. Après une année 2025-2026 marquée par les scandales de violences sexuelles contre des enfants dans le périscolaire, et alors qu'on apprend aujourd'hui qu'à Paris, le parquet a ouvert 203 enquêtes pénales pour des soupçons de violence dans des écoles maternelles pour la plupart. Certains parents sont terrifiés à l'idée de devoir confier leurs enfants. C'est le cas de cette maman, nous l'appellerons Sophie. Ses 2 enfants étaient inscrits au périscolaire l'an dernier. Sa fille a même été en contact avec un animateur soupçonné. Alors cette année, pas question pour elle de les confier.
12: C'est vrai qu'aujourd'hui, je me dis, en fait, s'il arrivait quelque chose, je ne pourrais pas les regarder droit dans les yeux en leur disant que j'ai tout fait pour les protéger. Et j'ai l'impression qu'il n'y a rien qui a changé. Par exemple, de faire en sorte qu'il y ait 2 adultes en permanence avec les enfants. On nous oppose que c'est trop compliqué logistiquement à mettre en place. Quand on pose des questions, on ne nous répond pas, on n'a pas les éléments. Enfin, en fait, on n'a plus confiance. Donc, on a cherché des solutions. Ça n'a pas été simple. Moi, j'ai même hésité à arrêter de travailler parce que, en fait, en termes d'horaire, c'est vrai que c'est un casse-tête. Ça coûte beaucoup d'argent. C'est compliqué. Donc là, on a trouvé une nounou pour récupérer mes enfants sur l'heure du déjeuner, donc pour que je puisse continuer à travailler. Je pense qu'on fait partie des rares parents à pouvoir faire ça, mais c'est un vrai sacrifice. Sur le plan financier, c'est un vrai sacrifice. Donc je me dis, en attendant que ça change, j'espère que ça va finir par changer. Aujourd'hui, mes enfants, ils sont trop petits pour que je puisse les laisser en toute sécurité. Donc avec mon mari, on se dit qu'on n'a pas d'autre choix en fait que de les retirer.
8: Cette maman qui répondait au micro France Inter de Laurent Kramer. Au Népal, 5 jours après la crue qui a tout dévasté sur son passage dans une vallée de l'Himalaya, à la frontière avec le Tibet, les secours sont toujours à la recherche de milliers de disparus. Les opérations sont très difficiles, tout est recouvert d'une épaisse couche de boue et les ponts ont aussi été emportés. 4500 personnes manquent à l'appel, plus de 950 sont mortes. Un bilan très lourd qui pose la question de comment l'alerte a été donnée aux habitants. Nos envoyés spéciaux au Népal, Agathe Mahuet et Benjamin ont tenté de comprendre en surplomb de la rivière.
13: C'est en prenant de la hauteur que l'on saisit l'immensité de cette vallée de Trichouli. C'est là aussi qu'Inra se trouvait sur ce chemin de montagne quand le grondement de la

0: La crue meurtrière a retenti.
1: J'ai vu des gens en pleurs qui criaient et qui ont couru partout pour tenter de sauver leur vie. Vous voyez en contrebas là-bas, c'était une école avec 1500 élèves. Les professeurs ont fait comme ils ont pu. Certains ont dirigé les enfants vers les collines, mais une partie d'entre eux, malheureusement, a choisi une autre direction.
0: Lui qui est père de famille est bouleversé face à tant de morts. Et face à ce paysage comme figé dans la boue pour l'éternité. À Cass, un plus vieux monsieur, lui, était en train de construire l'étage supérieur de sa maison. Vue plongeante sur la rivière et la ville autour, il explique avoir vu les gendarmes arriver en trombe un quart d'heure avant la vague pour prévenir la population en criant dans des mégaphones. Mais tout le monde n'a pas compris l'urgence, regrette-t-il. Les gens ont pensé que c'était une crue normale, habituelle en cette période de mousson. Akas a perdu ainsi sa belle-sœur, ses nièces, 5 membres de sa famille au total. Il dit qu'il ne restera pas vivre ici, trop inquiet que cela se reproduise un jour.
2: Une crue aussi dans le Grand Canyon aux États-Unis. Au moins 2 personnes sont mortes et une quinzaine sont toujours recherchées dans le parc national américain très prisé des touristes. Il était favori de cet US Open, coup dur pour le tennisman Arthur Fils, éliminé ce soir dès son entrée en lice dans le tournoi, battu par le grec Stefanos Tsitsipas, après presque 3 heures de match. Bonsoir Fabrice Abgral.
3: Bonsoir.
2: Vous avez suivi ce match, bien sûr, et il y avait beaucoup d'attentes sur les épaules du numéro 1 français.
3: Oui, à l'arrivée, c'est une énorme désillusion, évidemment, pour Arthur Fils. Il n'avait jamais été battu par Stefanos Tsitsipas en 5 confrontations, mais là, la 6e a été donc fatale pour le numéro 1 français et 11e joueur mondial, battu par le grec en 4-7 au terme d'un match, en effet, de 2h54. Tout se passait très bien, pourtant, pour Arthur Fils, puisqu'il menait 1-7-0 et 5 jeux à 2 dans la deuxième manche. Il a même servi pour le gain de la deuxième manche à 5 jeux à 3, mais c'est à ce moment-là qu'il a complètement déjoué, qu'il a perdu le fil de la rencontre, laissant Stefanos Tsitsipas reprendre confiance, beaucoup plus agressif le grec. Et c'est logiquement à l'arrivée que le Stefanos Tsitsipas l'a emporté donc en 4-7. Alors évidemment, sa victoire au Masters 1000 de Cincinnati avait propulsé Arthur Fils au rang de favori, vous l'avez dit. Mais il n'a pas assumé ce nouveau statut et pas su non plus gérer l'attente liée à ce succès dans l'Ohio. Il ne faut pas juger trop sévèrement Arthur Fils. Il n'a que 22 ans et en fait, il a compris aujourd'hui qu'il était encore en apprentissage du très très haut niveau.
2: Oui, donc on a encore le temps de le voir jouer. Merci Fabrice Abgral. Sur le court ce soir, on attend aussi la française Diane Paris. Lui dit avoir tout donné à la sélection argentine. Lionel Messi annonce sa retraite sur son compte Instagram aujourd'hui. Le légendaire international de football a inscrit 125 buts en 207 sélections avec l'Argentine. Stéphanie Fromentin, le temps de demain, les températures remontent.
4: L'anticyclone des Açores fait lui aussi sa rentrée et nous offre une semaine à l'ambiance estivale. Si les nuages font encore quelques passages au nord et que le risque d'ondées reste présent près de la frontière belge, les averses diminuent au fil des jours et les températures repartent à la hausse. C'est à partir de mercredi après-midi que la situation évolue vers un temps agréable. Les éclaircies vont gagner du terrain, le soleil s'imposer sur les 3/4 du pays en fin de journée, à l'exception des secteurs proches de la Manche qui resteront sous les nuages, sous des températures raisonnablement de saison. La fin de semaine s'annonce nettement plus chaude car le soleil qui brillera largement offrira un temps sec et du vent au sud. Les températures pourraient dépasser les 30 degrés au sud de la Loire tandis qu'il fera généralement 25 à 29 degrés au nord. C'est près de la Manche qu'il fera le moins chaud en raison des nuages et de quelques gouttes côtières avec 19 à 24 degrés.
2: Merci Stéphanie Fromentin.
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2: Merci d'écouter France Inter, il est 23h11 et tout de suite, Affaires Sensibles avec Fabrice Drouel.
7: Aujourd'hui, dans Affaires Sensibles, la croisière noire, expédition Citroën en mode colon. Le 28 octobre 1924, une expédition automobile s'élance depuis l'Algérie à travers le Sahara. À bord des voitures, 18 participants, dirigés par un certain Georges-Marie Arne et son adjoint Louis Audouin Dubreuil. 8 mois et 20 000 kilomètres plus tard, les voitures et les membres de la mission débarquent à Marseille. Ils viennent d'accomplir ce que personne ne pensait possible, la traversée du continent africain du nord au sud en auto. Aux manettes, pour cette grande première, André Citroën. En ce début de XXe siècle, le continent africain est perçu comme un espace à conquérir, à relier, à exploiter. L'homme d'affaires et ingénieur y voit une opportunité économique à saisir. Et il a raison. Sur fond de récits d'aventure, l'expédition est une bombe publicitaire pour le constructeur français. Mais derrière les images d'exploration et de modernité, la croisière noire raconte l'histoire d'un monde où la technique, la science et le spectacle viennent appuyer un projet politique plus vaste, celui de la colonisation. Notre invité aujourd'hui, Pierre Saint-Gravelou, historien français, spécialiste des empires coloniaux.
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7: Berlin, hiver 1884. Dans un salon feutré du palais d'Otto von Bismarck, le rugueux chancelier allemand, des hommes en costume se penchent sur une carte. Autour de la table, on trouve des représentants de 14 puissances européennes de l'époque. Étalés devant eux, la carte du continent africain et, dans leurs mains, des crayons, beaucoup de crayons. Pendant plusieurs semaines, ils tracent des lignes droites pour dessiner les frontières entre les territoires colonisés. Ici, ce sera français, là, britannique, plus loin, belge, et de ce côté, allemand. Le partage de l'Afrique est en marche. Lorsqu'en février 1885, la conférence de Berlin s'achève, le continent vient d'être redessiné. En quelques années, près de 90% de sa surface passe sous domination étrangère. Et deux puissances s'avancent pour le dominer, le Royaume-Uni et surtout la France. La très jeune Troisième République française rêve de grandeur et habille ses conquêtes africaines d'une mission civilisatrice. Vu d'Europe, l'Afrique est clairement un espace à exploiter, avec son caoutchouc, son ivoire, ses minerais et bien sûr, sa manœuvre. Par ici, la bonne affaire. Car la colonisation n'est pas une simple présence, mais un ordre imposé, une hiérarchie, une exploitation du territoire et des corps. En quelques décennies, des régions immenses passent sous domination étrangère et avec eux, des millions de vies. Mais pour en assurer le contrôle, il faut connaître son territoire. Et c'est le début des explorations coloniales, comme l'explique sur France Culture en 2020 Isabelle Suran, professeure à l'Université de Lille, spécialiste de la colonisation en Afrique subsaharienne.
8: Il est vrai que les Européens ont constaté vers la fin du XVIIIe siècle qu'ils ignoraient presque tout de l'intérieur du continent et c'est le moment où ils ont commencé, à la fin du XVIIIe siècle seulement, à lancer de grandes expéditions, grandes par les dimensions géographiques mais pas tellement par le nombre d'hommes envoyés. Ce qui change, c'est que les Européens décident en fait de remplir la carte de l'Afrique avec des savoirs dont ils seraient eux-mêmes les auteurs, de ne représenter que les espaces vu par des yeux européens. Le savoir par lui dire est disqualifié. Et c'est ce qui explique la lancée de ces expéditions d'exploration.
7: À la veille de la Première Guerre mondiale, la France contrôle un immense territoire, allant de l'Atlantique jusqu'à la mer Rouge. Mais il faut attendre les années 20 pour que l'Afrique commence à intéresser réellement le grand public. À cette époque, les récits de voyage se multiplient. Le très exotique Sahara fascine. Et en France, on veut en voir davantage. Oui, on veut découvrir, traverser et posséder. Et comme toujours à cette époque, car c'est le signe de la modernité, on utilise l'automobile. Le 28 janvier 1886, un certain Carl Benz dépose le brevet d'une invention qui va changer le cours des sociétés modernes, la première automobile à moteur. Au même moment, un petit Français d'à peine 7 ans, nommé Adolphe Kegress, se prend de passion pour cette dernière. Il tombe immédiatement amoureux de ces engins bruyants mais rencontre réellement l'automobile lorsqu'il débarque à Saint-Pétersbourg en 1903.

0: à peine arrivé. Il est embauché pour un travail de mécanicien au chemin de fer de la ville. Il y passe quelques semaines avant d'être repéré par un nouvel employeur et pas n'importe lequel, puisqu'il s'agit du tsar de Russie, Nicolas II soi-même. Il faut dire qu'il y a de quoi faire dans les garages du tsar. Les voitures Mercedes, très en vogue et reconnues pour leur solidité, s'y entassent. En été, elles font le plaisir de l'empereur et de son entourage. Mais voilà, leur utilisation n'est que saisonnière. En hiver, les automobiles croupissent dans des garages. À peine les sortons qu'elles s'enfoncent dans la neige épaisse pour ne plus avancer au bout de quelques mètres. Adolphe Quécresse se lance alors dans une quête de solution qui lui prendra des années. Chaque hiver devient le théâtre d'essais mécaniques. Il tente d'abord d'équiper les roues avant des automobiles d'énormes skis, mais sur la neige, les roues arrière ne suivent pas. C'est un échec. Ainsi, les tentatives s'enchaînent jusqu'à ce qu'Adolphe Quécresse change de perspective. Il repense entièrement le contact au sol, sans les roues classiques des Mercedes. Parce que si l'arrière s'enfonce, c'est à cause du poids. Il vaut donc mieux le répartir, ce poids, mieux l'étaler. Bon, ça paraît évident, encore fallait-il y penser. Alors, le jeune Quécresse imagine une bande souple, continue, tendue au niveau des roues arrière, capable d'épouser le terrain et de répartir le poids. Il appelle son invention le traîneau automobile. Dans le brevet qu'il dépose quelques années plus tard, il est décrit ainsi.
1: La présente invention a pour objet un ensemble de dispositifs permettant à un véhicule automobile de circuler en hiver sur n'importe quel chemin et de passer d'une couche de neige de plusieurs mètres à une route ordinaire. Il est constitué par deux larges courroies sans fin, s'enroulant chacune sur deux poulies, dont une est motrice. Ainsi, la charge se trouve répartie et l'on obtient avec une suspension idéale un propulseur souple qui épouse exactement tous les accidents du terrain et par conséquent maintient une adhérence constante.
0: Au premier essai, c'est une réussite. La machine avance, lentement, mais elle avance. Elle ne s'enfonce plus. Adolphe Quécresse vient d'inventer la toute première voiture tout-terrain, bientôt appelée l'autochenille. Désormais, les saisons ne sont plus un obstacle. Et le tsar peut partir à l'assaut de ses terres impériales, été comme hiver. Du moins, pour un temps. Car la Russie s'apprête à entrer dans la révolution de 1917. Face à l'instabilité politique, ruinée par des investissements en Russie devenus caduques, Quécresse rentre en France et laisse derrière lui ses projets, sa carrière et une position sociale privilégiée auprès du pouvoir impérial. Ça fait beaucoup. Il ne lui reste presque rien, excepté son brevet d'invention de l'autochenille. Mais 3 ans plus tard, en octobre 1920, cette idée va changer son destin. Sur un quai de Seine, à Poissy, en région parisienne, quelques hommes patientent. Parmi eux, André Citroën, industriel français de l'automobile en plein essor.
2: Les parents d'André Citroën émigrent en France. Donc le père hollandais, la mère polonaise. André Citroën devient français à l'âge de 18 ans pour pouvoir intégrer l'école polytechnique.
3: André Citroën fait un pari, le 20e siècle sera celui de l'automobile. Il crée une marque à son nom, Citroën. Un logo avec deux chevrons est choisi, et en 1919, le premier modèle sort, la Citroën Type A. Son prix est 2 fois plus faible qu'une voiture d'avant-guerre, une révolution.
0: Retour à ce matin d'octobre 1920. Face à André Citroën et à ses accompagnateurs se dresse un immense tas de sable. De la brume surgissent des bruits fracassants de moteur. 3 autochenilles s'élancent. Elles montent la butte sans ralentir, sans s'enfoncer. Puis le manège reprend à plusieurs reprises. André Citroën observe la scène sans un mot. Les machines redescendent. L'une d'elles est dirigée par Adolphe Quécresse. Alors André Citroën s'approche, pose sa main sur le capot encore chaud. Il dit à Quécresse, « Désormais, cette invention est à moi. » Bon, s'il le dit. Le constructeur crée alors un département dédié à ses nouveaux engins. Quécresse y travaille aux côtés de l'ingénieur Jacques Instinct. Et ensemble, ils mettent au point les premiers véhicules tout-terrain de la marque. Citroën sait déjà ce qu'il veut faire de cette invention. Comme le raconte le mécanicien Maurice Penaud, au journaliste de l'émission Zoom au

0: Sud en 1975.
1: Pour André Citroën, la voiture tout-terrain, c'est une révélation. Sans hésiter, il engage toute l'équipe. Un mois plus tard, Citroën envoie Maurice Penaud au Sahara. Pendant 6 mois, le petit mécanicien met ses chenillettes à rude épreuve. À son retour, Maurice Penaud est convoqué dans le bureau du grand patron.
2: Il dit « Maintenant, nous allons parler du but que nous avons atteint. » Il dit « Voilà, Maurice, vous avez fait tous les essais. Est-ce que la traversée du Sahara est-elle possible ?» J'ai dit « Monsieur Citroën, oui, mais je bafouille un petit peu là. » Je sentais que je prenais une responsabilité. Hein. Monsieur Citroën me dit « Je repose la question. La traversée du Sahara est-elle possible ?» Je lui ai répondu un « Oui ». Il dit « Oui, Monsieur Citroën. »
0: Ah, le Sahara. Certains s'y sont risqués, mais sans succès. Les roues s'enfoncent, les moteurs surchauffent, le désert résiste. Eh bien, c'est dans ce contexte, et avec l'invention d'Adolphe Kegress, qu'André Citroën développe son idée. Ouvrir une liaison automobile à travers le Sahara, et pourquoi pas, à terme, un parcours touristique pour Européens en mal d'aventure. Pour mener ce projet, il pense immédiatement à son bras droit et ami Georges-Marie Arbe. Mince, élancé, visage fermé, proche de la quarantaine, Arbe a le profil idéal. C'est un homme de sang-froid, apte à tempérer les idées les plus audacieuses de Citroën. Mais là, il y croit, à cette traversée du désert. Et même, plus que ça, il veut en être. Il trouve rapidement celui qui sera son adjoint, Louis Audouin Dubreuil, un explorateur et mécanicien, fin connaisseur du désert. Touggourt, Algérie. Il est à peine 5h du matin, en ce 17 décembre 1922. Les ruelles de la ville sont encore plongées dans l'obscurité. Puis un son vient rompre le calme nocturne. Des bruits de moteurs. D'abord lointains, puis le silence du désert se fissure, les phares des voitures s'allument dans la nuit, 5 autochenilles Citroën s'ébranlent, direction le Sahara. Des décennies plus tard, l'ORTF revient sur cette traversée.
3: Des hommes et des véhicules véritablement tout-terrain qui, les premiers, allaient affronter tour à tour la roche dure du Tidikelt, les défilés montagneux du Hoggar, l'immense nappe de sable du Tanezrouf, pays de la soif. Tout le désert du nord au sud, ses règles, ses hamadas, ses ergues. 500 kilomètres parfois sans un point d'eau. D'autres, anonymes, s'y étaient affrontés tragiquement avant eux.
0: À bord, Georges-Marie Arbe, Louis Audouin Dubreuil et leurs équipes. Devant eux, des milliers de kilomètres à parcourir pour relier l'Algérie à Tombouctou, dans l'actuel Mali, par le désert. Une traversée encore jamais réalisée en automobile. Les machines ont été préparées pour l'expédition, évidemment. Et on les a peintes en blanc pour résister à la chaleur, renfoncées, adaptées jusque dans les moindres détails. Personnalisées aussi, puisque chaque véhicule porte un nom. Le scarabée d'or, le croissant d'argent, la tortue volante, le bœuf à pie, la chenille rampante. Le tout dans une bonne ambiance, comme le raconte le mécanicien Maurice Penaud au micro de France 3.
2: Nous étions 10, Arbe, Audouin Dubreuil, Castelnau, lieutenant Estienne, Chapuis, et puis Prudhomme, Maurice Billy, Fernand Billy.
4: Est-ce qu'il y avait une hiérarchie entre vous ?
2: Ah non, ça se passait en camarade. La première traversée, on était soudés ensemble. Il dit même le patron, Arbe, ne se posait pas comme chef ni rien du tout. Il fallait réussir. C'était ça le point de départ. Il fallait que nous traversions le Sahara. Et Citroën m'a dit, il faut que mes 5 voitures atteignent Tombouctou.
0: André Citroën est un fin stratège commercial. Il ne laisse rien au hasard. Et en réalité ne se contente pas d'organiser une expédition. Les notes de Arbe et Audouin Dubreuil sont utilisées pour alimenter une grande campagne publicitaire autour de cette première traversée du Sahara. Et de cette aventure, il en fait un récit façon feuilleton. Il alimente la presse de communiqués réguliers, inspiré des messages envoyés par ses hommes sur le terrain. Et ça marche. Les plus grands journaux s'en emparent. Chaque jour, des millions de lecteurs suivent la progression des autochenilles. À travers leurs récits se dessine un imaginaire d'une Afrique lointaine, mystérieuse, parfois hostile, mais désormais accessible.

0: Le 7 janvier, l'expédition atteint Tombouctou. La traversée a duré 21 jours. Les carnets de bord racontent alors la foule qui attend les explorateurs à l'entrée de la ville. Journalistes, représentants de l'administration coloniale et habitants, tous sont venus voir ces machines qui ont accompli l'exploit d'avoir traversé le désert en 3 semaines. Sur la place principale, Georges Marillard s'avance. Dans ses mains, il tient un sac. Ce sont des lettres de Paris. Le premier courrier postal transsaharien automobile. Le geste est simple, mais hautement symbolique pour l'époque. Quelques heures plus tard, André Citroën reçoit un câblogramme de Hard qui dit « Notre mission est terminée ». Enfin, pas vraiment.
1: Pour la petite communauté perdue au cœur de l'Afrique, boire le pastis avec de la bonne eau du pays, c'est un événement. Pourtant, au bout de ces réjouissances, une surprise les attend. C'est un télégramme signé du ministre de la Guerre. « Heureux à prendre succès, stop. Vous souhaite égal succès pour retour, stop. » Ce sera confirmation éclatante du bon résultat obtenu, stop. En clair, cela signifie qu'il faut faire demi-tour et répéter l'exploit. 3000 km de plus qui n'étaient pas du tout prévus au programme. À Paris, on ne veut pas que le succès de l'aller puisse être mis sur le compte du hasard.
0: Le succès médiatique et publicitaire est spectaculaire. En France, les ventes d'automobiles Citroën explosent. De 21 000 ventes de voitures en 1922, il en vend 32 000 en 1923 et monte même jusqu'à 55 000 en 1924. En toile de fond, on devine aussi l'état d'esprit de l'époque, alimentant la mécanique de l'exploration coloniale. L'opération automobile est aussi un outil politique, un moyen de raconter une vision occidentale, européenne, d'un monde à conquérir. Pour André Citroën, ce n'est que le début. Déjà, un projet plus ambitieux se dessine. La traversée de tout le continent africain, du nord au sud. Le constructeur français veut frapper encore plus fort. Il veut montrer, filmer, photographier, rapporter des images, mais aussi des objets, de quoi nourrir les journaux et remplir les musées.

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2: Expédition Citroën Centrafrique, deuxième mission Art au loin du Breuil, poursuivant l'œuvre entreprise, traversa le continent noir tout entier d'Oran à Madagascar, et ce fut la croisière noire.
0: Après plus d'un an de préparation, le casting de l'expédition est enfin prêt. Art et Audouin de Breuil sont toujours de la partie. Leur duo a fait ses preuves. Mais cette fois, l'expédition s'étoffe. Avec le cinéaste Léon Poirier et le peintre Alexandre Lakovlev. Il y a aussi des scientifiques, comme le zoologue Eugène Bergognier. Et bien sûr, des mécaniciens. En tout, ils sont 18 hommes dispatchés dans les 8 auto-chenilles de l'expédition. Et si la date de départ est fixée, l'équipage n'a aucune certitude sur l'arrivée. Le 28 octobre 1924, 2 ans après la première traversée du Sahara, le convoi s'élance à Colombéchar, en Algérie. En tête, Georges Marie Hard, à bord du Scarabée d'Or. Bon, un départ sécurisé, le désert, ils connaissent. Les machines y ont fait leurs preuves. Alors, les premières semaines ressemblent à un retour en terre inconnue. Du sable, du vent et par endroits, les traces laissées lors de leur traversée des années précédentes. Et puis un retour à une forme de fascination, Hard en tête, car il fait partie de ces passionnés du désert, comme il le raconte dans son récit de voyage lors de sa toute première traversée du Sahara.
3: Un soir, je fis quelques pas à l'écart. Le sable crissait sous mes semelles, un bruit énorme. Je m'arrêtais, immobile dans la nuit, sous un ciel immense tapissé d'une multitude d'étoiles. Alors, j'entendis mon cœur battre et résonner dans ma poitrine, de plus en plus fort, et j'eus l'impression que mon être se dilatait. Je pris conscience de l'affirmation de ma vie en même temps que de sa précarité.
0: Pour Léon Poirier et Alexandre Lakovlev, le désert est frustrant, n'offrant que peu d'images marquantes. Eh bien, c'est dans ce néant cinématographique que Léon Poirier observe les auto-chenilles en route pour l'Afrique noire. Ces ombres qui avancent lentement sur les dunes de sable, comme des bateaux sur une mer fossilisée. Le titre de son film s'impose alors à lui, La Croisière Noire. Le 23 novembre, l'expédition arrive à Niamey, capitale de l'actuel Niger. Là, les caméras tournent à plein régime. Comme à chacune de ses haltes dans de grandes cités, le convoi est accueilli par un cérémonial de danse et de fête organisé par les administrateurs coloniaux. Si les populations locales apparaissent souvent sur les images, elles ne semblent pas être le véritable sujet. Ou, si elles le sont, c'est par l'exotisme qu'elles inspirent ou leur étrangeté. Disons qu'il y a une forme de distance, celle qui transforme les cultures en spectacle et qui fige les individus dans un rôle rassurant pour un public européen. Tout est décrit, filmé, dessiné, dans une optique bien plus scientifique qu'humaine. Des œuvres qu'on retrouve bien des décennies plus tard dans les musées. Reportage sur ce point en 2013 de France 3 Lille.
4: Tout cet art colonial, peinture ou photographie, devait permettre de révéler à la métropole, aux métropoles, des territoires et leurs populations dont ils n'avaient que jusqu'alors, au seuil des années 20, qu'une connaissance très très vague et très très caricaturale.
5: Des artistes fascinés, séduits par l'Afrique, mais utilisés par la propagande d'un colonialisme alors en pleine expansion, ce qui aura valu à ses œuvres d'être longtemps ignorées.
0: Le 14 décembre, le lac Tchad apparaît, et là, un choix s'impose. Le traverser ou le contourner par le nord. Le franchir, c'est quitter le territoire français pour atterrir chez les Anglais. Hors de question, tranche Hard. L'expédition s'engage alors vers le nord. Un choix politique sur fond de tensions et de fierté coloniale qui va leur coûter cher. Car autour du lac, les rives ne sont ni claires ni sèches. À vrai dire, il n'y a pas vraiment de rives, seulement des marais. Des milliers d'hectares d'eau stagnante, dissimulés sous des amas d'herbes poisseuses. Les voitures avancent dans une gadoue noire, mouvante, d'où sortent comme d'énormes bulles d'air puantes. Les chenilles patinent, les moteurs forcent et les voitures parfois s'enfoncent. Alors il faut descendre, pousser, tirer les véhicules avec de la boue jusqu'aux genoux et sur l'eau d'insectes indésirables, voire dangereux. La nuit, les hommes s'allongent sous des moustiquaires, mais personne ne dort réellement. Les bruits des marées entourent les explorateurs, les laissant sans sommeil et les nerfs vifs. Anne Guigny, dans le Niger actuel. Art, d'accord, 48 heures de repos à ces hommes. Puis la progression reprend. Cap au sud. Il faut alors faire traverser aux automobiles une rivière en pleine crue. C'est la première du parcours. Des radeaux sont improvisés, des planches sont fixées à deux pirogues. On charge la première auto-chenille, lentement. Le bois craque et il ne reste que quelques centimètres de pirogue hors de l'eau. Mais la voiture passe et traverse au sec jusqu'à l'autre rive. Le lendemain, c'est le 24 décembre, l'expédition vient d'atteindre Fort Lamy. Cela fait deux mois qu'elle a quitté l'Algérie et que le périple continue.
6: La piste vers Fort Archambault traverse le pays des fétichistes. La religion musulmane n'a pas pu y pénétrer. On y pratique encore, paraît-il, des sacrifices humains. Une danse de bienvenue, rythmée par des balafons, dans ce village des Saramassa. Les Saras conservent les coutumes des déformations rituelles. Les femmes à plateau en sont peut-être le plus curieux exemple. L'ampleur de leurs mutilations varie selon les villages. Selon la croyance indigène, cette défiguration doit chasser les mauvais esprits loin de la tribu.
0: Place à la brousse et au plateau d'argile de la région de Birao, en actuelle République centrafricaine. C'est aussi le temps des grandes chasses, dont Eugène Bergonnier, le zoologue, raffole, sous l'œil, en revanche, écœuré du peintre Alexandre Lakovlev. Les moteurs s'arrêtent alors le temps de la traque. Le silence se fait total car au loin, un mouvement attire l'attention des chasseurs, une antilope. Alors les hommes se figent, puis le coup part, sec, brutal. L'animal s'effondre. Pendant quelques secondes, plus rien ne bouge. Puis on va voir la bête et on se congratule. En quelques jours, des dizaines d'animaux sont ainsi abattus. Antilopes par dizaines, lions, hippopotames. Les corps sont vidés, remplis de paille, cousus et étiquetés, prêts à rejoindre les musées parisiens. Prélevés, accumulés, rapportés, fait partie des missions de la croisière noire. Derrière la dimension scientifique affichée, une autre réalité apparaît. Celle d'un continent considéré comme un réservoir de ressources, de savoirs, de curiosités au service

0: belge à la demande d'Albert Ier, le roi des Belges, afin de désenclaver la ville. Pour y accéder, la mission doit ouvrir une voie d'accès à travers la grande forêt équatoriale. Et c'est une véritable épreuve pour la mission, là encore. L'un des chasseurs qui accompagne l'équipage écrit.
1: C'est la domination absolue, impérieuse, totale de toute forme d'enlacement. La sève exacerbée n'y connaît plus de loi. Elle enfante la démence. Cette forêt-là, sombre et silencieuse, car à l'exception du reptile et de l'insecte, les animaux ne peuvent y survivre, est un véritable temple de l'horreur. Un organisme monstrueux qui prolifère sans repos ni trêve. Il en résulte un chaos prodigieux, dans lequel les espèces confondues deviennent elles-mêmes monstres aux formes colossales.
0: Au départ, la croisière noire devait s'achever à Djibouti. La traversée aurait été déjà exceptionnelle. Mais peu avant le départ, une rencontre entre André Citroën et Gaston Doubergue, président de la République, rebat les cartes. Ce dernier, en effet, suggère d'aller plus loin, jusqu'au bout de l'Afrique, sur l'île de Madagascar. Alors, dans le plus grand secret, plusieurs itinéraires sont étudiés et quatre d'entre eux semblent les plus adéquates. Mais sur le terrain, quand Djibouti semble à portée de main, rien n'est encore tranché. Georges-Marie Hard propose alors de ne pas choisir et de tenter les quatre traversées. Le groupe serait ainsi divisé en quatre équipes de deux, avec quatre itinéraires différents pour une même destination. Une série de paris individuels. L'un passerait par l'Afrique du Sud, un autre par le Mozambique, le troisième par le Kenya et le dernier par la Tanzanie. Bien. L'idée est validée par André Citroën dans une communication du 15 avril. À partir de Kampala, l'actuelle capitale d'Ouganda, la mission se divise donc en quatre groupes. Si celui mené par Hard enchaînait des convenus, pour les autres, c'est une plongée dans une Afrique plus occidentalisée. Louis-Audouin Dubreuil écrit ainsi.
2: Nous quittons la rude Afrique pour nous enfoncer dans des régions où la civilisation blanche se développe avec une prodigieuse rapidité. Sur la route de Kampala, les premiers noirs aperçus sont tous complètement vêtus. Ils nous apparaissent amorphes et tristes. Plus de tam-tam, plus de danse, plus de cris, plus de rire, plus d'Afrique.

0: C'est de l'automobile Citroën, comme dans cet article d'avril 1925 du Petit Parisien.
1: L'expédition Citroën poursuit sa marche à travers l'Afrique avec une régularité qui fait honneur à l'organisation dont elle est le fruit. Les difficultés du terrain, les obstacles naturels, les conditions climatiques les plus rudes n'ont pu ralentir sensiblement la progression de nos explorateurs. Chaque étape confirme les qualités remarquables des auto-chenilles dont la souplesse et la puissance permettent de vaincre les terrains les plus ingrats. Ainsi se trouve démontrée, une fois de plus, la supériorité de la technique moderne appliquée à la conquête des territoires lointains.
0: Le retour en France est triomphal. Le 2 août à Marseille, lorsque l'équipe de la traversée débarque, la presse est au rendez-vous. Et les articles saluent l'exploit, l'enthousiasme général. Mais les explorateurs ne rentrent pas seulement avec un record. Ils débarquent avec 27 000 mètres de film, 10 000 photos, 300 dessins, une centaine de toiles. Et puis, des centaines de mammifères, des milliers d'insectes, mais aussi des objets, sculptures, poteries, des notes et rapports d'observation. Le tout bientôt exposé dans les musées que les petits écoliers français visitent avec passion et dont ils rapportent leurs impressions dans leur cahier de texte.
2: Cette visite m'a fort impressionné parce que je n'avais jamais vu des choses pareilles. Cette mission à travers l'Afrique était pleine de dangers. Les déserts, les forêts, les rivières, les savanes, les animaux et aussi les indigènes. Monsieur Citroën a distancé ainsi tous ses concurrents. Nous lui devons l'honneur d'avoir fait circuler le drapeau français dans toute l'Afrique.
3: Et les 8 voitures s'éloignèrent par la piste du sud vers la grande aventure.
0: La suite de la promotion est un franc succès. Le film d'abord. Il est projeté pour la première fois le 2 mars 1926 à l'Opéra. Des ministres, des maréchaux, des ambassadeurs, des académiciens, diverses stars, patrons de presse et chefs d'industrie se pressent pour l'avant-première. 3 heures de film plus tard, la foule compacte applaudit. Parmi elles, Louis Lumière ou encore Léon Gaumont, s'il vous plaît. Puis vient le temps de la mise en avant des peintures et dessins. Le 7 mai 1926, une première expo fait déplacer les foules pour découvrir les œuvres de Iakovlev. Et enfin, le 6 octobre de la même année, ce sont toutes les découvertes de l'expédition qui sont à l'honneur au Louvre. L'année 1927 signe ainsi le couronnement de cette diffusion. Un récit illustré de l'expédition par Hard et Audouin Breuil qui s'écoule à 50 000 exemplaires. Georges-Marie Hard et Louis Audouin Breuil se retrouveront peu après ce premier exploit pour une nouvelle traversée. Cette fois, cap sur l'Asie, dans une tentative visant à relier Beyrouth à Pékin. Une histoire racontée d'ailleurs dans un autre épisode d'Affaires Sensibles. Bien plus tard, en 1973, année du cinquantenaire de la première traversée du Sahara en automobile, 62 chevaux, conduites par des jeunes gens venus de toutes les régions de France, s'élancent d'Abidjan, en Côte d'Ivoire, vers le désert du Ténéré, jusqu'alors réputé mortel aux voitures et aux deux roues motrices. Et bien un mois plus tard, elles arrivent au complet à Tunis, au jour fixé, à l'heure fixée. La croisière noire, semble-t-il, fait toujours rêver. Mais si elle reste, un siècle plus tard, un exploit technique indéniable, elle n'est pas seulement une aventure automobile. Elle est aussi le symbole d'une époque où l'exploration, la science et la publicité se mêlent à un projet politique plus vaste, celui de la domination coloniale. Une histoire qui continue d'interroger notre regard sur ces récits d'exploration et sur ce qu'ils ont laissé derrière eux. Car une question demeure. Qui raconte l'histoire et au nom de qui ?
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0: La croisière noire, nous en parlons avec notre invité Pierre Sangara-Velou. Bonjour.
5: Bonjour.
0: Alors vous êtes historien, spécialiste des empires coloniaux et vous enseignez à l'université Panthéon-Sorbonne. Alors qu'est-ce que la croisière noire raconte justement de la France des années 20 ?
5: Alors disons que la croisière noire peut être considérée comme un condensé de la France du début des années 20 en ce qu'elle représente à la fois cette fascination pour les nouvelles techniques, la science, cette France qui se présente à ce moment-là comme une nation d'ingénieurs à travers précisément la figure

0: d'André Citroën et de ses automobiles, de ses auto-chenilles en l'occurrence, mais aussi un moment, le début, disons, de l'apogée de l'Empire colonial français, puisque au fond, au lendemain de la Première Guerre mondiale, l'Empire s'est étendu grâce aux nouveaux mandats en Syrie, au Liban, au Togo, au Cameroun. Et donc il y a là un renouveau de l'expansion coloniale qui connaîtra sans doute voilà, son apogée symbolique en 1931 avec l'exposition coloniale internationale à Vincennes et à Paris. Et puis il s'agit aussi d'un moment important de médiatisation de la société française à travers ce coup de com' d'André Citroën, qui au fond transforme un raid automobile en opération de communication, en opération publicitaire au service de son entreprise.
1: Alors peut-on voir la croisière noire comme une démonstration de puissance, pour le coup, autant politique qu'industrielle? On mélange les deux, mais on présente ça d'abord finalement comme un récit, comme une aventure.
0: Oui, il s'agit en fait, en effet, d'un grand moment d'alliance entre l'État français, le pouvoir colonial français plus précisément, et puis le capitalisme industriel. Alors ça pourrait être symbolisé par, au fond, les échanges entre André Citroën, qui crée sa compagnie simplement quelques années avant, en 1919, donc 3 ans à peine avant l'opération dans le Sahara. Et puis Gaston Doumergue, qui est le président de la République, précisément entre 1924 et 1931, qui est le symbole même de cette République radicale colonialiste française, qui a été magistrat dans les colonies à Hanoï, à Alger, qui a été ministre des colonies pendant la Première Guerre mondiale, et donc qui connaît l'importance des colonies pour la métropole française. Et Gaston Doumergue, comme les élites françaises, disons une partie des élites françaises, parce qu'elles ne sont pas toutes en faveur de l'expansion coloniale, mais une grande partie des élites françaises, considère à ce moment-là qu'il s'agit, il est très important, d'unifier l'Empire. Cet Empire qui est constitué de colonies qui sont parfois isolées les unes des autres de plusieurs centaines, voire milliers de kilomètres, eh bien, il s'agit au moins de les unir symboliquement, et ce raid automobile, cette croisière noire, offre l'occasion, eh bien, de relier pour la première fois toutes les colonies du Maghreb, les colonies d'Afrique de l'Ouest, et puis jusqu'au fond, jusqu'à l'Afrique orientale et Madagascar. Et c'est Gaston Doumergue qui, vous l'avez rappelé, demande expressément à André Citroën de prolonger la croisière noire jusqu'à Madagascar, puisqu'il convient, selon lui, de désenclaver ce territoire qui se trouve dans l'océan Indien.
1: Alors, les participants nous parlent d'abord d'exploration, comme des explorateurs, dont on a en principe une bonne image. Mais est-ce qu'on peut vraiment parler d'exploration alors que ces territoires sont déjà habités ? Administrer, surtout, ce que vous venez de dire.
0: Vous avez raison, c'est un abus de langage, mais c'est tout simplement parce que nous reprenons trop facilement à notre compte la rhétorique de l'époque. Et il y a une rhétorique de l'époque, une rhétorique de l'exploration héritière du 19e siècle, qui met en valeur, si vous voulez, les exploits héroïques de ces hommes à travers la croisière noire, alors qu'il ne s'agit pas d'exploration, puisque tous ces territoires sont connus. Ils ont été déjà traversés, pour la plupart cartographiés, vous l'avez rappelé, administrés par des fonctionnaires coloniaux français, et donc, et puis évidemment, habités et mis en valeur depuis bien longtemps par les populations locales. Donc il y a véritablement une opération de communication à travers cette exploration, mais qui est mise en scène à travers les photographies et le film de l'exposition, puisque en fait, on met en scène un soi-disant premier contact, alors qu'au fond, ces populations sont en contact avec les fonctionnaires coloniaux depuis parfois des décennies.
1: Alors, pour autant, cette expédition, puisque exploration, a fasciné les Français de l'époque. Comment on l'explique ? Parce que c'est une part de rêve, c'est quoi ?
0: Oui, en fait, disons qu'il est d'abord difficile de mesurer véritablement l'engouement populaire. C'est-à-dire que la France se distingue longtemps par rapport à la Grande-Bretagne par l'absence d'une véritable culture impériale. On sait ça parce qu'en en fait, il y a très peu de Français qui émigrent dans les colonies françaises. La France est un pays d'immigration et pas d'émigration. C'est un pays qui manque de bras, et lorsque les Français s'en vont au 19e et au début du 20e siècle, partent, eh bien, ce ne sont pas dans les colonies, c'est plutôt en Amérique, par exemple. Et c'est seulement à partir des années 20, précisément, et surtout dans la décennie des années 30, que l'émigration française commence à devenir plus importante à destination des colonies. Et cet engouement, on le mesure tout de même, si vous voulez, en France, à travers notamment la lecture de la presse qui relaie abondamment cette opération. Et notamment, on sait que André Citroën va prendre soin, par exemple, et c'est là qu'il est, non seulement un ingénieur, mais aussi un communicant très, très innovant, puisqu'il va aller jusqu'à commander des jouets, les jouets Citroën, intitulés La Croisière Noire, qui sont en fait des dioramas, c'est-à-dire des petites figurines avec des décors, une case, des autochenilles pour les enfants, en assumant le fait, il le dit lui-même, qu'il s'agit d'une propagande par le jouet. Donc vous voyez, il y a cette volonté en fait de communiquer, y compris auprès des plus petits, parce qu'il considère que ce sont les futurs clients des Citroën.
1: On appellerait ça aujourd'hui des produits dérivés.
0: C'est ça, des goodies. et ils considèrent qu'au fond, ces enfants peuvent aussi inviter leurs parents à acheter des Citroën. Et ça fonctionne dans une certaine mesure. Pas seulement les jouets, naturellement, la publicité et l'impact de cette croisière noire, et auparavant la croisière dans le Sahara dont vous avez parlé, ça a un effet, puisque en fait, les ventes d'automobiles doublent dans les années qui suivent.
1: Alors, l'enthousiasme, il existe évidemment chez les acteurs de ce rallye, je pense, on peut appeler ça un rallye, enfin de cette course, de cette expédition, à la tête desquelles la voix du film Croisière Noire, vous allez entendre, admirative et béate.
2: Première difficulté, loisir. Le sol pierreux de la Hamada. Première compensation, l'oasis de Beni Abbès. Après les derniers palmiers d'Adrar et de Taourirt, commence l'inexorable désert, le Tanezrou, qui s'étend sur une profondeur de 900 km.
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1: Le morceau très cool qu'on vient d'entendre, le doigt Zou Koumaïzik, qui chante Pipatel, Pierre Sangara Velou. Les populations africaines sont omniprésentes dans les images de l'expédition Croisière Noire, mais rarement au centre du récit. Hein. Que nous dit ce décalage ?
0: Bah disons qu'il est assez représentatif des représentations coloniales de cette époque, puisque au fond, les populations locales constituent une sorte de décor.
1: De décor,
0: au même titre que les paysages ou la faune et la flore. En fait, on voit bien cela à travers le film La Croisière Noire. D'ailleurs, c'est intéressant parce que ce raid s'intitule officiellement Mission Citroën Centrafrique. Et très rapidement, c'est Léon Poirier, le cinéaste l'expédition, qui la dénomme La Croisière Noire et qui donne ce nom à son film, qui rendra très célèbre cette expédition dans le monde. Et Croisière Noire, le nom comme le nom du continent africain, provient précisément de ce que les populations rencontrées par les Européens possèdent un taux de mélanine important, une couleur noire, donc c'est une catégorie raciale.
1: Comme il y a eu la croisière jaune après.
0: Comme il y a eu la croisière jaune de Beyrouth à Pékin. Et donc ces populations, au fond, sont représentées à travers le regard ethnographique de l'époque dans ce film qui est très esthétisant. On se focalise sur les corps dénudés des femmes, les parures, les danses, les rituels, donc qui visent à donner une vision très primitive de ces populations, à travers des plans larges, alors qu'au fond, on représente ces populations de manière anonyme, et on se focalise sur les héros de l'expédition, c'est presque cette quinzaine d'hommes qui deviennent finalement des figures récurrentes dans la presse, qui sont photographiés, connus, reconnus.
1: Alors qu'il y a de nombreux travailleurs africains qui ont participé au succès finalement de cette affaire.
0: Ces travailleurs ont été totalement invisibilisés. C'est en cela que, si vous voulez, ce qui est intéressant dans cette croisière noire, c'est le hors-champ. Le hors-champ de l'appareil photographique et de la caméra du cinéaste qui a été embarqué. C'est-à-dire à la fois les épreuves, les difficultés qui ont été rencontrées, les dizaines de milliers d'ouvriers, de porteurs, d'interprètes, de piroguiers, d'informateurs qui ont aidé, au fond, les Européens, les Français en l'occurrence, à traverser le continent. On sait, par exemple, qu'à l'invitation d'Albert Ier, le roi de Belgique, eh bien, la croisière est passée par le Congo belge.
1: Oui, on l'a dit dans le récit. Ouais.
0: On l'a dit dans le récit. Et il a fallu 40 000 ouvriers pour ouvrir plus de 500 km de piste. Et ce qui n'est pas dit, évidemment, ni dans la presse, ni dans le film officiel de Léon Poirier, eh bien, que c'est grâce au travail forcé. C'est grâce au travail forcé. Le grand absent, si vous voulez, de toute cette communication sur la croisière noire, c'est les conditions de vie des dits indigènes, c'est-à-dire le code de l'indigénat, l'exploitation économique, la domination politique, tout ce hors-champ, évidemment, qui est tué.
1: J'ai dans ma main votre dernier livre, petit livre d'ailleurs, qui s'appelle « De quoi l'histoire est-elle faite sinon du monde ?» Et les premières phrases de la quatrième de couverture disent « Faire histoire de soi pour mieux saisir ce qui nous pousse à écrire celle du monde ». C'est ça votre intention éditoriale ?
0: Pour ce livre,
1: Pour
0: ce livre, oui, il s'agissait, c'est faire acte au fond de ce qu'on pourrait tous faire en tant que chercheur ou citoyen, de réflexivité, c'est-à-dire pour savoir d'où on parle, essayer de se connaître un peu mieux soi-même.
1: Bien, donc ça rappelle de quoi l'histoire est-elle faite sinon du monde. Pierre Saint-Gara-Velou, merci infiniment d'être venu nous voir. Au revoir. 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Récit documentaire, Siam Spencer, rédaction en chef, Franck Cognard. Chargé programme, Rebecca Denante. Réalisation, Juliette Gou. À la technique aujourd'hui, il y avait Vincent Méglio.

0: Il est minuit. Les infos, Astrid Meignier-Carne.
1: Je perds un exemple, un mentor et un ami. L'ancien président de la République, Nicolas Sarkozy, rend hommage ce soir à Édouard Balladur. L'ancien Premier ministre, figure de la droite et notamment du RPR, est mort ce lundi à 97 ans. Emmanuel Macron salue un serviteur exigeant, mesuré, dévoué, qui avait la France au cœur. Fin de citation. À la veille de la rentrée scolaire, Sébastien Lecornu donne des devoirs à son gouvernement, réuni en séminaire ce lundi. Le Premier ministre a appelé à un sursaut en matière de sécurité informatique dans le sillage des nombreuses cyberattaques de l'été contre les services publics comme l'éducation nationale ou encore le fisc. Sébastien Lecornu intime à ses ministres d'appliquer les directives du plan à 200 millions d'euros annoncé en avril. Quant aux élèves, ils reprennent ce mardi une rentrée qui va se faire sans téléphone portable au lycée. La loi a été promulguée la semaine dernière par le président de la République. Une mesure qui suscite l'incompréhension des premiers concernés.
2: C'est pas une super nouvelle d'être bloqué comme ça au lycée, sachant que maintenant on est plus grand et que tout premier lieu ça nous sert pour nos devoirs, pour travailler et même rejoindre nos amis.
3: C'est utile quand on l'a au lycée, donc en soi il y a d'autres priorités quoi, qui interagir ça. Savoir si on a des profs absents ou même juste se retrouver dans le lycée avec les gens quoi. Pour un peu qu'il y en a un, il est redoublé, il aura 19 ans. On lui interdise de prendre son téléphone, enfin, c'est enfantin un peu quoi.
4: Ils nous interdisent le téléphone, mais tout est numérique maintenant. Par exemple, le Pronote, rien que nos emplois du temps, nos salles, enfin, en fait, on regarde sur notre téléphone, donc déjà ça va être compliqué.
5: Je trouve qu'au lycée, on est plus mature pour savoir gérer notre téléphone et je trouve que c'est un peu pénible qu'on puisse pas l'avoir. Il y en a après, ils s'en servent en cours pour faire des TikTok, pour utiliser ChatGPT pour tricher et tout ça, donc en vrai, je comprends qu'ils l'interdisent, mais bon, on est censé être raisonnable au lycée, on est censé grandir, être mature.
1: Propos recueillis en Savoie par Jonathan Landais d'ici Pays de Savoie. Ça peut rassurer les lycéens. Le ministre de l'Éducation a d'ores et déjà annoncé des dérogations à des fins pédagogiques, par exemple, ou encore pour payer la cantine. Après la polémique autour du retrait d'une photo de Gaza au festival Deauville Sport Images, le tribunal administratif de Caen suspend la décision de la mairie. L'élu Horizon Philippe Augier plaidait l'apaisement en enlevant cette image de footballeur jouant sur un terrain entouré de ruines dans l'enclave palestinienne. La justice a estimé que cette décision n'était pas justifiée. ChatGPT va devoir se mettre au diapason des règles européennes en matière de protection de ses utilisateurs. L'intelligence artificielle conversationnelle, comme la plateforme de jeux en ligne Roblox et le réseau social Reddit, intègre la liste des grandes plateformes qui doivent se soumettre au DSA, c'est le règlement européen sur les services numériques. Concrètement, les entreprises vont devoir mettre en place des mesures pour lutter contre la désinformation, mais aussi les addictions ou encore faire preuve de transparence sur leurs algorithmes. 5 jours après la crue monstrueuse à la frontière entre le Népal et le Tibet, le bilan des victimes s'alourdit encore. Au moins 955 personnes sont mortes dans cette vallée de l'Himalaya et près de 4500 sont portées disparues. Parmi eux figurent 4 Français. L'Inde, sommée par un tribunal international de respecter ses obligations en matière de partage de l'eau avec le Pakistan. New Delhi cherche à suspendre un traité qui régit le partage des eaux de l'Indus et d'autres cours d'eau dont dépendent des centaines de millions de personnes, y compris au Pakistan. Islamabad a salué la décision ce lundi soir. La rétrospective sur John Galliano au Metropolitan Museum of Art de New York, finalement annulée. Le styliste britannique controversé l'annonce sur son compte Instagram ce lundi. Une décision prise conjointement avec le musée sous le feu des critiques depuis l'annonce de cette collaboration. John Galliano condamné il y a quelques années pour injure publique à caractère antisémite.
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1: Stéphanie Fromentin, le soleil s'étend à partir de demain.
6: Le soleil, qui est déjà bien généreux en bord de Méditerranée, commence à grignoter du terrain sur une large partie de l'Hexagone. Pour aujourd'hui, le ciel conserve quelques poches de fraîcheur. Il est très nuageux en matinée au nord de la Loire, avec quelques ondées possibles près de la Manche et près des frontières du nord-est. Dans l'après-midi, le ciel devient variable sur une petite moitié nord de l'Hexagone, alternant de belles éclaircies et des passages nuageux, avec encore quelques ondées sur le Cotentin. Et puis sur les Pyrénées, les nuages se développent aussi, donnant des averses, pouvant localement aller jusqu'à l'orage, notamment notamment sur l'est de la chaîne. Ailleurs, le soleil s'impose dès ce matin, laissant traîner parfois un petit voile entre le sud-ouest et le nord-est. Les températures sont plutôt estivales, 9 à 18 degrés du nord au sud au réveil, 20 à 28 en cours de journée, voire plus autour de la Grande Bleue.
1: Merci Stéphanie Fromentin et merci à vous d'écouter France Inter. Il est minuit 5 et on retrouve tout de suite le Grand Atelier avec Vincent Josse.
7: La satisfaction la plus grande dans l'écriture, pour moi, se situe au moment même où j'écris, où j'ai le sentiment que je suis protégé de tous les dangers du monde extérieur. Alors que le livre, une fois qu'il est terminé, j'ai pas l'impression d'avoir la même protection. Au contraire, je dirais même qu'un livre terminé est une façon de m'exposer, alors que d'être en train d'écrire un livre est une façon de me protéger.
8: Si je disais une critique, j'étais le mot hurluberlu, arrivé assez vite ou ahuri. J'en rendais responsable mes yeux qui sont un peu ronds. Jeune, j'étais très embarrassé de mon corps. D'ailleurs, j'avais une des premières critiques que j'ai reçues, il n'a pas les épaules pour. On voyait les acteurs ou les personnages comme des héros et on voulait leur donner de la stature. Très tôt, j'ai compris que je ne serais pas ça. Et puis ensuite, c'est des rôles qui m'ont délié, et le temps aussi.
9: Mon premier est écrivain, mais pratique aussi la photo et réalise des films. Chaque activité se répond, même si l'écriture est à l'origine de tout. La salle de bain, faire l'amour, la patinoire sont quelques-uns de ses romans publiés aux éditions de Minuit. Le 20e, si je ne m'abuse, paraît en cette rentrée et s'intitule « La hantise ». Il clôt un cycle Bruxelles. Après la clé USB et les émotions, voici donc « La hantise », un livre aux allures de roman d'espionnage, mais aussi de roman d'amour. Un livre qui traduit la douleur de perdre son père et qui n'exclut pourtant pas l'humour. Il dit d'ailleurs de lui-même, cet écrivain, « Je suis très connu, mais personne ne le sait ». Bonjour Jean-Philippe Toussaint.
10: Bonjour.
9: Mon second est un acteur de premier plan à la Comédie Française, mais aussi au cinéma, notamment dans les films de son frère, Bruno. Il est metteur en scène, il est auteur lui aussi. Souvenez-vous de sa description des voix si juste et si précise dans le formidable Voix Off. Bonjour Denis Podalydès.
11: Bonjour.
9: Vous êtes l'invité de Jean-Philippe Toussaint et nous avons une heure pour découvrir ce qui vous réunit. Merci d'être fidèle au Grand Atelier.
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9: Jean-Philippe Toussaint qui sort du train, il arrive de chez lui, Bruxelles. L'émission commence toujours en musique. Je sais que vous en écoutez, que vous en utilisez aussi dans vos films. Je pense à Charlie Couture qui compose la musique de la salle de bain. On entendait l'hiver des quatre saisons de Vivaldi dans la patinoire. On entendait de la musique baroque et du flamenco dans Monsieur. Est-ce que c'est possible, en revanche, d'écrire en musique ?
10: Pour ma part, non. Mais je conçois que certains écrivains puissent être portés par le rythme de la musique. Pour ma part, j'aime le silence et je recherche une sorte de solitude à la fois intérieure et extérieure. J'aime en fait me couper du monde, que travailler dans un bureau isolé, la porte fermée. Et c'est un peu paradoxal parce qu'en fait, je me coupe du monde pour en fait restituer le monde. C'est paradoxal, c'est-à-dire que je ne vais pas au contact du monde extérieur, au contraire, je m'en isole un petit peu pour me protéger, mais j'essaye de restituer tout ce que le monde extérieur m'a apporté, tout ce que j'ai pu observer, et les moments d'écriture sont des moments absolument merveilleux pour cette raison-là, c'est-à-dire que je suis à la fois protégé de tous les dangers qui nous menacent, les maladies, la mort, et en même temps, je suis... J'ai la possibilité de créer un monde qui m'appartient, un monde qui n'est pas le monde réel, mais un monde qui est toujours inspiré du monde réel, un monde dont je me souviens, mais dont je n'ai plus à parer les éventuelles menaces.
9: Denis Podalydès, quand vous êtes sur la scène du français, peut-être aussi devant une caméra, mais surtout sur scène, est-ce que vous êtes protégé du monde ? Et est-ce qu'avec les mots des autres, vous recréez le monde ?
8: Oui, je dirais tout simplement oui. J'approuve vraiment. Je sais que quand on est sur scène, mais ce n'est pas vraiment, ça ne tient pas qu'à moi. Par exemple, les affections, les maladies sont suspendues. Un nez bouché se débouche, un mal de gorge cesse d'irriter, etc. Par contre, on ressort de scène et on reprend ses irritations. J'ai même vu comme ça un acteur qui allait mourir et qui était vraiment seul. C'était dans les années du sida. Il était très atteint, il ne pouvait vivre qu'avec un masque. Et il avait 20 minutes de scène, il suspendait son masque à l'entrée de la scène. Il faisait les 20 minutes, ce qui aurait été impossible dans sa vraie vie, dans sa vie. Et puis ensuite, il sortait épuisé, il remettait le masque, et 15 jours après, il est mort. Donc la scène, vraiment, je ne sais pas, jugule les affects, suspend, et moi je ressens ça. Et le fait de dire les mots des autres, alors là, ça fait une deuxième presque, une sorte, c'est pas mes mots à moi, et les mots des autres, c'est vrai, me protègent. D'abord, ils sont beaux, généralement, la Comédie française, plutôt des grands textes. Et quand je lis, je fais beaucoup d'enregistrements, j'ai déjà enregistré Jean-Philippe. Là aussi, je me sens tout à fait protégé. Rien n'est plus protecteur pour moi qu'un studio d'enregistrement, par exemple. Je me sens très bien, même ici, je me sens très bien.
11: Vous avez raison, on dirait que France Inter. On a cherché qui vous aimiez comme musicien, Jean-Philippe Toussaint, j'en ai cité quelques-uns, mais il y a Bowie aussi dans votre univers. David Bowie, il paraît qu'il était... Alors, certes, vous l'aimez comme auditeur, si je puis dire, mais lui, vous aimez aussi et lisez les romans de Jean-Philippe Toussaint.
10: Bowie ?
11: Oui.
10: Ah ben vous m'apprenez quelque chose.
11: Ah ben j'ai vu ça quelque part, peut-être que...
10: On aurait dû l'inviter, mais vous n'avez pas une trace. Ah oui. Je suis ravi, j'aurais montré à Denis.
11: Bah oui. Il n'a jamais composé pour vous ?
10: Alors il ne me l'a pas dit, alors quel cachotier.
11: C'est beau. Vous voyez, c'est une fausse information.
10: Non, mais pour vous dire, dans ce film, La Patinoire, c'est vrai qu'il s'agissait de choisir des musiques pour le film, et je ne voulais pas me limiter à un type de musique, puisqu'en fait, il y avait... Le catalogue principal, c'était Brahms, les danses hongroises de Brahms, mais j'ai ajouté Bowie, bon, bien sûr, mais pas parce qu'il avait écrit pour moi, pas que je sache, et également Placebo, qui était un groupe beaucoup plus rock. Et en fait, j'aime bien qu'il y ait ce mélange, que ce ne soit pas un seul type de musique.
11: La Patinoire, qui fait partie de ces livres, ces romans que vous avez écrits, et que vous avez ensuite adaptés pour le cinéma, et qui montrait ce que c'est que la création, finalement, avec une équipe de tournage sur une patinoire, dans une difficile appropriation du tournage, justement, du film.
10: Terrain éminemment glissant. Je suppose que Denis n'a jamais tourné sur une patinoire, mais donc le film est une métaphore. En fait, tout à fait burlesque des difficultés, mais c'est très visuel, puisqu'en fait ils sont tous avec des patins à glace, et il y a certains, la plupart sont très maladroits, vacillent, et d'autres sont très à l'aise, fluides, et je pense que dans la vie il en est de même. Il y a des gens qui sont à l'aise avec leurs patins et d'autres qui rament.
11: Vous en êtes à quel niveau, vous, sur le plan du patin ?
10: Ah, du patin ? Nul. Et j'ai même fait l'exploit, j'ai dit, c'est trop dangereux que le metteur en scène mette des patins, donc moi je gardais mes chaussures sur le tournage.
11: Et vous envoyez les autres ?
10: Oui, c'est ça, au casse-pipe. Et le dernier jour, on m'a dit, bon, maintenant, c'est pas...

0: pas grave si tu tombes. Non, non, j'ai dit, après il y a le montage, je préfère ouais. ne pas avoir
1: vous êtes, plate. Vous êtes meilleur aux échecs et au Scrabble.
0: Voilà.
1: Mmh. On va écouter de Bowie, Ashes to Ashes, avec ses cordes synthétiques qui s'opposent à une basse funk très dure. Et quand on lui demandait ce que racontait sa chanson, Bowie répondait très simplement, c'est une ode à l'enfance, c'est une comptine populaire, ça parle d'astronautes qui deviennent des junkies.

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1: Jean-Philippe Toussaint, notre invité, votre invité ne vous est pas inconnu. Vous avez écrit pour lui, Denis Podalydès, un texte qu'il a interprété en 2021. C'était nos années confinement. Ce texte a été mis en scène par Aurélien Bory, La disparition du paysage, avec sur scène un homme seul, confiné dans son appartement d'Ostende.
2: Je suis seul depuis longtemps dans cet appartement, avec ce mur de béton aveugle pour seul horizon. Je n'ai plus aucun repère à présent. Je suis emmuré dans ce tombeau et j'ignore si l'extérieur est devant moi ou au-dessus de moi, et si même il y a encore un extérieur.
1: Un extrait de cette pièce qui vous ramène 5 ans en arrière, Denis Podalydès, vous écoutiez avec beaucoup d'attention. C'est un cadeau de recevoir le texte d'un auteur contemporain. C'est quoi exactement ce cadeau? Comment vous pouvez parler de cette réception, vous, le comédien?
3: C'était, d'une certaine manière, c'était romanesque pour moi.
1: Ça va bien avec Jean-Philippe Toussaint.
3: Ça va très bien. Et il y a même des scènes de ces romans qui pourraient illustrer, disons-le. Jean-Philippe m'a confié ce texte, il me l'a donné, vraiment, comme un cadeau et comme une chose qui devait rester secrète tant qu'elle ne serait pas... il me dit, voilà... Il me semble que tu m'as dit ça. Je vous la confie à vous. Voilà. Essayez de le porter si vous le désirez. Si vous le voulez pas, ben non, bien sûr. Mais j'ai reçu ça comme une mission. Voilà, comme une sorte de mission secrète. Ce texte que j'avais dans les mains, parce qu'on

0: rencontré, c'est pas, il me l'a pas envoyé que je le lise et on se rencontre, on s'est rencontré, on s'était croisé déjà plusieurs fois, mais là, donc quand je l'ai eu, je l'avais pas lu, il me semble. Hein,
1: oui, enfin, on s'était rencontré chez une amie commune, Christine Montalbetti, une écrivaine.
2: Une écrivaine, oui.
1: On avait dîné ensemble, et en fait, le paradoxe, c'est que ce texte, La disparition du paysage, je ne l'avais pas écrit spécifiquement pour le théâtre. Je l'avais pas écrit spécifiquement pour Denis. J'avais écrit un texte, comme d'habitude, j'écris des textes, et d'une certaine façon, je ne savais pas trop quoi en faire, mais en le relisant, à un moment, je me suis dit, mais est-ce qu'il n'aurait pas une dimension théâtrale, ce texte ? Et je me suis dit, mais pourquoi ne ferais-je pas lire à Denis Podalydès, que j'admire beaucoup, que je connais, grâce à ce dîner chez Christine, et je lui ai écrit, et je lui ai demandé, est-ce qu'on peut se rencontrer ? Et je suis dans un café près du Luxembourg, et je ne l'ai pas donné tout de suite. Voilà, j'ai un texte, je me demande, est-ce que, on se voyait ça, à l'époque, est-ce que vous pourriez le lire et me dire si éventuellement il aurait une dimension théâtrale. Denis m'a dit oui, envoyez-le moi, et je lui ai envoyé, et à partir de là, en effet, il l'a immédiatement accueilli, comme une mission, et finalement, et je dois dire quand même, je voudrais dire, c'est quelque chose de, ça a été quelque chose de très très très émouvant pour moi de découvrir Denis lorsqu'il disait la première fois ce texte, parce que il y a eu une histoire assez longue. Le texte, la pièce aurait dû être créée en janvier au Bouffe du Nord, janvier 2021. À cause du confinement, ça a été impossible. Et là, il y a une sorte de très grande déception. Je me sentis comme un déchirement. C'était quelque chose que j'attendais, de découvrir le spectacle. J'ai pas pu le voir. Et donc, j'ai dû attendre novembre 2021. Et dans cette salle des Bouffes du Nord, dans le noir, découvrir Denis, la façon magistrale dont il a dit le texte, la mise en scène d'Aurélien Bory qui était parfaitement adaptée au texte, j'ai eu une émotion absolument rarissime. C'est vraiment un des moments les plus émouvants de ma vie, je peux le dire en face à Denis qui est là.
2: En direct au micro de France Inter.
0: Oui, oui. Alors, ça me touche beaucoup, évidemment.
2: Mais ce n'est pas la première fois qu'un auteur est heureux d'être dit par Denis Podalydès, parce que dans la carrière de Denis Podalydès, il y a la barre, il y a plein de rôles, mais il y a aussi beaucoup de contemporains, et vous y tenez, Denis.
0: Bon, absolument. Et
2: c'est un équilibre qui vous va très bien.
0: Ah oui, c'est indispensable. De toute façon, je ne considère pas classique contemporain comme des choses fondamentalement hétérogènes. Au contraire, je sais que un classique se nourrit d'un contemporain, un contemporain se nourrit d'un classique, c'est un rapport à la langue, tout simplement,
2: alors, Toussaint,
0: un rapport au texte.
2: Jean-Philippe Toussaint, on parle beaucoup d'une influence de la lecture de Flaubert, on parle beaucoup de son goût du journal de Kafka. Qu'est-ce que vous entendez, vous, quand vous lisez Jean-Philippe Toussaint, et qui plus est, quand vous le jouez ?
0: C'est une des écritures les plus limpides qui soit. Je crois que rien n'est plus difficile qu'à écrire d'une façon limpide, de façon telle que la phrase paraît tout à fait sans être lourde, en étant au contraire d'une légèreté. Il y a une légèreté infinie, toujours un sourire dans n'importe quelle phrase de Jean-Philippe Toussaint, aussi légère soit-elle, qu'elle est une totale nécessité, qu'on ne sache pas la réécrire autrement, même dans sa tête, qu'elle s'impose, mais qu'elle s'impose avec une douceur, un tact, un humour, et pour l'acteur, c'est d'une saveur extrême. Voilà, il y a des écrivains, je pense beaucoup, j'ai toujours lu Jean-Philippe en pensant à Rousseau, à l'écriture de Rousseau.
2: Pourquoi ?
0: Voici le seul sur la terre, n'ayant plus... ou quand Rousseau raconte sa chute dans les rêveries du promeneur solitaire, ça fait par... Gide aussi un style comme ça, extrêmement limpide. Et ça n'est pas le style de la langue sèche que pourrait avoir Annie Ernaux, qui est magnifique. Il y a un délié, et il y a toujours cette distance, d'ailleurs le fait de dire le monde, mais d'être retiré du monde, fait que dans cette distance-là vis-à-vis du monde, ce tact, cette douceur, y compris dans des scènes très dures, ou des scènes sexuelles qui sont généralement génialement racontées, il y a cette petite distance qui, je ne sais pas, qui rassure, qui protège, mais qui n'élude rien. Alors c'est une sensation quand on joue un texte tout seul, en étant dans un fauteuil roulant, en plus face au décor, dos au public, je commençais un quart d'heure, 20 minutes comme ça, il faut une grande confiance dans le texte, et aussi en soi, pour savoir si ça passe. Je sais que j'avais un trac gigantesque, parce que d'habitude on commence les textes quand même sur

0: 20 minutes à la face. Et on perçoit dans le public, là j'étais au micro, il y avait le son qui émanait du décor et la musique, c'était très intérieur, et donc je me confiais entièrement à la phrase. Et ça, c'est un plaisir aussi, comme j'ai rarement connu. Je me rappelle ce soir-là, en commençant, après tant de mois de retard, c'était aussi d'une émotion considérable pour moi que ce texte, après les premières discussions qu'on avait eues, ça avait duré quand même un certain temps, parce que pendant un moment, je m'étais dit, mais comment faire ce texte? Et l'idée m'était venue de demander à Aurélien Bory, je me suis dit, il faut qu'il y ait un espace très très singulier. Et j'ai pensé aux espaces singuliers que crée Aurélien Bory, et Aurélien a dit oui, donc ça a pris du temps et j'ai pu enfin, parce que Jean-Philippe c'est un auteur que je lis depuis le tout premier livre, c'est un ami qui m'avait
1: mis... La salle
0: mis...
1: de bain.
0: Exactement, depuis le premier, donc j'ai lu tout, du début à la fin.
1: Mais vous savez que c'est vrai.
0: Je relis la liste, je n'ai rien manqué, il y a peut-être un...
1: Denis Podalydès lit sur son vélo ou sur son scooter pendant les feux rouges.
0: Non, mais je lis beaucoup, je l'ai même vu, névrotique.
1: Je l'ai même vu en reportage lire en descendant ses poubelles.
0: T'as vu ça?
1: Oui, j'ai vu ça, monsieur Podalydès.
2: Il faut être concentré, ne pas mettre le livre.
1: C'est important de parler...
0: C'est la bibliothèque, je crois.
1: C'est vrai. C'est important d'évoquer l'humour de Jean-Philippe Toussaint, parce qu'il peut dire des choses très tragiques, très dramatiques. Je pense à la mort du père qui revient dans plusieurs de ses romans. Il peut nous emmener vers un thriller, vers un roman d'espionnage. C'est le cas dans La Hantise, puisqu'un haut fonctionnaire à Bruxelles s'aperçoit, à partir d'une clé USB, qu'il se passe des choses pas très honnêtes au-dessus de lui. Et il y a, au départ, un ordinateur, le sien, qui est volé dans un endroit curieux. Il était en train de regarder cette clé USB sur son ordinateur, dans des toilettes à l'extérieur, donc pas chez lui. Et si vous voulez bien, Denis Podalydès, nous lire un extrait de ce moment, qui est un long moment savoureux.
0: Il est impossible de dire la honte que j'ai éprouvée alors. L'immense honte, l'indicible gêne, l'absolue confusion que j'ai ressentie de m'être fait voler mon ordinateur dans les toilettes de l'hôtel ou, pour le dire encore plus crûment, de m'être fait voler mon ordinateur le cul nu. Honte qui m'a paralysé dans les instants qui ont suivi le vol et qui m'a conduit au mutisme, quasiment à l'aphasie, à l'impossibilité de sortir le moindre mot et même de relater l'incident auprès du personnel de l'hôtel. En raison de la honte infinie que j'éprouvais, honte qui m'a poursuivi longtemps et qui n'est pas encore complètement éteinte, je n'ai plus jamais fait allusion à cet incident en public par la suite. Je voulais oublier, nier, gommer, effacer, éradiquer cet épisode de ma vie. Je ne me souvenais que d'une chose, une main. Une main qui était apparu devant moi sous la porte de la cabine des toilettes alors que j'étais assis sur la cuvette et que je venais de déposer mon ordinateur par terre. Une main abstraite, sortie de tout contexte, qui était entrée dans mon champ de vision à la hauteur de mes pieds. Une main autonome, isolée, qui s'était agitée un instant dans le vide et qui s'était mise à scruter l'air, à le fouiller, rapide, précise, millimétrée, qui avait touché mes chaussures, dont elle avait tâté fugitivement l'empeigne, avant de poursuivre sa route et de rencontrer mon ordinateur, qu'elle s'était mise à palper sur le carrelage. Et moi, pétrifié, cloué sur place, incapable de bouger, j'avais alors vu la main refermer le couvercle de mon MacBook Air et le glisser prestement sous la cloison pour s'en emparer. Cela n'a pas duré 10 secondes, et j'avais été dépouillé de mon ordinateur.
1: J'adore cette scène du cul nu.
0: C'est
1: parce que vous nous expliquiez que vous étiez dans votre bureau à Bruxelles, Jean-Philippe Toussaint, en train d'écrire ce roman comme les autres, comme d'autres en tout cas, que vous vous isolez du monde pour raconter le monde. Comment, dans votre cerveau, arrive ce cul nu?
2: Alors, ce qui est très curieux, c'est un hôtel en Corée.
1: Oui, ça se passe là-bas.
2: Alors, non, ça se passe, en réalité, le vol de l'ordinateur se fait en Chine.
1: Oui, en Chine,
2: mais,
1: voilà,
2: Dalian. Mais en fait, l'origine, c'est un jour en Corée, dans une ville au bord de la mer, la grande ville coréenne au bord de la mer, je ne vais pas vous faire un quiz, mais... et je suis là, et il se trouve cette situation-là qu'il n'y a pas d'internet dans l'hôtel, si ce n'est en bas, et donc dans les toilettes, ça va, et que j'amène mon ordinateur avec moi dans les toilettes. Bon, après, grâce au ciel, on ne m'a pas volé mon ordinateur, mais je pense que c'est de là que cette idée m'est venue. Très souvent, en réalité, je me sers à l'intérieur du monde autour de moi. J'observe, je regarde, et puis une idée peut me venir. Mais bien sûr, ensuite, il faut la travailler, il faut rajouter des éléments qui sont beaucoup plus fictionnels. Mais c'est très important d'avoir une sorte de s'appuyer sur des éléments réels. Finalement, ce qui est le plus porteur, c'est ce mélange de réalité et de fiction. Si j'arrive à me servir d'un endroit qui existe, par exemple cet hôtel, que entre-temps je l'ai complètement déplacé, puisque c'est un hôtel sud-coréen que je déplace en Chine, mais je m'imagine dedans. C'est un côté, c'est la force du rêve. Hein. Je crois qu'un jour j'avais dit je peux garder... je peux fermer les yeux en les gardant ouverts. C'est peut-être ça, écrire. Fermer les yeux en les gardant ouverts. C'est-à-dire que, en fait, quand on rêve, il y a un monde qui arrive devant soi. Et c'est un peu ça que j'essaye de reproduire quand j'écris. Mais évidemment, j'écris pas les yeux fermés.
1: C'est s'autoriser.
2: Il y a des limites. Mais...
1: C'est formidable, c'est s'autoriser à rêver.
2: Oui. Absolument, absolument. Il y a cela. Et puis, il y a aussi le fait que très souvent, dans les rêves qu'on fait, que chacun fait, il y a un lien incroyable avec notre propre intimité. Mmh. Et unique. Et d'une certaine façon, c'est ce que j'essaye de faire dans la plupart de mes livres, faire en sorte que le lecteur va, par rapport à ce que je lui propose, ajouter des éléments qui créera un lien très fort avec sa propre personnalité, avec sa propre intimité, que d'une certaine façon, il est nécessaire d'avoir de bons lecteurs. Il est nécessaire que le lecteur complète avec les souvenirs qu'il connaît lui-même, avec sa propre vie, pour que le livre, justement, vive davantage.
1: On entendait la phrase, la musique de Jean-Philippe Toussaint dans votre lecture et dans son écriture, Denis Podalydès.
0: Oui, parce que c'est merveilleux, la précision. Il n'y a pas un adjectif ou une expression qui soit à ôter. Ça creuse l'immense honte, l'indicible gêne, l'absolue confusion. Il y a une progression à chaque fois. Il y a une réelle progression qui fait que l'image se creuse, effectivement, s'intimise. On l'aperçoit pour soi, c'est-à-dire que cette scène, d'une certaine manière, on l'a vécu. On a tous vécu dans des toilettes comme ça, qui sont... On n'a pas le bas. J'ai toujours pas compris pourquoi les... Bref, c'est un autre débat. Mais il n'est pas fermé. Donc, en voyant ça, et c'est très drôle, la main... En plus, qui est décrite rapide, précise, la main.
1: On imagine
0: furtive,
1: précisément
0: qui touche l'empeigne, et il y a toujours aussi un mot très exact, oui. L'empeigne. On lit, le mot surgit comme ça, le mot a une force. Donc ça donne. La phrase a une précision cinématographique, c'est peut-être banal de le dire, mais il y a quelque chose. Moi, la scène, je la vois aussi sur écran, je vois une scène d'Hitchcock d'ailleurs, parce que ça peut être effrayant.
1: Bien sûr,
0: main
1: et à chaque fois.
0: Abstraite. On se dit, mais c'est une main abstraite.
2: Une main sans visage.
1: Une main sans visage. Qu'est-ce qui va se passer après ça? On ne sait jamais où on est exactement.
0: Oui.
1: Non, c'est la hantise, le nouveau roman de Jean-Philippe Toussaint qui sort aux éditions de Minuit, c'est son éditeur depuis toujours. Jean-Philippe Toussaint est avec nous dans le grand atelier avec Denis Podalydès. On se retrouve après une chanson de la Britannique Olivia Dean.

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1: Olivia Dean, So Easy to Fall in Love.
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3: L'occasion, après un peu plus de 20 minutes de jeu pour l'Espagne, d'ouvrir le score. Mikel Oyarzabal. Et ses buts, ses frappes à mi-hauteur. Fuyant pour Mike Maignan, l'Espagne, championne d'Europe en titre, prend l'ascendant dans cette demi-finale.
1: L'Espagne qui bat la France, ça fait encore trembler de tristesse. Il y a encore des frissons sur le crâne de Nidip Podalides que j'aperçois en face de moi, ainsi que de Jean-Philippe Toussaint, puisque vous êtes tous les deux de grands amateurs de foot. Vous avez suivi la Coupe du Monde, Denis ?
4: Oui.
1: En tremblant ?
4: Oui, me prendre passion comme un enfant. Et j'aime beaucoup d'ailleurs le livre, j'ai enregistré le livre Football parce que...
1: De Jean-Philippe Toussaint.
4: Le sentiment national, c'est intéressant, c'est le chauvinisme. Il y a une grande page sur le chauvinisme et pas le nationalisme. C'est-à-dire que c'est sympathique, c'est bon enfant, mais bon enfant, généralement, on parle de quelque chose de mièvre, de niais. Et non, au contraire, c'est une passion... saine, le chauvinisme. Et c'est pas du nationalisme, c'est-à-dire qu'il n'y a aucune haine là-dedans. Moi, je me remets, par exemple, très très bien des chagrins que le football peut occasionner. C'est une défaite.
1: Au bout de combien de temps ?
4: Ah, quelquefois, ça va très très vite.
1: Oui.
4: En fait, ça va très très vite. Je me rends compte que ça prend la place d'un autre, que c'est un faux chagrin, mais ça m'habitue à l'idée du chagrin. Mais c'est un chagrin d'une certaine manière, qui me console sans doute d'autres.
1: D'autres enfin, chagrins.
4: C'est pas grave parce que les saisons, il n'y a pas plus cyclique que le football. Vous voyez, le championnat de France là vient de recommencer, puis la Coupe du Monde a perdu là, puis voilà, c'est reparti avec Zidane. Et donc, c'est pas. Tout ça n'est vraiment pas grave. Le football n'est pas grave.
1: Ce n'est que du foot. Est-ce que vous êtes d'accord, vous, le Belge Jean-Philippe Toussaint, par rapport à ce que vient de dire Denis Podalides ?
5: Oui, moi, c'est vrai que j'ai toujours associé le football à l'enfance. Donc, il a un côté merveilleux. Et ça, c'est le football que j'aime. Je suis conscient qu'il y a des aspects très désagréables dans le football. Il peut y avoir des aspects très désagréables.
1: L'argent et les supporters.
5: L'argent, oui. Les supporters, en effet, le racisme, le machisme.
1: L'homophobie,
5: et j'en passe. Et c'est vraiment regrettable. Et on voit vraiment beaucoup trop d'images terribles. Mais peu importe, moi, je disais dans ce texte que j'ai publié au football, j'associe le football au rêve et à l'enfance. Et ce football-là, personne ne nous l'enlèvera, quel que soit notre âge. Et les enfants du monde entier vont avoir des yeux émerveillés devant tel ou tel passe, but, arrêt. Enfin bon,
1: c'est vrai qu'il faut lire ce livre football parce que vous exploriez votre passion du foot à travers le temps et qu'il se dégageait, je parle devant Denis Podalides, une sorte de mélancolie tout au long de ce livre.
4: Oui. La mélancolie de ces compétitions volatiles, enfin, ça passe. Et puis, quand on se rappelle, là, c'est la Coupe du Monde 2002, hein, c'est la Coupe du Monde 2002, c'est ça. C'est très loin dans le passé. Donc, le football est toujours lié à la nostalgie. On se rappelle, c'est les matchs de notre enfance, de notre adolescence qui marquent énormément. Et quand on voit ceux d'aujourd'hui, enfin, quand vous lisez l'équipe, ce que je fais, il y a toujours des chroniques qui renvoient, qui comparent le match qui a eu lieu à un match ancien. C'est une recherche du temps perdu aussi.
1: Est-ce que vous pratiquez le foot Jean-Philippe Toussaint, Denis Podalides.
4: Moi, j'ai adoré faire ça. J'ai adoré, mais je suis nul.
1: Il n'y a pas nul. Une équipe de la Comédie Française.
4: Je me faisais jeter.
1: Ah oui.
4: Il n'y a pas d'équipe de la Comédie Française. Mais j'adorerais encore jouer. Mais moi, j'étais un incapable.
5: Oui, mentalement, je suis très bon. Je marque des buts dans mon fort intérieur. Absolument.
1: Et dans le silence de votre bureau.
5: Voilà, exactement.
1: Là. Je vous pose la question de la pratique du foot parce qu'on entendait. C'était assez émouvant d'ailleurs, Denis Podalides dire au début de cette émission. J'ai toujours eu au départ un problème avec mon corps, j'avais un côté hurlu-berlu, et on ne misait pas tellement sur moi, et puis la scène m'a délié, il est beau ce verbe, délié. Aujourd'hui, moi je me souviens avoir vu il y a quelques années votre corps nu sur scène,
4: oui,
1: de Nicolas
4: Dalidès,
1: dans les derniers, formidable scène.
4: Oui.
1: Donc, c'est ça, vous étiez deux comédiens à poil,
4: oui.
1: Et là vous n'aviez pas de problème a priori avec votre corps.
4: Aucun, c'était drôle
1: d'ailleurs.
4: C'est
1: venu avec l'expérience.
4: C'est venu avec l'expérience, c'est aussi la force d'un spectacle, la force d'un metteur en scène, la force d'une équipe d'acteurs et d'actrices qui vous portent, et soudain on se déshabille et ça ne coûte, d'une certaine manière, ça ne coûte rien. On peut le faire parce que on est vêtu du rôle, on est vêtu par la mise en scène. C'était Ivo Van Hove, il y avait eu un petit tournage qui avait précédé ça. Enfin, c'était une expérience tellement extraordinaire qu'on a traversé tout ça et toutes ces représentations. J'étais quand même venu un bon quart d'heure dans une sorte de pur plaisir d'enfance. Ça veillait aussi à l'enfance. Cela dit, aujourd'hui, je crois que je ne pourrais plus le faire. J'ai l'impression que mon corps a vieilli et que ça, c'est... je ne pourrais plus le faire.
1: Honnêtement, vous êtes mince en ce moment.
4: Comment ?
1: Vous êtes mince en ce moment.
4: C'est gentil. Vous êtes très gentil, Vincent
5: Josse. Je pense, je l'ai vu à Avignon l'année dernière. Donc, j'ai vu Denis nu un quart d'heure. et je dois dire qu'en réalité... C'est pas ça, j'ai pas vu Denis, j'ai vu le personnage.
1: Oui, complètement.
5: Et je pense que c'est comme Denis explique qu'il a pu le faire, je pense que le spectateur ne voit pas la personne privée.
4: Oui, parce que c'était
5: il voit la personne, enfin le personnage.
4: Je pense c'était la nuit des longs couteaux.
1: Bien sûr, c'était une scène terrible.
4: C'était une scène terrible. C'était pas, il y avait pas d'exhibitionnisme.
1: Il y avait une folie.
4: Là-dedans, il y avait une vraie folie. Puis il y avait un écran sur lequel juste le film qui avait été, donc la nudité, elle était aussi répartie. Il y avait 30 corps nus en fait. Et puis il y avait la fin de cette scène, l'exécution. Avec un saut de sang dans la figure. Non, cette nudité-là, curieusement, elle ne m'a jamais... Et la nudité au cinéma me pose beaucoup plus de problèmes, d'ailleurs.
1: Oui.
4: Même si c'est quelquefois beaucoup plus court.
1: Parce que ce sont souvent des scènes d'amour, des scènes intimes.
4: Alors moi, je ne m'ai jamais trop demandé ça, mais je me souviens d'une scène dans un film de mon frère, c'est pour la douche, et il fallait que je sais que je souffrais beaucoup d'avoir à le faire. Le corps, quelquefois, se défend. Mais lui-même, enfin, j'avais l'impression que c'était plus fort que moi. Je ne voulais pas, je gardais ma serviette, puis finalement j'ai fait quand même une à deux prises comme ça. C'était juste pour que la caméra, si la caméra descendait, on risquait d'apercevoir serviette ou slip. Voilà, je ne sais plus à propos de quoi on parlait.
1: Jean-Philippe Toussaint, est-ce que c'est intéressant un comédien ? Est-ce que c'est intéressant de voir son corps sur scène ? Est-ce que ça nourrit peut-être le corps des personnages à venir ?
5: Alors, je ne sais pas, dans cette expérience très, très particulière d'avoir vu Denis Podalydès sur scène dans La disparition du paysage, je crois que j'ai vu le spectacle 5 fois, j'ai dû le voir 3 fois à Paris au moins et 2 fois à Toulouse. Il y a quelque chose de très surprenant d'entendre son propre texte qui prend un statut différent. Et il y a quelque chose d'assez envoûtant, évidemment, aussi. Et il y a aussi ce paradoxe pour moi, c'est que, je le répète, je n'avais pas écrit particulièrement ce texte pour le théâtre. Et il y a une chose, quand même, ça c'est personnel, je me suis dit, mais pourquoi je n'écrirais pas un jour pour le théâtre ? Je ne l'ai jamais fait, et ça me tend les bras. Et c'est vrai que... Lorsque je vois jouer Denis Podalydès ou d'autres acteurs, je peux avoir cette tentation-là. Je peux avoir. Je me dis, mais je pourrais peut-être écrire. J'ai jamais sauté le pas. C'est étonnant. Alors, c'est un petit peu aussi que il y a une sorte de réserve, de timidité, de me dire, je n'ai pas appris. Bon, ouais, je conçois bien qu'il n'y a pas spécialement à prendre des cours, je ne vais pas prendre des cours d'écriture théâtrale, mais je me sens un petit peu... je n'ai pas le naturel pour écrire.
1: Mais déjà
5: pour le
1: dire au micro sur France Inter, voilà, aujourd'hui en direct à 16h42, Jean-Philippe Toussaint, c'est certainement faire un pas. Vous pouvez dire quoi à votre camarade Toussaint, Denis Podalydès ?
4: Moi, je pense que c'est aussi.
1: Encouragez-le.
4: Je ne sais pas si. C'est aussi une question sociale, c'est-à-dire si on fréquente les gens de théâtre, les metteurs en scène, des comédiens, et qu'on. Je vois, il y a des gens qui écrivent pour le théâtre parce qu'ils sont là-dedans, en fait. Ils ne se posent même pas la question si leur écriture, c'est même pas forcément des grands écrivains. Je suis d'ailleurs souvent frappé que les plus grands écrivains qui ont vraiment un style, moi j'aime, je lis pour le style, je lis des grands écrivains pour ça, pour la littérature.

0: heures.
1: Avec un metteur en scène.
0: Avec un, éventuellement un metteur en scène. J'avais même, je commençais par des traductions qui puissent être des adaptations ou les assurer ensuite une liberté totale. Pour qu'ils puissent fréquenter le théâtre, fréquenter les comédiens, fréquenter le public, comme une sorte de résidence. Et je vous disais, en deux, trois coups, d'abord je donne à Jean-Philippe, j'avais même Jean-Philippe sans qu'il le sache, dans les gens, et j'avais en fait, mon but c'était de créer une sorte de théâtre historique du type du théâtre historique de Shakespeare, donc confier des pièces historiques de Shakespeare, qu'ils les traduisent, et puis qu'ensuite, s'ils le sentent, vis-à-vis de leur propre histoire, ou dans l'histoire national de leur pays, refasse ce geste-là. Mmh. Et donc, je me dis, en fait, je faisais le pari que ces auteurs, ils sont intimidés par le théâtre parce qu'ils écrivent pour eux-mêmes, ils sont dans leur chambre, et s'ils fréquentent quotidiennement un théâtre, des acteurs, des metteurs en scène, des techniciens et un public, ça va venir tout seul.
2: C'est ça, voilà, il y a un effet de réel. Il y aura un effet de réel. C'est-à-dire que quand on est seul, en fait, tout est ouvert. Mais là, il y aurait, dans ce que Denis vient de décrire, cet effet de réel, et on serait poussé d'une certaine façon. Donc, je t'invite à
1: J'aimerais bien voir un texte de Jean-Philippe Toussaint, autre que La disparition du paysage avec Denis Podalydès, avec plusieurs comédiens, pourquoi pas à la Comédie française. On lance des projets, hein, Denis Podalydès, en toute simplicité. Il commence à écrire. Et voir si vous gardez, par exemple, cette pente du thriller que vous aimez, si vous réussissez à mêler, comme dans La hantise, le thriller, l'espionnage, à une histoire d'amour très belle, qui n'est pas du tout superficielle. Hein. Ce n'est pas un personnage secondaire. Cette amoureuse, elle est vraiment
0: là. Extraordinaire, mais bien sûr.
1: Elle a un bras cassé.
0: Et il réussit à faire l'amour extraordinaire.
1: Et comment on fait l'amour, comment les corps s'approchent, etc. Je voudrais voir ça sur scène aussi. Jean-Philippe Toussaint, dépêchez-vous.
0: Cette scène-là serait pas facile à mettre en scène.
1: Elle serait pas facile à mettre en scène. Et aussi,
0: il y a des metteurs en scène qui n'attendent pas aussi que l'écrivain fasse une vraie pièce. Ils vont prendre un roman et ils vont tailler dans le roman un objet théâtral.
1: Mais pour Jean-Philippe Toussaint, c'est plus intéressant d'écrire sa pièce.
0: Ludovic Lagarde, on fait ça magistralement, c'est tout à fait possible, je pense aussi avec Jean-Philippe. À partir du moment où il y a une écriture, de toute façon, le théâtre aujourd'hui, le théâtre ne s'arrête plus du tout à la structure pièce de théâtre en 5 actes, réplique après réplique. Vous voyez ce que fait Gosselin, ce sont des adaptations romanesques et ça donne des grands spectacles de théâtre.
1: Il y a beaucoup d'écriture au plateau aussi qui ne se faisait pas quand vous sortiez du conservatoire, Denis Podalydès. Jean-Philippe Toussaint, il y a aussi chez vous cette chose héritée de Yvon Toussaint, votre père, qui était journaliste au Soir, le journal belge, mais également auteur de polars. Et vous n'écrivez pas directement des polars, mais il y a une fibre, et même plus que ça, dans vos romans, et particulièrement dans La hantise. On a eu envie d'écouter Jean-Pierre Melville, l'un des maîtres français du polar, le Cercle Rouge, le Doulos, le Samouraï, c'est Jean-Pierre Melville.
0: C'est drôle,
1: allez-y.
0: Parce que le personnage de Van Langenhove, au début du roman, je le voyais comme Jean-Pierre Melville, ses lunettes, son chapeau.
1: C'est un des personnages du roman.
0: Au début, qui est extraordinaire.
1: Écoutez Melville parler de cette obsession du polar.
3: C'est très difficile de faire un film tragique, à dimension de tragédie, autrement qu'avec des gangsters et des policiers. J'ai pas encore trouvé le moyen, en tout cas, de le faire. C'est vrai que je suis attiré beaucoup plus par le policier que par une autre forme de cinéma en ce moment. Mais c'est dû au fait que j'aime avant tout le western et le bon policier, que je crois que c'est la forme la plus parfaite du cinéma.
4: Il y a un côté tragédie dans le policier.
3: Ah, tout à fait. C'est formel. Mes héros sont toujours des personnages tragiques. Je veux qu'à la première image de mes films policiers, on se dise « Ah, celui-là, il est mort ». Mais en le voyant, tout de suite. Mmh. C'est essentiel, ça.
4: Le sort, la fatalité doit les marquer.
3: Immédiatement. À la première image, dès qu'on voit le héros, on sait que c'est un homme mort. On pourrait presque toujours sous-titrer mes films policiers, les dernières 48 heures de un tel. Il faut vraiment qu'on sente à la première image que l'homme est mort.
1: Il est radical, Melville. Hein,
2: ah, c'est très joli, c'est très beau.
1: C'est beau, hein. Et c'est bien dit, joliment dit.
0: C'est beau et c'est vrai, son cinéma est exactement comme ça.
1: Oui, Philippe Toussaint.
2: J'ai revu récemment ces films. Il y a une concision, il y a une économie de moyens tout à fait remarquable. C'est vrai que, pour ce qui me concerne, c'est curieux que j'ai fini par être attiré par quelque chose qui s'apparente à un roman policier ou à un roman d'espionnage. C'était pas du tout quelque chose qui m'intéressait. J'étais, quand j'ai commencé, beaucoup plus, évidemment, intéressé par

0: par la forme, par le côté nouveau roman, d'une certaine façon. Il se trouve que mes livres ont été publiés aux éditions de Minuit. C'est Jérôme Lindon qui a découvert mon premier roman, La Salle de Bain, et c'était, je me sentais très bien avec ces très grands auteurs, Beckett, Duras, Claude Simon, Rome Grillet. Et je dirais que il y a eu un moment très fort, vous l'avez évoqué, lié à mon père. C'est la mort de mon père en 2013, qui d'une certaine façon m'a... je me suis dit que le terrain qui était le sien de Bruxelles, qui est aussi ma ville, puisque j'habite à Bruxelles...
1: Que vous connaissez par cœur.
0: Mais c'est pas sûr que je le connaissais par cœur. Et surtout, je m'étais rendu compte qu'il n'était jamais apparu dans aucun de mes romans. Et d'une certaine façon, j'ai attendu la mort de mon père pour, à mon avis, dans un geste de piété filiale, hein, aller sur son territoire. Et je me suis rendu compte aussi que c'était la première fois que j'écrivais un livre où il y avait... beaucoup plus un scénario, beaucoup plus justement une histoire, quelque chose qu'il aurait en effet beaucoup aimé. Et notamment, il y a une chose, c'est que lui adorait les romans de John le Carré. Et je dois dire que moi, j'étais pas du tout attiré particulièrement par les romans de John le Carré. Et j'ai mis du temps. Et c'est vrai que, par exemple, les films d'Hitchcock, ça a été toujours un modèle formel, mais c'est lié au livre de Truffaut, Hitchcock, des choses comme ça. Mais John le Carré, c'est vraiment quelque chose qui est venu nourrir. Bon, maintenant, ça fait longtemps que je pratique l'écriture, mais c'est quelque chose qui vient de mon père, que maintenant, je m'approprie ouvertement, alors qu'avant, d'une certaine façon, je le rejetais.
1: Ça vous fait ça, vous aussi, Denis Ponalides, quand vous écrivez? Est-ce qu'il y a des héritages comme ça qui, peut-être dernièrement, sont apparus avec le temps, avec le deuil?
2: Oui, je dois écrire un livre là que j'arrive pas du tout à formuler, à mettre en forme. La collection Manu au musée.
1: Oui.
2: Alina Gurdiel m'a proposé ça et je l'en remercie et je suis parti dedans, mais c'est très très dur.
1: Parce dans quel musée êtes-vous allé?
2: Je suis allé au musée d'Orsay.
1: Où vous alliez peut-être avec vos parents?
2: Pas du tout.
1: Pas du tout.
2: En fait, j'allais à Orsay du temps où c'était un théâtre.
1: Hein, ah oui.
2: Où Jean-Louis Barrault, que je hantais justement, j'allais hanter le théâtre d'Orsay pour y voir celui qui était une espèce de dieu pour moi, de faune. C'était vraiment... Mais pour l'instant, j'ai pas du tout encore parlé de ça. Je suis allé au musée d'Orsay pour une heure... Mais je veux pas trop en parler, puisque je peux pas parler à côté de... Je sais très bien ce qui me sépare des grands écrivains. Et
1: oui, mais vous publiez régulièrement.
2: Oui, je publie, mais c'est pas du tout la même chose.
1: Dans Scène de la vie d'un acteur, d'un acteur, Denis Ponalides raconte la mort de son petit frère, le suicide de son petit frère.
2: Donc... Oui, je raconte pas genre de manière tout à fait indirecte.
1: C'est évoqué.
2: C'est bien. Non, mais bien sûr, les deuils, quand on écrit, c'est souvent on n'écrit pas quand ça va trop bien. Enfin, moi j'ai du mal, c'est très très dur l'écriture, on le sait, l'écriture du bonheur. Mais je voulais revenir à une chose sur Jean-Philippe qui, dans la clé USB, j'ai eu le sentiment que mais il me semble que c'est comme ça dans le roman, l'histoire d'espionnage embarque le narrateur très très loin pour en fait lui épargner la douleur du deuil. Et on le comprend à la fin. C'est-à-dire que c'est une espèce, et c'est ça qui m'étonne, enfin, qui je trouve très très beau par rapport à celui-là, c'est qu'il me semble avoir basculé dans cette... Ça a ouvert un nouveau territoire, même un nouveau genre, parce que j'avais eu peut-être des livres qui... Mais là, celui-ci, dans le genre policier, espionnage, il va très loin, je trouve. Il a une scène, par exemple, une scène avec ce Obispo, là, quand il te... Parce que je vois toujours Jean-Philippe dans le personnage de Jean Détresse, alors que c'est pas Jean-Philippe.
1: Jean Détresse, c'est le narrateur.
2: Il lui donne, voilà. Mais c'est une scène d'un suspense. Il y a un suspense, c'est-à-dire, je pense, le lecteur de romans policiers, il sera comblé. Parce que souvent, quand vous avez un écrivain qui essaye sur deux genres en même temps, la comédie policière, ben vous êtes satisfait ni dans un genre, ni dans un autre. C'est pas vraiment drôle, c'est pas vraiment un suspense. Et là, je peux vous dire que c'est à la fois un livre de deuil. Mais le livre de deuil est complètement caché, il est quasiment crypté. C'est un tombeau, effectivement, on pourrait dire, c'est
1: absolument
2: un tombeau de son père.
1: En plus et du en roman d'espionnage,
2: y a
1: en plus du roman d'amour.
2: Et qui est réel. Et comme dans la clé USB, on était complètement embarqué, ce qui fait que le lecteur avait oublié qu'il s'agissait d'un deuil.
1: La clé USB, c'est un de vos précédents romans.
2: Et on retrouve cette clé USB,
1: voilà,
2: évidemment,
1: qui fait partie de ce cycle.
0: On retrouve le même personnage et le même lieu, Bruxelles, l'évocation de Bruxelles, qui en fait, en effet, que j'ai commencé à la mort de mon père, un petit peu de dire, bon, maintenant, la voie est libre, c'est le territoire de mon père, je peux m'aventurer dessus.

0: abandonné.
1: Voilà, on a hâte de la sortie du disque de Dominika, ce sera le 9 octobre, le disque s'intitule Spirale. On n'a pas beaucoup de temps, mais j'aimerais quand même entendre un petit conseil de Jean-Philippe Toussaint, conseil culturel. On aime bien demander ça aux invités du Grand Atelier.
2: Alors, au printemps, j'ai été invité à Buenos Aires à la Foire du Livre. J'ai passé un moment au Chili et je ne connaissais pas le grand livre de Roberto Bolaño, 2666. Et donc, j'ai lu récemment 2666. Ah. Et donc, je vais vous en dire un mot. Le roman est découpé en 5 parties que l'on peut lire de façon autonome. Et il y a 2 fils conducteurs. Le premier fil, c'est un écrivain allemand qui s'appelle Benno von Archimboldi. Et dans la première partie du livre, qui s'appelle « Partie des critiques », on va suivre 4 critiques universitaires qui se penchent sur la vie et l'œuvre de cet écrivain. L'autre fil conducteur du livre, c'est plutôt à ce moment-là la quatrième partie, c'est une ville mexicaine qui, dans le roman, s'appelle Santa Teresa, où ont lieu des féminicides. Et ça fait un peu penser à ce qui se passe dans la réalité, à la ville mexicaine de Ciudad Juárez, dont on a beaucoup parlé. Ça, c'est la quatrième partie, la partie des crimes. Et cette partie des crimes, elle est absolument hypnotique, avec cette énumération sans fin, répétitive, page après page, de meurtres de femmes. Donc, 2666, c'est un roman total, envoûtant, plein de vertiges, d'excès, de paradoxes, de listes, d'énumérations. On pense parfois à Pérec, à cause des listes, des énumérations, à Joyce et un peu au baroque de la littérature sud-américaine.
1: Merci, c'est un auteur que Julien Gosselin, le metteur en scène qui dirige l'Odéon, a souvent mis en scène, comme le disait tout à l'heure Denis Podalydès.
3: Oui, il a fait un grand spectacle là-dessus. Ouais.
1: Si je vous donne 7 secondes pour nous dire qu'est-ce qu'il faut voir à Chaumont-sur-Loire.
3: C'est ça, à Chaumont-sur-Loire, c'est une exposition d'Astrid de la Forêt, qui est une artiste graveuse. Ce sont elle utilise une technique très très savante que je n'aurai pas le temps de déployer ici. Ce sont c'est une très très belle exposition sur elle s'appelle La Street de la Forêt, ouais. Et c'est sur des scènes de forêt.
1: Merci.
3: Et d'oiseaux.
1: Merci beaucoup très, très beau. Jean-Philippe Toussaint d'être venu évoquer la hantise, et Denis Podalydès de dire du Jean-Philippe Toussaint, de l'enregistrer, de le jouer sur scène. Bonne saison à la Comédie Française. Lola Costantini a réalisé cette émission. Marion Guilbeault m'a comme toujours aidé à la préparer. Il y avait aujourd'hui à la technique Alex Olarewajou au Tinois.
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1: Il est 1h, le flash Eva Kling, un serviteur exigeant pour la France, un grand homme d'État, une référence, les hommages de la classe politique pleuvent. À la mort d'Édouard Balladur, figure de la droite française, l'ancien Premier ministre, rival au nid de Jacques Chirac pendant la présidentielle de 1995, est décédé à l'âge de 97 ans. Parmi les réactions, celles de Sébastien Lecornu, Emmanuel Macron, Yael Braun-Pivet ou encore Jordan Bardella, mais aussi celle de Nicolas Sarkozy qui fut le porte-parole d'Édouard Balladur. Je perds un homme qui fut pour moi un exemple, un mentor et un ami, écrit sur X l'ancien président de la République. Ce mardi, c'est la rentrée et dans beaucoup d'académies, elle est perturbée par la cyberattaque de cet été. À Nantes, la moitié des accompagnants d'élèves en situation de handicap ne sont pas affectés. Résultat, les élèves qui en ont besoin vont faire leur rentrée sans. La plupart des enseignants n'ont pas accès à sa boîte mail. Le logiciel Pronote fonctionne de manière aléatoire. Une rentrée rock'n'roll, selon les termes d'un responsable syndical de l'académie. La rentrée marquée aussi par les multiples scandales de violences sexuelles dans le scolaire et le périscolaire. 5 ans de prison, dont un ferme requis contre un animateur d'une école du 15e arrondissement à Paris. L'homme est jugé pour des agressions sexuelles sur 9 petites filles de 6 à 10 ans. L'Union européenne va suspendre les importations de viande brésilienne tant que celle-ci ne respecte pas ses règles sanitaires. La mesure concerne le bœuf, la volaille, les œufs et le miel. L'UE veut prouver sa vigilance après les polémiques du monde agricole à la signature du Mercosur. Le Brésil qui par contre reprend les négociations autour des droits de douane avec les États-Unis 10 jours après un appel entre le président Lula et Donald Trump. Un policier américain a tiré ce lundi sur une femme à New York en plein Times Square. Cette femme avait blessé 2 personnes au couteau selon les médias locaux. Elle a été conduite à l'hôpital dans un état critique. Donald Trump menace de frapper fort alors que les bombardements américains ont repris contre l'Iran. Après 7 mois de conflit, des négociations au point mort et une guerre économique avec une nouvelle hausse du cours du baril de pétrole, les États-Unis ont frappé hier une île iranienne dans le détroit d'Ormuz et fait 3 morts et 7 blessés selon l'Iran. Téhéran qui a riposté en Jordanie, nouvelle escalade après un mois d'accalmie. Et on vient de l'apprendre, le secrétaire américain à l'armée de terre a remis sa démission, annonce la Maison Blanche. En tennis, Diane Paris se qualifie pour le 2e tour de l'US Open, le Grand Chelem à New York. La numéro 1 française s'est imposée en 2-7 contre la Suissesse Victoria Golubic. À l'inverse, le numéro 1 français Arthur Fils a perdu dès son entrée en lice face au Grec Stefanos Tsitsipas.
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2: Ils s'appellent Lena, Léo et Rita. On les a entendus cette semaine dans les reportages de France Inter.
3: Ça a explosé. Nous avons été projetés très fort, sur 4 mètres environ. J'ai ouvert les yeux et devant moi, je ne voyais que de la poussière. J'étais brûlée de partout. Et je disais, je veux vivre, je veux vraiment vivre.
2: Lena a 17 ans, elle est ukrainienne. Avec sa copine Vika, elles étaient venues boire un thé au centre commercial quand les drones russes ont fondu sur elle. Elles sont à l'hôpital, en vie, et s'ajoutent à la longue liste des victimes civiles de cette guerre. Léo est français, il a 24 ans. Depuis son tracteur, lui, constate les dégâts de notre été caniculaire. Il moissonne et se désole.
4: Bah, ramasser des maïs comme ça, on s'y attendait pas, c'est la première année où on en ramasse aussi petit. Et dès le mois d'août surtout. Bah, on se pose des questions sur l'avenir, comment on va faire. On pourra pas continuer avec d'autres années aussi catastrophiques. En nombre de tonnes hectares, là, parti comme c'est parti, on est autour de 5-6 tonnes hectares.
5: Au lieu de
4: 12, 13.
2: La récolte de maïs cette année en France est la pire depuis 1976. Dans un instant, ce sont les terres brûlées des Pyrénées-Orientales que nous arpenterons.
6: Je dirais que j'utilise Instagram tous les jours, comme beaucoup de gens de mon entourage. Je pense que ça va être très dur pour les jeunes de s'adapter à cette règle. On est beaucoup à utiliser les réseaux sociaux plus d'une heure par jour. Les réseaux, c'est un moyen de se divertir, de se détendre. Ça va faire beaucoup de mal aux ados.
2: On aurait tort d'ironiser sur les soucis de Rida, lycéen du Maryland aux États-Unis. Pour lui, fini les réseaux sociaux la nuit, comme les filtres imitant la chirurgie esthétique. Mais il s'agit bel et bien de lutter contre l'addiction des jeunes. L'accord qui a fait plier le géant Meta et son Instagram marque peut-être un vrai tournant.
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2: Et si on arrêtait tous de scroller, Interception, c'est l'émission de reportage qui prend le temps d'écouter le monde et d'écouter tout le monde. Dans un peu plus de 10 minutes, on va s'arrêter sur l'un des fléaux de la vie de bureau, le trop-plein de réunions.
5: Le nombre de réunions que les gens quittent en disant « Ah, je ne servais à rien », ou « Ah, il ne s'est rien dit, Caroline a parlé tout le temps », etc. Donc ça, ça crée de la frustration et ça crée du désengagement. Je vous rappelle à nouveau, la France, on est quand même vice-champion du monde du désengagement au travail.
2: Si vous reprenez demain, tiens, le chemin du boulot, restez à l'écoute. On va découvrir qu'il est possible de rendre ces réunions de travail plus efficaces, d'en faire moins et même de les supprimer. Mais d'abord, les incendies, première étape de cette première émission de l'année. Tout part d'une promesse qu'on s'est faite dans l'équipe avant même de vivre l'été qu'on a connu. La promesse de retourner très vite voir une agricultrice des Pyrénées-Orientales, entendue là encore dans un reportage de France Inter début juillet. C'était le premier gros feu de l'été, celui dit de Trévillac. Iskra a vu les flammes à sa porte, elle a dû fuir et elle a beaucoup perdu.
7: Tout le bas du terrain a flambé. C'est vraiment psychologiquement très difficile. On espère juste qu'il y aura un élan de solidarité pour nous aider à replanter, à reconstruire et que surtout... que les assurances, elles vont suivre.
2: Nous sommes presque deux mois plus tard. Qui l'a aidée, elle et les producteurs du coin? Il y a des vignerons, des apiculteurs. Comment envisage-t-il l'avenir immédiat et le long terme? Cécile Bidot est retournée à Y-sur-Tête, dans les Pyrénées-Orientales, donc précisément le jour où l'assureur d'Iskra et un expert mandaté venaient évaluer les dégâts dans cette toute jeune exploitation.
7: Donc là, on avait vraiment l'atelier et dedans, il y avait vraiment toutes les machines. Donc là, ce qui reste, c'est vraiment les carcasses de machines. Il y avait les tondeuses, il y avait les scies, il y avait... enfin, tout.
8: Là, il y avait un abri aussi, déjà?
7: Ouais, il y avait un abri, là, c'était vraiment...
8: Il était tout bois, là, il n'y avait pas de maçonnerie?
7: Non.
8: Ça, c'est les deux abris, là, de 20 mètres carrés, à peu près?
7: Celui-là, il était un chouille plus petit.
8: Ok. Pour ici, je pense qu'on a fait le tour.
7: Ouais, on a fait le tour.
8: On va aller voir la parcelle d'Arbo.
7: Ça marche. Donc là, il y a 1,6 hectare. Et bon, il n'y a pas grand-chose qui a survécu. Quand on a quitté le terrain, on s'est dit que ça ne brûlerait pas quand même. On a pris quelques affaires en me disant « ça n'arrivera jamais ». Et j'ai quand même eu une larme en partant. Quand le dimanche, mon frère il y a été en trottinette au milieu des cendres, au milieu des flammes, au milieu des pompiers. Et quand il est revenu, il m'a dit qu'il n'y avait plus rien. Et on y a été. On y a été à 2h du matin pour essayer de sauver le food truck qui était juste à côté parce que ça représente quand même notre outil de travail et que ça a un prix et que ça a été déjà très compliqué de l'avoir. Et en fait, on aurait tout perdu si on ne l'avait pas eu. On n'aurait pas pu... continuer à travailler. Et il y avait des cendres et il y avait un brasier partout. Et j'ai couru à 2h du matin au milieu de la nuit tout le tour du terrain. Et en fait, il n'y avait juste plus rien.
8: D'accord. Ok.
7: On est monté là. Et puis en plus, il y avait du broyat dessus.
8: Énervé, ouais.
7: Donc c'est pour ça qu'il y a autant de cendres dessus. Et du coup, là, on avait planté donc 200 pistachiers et dans les lignes de fruitiers, j'avais mixé.
8: C'était quoi? Il y avait de l'abricot?
7: Il y avait de l'abricot, des figuiers, amandiers, oliviers, cerisiers. Ouais, ils sont tous morts. Toute l'irrigation, donc ça, j'avais pris des photos d'avant brûlées. Hein. Donc ça, on a dû tout changer pour remettre l'irrigation en place. Ouais, on a... Mais j'ai pris la photo avant qu'on le démonte.
8: Vous me l'enverrez?
7: Ouais.
8: Alors, Sylvain Lauriac, expert au sein du groupe Alquera et cabinet polyexpert.
9: Donc là, vous avez passé à peu près 1h30. à faire le tour des parcelles. Vous avez déjà une idée? Comment vous faites, en fait? Comment ça fonctionne?
8: Vous avez vu, on prend quelques notes, on prend des photos. Ensuite, on demande au client de nous présenter sa réclamation, quand même, puisque c'est à lui de nous apporter les éléments de sa réclamation, si possible, justifier. Donc, quand il y a du matériel, avec des factures, des choses comme ça. Sur les plantations, c'est différent, parce qu'en fait, c'est moi qui estime, en général, les pertes directement sur les plantations. Et ensuite, voilà, on chiffre, on prend du temps pour chiffrer. Ça prend du temps. Voilà.
9: Vous sentez que vous êtes toujours très attendu?
8: Oui, oui, oui. Attendu et craint. Le but, c'est qu'à la fin de l'expertise, on soit plus craint. Voilà. On n'est pas là pour léser qui que ce soit. Par contre, il y a un contrat. Madame, quand elle a commencé, je pense qu'elle voulait payer pas trop cher sa prime d'assurance. Donc, elle a pris un capital assez bas. Mais malheureusement, on ne pourra pas aller plus haut que ce capital souscrit. Ça, c'est la limite du contrat. Il faut aller voir l'assureur régulièrement, tout avoir bien à jour, parce qu'on n'est pas à l'abri. Personne n'est à l'abri nulle part. On le voit, ça a brûlé jusqu'à Fontainebleau. Je pense que c'était... Pour moi, c'était inenvisageable de voir une feuille à Fontainebleau. Quoi. On a vu que ça avait brûlé en Bretagne. Aujourd'hui, partout sur le territoire, on est sujet à des événements, qu'ils soient le feu, que ce soit des inondations, la grêle. Il faut être à jour sur les contrats d'assurance parce qu'on est à l'abri de rien.
9: Et ça veut dire que les assurances vont être de plus en plus chères?
8: Ça, je ne suis pas en mesure de vous répondre. C'est pas moi qui fais la tarification des contrats, mais on peut le craindre. On peut le craindre.
6: Laurent Charcos, je suis agent d'assurance depuis maintenant 6 ans. Oui, il va y avoir des augmentations. De toute façon, avant là, on est pour cet incendie-là, mais au final, il y a eu la tempête aussi. Mais ça fait déjà 2-3 ans que les contrats d'assurance habitation prennent des augmentations considérables. Si on prend les primes de 2022 et maintenant, en 4 ans, on est presque au double. Maintenant, il y a des compagnies qui ont aussi décidé de radier leur portefeuille habitation sur toute une zone, parce que pour eux, le risque est beaucoup trop important. Et c'est là où on va peut-être rencontrer des problèmes si, admettons, plusieurs compagnies se mettaient à faire le même choix.
8: Le chêne, oui. Celui-là, il a l'air bon, il n'a pas l'air mort encore. Il y a un petit du verre là-haut, je vois qu'il repart.
9: Et celui-là, je ne sais pas.
8: Celui-là, par contre, il est
9: plus. Vous pensez qu'il est mort?
8: Ouais, il a trop chauffé. Là.
9: Je pense que...
8: Il faut du bois de chauffage.
9: Il y a des trucs. Soit ça repartira, soit on replantera. Il y en a qui étaient grands quand même.
8: Des questions?
9: Ben non, vous me direz ce que je dois faire.
8: Je vais vous faire un mail avec la liste des pièces qu'il me faudra. Okay. On va voir avec la compagnie pour faire un acompte, je pense, assez rapidement. Pour vous donner un peu d'air financièrement.
9: Parfait. Eh ben écoutez, de toute façon, on va faire en sorte de faire tout ça correctement. Et puis on verra ce que ça donne. Hein, et puis on va continuer.
8: Il faut s'accrocher.
9: Ah ouais, non, je me suis pas fait chier pour rien, pour tout laisser tomber. Hein.
8: C'est bien.
9: Bon. Bah, sur ce, on va revoir tous nos contrats. Merci beaucoup, messieurs. Merci. Et puis, j'attends.
6: Bonne
9: journée. Ouais, ouais, on va aller bosser. On va aller planter. C'est temps idéal pour planter.
6: Ah, oui, là, c'est meilleur là.
9: Voilà, c'est bon.
6: Bon courage.
9: Merci.
6: On se tient au courant, merci.
9: Donc là, Iskra, l'expert est parti. Est-ce que vous avez eu un petit peu des infos? Est-ce que vous êtes rassuré? J'avais un capital à 10 000 d'assurés, donc on n'ira pas plus loin sur le matériel. L'irrigation, les arbres, les clôtures, le végétal, enfin vraiment tout, on ne dépassera pas 10 000 euros d'indemnisation. C'est moins que ce que vous attendiez? En vrai, nous, on avait tablé sur 90 000 euros, on avait tout mis dedans. Cabane y compris, donc immobilier y compris. Et en fait, la partie immobilière, elle est assurée donc aux surfaces qu'on a déclarées et elles sont indemnisées sans plafond à reconstruction identique. Et donc, c'est là-dessus qu'on va pouvoir être indemnisé. Alors, est-ce qu'à hauteur de ce qu'on a réellement perdu? Non, mais je pense que personne n'arrivera à se faire indemniser à hauteur. L'un dans l'autre, je pense qu'il y a moyen de s'y retrouver.
10: Donc, c'est une étape de passé?
9: Oui. Là, on a passé un mois et demi à attendre, à figer le temps en disant « il faut que l'expert passe ». L'expert est passé. Là, on peut y aller. Là, on est parti, on recommence tout, on nettoie et on fait du neuf.
10: Quand on débute, comme c'est votre cas, vous vous lancez
9: dans
10: cette activité, c'est quelque chose dont vous pensez pouvoir vous relever?
9: Ben, j'ai pas le choix, parce qu'en fait, on a des crédits et puis on a des subventions qui sont liées à ces crédits. Mais je pense qu'il ne faut pas s'arrêter à l'instant présent, il faut juste voir vraiment dans le futur. Et puis, on espère avoir des enfants. Et moi, l'idée, c'était vraiment de planter des arbres pour mes générations futures. Qu'on ait choisi de planter des pistachiers, c'est des arbres qui vivent 100 ans. Les amandiers aussi, et il y a des arbres, les agrumes, ça va super loin dans le temps. Donc, on plantait des arbres pour nous, mais surtout pour après. Et puis quand on s'installe comme vous, comme jeune agricultrice, ça coupe les ailes.
7: Ouais. Ça coupe les ailes. Alors oui et non, parce que l'avantage qu'on a, c'est quand même qu'on n'est pas tout seul. Il y a des gens autour de nous. Il y en a qui ont été impactés, d'autres non. Là, on a pu mettre à l'épreuve du feu, savoir si notre groupe y fonctionnait. Le jour où on a brûlé, tout le monde s'est appelé pour savoir qui était touché, qui n'était pas, qui avait besoin d'aide. Et on était là pour s'entraider. Il y en a plein qui sont venus.

0: Donc là, on est arrivé sur le terrain où vous avez votre activité restauration. Donc il y a la petite cabane, le bar en bois, et puis la cuisine mobile.
1: C'est ça.
0: Qu'est-ce que vous proposez ?
1: Des choses assez simples, très végétariennes, parce qu'on élève du coup des poules, donc on a des œufs. On propose des crêpes sucrées et salées. On propose des assiettes composées. On a des jus de producteurs donc bio qui sont avec nous. On a mis cette année des sorbets, donc tout est en bio.
0: Il y a des clients qui arrivent. On va vous laisser les accueillir.
2: Bonjour messieurs, dames.
3: Bonjour.
4: Bonjour.
1: Je vous laisse vous avancer, j'ai les filles qui vont vous aiguiller.
2: Bonjour.
3: Déjà, on va prendre une assiette pommes de terre sautées, tomates, basilic et salade et toast de chef.
0: Est-ce que, dans les conditions qui sont les vôtres aujourd'hui, c'est-à-dire après avoir été sinistré par l'incendie, c'est important aussi d'avoir cette activité qui fait rentrer de la trésorerie et puis qui vous permet d'avancer, quoi ?
1: C'est hyper important parce qu'en fait, c'est notre seule source de revenus. Donc là, l'idée, c'est vraiment de pousser jusqu'à fin septembre, voire mi-octobre, et d'essayer de récupérer cette partie économique qu'on n'a pas. On espère que ça va marcher.
0: Vous visitez la région ?
5: On visite la région, toutes les petites villes atypiques, faire travailler les artisans locaux aussi avec tout ce qui leur est arrivé. Je trouve que c'est tellement important.
0: Vous saviez que l'agricultrice qui tient cet endroit a perdu quasi la totalité de ses vergers ?
5: Alors nous en sommes aperçus en faisant la route. On a vu donc les vergers qui avaient brûlé, l'apiculteur aussi qui est juste au-dessus, qui a brûlé aussi beaucoup de maisons aussi, c'est impressionnant. Donc on s'est dit, c'était ouvert, on a vu sur internet, c'était ouvert, et on s'est dit, allez, on y va, et on donne un petit coup de main à toutes ces personnes qui ont souffert de tous ces incendies.
3: Ah, j'avais pas vu qu'il y avait le petit cidre bio.
2: voilà.
3: Bon. Prendre le petit cidre.
2: Bonjour Quentin. Comment ça va Quentin? Je te fais un bisou. Hier je me suis dit le pauvre il doit être fatigué.
3: J'avais fait le marché le matin, levé 5h. Je dois aller à la boutique.
2: Ça va Antoine?
6: Ouais, j'enlève mes lunettes de guardia civil.
2: Si tu veux rentrer au frais, c'est possible.
7: Je m'appelle Antoine Latipo, je suis vigneron avec ma femme, Yana Cheyenne, à Trévillac, qui est maintenant un village. Très connu.
0: À cause de l'incendie. Parce qu'on l'a appelé l'incendie de Trévillac.
7: Voilà. Ça a commencé à 1,5 km du domaine. Nous, le cœur du domaine n'a pas été impacté. Ce qui fait qu'aujourd'hui, on a encore à peu près 1,5 hectare de vignes en production qui nous reste.
0: Contre combien avant ?

0: à peu près 8,5. Voilà.
1: Ah mais donc vous avez perdu beaucoup quand même.
0: Oui. Après moi j'ai un caractère assez positif de nature. Je pense qu'il faut l'être un petit peu quand on est paysan aussi. Les petites exploitations sont souvent très résilientes. Par contre ça coûte beaucoup moralement. Et on est aussi toujours financièrement assez fragile. Mais si une multinationale perd 75% de ses capacités de production, je ne pense pas qu'elle se relève. Nous, on se relèvera tous ici.
1: Et les vignes, vous allez replanter ?
0: Alors aujourd'hui, il y a plein de questions là-dessus. Le climat est bouleversé. Qu'est-ce qu'on va faire ? On va planter plus d'oliviers. On va faire mieux avec moins, mieux travailler nos vignes, mieux gérer, replanter quelques vignes, mais dans des zones plus fraîches, plus humides.
1: Donc en fait, vous rebondissez sur cet incendie pour accélérer votre transition, quoi.
0: Oui, oui, absolument. En fait, c'est un peu l'idée, le feu destructeur, le feu créateur. Hein.
2: C'est malheureusement, c'est quelque chose qui vient d'arriver, qui risque de se reproduire si on ne change pas de stratégie. Et si on ne se réveille pas en se disant que ça, c'est le début des catastrophes naturelles qu'on va avoir sur les prochaines années. Donc maintenant, c'est qu'est-ce qu'on fait collectivement pour que ça ne se reproduise pas? Et qu'est-ce que le gouvernement fait pour qu'on ne se retrouve plus dans ces situations? Voilà.
3: Reportage signé Cécile Bidot, à la prise de son sur place à Y-sur-Tête, Christophe Papon, Frédéric Milano à la réalisation. Et maintenant, comme promis, on retourne au travail.
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5: J'en ai, allez, facilement 2 à 3 par jour.
6: Par jour, ça peut être 80% de réunions.
5: Oui, globalement, allez, 10 heures de réunion par semaine.
7: Ça peut être 2-3 le matin, 2-3 l'après-midi, ça dépend des contextes.
5: Ah ben moi, je fais autre chose. Et la moitié des gens font autre chose. Quand c'est à notre tour d'intervenir, on intervient pour nos 2 minutes et puis on repart dans notre truc.
7: Il y a beaucoup de redondances, il y a beaucoup d'arrêts sur des détails pas forcément intéressants qui peuvent ralentir le projet ou le travail.
5: En réalité, on s'aperçoit que, allez, on va dire 50% des réunions ne sont pas vraiment nécessaires. Il y en a où j'y vais pas, carrément.
3: Vous vous êtes forcément reconnu, vous avez retrouvé une partie de votre vie au boulot. Bonjour Vanessa Descoureaux.
8: Bonjour.
3: C'est toi qui as recueilli ces témoignages dans le quartier des affaires de la Défense, à Paris, dans les travaux. Et c'est toi qui as choisi ce thème pour le reportage qui va suivre sur les moyens de lutter contre la réunionite. J'imagine, je vais le dire comme ça, qu'il s'agit d'une intuition personnelle, peut-être du vécu ici à France Inter.
8: On va savoir.
3: Il y a aussi des chiffres, le phénomène est quantifié.
8: Il y a ces données, effectivement, et elles viennent d'une enquête qui a été menée pour l'Observatoire de l'infobésité et la collaboration numérique. Alors, tout va dépendre, évidemment, du niveau de responsabilité du salarié. Pour un cadre, par exemple, c'est entre 10 et 14 heures par semaine. Pour un dirigeant, là, c'est 24 heures par semaine. Donc, chaque semaine de travail, c'est une journée entière passée en réunion. Et pour quel résultat? Et c'est peut-être là où ça fait encore plus mal, toujours selon cette même étude, une réunion sur 4, seulement une sur 4, aboutirait à une prise de décision. Donc oui, il y a comme un petit sujet quand même.
3: Alors la réunionite, c'est l'un des symptômes de notre époque où on a l'impression de consacrer beaucoup de temps à des choses inutiles. La réunionite alimente fatalement les réseaux sociaux, on y trouve des choses très drôles, des scénettes comme celle-ci.
9: Merci à tous de vous être rendus disponibles pour ce Zoom. En 3h55, on a réussi à bien avancer sur des dossiers assez bouillants. Moi, je remonte toutes ces informations à la direction. Là, j'envoie un mail d'ici 6 mois et j'espère une réponse positive pour 2027. En tout cas, merci à tous et excellente nuit.
3: Voilà, Diane Segar sur TikTok. Évidemment, on ridiculise les managers. Tous nos travers y passent. Vanessa, ce qu'on va découvrir maintenant, c'est que des entreprises réfléchissent à changer leurs pratiques, à changer nos pratiques. Il existe des formations anti-réunion.
8: On ne peut pas vraiment dire anti-réunion, mais des formations qui, clairement, visent à organiser de meilleures réunions. Et si elles sont meilleures, eh bien, devinez quoi, il y en aura moins au final. Et pour ça, j'ai suivi un réuniologue, parce que ça existe comme profession. C'est un peu un médecin, un docteur de la réunion, en quelque sorte. Ils sont 5 en France, aujourd'hui, à exercer ce métier. Et moi, j'ai suivi le pionnier. Il s'appelle Louis Vareille. C'est un ancien cadre d'un grand groupe international, très fier d'annoncer annoncé 13 000 réunions au compteur, menées dans 45 pays à peu près. Et aujourd'hui, ils forment des salariés, des dirigeants, des membres de comités de direction dans des grandes entreprises, des plus modestes. Il a aussi coaché une start-up au lancement de cette entreprise. Donc c'est une toute petite structure à l'époque. Et il est allé aussi dans des administrations publiques. Bref, Louis Vareil va à peu près dans tous les secteurs d'activité.
3: Alors nous l'avons suivi dans l'entreprise Expanscience. Il a rendez-vous ce jour-là avec un petit groupe de ses salariés.
10: Je suis jamais venu là.
11: Jusque-là ?
10: Ouais.
11: Allez, on est en train de suivre Louis Vareil dans les locaux d'Expanscience. C'est une société qui travaille dans le domaine des cosmétiques, dont le siège historique de cette entreprise familiale est situé à Épernon, dans l'Eure-et-Loire. Et Louis Vareil intervient ici depuis 2022. Bonjour.
10: Bonjour. On va faire les badges.
12: Je vais
10: te laisser
12: patienter.
10: Oui, pas de souci. On se met là-bas. Ouais, ok. On fait ça. Merci. Oui, très bien. Merci. Je m'appelle Louis Vareil. Je suis réuniologue. Oui, c'est sérieux. Je répare les réunions et je soigne la réunionite. Un réuniologue, c'est quelqu'un qui va accompagner des organisations qui ont envie de le faire, hein, bien sûr, pour améliorer leur réunion. Il y a du papier, il y a tout ce qu'il faut. C'est bon.
13: Ouais. Il y a une salle de pause à côté.
10: Bonjour. Ton prénom, rappelle-moi.
13: Julie.
10: Ok, bonjour Julie. Hop, bah on va pouvoir démarrer alors, si l'autre qui arrive alors.
13: S'il arrive.
10: Ouais. Donc Bérénice, Julie, Séverine et Adrien. Et Loïc est en route. Bon, et bien c'est cool.
8: Alors, qu'est-ce qu'une bonne réunion ?
10: Une bonne réunion, c'est facile, c'est une réunion qui atteint son objectif.
8: Qu'est-ce qu'une mauvaise réunion ?
10: C'est généralement une réunion qui n'atteint pas son objectif, mais comme souvent les réunions n'ont pas d'objectif, c'est pour ça qu'il y a beaucoup de mauvaises réunions.
8: Et une réunion où on fait le point, c'est quoi ?
10: Ah ben, c'est un prétexte pour avoir une discussion de bistrot.
8: Le mot est lâché, objectif. C'est-à-dire qu'il faut, selon vous, à tout prix entrer en réunion avec un objectif clair et surtout très clairement défini.
10: Dans la réunionologie, en fait, il y a trois secrets. Le premier, c'est commencer par la fin. Et commencer par la fin, c'est être clair sur l'objectif. Être clair sur l'objectif quand on va rentrer en réunion. Et mieux encore, il faut être clair sur l'objectif avant la réunion pour que les participants viennent préparer. Et l'objectif, c'est un résultat concret. Préparer une réunion lorsqu'on est responsable de la réunion, c'est prendre du temps sur mais quel est le résultat, l'objectif que je veux atteindre et quelles sont les conditions que je vais mettre en œuvre pour l'atteindre. Mais ce qui est aussi super important, c'est qu'en fait, les participants à une réunion doivent venir préparer. Et au moins pour une raison. Quand on regarde la population en général, il y a la moitié des gens qui sont introvertis, la moitié des gens qui sont extravertis. Et un introverti, c'est pas un timide. Non, c'est quelqu'un qui a besoin de temps pour être intelligent. Et donc, quand vous soumettez dans une réunion un introverti des données, ben, il va écouter. Il va se taire et une fois qu'il aura quitté la réunion, il pourra se dire « Ah, c'est ça que j'aurais dû dire ». Alors, bah écoutez, bah bonjour à tous. On va faire un tour. Je voudrais que vous me disiez votre ancienneté dans la société. Donc, depuis combien d'années vous êtes dans la boutique ? En deux mots, votre rôle. Enfin, c'est quoi votre job ? Ensuite, j'aimerais bien que vous me disiez le nombre d'heures que vous avez passées en réunion la semaine dernière. Donc, à la louche. Hein. Et puis... Dernière question, où là je vous demandais finalement de me dire un peu de vous. Quel est le sujet qui occupe le plus votre esprit en ce moment ? C'est bon ? Allez, vas-y.
14: Je suis chargée d'assurance qualité exploitant. Et le sujet, c'est ça qui m'occupe l'esprit en ce moment, c'est la canicule.
10: Merci. Très bien. Adrien ?
15: Mon rôle, donc moi je suis animateur excellence opérationnelle sous la direction de production,
10: ouais.
15: Donc métier support. Je passe on va dire entre 10 et 15 heures je pense en moyenne de réunion,
10: ouais.
15: Et je dois en animer à peu près ouais, un bon tiers. Et là ce qui m'occupe l'esprit c'est que je donne un coup de main pour une des unités par rapport à quelqu'un qui est en arrêt. Ouais. Sur un sujet qu'on maîtrise pas trop,
10: ouais.
15: Et donc voilà, je sais pas dans quoi je me suis embarqué, mais il faut le faire.
10: Ok, très bien.
8: Et sur le nombre de participants, il faut être combien pour une bonne réunion, j'ai envie de vous demander.
10: Il y a trois raisons pour provoquer une réunion. Première raison, j'ai envie de prendre une décision. Pour ça, il faut moins de 8 personnes dans la salle.
8: Moins de 8.
10: Moins de 8. Au-delà, bah,

0: finalement, c'est compliqué d'embarquer tout le monde, de donner à chacun le temps de parole qu'il mérite. Deuxième situation, je vais générer des idées. En anglais, on va parler de brainstorming. Et là, le modèle dit, il faut maximum 18 personnes. Et puis, une troisième raison pour avoir des réunions, on appelle ça parfois des réunions d'information, ce qu'on va chercher, c'est de l'engagement. Et là, dans le modèle, ils disent 1800. Alors, il y a un autre gars qui en parle, c'est Jeff Bezos. Alors, Jeff Bezos, on le trouve beaucoup de défauts, forcément, mais on ne peut pas lui reprocher sa réussite professionnelle. Eh bien, il a la loi dite des deux pizzas. Donc, il dit une équipe, c'est autant de personnes que pour deux pizzas, 8 personnes. Et pour les réunions, c'est pareil, c'est moins de 8 personnes.
1: Alors, vous parlez d'Amazon qui a beaucoup travaillé autour de comment organiser une réunion. Il y a une école Amazon pour les réunions qui a été développée par Jeff Bezos. C'est quoi cette école Amazon pour se réunir ?
0: Alors, je ne sais pas si c'est une école, mais en tout cas, il y a un principe que je trouve génial. C'est ce qu'il appelle le silent meeting. C'est quand on a un sujet compliqué sur lequel il faut prendre une décision, on va rédiger un document. Alors, ils appellent ça le five pager, le 5 pages. Bezos dit, moi je veux un document qui soit autosuffisant, que je puisse lire sans avoir quelqu'un qui m'explique les acronymes, etc. 5 pages, pas plus, pas moins. Ce document est envoyé pas forcément très à l'avance, parce que la réunion va commencer par 20 minutes de lecture silencieuse de ce document. On va parler aujourd'hui du projet d'agrandissement de l'usine, on a le mémo devant nous, on s'arrête un instant, en silence nous lisons le mémo, et au bout de 20 minutes, on va dire, alors, qu'est-ce qu'on fait ? Et c'est incroyablement puissant. Ça force à structurer sa pensée et ça force ensuite à avoir des gens dans la réunion qui sont en position de décider. C'est bon, on y est ? Vas-y, Séverine, prends ton temps. Une réunion sans plan d'action, pour moi, est une aberration. Mais si on veut vraiment que les choses avancent, il faut que ça se termine par... qu'est-ce qu'il y a à faire, qui va le faire et pour quand. L'importance, effectivement, du plan d'action, c'est qu'un plan d'action, c'est une action avec une personne et surtout un délai, une date. Il y a même Walt Disney qui dit un truc qui était rigolo, la différence entre un rêve et un projet, c'est une date. Voilà. Donc tout à l'heure, on va parler de plan d'action, il faut être super ferme là-dessus. Et je vois qu'Adrien cligne les yeux en disant...
2: Non, c'est pas ça, c'est que ça va avec, je pense, le fait qu'on ait beaucoup de réunions. Des fois, on n'a pas d'action, parce qu'en fait, sinon, on décide d'action, on enchaîne direct sur notre réunion. On décide des actions, troisième, et puis derrière, on a un temps pour soi, où on doit déjà faire les actions qu'on avait déjà à faire avant, plus la liste, et ça fait que le tout... Des fois, on se dit, bon, plus facile de parler des sujets, on les garde dans un coin de la tête, on en reparlera plus tard. Je pense que des fois, ça se passe comme ça.
3: Ok, bon, d'abord merci à tous d'avoir pu vous libérer si vite pour cette petite réunion improvisée.
4: Une question se pose, je cite, quelle question ?
5: Excusez-moi, mais c'est vraiment obligé de faire une nouvelle réunion à chaque fois qu'on se pose une nouvelle question ?
6: Ça, faudrait prendre le temps d'en parler. Réunion 16h.
4: Pardon, mais il est déjà 16h04, là.
3: 16h10, alors ?
4: Réu, 16h05 pour fixer la question de l'horaire de la réunion suivante.
3: La salle est déjà prise à 16h05 pour une réu.
4: Ah bon ? Bah par qui ?
3: Nous-mêmes.
4: Bah, à quel sujet ?
3: Notre formation sur le thème « Comment éviter la réunionnite ».
0: Maintenant, ce qu'on va faire, c'est poser quelques règles. Qu'est-ce qu'il faut que l'on mette en place durant cette session, cette réunion, pour que ce soit confortable, pour que ce soit efficace ? Donc, je vais poser quelques règles. La première, vous posez les questions quand vous voulez. Voilà. N'hésitez pas. Deuxièmement, tout ce que je vais vous raconter, je vais en faire une partie au paperboard là, mais vous aurez des slides. Donc tout ce que je vais vous raconter, vous l'aurez ensuite par écrit. Je vais vous interpeller nominativement. Donc qu'est-ce que t'en penses, Julie ? Je préviens les gens, ok ? Ça va augmenter peut-être leur niveau d'attention. Et on peut ajouter des règles dans une réunion, par exemple, tout à l'heure ça a été évoqué. Aujourd'hui, bon, on a beaucoup de sujets à l'ordre du jour. J'aimerais qu'on évite les digressions, ok ? Et le simple fait de le dire, qu'est-ce qui va se passer ? Au moment où il y a une digression, ça vous est encore plus facile. Qu'est-ce qu'on a dit tout à l'heure ? On a dit pas de digression. Donc le simple fait d'annoncer la règle va vous permettre plus facilement de la rappeler. Quitte en disant « je ne servais à rien », « ou il ne s'est rien dit », »,« Caroline a parlé tout le temps », etc. Donc ça crée de la frustration et ça crée du désengagement. Je vous rappelle à nouveau, la France, on est quand même vice-champion du monde du désengagement au travail. Bon, il y a juste la Croatie qui fait pire que nous. Donc en fait, je pense qu'il y a une partie de ça qui se produit en réunion. Quand vous sortez de réunion sans savoir ce que vous avez à faire, etc., et que vous n'avez pas été un acteur, c'est normal que ça crée de la frustration. Et je parle souvent de trip, le temps de réflexion individuel préalable. C'est-à-dire que même dans une réunion, ça peut valoir le coup de dire bah, attends. Avant que celui qui a la plus grosse bouche l'ouvre, ce que je vous propose, c'est qu'on va faire un trip. On va s'arrêter 3 minutes et chacun sur un post-it, je ne fais pas de pub, mais chacun sur un bout de papier collant va pouvoir mettre en quelques mots qu'est-ce qu'il est capable de faire pour que ce projet soit un succès. Et donc là, on va offrir à l'introverti le temps qu'il lui faut pour être intelligent. Et Sacha Guitry disait un truc rigolo, il dit « Il y en a qui parlent, jusqu'à ce qu'ils aient trouvé quelque chose à dire. » Eh bien, effectivement, il y a des situations où les gens vont parler d'eux, de leurs expériences, de leurs digressions, répéter ce qui a déjà été dit auparavant, parce qu'ils ont besoin de prendre la parole. C'est un besoin. Donc, il faut trouver un moyen pour les obliger à réfléchir avant de prendre la parole et prendre la mesure de ce qu'ils vont dire.
1: Loïc, dites-moi, je vous ai vu parfois, en toute honnêteté, un peu dubitatif sur ce que vous entendiez.
7: Ce que je tire de la formation, c'est une méthode et des outils que je ne connaissais pas forcément, enfin où j'avais pas mis le nom et le doigt dessus, qui vont, je pense, m'apporter en fait, on va dire une animation plus fluide, plus convaincante en fait pour une réunion.
1: Et des réunions, c'est également aussi beaucoup de travail parce qu'il faut les préparer. Vous allez les préparer quand, ces réunions, alors ?
7: Bah, à travers les outils et la méthode, en fait, ça va structurer, en fait, ça pose directement les questions et ça amène, en fait, une rapidité, en fait, dans la préparation de la réunion. Et peut-être de se dire, finalement, il n'y avait pas besoin de réunion, en fait.
1: Est-ce que c'est pas ça, finalement, le but d'organiser de meilleures réunions pour avoir moins de réunions, au final ?
7: Je pense que le but, c'est ça, quand même.
1: On a bien compris que c'était le vôtre, en tout cas.
7: En tous les cas, c'est bien le mien. Faut trouver le temps de préparer mes propres réunions, les animations auprès de mon équipe et les réunions plus structurantes qu'il faut préparer. Donc il y a beaucoup trop de réunions selon moi en fait.
1: Je ne dis pas que les réunions ne sont pas du travail, que les choses soient claires, mais quand est-ce que commence le vrai travail qui est le vôtre ?
7: Bah, le travail, il commence, je dirais, quand la journée se termine avec toutes les réunions qui sont étalées donc sur les heures de présence. Et je dirais, ça commence plutôt, on va dire, en fin d'après-midi pour préparer le lendemain, soit déjà de préparer les réunions dans lesquelles on est invité et de préparer ses propres réunions, en fait.
1: Est-ce qu'il vous arrive de sortir d'une réunion, que vous ayez animé ou pas, et de dire mais qu'est-ce que je viens de faire ? Qu'est-ce qui s'est passé ? Est-ce que c'était utile finalement ?
7: Ah oui. Par semaine, j'en ai au moins une ou deux où je me dis mais j'ai servi à rien en fait. Donc j'aurais pu gagner ce temps pour faire autre chose et faire mon travail, ma préparation, et puis gagner du temps et être plus efficace.
1: Quel outil au sein de cette formation vous a semblé le plus important et le plus réalisable dans ce que vous appeliez la vraie vie ?
7: L'outil, le DACODAC, est pour moi clé et indispensable en fait, pour bien animer la réunion et bien l'avoir posé en fait, dès le départ. En fait.
1: Le DACODAC, pour les auditeurs, c'est ainsi que Louis a appelé la façon de présenter, de lancer la réunion avec les enjeux et surtout l'objectif. Et pour vous, bien lancer, c'est bien cadrer une réunion ?
7: Exactement, ouais. C'est bien ça, pour moi, l'objectif, c'est de bien avoir cadré, bien avoir donné les objectifs, enfin l'objectif bien clair, l'ambition, et surtout à la fin, que tout le monde soit aligné en fait avec cette réunion.
0: Bon allez, on y va. Donc, on a parlé d'objectifs de réunion. Moi, je vois plein de réunions où, bonjour, je viens vous parler du projet Catapulte. Ou bonjour, je viens faire un point sur le projet Catapulte. Mais c'est quoi faire un point sur le projet Catapulte ? Qu'est-ce qu'on va faire de ce temps-là ? Faire un point sur le projet Catapulte, c'est juste déclencher une discussion de bistrot. Par contre, bonjour, je suis là. Parce qu'à la fin de cette discussion, je veux juste avoir votre accord pour dépenser 10 000 euros de plus sur le projet Catapulte. Là, ça commence à être un véritable objectif. Et juste en étant capable de formuler l'objectif au début de la réunion comme ça, ben, qu'est-ce qui va se passer ? Vous augmentez les chances que les gens vous écoutent. Bérénice, tu avais une question.
8: Oui. Comment tu fais la distinction dans une réunion, justement, entre la réunion que tu as qualifiée de bistrot et qui peut être nécessaire pour arriver à la réunion où tu vas demander les 10 000 supplémentaires ? C'est-à-dire que la personne, elle est seule avec son problème, elle sollicite des gens, elle fait un point catapulte, réunion de bistrot, mais n'empêche que ça va la nourrir pour peut-être arriver à aller après en caudie ou en machin, bref, pour effectivement prendre une vraie décision
9: structuré pour dire j'ai besoin de 10 000 euros en plus.
0: Alors, d'un point de vue un petit peu général, il n'y a que trois raisons pour avoir une réunion. Trois. Un, je suis coincé sur le projet Catapulte, j'ai besoin d'idées. Ok ? C'est exactement ce que tu as dit. Hein. Deuxième raison d'avoir une réunion, c'est d'aller chercher une décision. Est-ce que j'ai mes 10 000 euros, oui ou non ?
10: Ok.
0: Troisième raison d'avoir une réunion, c'est renforcer l'engagement. Chez Expansion, comme ailleurs, il y a des réunions d'information. L'information n'est pas un objectif de réunion. C'est un moyen pour que tout le monde soit engagé, comprenne ce qui se passe dans la boutique. Okay ? Bérénice, c'est une super remarque. Première réunion, écoutez les gars, sur le projet Catapulte, c'est la panade, je m'en sors plus. Ce que je voudrais, c'est sortir avec des idées pour sortir de la panade. Explicitement, c'est ton objectif. Réunion suivante, tu vas réunir des gens en disant, bah écoutez, on a travaillé sur le projet Catapulte, on a un besoin financier supplémentaire. Aujourd'hui, j'ai besoin de vous, oui ou non, j'ai les 10 000 euros. Mais dans les deux cas, je vais expliciter l'objectif. Passer de l'implicite à l'explicite. Parce qu'en fait, une bonne réunion, c'est quoi ? C'est une réunion que l'on quitte avec de la clarté sur ce qu'on a à faire et l'envie de le faire. C'est-à-dire comment je vais mettre de l'énergie positive dans le système. J'imagine ta réunion, Loïc, tu dis à tes gars, écoutez, je vous remercie parce que j'ai l'impression que vous avez pu vous exprimer, vous avez osé vous dire vos frustrations, mais en même temps, j'ai l'impression que maintenant, on est tous embarqués. Okay ? Donc, à chaque fois qu'on est capable de conclure une réunion avec ce genre de message, un, on met de l'énergie positive, et puis deux, on fait parfois monter le niveau de compréhension, de conscience que les gens ont eu dans la réunion. Voilà. C'est bon ? Eh ben, on va s'arrêter là.
11: Ouais, ok.
1: C'est l'heure du débriefing, Julie. Qu'est-ce que vous retenez de cette matinée de formation ?
11: Alors moi, je retiens un peu tous les outils qui permettent un peu de structurer vraiment toute la réunion en elle-même. Et donc du coup, ça permet vraiment de structurer, de recadrer une réunion et qu'elle se passe dans de meilleures conditions et qu'il y ait des bons objectifs qui soient à la fin décidés. Et je pense que ça va être un peu difficile au début parce que je pense qu'il faut que ça se mette un peu dans les mœurs. Il faudrait que oui, beaucoup de gens soient formés pour inculquer ça à toute l'entreprise.
1: C'est du travail tout ça. Est-ce que les managers de notre époque ont du temps à accorder à la préparation de leurs réunions qui dévorent leur emploi du temps ?
11: Je pense que ça va être un autre point. C'est vrai que des fois, on va à des réunions, on n'a rien préparé. Et donc ça, je pense que... Et c'est dommage parce que c'est tout le déroulement de la réunion qui va bien se passer si elle est bien préparée, justement. Donc après, voilà, c'est aussi à mettre dans une culture de l'entreprise qu'il faut du temps aussi pour préparer les réunions pour qu'elles soient efficaces. Là, par exemple, j'en ai une à 15h30, je crois, et je me dis que ça serait pas mal que je prenne le temps, sauf que j'ai plein de choses à faire, mais je pense que je vais essayer de prendre un peu de temps, même 10 minutes, pour essayer de mettre en place ce qu'on a vu ce matin.
1: Louis Vareille, avec vos 13 000 réunions au compteur, c'est ça ? Dans combien de pays ?
0: 45.
1: Est-ce qu'il y a un problème français avec cette réunionnite, cette addiction aux réunions pour rien se dire finalement ?
0: C'est compliqué, mais aller dans certains pays...
1: On aime parler, nous, en réunion.
0: Voilà, on aime parler. Moi, j'ai eu la chance de travailler dans une société internationale et notamment j'ai accompagné une équipe danoise. Moi, la première réunion que j'ai eue avec la DRH, elle a démarré à la seconde près, elle a duré 7 minutes. C'est évident que la réunion est un moment clé des organisations. Et bizarrement, il y a un truc incroyable. Vous interrogez des gens, ils vont dire « je passe 20 heures, 30 heures, 35 heures en réunion ». D'accord. Et est-ce que vous avez une méthode commune dans l'entreprise ? Ben non, on n'a pas le temps. Les grandes écoles, ils vont former des gens donc, qui vont passer 20, 30 heures, 40 heures par semaine en réunion. Donc la moitié de leur vie, en gros. Il n'y en a pas une seule en France. Je dis bien, il n'y a pas une seule en France qui forme ses étudiants aux bonnes pratiques de réunion.
1: Pour les entreprises qui font appel à vous, c'est exactement ça. Il s'agit de corriger un petit peu certains travers de la culture de la réunionnite que nous pouvons avoir en France. Et c'est ça qu'elles veulent corriger, selon vous?
0: Alors, en fait, elles rentrent par ça. Elles disent, à un moment, il y en a marre. Je regarde mon agenda.

0: d'être plus radicaux encore. Alan, c'est une jeune entreprise dans le secteur de l'assurance santé et de la prévoyance. Chez Alan, on a banni les réunions, ou presque.
1: Bonjour.
2: J'étais en réunion. Dehors.
1: Ça, c'est les meilleurs.
2: Exactement. On va monter.
3: Paul Sauveplan, je suis secrétaire général et DRH d'Alan. Ce que vous voyez ici, c'est une espèce de ruche, c'est l'espace vivant et bruyant dans lequel des personnes justement vont aller chercher des moments d'interaction en tête à tête. Notamment parce que puisqu'on travaille beaucoup à l'écrit, vous allez voir que les espaces de travail sont très silencieux, un côté assez bibliothèque. Donc je vais probablement baisser la voix quand on va aller rentrer dans les bureaux où on se concentre. Là, vous êtes sur un plateau de commerciaux, ce qui est quand même relativement silencieux comme vous le voyez. L'une des forces, je pense qu'on en reparlera, de la culture de l'écrit et du fait d'avoir basculé de la réunion à l'écrit, c'est aussi de garder des traces sur le long terme.
1: Et ça, l'écrit le permet plus facilement, selon vous, que l'oral, que la réunion, que la culture de la réunion?
3: Beaucoup plus, parce que pour le coup, vous ne dépendez plus d'une personne. Cette oralité, c'est une culture de mémoire. Donc ça marche très bien dans un village où j'avais des anciens qui restent très longtemps, ce qui n'est pas ce que je peux garantir ici. Et deuxièmement, les paroles s'envolent, c'est les écrits restent. Enfin, la mémoire se déforme quand même et elle va devenir assez sélective. Et on a un enjeu de factualiser. On continue?
1: Allez, effectivement, incroyablement silencieux.
3: C'est étonnant, hein? Ouais. Donc là, je viens d'ouvrir complètement aléatoirement une réunion qui va concerner notre filiale canadienne et qui est en train de travailler à la sélection de ce qu'on appelle des réassureurs. Donc c'est l'acteur qui est notre partenaire pour nous aider à porter le risque.
1: Chez Alan, tout se passe évidemment devant un ordinateur. Ça ressemble globalement à un forum de discussion, donc chaque ligne correspond à un thème, un intitulé. Là, aujourd'hui, il y a devant nous 9 sujets. Ce sont les réunions en cours, parce que même si l'approche est singulière ici, eh bien, l'usage du mot n'a pas été banni. Ça veut dire que la discussion est intégralement menée à l'écrit, tout y est documenté, contextualisé, toutes les décisions sont arbitrées de cette manière.
3: La discussion, elle s'ouvre en disant « voilà le périmètre de la discussion et on ne veut pas parler de ça, ça, ça, qui seront des sujets connexes qui sont traités à côté. »
1: Avec la forme négative en gras et en capital. On ne va pas parler de ça.
3: Exactement. Ensuite, la personne qui ouvre la décision, elle précise 2 choses qui vont être « pourquoi est-ce que cette discussion est importante ?» C'est-à-dire, je recontextualise, parce que c'est comme ça qu'on aide les gens à prendre des décisions mieux et plus vite. Et deuxième chose, elle commence non pas à parler du fond du sujet, mais plutôt de qui et dans la décision, et pourquoi elle y est ou pourquoi il n'y est pas. Et donc vous avez ce triptyque à la fois de qui conduit la discussion chez nous, c'est-à-dire la personne qui va arbitrer. Et là, en le cas d'espèce, c'est la responsable de l'assurance au Canada, chez nous. Ensuite, vous avez des personnes qui sont consultées. Là, pour le coup, elle a consulté 4 personnes. Donc vous avez par exemple le CEO au Canada, vous avez son alter ego du produit, vous avez la personne en charge des risques dans l'ensemble du groupe chez Alan. Ce qui est intéressant déjà dans cette manière de constituer la décision, c'est que c'est elle qui va arbitrer alors que son PDG local est dans la boucle. Mais in fine, c'est elle qui a vocation à trancher.
1: Ce n'est pas le patron Canada qui va prendre la décision sur ce sujet?
3: Pas sur ce sujet-là. Il est informé parce que c'est un sujet important, il peut donner le contraire, mais par construction, c'est elle dont on a donné les clés. Et ça, je trouve ça une dynamique extrêmement intéressante parce que c'est une dynamique qui pousse chacun à être énormément responsabilisé. Vous êtes aux commandes, vous avez les leviers. Vous avez aussi la sécurité d'une main qui va venir sur votre épaule si vraiment vous allez dans le mur. Et il y a un collectif de gens derrière. C'est-à-dire qu'on va, si on s'est trompé, ben on reviendra et on s'est aussi tous trompés derrière. Parce que la décision, elle était ouverte. Et vous voyez, ce qui est intéressant là, c'est qu'on va finir, ouais, ça a duré une seule. Elle est ouverte pendant une semaine. Donc ça, probablement dans la vie, en vie réelle, ça aurait nécessité 3 à 4 réunions, probablement d'une heure, parce qu'on aura contextualisé à chaque fois, et donc à des moments différents. Et ce qui fait qu'on aurait de toute façon atteint plus qu'une semaine, quoi qu'il arrive.
1: L'écrit est plus factuel,
3: oui,
1: que l'oralité.
3: Je veux pas tomber dans la caricature non plus, c'est-à-dire qu'on a eu un biais qui a été compliqué aussi par moment, c'est de se rendre compte qu'il y a des gens qui écrivent mieux que d'autres, de même qu'il y en a qui parlent mieux que d'autres.
1: Parce que l'avantage de l'écrit sur le papier, c'est de mettre tout le monde au même,
3: oui,
1: niveau,
3: et
1: c'est pas forcément le cas.
3: C'est absolument pas le cas. Ça le devient quand même plus vite, dans le sens où changer une attitude en salle de réunion, ça vient chercher des traumas enfantins, ça vient demander un changement de la personnalité qui est extrêmement compliqué.
1: Est-ce que toutes les grosses décisions, y compris les plus importantes, qui engagent la société dans les prochaines années, sont prises également à l'écrit, ou est-ce qu'il y a quand même un moment où ça passe par une bonne vieille réunion, j'ai envie de dire?

0: Il y a toujours des réunions quand il y a une incompréhension. C'est-à-dire si vraiment l'écrit devient une voie sans issue, là on se dit ok, on ne s'est pas compris, voyons-nous. Et on a une phase de brainstorming, d'idéation sur un tableau, on se dit les choses et on repasse à l'écrit. L'écrit, il a plusieurs limites. L'écrit, vous n'avez pas le ton, vous n'avez pas le sourire, vous n'avez pas le sous-texte. Et donc on peut avoir cette phase de réunion physique pour aller faire avancer la décision écrite. Mais ensuite, on revient, et celui ou celle qui tient la plume revient et dit non, ben alors je résume la discussion que j'ai eue avec un tel et un tel, voilà les sujets qui sont encore ouverts.
1: Vous reviendriez-vous en arrière sur un système plus conventionnel ?
0: Je pense que j'y arriverai, parce que pendant 10 ans, j'ai connu ça. Je n'arrive plus à faire une réunion de plus d'1h30. Ça m'est déjà arrivé avec des interlocuteurs externes. Ça, c'est certain que je n'y arrive plus. Et j'ai besoin d'un temps de concentration beaucoup plus grand pour pouvoir avancer et ne pas être happé par les notifications, les emails, les urgences. Ça me pèserait énormément. En revanche, je pense qu'un univers où j'ai une demi-journée sur laquelle je peux me concentrer en fond, et une demi-journée où là je vais avoir des réunions probablement plus courtes, parce que la tendance va quand même vers là, des réunions plus courtes, avec une traçabilité de la décision telle qu'elle a été prise, je pense que vous pouvez avoir un modèle hybride qui fonctionne très bien.
1: En fait, si je comprends bien, au-delà de cette question des réunions trop longues, trop nombreuses, le but essentiel, c'est de préserver du temps de travail personnel ?
0: Le premier truc qui vient à l'esprit va souvent être l'axe productivité. Je crois aussi qu'il y a énormément, on va couvrir le sujet du sens et du beau travail. C'est-à-dire, est-ce qu'on m'a laissé le temps de faire correctement ce que j'avais à faire ? Est-ce qu'on m'a laissé le temps de réfléchir à ce qui était vraiment bien ? Et est-ce que quand je finis ma semaine, je me dis, est-ce que je n'ai finalement géré que des urgences ou est-ce que j'ai avancé sur mes projets ? Donc, une des premières choses qu'on apprend aux nouvelles recrues chez Alan, ce sont les temps attendus. C'est-à-dire qu'on se met d'accord en disant un email interne ou un message sur notre messagerie interne, c'est 6 heures dans certaines équipes, 12 heures dans d'autres. Et si tu réponds en 10 minutes, c'est qu'en fait, tu n'es probablement pas en train de te focaliser sur les bons sujets. Mais une fois que tout le monde s'est mis d'accord sur quand j'envoie un message, je sais que la réponse est attendue dans 6 heures, ben en fait, c'est normal. Et donc, on sait gérer ça. Une des consignes de base que nous a donné notre PDG en arrivant a été vous désactivez tous les Slack, les Gmail, etc. Vous n'allez pas avoir de notification. Personne n'a de notification. Si dans l'open space, vous voyez quelqu'un avec une notification, vous lui dites tu désactives ces notifications. À nouveau, il y a un enjeu et de respect, mais surtout de ne pas créer une boucle d'urgence. S'il y a une urgence, vous prenez votre téléphone, vous allez taper sur l'épaule de quelqu'un. Là, il y a une vraie urgence. Il faut un contact physique, il faut y aller.
2: La réunionite, ça se soigne, c'était un reportage de Vanessa Descoureaux. 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
3: Non, on n'est pas libre au travail. 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J'ai menti en disant que je voulais vraiment... trouver un sens à ma vie et que les aider, ça allait m'aider à trouver un sens dans ma vie. Mais en réalité, c'était juste pour avoir le poste, quoi.
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2: 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À la production d'Interception cette semaine, Hélène Chevalier, Martine Messonnier est chargée de programme. La réalisation est signée Lucie Lemarchand. Et le mixage est assuré par Laurent Baudouin et Vincent Miglio. À très vite. Comment disait Fabienne Synthèse déjà ? 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
1: Il est 2h, le flash, Eva Kling. Dans quelques heures, le réveil va sonner pour 11,6 millions d'élèves qui reprennent le chemin de l'école ce mardi matin. Le gouvernement, réuni au complet ce lundi, planche, lui, sur ses devoirs. Sébastien Lecornu appelle à un sursaut en matière de sécurité informatique dans le sillage des nombreuses cyberattaques de l'été contre des services publics comme l'éducation nationale ou encore le fisc. Le Premier ministre leur intime d'impliquer les directives du plan à 200 millions d'euros annoncé en avril. On s'y attendait, l'été 2026 est bien le plus chaud jamais enregistré en France avec ses trois vagues de chaleur. Il bat le record de 2003 d'un degré, 24,1 degrés de température en moyenne. Chiffre inquiétant alors qu'une nouvelle canicule se profile dans le sud-est pour la fin de semaine. Le sud concerné aussi par un risque élevé de feux de forêt. Six départements du pourtour méditerranéen, des Pyrénées-Orientales au Var, sont classés en orange par Météo France jusqu'à au moins mercredi. 5 ans de prison, dont un ferme pour un ancien cadre du club de cyclisme de Clamart en région parisienne. L'homme qui reconnaît les faits a imposé une fellation sur un mineur de 13 ans et envoyé des messages obscènes à une dizaine d'autres. ChatGPT sommet de respecter les règles européennes en matière de protection de ses utilisateurs. L'intelligence artificielle conversationnelle comme la plateforme de jeux en ligne Roblox et les réseaux sociaux Reddit sont désormais sur la liste des plateformes qui doivent se soumettre au DSA, autrement dit le règlement européen sur les services numériques. Concrètement, elles doivent mettre en place des mesures pour lutter contre la désinformation et les addictions, mais aussi faire preuve de plus de transparence sur leurs algorithmes. Une dizaine d'explosions entendues à Kiev, la capitale ukrainienne, après une alerte aux missiles balistiques cette nuit. Surprise au G20 Finance organisé en ce moment aux États-Unis, le ministre russe est présent. Une venue gardée secrète jusqu'au jour J. Il s'est même entretenu avec le secrétaire américain au Trésor, Scott Bessent, à propos du plan de Donald Trump pour mettre fin à la guerre avec l'Ukraine, un plan considéré par les Européens comme largement favorable à Moscou. Un bilan qui s'alourdit 5 jours après la crue monstrueuse à la frontière entre le Népal et le Tibet. Au moins 955 personnes sont mortes dans cette vallée de l'Himalaya et près de 4500 sont portées disparues, parmi eux 4 Français. Dans le Grand Canyon aux États-Unis, ce sont 15 personnes qui sont toujours portées disparues après la crue éclair de ce week-end qui a fait au moins 2 morts. Sauf que les prévisions météo ne sont pas en faveur des opérations de secours. Orages et fortes pluies sont encore à craindre. La Cour suprême donne son feu vert au projet de salle de bal de Donald Trump. Le président américain salue cette décision, lui qui a déjà lancé les travaux de cette salle monumentale qu'il veut à la Maison-Blanche. À l'US Open de tennis à New York, Carlos Alcaraz remporte son premier match en simple depuis avril. Après 4 mois loin des cours de tennis à cause d'une blessure au poignet. Quant à l'espoir français, le numéro 1 tricolore et gagnant du Masters 1000 de Cincinnati la semaine dernière, Arthur Fils a été éliminé dès le premier tour. En clôture de la 4e journée de Ligue 2 de football, Saint-Etienne remporte 3-2 sa rencontre face à Dijon ce lundi. L'AS Saint-Etienne, premier au classement de Ligue 2, suivi de Reims et Montpellier.
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3: Bonjour, je suis Sigolène Vincent et je vais vous raconter l'histoire de Sienna et les trois anguilles.
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Sienna est une fillette attentive au monde qui l'entoure. Et chacune de ses découvertes la rend joyeuse. Ce qu'elle aime par-dessus tout, c'est l'eau. Dans son village, les rivières et les canaux se faufilent entre les maisons pour se jeter dans un étang qui est si vaste qu'il ressemble à la mer. Dernièrement, après une pluie de printemps, Sienna a trouvé un escargot